0: il faut bien l'admettre. Mais il faut bien l'admettre aussi, Jean-Pierre était très très jeune à l'époque. C'est donc le moment qu'a choisi Edouard pour nous asséner le stratagème numéro 1 dans l'art d'avoir toujours raison, le choix caricatural. Vous faites rire avec vos conneries. Vous préférez quoi? Un état totalitaire ou une démocratie? Ma cuillère, elle vient à pied? Question à choix multiple, avec donc une seule réponse possible. Résultat des courses, fin de la discussion, qui n'avait d'ailleurs jamais commencé. C'est alors que le débat a très vite dégénéré sur le sujet à ne jamais, jamais aborder, le conflit Israélo Palestine. Bon, nous n'allons pas tenter de trouver la vérité ce soir, hein? Il faudrait 300 spectacles de 2 heures et un gilet pare-balles. Nous n'avons pas le temps et je suis lâche. C'est donc le moment qu'a choisi Mohamed pour utiliser le stratagème numéro 2 dans l'art d'avoir toujours raison, le « c'est pas moi qui l'ai dit, c'est écrit ». Très très efficace également. Ah oui, on se retrouve face à un mur. Je ne vous cacherai pas que Mohamed est plutôt pro-palestinien. Par nature ou par essence, hein, ça dépend du prix du baril. C'est donc à ce moment-là qu'Edouard a lâché un scud en direction de Mohamed. Tu me fais rire avec tes conneries. Enfin, les attentats suicides, c'est quand même complètement débile. Hein, pour avoir du lait, il faut traire qui ici? Nous avons alors tous senti chez Mohamed comme une sorte de crispation. Quasi nerveuse, suivie d'un élan de passion quasi aveugle. Oui, on sentait bien qu'il était contre les attentats, mais on sentait bien qu'il avait du mal à le dire. Tout est écrit à l'œil tout-puissant. Quelqu'un veut un dessert? Hein, une glace au jambon? Au citron! À l'œil plus fort que tout. Pas mieux. Enfin, le pousse quand même un peu pour qu'il change de disque. Tu vois. Nos vies appartiennent à Allah. Alors, comme ma femme passait à ce moment-là, j'ai désespérément tenté à la cuisine. Résultat des courses, fin de la discussion, qui n'avait d'ailleurs jamais commencé. C'est alors que tous les regards donc, se sont tournés vers David. Nous attendions donc avec impatience l'avis de David. C'est donc après quelques minutes que David s'est lancé dans le stratagème numéro 3, dans l'art d'avoir toujours raison. Court, simple, efficace et très féminin. Le « de toute façon, vous ne pouvez pas comprendre ». Résultat des courses, fin totale de toute la discussion, qui n'avait d'ailleurs jamais commencé. J'ai quand même donné un coup de pied à Edouard, qui semblait vouloir relancer. Je me suis trompé, je l'ai donné à Jean-Pierre. Aïe, aïe, aïe! Oh, qu'est-ce que j'ai encore fait, moi? En 39, j'étais pas né, pour les guerres saintes, non plus. Oui, alors ça, c'est le gros problème des catholiques. Ils font des tas de conneries, mais ils mettent 2 siècles à réagir. Silence pesant. Et comme on était chez moi, je me suis levé, j'ai déclaré solennellement. Bon, qu'est-ce qu'on fait? On boit un verre ou on s'encule tout de suite? Nous avons donc bu un verre. Et fait la paix. Comme quoi la paix vaut mieux que la vérité.
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2: C'est vrai que très vite à la campagne, tu... Bah tu te fais chier, quoi. Bon alors les copains, qu'est-ce qu'on fait? On fait un jeu, on fait quoi? Loïc, qu'est-ce que tu proposes? Une soirée spiritisme? Ouais, enfin moi je voyais un truc plus... Ben, je veux dire, plus adulte pour faire connaissance. Enfin, t'as une cheminée, t'as des peaux de bête. Ce serait dommage de pas en profiter. En plus, j'ai un caméscope pour les souvenirs. Non, parce que là, la soirée spiritisme, je trouve ça gamin. Enfin, je veux dire, si c'est pour se toucher le bout des doigts dans la pénombre, là, autant tout de suite faire une... Ben, je veux dire, autant faire une partouze, quoi. Allez, qui lève la main pour une partouze? Claude? Enfin, Claude, on va pas non plus... Ok, d'accord, va pour une soirée spiritisme. Hein? Non, je suis désolé, Claude. À deux, c'est pas marrant. Enfin, tout ça, c'était avant le drame, bien entendu. Un matin, je venais d'uriner dans la piscine de Loïc. Ça va, eh oh, c'est les vacances. Et là, tout à coup, Lucie, short en jean, t-shirt moulant, I love sex very much, what about you? S'est exclamée, je vais au village, est-ce que quelqu'un veut venir avec moi? Attends, Lucie, enfin, tu vas quand même pas aller au bourg avec, enfin, avec la fuego de Loïc. Comment? C'est une Porsche. C'est à s'y méprendre. Écoute, j'ai la toute dernière Kangoo. Elle est très moche, je te l'accorde, mais elle est spacieuse. Et d'aucuns diraient... confortable. Ah, non, Véronique, tu peux pas venir avec nous. Non, mais il y a encore plein de trucs à faire ici ce matin, mais j'en sais rien. M'avait recoupé du bois, repeindre les volets... et moult activités champestres. Bon, allez, tu viens, Lucie, viens, prends ma mimine. Allez, viens. Véronique, tu te poses de la voiture, t'es gentil. Allez, c'est parti. Ah, oh, c'est marrant, ce manque de confiance de Véro, tu ne trouves pas? Comme si on allait s'arrêter tous les deux dans un champ pour faire l'amour en cachette. Tu m'arracherais la chemise, non, tu es haut. Qui s'arrache facilement, d'ailleurs, moi, enfin bon. Tiens, je vais plutôt mettre un CD laser disque. Je suppose que tu aimes la musique, comme toutes les mannequins.

0: Diwata. Ça pue, le sein. Ah ben, c'est un pionnier, tu sais. Hé, hey, bonjour, monsieur le paysan. Ah, quel con. Oh non, tiens, je vais plutôt mettre une cassette. Oh ben, il y en a une là, justement. Qu'est-ce que c'est, excuse-moi. Oh non, cette manie de ne pas mettre les étiquettes, c'est terrible, c'est tout verrou, ça. Écoute, tu sais quoi? On va vérifier ce qu'il y a dedans. Je suppose que tu aimes les surprises, comme toutes les mannequins. Qu'est-ce que c'est?
1: Du Boc, bonjour.
0: Bonjour. C'est une vieille interview de moi. Non, c'est ridicule. Qu'est-ce que je disais?
1: Fernand Reynaud, vos réactions?
2: Bah, je trouve ça plutôt sympa, mais j'aimerais surtout dire que je crois que le rire est un remède à la tristesse. Et je pense que bah, si les canons lançaient des blagues, bah, y aurait moins de morts au Moyen-Orient. Enfin, je crois, non?
1: Super, Franck Duboc, ça n'est plus un secret, vous niquez tout ce qui bouge.
0: Merde, mais enfin, qu'est-ce que c'est que ça? Mais enfin, ma vie privée ne le regarde pas, quoi, mince! Alors, ils ont essayé de briser le petit Leandro de Popstar, et maintenant, ils s'attaquent à moi? Merde! Je suis désolé, Lucie, je suis comme les autres. Oui, oui, je distribue du rêve, et alors? Moi aussi, j'ai vécu des moments difficiles. Je suis comme tout le monde. Tu sais, Lucie, pousse-toi à voiture. J'ai pas toujours dit tu, au bonheur. Excuse-moi, j'ai vraiment pas envie de te parler de tout ça. À quoi bon? Non, mais reste là, je vais t'en parler un petit peu quand même. Tu sais, Lucie, j'avais 12 ans à l'époque. Nous habitions dans une petite maison faite de bois, de pierres et de plumes. Mon père, amputé des deux jambes et de la moitié d'un bras, avait parfois du mal à joindre les deux bouts. Alors il m'a fallu travailler à la mine. Il m'arrivait parfois de travailler jusqu'à 28 heures par jour. Pousse le wagonnaire! Le disait-on. Heureusement, il y avait Patricia, Patou, Patoche, Papate. Enfin, Béatrice, comme on l'appelait. Puis il y a eu ce putain de coup de crisou dans le tunnel numéro 4. Couloir 26, kilomètre 7, porte B, escalier G. André, Raoul, Martial, le petit Paul. Little Polo, comme on l'appelait. Non, Polo! Pas sous la poutrelle! Polo! Polo! Polo! Excuse-moi, Lucie, j'avais vraiment pas envie de t'ennuyer avec tout ça. Tiens, regarde, je pleure. Écoute, Lucie, tu sais ce qui me ferait plaisir? Une petite pipe. Le prend pas mal, je plaisante. Oh, c'est de l'humour. Oh non, elle prend ça au premier degré, elle est bête. Je blague, Lucie. Oh, c'est pas vrai. Va pas raconter ça aux autres. Hein. Non, ils comprendraient pas. Arrête, Lucie. Viens. Ben, okay. Écoute, Lucie. Si tu le fais pas pour moi, fais-le pour le public, ils attendent que ça. Attends, elle est allée raconter aux autres que j'avais essayé de la violer, nous m'ont menti. C'est là que j'ai compris que les femmes, tout ce qu'elles pouvaient me faire, c'est beaucoup de mal. Et moi, de mon côté, bah, j'ai beaucoup de mal à me les faire.
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5: Brigitte, je suis avec mon stagiaire, le chauffeur routier que j'ai pendant une semaine. Là. Serre-nous des whisky, on a de la route à faire, s'il te plaît. Ah, il boit pas d'alcool. Bon, tu boiras dans mon verre. Ça, c'est ma copine, ça, hein, Brigitte? Ah, on a des souvenirs ensemble, hein. Ah, là, là, là, c'est la femme à Jean-Louis. Brigitte, stagiaire, Brigitte. C'est la femme à Jean-Louis qui nous a quittés sans prévenir. Là. Il s'est pris un pylône il y a 4 ans, à 200 à l'heure. Putain, merde. 4 grammes qu'il avait dans le sang, c'est pas beaucoup, 4 grammes, hein. 4 grammes près, il avait rien, c'est bon, merde. Le jour où on s'est le plus marré avec Jean-Louis, c'est à son enterrement. On était sur le parvis et ça décollait. Et je vois débouler un truc, alors j'avais jamais vu ça. On aurait dit comme une. Je sais pas, comme une.
4: une drag queen, mais avec une robe avec beaucoup moins de paillettes. Tu sais comment ça...
5: Un curé. Et le mec, il me dit, Bibi, je suis un curé. Il me dit, je peux pas faire l'enterrement à Jean-Louis. Je dis, mais pourquoi tu peux pas faire la messe d'enterrement à Jean-Louis, curé? Il me dit, tu veux pas, je suis bloqué au commissariat pour une affaire de pédophilie, la paperasse, quoi, bon. Alors, juste, ça n'a rien à voir avec moi, j'espère. Il dit, non, t'étais pas là, je dis. Comment veux-tu que je remplace un curé au pied levé? L'autre, il me dit, vas-y, fais la messe. Je suis pas homosexuel, moi, alors, bon. Heureusement que j'avais déjà vu une messe dans un film porno. Et je me souvenais que les cathos, ils avaient les disques et tout. Alors, j'ai allé chercher des disques en rapport avec la cérémonie, tu vois. Voyage. T'as le loup coco. Donc, j'arrive, je me fous dans l'église. Et alors, c'était drôle. Un demi-verre de vin de messe pour 20 personnes. Déjà. Dégueulasse, mais aigre. On aurait dit comme une mouche qui a ses règles, un truc, mais dégueulasse. Je pioche dans les Pringles. Ils étaient tout mous. Heureusement que j'étais bourré de la veille, hein, parce que... Oh, et la boulette, ah, bon. Et je ris, j'étais tellement beurré, gamin. Je ris avec mon coude sur le bouton FM de la chaîne IFI. Rire les chansons qui se passent balader là au-dessus du cercueil. Hey, l'enterrement à Jean-Louis, c'est quand même le premier enterrement au monde où on a diffusé le lâcher de salope de Jean-Marie Bigard, hein. Ça fait un souvenir, hein. Bon, bah, j'en prends ma journée, tu vois, puis... Je vais chercher un stock de polo Hugo Boss dans le quartier chinois. Et je me fais arrêter, là, du côté de Chartres, là, dans le Pas-de-Calais. Le douanier, la douane volante, là, le mec qui me dit, non mais bébé, ça va pas. Vous êtes complètement dingue, là, de faire une marche arrière sur l'autoroute. Ça va pas ou quoi? Je dis, c'est vrai, maintenant vous me le dites, monsieur l'agent, c'est vrai que les arbres défilaient dans un sens inhabituel, c'est vrai. Je peux pas nier, tu vois. Et puis d'un coup, je sais pas si c'était l'émotion, l'enterrement à Jean-Louis et tout, tu vois, je me dis, ah, puis merde, vous nous faites chier, vous, les flics, pas merde. Ah, toujours un flic, là. Dès qu'il y a quelqu'un en France, il y a un flic derrière. On peut plus rien faire avec les flics, merde. En haut, il me dit, gueulez pas comme ça, bébé. Ah, vous puez le rosé. Je dis, non, monsieur l'agent, c'est du Bordeaux. Le rosé, c'est vous. Et l'autre, il me dit, allez, direct sur le bas-côté, vous allez souffler dans le radar. Je me suis pas fait pour prendre des photos, Ada. Et non, vous confondez avec Alcotest. Il me dit, je vous trouve louche, bébé. Contrôle des marchandises. Oh la merde. Gamin, contrôle des marchandises. Le flic, il monte. Oh, il ouvre la cargaison. Il regarde là, Hugo Boss, là. Il me dit, mais Hugo Boss. Il dit quoi? Hugo Boss, il n'y a pas de E à Boss. Je sais pas, j'en mets pas, moi. Et alors là, la merde. L'autre, il ouvre les cartons. Il dit, depuis quand ils font des caisses à outils chez Hugo Boss? Il dit, depuis qu'ils font plus de polo chez le roi Merlin.
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2: Je viens de me rendre compte d'un truc, là, quand même. Ça fait un petit moment que je vous parle et... Il doit y avoir des gens choqués. Ben non. Bah oui, forcément, je me moque de leurs valeurs, je critique tout ce qu'ils aiment. Je veux parler des racistes. Vous savez qu'en France, il y a 25% de racistes. Non, je tiens à le préciser, je n'ai pas les moyens de me priver de 25% de mon public. Hein. Je n'ai rien contre les racistes. J'ai moi-même d'ailleurs... un excellent ami raciste. Hein, je fais mes cours chez le raciste du coin. Ben, mon épicier, il est raciste. C'est lui qui a viré le petit arabe. Bon, mon petit raciste du coin, il n'est pas ouvert tard le soir, il livre pas, il n'est pas sympa, il fait pas crédit. Mais c'est son mode de vie. C'est ses coutumes, je le respecte. Je respecte tous les racistes, moi. Les blancs, les noirs, les juifs, les arabes, tous. Il faut bien avouer que chez les racistes, dans leur discours, tout n'est pas totalement
7: faux. Ah ben, il y a des trucs quand même, quand il parle de l'inégalité des races, faut bien reconnaître que... Ben, faisons une expérience, hein. Vous prenez un noir, vous prenez un blanc, vous les mettez dans le métro à la station Châtelet. Vous leur donnez rendez-vous à la station Charles de Gaulle Étoile. Eh bien, le noir arrivera systématiquement 20 minutes après le blanc. Le noir est plus lent. Oui, le noir est plus lent pour sortir ses papiers d'identité au petit contrôle d'étape. Plus lent pour prouver qu'il n'a pas volé le métro dans lequel il circulait. Non, mais les Africains, c'est pas des gens comme nous. Mais ça se voit tout de suite, ce sont des gens qui connaissent leurs voisins, qui s'entraident, qui mangent les uns chez les autres. C'est pas notre mode de vie. C'est pas nos coutumes. Attention, hein, il faut pas voir le mal partout. Il y a des étrangers qui respectent notre pays et qui sont là de manière non clandestine. Ceux-là, il faut les bichonner, hein. C'est les touristes. Ils aiment la France et ils la quittent. Les étrangers en situation irrégulière, c'est un problème mondial. Par exemple, l'Irak n'a pas vocation à accueillir tous les Américains du monde. D'ailleurs, au passage, si l'Amérique c'était si bien que ça, il n'y aurait pas autant d'Américains qui iraient s'installer en Irak. Hein. Mais moi, j'ose le dire, moi, ben, je suis raciste. Il y a une race de gens. Une race de gens que je ne supporte pas. Ce sont les clowns. Les clowns, c'est pas des gens comme nous. Les clowns, mais regardez leur pompe, ils chaussent du 72. Puis ils veulent pas s'intégrer, les clowns. En France, on dit « bonjour, monsieur ». On dit pas « bonjour, bonjour, bonjour, bonjour, bonjour ». Mais le petit Français qui a dans sa classe un petit enfant de clown et qui entend toute la journée 2 plus 2 égale 4 4 codettes. Comment voulez-vous qu'il progresse? Alors on va pas se mentir. Et je veux pouvoir le dire tranquillement sans être taxé de racisme, Madame Chabot. Ce que je vais dire aux clowns, ça va peut-être pas leur plaire, mais je vais le dire quand même. Le Clownjikistan est un très beau pays, restez-y! Alors on va prendre un exemple très simple. Si vous rajoutez à ça, le clown blanc qui joue de la trompette toute la journée, avec son petit chien savant qui fait du vélo avec son petit collier de grelot autour du cou. Mais la famille de Français qui habite sur le même palier et qui se lève tôt, elle devient folle. Et je la comprends. Alors on va pas se mentir. J'ai pas été élu pour faire la sieste avec des clowns, moi. On va arrêter ça tout de suite. Non mais c'est vrai, quoi. Pourtant, si vous voulez s'intégrer les clowns, c'est facile, hein. Ils pourraient même devenir conseiller fiscal à la Poste. Mais si. Vous savez, ces gens qui vous reçoivent avec la cravate en tricot, la chemise bordeaux et les méphistos, c'est des anciens clowns. Sinon, comme métier pour clown, qu'est-ce qu'il y a? Tu peux faire Ronald McDonald. Sauf que lui, c'est pas un clown d'hôpital. Lui, il envoie les enfants à l'hôpital. Je voudrais un menu enfant, hein. Bah, une maxi frite avec une boîte de nuggets et un maxi coca géant.
8: C'est quoi?
7: Du cholestérol.
8: Oh, je l'ai déjà, je peux pas avoir CrossFit Jacob.
7: Non, on fait pas ça, nous, tu trouveras ça chez Quick. Mais les clowns, en plus, ils se marient contre eux, ces gens-là. Hein? Pour perpétuer la race, de toute façon, il n'y a qu'une femme clown pour faire l'amour avec un clown. Hein. Tu lui appuies sur le sgeg, ça fait pouette. Les clowns, il y en a trop, mais ça devrait pouvoir se détecter à l'échographie. Hein? Soyez courageuse, madame, c'est un clown. Vous avez des 4 clowns dans votre famille? Un cousin qui joue au PSG, non? Non, mais moi, je pose une question. Hein? Je dis pas que j'ai la réponse. 25% de racistes en France, n'aurait-on pas atteint le seuil de tolérance? Alors, il y a peut-être une solution. Hein? Si les Noirs et les Blancs ont se mélangé, eh ben, dans 3 générations, on est tous métis, on est tous café au lait, on est tous pareils, on est tous égaux, on est tous unis pour aller péter la gueule à ces salauds de Chinois!
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9: J'ai développé mon côté féminin. Partez pas, messieurs. Non, sérieusement, j'ai développé mon petit côté féminin, mais ça m'empêche pas d'être un mec, moi. M'empêche pas de fendre des bûches, frapper des roches ensemble, démonter le grille-pain, bouffer du castor. Non, mais en même temps, j'ai trouvé un équilibre entre mon côté gars et mon côté fille. Non, parce qu'avant, c'était pas compliqué d'être un gars. Je sais pas si vous en rappelez, là, mais... À l'époque de mon père, moi, c'était pas compliqué d'être un mec. T'avais plus de shampoing, tu prenais du pec citron. Puis d'eau chaude, tu te lavais pas. À cette heure, j'ai une crème de jour puis une crème de soir. Allez pas mettre la crème de jour le soir, vous dormirez pas de la nuit. C'est épouvantable ce que vous avez fait, les filles. Vous avez fait de nous des mutants. Des espèces de phallocrates mous, domestiqués, apprivoisés, à la fois rebelles et intellectuels, beaucoup d'élégance, mais sans flatulence. L'homme est mort, vive le mutant! Ouais. Non, parce qu'avant, c'était pas compliqué. Avant, t'avais bossé toute la journée, après, t'allais prendre une bonne bière avec les potes dans un bar. C'est fini, ça. Maintenant, les nouveaux hommes, après le boulot, il faut rentrer tout de suite à la maison, prendre un petit bain thérapeutique aux huiles essentielles, mettre un petit bonnet pour ne pas mouiller ses cheveux. Puis une fois dans la baignoire, tu peux en profiter pour te faire un gommage du visage. Ça, c'est une espèce de crème. C'est les filles qui ont inventé ça. Ils ont été mettre du sable à l'intérieur. Attention, messieurs, si vous en servez, faut toujours tourner vers l'extérieur. Si vous tournez vers l'intérieur, vous faites tout vous niquer le visage, apparemment. Bon, après ça, le mec, il sortait de la baignoire, il s'essuyait, puis il allait se coucher. C'est fini, ça. Non, à cette heure, faut se regarder. Quand vous passez devant la glace, arrêtez-vous. Scrutez-vous à la loupe. Vérifiez les ailes du nez. Il se ramasse plein de trucs ici. Vous avez des petits points noirs, il faut les éclater. Vous avez des antennes qui sortent du nez, il faut les couper. Les gars qui ont juste un sourcil aussi. Vous pouvez faire une petite parenthèse au milieu ici, là. Mais pire que ça, les gars qui ont des espèces de poils autour des tétons. Vous savez, on dirait 2 tarentules au bout. Vous pouvez les dégriffer à l'occasion. Et je vous le dis, avec le gommage, le crémage puis le gossage, t'es pas couché avant 2 heures du matin. Et t'es même pas rasé les coucougnettes encore, là! Non, mais ça, faut qu'on en parle. On est rendu au 21e siècle. Je peux pas croire qu'il y a encore des hommes qui se promènent avec le foin dans le slip. Messieurs, vous dites pas de vous faire ça à la cire chaude, quand même, mais... Un petit coup de tondeuse, ça ventilerait un peu! Ah, c'est certain qu'il y en a qui disent que ça pique quand ça pousse, mais c'est pas plus chic quand ça retrousse, OK? Ouais. Avec tout ça, moi, j'étais 2 doigts de me faire épiler le trou du cul au laser. Là, tu te sens bien. Tu peux enfiler un petit pyjama. Ah, oh, puis les gars, messieurs, combien de temps avant on pouvait garder un pyjama sans jamais laver son pyjama? 1 an, 1 an et demi? On a 2 ans ici, bravo, monsieur. Ça, c'est de l'homme, ça! Le Québécois, vous! Mais maintenant, messieurs, vous allez pouvoir garder votre pyjama aussi longtemps que vous le voudrez bien. Parce que les filles ont des trucs, puis on va s'en servir. Ce soir, messieurs, quand vous allez rentrer à la maison, vous allez fouiller dans le sac de votre copine. Vous allez y sortir une petite enveloppe. Turquoise, beige ou rose. Vous allez y sortir, à l'intérieur, une petite serviette, vanilla, ragnagna. Vous allez la déposer dans le fond de votre pyjama. À Arrêtez les filles, on le sait que vous le faites depuis toujours. Écoutez-moi, messieurs, s'il vous plaît. En plus, ils le font avec le petit scotch maintenant, ça grippe mieux. Et tu peux courir, jogger, faire de l'équitation, jouer au golf. Mais mets le scotch du bon côté. Je parle par expérience. Là, tu te sens bien, tu te sens frais et net. Tu peux te coucher sous les couvertures, t'es fatigué. Puis là, tu t'endors. Mais là, à 2h du matin, il y a ta gonzesse qui débarque complètement bourrée. Elle était jouée au billard avec les copines. Elle dit « Je veux baiser !»
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4: Merci d'être là, merci d'être tous là, même en Twingo. C'est merci parce que c'est... Ça marche. Je vous jure, ça marche. Parce que à mes débuts, j'en ai bouffé de la vache enragée. Ça paraît qu'elle était folle. Mais... Non, c'est vrai, ça n'a pas été tous les jours facile. Et pour un artiste comme ça, quand c'est très émouvant. Je veux dire, surtout tous ces sièges qui se remplissent de fesses. Surtout que vous en avez deux. Alors du coup, ça double la capacité. C'est un stade de fesses, hein, pour moi. Alors si je comptais vos orteils, alors là... Non, merci. Merci beaucoup. Et je tiens d'ailleurs à remercier deux personnes qui m'ont vraiment énormément aidé quand je suis arrivé à Paris. Et il y a eu Sylvie Joly et Raymond DeVos, entre autres. Et c'est important de ne pas oublier. Voilà, je les remercie tous les soirs. Merci pour eux, je leur dirai clap, clap, clap, clap. Et donc, il y a une troisième personne, j'ai oublié, avant eux, qui est dans le nord de la France, que je suis du nord de la France. Dans le sol, apparemment. Non, et donc, une personne formidable, un homme, justement, donc peut-être vous connaissez, un homme de théâtre, de passion, de culture, de foi, d'amour. Peut-être avez-vous entendu parler de lui, il s'appelle Maurice de Connac. Et un philosophe aussi, ce Maurice de Connac, qui avait coutume de dire ce magnifique proverbe ch'timi, qui dit « Tant que t'as pas mal au cul, tu peux toujours t'asseoir dessus !» Je vois qu'il y en a qui ont lu son livre. Et donc, je l'avais eu au téléphone. Il existe vraiment, hein, ce Maurice de Coninck. Et je l'avais eu au téléphone. J'avais 16-17 ans, tout ça est vrai. Hein. Je venais d'écrire mes premiers sketchs. Et il m'avait dit « Oui, oui, j'ai un centre culturel. Ouais, c'est ça. Bah, viens, Miloute. » Et à l'époque, je ne m'étais pas méfié. Hein. J'étais donc allé dans son centre culturel, qui s'appelait pas André Malraux, mais chez Momo. J'étais rentré comme ça, et effectivement, il y avait une sorte de bar culturel, comme ça, en zinc, hein, avec derrière des boissons culturelles et spirituelles, et quelques tables, sûrement pour cuver en dessous sa culture. Et Maurice était là, je le revois encore, planté derrière son bar, le regard plein d'intelligence. Oh, c'est toi le comique, là ! Odette, viens vire, il y a le comique là. Viens, salope arrivant. Odette de Connac, hein, donc, hein, sa femme, sa muse, hein, devrais-je dire, était arrivée des cuisines culturelles, elles aussi, comme ça, belles, dans ses 230 kilos. Hein, une femme du Nord, quoi. Hein, une... Ah, bah, il y en a des comme ça, hein, bah... Je l'ai pas inventé, c'est vrai, tout ça est vrai, hein, 230 kilos, une beauté félinienne, quoi, hein. 230 kilos, c'est que féline, hein, comme beauté, hein, enfin, et avec juste 5 dents, 4 en bas, 1 en haut, et tout de suite, je me suis dit, mais comment elle fait pour rester aussi grosse avec aussi peu de dents? Parce qu'elle peut rien mâcher, que de la soupe, sûrement, mais... Moi, que de la soupe, des sauts de soupe, un saut par demi-heure. Ah, la paille, un faux tuyau d'arrosage. Ah. Ou alors elle s'allonge et Maurice verse le seau. Ah. Vite à l'autre seau, vite à l'autre. Ah, et après, il tasse avec du pain.
12: enfin, énorme femme, comme ça, elle me voit, elle fait « Ah,
13: c'est vrai, rien que de voir sa tête, t'as déjà c'est drôle, hein ?» Noir et blanc, donc, hein. J'ai dit « Merci, madame de Coninck. » « Oh, d'être va
12: 400 kilos de poussée !» Et là, je me suis posé cette question toute simple. « Mais qu'est-ce que je fous là ?» D'ailleurs, j'ai dit « Excusez-moi, monsieur de Coninck. » « Momo !» Pardon, Momo. Je vois pas très bien où est la scène dans votre centre culturel. « Et ça, c'est quoi, ça, là ?»
13: « Ça, c'est un baby-foot. » »«
12: Eh ben, on poussait le baby, elle t'a joué à la place. » Allez, viens m'aider, vous faites pas ta star. Allez, hop, allez.
13: Je m'étais donc retrouvé à porter un baby, hein. Et Odette, elle aide pas parce que... Non, bah, tant pis. Je demande à tout hasard.
12: Et il m'avait dit, regarde là, t'as de la place, là, pour jouer. Hein, puis t'es bien éclairé, t'as un néon juste au-dessus. Sinon, qu'est-ce que je te vais faire ce soir? T'as intérêt à que je rigole, sinon t'as sera pour payer.
13: Non, mais je viens d'écrire mes premiers sketchs. Je fais un déprimé qui fait « Je reviens, tout va bien. » Et en fait, ça va pas du tout. C'est vrai qu'à raconter comme ça, c'est pas très drôle. C'est vrai. Mais peut-être que ça sera avec les gens. En tout cas, je commence à sentir le personnage. Ah, depuis que je suis rentré, là, oh, il monte, là. Le personnage. C'est drôle, c'est vrai. Odette,
12: il sera pas payé.
13: Je suis donc parti là-dessus, là, toute la journée, pour aller travailler mon personnage en pleurant dans un parc. Et je suis revenu le soir, une dizaine de sauts de soupe plus tard, vers 21h, je rentre dans le centre culturel, et alors la surprise, la salle bourrée. 4 spectateurs, raides bourrés au comptoir. Ils chantaient des chansons grégoriennes. Tous tes képis, tchas biaout d'achma, tchas biaout d'achma, mais ça, maman, c'est formulé. Complètement affolé, atterré de voir mes 4 spectateurs qui apparemment avaient fait d'autres centres culturels avant de finir chez Momo. Hein. Je suis donc allé en coulisses, enfin en coulisses cuisine. Hein. Momo arrive, il me fait « Eh, vas-y, ils sont au chaud, allez, fais-les rigoler !» Puis allons-y, je suis rentré sur scène. « Je vais bientôt arriver. »« Ah non, viens nous servir à boire !» Je suis ressorti aussitôt, hein. J'ai juste fait un passage, ils m'ont même pas vu passer, hein. Fou. Ils ne savaient même pas que j'existais, parce qu'ils chantaient trop fort, et ils ne pouvaient pas m'entendre, évidemment, et je me suis dit, qu'est-ce que je peux faire? Et là, j'ai eu une idée, tout ça est vrai. J'avais dans mes accessoires un revolver à blanc. Je me suis dit, je vais tirer 2 coups de feu, ils vont se taire, et je vais pouvoir faire mon sketch. Je suis donc retourné sur scène avec mon revolver, enfin, à la place du baby. J'ai tiré 2 coups de feu, blam, blam. Et effectivement, et à ce moment-là, un 5e spectateur, que j'avais absolument pas vu, qui dormait derrière le comptoir entre les seaux de soupe, un énorme berger allemand, et ben, est apparu comme ça, il croyait que j'attaquais la caisse, il m'a sauté dessus, il m'a commencé à me bouffer la jambe, j'ai juste entendu Momo gueuler, Rex, bouffe pas le comique, c'est pour rigoler. Viens ici, vous, avec son pied. Ah, mes 4 spectateurs. Là, j'ai eu un tout petit rictus en me disant « Ah, ça y est, je suis payé. » Momo est arrivé vers moi, il a arraché son chien de mon genou. Ou plutôt, il a arraché mon genou pour son chien. Hein. Ah oui, il l'avait dans la gueule. Hein. Ah bah, tout est faux maintenant. Hein. Non, mais ça a été très très bien réparé, ça se voit pas du tout. Bon, ça déconne un petit peu de temps en temps, mais faut vraiment le savoir pour le voir. Hein. D'ailleurs, moi, là, j'ai laissé 4 spectateurs, hein, afin de faire un petit entracte, hein, pour aller en coulisses cuisine, parce que ça pissait le sang, afin de trouver un petit os de poulet pour remplacer ma rotule. Pour finir, ça a été du lapin. Hein. Odette m'a aidé, on a trouvé un petit morceau de lapin, elle m'a fait un pansement à la mayonnaise pour cautériser le tout. Momo est revenu 5 minutes après, il me dit « Hey, j'ai mis Rex dans le break !» T'es tranquille, allez, fais-les rigoler! Je suis retourné sur scène, j'ai dit, alors, c'est au point où j'en suis, hop là! Je vais bien, à toi, bien! Là, le personnage, il était là, hein, et il riait pas, hein, il m'écoutait pas, il me regardait même pas d'ailleurs. Si, il y en a juste un des 4 au milieu du sketch, et je vous jure que c'est une histoire vraie. Il y en a un des 4 qui s'est retourné vers moi comme ça et qui a fait. Hé, hey, le chien, il joue plus!
14: 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C'est Fernandel qui disait qu'avoir un accent, c'était transporter avec soi un petit peu de son pays. Laissez-moi donc parler du mien, sortez les cahiers et notez. Marseille, célèbre bourgade du sud de la Méditerranée, où il fait soleil 453 jours par an. C'est d'ailleurs pour ça qu'à Lille, une ville où je ne suis pas né, un type qui n'a pas de travail va à l'NPE, alors qu'à Marseille, un gars qui n'a pas de boulot, il va à la plage. Marseille, c'est 22 habitants, 30 avec le staff technique et 800 000 supporters. Marseille, ou si l'on boit du pastis, l'été au bord des plages, c'est uniquement parce que la mer est salée. Cette mer tellement claire qu'elle se confond avec le ciel. Illustration. Oh René, tu voles ? Eh non, je nage. Je sais, c'est une blague du spectacle précédent, mais vous aussi, quand vous en connaissez une bonne, vous la racontez plusieurs fois. Sinon, voilà, c'est tout, c'est ça, Marseille. Sinon, Marseille, c'est comme de partout ailleurs en France. À Marseille, il y a des gens qui travaillent, d'autres qui sont au chômage et qui broient du noir, d'autres qui travaillent et qui travaillent au noir, et d'autres qui disent qu'ils travaillent alors qu'ils sont fonctionnaires. Je vous l'ai dit, comme de partout ailleurs en France. Ou en Europe, comme vous voulez, puisque maintenant, de toute façon, on est tous européens, alors. Enfin, vous, à Paris, vous êtes européens. Alors que nous, à Marseille, on est européens. Vous voyez ? Déjà, on n'est pas européens de la même manière, quoi. Mais ce qui est fou avec l'Europe, c'est que depuis que l'on est européen, on n'a jamais vu les gens être autant amoureux de leur région. Hein, comme s'ils avaient peur de se perdre dans la masse, quoi. Et le plus flagrant, c'est en musique, avec tous les nouveaux troubadours qui remplissent les salles. Il y a encore 3 jours, ils jouaient sur la place de leur village devant 2 vieux édentés assis sur une banc de pierre. Et aujourd'hui, grâce à l'Europe, ils remplissent les salles. T'sais. J'entends le loup, le renard et la velette. J'entends le loup et le renard chanter. Franchement... Qui aurait pensé un jour danser en boîte de nuit sur cette chanson ? À part les scouts et l'abbé Pierre ! Et les Corses d'Imouvrini, c'est pareil ! Bercy, plat craqué, 20 000 personnes ! Il y a même Sting qui vient chanter avec eux ! Avec obligation de se coller la main droite sur l'oreille. Ben, c'est-à-dire que ça, c'est leur marque de fabrique, Imouvrini, la main droite sur l'oreille. Attention, chaque artiste a sa marque de fabrique. Les Rolling Stones, ils tirent la langue... Johnny Hallyday, il transpire. Brigitte Lahaye, elle suce. Et il m'ouvrine la main droite sur l'oreille. Apparemment, les Corses sont super emmerdés avec leur main droite. Hein. Entre Napoléon qui se l'a glissé dans le gilet, Tino Rossi qui la mettait dans la poche et il m'ouvrine sur l'oreille. Quand on dit que la main droite est celle de la justice, eh bien, apparemment, là-bas, ils sont super emmerdés avec la justice. Hein. Je m'en fous, je dénonce. J'ai pas peur, je paye mes impôts. Merde. Enfin, donc, on est européen, quoi. On est 350 millions d'habitants. Je t'explique pas le bordel le premier jour des soldes. Mais bon, ce qui paraît que grâce à l'Europe, il va y avoir du travail pour tout le monde, tout ça, ça c'est bien. Mais bon, si mon père y trouve du travail à Lisbonne, il faut qu'il prenne le bus à quelle heure le matin, tu vois. Attention, moi j'ai rien contre le progrès, hein, tout ça, l'Europe, tout ça, c'est vachement bien. Hein. Mais enfin, moi je tire un peu de mon père, quoi. Lui, il est content parce qu'il vient d'avoir la 3e chaîne, sa télévision en bois, vous voyez. Alors que moi, j'en ai 450 de chaînes. Alors, tu me diras, maintenant, de toute façon, on a des télévisions dans toutes les pièces. Alors, du coup, on a 900 télécommandes, puisque maintenant, tout est à télécommande, même le grille-pain. Des fois, tu crois que tu allumes la télévision, en vérité, tu fais des toasts. Et tu dis, oh, putain. Tiens, chérie, à quoi elle sert, cette télécommande-là? Tu sais, la grise, là, avec le gros bouton rouge qui était posé sur la table basse, là? Oui, celle-là, elle sert à quoi? Pardon? Elle sert à rien. C'est toi qui sert à rien, oui. Elle doit bien servir à quelque chose quand même, non? Peut-être qu'elle ouvre les stores, non? Ou peut-être qu'elle ouvre le canapé, alors... ou alors elle fait mes lacets, peut-être qu'elle sert à quelque chose quand même, ce télécommande, non? Hein? Tu vas me le dire, petit télécommande, à quoi tu sers, hein? Sinon je vais m'énerver, je vais te cracher dans la figure, après je vais t'écraser par terre, tu sais, faut me le dire, hein? Tu veux pas me le dire? Regarde, je le prépare, regarde. Hein? Quoi? C'est maintenant que tu me le dis? C'est la télécommande du chien. On a un chien à télécommande maintenant. Moi, je me rappelle, avant, chez moi, c'était bien, on n'avait pas de télécommande. Chez moi, c'était ma sœur, la télécommande, tu vois. On lui disait, Annie, mets la une, Annie, mets la deux.
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15: Dis donc, chérie, c'est marrant. Tu viens de m'envoyer un texto, là. Apparemment, tu t'es trompé de destinataire. C'est qui ce Claudio ? Rendez-vous là où tu sais pour ce que tu sais. Attends, tu m'entends ? Attends, coupe-toi ses cheveux, là, je comprends ce que tu me racontes. Quoi ? C'est une copine ? Claudio ? Ah, c'est une faute de frappe. D'accord. Ah, c'est Claudia, d'accord. Ah, bah tu sais, ma chérie, qu'il y a une différence entre le A et le O, hein. Bah, le A, la queue est en bas, et le O, la queue est en haut, hein. Voyelle, ça change tout le sens, hein. Hein, par exemple, si t'écris Mykonos, ça peut rapidement faire Mykonas. Non, je te traite pas de connasse. Je te donne un exemple. Mais non, mais t'as le droit de te tromper de destinataire, t'as le droit de te tromper de voyelle, t'as le droit de me tromper, de te tromper. Tu vois, tu me fais dire des conneries, là. Tiens, dis donc, je viens de voir, là, au journal de 20h, là, il y a un type, là, il a bousillé toute sa famille, dis donc. Véritable boucherie. Tout ça parce qu'il s'est aperçu que sa femme le trompait. Te rends compte, hein. Eh, tout ça pour une histoire de cul. Eh, nous, on est bien au-dessus de ça, hein. Eh, de toute façon, à la maison, ça craint rien parce qu'il n'y a que des fléchettes, alors. Ça prendrait beaucoup trop de temps. Bon, qu'est-ce que tu fous, là, dans la salle de bain, là? Vous êtes toutes pareilles, les bonnes femmes, là, des heures, là. Qu'est-ce que tu fous? Tu t'habilles? Ah oui, tu t'habilles? T'as fini de t'habiller, là? T'es sûr? Ah, là. Ah, t'es mignonne, là, avec la petite mini-jupe, là. Non, j'espère que ta copine, elle est pas lesbienne, hein, parce que tu passes à la casserole directe, hein. Hein? Elle est hétéro, hein, bah, ça me rassure, hein, parce que c'est un coup être jaloux, ça. Hein? Et comment dirais-je... Je la connais, cette copine Claudio, là, parce que tu m'en as jamais parlé. Oui, non, remarque. Non, c'est vrai. Attends, ouais, c'est vrai. Non, hé, t'as tes copines, j'ai mes copains. Non, il n'y a pas de problème, je respecte. Non. Hé, d'ailleurs, mes copains, tu les connais pas tous, d'ailleurs. Hein? Tu sais que j'ai un copain qui s'appelle Martine, hein? Martin, Martine, Claudio, Claudia, Marton, Martha, Dominique, Nique, Nique, là où tu sais, parce que tu sais. Oh, c'est marrant de se marrer. Pouvoir rire avec la personne qu'on aime le plus au monde, c'est génial. J'ai envie de me marrer en ce moment, je peux pas savoir. Bon, allez, pas te retarder avec ma grande déclaration d'amour, hein, t'as autre chose à foutre. Si t'as besoin d'argent, ma chérie, tu prends mon portefeuille, tu l'as déjà pris, d'accord, tu me laisseras 50 euros quand même. T'as une seconde. Je suis emmerdée, là, pour toi, parce que... Rendez-vous là où tu sais pour ce que tu sais, c'est embêtant, parce que si vous savez pas ce que vous allez faire, ni où vous allez vous rencontrer, vous êtes bien emmerdée. Je comprends même pas ce que je viens de dire, là. Pas grave. Hein? Non, remarque, si vous avez rendez-vous à l'endroit où vous avez... Là, vous voyez, par exemple, je comprends pas ce que je dis, là. Je fais une petite parenthèse, là, je me suis perdu, hein. Ah, oh, comment c'est? Vous allez voir le comédien. Non, ma chérie, je suis embêtée, là, parce que rendez-vous là où tu sais pour ce que tu sais, c'est embêtant, parce que si vous savez pas ce que... Bah, on va passer cet épisode, hein. Si vous savez pas comment on fait... Si vous en pas, c'est moi, c'est moi, c'est mon frère, c'est mon frère, c'est mon frère. Hein? Je vais pas répondre à ça. Bon, remarque, si vous avez l'habitude de vous rencontrer à cet endroit, c'est pas la peine de marquer le nom de l'hôtel. De l'endroit. Pas grave. C'est des codes, hein, finalement, les codes de l'amitié. C'est ça qui est bien dans l'amitié, c'est qu'on n'a pas besoin de donner beaucoup d'explications. Non, je suis pas du tout jaloux. Oh, non. Tu penses bien que si j'avais été jaloux, j'aurais pas cru une seconde à cette histoire de copine Claudio. Ah non, c'est beaucoup trop gros. Non, parce que tu sais ce qui t'aurait dit, un véritable jaloux ? Espèce de petite pute, va ! J'ai 20 ans de plus que toi et tu te fous de ma gueule ! Tu vas me faire avaler que tu as passé la soirée avec ta copine Claudio ! En plus, tu me prends pour un con ! Je peux dire que quand je trompais ma femme, je lui prenais un peu mieux que toi et si je me retenais pas, je te foutrais bien deux claques dans la gueule ! Une pour te remettre tes idées en place, l'autre pour faire bouffer ton mascara, connasse ! Alors... Hein ? Est-ce que je t'ai parlé comme ça ?
16: Non.
15: T'as soif ? Tu veux un cocu ? Un coca ? Excuse-moi. T'as pas entendu sonner, là ? Ah oui ? Monsieur Jackie ! Oh, Jackie ! Comment ça va ? pas les cheveux, c'est toujours pas ça, hein, mon pote. Hein, hein? Ben, comment ça, ça fait un mois qu'on m'a pas vu. Mais mon pote, je vis mon histoire d'amour, qu'est-ce que je te dis, hein? T'as 5 minutes, là, pour prendre un café, là? Dépêche-toi, parce que la petite, elle a rendez-vous avec un copain, une copine, j'en sais rien, là. Hein? Quoi? Comment ça, y a personne? Qu'est-ce que tu me racontes? T'entends ça, chérie? Paraît-il que t'es pas là? Hein? Comment ça, ça fait un mois qu'elle m'a quitté? Tu me racontes, Jackie. Bien, pourquoi t'es venue en blouse blanche, Jackie? Vous n'êtes pas Jackie, hein? Zed, le directeur de l'hôpital, enchanté. Peut-on savoir où est Jackie? Bien, son boulot, hein? Et c'est qui les gens là, tous les gens là, tout le monde là? Hein? Je suis en observation, hein? Ça doit être grave, hein, parce qu'il y a du monde, là. Hein. Bon. Ben, merci de m'avoir observé. C'est gentil. Je vous dois quelque chose, docteur. Bon, on y va, chérie.
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17: Eh oui, c'est moi. Depuis 1974, on m'admire régulièrement dans la lucarne. Je vais un petit peu arriver avec la couleur. Je dois arriver Giscard aussi. Sans vouloir me pousser du col, je suis modestement le précurseur et l'inventeur de la reality TV. De la réalité. Souvenez-vous, c'est quand même moi qui étais le premier à installer des caméras de télévision chez moi, devant ma cheminée, toutes les Saint-Sylvestre avec ma bonne femme. Plus tard, je renouvelle l'expérience en me faisant filmer avec des éboueurs. En 1980, victime de mon invention, les téléspectateurs ont tapé deux et j'ai été viré de la ferme. Et depuis, je continue quand même à donner mon avis, même si on me demande, mais c'est sanitaire. On me demande rien, mais j'ai quand même des choses à dire. J'ai quelque chose à dire. On me demande rien, mais je ramène quand même. Par exemple, récemment, c'est moi qui ai écrit la Constitution pour l'Europe. Dans mes grandes vidéos, c'est moi qui ai écrit la Constitution pour l'Europe. C'est important. Constitution. Vous l'avez lu, non? Hein? Ben, c'était de moi, voilà, juste pour vous dire. Franc succès, la Constitution pour l'Europe, hein? Même en Suisse, ils n'en ont pas voulu. Pour l'Europe, c'est pas du genre à me laisser abattre, et je suis créateur de concepts. Je crée des concepts, j'aime beaucoup créer des concepts. J'aime bien créer des concepts, j'ai une capacité à créer des concepts. Et récemment, j'ai créé des concepts pour des émissions de télé-réalité. Par exemple, mon entrée à l'Académie française m'a fait penser à une idée d'émission, Canicule. Le principe, un hospice en plein mois d'août, 45 degrés à l'ombre, 40 grabataires, une seule bouteille d'eau habilement dissimulée, le premier petit vieux qui la trouve est sauvé. Ça devrait marcher, ça devrait marcher, ça.

0: m'a coupé au sabre en direct. L'île de la Répulsion. Ça se passe dans le nord, à Lille. Le vainqueur est celui qui réussit à se taper Martine Aubry.
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4: Il y a un seul sport que je pratique, c'est la nage. Il n'y a pas longtemps, j'étais à la piscine pour faire un peu de natation aquatique. Je rentre à la piscine, je vous jure que je vous mens pas. Sur qui je tombe? Le blond, mais tu sais quoi? Avec son maillot de blond, là, comme ça, là. Toi, t'arrives avec le maillot parachute. Celui qui gonfle dans l'eau quand tu nages. Ça me rassure, on a le même, les mecs. Ok, d'accord. Lui, non, il a le petit maillot de blond avec les lunettes. Tu sais, ces lunettes de natation qui te font mal, qui te rentrent dans les yeux, que quand tu les enlèves, t'as l'impression que tu vas enlever tes yeux et tout. Lui, il est beau gosse avec. Non, je vois pas le problème, je suis désolé. Si t'arrives à trouver la bonne encoche, le bon truc pour les mettre, c'est bon, y a aucun problème. L'eau ne s'infiltre pas à l'intérieur des auréoles du cap. Je veux dire, comment tu fais, moi, quand je les enlève ces lunettes pendant 5 semaines, on me dit, ouah, t'as été à la piscine. Le mec, il est là, les lunettes, le maillot de blond, les pieds au bord de la piscine, tel un hibou comme ça, tu sais. Genre... Mais attention, des pieds de blond, nickel, hein. Pas des pieds où t'as deux orteils qui disent, laisse-moi tranquille. Pas des pieds où quand t'es à la plage, tu les rentres dans le sable et après tu parles avec les gens, ça va, ouais, tu vas bien. Non, des pieds nickel, le mec il est là, l'athlète, il plonge, je te jure, ça fait pas une goutte, ça fait pas un bruit, je sais pas comment il fait. Moi je plonge, t'as l'impression qu'il y a toute ma famille, elle est venue avec moi. Pac, bam, le maillot il go. T'as les cheveux sur les yeux, tu rigoles, tu sais. J'ai vu. Tu sais à peine nager, tu veux faire le papillon. Ah, papillon, papillon. Ou bien tu veux faire le crawl, mais tu sais jamais à quel moment il faut sortir la tête pour respirer. Pendant ce temps, il y avait des filles qui nageaient, elles nageaient des nages de filles. Il y a des nages de filles. La nage indienne. Parce que ça mouille que un côté des cheveux. C'est vrai? Et quand elle arrive au bout de la piscine, elle repart pas dans l'autre sens. Sinon, elle va... Ah non, non, non, il faut rester en monobrushing. Non. Elle sort de la piscine, elle fait tout le tour comme ça. Et elle repart. Et le blond, pendant ce temps, il faisait une nage sérieuse. Trop fort, le mec. Le dos crawlé. Mais attention, le dos crawlé, pas comme toi et moi, où t'es angoissé de quand ta tête, elle va taper là-bas. Lui, regarde, jamais il arrive au bord de la piscine, il fait genre une cabriole à l'intérieur de l'eau, il repart. Les mecs, les blonds, ils ont des détecteurs de bord de piscine dans la tête, je te jure. Il est sorti de la piscine, il a commencé à marcher. Le mec, taillé en V. Comme moi, mais dans l'autre sens.
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5: Tu sais qu'on me l'avait dit, ça. Attends, mais je déconne pas, on me l'avait dit, hein. On m'avait dit un jour, tu seras comme Royalais. Comme tout le monde. Alors moi, j'y croyais pas, toi. On me disait, ouais, tu verras, c'est comme un viol et tout, tu vois. Ça... Moi, je disais, ça arrive qu'aux autres, puis ça a pas loupé, mesdames et messieurs, j'ai été cambriolé. De toute façon, c'est bizarre, ce jour-là, je me sentais oppressé, toi. Je me sentais observé. Les gens, en sortant du métro, tu sais, il y a toujours un plan à la sortie du métro. Sur le plan, c'était marqué, vous êtes ici. Yo, putain, on m'observe. Je cours de l'autre côté de la rue, il y avait un autre plan, et avec moi qui regardais, ça s'adressait forcément à moi, toi. C'était encore marqué, vous êtes ici. Ils savaient déjà que j'avais traversé la rue. J'y ai tous les coups, elle est en train de me cambrioler. Alors là, ni une ni deux, je saute dans la bagnole, et là, sur le chemin du retour, tout d'un coup, pan, le feu passe au rouge. Ah, j'y ai d'accord. On cherche à me retarder. Ok, j'attends, le feu est très lent, il passe enfin au vert, je redémarre, 2 minutes après, pan, un autre feu rouge. Je dis, oh putain, ils sont organisés, les mecs. J'arrive enfin devant chez moi, et là... Là, il y avait une place pour se garer. Juste devant chez moi. Ben, il n'y a jamais de place devant chez moi. Hein? Comme par hasard! Alors, j'ai été me garer en haut de la rue, hein, comme je fais d'habitude. Hein.

0: faire baiser la gueule. Hein. Et là, arrivé devant la porte de la maison, là, je me suis aperçu que j'avais été cambriolé. Et puis, pas par un blaireau, hein. Ah non, moi, un professionnel, hein, t'aurais vu la serrure intacte, hein. Pas une rayure. D'ailleurs, une fois à l'intérieur, j'ai eu la confirmation que c'était un professionnel, parce que des petits voyous, ils m'auraient tout chamboulé dans l'appartement. Lui, il avait tout remis en place. Alors, je déboule dans le salon, là, tous les tiroirs du buffet, tous refermés. Même celui qui coince, qu'il faut rentrer en biais, tu sais. C'est dans la cuisine que j'ai vraiment commencé à flipper, hein. Là, je me suis dit, bon, qu'ils remettent mon bol dans l'évier. Après tout, un pro, c'est un pro, ça se discute pas. Hein. Mais ma machine à laver sur le numéro 4, comment il savait que j'allais faire une lessive synthétique, cet enculé? Comment? Alors, aussitôt, j'ai fouillé toute la maison, hein, tu penses, hein, pour savoir ce qui m'avait piqué. Hein. Alors, j'ai fouillé de fond en comble, hein, du grenier à la cave, partout. Bon, en fait, à première vue, parce que bon, il m'avait rien piqué. Bon, non, mais attends. Parce que après, en sortant le linge de la machine, je suis aperçu qu'il me manquait une chaussette. Alors évidemment, ça a l'air insignifiant comme ça, une chaussette. Ce mec est très fort. Si vous voulez, en me piquant cette chaussette, qu'est-ce qu'il veut me dire? Ben, il veut me dire tout simplement, je rentre chez toi quand je veux. Vous savez, un gars comme ça, ça improvise pas, hein. À tous les coups, ça fait des mois qu'il épie mes moindres gestes. Il me guette. Pour savoir, à un moment d'inattention, il aura peut-être pris une empreinte de ma clé dans de la mie de pain. Ah oui, on regarde jamais s'il nous manque de la mie de pain. Ben ça, il pourrait le dire, les flics, ils le connaissent, le coup de la mie de pain. Alors après, évidemment, il est comme chez lui, hein. Il rentre, il sort, et il se cache dans la maison. Je sais qu'il se cache. De toute façon, ça n'a pas traîné. Moi, immédiatement, j'ai scié les pieds du lit. J'ai brûlé les rideaux, j'ai cloué toutes les portes des placards. Comme ça, il n'y a plus une cachette dans la maison. J'ai fait comme vous auriez tous fait. Je suis normal. Quoi? J'ai changé de serrure. J'ai remplacé le pain par des biscottes. Va faire une empreinte de clé quand il y a des biscottes. Eh ben oui, mais le lendemain, il était revenu. Les chaussons bien rangées à côté des patins, l'écharpe, le bol dans l'évier, vous pouvez pas savoir, j'ai tout fait. Il y a un moment même, toi, la pression était telle toi, entre lui et moi, toi, il y a un... J'ose même pas vous le dire, parce que, si vous voulez, il y a un moment, je me suis fait fabriquer carrément une serrure spéciale. Tu vois, j'ouvrais avec ma bite. Et lui, là, s'il veut faire une empreinte, il veut forcément le sentir. Et ben, le lendemain, il était revenu. Comment? Le problème avec les biscottes, c'est qu'une fois mâchées, ça fait de la pâte, hein, quand même. Eh oui, malheureusement, ma femme était dans le coup. Tu penses? C'est elle qui lui a refilé l'empreinte. Alors tu peux y aller, celle-là, je l'ai virée à coups de pompe dans le cul, hein. Alors après, évidemment, j'ai perdu mon boulot à force de rentrer 8 fois par jour à l'improviste pour essayer quelqu'un de choper. Et là où d'autres auraient craqué, tu y en a qui auraient craqué. Moi, je me suis concentré, quoi, 8-10 jours, et tout d'un coup, la lumière. J'étais plus une victime. Fallait que je passe à l'attaque, que je le fasse mordre à l'hameçon, cet enculé. Aussitôt dit, aussitôt fait, j'ai couru à ma banque, j'ai cherché tout l'argent que j'avais sur mon compte, en petite coupure, ça fasse plus gros, avec le coffre où j'avais les bijoux de famille. Je suis entré à la maison, j'ai tout étalé en évidence dans la maison. Une liasse à bijoux, une liasse sur le lit, dans l'entrée, sur la table, partout. J'ai laissé toutes les portes de la maison grandes ouvertes. Et là, j'ai préparé ma valise. Je suis sorti, arrivé à la voiture, j'ai discrètement murmuré à mon voisin « Je pars à Tourcoing pour au moins 4 jours !» Et là où je suis fort, c'est que je suis réellement parti à Tourcoing. Et quand je suis revenu, il avait tout piqué. Il avait mordu à l'hameçon comme un débutant. Ouais, je vois ce que vous voulez dire. C'est votre côté parano, ça, évidemment, hein. Évidemment, vous êtes en train de vous dire, c'est peut-être pas lui. Hein? C'est peut-être un gars de passage. Un gars de passage, as-tu me faire rigoler? Me dis pas qu'il n'avait pas une cinquantaine de complices qui m'observaient jour et nuit. Mais bon, s'il voulait pas que le butin lui échappe, hein. De toute façon, rassurez-vous, moi, j'ai la preuve, hein, que c'est lui, hein. Eh ouais, mais s'il s'est fait baiser la gueule, toujours à cause de ses petits signes, con, là, tu vois. C'est ce qu'il avait fait. Et il m'avait remis ma chaussette sous mon bac à linge. Ah, le con !
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2: Enfin, ce qui me donne de l'énergie, c'est que ça me fait super plaisir d'être là. Voilà. Non, je déconne, c'est pas vrai. Non. Enfin, si, ça fait plaisir. Enfin, je travaille quand même. Vous êtes au spectacle, vous êtes assis, tout ça, mais moi, je bosse, je veux dire. Non, mais c'est vrai, tous les artistes commencent leur spectacle comme ça. Ouh, ça me fait super plaisir. Ça va ? M'étonnerait que vous arriviez au bureau, vous, le matin, à 9h. Ouh ! Ça me fait super plaisir. Ça va ? Ouh ! Tu vas la photocopieuse ? Ah ! Non, mais faut dire que c'est quand même plus sympa, hein. Comme travail. Non, mais je dis ça parce que je sais de quoi je parle, parce qu'à une époque, je travaillais aussi. Comme vous, j'avais un vrai travail, quoi. Je veux dire, dans un bureau, pareil, avec tout ce qu'il faut, un ordinateur, un pot à crayon, un presse-papier, wouh ! Un collègue avec des pellicules sur sa veste. C'est sympa ? Non, c'était bien. En plus, je me suis bien mariée. Il y avait juste un truc que j'aimais pas, enfin, qui était terrible pour moi, c'était les horaires, en fait. Enfin, les horaires matinaux, hein. Oui, non, parce que sinon, tout ce qui était horaire de fin de journée, par exemple, ça, j'étais très ponctuelle, j'avais pas de problème avec ça. J'étais dans les premières, comme ça, prête. Mais le matin, non, le matin, c'était terrible, parce que l'heure officielle d'arrivée sur mon contrat, c'était 9h, normalement. Enfin, je crois, oui. Oui, 9h, j'ai jamais réussi, en fait. Oui, non, parce que je sais pas si ça vous fait ça à vous aussi le matin, mais vous êtes, quand vous êtes en retard, vous êtes chez vous, vous speedez et tout, vous êtes censé commencer à 9h, mais tant que le réveil chez vous n'affiche pas 9h pile... Croyez toujours que vous allez pouvoir vous en sortir. Hein? Genre, il est 8h57, t'es au lit. Hein? Donc, pas lavé, pas maquillé, pas caféiné, rien. Et tu crois que tu vas pouvoir y arriver. En 3 minutes. 8h57, je suis large. Je peux le faire. Tu sais, je peux le faire. Je me lave pas, je me maquille pas, j'enfile une djellaba, je peux le faire. Je suis un petit peu en avance, je vais dormir jusqu'à 58. D'ailleurs, c'est bizarre comme les minutes défilent le matin. C'est quand même fou. On dirait qu'il y a un mec qui se fout de notre gueule et qui n'est pas sans seconde. Ça m'énerve. Bon, bref, c'est toujours pour ça que j'arrivais à 11h, quoi. Alors, ça craint, hein. Alors, si ça vous arrive, si vous arrivez à 11h un jour au bureau, essayez de faire croire que vous êtes sur les lieux depuis 2h déjà, hein. Vous n'arrivez pas à 11h avec le manteau, les clés de bagnole, le sac à main et tout, comme ça, on speed. Non! Ah ben non, faut arriver bien, bien actif, bien coiffé, des taches d'encre en plein les doigts, un bloc sur le bras. Ah les gars, hein? Ah si, j'étais là, j'étais au deuxième à la compta, là, ils m'ont gardé 2h. Ils sont cons, ces comptables, tu vas bien? Très bien. Non, pas de café, ça va, j'en ai déjà bu 5, je suis à fond. Avec la grosse marque de l'oreiller, là, comme ça. Oh, c'est affreux. Moi, de toute façon, il y avait toujours un truc qui finissait par me trahir, quand même. Je veux dire, marque de l'oreiller ou non, c'était ma voix. Ah oui, non, parce que mon bonjour du matin, que ce soit 9h ou 11h, c'est bonjour. Ça va ? Ah oui, très bien, merci. Là, j'étais rapidement grillée. Ah, il y avait un autre truc que j'aimais pas aussi dans l'entreprise, enfin dans les bureaux, c'était le téléphone. Enfin, c'est pas que j'aimais pas, c'est que je m'en servais énormément pour mes coups de fil perso. Mais beaucoup trop, trop. Ah si, trop. Un jour, mon patron m'a convoqué dans son bureau, il était très énervé, il me dit « Florence Foresti, est-ce que vous trouvez normal d'avoir des notes de téléphone plus élevées que les miennes ?» Je lui dis, dis donc, patron, faut se mettre au boulot, hein, qu'est-ce que... Oh. Il faut y aller, mon Dieu, faut aller chercher les clients, faut pas bien tout seul. C'est là qu'on a arrêté toute collaboration, d'ailleurs. Mais c'est pas plus mal, hein. Moi, je suis contente d'en avoir fini avec ça. Mais...
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4: Moi, j'aime bien les chanteurs. Je vais beaucoup voir les concerts, beaucoup, beaucoup. Surtout les comédies musicales, j'adore ça. Il y en a eu plein, hein. Avant, il n'y en avait pas en France. Maintenant, il n'y a que ça, que des comédies musicales. Que fais la guerre et fais l'amour. Faire la guerre. J'aime bien les paroles. On veut la guerre. Tu l'as déjà dit. Et c'est nous de ce soir. Avec des paroles profondes des fois, je te jure. Et

La seule chose que je comprends pas dans les comédies musicales, c'est que les mecs ils parlent d'abord, après ils chantent. Mais quand ils chantent, ils te chantent qu'est-ce que le mec il avait déjà parlé. Je sais pas si tu vois ce que je veux dire. Tu sais, il arrive, il lui dit, il joue un peu la comédie, il dit à son partenaire: mais je te dis que la reine était dans son château et qu'elle t'attendait. L'autre tu lui fais: tu me dis que la reine était dans son château. Elle m'attendait. Il l'avait dit, qu'est-ce que tu es en train de faire toi maintenant? Oui, des brigadiers traînent autour du carrosse, il faut quitter la ville. Vivre dans un donjon, c'est difficile pour une fille de 11 ans qui a la pneumonie. Vivre dans un donjon. 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

0: là.
1: Dans les comédies musicales, il y a toujours les gentils, comme je viens de vous faire, mais vous avez remarqué qu'il y a les méchants aussi, qui arrivent au moment donné où tu t'y attends. Tu sais, dans les comédies musicales, ils arrivent avec des chorégraphies de méchants et des habits de méchants, ils font « C'est nous les méchants !» Et là, le chef des gentils, il en a marre, oh ! Il en peut plus, hein ? Il les regarde d'un air d'autoroute. Et dans un texte faisant l'apologie du bien sur le mal, très sincère et très bien écrit, il leur dit...

0: Merci pour elle, c'était Bouclette. Et sérieux, les nouvelles chanteuses, elles chantent comme ça, vous avez remarqué qu'elles articulent plus. Elles ont un forfait voyelle. Si dans la chanson, elles doivent dire « Je te dis que je t'aime », elles font « T'as vu chanter en français ? Bon, ça, c'est pas grave, parce que dans la R&B, les mecs, ils font mieux, ils inventent des mots. Des mots qu'on connaissait pas en France. Pour que ça fasse plus... tu sais, les mecs, ils sont là, ils commencent la chanson, ils font « Moi, je stoppe sur mon flex. » Ton flex, ouais, quand je stix ma vibes, le dance floor se break, c'est ce flux dans la vibes. De quoi ça s'agit? C'est une ordonnance. Et les paroles, c'est intéressant, c'est toujours des histoires d'amour dans la R&B francophone, entre un mec, une nana, tu sais, genre, je lui dis donne-moi ton numéro, hein. Elle m'a dit, j'ai pas mon portable sur moi. Elle m'a dit, donne-moi le tien. Je lui ai dit, je suis pas un bouffon. Deuxième couplet. Je t'ai laissé trois messages. Comment t'as fait? T'avais pas mon numéro. Ah ouais, c'est vrai, je crois que c'était un texto. Eh ben, je te signale qu'il faut quand même le numéro. Ouais, c'est vrai, mais pas autant. Je crois même que c'était pas un texto, c'était un SMS. Et ben je te signale que texto SMS, et ben c'est la même chose. Il y a pas longtemps, j'étais à un concert à R&B, le mec il a dit tout le monde est sur le flex. J'ai dit ma copine, qu'est-ce que je dis? Je sais pas, qu'est-ce qu'il faut faire, qu'est-ce que j'ai. Après il a dit tout le monde stick, ça va, I'm the flexing the bricks on the nice. J'ai dit je peux pas te répondre tout de suite, laisse-moi réfléchir, t'es fou.
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2: Allô, bonjour Jean-Claude. Ça va? Oui, c'est belle maman. Ah oui, très bien, très calme, une très bonne journée. Vous, le boulot, ça va? La santé? Alors cette grosseur mal placée, là, ils vous l'ont retirée? Ah, des dents. Elle était mal placée, hein, mon pauvre Jean-Claude. Hein. Ah, bah, dites donc pour vous asseoir. Hein. Ah oui, ils ont réussi à le sortir, ce gros marron. Oui, un petit bouton, mais ça, ça peut revenir. Hein. Et faire cancer. Oui, mais souvent, ça, ça revient. Pour faire cancer, oui. Ah oui, pratiquement à tous les coups, hein, oui. Ah oui, vous allez y avoir droit, oui, oui. Non, ils vous disent ça, Jean-Claude. Non, mais... Attendez, Jean-Claude, ils vous disent ça, mais ils sont obligés de vous dire ça. Ben, pour l'espoir, tout ça. Mais n'y comptez pas, hein, non. 99 chances. Eh oui. Même s'ils ont tout retiré, tout raclé, ben, reste toujours des bouts. Hein. Et ça repousse. Pour faire cancer, oui. Ben oui, Jean. Ben oui, ben faut si. Ben oui, mais c'est. Hey, c'est la vie, hein. La vôtre sera courte. Ouais. Oui, voilà. Jean-Claude, j'en parlais avec mademoiselle. Mais c'est quand même pire. Ça revient là. Ben merde, ce con. Dites, Jean-Claude, je pourrais parler à ma fille. Elle est en cuisine. Oh. C'est peut-être pas la peine de la déranger. Si, vous me la passez. Allô, Patricia, c'est maman. Je t'emmerde. Tu entends? Toi, ton Jean-Claude, là, je vous emmerde tous. C'est ça. Et le petit avec. Et va te faire... Et va... Et va te faire poinçonner ma counasse. Oh, je les aime pas tous les deux, hein. Oh, ben dites, il faut bien s'amuser un petit peu, hein. À nos âges, hein. Allez, on remet ça. Amour. Allô, Jean-Claude. Oui, c'est encore moi. Excusez-moi, écoutez, j'ai honte, je suis confuse, là, oh là là. Je sais pas ce qui se passe en ce moment, hein. Bah écoutez, je crois que je perds complètement la boule. Bah vous savez ce que c'est, vous. Mais non, mon petit Jean-Claude, Alzheimer. Vous savez qu'est-ce que c'est, Alzheimer. Mais non, mais c'est pas un fromage. L'Alzheimer, le truc dans le... Eh ben c'est lui. Mais je suis prête à faire tous les traitements que vous voudrez. Ah oui, alors là, l'hôpital, la pesséjaterie, les camisoles chimiques et tout. Hein? Elle est occupée. Oh ben non, non, ben laissez-la. Non, c'est pas la peine, Jean-Claude. Non, non, non, Jean-Claude, ça va... Non, non, Jean-Claude, foutez-lui là. Non, Jean-Claude, Jean-Claude, si. Vous me la passez. Juste un mot, hein. C'est maman. Alors, tu t'es bien fait ramonner, ma salope. Bah, va te torcher les fesses, grosse morue, va. Hé, Hippone. Hippone, toi, ma coulasse. Ah, je peux pas m'en empêcher. C'est plus fort que moi. C'est terrible, hein, quand même, c'est cette maladie, là, hein. Mais qu'est-ce qu'on se marre.

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1: Halte à la blondophobie, halte aux idées reçues sur les blondes. Non, les blondes ne pensent pas qu'au sexe. Ainsi, moi, quand je m'abandonne dans les bras d'un homme, il m'arrive de penser à mon travail. Forcément, je suis appuyée sur la photocopieuse. Oui, j'ai couché pour réussir et j'en suis fière. Il y en a qui couchent et qui ne réussissent pas. Et d'autres qui ne réussissent même pas à coucher. Mais mon succès auprès des hommes, c'est pas seulement une question de couleur de cheveux, c'est parce que j'ai la blonde attitude. Pour avoir la blonde attitude, il y a 5 points fondamentaux à respecter. 1, on met ses attributs en avant. Un 85B valorisé vaut mieux qu'un 100F mal assumé. 2, on écarquille les yeux, on en trouve légèrement la bouche. 3, l'admiration dans le regard. Ainsi, quand un homme m'explique quelque chose, même si c'est le menu du restaurant, je fais « Je t'écouterai parler pendant des heures. » Il faut être très intelligente pour faire croire qu'on n'est pas maligne. Ce n'est pas parce que mon décolleté est plein que ma tête est vide. Hein? Oui, mes seins sont refaits, mais mon cerveau est d'origine. 4, votre prénom doit faire rêver. Je vous conseille une terminaison en A comme Pamela, Loana, Madonna ou moi-même. Oh, Chantalia. Ou une terminaison en N comme Cameron. Ainsi, si vous êtes née Françoise, faites-vous appeler Francesca. Et non, Francesca, non. 5, l'humour. Moi-même, pour prouver l'étendue de mon humour, je n'hésite pas à raconter des blagues de blondes. Ainsi, savez-vous pourquoi les hommes aiment les blagues de blondes? Parce qu'ils les comprennent.
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2: En haut, on a la pêche. En bas. Exactement le public que j'avais demandé. Un public excité comme une végétarienne nymphomane en hiver devant la carotte d'un bonhomme de neige. Et c'est ce que j'ai eu. On m'avait dit que les Français étaient froids. On m'avait dit qu'un Français, c'était impoli. On m'avait dit qu'une femme française, c'était une femme glaciale. C'est faux. Moi, on m'a logé à Pigalle et les femmes sont hyper chaleureuses. Et pas chères. Très content d'être ici en France. Ça fait maintenant 1 an et demi que je fais des spectacles en France. Et j'ai appris des trucs depuis 1 an et demi. Je sais maintenant comment me faire passer pour un Français. C'est très facile. Et à chaque fois que je rencontre des étrangers, je leur explique. Pour se faire passer pour un Français, il faut utiliser des voyelles et des onomatopées. Très simple. Regardez. Est-ce que je peux être honnête avec vous au moins une fois dans la soirée? Je dois admettre que l'image que j'avais de la France, au début, n'était pas très très flatteuse. Hein? Bon. C'est vrai que le premier contact qu'on a avec un pays, ce sont les douaniers.
3: Welcome to France, Mr. Blackman. Et en papier, s'il vous plaît. Oh, c'est quoi ce truc? C'est quoi ce truc? Vous êtes quoi?
4: Québécois.
3: Ah, c'est ça, j'ai compris. Hé, Gérard, t'as vu un Sénégalais qui se fait passer pour un bûcheron?
4: Premier choc, en sortant de l'aéroport, vos bagnoles. Mon pote est venu me chercher en Smart. Je croyais que c'était la boîte à gants. Deuxième choc, le coût de la vie absolument hallucinant en France. J'arrive à l'hôtel, je commande un club sandwich américain tout simple et un coca. Combien ça coûte? Combien? 250 francs. Je fais quoi? J'appelle la réception. Attention. Excusez-moi, il y a un petit malentendu. Il y a quelqu'un à la porte avec mon club sandwich et mon coca. Il dit que ça coûte 250 francs. C'est parce que je veux pas être membre du club. Je veux seulement le sandwich.
2: Et en plus, il voulait un pourboire. J'ai dit, quoi, 250 francs, tu veux un pourboire? J'hallucinais. Je me suis retourné, je lui ai donné une tranche de pain. Je dis, tiens, il paraît que ça vaut 50 balles. Troisième choc, le choc culturel. Pour un Nord-Américain, tout est beau en France. Première journée à Paris. Ah, oh, c'est beau. Ah, oh, c'est beau. Ah, ah, c'est beau. Ah, 30 millions d'amis. Ah, ah. Et ce que j'adore chez les Français, c'est que vous êtes hyper direct. Vous n'avez vraiment pas la langue dans votre poche. Quand un Français t'aime pas, tu le sais tout de suite. Enculé, connard, cache-toi. Enculé. Tout de suite. Quand un Français t'aime, tu le sais tout de suite. Enculé, connard, cache-toi.
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5: Toi, j'étais chez moi, j'ai halluciné. J'ai regardé les magazines féminins de ma copine. Retrouver la libido avec votre mari en trouvant un bon amant. Non mais oh, oh, oh. Non mais oh. J'avais dit il y a des années, le monde devient fou. Qu'est-ce que c'est que ces magazines? Et puis après, l'article à l'intérieur, c'est le point G. Alors, déjà, qu'est-ce que c'est le point G, hein? Vraiment, déjà où il est, pour savoir s'il existe et pourquoi on l'appelle G. Hein, ça a une forme de G. C'est peut-être le mec qui l'a trouvé, il s'appelait Gérard. Voilà, il y avait des scientifiques qui cherchaient comme ça, puis d'un coup, il y en a un qui a trouvé, il a fait G. Moi, la copine, elle veut trouver son point G. Moi, quand je l'ai connu, elle n'arrivait même pas à trouver la marche arrière sur la voiture. Tu vois, elle veut trouver son point G. C'est n'importe quoi, hein. D'ailleurs, une fois, j'étais comme ça, dans ma baignoire, comme ça, je jouais avec mon petit canard. Je me disais, c'est un petit canard jaune, en fait, que Carice a acheté. Et c'est un tout petit canard, comme ça, jeune, et il est génial, parce que... En fait, quand tu appuies sur les ailes, il y a le bec qui vibre. On dit, Carrie, c'est super ça. J'ai dit, c'est pour faire de la mousse. Elle me dit, non, pas du tout, mon chéri, c'est pour ma chatte. Elle me dit, c'est un sextoy. Sextoy? Mais qu'est-ce que c'est? Je me suis senti humilié. Se faire tromper par un petit canard jaune, comme ça. Horrible. Alors bon, une fois j'ai pris ma décision, je l'ai ramené, hein, j'ai ramené au sex shop. Alors j'ai pris mon courage à deux mains, je suis arrivé. Vous avez déjà vu des gens rentrer dans un sex shop? C'est extraordinaire, c'est-à-dire que les mecs, il y a le sex shop qui est là-bas au milieu de la rue, où t'as le mec, il sait qu'il va au sex shop, hein, il marche tranquille comme ça. Puis pendant qu'il marche, puis d'un coup on dirait qu'il se fait carrément aspirer, là, il marche des boutons. Ni venu connu, hein. Il y a toujours des rideaux, c'est pour ça, t'imagines, il met des portes, le mec il se fracasse, hein. Donc après je rentre dans le sex shop, là j'arrive à la caisse, il y avait une jolie femme avec des moustaches. Donc, voilà. J'ai ramené le petit canard jaune. Elle me dit, mais attention, si vous l'avez utilisé, on peut pas le ramener. J'ai dit, non, je m'en suis servi juste deux ou trois fois pour la chasse. Ils sont repartis, après, pour sortir c'est pareil, mais c'est un peu notre style en fait. Hein, donc le mec pour sortir c'est pareil, il y a des rideaux, vous savez qu'il sort la tête baissée, donc il calcule bien la trajectoire, tu vois. Il sort comme ça et il garde la tête baissée. Jusqu'à chez lui, il garde la tête baissée. Il rentre chez lui comme ça, sa femme. Ah, oh, t'es encore arrivé au sex shop, toi. Voilà, merci, c'était tout pour ce soir. Merci beaucoup.
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7: D'abord, bon goût. Merci. Toujours concernant cette recherche d'affection intensive et d'une solitude où je me sens seul finalement et qui pèse lourd certains soirs sur les frêles épaules d'une toute jeune fille qui malgré tous ses efforts dépasse le quintal. Merci. Mais qui ce soir se sent légère comme la plume qui vous écrit, mon cher Toufik. Afin de vous remercier d'avoir répondu à ma petite annonce. Mais ce n'est pour moi qu'une mise en boucle. Qui êtes-vous vraiment? Vous dites habiter cité des bois fleuris. Dois-je en conclure que vous résidez en campagne? Dans l'attente de votre courrier, par avance. Merci. Vas-y, Abdelatif, c'est toi qui vas écrire, parce que moi, je sais pas écrire, ouais, ta gueule. Donc, tu notes, Abdelatif. Ma bien en chère Micheline. Vous vous disiez, c'est qui ce charmant touffu qui habite dans cette belle cité de Bois-Fleury? En effet, je réside dans les quartiers chics de Villetaneuse, où je suis issu des meilleures familles qui vont de Louis XIV d'Ille-Gaulois à Saint-Jacques-de-Compostelle de Pam... Vas-y, pourquoi tu te fous de ma gueule, Abdelatif? Je vais pas lui dire que je descends de garde à vue, non? Vas-y, tu notes, dis-lui d'envoyer une photo, ça se trouve, elle est chaude du réchaud.
8: Cher Toufi, j'ai bien recu votre lettre du jeudi 12. Par contre, je n'ai point compris votre écriture. À moins que ce ne soit celle d'un enfant en bas âge. Ce qui ne me déranguerait pas outre mesure, puisque j'apprécie les bambins qui me le rendent bien, puisqu'ils m'ont affublé d'un gentil petit surnom, Babar. Ah, les quenapans. Je joins une photo de moi qui a été prise cet été sur la plage. En effet, je suis à droite de Miss Normandie. Bien à vous, votre coquine et pourquoi pas mutine, Micheline.
7: Cher Micheline, j'écris peut-être mal, mais je ne suis pas manchot. Et je vais bientôt te le prouver vu comment t'as l'air gaulé. Comment t'es trop bonne? Ta photo à côté de l'hippopotame est très sympathique. En plus, t'as pris des risques et c'est dangereux comme un aimant. Grâce à cette photo, j'ai très envie de te baiser, la main, si tu veux, de la TF, ouais. Concernant mes activités professionnelles, veuillez noter que je suis avocat à la cour de Sergi Pontoise. Je suis d'ailleurs sur une grosse affaire de drogue.
8: J'ai tout fait. Je suis flattée et honorée qu'un avocat de classe internationale puisse trouver le temps de m'écrire. Mes activités d'hôtesse à formation sanitaire me laissent peu de temps.
9: Bonjour, monsieur Pingo.
8: J'ai un trou entre 10h et 19h. Et quasiment tous les jours, mon cœur bat la camade à l'idée de te rencontrer, à l'idée de certains plaisirs partagés.
7: Chère machine, comment tu m'excites?
8: Avec ton prénom, tu viens de la préhistoire et tes petites allusions de cochonne, je te ferai dire que tu ne seras pas déçu par ton touffi-cou. Je t'attends. J'aurai à la boutonnière une fleur d'hortensia.
7: Vas-y, Abdelatif, passe-moi les clés, j'ai rendez-vous.
10: Pardon, madame ou monsieur, j'arrive pas à déterminer. Vous n'auriez pas vu par hasard... une jeune fille avec un maillot de bain rouge, avec un bandeau, avec marqué Micheline, Miss Normandie, qui était comme une folle et tout, qui attendait avec impatience et tout. Hein? Comment? C'est vous, Micheline? C'est toi, Micheline?
11: Eh, mais pourquoi ils t'ont fait ça? Eh, comment vous êtes plusieurs à l'intérieur?
8: Cher ami, vous êtes parti avec la vivacité d'un pur sang arabe. J'ai été séduite par votre discrétion et depuis je ne pense qu'à toi, que ce soit sur mon lieu de travail. On va bientôt fermer, monsieur Pingo. Ou à mon domicile. Quand reviendras-tu, prince de mes mille et une nuits?
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13: J'habite à Paris, bon, pour des raisons pratiques. Je me suis acheté un appart. Bon, je vous raconte, hein. Bon, je me suis lâché, je l'ai acheté. Puis je suis content. J'aime pas trop parler d'argent, mais je vous le dis quand même. Ah, t'es contente. J'ai commencé à payer mon crédit l'année dernière. C'est cool, plus que 129 ans. Ouh! Ah bah c'est Paris, c'est pas donné, hein. Bon bah c'est pour ça, quand je cherchais, j'ai fait appel à des particuliers. Et effectivement, il y en avait qui étaient particuliers, hein. Le premier appart que j'ai visité était avec poutre apparente. Et le propriétaire aussi. Très bien, bien, alors l'appart, eh ben écoutez... je suis un peu surpris, en fait, hein. Bah vous indiquiez refait à neuf, donc... Ah oui, mais on s'y est mis avec 8 potes, on l'a refait à neuf. Ok. Et attention, on a gardé le charme de l'ancien, hein. Ah, c'est ça l'odeur, alors. Ok, je l'ai pas pris, hein. Alors, l'appart suivant était indiqué sans vis-à-vis, et effectivement, pas de fenêtre, hein. Celui d'après était annoncé avec point d'eau. J'ai cherché, c'était vrai, point d'eau. C'est dommage, le suivant me plaisait. Petit inconvénient, WC sur le palier. De l'immeuble d'en face. Donc j'ai pas pris, hein. Non, mais il faut savoir persévérer à Paris, vous savez. Faut se lâcher, faut chercher. Et je suis content, je suis enfin tombé sur la perle. Alors, évidemment, attention, c'est pas très grand, hein, mais c'est à peu près neuf, hein. À peu près 9 mètres carrés, hein. Un demi-pièce, ils appellent ça très fréquent sur Paris. C'est comme un loft, hein. Mais c'est grand comme un œuf. C'est un oft, hein. Et attention, avec poutre apparente encore, hein, et gênante, hein. Et cette fois-ci, pardon madame, WC indépendant et portatif. Est-ce que vous avez au choix, hein, seau, bassine, tupperware, Ouais, c'est dégueulasse, mais c'est Paris, vous savez, c'est pas facile, hein. L'immobilier à Paris, vous savez, des loyers de plus en plus élevés, des surfaces de plus en plus réduites. Alors, à qui profite ce business? Ah, je suis content, il y en a qui ont reconnu, hein. Ouais, j'adore ce genre de reportage, Capital, trucs comme ça. Et souvent, je me demande, mais les journalistes, ils parlent comme ça que pour le boulot, ou alors... Mais comment ça se passe? Ils continuent chez eux? Ils arrivent... Chérie, veux-tu bien me passer la salade? Ainsi que la vinaigrette. Rien à dire, c'est vraiment meilleur avec du balsamique. Alors, les enfants, à l'école, comment ça se passe? Bien, à présent, allez vous coucher, papa doit parler à maman. C'est vrai, vous avez 14 et 16 ans, il est 19h30, mais papa revient de 3 mois de reportage. Il a vraiment besoin de parler à maman.
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15: Je vous ai pas raconté ça? Ah oui, j'ai vécu une passion destructrice et fougueuse, oui, à Bali, oui. Oh, une rencontre toute bête. J'étais en montgolfière. Et là, tout à coup, je me penche, bêtement, pour vomir. Et là, qu'est-ce que je vois? Un bateau qui coule. Et à quelques mètres de ce frélesse qu'il fut, une sublime créature d'environ 25 ans, pas plus, genre mannequin américaine, yes it is, qui hurle au secours, à l'aide, je me noie, fais des métiers, dans un français un cap. Et autour d'elle, une demi-douzaine de requins. Oui, six, oui. Je crois qu'il y en a qui ont la cassette. Je me suis dit, Franck, mon bon Francky, cette fille va peut-être mourir sans jamais avoir connu l'amour. Le vrai. Ni une ni deux, j'ai plongé 80 mètres de chute, même pas peur. Ouverture des bras, saut de l'ange dans le vide, suivi d'un saut périlleux avant, saut très très périlleux arrière, position du petit Jésus, du grand Jésus, plus que 30 mètres, roulade latérale avant gauche, carpe chassé arrière droit, on regroupe les jambes, et là, pour la déconnade, j'ai fini en bombe. Je me suis niché la cuisse, au nom de l'humour. Ah, c'est tout, moi, je suis foufou dans ces moments-là. La fille, elle a applaudi, forcément, tu parles. Ah ben, réflexe. Et là, je me suis retrouvé au milieu des requins. J'ai fait un carnage. Une boucherie. Enfin, une poissonnerie. Le premier requin est arrivé en face de moi. Je l'ai attrapé par le cou pour l'égorger, hop, rupture d'anévrisme. Là, il y en a un qui arrivait par là, j'ai mis les doigts dans le nez comme ça, j'ai commencé à le faire tourner pour l'étourdir et hop, à dégager. Là, j'en ai un qui arrivait sur le côté, bon, je lui ai fait peur. Et là, ça perlipopette. Il y en a un qui arrive derrière moi par surprise, qui croit que je ne l'ai pas vu. Hop là, il bombe sans une aguette, un coup de poing dans les testicules. Bon, c'est sûr, il faut connaître l'anatomie des requins. Hein. Là, la fille n'a pas pu applaudir. Elle s'était fait manger les mains, la pauvre. Non, je déconne. Elle a applaudi, bien entendu. Puis après, elle est tombée dans les pommes. Enfin, dans les oursins, comme on dit. Alors, je l'ai prise dans mes bras et je l'ai ramenée jusqu'à la côte, à la nage, à une bonne dizaine de kilomètres. Oui, 17 minutes. Oui, 10 kilomètres, à peu près, oui. Alors, on s'est retrouvés sur une plage déserte. Ma chemise blanche mouillée collait mon torse velu. Enfin, velu. Ce qu'il en reste, voleuse de poils. Et elle était là, allongée, endormie, les yeux fermés, calme, sereine. Uniquement vêtue, vous savez, d'un pareo bleu, là, qui laissait entrevoir ses cuisses. Et une partie de ses fesses. Très joli petit cul d'ailleurs. Vous savez ce genre de petites fesses qui vous rappelle que des milliers d'enfants meurent de faim dans le monde et que sur le moment, tu t'en fous complètement. Donc là, tout à coup, elle s'est réveillée, elle m'a regardée, elle m'a dit oh, « Who are you ?»« Oh, I'm from the Bosque. I'm a very good actor, you know. » Donc là, je l'ai attrapée par les mains, enfin par les moignons, et on est parti pour rejoindre la civilisation. Et alors le soir, quand on est enfin arrivé en bas de mon hôtel, je ne savais pas comment lui dire que si elle voulait, elle pouvait monter dans ma chambre pour éventuellement prendre un dernier vin. Take a last drink. To drink, drink, drink. Et éventuellement croquer la pomme. To eat the golden. Et en fait, c'est elle qui a fait le premier pas. Elle m'a dit, you know, Frankie. Oh yes, I hear to you, madame. What's the crime and what's the punishment? The answer seems to vary from place to place and from time to time. What's legal today all of a sudden gets illegal tomorrow because some society says it so. I'm not saying this is right or wrong, it's the way things are. But I've spent 2.5 years of my life in your jail and I think of that from my error. Oh là là là là là là! Tu me prends un petit peu au dépourvu là. Je suis pas dans mon assiette. I'm not in my plate. Yes. Ok. Ah, ok. Si tu penses que c'est mieux, je m'en vais. Ah, not understand. No, you not go. You and me like fuck you. Not fuck you exactly. Just a little bit. Bon, ok, d'accord. Bon, bah, ciao, bye bye. Alors, ok. À demain, hein. Enfin, à demain, à deux. Eh ben, il baisera pas ce soir. Un samedi en plus.
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16: Hey, Tata, j'ai l'Australien en ligne pour les délits de livraison. Oh là là.
17: Penny, qu'est-ce qu'il y a encore? Allô? Yes, I am the boss. Alors, where is the problem? I don't understand. No. It was convenu in the contract. Que the fromage de chef, the cheese of the beak, arrive at the airport at 6 o'clock Monday morning with the Canadair of Nicolas Hulot. T'occupes, it's an accord with Ushuaia. Mais you are curious in Australia, hein? Bon alors, where is the blame? Repeat, I don't understand. Je dis repeat, I don't understand. Why no Monday? Attends, juste un moment, I have a doute. Julie, Monday, c'est bien mercredi.
18: Mais non, c'est lundi, mercredi, c'est Wednesday.
17: Oh, ben c'est pour ça. I sorry, it's my fault, I confuse the jour. Yes, it's not Monday, it's Wednesday. I so sorry. Allez, bye bye, I see you sous la terre.
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21: La télévision et le cinéma font-ils bon ménage? Posons la question à Jean-Luc Godard.
22: La différence entre le cinéma et la télévision, c'est qu'au cinéma, on lève les yeux. Qu'est-ce que le cinéma? Ce sont les acteurs, le festival de Cannes, Les acteurs montent les marches, les critiques descendent les films. On monte les marches pour des films qui, eux, ne marchent pas. La Palme d'Or, le public aussi. Mais la magie du cinéma, c'est de faire revivre les acteurs, même quand ils ne sont plus là. La nouvelle vague, même si elle s'est retirée, souvenons-nous, Jean-Claude Brialy.
1: Tous mes amis sont là. Tous mes amis sont là. J'ai une vie tellement merveilleuse. J'ai vécu plusieurs vies à la fois. Et puis cette année, comme mon ami Jacques Martin, je suis allé rejoindre mes amis Romy, Arletty, Jean Marais et plus récemment Philippe Noiret, Jean-Pierre Cassel et le merveilleux Michel Serrault. C'est toute une génération d'acteurs merveilleux qui s'en va à une page de l'histoire de notre cinéma qui se tourne. Restent deux monstres sacrés, Alain Delon et le merveilleux Jean-Paul Belmondo.
3: Ah mais ça c'est sûr, Jean-Claude, que notre cinoche, c'était autre chose. C'était pas les films pénibles du Festival de Cannes, des films du Kazakhstan, des films iraniens, ou même la pellicule est voilée. Des parcours initiatiques d'ouvriers albanais, des trucs sans queue ni tête avec des actrices à cheveux gras qui se roulent par terre en hurlant dans des cuisines. Non, merci. Et je vous passe les espagnolades pesantes du pénible Almodovar, les docu-merdiques du prétentieux Michael Moore, les singeries tristounettes des frères Dardenne éclairés au néon, et les amours interdits d'un gaucho avec son taureau mimile dans la pampa argentine. Non, merci. Moi, j'ai toujours fait mes cascades moi-même. Mais alors, si c'est monter les marches pour se fader des navetons pareils, là, ça, j'ai bien une doublure. C'est vrai que notre cinoche, à Jean-Claude et à moi, c'était autre chose. C'est pas Alain Delon qui va nous contredire.
1: Le cinéma, mon cinéma, est mort. Celui de Lino, celui de Jean, Gabin, le vieux. Le cinéma d'Henri Verneuil, le cinéma des dialoguistes, Audiard, Prévert, Janson. Mon cinéma n'est plus. Il s'en est allé avec les plus grands. Et à part quelques-uns d'entre nous, tous tes amis ne sont plus là, cher Jean-Claude Brialy.
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14: Maintenant, je communique dans le monde entier. Je surfe. L'autre jour, j'ai tapé « Bonjour, je suis français, je voudrais communiquer avec des Américains. » Tout de suite, j'ai eu trois réponses. J'ai eu « Fuck, fuck you, fuck me. » Non, avec mon voisin, ça envoie des mails pour s'inviter à dîner. Si j'ai pas de réponse, j'ouvre la fenêtre. Enfin, moi, Internet, je l'ai surtout acheté au départ pour acheter des trucs, justement, sans sortir. Parce qu'on m'a dit, tu verras, sur Internet, tu peux tout acheter. Et c'est vrai, on peut même acheter des billets de train. Je suis allé jusqu'à dès que possible. Le train était parti la semaine dernière. Ça, c'est au bout d'un an d'entraînement. Hein. Parce qu'en première année, il faut se connecter. Là, il faut appeler la hotline. Le mec, je l'appelle, il me fait « Vous avez une ligne de téléphone ?»« Non, je vous parle par télépathie. » Si j'ai un ordinateur, j'ai aussi l'eau chaude. Ma puissance, en bits. Ça dépend des jeux. Ah ben, il y a un gros problème sur l'écran. Là, il y a écrit « Vous avez du courrier ». Eh ben, je sais pas du tout. Faudrait que je demande à la gardienne. Pardon, la boîte aux lettres. Sur le bureau. Ben, j'ai pas de boîte aux lettres sur le bureau. Sur le bureau de la gardienne. Attendez, vous n'avez pas vidé la poubelle. Et comment il le sait, ça? Faut que j'ouvre la fenêtre. Pour vider la poubelle. Mais qu'est-ce qu'elle va dire, la gardienne? Ah ben après, je la referme et saura quand même que c'est moi. Ah ben, le monde d'emploi, je n'ai pas eu le mode d'emploi, il n'est pas dans la boîte. Il est dans l'ordinateur. Et comment je la démonte, la bécane? Avec les outils, ben les outils sont pas dans l'ordinateur. Vous avez groupé, alors. Il y a un menu, et ben on va bouffer. S'il n'y a pas de menu, pardon, c'est qu'il y a un problème de serveur. Au revoir.
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4: Quelle était jolie la chambre de M. Souga. Avec sa barbiche de sous-officier, ses yeux noirs luisants, ses sabots noirs luisants, et ses longs poils blancs qui lui faisaient une hopperlande. Madame, cette chèvre, elle était relax, elle était cool, elle n'emmerdait personne. Mais elle avait un problème, cette chèvre, madame. C'était quoi son problème? C'est quoi son problème, cette chèvre? Son problème, c'est qu'il voulait gambader. Il ne pouvait pas gambader parce qu'il était attaché. Un piqué, une corde, comme ça, il ne pouvait pas. Alors chaque fois, elle disait à son maître, « Monsieur Soga, laisse-moi aller gambader. Laisse-moi aller dans la prairie. Laisse-moi aller courir un peu. Laisse-moi respirer de l'air. Laisse-moi me gazouiller dans l'herbe. Laisse-moi m'expanouir. » Et M. Souga, il était intraitable. Toujours, il lui disait, « Ouais, l'Ouldi, il m'a que tu bouges pas. » Alors, tous les moyens étaient mis en œuvre pour aller gambader. Elle a commencé avec le harcèlement, après elle a continué avec la pression psychologique, après avec les écoutes téléphoniques, après elle a fait une manif. Toute seule dans la prairie, c'était magnifique. Il a pris comme ça un carton, comme ça. Il a écrit, je veux aller gambader. Je veux plus rester attaché. Signé la chèvre.

0: de la montagne. Ça veut dire le maximum de la montagne. C'est-à-dire après, c'est un oiseau. Tu peux pas... Et là, arrive là-bas. Alors, cette partie de l'histoire, moi, je l'aime pas. Parce que je sais ce qui va se passer. Il arriva là-bas, et qu'est-ce qu'il y avait là-bas? Il y avait les loups, ouais, il y avait les loups. Il y avait toujours au moins 4000 ou 5000 loups. Je sais pas comment ils ont fait, je crois qu'ils ont téléphoné. Allô, viens, allô. L'autre, il a dit, attends, j'ai un R2. Ah, l'autre, loup, viens, attends. 4000 ou 5000 loups. Et pas n'importe quel loup, des loups garous. Tous les loups. 4000 loups pour une chèvre, hein, c'est des hommes, ça. Quand soudain tous les loups se jetèrent sur cette chèvre unique qu'il dévora. Qu'il dévora. Très, très bien. Ils ont laissé rien qu'un os. Il y avait écrit dessus la chèvre. Monsieur Seguin, quant à lui, il ne se doutait-il de rien. Il était chez lui en train de... Je m'en fous, il fait ce qu'il veut. Il est en train de m'énerver aussi. Comment ça? Mais il a écouté les mugissements de la chèvre. Ouais, quoi, comment tu dis le waouh de la chèvre? Comment? Il a écouté le... Voilà. Et il s'en alla à la quête de sa chèvre. Quand il arriva sur les lieux des litiges, les bras ballants, il s'écria, oh, quoi qui arrive de là? Au ciel, que se passe-t-il? La chèvre? Pourquoi es-tu venu ici? Je commence à pleurer. Pourquoi? Je compte jusqu'à 3 si tu me dis pas pourquoi tu es venu. Il a compté jusqu'à 3, il a pris l'os comme ça qui reste sa chèvre. Il a commencé à pleurer, madame. Je te jure, je vous jure, je n'ai jamais vu toute ma vie monsieur Seguin pleurer comme ça. Je te jure, comment il pleurait, je croyais que c'était sa mère ou sa sœur ou... Oh, je sais pas, avec cette chèvre. Et après, il s'en alla chez lui. Et quand il arriva chez lui, il n'a... Madame? Merde, madame? Le théâtre francophone est dans le coma. Madame, arrête. Moi aussi, la première fois qu'on m'a raconté la chèvre, j'étais pire que toi.
1: On vient de me donner un communiqué à vous lire, là, de toute urgence, d'extrême urgence, c'est marqué. Un communiqué du ministère de la Santé. Alors, si vous avez acheté récemment en grande surface des boîtes de raviolis de la marque Raviol Raffol, des boîtes de 500 grammes avec le numéro de série compris entre 1 million 2 millions 88 mille 81, ne les mangez pas. Ministère de la Santé, ne les mangez pas. Mettez des gants, c'est écrit, hein, mettez la boîte dans un sachet plastique hermétique. C'est un gros nœud, quoi, hein, tout simplement. Et allez très vite avec le tout au commissariat le plus proche. C'est sérieux, hein? C'est sérieux. Alors, c'est maintenant. Si vous en avez des...

0: déjà mangé, finissez la boîte. C'est bon, c'est foutu. Il marque, c'est foutu. Vous pouvez y aller, finissez la boîte. Partagez encore avec ceux qui en ont déjà pris aussi. Et une fois la boîte finie, mettez-vous dans un sachet hermétique. Ils le mettent, hein. Et allez vous porter au commissariat le plus proche. En faisant deux trous pour les gens. Ils précisent en faisant deux trous pour les gens. Communiqué de... Voilà, je l'ai dit. Hein. Voilà. C'est horrible. Là. Ces trucs-là, c'est terrible. D'ailleurs, maintenant, quand on fait les courses, nous, à la maison, on fait les courses. Après, on étale les trucs comme ça. Vous voyez, tous les produits qu'on a achetés, on les étale sur une grande table et on allume la radio, comme ça. Et on attend. On a tout. On a noté tous les numéros de série, les dates d'opération, les origines contrôlées. On fait, oui, alors... Ah, oui, des merguez, on en a. Oui, combien 21, 12, 2000. On les a! On a les merguez! Qu'est-ce qu'on gagne? Un virus? Bon, par un voyage? À l'hôpital? On ira quand même!
1: On a tout essayé avec ce soir! Claude Sarraute, notre mémé opposé. Et quand Sarraute, ça pète aussi. Celui qui a tout volé à Jacques Legras, Dan Bollander. Celle qui a tout volé à Gisèle Halimi, Isabelle Alonso, la chienne de garde qu'on aurait dû faire piquer depuis longtemps. Christine Bravo, l'alcoolique qui n'est plus anonyme. Stevie, l'intellectuel du Lot avec ton string, sa plume dans le cul et son cerveau en option. Et Gérard Miller, la pelle à merde des divans, le psychanalyste de Bâle qui voulait vous déposer une question, Gérard. Bah allez-y, hein, on a que ça à foutre, hein, on est un salon de coiffure, on est payé à rien foutre, et si elle dit, posez votre question, ça meublera. Oui, je vais poser une question de psychanalyse à Stevie Boulet. Je vais demander si Stevie avait couché plus longtemps avec sa maman ou avec sa peluche Bourriquet. Et si quand il couche avec Bourriquet, il n'a pas l'impression de tripoter Claude Sarraute?
2: Oh, Gérard! On a tout essayé, mais on n'a pas osé essayer Claude Sarraute. La date de fraîcheur était dépassée.
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4: Avec les hommes, hein, c'est pas la folie, hein, c'est pas une réussite. Mais bon, je sais pourquoi, hein, pas d'inquiétude, j'ai vite compris, c'est parce que je suis pas faite pour la vie à deux. Voilà. Et je crois qu'en fait, il y a deux catégories de femmes dans la vie. Je crois qu'il y a d'un côté les femmes faites pour la vie à deux, douées pour ça, et de l'autre, les femmes douées pour autre chose. Voilà, le Scrabble, le tennis, ce que vous voulez. Et moi, je suis là, en fait, je suis de ce côté. Parce que je suis assez bonne en orthographe. Et je pense que c'est pour ça, du coup. On peut pas tout avoir. Donc ils se sont dit, elle a déjà orthographe, on va pas lui coller les mecs en plus. Ça ferait trop, bien sûr, ça énerve les gens après, évidemment. Voilà, mais enfin, j'écris bien, c'est déjà pas mal. Je fais jamais de faute, c'est de la folie. J'écris, pas de faute. Motus. Beaucoup de chômeurs dans la salle.
5: On va dire, oh,
4: c'est 11h les gars, réveillez-vous. Hein. Bon, enfin bon, moi je suis contente d'être dans cette catégorie, hein. Ça me va très bien, parce que franchement, entre nous, elles m'énervent les filles douées pour la vie à deux.
6: Oui, elles sont toutes douces comme ça, allez, allez. Elles sont fragiles, oh, je suis douce, mon Dieu. Oh,
4: elles sont d'une douceur, on dirait des paquets de coton hydrophile avec des cheveux. Si, du Moltonel, ouais, du Moltonel. C'est ça, du PQ, en fait. Non mais c'est vrai, il y a un problème avec ça. Non mais les hommes choisissent des femmes parce qu'elles sont douces. Donc elles s'achètent un furet, on s'en fout, c'est pareil. Bon, je dis ça parce que je suis jalouse, hein, j'arrive pas à être comme elles, c'est pour ça. Non, c'est parce qu'elles sont très douces, les filles douées pour la vie à deux, et elles sont aussi très discrètes, j'ai remarqué, elles parlent jamais. Par exemple, si elles sont dans une soirée où il y a plein de monde, et ben vous la repérez facilement, elle est comme ça, elle est douce. Elles parlent pas. Nada. Oh, je suis trop douce. Des fois, je les regarde, je me demande si elles ont conscience de ce qui se passe autour d'elles. Peut-être pas. Non, peut-être qu'elles se disent juste oh, oh là là, il y a du monde. C'est dingue.
6: C'est dingue que mon gars annonce de soirée, n'empêche. J'ai de la folie. Pourquoi elle me regarde comme ça depuis tout à l'heure? Elle me dit quelque chose. Ah, mais c'est un miroir. C'est dingue, hein, la capacité volumique qu'elle fait, cette pièce, en tout. Combien on peut être en tout? Plus avec tous les miroirs, ça double. Je vais compter parce que sinon ça va m'énerver. Et peut-être qu'elles font ça toute la soirée en fait. Peut-être qu'elles nous comptent. C'est pour ça qu'elles parlent pas, pour pas perdre le fil. Vous regarderez la prochaine fois si elles font ça un moment. C'est pas la musique, hein, c'est le comptage. Il y a un autre truc aussi qu'elles font très peu, j'ai vu. Donc elles parlent peu, ça c'est fait. Et elles boivent peu d'alcool, hein. Oui, parce que sinon elles boivent normalement, bien sûr, elles s'hydratent, hein, évidemment. Oui, sinon on meurt. Mais elles boivent des jus de fruits essentiellement. Et puis toujours des fruits qu'on connaît pas, toujours des fruits chiants, toujours. Ah mince, vous avez des jus de goyave? Bon ben, mettez-moi papaye alors, c'est pas grave. Ouais, merci. Toujours des fruits qui n'existent pas, je sais pas pourquoi. Bon, il leur arrive de boire de l'alcool, hein, de temps en temps, j'exagère. Si, il est jour de fête, hein, bien sûr. Mais là, je sais pas pourquoi, c'est toujours le même alcool avec elle. C'est sans surprise, c'est toujours la même chose, c'est le Kir Royal. Tout le temps. Hein? Ah, ça rigole, moi, les filles en bas. Elles sont comme ça. Ah ouais, Kir Royal, là, je suis drôle. Non, mais le Kir Royal, c'est la boisson officielle de la fille en amour. C'est un peu leur sponsor à elle. Hein. Oh, Muru Cassis. Oh, je sais pas, deux secondes. Y a pas le feu aux flaques. Alors, bon, Muru Cassis. Pêche. Alors, je sais pas ce qu'ils mettent dans ce kir, mais il y a toujours un truc qui se produit, mais ça, c'est imparable. Hein. Au bout de la deuxième gorgée, on y a toujours droit. Deux gorgées. Oh, je suis pompette. Oh, ça tourne. Oh là là. Pompette. Ah, moi, je suis jamais pompette, je suis toujours bourrée. Hein. Ah, moi, je passe pas par pompette dans les... Dans les étains, pas dans les paliers. Directement bien déchiré, moi, comme ça craque. Je sais pas ce que c'est, de pompette, en fait. Peut-être si je bois que les glaçons dans ma vodka. Bon. Mais ça doit être sympa d'être pompette, j'aimerais bien. Si, parce qu'elle rigole beaucoup, quoi, son pompette. Elles ont toujours un petit rire, très discret. Hein? Ah oui. Comme ça, non. Sinon, il y a un truc aussi qu'elles font beaucoup pour séduire les hommes, j'ai vu, c'est le secouage de cheveux comme ça. Elles secouent les cheveux comme dans la pub Fructis. Je sais pas pourquoi elles font ça tout le temps. Peut-être qu'elles se disent, il faut que je fasse bien tout comme à la télé pour que le shampoing fasse bien effet. Comme dans la pub. Il faut que les acides de fruits descendent bien jusqu'aux pointes. Sinon, ça marche pas. Non, mais j'arrive pas à faire ça, ça m'énerve. J'essaye, je fais comme ça, alors évidemment, ça n'a aucun intérêt. Je veux dire, ça n'a pas d'impact sur les hommes. Ça sert à rien. Non, bah là, en bourré avec une vodka, comme ça marche pas. On s'en fout, tout le monde s'en fout. Faut pas le faire, d'ailleurs, surtout. Ah, ça marche pas, ça, c'est pas... Enfin, ça marche pas, oui, non, si. Si, ça peut marcher, hein, bien sûr, c'est... Oui, si, ça marche même très bien. Si. Mais avec le chanteur de Gold, juste.
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6: Avec les hommes, hein, c'est pas la folie, hein, c'est pas une réussite. Mais bon, je sais pourquoi, hein, pas d'inquiétude, j'ai vite compris, c'est parce que je suis pas faite pour la vie à deux. Voilà. Et je crois qu'en fait, il y a deux catégories de femmes dans la vie. Je crois qu'il y a d'un côté les femmes faites pour la vie à deux, douées pour ça, et de l'autre, les femmes douées pour autre chose. Voilà, le Scrabble, le tennis, ce que vous voulez. Et moi, je suis là, en fait, je suis de ce côté. Parce que je suis assez bonne en orthographe. Et je pense que c'est pour ça, du coup. On peut pas tout avoir. Donc, ils se sont dit, elle a déjà orthographe, on va pas lui coller les mecs, en plus. Ça ferait trop, bien sûr, ça énerve les gens, après, évidemment. Voilà, voilà, mais enfin, j'écris bien, c'est déjà pas mal. Je fais jamais de faute, c'est de la folie. J'écris, pas de faute. Motus. Beaucoup de chômeurs dans la salle. On va dire, oh, c'est 11h, les gars, réveillez-vous. Hein. Bon, enfin, bon, moi, je suis contente d'être dans cette catégorie. Hein. Ça me va très bien, parce que franchement, entre nous, elles m'énervent, les filles douées pour la vie à deux. Elles sont toutes douces comme ça. Allez, allez. Elles sont fragiles. Oh, je suis douce, mon Dieu. Oh, là.
4: Oh, elles sont d'une douceur, on dirait des paquets de coton hydrophile avec des cheveux. Quoi. Du Moltonel. Ouais, du Moltonel. C'est ça, du PQ, en fait. Non, mais c'est vrai, il y a un problème avec ça. Non, mais les hommes choisissent des femmes parce qu'elles sont douces. Donc, elles s'achètent un furet, on s'en fout, c'est pareil. Monsieur. Bon, je dis ça parce que je suis jalouse, hein, j'arrive pas à être comme elle, c'est pour ça. Non, c'est parce qu'elles sont très douces, les filles douées pour la vie à deux, et elles sont aussi très discrètes, j'ai remarqué, elles parlent jamais. Par exemple, si elles sont dans une soirée où il y a plein de monde, et ben vous la repérez facilement, elle est comme ça, elle est douce. Elle n'en pas. Nada. Oh, tu es trop douce. Des fois, je les regarde, je me demande si elles ont conscience de ce qui se passe autour d'elles. Peut-être pas. Non, peut-être qu'elles se disent juste oh, oh là là, il y a du monde. C'est dingue. C'est dingue que mon canon cette soirée n'empêche. J'ai de la folie. Pourquoi elle me regarde comme ça depuis tout à l'heure? Elle me dit quelque chose. Ah, c'est un miroir. C'est dingue, hein, la capacité volumique qu'elle fait, cette pièce, en tout. Combien on peut être en tout? Plus avec tous les miroirs, ça double. Je vais compter parce que sinon ça va m'énerver. Et peut-être qu'elles font ça toute la soirée, en fait. Peut-être qu'elles nous comptent. C'est pour ça qu'elles parlent pas, pour pas perdre le fil. Vous regarderez la prochaine fois si elles font ça un moment. C'est pas la musique, hein, c'est le comptage. Il y a un autre truc aussi qu'elles font très peu, j'ai vu. Donc elles parlent peu, ça c'est fait. Et elles boivent peu d'alcool, hein. Oui, parce que sinon elles boivent normalement, bien sûr, elles s'hydratent, hein, évidemment. Oui, sinon on meurt. Mais elles boivent des jus de fruits essentiellement. Et puis toujours des fruits qu'on connaît pas, toujours des fruits chiants, toujours. Ah mince, vous avez du jus de goyave. Bon ben, mettez-moi papaye alors, c'est pas grave. Ouais, merci. Toujours des fruits qui n'existent pas, je sais pas pourquoi. Bon, il leur arrive de boire de l'alcool, hein, de temps en temps, j'exagère. Si, les jours de fête, hein, bien sûr. Mais là, je sais pas pourquoi, c'est toujours le même alcool avec elle. C'est sans surprise, c'est toujours la même chose, c'est le Kir Royal. Tout le temps. Hein? Ah, ça rigole, moi, les filles en bas. Elles sont comme ça. Ah ouais, Kir Royal, là, je te prends le temps. Non, mais le Kir Royal, c'est la boisson officielle de la fille en amour. C'est un peu leur sponsor à elle. Hein. Oh, Murucassis. Oh, je sais pas, deux secondes. Il n'y a pas le feu aux flaques. Alors, bon, Murucassis. Pêche. Alors, je sais pas ce qu'ils mettent dans ce kir, mais il y a toujours un truc qui se produit, mais ça, c'est imparable. Hein. Au bout de la deuxième gorgée, on y a toujours droit. Deux gorgées. Oh, je suis pompette. Oh, ça tourne. Oh là là. Pompette. Moi, je suis jamais pompette, je suis toujours bourrée. Hein. Moi, je passe pas par pompette dans les... Dans les étages, pas dans les paliers. Directement bien déchiré, moi, comme ça. Je sais pas ce que c'est, de pompette, en fait. Peut-être si je bois que les glaçons dans ma vodka. Bon. Mais ça doit être sympa d'être pompette, j'aimerais bien. Si, parce qu'elle rigole beaucoup, quoi, son pompette. Elles ont toujours un petit rire, très discret. Hein? Ah oui. Pas de... comme ça, non. Sinon, il y a un truc aussi qu'elles font beaucoup pour séduire les hommes, j'ai vu, c'est le secouage de cheveux, comme ça. Elles secouent les cheveux comme dans la pub Fructis. Je sais pas pourquoi elles font ça, tout le temps. Peut-être qu'elles se disent, il faut que je fasse bien tout comme à la télé pour que le shampoing fasse bien effet. Comme dans la pub. Il faut que les acides de fruits descendent bien jusqu'au point. Sinon, ça marche pas. Non, mais j'arrive pas à faire ça, ça m'énerve. J'essaye, je fais comme ça, alors évidemment, ça n'a aucun intérêt. Je veux dire, ça n'a pas d'impact sur les hommes. Ça sert à rien. Non, bah là, on bourrait avec une vodka, comme ça, ça marche pas. On s'en fout, tout le monde s'en fout. Faut pas le faire, d'ailleurs, hein, surtout. Ah, ça marche pas, ça, c'est pas... Enfin, ça marche pas, oui, non, si. Si, ça peut marcher, hein, bien sûr, c'est... Oui, si, ça marche même très bien. Si. Mais avec le chanteur de Gold, juste.
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5: Mais non, mais je t'assure, c'est la zone. Mais attends, je suis misère. On me rembourse même pas ma carte orange. J'ai pas la sécurité de l'emploi. Ah bah ouais, je suis vacataire ici, moi. Les tickets restaurants, les tickets restaurants. Ma cache. Je vis dans un studio de merde. La sécu, j'attends toujours 18 ans qu'elle me rembourse. Franchement, tu trouves ça normal, toi? Tu t'en fous, toi. Je peux aller jouer, je peux aller jouer, mais c'est ça, allez, vas-y, casse-toi. Ouais, va rejoindre les autres, ouais. Putain, ça a 4 ans, ça s'intéresse à rien. Société de cons, hein.
7: Comment?
5: Si je suis le surveillant? Non, je suis Blanche-Neige, ça, c'est mon troupeau de nains.
7: C'est tout.
5: Bernard, responsable du goûter. Non, excuse-moi, je suis un peu mal embouché aujourd'hui, mais c'est parce que j'ai une irritation du prépuce. Eh oh, ça va, on va travailler ensemble, on peut tout se dire.
7: C'est la première fois que tu t'occupes de gamins?
5: Oui, oui, oui. Oui, bah je t'arrête tout de suite. Hein. Parce que moi aussi, au début, j'étais enthousiaste. Et puis tu aperçois vite qu'un gamin, c'est trois fonctions. Ça bouffe, ça dort, ça chie. Faut pas compter sur eux pour changer une roue.
7: Quoi, qu'est-ce qu'il y a?
5: Hugo, il t'a mordu au front.
7: Eh ben, il a des grandes dents, Hugo.
5: Non, pleure pas, je rigole.
7: Non, arrête de pleurer, Gwendoline.
5: Bon, arrête de pleurer ou je te bouffe ton goûter. Oui, comme hier. Et alors? Attends, t'es nouveau, toi. C'est pas que c'est la guerre, ici. Attends, si tu te fais pas respecter tout de suite, t'auras jamais un flambi. Mais qu'est-ce qu'il y a? Qu'est-ce qu'il y a?
7: Hervé, il t'a fait mal à ta sœur.
5: Ben, c'est pas possible.
7: Là, dans ta phrase, t'as deux compléments d'objets indirects. Ouais, il a peut-être pété une dent, mais au niveau de la grammaire, c'est pas du français. Donc, tu vas réfléchir à ta tournure de phrase, et après, on se verra ta sœur. Elle saigne beaucoup à l'intérieur de sa bouche. Oui, mais c'est normal, c'est les dents pétées, faut pas t'inquiéter.
5: Non, panique pas, je te la mets tout seul. Mais oh, ça va, on est là pour les surveiller, pas pour les soigner. Mais attends, mais oh, y a pas marqué urgence, hein. Tu trouves que je ressemble à Georges Clooney?
7: Hein? Ouais, on va les goûter, ouais.
5: Qu'est-ce qu'on mange?
7: Je sais plus.
5: Si,
7: des bananes et du rôti. Non, mais c'est parce qu'il y a des restes d'hier.
5: Bon, les gamins, ils s'en foutent, quoi.
7: Tu leur mets du Nutella sur rôti, ils croient que c'est des tartines. C'est dégueulasse. Je sais pas, j'ai jamais goûté.
5: Après, bah, après, il y a deux possibilités. Soit il pleut dans la cour, on leur met une cassette vidéo, soit il fait beau, c'est au choix.
7: Cassette vidéo ou vaisselle?
5: Tu vois pas que je discute, là?
7: Ta maman t'a jamais dit qu'il fallait pas interrompre les grandes personnes? Quoi? Hervé, il t'a fait mal à ta sœur, s'il te plaît. Non, c'est pas ça que je t'ai demandé. Je t'ai demandé de remplacer les compléments d'objets indirects. Les COI. Eh ben, tu te débrouilles, faut pas toujours compter sur les autres. La vie, elle est difficile, il y a du chômage. Et quand tu seras grand, ce sera encore pire. Alors, faut que tu t'accroches dès maintenant. Ta sœur, eh ben, quand elle aura plus de dents, c'est drapeau, ça va. De quoi on parlait, là?
5: Ah oui, des cassettes. Enfin, tu veux dire de la cassette?
7: Ouais, on en a qu'une, ouais. Bambi.
5: Ouais, on passe toujours la même, ouais. Non, c'est pas gênant, parce que de toute façon, on n'a pas le temps de la regarder jusqu'au bout.
7: Tous les soirs, on s'arrête à la mort de la mère de Bambi.
5: Il y a tous les gamins qui chialent. Je t'assure, ça me fait quelque chose.
7: Ils sont tous là, espérant que pour une fois, ils s'en sortent. Ils sont méchants, les chasseurs.
5: Tiens, bah d'ailleurs, si on veut regarder quelque chose, il va falloir y aller, là.
7: Bon, allez! Allez, allez, allez, allez! On va aux toilettes! On se lave les mains! Et on fait pipi! Le dernier arrivé aura pas de rôti au Nutella, c'est tant pis pour lui!
5: Quoi, Kevin?
7: Si la maman de Bambi va s'en sortir?
5: J'en sais rien, ça dépend si t'es sage. Si elle meurt, ce sera de ta faute.
7: J'aime bien les faire culpabiliser. Non, mais après, il laisse tranquille pour le reste de l'année. Hein. Non, ce qu'il faut que tu gardes en tête, c'est qu'un enfant dépressif est un enfant calme. Tiens, au fait, ça te dérange si je pars avant toi ce soir? Non, mais c'est parce que je vais aller chercher mon fils chez sa nourrice. Le laisser au goûter? Ah non, j'ai pas confiance.
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8: J'ai une nouvelle méthode de relaxation que je vais vous donner, hein, d'ailleurs. Vous allez repartir avec, vous allez me remercier après. J'ai une nouvelle méthode de relaxation qui s'appelle le hurlement primaire. Alors, je vais vous donner d'abord deux ou trois exemples, hein, qui consistent, comme vous l'avez compris, à plutôt faire fonctionner les cordes vocales, quoi, plutôt que d'accumuler bêtement le stress. Hein. Parce que ça, c'est ce qu'on sait faire le mieux. Hein, vous avez remarqué? Alors là, on est tous champions du monde. Hein. Dès qu'il y a un truc qui nous emmerde, on dit bon, bah, allez, je vais le mettre de côté, je verrai ça plus tard. Puis après, tac, il y en a un autre qui arrive tout de suite derrière. On dit bon, bah, là, j'ai de la place là, je vais le mettre ici. Puis après, on dit oh, bon, il y en a déjà 32, alors je mets par-dessus. Et on dit, oh, on accumule. Et c'est comme ça que 15 ou 20 ans après, t'attrapes un cancer de l'anus. Parfaitement. Et d'ailleurs, un vieux proverbe campagnard qui le dit bien. Paix contenue, furoncle au cul. Si vous allez être d'accord avec moi que les trucs qui gonflent, hein, c'est quand même pas ça qui manque. Hein. Je le voyais encore cet après-midi avec les beaux jours hein, qui reviennent. Je vais me promener sur le trottoir. Vous avez remarqué les petites crottes de chien, c'est qui sont au bord du trottoir. Alors à 15 cm, tu sais, du caniveau, mais sur le trottoir. Vous les avez vues, les petites crottes? Bon, monsieur, on sent qu'il y a eu un effort de fait. Ben oui, elles sont pas alignées là par hasard, hein. Vous voyez bien que c'est les gens qui l'ont glissé là, le chien, hein. Ils voulaient pas y aller au départ. Il y en a même certains qui sont arrivés à le mettre dans le caniveau. Alors là, tu vois, par exemple, là, je dis que quand le chien, il a quand même fait 95% du boulot. Dis donc, tu crois pas que le maître, au dernier moment, tu crois pas qu'avec le pied, hein, il pourrait... Ben oui, surtout qu'avec les croquettes maintenant, t'as vu les crottes de chien. Hein, tu peux jouer aux osselets avec, hein. Et tu crois pas qu'au dernier moment, hein, le maître, il... tu crois pas qu'il pourrait... Hop, toi. C'est pour ça que les grosses merdes de chiens, elles sont tout le temps au milieu du trottoir. Bah, vous voyez pourquoi. Hein? Vous voyez pas pourquoi? Bah, parce que les grosses merdes de chiens, c'est fait par des... Par des gros chiens, c'est quand même pas compliqué, ça. Moi, j'étais exactement comme vous, tu vois. Avant, eh ben, j'accumulais aussi, tu vois. Je prenais sur moi, je disais, tant pis, on va vivre avec ça toute notre vie. Alors, toute notre vie, les petites crottes au bord, les grosses merdes au milieu, toute notre vie, comme ça. Comme un autre exemple, qui n'a rien à voir. Mais là, je voudrais parler d'une catégorie de gens qui font semblant de reboucher les pots de moutarde ou de confiture. Je parle pas des gens qui les rebouchent pas, hein. Parce que nous, on passe derrière, on les rebouche très bien. Ah, non. Je parle des vicieux, de ceux qui font semblant. C'est-à-dire, ils reposent le couvercle, mais ils le vissent pas. Parce que là, évidemment, c'est toujours très croustillant dans les moments d'urgence, hein. C'est toujours le matin où t'es vachement pressé, t'as mis un beau costume, t'es en retard pour aller au boulot. Tu vois, tu te dis, je vais juste avaler un petit yaourt avant d'aller au travail. Tu ouvres la porte du frigidaire et devant le yaourt, il y a le fameux pot de moutarde. Hein. Alors toi, tu le sors. Et il explose à tes pieds. Sur la tomette. Alors toi, comme tu pratiques pas encore le hurlement primaire, parce que je t'ai pas expliqué. Il y a différentes techniques. Il y en a qui font un peu de respiration d'accouchement. Pour éviter de tuer un proche, tu vois, dans la minute qui suit. Après, ils font un rapide bilan de la situation. Ils retirent la grosse tache, c'est qu'à sauter sur le costume. Un petit coup sur les chaussures. Et ils laissent sécher. Alors, je vais vous donner un autre exemple. Par exemple, on est 5 de front, en bagnole, arrêté au feu rouge. Hein, et on attend que le feu passe au vert. Donc, les yeux hagards, la bave aux lèvres et tout. Enfin bon, hein. Et alors, au moment où le feu passe au vert, à ce moment-là, il y a un piéton qui s'engage. Parce que si c'est une vieille dame qui qui boite en s'excusant comme ça, toi. Hein? On est des gentlemen, hein. On dit, allez, mange-toi le cul, la vieille, mange-toi le cul. Allez, dégage. On est des gentlemen. En revanche, quand il s'agit d'un jeune trou du cul, qui passe comme ça, en regardant les cinq chauffeurs dans les yeux, il y a un moment, il ralentit. Tu dis, s'il ralentit encore, il recule. Hein? Avec le sourire d'un air de dire, je t'emmerde. Bon, ben là, si jamais t'as pas le réflexe de pratiquer immédiatement le hurlement primaire dans la bagnole, qu'est-ce qui va t'empêcher un jour de passer la première et d'y rouler sur sa sale petite gueule de con à ce mec-là? Rien. C'est pour ça que je dis, faut pratiquer le hurlement primaire. Ça peut éviter la violence, le passage à l'acte, justement. Hein, on peut le pratiquer partout, c'est gratuit. Regardez, au téléphone, par exemple, mesdames et messieurs, au téléphone. Le téléphone, ça gonfle énormément, hein. À lui tout seul, le téléphone, c'est énorme. Tu sais, quand tu essayes de joindre quelqu'un dans une grosse société, c'est très important pour toi, évidemment. Ça fait 20 minutes que tu as le téléphone sur l'oreille. Tu vois, tu as déjà eu 3 secrétaires, tu as l'oreille rouge. Tu vois. Et alors, au bout de la 22e minute, tout d'un coup, tu entends tudut, tu regardes. Ah, il reste plus qu'une bûchette à la batterie, ça va couper. Et à ce moment-là, tu as la 4e secrétaire, tranquillement, qui dit. Vous êtes? Alors là, quand il reste plus qu'une bûchette à la batterie, faut pas hésiter. Le hurlement primaire. Quand on dit vous êtes, tu dis je suis grand, brun, je fais 1m80. Et là, je viens de m'envoyer 22 minutes de Vivaldi, là, déjà. Et j'ai déjà donné mon nom et mon prénom à 3 connasses comme toi. Alors maintenant, tu vas te faire enculer.
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9: Mon mari va bien, mes enfants vont bien, mon travail va bien, mais moi ça va pas. En plus, je fais un métier où on est obligé d'avoir le moral parce que je suis dans la coiffure. Ma coiffeur, c'est comme boulanger, on ne voit jamais de boulangère dépressive. Hein. Vous imaginez? Moulée ou non moulée? Cuite ou bien cuite? Vous n'avez pas de monnaie. En plus, j'ai honte parce que forcément, au salon, les clientes me racontent tout, puis j'en vois qui ont vraiment de bonnes raisons de ne pas avoir le moral. Je vois Madame Rodriguez quand elle est venue faire ses mèches. Ça va, Madame Rodriguez? Il n'y a pas le moral. Mon mari, il est parti, je suis avec ma meilleure amie. Au bout de 20 ans de mariage, le soir, je prends du 35 d'orpage, le matin, du prosage pour me réveiller, et l'après-midi, du l'exomil pour me calmer. Oh ben, c'est pour ça que moi, je ne veux pas tomber dans l'engrenage des médicaments. Hein. Moi, quand ça va pas, je mange des frites arrosées de chocolat fondu. Que quand ça va bien, je mange uniquement le chocolat fondu. En plus, bien souvent, quand les gens n'ont pas le moral, ils vont chez le coiffeur. Combien j'en vois arriver? Oh, je veux changer de tête, je veux changer de tête. On fait ce qu'on peut, hein? C'est vrai, on coupe, on frise, on teint, mais enfin, arrive un moment. On n'est pas magicien. À l'autre coup, il y a une cliente, elle me fait « Marie-Claude, si vous n'avez pas le moral, faites du sport, la sueur, ça lave la tête. » Oh, je regrette, mais moi, le sport, je suis croyante, mais pas pratiquante. Bon, bah, j'ai essayé la pensée positive. Tous les matins, je me répète, aujourd'hui démarre une nouvelle journée merveilleuse qui va m'apporter plaisir et sourire. Bon, ça fait 3 semaines pour l'instant. Enfin, non, je devrais dire, ça va bientôt marcher. Parce que c'est tout dans les mots, la pensée positive. Par exemple, on dit pas « je suis à découvert », mais « mon banquier m'appelle tous les jours pour prendre de mes nouvelles ». Je lui ai dit à mon époux, hein, dans le cadre de la pensée positive, on va essayer de ne plus se faire de reproches pendant 24 heures. Il me dit, et puis de quoi on va parler? Bon, bah, du coup, j'ai été voir une voyante pour y voir plus clair. Je peux vous dire, ça va aller beaucoup mieux. Vous allez avoir de très, très grosses rentrées d'argent. Quand? Dans les semaines, les mois ou les années à venir. Bah, 400 francs en liquide. Pour l'instant, la rentrée d'argent, c'est elle qui l'a eue. Alors, il y a une cliente, elle me fait, vous devriez essayer le journal de 20 heures. Moi, quand je vois toutes ces horreurs, j'oublie mes petits malheurs. Je vous ai apporté la cassette des meilleurs moments. Oh ben, j'ai même été voir un psychiatrologue. Tu lui parles, il t'écoute, il ne dit rien. 30 minutes de silence, 300 francs. Pour ce prix-là, je fais une couleur. À la fin, je n'ai même pas terminé de tout lui expliquer. Il me dit comme ça. Madame, si vous voulez bien, on rediscute de tout ça dans une semaine. Non, merci, les couleurs, ça tient un mois. Bon, bah, j'ai été voir un acupuncteur chinois. Il m'a planté 12 aiguilles sur tout le corps pour me détendre. J'étais tellement détendue que je me suis endormie. Quand je dors, je gigote. Je suis tombée de la table, 4 points de suture. Alors, l'autre coup, au salon, il y a un représentant de chez L'Oréal qui me fait... Marie-Claude, prenez un amant, en cas de besoin, je peux vous dépanner. J'ai dit, mais enfin, Jean-Claude, je suis fidèle à L'Oréal, mon enfin. Non, puis un amant, si ça se sait, c'est des soucis, pour ça, sache pas, c'est du tracas. Bon, ben, c'est sûr qu'avec mon mari, si on n'avait pas les enfants à rembourser, puis la maison à élever... Non, mais ce n'est pas évident de changer de vie. Moi, je vois ma belle-sœur, elle a tout quitté pour son amant. Et ben, 15 jours après, son amant l'a quitté pour son mari. De toute façon, dans la vie, on n'a pas le choix. Soit on s'adapte à ce qu'on a, soit on se contente d'être sans vouloir avoir, soit on souffre. Si vous avez compris, c'est que vous êtes malheureux. Bah oui, on dit les imbéciles heureux, donc quand on est malheureux, on est intelligent. Bon, bah moi, je suis très malheureuse, donc...
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10: Excusez-moi, patronne, c'est moi, c'est Brigitte. Je suis encore en retard, j'ai eu un problème avec ma Fiat Punto. Je suis gentille, c'est moi qui vais péter une durite, hein. Alors figurez-vous, j'étais obligée de prendre le métro, je me suis même pas fait violer. Franchement, il y a des jours qui commencent mal. Je juste les... Bon alors, qu'est-ce que j'ai fait de ma musique, moi? Hein, quoi, qu'est-ce que je fais, patronne? Ah bah je mets de la musique, hein. Non, moi sinon c'est du boys band toute la journée. Je suis désolée, j'impose mes goûts, j'aime la qualité.

0: quoi ce matin? Bonjour madame, qu'est-ce que vous désirez comme modèle? Ah non, non, non, ce modèle-là on n'en a plus, non, non, non. Ah, ah, ah, ah. Non, c'est parti comme des petits gras, madame. Ah bah oui, mais la mode, c'est la mode, j'y peux rien. Je vais voir s'il me reste en médium, mais je vous garantis rien. Jocelyne, il nous reste des Superman à t-shirt en médium. Non. Ah, ah, ah, ah. Non. Va juste des small. Alors soit faudra revenir, soit faudra maigrir. Alors faudra revenir, madame. À ce moment-là, on a des super moonlight t-shirts jogging. Ça met bien à valeur la partie festière, madame. Hein, c'est ce que je porte. Hein, hein, c'est pour la dissimuler. Hein, tu m'étonnes. À ce moment-là, on a des t-shirts qui descendent jusqu'aux genoux. Non, ça descend pas plus bas. Plus bas, c'est un poncho et on fait pas. Oui, patronne, j'ai vu le client. Il n'y a pas marqué aveugle. Oh, on lâche pas ce matin. Bonjour, monsieur. Oh, pardon. Monsieur Vinquette, s'il vous plaît. Alors, le monsieur, combien il a pris de caleçons? Un canton, un canton, un canton, un canton, un canton. La semaine des caleçons, hein. Si je peux me permettre un conseil, monsieur. C'est ça, ces caleçons-là, c'est... C'est pas la mode, monsieur. Hein. Bah, ça faisait un tabac la semaine dernière, mais là, c'est fini. Hein. Moi, ce que je vous conseille, monsieur, c'est prendre le modèle. Les formes sont plus moulées maintenant. C'est le modèle poutre apparente, monsieur. Ah, ouais. Attendez une seconde. Jocelyne! Il nous reste un modèle poutre apparente, monsieur. Ah, on comprend, vous inquiétez pas. Hein? Modèle poutre apparente. Oui! Allez-y, allez-y, monsieur, vous l'essayez en cabine. Allez-y, monsieur, ça va prendre 5 minutes. Les cabines sont là, monsieur. Voilà, allez-y, allez-y, je vous ouvre la porte, monsieur. Allez-y, pénétrez. Voilà, je vous laisse l'enfiler, monsieur. Et je vous reprends dans un instant. Vous me remettrez. Voilà. Ça va, monsieur, ça se passe bien?
1: Ah oui, ça va bien.
0: Ah oui, qu'est-ce qu'il y a, patronne? Ben oui, mais vous permettez que je finisse les clients? Ben oui, je vais ranger les t-shirts, mais j'ai qu'un cerveau, moi. Il a été bien secoué depuis ce matin. Ah, me lâche pas. Oui, super modèle t-shirt Brigitte, j'écoute. Non, elle n'est pas encore arrivée, rappelée dans 10 minutes. Mais Jocelyne, elle travaille plus chez nous, Monique. Et pourquoi je lui dis ça, moi? Ça fait 6 mois en plus. Elle est décédée? Ah, ça a dû se passer pendant les soldes, j'ai rien vu. Ça y est, monsieur, c'est super, monsieur. Allez-y, tournez-vous, tournez. Ah, oh, c'est bien, là, au fessier, il est bien là. Jocelyne, viens voir. C'est vous de face, monsieur. C'est super. Ah ben là, là, on voit que vous êtes un homme. Là, c'est bien, là. Non, il a l'air d'y avoir du monde là-dessous. Comment vous êtes... Ah oui, excusez-moi. Oui, qu'est-ce qu'il y a? Oui, patron, oui. Bon, ben tant pis, allez-vous changer, monsieur. Ah, restez pas comme ça, vous avez provoqué une émeute, là. Ah oui. Non, on n'en a plus de pantacourt. Non, non, non, non. Non, c'était un 59, j'ai vendu le dernier la semaine dernière. Oh, vous auriez vu la cliente. J'avais jamais vu une baleine en vrai. J'ai dit à Jocelyne, qu'est-ce qu'on fait? On appelle Greenpeace. Mais figurez-vous, pour lui essayer son pantacourt, il a fallu l'allonger sur la banquise, enfin sur la banquette. On n'arrivait même pas à lui fermer sa fermeture éclair. Il a fallu appeler un monsieur de chez Castorama. Elle était tellement contente qu'elle est repartie avec son pantacourt, on aurait dit Moby Dick qui va la pêche au moule. Non, je rigole pas pour vous, monsieur. Vous me suivez en caisse, monsieur. Alors, poutre apparente. Hein, vous payez comment, monsieur? Chaque espèce, carte bleue, carte de crédit, son espèce, une petite monnaie. Carte bleue, carte de crédit, monsieur, je vous laisse faire votre top. Ça passe pas. Jocelyne, le caleçon du monsieur, il passe, mais pas la carte bleue. Oh, allez-y, monsieur, restez, excusez-moi. Oh, dans la main, le pied, ça passe pas, le pied, ça passe pas, ça passe pas, ça passe pas. Moi, je suis nerveuse. Voilà, monsieur. Oh, qu'est-ce qui était mignon. Et qu'est-ce qui puait. Jocelyne, va nous passer un coup de bombe dans la cabine, va nous empester le magasin. Hein? Oh non, c'est pas vrai. Oh, le salaud. Il nous avait laissé son vieux caleçon. Oh non, les gens sont des porcs. C'est dégueulasse. Et qu'est-ce qu'on va en faire? Tiens, je vais le mettre dans le sac de la patronne. Tiens, viens, c'est ta gueule. Super, mon t-shirt Brigitte, j'écoute. Non, monsieur, elle n'est pas encore arrivée, rappelez... Non, monsieur, puis elle n'est pas près d'arriver, monsieur, parce qu'apparemment, elle est morte, hein. Je sais pas, monsieur, rappelez dans 10 minutes.
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3: Oui, bon, bah voilà, j'ai 35 ans, je me branle encore, voilà. Oui, ouais, faites pas les martiens, hein. Hey, que le mec qui se branle plus lève le doigt, tiens, François, rallume la salle, là. Non, mais au début, on trouve ça formidable, hein, puis de toute façon, on a que sa main à se foutre sous la dent, alors... Alors, comme tous les gosses, on abuse des bonnes choses, on sait pas s'arrêter. Tiens, l'été en vacances avec ses cousines, on peut monter jusqu'à des 7-8 fois par jour. Hein. On peut même se faire des partous avec les deux mains. Puis attention, il y a des énervés. Hein. Allez. Moi, j'avais un copain, Jean-Luc, d'ailleurs, c'est toujours un copain. Tiens, François, excuse-moi, tu peux rallumer la salle parce que je sais qu'il est là. C'est lui. Un samedi que ses parents étaient allés au week-end, tu te souviens? Il est monté jusqu'à 17 fois. À la fin, il éjaculait de la poudre. Non, moi, je suis jamais allé jusqu'à ces extrémités, mais c'est vrai qu'à partir de 13-14 ans, je traînais beaucoup moins pour aller prendre ma douche. Ben oui, mais oh, au collège, entre garçons, c'est un sujet récurrent. C'est à cet âge-là, fort de cette nouvelle expérience enrichissante, qu'on a l'idée d'approfondir le champ de ses connaissances. Oui, non, en général, c'est à cet âge-là qu'on essaye pour la première fois de sucer soi-même. Bon, enfin bref, quand on est gosse, on se masturbe, on adore ça, bon. Mais on s'imagine que c'est rien par rapport à ce qu'on va connaître avec une femme. Et puis, quand le grand jour est arrivé avec une gentille qui s'est laissée convaincre, eh ben on s'aperçoit que... Ben, que c'est pas mieux. Non, non, c'est bien, mais c'est autre chose, quoi, hein. D'autant plus que la première fois, c'est rarement le Space Mountain. Hein. On n'est pas au point. Hein. Moi, je me souviens, la première fois que j'ai pas trouvé le chemin du premier coup. D'ailleurs, depuis, je préfère qu'on me guide, moi. Bon, enfin bref. Donc, on grandit, et puis on repousse encore l'échéance. On se dit, bon, quand je serai marié, j'aurai une femme à moi, je me crée tous les jours, j'aurai plus besoin. Et puis, quand le jour J est arrivé, eh ben, non seulement on n'arrête toujours pas, mais c'est encore plus compliqué. Bah oui, parce que le challenge, ça devient de trouver un moment où on est tout seul peinard pour régler sa petite affaire, vous voyez. Alors à chacun sa technique, hein, mon copain, là, Jean-Luc, le recordman, là. Quand il veut se faire une gâterie tout seul devant un porno sur le câble, il dit tendrement à sa femme, oh, « Non, mais va te coucher, mon cœur, bah oui, je t'en prie. Non, mais moi, je vais regarder le Grand Prix, alors. » Mais non, la différence avec quand on fait l'amour, et c'est pour ça que les hommes arrêtent jamais... C'est d'abord une affaire de rythme. Bah oui, tout seul, on fait ce qu'on veut, on va vite ou on prend son temps. On peut même fumer une clope pendant. On n'est pas obligé d'attendre après, quoi, c'est ça que je veux dire. Et puis alors, des fois, on pense à des choses ou à des gens qui n'ont rien à voir. Là, c'est emmerdant, ça casse les dents. Tiens, par exemple, moi, la dernière fois, je mastiquais en pensant à Adriana 42. Bon, je dis ça, c'est entre nous. Et puis, tout à coup, je me suis mis à penser à lui. Ah, ça m'a tout coupé, hein. Mais ça doit être de ça dont les femmes sont jalouses. Elles s'imaginent qu'on les trompe avec nos fantasmes. Pas du tout, hein. Non, je tiens à rassurer tout le monde, ça n'a rien à voir. D'ailleurs, elles pensent que si on le fait, c'est parce qu'elles ne nous satisfont pas. Là encore, non, c'est pas vrai, c'est... Non. Alors, des fois, elles se proposent gentiment.
4: Ouais, bon, se faire branler par une femme, c'est un peu comme se branler de la main gauche, hein.
3: Mais non, mais c'est pas ça, c'est que nous, on se connaît bien. On sait comment prendre l'engin. Ni trop haut, ni trop bas. On sait mesurer la pression. Ça, c'est important. Alterner les phases d'accélération et de décélération. Et puis surtout, on sait quand s'arrêter. On continue pas quand l'affaire est réglée, ça sert à rien. Et puis, l'avantage de la masturbation, c'est que c'est formidablement pratique. C'est de la logistique légère. Bah non, mais par exemple, tiens, on est au bureau. Parce que ça se peut aussi, des fois, au bureau. Hop, 5 minutes dans les chiottes, l'affaire est dans le sac. Enfin, ou dans le Kleenex, alors là, j'ai rien fait. Enfin bon, moi, depuis que j'ai compris que j'arrêterai jamais, hein, ça y est, j'ai renoncé. Enfin, j'arrêterai, que quand c'est la mécanique qui suivra plus, quoi, que quand je ne vendrai plus, quoi, bon. Eh ben, je me dis, il va falloir que je trouve un sérieux palliatif. Hein. Un hobby? Les maquettes.
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6: C'est pas des imbéciles, les gosses de quartier, c'est pour ça qu'ils sont vénères. Parce que ils voient bien que l'ascenseur social, il est bloqué au sous-sol et qu'il pue la pisse. Bien sûr, je suis désolé, parce que moi aussi, je m'en rendais compte quand j'étais petit. Je trouvais bizarre que la petite souris a donné plus aux riches qu'aux pauvres, cette Radjin, franchement. Voilà, je demandais à mon petit copain Stéphane Pouillou. Je lui disais tout, tout. Quand je dis mon petit copain, c'est pas mon petit copain de Hem-Hem, c'est mon petit copain. Ferme ta gueule, c'est mon petit copain de Chacun sa chambre, très bien organisé, pas de... Non, je lui demandais à lui parce qu'il avait plus d'argent que nous, c'est normal. Je lui disais, Stéphane, qu'est-ce que t'as ramené la petite souris? Moi, elle m'a ramené un super VTT télécommandé et un Amstrad CPC 464 mégagigas 12 bits. Elle a mis tout ça sur ton oreiller. Ouais, parce que j'ai un grand oreiller aussi. Je te jure, si je l'avais attrapé, la petite souris à l'époque, je l'aurais donné à ces messieurs qui l'auraient trempé dans l'huile, trempé là dans l'eau, ça fait l'escargot, tout chaud, sale pute. Ah oui.
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7: Allô, Francky? Ouais, c'est moi. Tu vas bien? Ouais, ça va, ouais. Alors, comment ça va, business? Ah, ça va pas fort, hein, tu sais, voiture neuve, ça se vend plus, hein. Bah non, j'ai vendu deux occasions la semaine dernière. Attends, quitte pas, Francky. Bonjour, ma petite Sandra. Vous allez bien? Alors, faudra qu'on dîne ensemble, hein, de ces soirs. Hey, c'est un petit de l'accueil, là. Hein? Eh, hey, t'es con, ouais. Quoi? Hey, c'est ça, il voulait toute option. Eh, hey, t'es con, ouais. Quoi? Tu vas lui faire une révision complète? Eh, hey. Hey, t'es con, ouais. Bon, faut que je te laisse, Francky, j'ai du monde dans la boutique, là. Ouais, ils sont pleins, ouais, c'est ça. Hein? Eh, hey, t'es con! Ouais, je te laisse, Francky. Hein? Bon, t'es trop con. Messieurs, dames, bonjour. Mais je vous en prie, entrez. Alors dites-moi, je peux vous escroquer, vous renseigner? Vous cherchez un véhicule, oui. Vous aviez prévu un modèle en particulier, non? Un budget, peut-être? Oui, un budget de 15 000 francs. Je vous dis tout de suite, je suis pas la fée clochette, moi. 15 000 francs, qu'est-ce que je peux proposer pour 15 000? Si, j'ai une petite voiture, si vous voulez bien me suivre. La Minissimo, hein? Alors, voyons, c'est une petite voiture avec des petites options, hein? Non, il n'y a pas d'airbag, hein? Trop dangereux. Alors, je vous explique, hein? L'habitacle étant trop petit, en cas de choc, les gens m'auraient étouffé, hein? Donc, par contre, elle est équipée de deux sièges éjectables de Mirage 2000, hein? Alors, ça, c'est très pratique. Je vous explique, c'est-à-dire que en cas de choc, vous ne mourrez pas brûlé, vous mourrez plus loin. Voilà. Mais je ne vous la conseille pas. Hein. Je vois que madame attend un heureux événement. Vous m'êtes sympathique, je vous le dis franchement. Est-ce que vous avez pensé à vos enfants? Non. La honte quand vous allez les amener à l'école dans cette bagnole. Non, non, non. Humainement, je ne peux pas vous vendre ça. Hein. Par contre, ce que je peux faire, si vous êtes prêt à investir, disons, allez, 50 000 francs. Supplémentaire, hein. Je peux vous proposer une super voiture, si vous voulez bien me suivre. La Grandissimo. Alors, effectivement, c'est une très belle voiture, hein. Une voiture spacieuse, une voiture élégante. Comme vous, madame. Oui, une voiture sportive, comme vous, monsieur. Ah, je vois que madame apprécie la puissance. Ah ben, rassurez-vous, chère madame, dans cette voiture, des airbags, il y en a partout, hein. Devant, derrière, au-dessus, en dessous. Il y en a même dans le coffre, hein, pour la sécurité de vos bagages. La consommation. Écoutez, la consommation, franchement, monsieur, je vous dirais pas zéro, je mentirais, hein. Mais quasiment nul, hein. En plus, allez, c'est une voiture qui se marie admirablement bien avec la couleur de vos vêtements. Le kaki. Moi, j'ai beaucoup de plaisir, les couleurs, hein. Mais je vous en prie, madame, montez dedans, essayez là. Montez là, monsieur, faites plaisir à madame, montez dans la voiture. Excusez-moi, j'ai un appel. Allô, oui? Oh, Francky? Ouais, non, je peux pas te parler, je suis avec deux pigeons, là. Et quoi? La direction nous offre 5000 balles sur toutes les Minissimo vendues. Oh, merde. Je fais une boulette, là. Ouais, bah, je vais rattraper le coup. Ouais, c'est ça. Ouais, merci, hein, merci, tio. Ciao, Francky. Alors, elle vous plaît? Ah, c'est une belle voiture, hein. Par contre, je pense à un truc tout con, là. Vous n'allez pas être tous les jours habillé pareil? Ah, c'est un problème, on n'a qu'une couleur, on vient de me prévenir. En plus, bon, c'est quand même une voiture assez chère. Vous avez pas quelqu'un qui peut vous aider financièrement, non? Non? Même une vieille grand-mère malade? Alors, il se sentait un peu précaire, non? Même pas, bon. Non, alors, dans votre cas, le mieux, ça reste quand même la Minissimo, hein. Bah, effectivement, vous allez me dire, c'est une petite voiture. Oui, enfin, c'est une voiture de ville, une voiture discrète, facile à garer, on ne vous la volera pas. Il n'y a pas de taux grand, je suis d'accord avec vous, il n'y a pas de taux grand. Toutefois, attendez 3 mois, vous allez voir. Elle vous plaît? Vous voulez réfléchir? Mais je vous en prie, réfléchissez. Vous avez réfléchi? Vous la prenez? Super. Comment ça se passe? Je vous fais un complément de crédit? Pas de problème, passez dans mon bureau. Nous avons un très bon crédit. Je vous en prie, asseyez-vous, madame, monsieur. Alors, Minissimo. Ok, monsieur, vous travaillez? Et vous gagnez 6 000 francs par mois? Ah, mais vous avez des tickets restaurants dans votre entreprise? Ok, on va mettre 13 000, hein? Ça va passer. Vous êtes propriétaire, locataire. D'accord, donc vous payez un loyer de 5 400. On va mettre 1 200, hein. Non, ça va passer. Et est-ce que vous avez d'autres crédits en cours? CTLM, Cofidis, Finaref, Cofidis. Les 4 ensemble. D'accord. Alors ça, on n'en parle pas, on oublie. J'envoie, vous allez voir, c'est très rapide. Eh bien, allez, c'est accepté, c'est formidable. Hein. Je vous laisse signer immédiatement le bon de commande. Voilà, madame, monsieur, vite, voilà, hop là. Super. En fait, vous la voulez quelle couleur? On n'en a même pas parlé. Bleu, oui, je vais vérifier. Minissimo bleu. Ah, je n'en ai plus. Par contre, j'ai un trop joli rouge bleuté. Oh, c'est quasiment pareil. Hein. On fait comme ça? Ça va, voilà, vous l'aurez dans 5 mois. Hein. C'est très rapide, voilà. Écoutez, je vous remercie. Au revoir, madame. C'est ça. Au revoir, monsieur. Et bonne journée, c'est ça. Je vous en prie. Au revoir. Au revoir, messieurs, dames. Au revoir. Au revoir, messieurs, dames. Allô, Francky? Ouais, c'est moi. C'est moi, j'en ai fourgué une, là. Hein? C'est quoi? Quoi, c'était une blague? Quoi, attends, tu te fous de ma gueule ou quoi, là? Tu crois que j'ai que ça à foutre, moi? Attends, tu veux que je te dise, franchement, Francky, tu veux que je te dise? C'est pas bien de mentir aux gens, c'est pas bien.
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9: Ce soir, messieurs, dames, je vais me déshabiller devant vous. Je vais vous offrir la partie la plus intime de moi-même. La partie la plus intime, peut-être même la plus dure. Mes souvenirs. J'ai fait pipi au lit jusqu'à 9 ans. J'ai sucé mon pouce jusqu'à 12, mon premier poil à 13. L'amour à 17, mon permis à 18. 23 000 smiles sur ma carte Monoprix. Bientôt la caisse à outils. Oh. J'ai 45 ans. Et pourtant... Vous connaissez ça? C'est moi, 7 novembre 1963, je vais naître. Enfin, je vais naître, si je veux. Attends, hey, oh. Il est 2h du matin, on est à petite cheville, il fait froid dehors, il neige, mon père a une Renault 12. J'ai l'impression de commencer une partie de Scrabble qui avec des W, moi, tu sais. C'est vrai, on dit que les bébés pensent quand ils sont à l'intérieur du ventre de leur mère. Mais à quoi tu veux qu'ils pensent? Tiens, est-ce que j'ai le droit de fumer à l'intérieur du ventre de ma mère? Est-ce que ma mère est un lieu public? Non. Non, moi, le seul truc qui me turlupinait à l'intérieur du ventre de ma mère, ben, c'est par où je vais sortir. Déjà que je sais pas par où je suis rentré. Non mais je suis pas con, hein. Je connais les locaux, ça fait 9 mois que je suis à l'intérieur, je sais très bien que il y a que 2 issues. La grande porte et l'entrée des artistes. Mais je les entendais dehors, hein, crier, allez-y Jeannine, allez pousser Jeannine, encore un petit effort Jeannine. Je me suis dit, je sais pas qui c'est cette Jeannine, mais si je sors pas tout de suite, elle va me prendre la vedette. Donc 2h10 pile, je sors la teutée. C'est qui Jeannine? Et là, il y a un mec en bleu, enfin, un mec ou une femme, hein, pour l'instant, je ne sais pas faire la différence. Tout ce que je sais, c'est que cette personne a des gros sourcils et une énorme moustache. J'apprendrai plus tard qu'il s'agissait de Madame Goyot, la sage-femme. Qui m'attrape par la tête comme ça, me prend par les pieds et commence à me taper sur le cul en criant « Faut qu'il respire! Faut qu'il respire !» On ne se connaît pas. J'ai pété. Et là, je baisse la tête et qu'est-ce que je vois? Oh mon Dieu, c'est énorme, qu'est-ce que c'est que ça? C'est une trompe? Pardon, le cordon ombilical. Ça, faire l'hypopète, c'est énorme, il faut couper. Oh non, non, aïe, dommage. Et là, je sais pas pourquoi, je suis parti en courant dans les couloirs de la clinique, en criant, je veux respirer tout seul, je veux respirer tout seul. Je les entendais derrière moi, attrapez-la, attrapez-la. Attrapez-la. Attrapez-le, enfin, je suis un petit garçon. Ah oui, effectivement, oui, l'erreur est humaine. Vous êtes sûr que c'est le cordon ombilical que vous avez coupé tout à l'heure? Et c'est là que j'ai compris qu'on n'était pas tous égaux devant la nature. Et là, j'ai pleuré. Je sais, je vais en décevoir certains, mais j'étais comme tout le monde. J'étais comme tous les bébés du monde, messieurs, dames. En moche. Mon Dieu, ce que j'étais moche. J'étais moche. Pas de cheveux, pas de lèvres, les oreilles décollées, le nez écrasé, 2,7 kg, 43 cm. Mon père a hésité entre me prendre dans ses bras et m'accrocher au rétroviseur de la R12. Ah, je peux vous dire qu'il n'était pas gagné, le show business, hein. Et c'est marrant, hein. C'est marrant de se dire qu'un jour, bah, la perfection s'en mêle. Et l'asticot devient un anaconda. Alors bon, c'est vrai, c'est sûr, j'étais un petit bébé moche.

0: Ah, bon, puis bien évidemment, je suis devenu un petit garçon. Et là, j'ai connu un drame que je ne souhaite à aucun petit garçon d'aujourd'hui. Alors là, le port obligatoire de la cagoule en laine. Oh, c'est moche, ça gratte, c'est horrible. Oh, je détestais ça. Tous les petits garçons n'ont pas eu une cagoule en laine. Non, non, que les moches. Là, là, là, là. Et le pire, c'est que moi, ma mère, elle écrivait mon nom partout, sur toutes mes fringues, sur mes slips kangourous, sur partout, elle écrivait ça. Et parfois, elle écrivait mon surnom, Kikito. Franck, Francky, Kiki, Kikito. Recherche Kikita pour pleurer à deux. Alors, je poussais mon petit baril de Lego contre la fenêtre. Je montais dessus et je regardais dehors en attendant de le voir passer. Nounours. Il est jamais passé devant chez moi, l'enculé. Ah, attention, non, non, oh là, surtout on ne dit pas ce mot-là quand on a 6 ans et demi, bien évidemment, on dit « dommage ». Oh, j'avais fière allure avec mes colts d'un côté, mon talkie-walkie jaune de l'autre. Là, oh, vous m'auriez vu. Oh, tiens, mon copain Benoît. Hé, Benoît ! Oh, Benoît ! Oh ! J'avais pas de pile, mon père m'avait dit « t'as qu'à parler fort ». En plus, c'était le seul à avoir un talkie-walkie dans le quartier, alors tu parles. Ah, enfin, tout ça, c'était avant le drame. Je me suis drogué, messieurs, dames. Ouais, oh, pas avec des trucs qu'on se met dans les bras, dans le nez, pas de trucs comme ça, pas de conneries, hein. Non, moi, je me suis vraiment shooté, ouais, au pépito. Ah, j'étais complètement dingue, complètement accro, il me fallait mes 2 paquets par jour. Sinon, j'étais capable de n'importe quoi, mais j'étais pépitomane. Mais oui. Tiens, je vous le dis, puisque je vous raconte tout un soir, j'étais en manque, hein, complètement dingue. Ma mère me dépose ma dose dans ma bassine. Maman, viens là. Qu'est-ce que c'est que ça? Ton pépito? Tu me prends pour un fou? Tu veux me faire passer un granola pour un pépito? Écoute-moi bien, Jeannine, puisque c'est ton prénom. La prochaine fois que tu réitères ce genre dans tourloupe, je prends des sanctions. Vous savez ce qu'elle m'a répondu? L'insolente. Tu mets ton pyjama, tu files dans ta chambre, j'ai pas d'ordre à recevoir d'un môme de 7 ans et demi. Et moi, vous savez ce que j'ai fait ce soir-là? Je suis allé dans ma chambre. J'ai mis mes petits chaussons de feutre bleu. J'ai enfilé mon pyjama en pilou-pilou. J'ai peigné mes cheveux sur le côté en les humidifiant. J'ai mis du sorbon derrière mes oreilles. Et j'ai pleuré, messieurs, dames, pour lui faire plaisir, sans doute. Des larmes de crocodile pour un pauvre petit nounours que j'étais. Et vous savez ce que j'ai fait ce soir-là? Je me suis assis sur mon petit bureau de bois. Harry Potter n'a qu'à bien se tenir. J'ai trempé la plume dans l'encrier et j'ai écrit mon premier roman. Enfin, une rédacte de 4 pages, écrit gros. J'ai appelé ça « Le journal d'un Franck ».
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2: Mais cette politique que tu comprends bien, oh. Oh, je parle mesclun de tout. C'est vrai, hein? Alors, avant, tu avais la droite, que c'était la droite, tu les reconnaissais, ils te mangeaient le caviar, bon. La gauche, elle te mangeait la daube, tu sais. Après, tu as la gauche qui est devenue la gauche au caviar, et maintenant, tu as la droite daube, oh. Et puis, Alors, après, qu'est-ce que tu veux, les membres? Ils adhèrent même plus au parti. Et quand les membres, ils adhèrent plus au parti, c'est pas bon signe, monsieur, hein? C'est comme ça que la France te prend en couille, hein? Ah non, mais moi, vous me faites parler des politiques, ils me montent la bouffaillisse de suite. Ouh, malheur! Eh bien, t'as vu comme ils font? Alors, c'est des tipis, ils ont fait des moulons d'études, attention. Pour faire les cagades qu'ils font, c'est pas la peine, hein. On se les prend, nous, les mesures, on n'a pas besoin d'eux, hein, c'est... Non, alors tu les vois, ils se disputent pour les cabinets de ministres, ils se disputent pour les cabinets de maire, tu sais pourquoi ils se disputent pour les cabinets? Pour faire des grosses commissions. Oui, bien sûr. Et c'est toujours nous qu'on est dans le besoin, hein. Ah non. Alors, tu les vois, ils te s'accumulent les mandats. Heureusement que des fois, il y en a qui te tombent sur un mandat d'arrêt, heureusement. Non. Alors, tous les jours, tu reçois payé.

0: J'aurais payé toujours, vi. Tiens, veux-toi des papiers, vi. Oh, il dirait qu'il y en a qui sont sans papiers. Non, mais ils savent pas la chance qu'ils ont. Non, la France, c'est une terre d'asile, mais vraiment d'asile d'aliénés. Non, alors attends, l'autre jour, quand on a un peu de temps, je vous explique. L'autre jour, je me suis reçu la lettre des impôts, tu sais. Il m'est monté une de ces beaux faillis, tu sais. Puis moi, quand il me monte la beau faillis, ça me redescend pas comme ça. Il me monte, elle me reste, tu sais. Là, vous savez ce que c'est, au moins, c'est la beau faillis. Hein? Là, il y a des Parisiens dans la salle qui ne comprennent pas le français. Hein? Et il y en a... Hein? Il y en a... Ah oui, ils n'ont même pas honte de le dire, oui. Il y en a... Oui. La bouffaillie, c'est un peu comme la stouffia. Oui. Mais elle n'a pas la tête de quelqu'un qui est complète. Oui, c'est un peu comme les stress chez vous. Voilà, les stress. Hein? Alors, goûte le coup. Je me reçois cette lettre des impôts. Il me demande cette bouffaillisse. Ni une, ni deux. Je te leur ai envoyé une lettre circoncise. J'écris, monsieur, dame, je vous règle si je joins le premier tiers avec les billets du monopole et factice. Tant c'est pour payer les emplois fictifs. Ah, oui, moi je m'applaudis. Et là, pour dire, je vous fais un deuxième exemple qu'on a un peu de temps, hein, pour dire des exemples, hein. Tu prends la Sécu, ils te ont mis la CSG, ils te ont mis le RDS, que soi-disant les deux, c'était pour boucher le trou de la Sécu. Ils te ont fait un troisième trou maintenant. Mais combien elle aura de trous, cette Sécu? Non, mais si elle a autant de trous que nous, on n'a pas fini de payer. Non, tu sais, franchement, quand tu vois tout ça, des fois, tu te demandes. Oh, des fois, je me demande. Non, des fois, tu te demandes. Même si tu es quelqu'un qui ne se demande pas de nature, tu sais. Ça arrive, hein? Ça arrive. Moi, je vois mon mari Albert, par exemple. C'est un type, il aurait le temps de se demander. Il se demande même pas s'il y a quelque chose à se demander. Comment tu veux que le monde il avance si personne ne se demande? Tu sais, tiens, pour vous dire que de partout, il te ponctionne. Je vous fais encore un exemple parce qu'on a le temps. Hein. Tu prends les banques. Tu as vu comment ils font les banques? Dès que tu dépasses un pays, ils te font payer les adagios. Écoute-le. L'autre jour, il me débite deux fois la même somme. Je vais au guichet, je vais voir madame la guichette. J'ai dit, voilà, bonjour madame, vous m'avez débité deux fois la même somme. Vous allez me prendre ces deux sommes, vous allez me la rebiter immédiatement. Moi, je ne suis pas le genre de femme à me faire biter comme ça, hein. Ah non. Si tout le monde se met à te biter comme il veut, où on va, dites? Et non, ils ont qu'à biter le trou de la sécu, moi, il se bouchera. C'est tout. Ah oui, et puis, moi je dis comme ça, elle est boulée. C'est quelqu'un. Oh, tu veux pas qu'il te perde la patience après? C'est sûr qu'il te perd la patience. Non, des fois, tu te demandes. C'est comme la caisse vieillesse, qu'elle est obligatoire, dites. Et si tu n'as pas envie de vieillir? Non, c'est pas ça, c'est que nous, les caisses vieillesse sur la Côte d'Azur, on est obligé de les renflouer, hein, nous. Des vieux, on en a un moulon, hein. Sans être mauvaise langue, attention. Hein, on les a, on fait avec, c'est pas la question. Hein. Mais je veux dire, on a ceux de chez nous, de ces deux vieux. En plus, il y a ceux qui viennent de chez eux, ceux-là. À la fin, t'es une surcharge pondérale, hein, même. Tu prends des villes comme Menton. Vous connaissez Menton? Oh, Menton, ce qu'il y a de plus jeune, c'est les citrons. Je l'appelle la ville du double menton.
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2: Terminé les vacances avec le Roland et la Jocelyne, c'est terminé. De toute façon, c'est bien fait pour ma gueule. On me l'avait dit. On me l'avait dit. Qui c'est qui me l'a dit? Il y a quelqu'un qui m'a dit. Qui c'est? Ah, qui c'est? C'est moi. Je m'étais dit, pars pas avec eux. Qu'est-ce que j'ai fait? Je suis partie avec eux. Voilà. Ils nous ont bousillé nos vacances. Alors, mon mari, il faut plus lui parler de Roland et Jocelyne. Il se met sur le balcon, il ulule. Ça, c'est autre chose, hein. Vous allez voir, on a loué un petit studio au bord de mer. On vous emmène, on s'occupe de tout, on va passer 10 jours inoubliables.
3: Ça, sur le côté inoubliable, ils sont pas foutus de notre gueule, hein. Première chose qu'ils ont faite en arrivant là-bas, c'est de louer une télé. On s'est très bien entendu sur les programmes, on a regardé 1000 heures. Voilà. Alors, 12h30, le juste prix, y'a à fond. Ah. 7h30, Santa Barbara, y'a qu'à fond. Ah. 8h, moi je m'approchais de la télé pour les infos, crac, elle éteignait. Hein. Alors, les infos, je peux vous dire, on n'en a pas vu la couleur pendant 10 jours. Il aurait pu y avoir 2 guerres mondiales, nous on l'aurait pas su. Hein, éteignait, elle avait décidé, on va pas regarder la télé en mangeant, on peut pas discuter. Alors, j'en repense, hein, c'est-à-dire tout qui remonte. Avec mon mari, ils m'ont tiré des têtes jusque-là. Ce Roland, je sais pas comment il se débrouillait quand même. Il est spécial, lui. Il avait toujours fini de manger avant moi. J'attaquais mon dessert. Il s'attaquait les ongles des pieds. Faut le faire, hein. On fait ça à table. Non, franchement, on fait ça à table. Alors, à la table, ça a été jusqu'au mercredi. Après, elle a commencé à peler. Quelle pelle, m'en foutait. Je suis presque contente. Mais qu'à table, elle s'arrache les peaux. Et ben, à eux deux, c'était la guerre du feu en direct. C'est agréable, ça aussi à nettoyer après le repas. Alors ça, le ménage, je m'en suis tapé. Comme les courses, c'était à tour de rôle. Oui, ça a bien fonctionné. C'était un goût moi, un goût moi. De toute façon, bien fait pour ma gueule. Moi, j'ai rien vu venir. Bon, alors, je savais bien qu'on partait pas en vacances avec Nadine de Rothschild, mais de là à se retrouver avec les bidochons, hein, parce que... Les bidochons, encore, on passe encore, mais là, c'était les bicochons, hein. Ah oui, parce que, alors, la baignoire, le matin, ah, il fallait passer avant eux, hein, sinon, on va aller mieux à l'islam à l'eau de mer, c'est moins dégueulasse, hein. Moi, je sais pas ce qu'ils trafiquaient dans cette salle de bain, je ne pense pas qu'ils se lavaient, en tout cas pas lui, parce qu'alors... Alors, on dormait la fenêtre ouverte, on leur faisait croire qu'on avait chaud. En fait, on s'était aménagé une arrivée d'air. Affreux, mais rien, il n'y a pas un truc qui s'est bien passé. Je peux même pas, en leur parlant, mais... C'est rien, je peux pas sauver un truc foutoir. Toute la journée, remettait rien à sa place. Et alors, le seul jour où on l'a un petit peu rangé, bon, le lendemain matin, mon crack, je me suis lavé les dents avec de la mayonnaise. J'ai pas vu, non, mais bon, je reconnais. En plus, à la fin, j'étais plus objective, moi, quand je la regardais. Avec cet amas, cette coupe de cheveux loupée, la marque des lunettes en plus, elle me faisait peur, on aurait dit un petit sanglier. Et un jour, je me suis dit, je vais décrocher le fusil, je vais me la faire, allez. Non, ça ouf, j'allais vous oublier. Miss Tinguette, ah, c'est le nom de leur petite chienne. Alors, pour vous donner une idée, comment... Oui, comme un ragondin, ouais. Hein, basique, alors le basique. Enfin, basique quand même, option Angora quand même. Hein, hein, c'est une option en plus. Et alors, cette chienne, elle a une autre particularité, c'est qu'elle ne faisait pipi que dans le studio. C'est-à-dire que le matin, si vous marchez pieds nus, bon ben, il valait bien, ne serait-ce que pour aller jusqu'à vos pantoufles, eh bien, il y avait une chance sur une, à peu près, enfin, hein, pour vous mettiez le pied dans le pipi de Miss Tinguette, quand c'était pas autre chose. Non, mais si je vous racontais tout, vous ne croyez même pas. Enfin bref, dernier jour, moi je voulais rendre le studio propre. C'était le dernier de leurs soucis, ils s'en foutent complet. Bref, je sais pas comment ça s'est goupillé entre les bagages et les chiffons. Toujours est-il que la Jocelyne, je l'ai retrouvée en train de briquer les billets avec mon carré Hermès. Eh ben qui résiste drôlement bien à la Javel, dis donc. Ça, c'est la bonne nouvelle. Bon, enfin bon, j'ai rien dit, je suis descendue, je suis allée m'asseoir sur la plage. J'ai pleuré. Allez, 2 heures. Bah ben, oui, j'en ai profité, c'était marée basse. Hein. Et c'est là, dans une grosse vague, c'est là, je me suis dit, plus jamais. Ah non, puis alors, je peux vous dire, alors, vous êtes témoin, mais alors, vraiment, j'ai qu'une parole, je peux vous dire, et plus jamais on partira à la mer avec eux. Ah non, tant pis, la prochaine fois, on ira à la montagne.
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4: Qui veut passer pour un con? Avec ce soir, une grande soirée exceptionnelle, puisque tout l'argent, tous les bénéfices de cette émission, qui veut passer pour un con, seront reversés à une grande œuvre humanitaire, une grande association. Il s'agit de l'association Hémorroïdes Sans Frontières, qui s'occupe de tous les trous du cul dans le monde. Et croyez-moi, elle a beaucoup de travail. Association sous le haut parrainage des deux journalistes François Panduron et Maurice Safemal, otage récemment libéré du Boukistan. Et nous jouons ce soir avec une invitée prestigieuse. Il s'agit de Céline Dion. Bonsoir Céline.
5: Bonsoir, je suis tellement content. Je suis tellement contente de jouer pour Hémorroïdes sans frontières. Vu que c'est un sujet qui nous concerne à tous. Même mon mari René, il est bien embêté avec ça. Il y a le couloir à lentilles qui se termine en chou-fleur. Il peut pas manger épicé, sinon le lendemain, impression de chier de la vaisselle cassée. Le pire, c'est l'été de dos avec son string, on dirait vraiment le partage des cépages.
4: Merci beaucoup Céline pour ces détails qui, j'en suis sûr, sensibiliseront nos téléspectateurs sur ce fléau que sont les émaux. Et nous jouons avec notre sponsor, Préparation H, et nous jouons pour 100 euros. Avec une expression à compléter. On dit, un tien vaut mieux que deux. Tu l'auras, réponse A. Tu la prends, réponse B. Tu la sens, réponse C. Tu la suces, réponse D.
5: C'est pas bien facile.

0: vous dire pourtant qu'on fait plus bas la chose avec mon mari René. Il est loin le bon temps, il me posait la tête sur la pierre à évier pendant qu'il me récurait le plat à lasagne. Maintenant, on est passé à la congélation. Même que nous voulons un autre enfant. Seulement, j'espère que cette fois-là, ils décongèleront mieux le glaçon avant de me l'introduire dans la grotte miraculeuse. C'était tellement froid la dernière fois que j'ai failli attraper une vulvite. J'avais les grandes lèvres toutes gercées.
1: Nous compatissons. Merci encore une fois pour ces détails. C'est un livre ouvert. Mais il va falloir donner une réponse. Je vous rappelle que vous disposez des jokers.
0: C'est ça que je m'en vais faire. Je m'en vais prendre un joker. Je m'en vais prendre l'appel à un ami.
1: Et vous avez choisi d'appeler votre ami Garou. Alors nous appelons tout de suite Garou.
0: J'espère qu'il est chez lui, ce con-là. Allô, Garou? Il a raison, réponse A.

0: vaut mieux que deux, tu l'auras. C'est mon dernier mot, Jean-Pierre.
1: C'est votre dernier mot. Alors, on regarde la réponse. Bravo! Nous avons déjà 100 euros pour les émaux et nous jouons maintenant pour un gros paquet de neuros, 1200 euros. Avec une expression à compléter, nous avec une question géographie. Parmi ces îles, une seule fait partie des îles grecques. Il s'agit de Mykonos, réponse A. Ménopause, réponse B. Hélène Carrère d'Ancos, réponse C. Tula dans l'os, réponse D.
0: C'est pas facile non plus, cette affaire-là. Vu que la Grèce, moi, je connais pas bien, hein, à part Venise. Je dirais quand même, réponse D, Tula dans l'os.
1: C'est votre dernier mot?
0: C'est mon dernier mot, Jean-Pierre.
1: Quel suspense! On regarde la réponse. Oh, c'était Mykonos, et toi, tu l'as dans l'os!
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4: J'aimerais dès maintenant rendre un hommage, mesdames et messieurs, à quelqu'un de son vivant, à lui aussi. Parce qu'on attend toujours que les gens soient morts, hein, pour leur rendre un hommage, je trouve ça lamentable. Et moi, je voudrais lui rendre un hommage parce que je l'aime évidemment beaucoup, beaucoup, beaucoup. Et je lui dois d'ailleurs en grande partie, hein, d'être devant vous ce soir. Et une grande partie de ma carrière, je déconne pas, hein, tellement, j'ai pas honte de dire, hein, que je m'en suis inspiré. Tu vois, c'est mon Jedi à moi, quoi, de l'humour, tu vois, c'est pour ça que je l'aime beaucoup, beaucoup, beaucoup, beaucoup, beaucoup. Et d'ailleurs, avant de vous parler de lui, il faut que je vous explique que les critiques de spectacle sont pas invités à Bigard Mel Paquet, hein. Non, on les a pas invités, on a... Ah bah, déjà que j'essaye de faire propre, ils me chient dessus, alors là... Non, là, c'est un spectacle qui est trop coloré, tu vois, Non, surtout après, tu vois, c'est pire. Et donc, tu vas voir, oulala. Et, alors, bon, on les a pas invités, on leur a pas fermé la porte au nez, hein. Non, on s'est contenté de pas envoyer de dossier de presse, hein. Donc, tu vois, quand on fait un spectacle, on envoie des dossiers de presse avec des invitations. Moi, j'ai fait ça pendant 15 ans, hein. Pendant 15 ans, ils sont tous venus à chaque fois, et tous, ils m'ont poignardé le cul à chaque fois, tu vois. Hein? Donc là, j'ai dit, cette année, je vais attendre que ça cicatrise un petit peu. Hein, on n'est pas pressé, hein, les faire revenir à notre coup, quand ça ira mieux, tu vois, parce que j'ai... Si tu veux, ils viennent s'ils veulent, hein, mais ils payent, comme tout le monde. Hein. C'est toujours ça de prix. Et donc... oui. Alors, je n'ai aucune animosité, hein, contre les critiques de spectacle, comme vous pouvez le sentir. Hein. Non, c'est vrai, pas plus que ça. Alors là, c'est vrai, ils n'ont jamais... fait venir une seule personne dans ma salle. Hein. Ils ont toujours dit que j'étais un gros con vulgaire, tout ça. Mais ils n'ont jamais empêché personne de venir. Donc, toi, je ne peux pas leur en vouloir. Mais pour les brocarder un petit peu, parce qu'ils sont très énervés après nous, hein, les spectacles seuls en scène. Ce que je refuse d'appeler one-man show, tu sais, dans la langue de Molière. C'est one-man show. Hein, et donc, ils sont énervés par les gens seuls parce qu'on écrit, on se met en scène, on fait plein de monde, plein d'argent et tout. Alors ça les énerve beaucoup parce que du coup, les critiques, eux, ils ont jamais rien réussi, nulle part. C'est pour ça qu'ils ont fait critique. Hein. Paris, sinon, ils auraient fait quelque chose. Ils auraient pas critiqué. Ah ouais. Ça n'a aucun intérêt, les critiques. Ah. D'ailleurs, tu le vois bien, tu sais, quand c'est chacun son tour de balayer l'appartement. Hein, quand c'est pas ton tour de balayer, par exemple, toi t'es dans la banquette, tu sais, tu regardes comme ça, hein, et ben tu vois toujours où l'autre il est pas passé. T'attends la fin comme un péteux, et puis à la fin tu dis, t'es pas passé là. T'as vu le petit triangle là, il y a une miette de pain, t'es pas passé. Eh oui, eh ben t'avais qu'à le faire, connard. Alors, donc c'est vrai, donc je dis que, mais alors, pour les brocarder un peu, c'est vrai qu'ils... Ils sont intrigués, ça doit être l'angoisse de la page blanche, je sais pas quoi. Du coup, ils nous posent des questions très, très cons à nous, tu vois. Parce que, alors, par exemple, ils nous disent, alors, vous puisez votre inspiration alors dans la vie de tous les jours? Alors, moi, je dis non, uniquement le mardi et le vendredi. Bah, les autres jours, ils sont pas bons, les autres jours. Tu vois, alors, la réponse est oui, hein, je pèse tous les jours, toutes les nuits, tout le temps. Je pèse tout le temps, ça vous dit, tu vois. Il y a une autre question très con aussi, là. Ils prennent bien leur élan, ils nous disent, alors, dites-moi, quand vous étiez petit, hein, est-ce que vous faisiez rigoler vos petits camarades de classe? Hein, c'est une bonne question, ça. Ah, alors, moi, je dis, non, c'est venu à 35 ans. J'ai cogné la tête dans la porte des chiottes et hop, je suis devenu drôle. Avant, pas drôle. Après, drôle. Drôle et vulgaire, puisque c'était la porte des chiottes, hein, je vous rappelle. Hein. Si, il faut bien leur expliquer, sinon ils ne comprennent pas. Alors là aussi, la réponse est oui. La réponse est oui, oui, oui. Je vais même vous dire un truc, c'est une question de vie ou de mort. Pour moi, d'avoir fait ce métier depuis tout petit, c'est pour être aimé. Hein, y a aucun doute là-dessus. On n'est pas gynécologue pour rien ou machin. Si, j'aurais bien fait, moi, gynécologue, remarque. Mais au noir, tu vois, comme ça, le soir. Ça permet de toucher du poil quand même. Et puis tu fais des petits bilans, tu regardes, tout. Bon, ça peut être sympa. Mais enfin, bon. Mais ouais, j'ai pas fait. Mais c'est vrai, non, c'est un... Mais ça, on peut pas y penser tout petit, tout petit. Mais là, par contre, c'est vrai, regarde, pour être aimé, hein, quand t'es petit, t'as pas 36 solutions. C'est où t'essayes d'être dans les premiers de la classe pour faire plaisir à papa et à maman. Ou alors, tu pètes la gueule à tout le monde à la récré, donc on te regarde gentiment, tu vois. Ou tu fais rigoler tes petits camarades. Bon, ben moi, je faisais rigoler mes petits camarades. Et moi, je leur pétais la gueule aussi à la récré. Hein, comme ça, ils avaient deux trucs, c'était mieux. Bon, mais c'est vrai, moi, je me souviens que dès l'âge, sérieux, hein, dès l'âge de 9, 10, 11 ans, si jamais le prof, il partait 5 minutes de la classe pour une raison ou pour une autre, je sautais sur le bureau et moi, je faisais des sketchs entiers à mes petits camarades qui étaient ravis et qui n'attendaient que ça. Je leur racontais n'importe quoi. Hein. Je racontais mes vacances. Par exemple, je disais, on était en vacances avec papa. Moi, en vacances, moi, j'ai vu papa sauter du plongeoir de 10 mètres. Hein. On pensait pas que le vieux aurait eu les couilles de... Lui non plus, hein, d'ailleurs. Hein. Il a glissé sur une savonnette. Hein. Sur le ventre qu'il est arrivé. Pas le sien, hein. Il y avait un gars qui faisait la planche en dessous. 8 jours au fond, il est resté, le gars. Ah ben, ça va qu'il n'y avait pas d'eau, sinon il était trempé. Tu vois? Alors... Non, mais attends, tu sais qu'après on est revenu de vacances, on a fait Marseille-Paris dans notre voiture à nous, hein. Ah, c'est qu'on a ramené tout le monde, hein. Toute la famille, le grand-père, la grand-mère, tout le monde. Hein? On a même emmené des gens qu'on connaissait pas, hein. Ah, si, qu'on avait accroché au pare-choc. Ah, bah, il y en a un, il s'est décroché à Étampes. Oh, il gueulait, le gars, hein. Il était pas content, hein. Bon, c'est dit, moi, j'habite la Canebière, alors... C'est vrai que Étampes, la Canebière, ça fait une balade, hein, quand même, hein. Bon, enfin, ça s'est bien terminé. Après, il s'est fait accrocher par un camion qui repartait là-bas, mais enfin, bon... C'est un gars qui était usé, hein, moralement, hein. Surtout que, comme il dit mon père, hein, une veine pour lui qu'il est reparti sur le dos. Parce qu'il y a des endroits qu'on aurait pas supporté l'aller-retour, hein. Sur une distance comme ça, hein, Mais je vois, papa, moi, il est bricoleur, hein. Tain, l'autre jour, il fallait ramener la cheminée, hein. Eh ben, il a dit, je vais le faire, hein. Tout seul. On va pas appeler les rameneurs pour ça. Et il l'a fait, hein. Tout seul, hein. Ah, ben, les rameneurs sont pas venus, hein. Les pompiers, oui. Ben, oui, pour dégager papa, forcément. Bon, mais je vois, en ce moment, papa, il met de l'huile dans les serrures. Ah oui, il plaisante pas, hein. Quand il met de l'huile, il met 2 litres d'huile par serrure. Donc ça fait à tout casser 1 demi-litre dans la serrure et 1,5 litre par terre. Mais mon vieux, c'est fou depuis le temps qu'on gagne à la maison. Hein. Ah mon vieux, en ce moment, entre deux portes, que tu vas dans le bon sens, mon vieux, tu fais 5 mètres d'un coup. Hein. Ah ben moi, à la maison, moi j'ai vu papa traverser le salon avec un plat de lentilles, hein, sur un pied, comme ça. Bon, le plat de lentilles, il tenait à l'envers depuis la cuisine. Ah, enfin bon, j'aurais pu penser, waouh, mon Dieu, quoi. Eh bien, voyez, mesdames et messieurs, tous ces petits bouts de sketch que je viens de vous faire à l'instant, eh bien, ça a 45 ans exactement, oui, madame, et c'était Monsieur Robert Lamoureux. Voilà, on peut l'applaudir très fort, Robert Lamoureux.
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3: J'aimerais savoir, maintenant, si tout comme moi, vous faites partie des traumatisés du Kawaii. Ou si votre mère, elle vous a forcé à porter un Kawaii quand vous étiez petit. L'horrible Kawaii en matière chiffonnée, rouge, orange, bleu, vert, marron, jaune, blaire. Blaire, c'est une couleur entre bleu et vert. C'est Twingo qui l'a inventé. L'horrible Kawaii en matière chiffonnée avec la capuche, rien que le nom, capuche. La capuche du Kawaii que quand tu la mets, que même si t'as bac plus 10, t'as l'air d'un bonnet, tu sais. Mais qui c'est qui l'a inventé, ce Kawaii? Faut l'enfermer, ce type-là! Je le connais pas, l'inventeur du Kawaii, mais ce que je sais, c'est qu'il avait pas de cou, hein. L'inventeur du Kawaii, il avait pas de cou. Il avait la tête direct les épaules. Il était comme ça. Ah bah ouais, parce que quand tu tournes la tête en Kawaii, la tête, elle tourne et pas la capuche. Il pleut. Tu mets ton kawaii comme ça, tu mets ta capuche et tout. Hein, t'es bien, puis d'un seul coup, on t'appelle à gauche. Hé, Dani ? Ouais, quoi ? Oh, c'était tout noir ! Et je pouvais plus respirer ! Oh, ça va, Dani ? Hein ? Oh ! M'appelle plus ! Ne m'appelle plus ! Ou mets-toi devant. On peut pas tourner la tête en Kawaii, je vous dis, l'inventeur, il avait pas de cou. Je le vois, l'inventeur du Kawaii, la première fois qu'il a dû essayer le premier prototype, tu sais, celui qui allait faire des millions de traumatisés à travers le monde. Le tout premier Kawaii. Il l'essaye comme ça, il met les morceaux de Kawaii, il met la capuche comme ça, puis il fait, c'est bon les gars, hein? Hein? On peut fabriquer, hein? Il n'y a pas de problème majeur, hein? Et toute sa famille, ouais, c'est bon, on peut y aller, c'est bon.
5: Il l'a jamais mis, son Kawaii, il a fait fabriquer sans le mettre, sans l'essayer avant de le faire fabriquer. Parce que le Kawaii, on peut pas le mettre, ça se passe par la tête. Chaque par là que tu peux le mettre, c'est une galère. Tu sais, tu déplies ton Kawaii, tu le passes par la tête, comme ça, hop, il s'arrête là, le Kawaii, tu sais. T'es dans le noir. Et dans le noir, tu dois trouver les trous des bras, en haut, comme ça. Et en même temps, faudrait tirer pour le descendre jusqu'à la taille, mais tu peux pas, t'as les bras en haut qui cherchent les trous. Quand j'étais petit, j'ai tellement vu de gens coincés dans leur Kawaii, c'était sûr que c'est comme ça que ça se portait. Le bruit là, c'est la matière plastique qui rentre dans ta bouche quand tu essaies de respirer. Au bout d'un moment, le cerveau a plus d'oxygène. Tu sais même plus que t'es en train de mettre ta Kawaii. Tu régresses. Et quand on te retrouve, t'es à moitié mort. C'est très dangereux en fait, faut être deux pour mettre ta Kawaii. Minimum deux, toi et un pompier. Tu passes le Kawaii comme ça, tu commences à étouffer. Il faut que le pompier tire un grand coup pour te libérer par derrière. Ça, ah, merci. Ah, enlève-le, j'ai trop chaud, enlève-le. Ouais, parce que t'as chaud à mort dans un Kawaii, tu sues à mort. C'est le principe du Kawaii. C'est imperméable, mais à l'intérieur, t'es tout trempé.
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1: Bonjour, chers amis. Dans le cadre des histoires extraordinaires de Pierre Bellemare, je vous propose aujourd'hui la folle journée de Nicolas Sarkozy. 5h du matin, Monsieur le Président est réveillé par une forte érection. En homme de décision, il en met illico un petit coup à Carla qui ne se réveille même pas. 5h05, le Président commence son jogging dans les jardins de l'Élysée. Il est suivi par une voiture de mini-golf en cas de malaise vagal. 6h, le président sort de sa douche. 6h30, le président revient dans sa chambre pour s'habiller. Il enfile son costume sur mesure de chez Tartine et Chocolat. Carla s'éveille et lui demande suavement
6: « Oh, mon Nico, tu es ton propre, ça m'excite. Veux-tu que je te chante une chanson et après, tu pourras m'en mettre un petit coup ?»«
1: C'est déjà fait, » répond le président. Et c'est pas le tout, c'est que j'ai le monde à sauver, moi. 7h30, le président va faire caca. 8h30, il était constipé. La contrariété. Il demande à voir ses conseillers. Claude Guéant lui dit, aujourd'hui, ça va chier, monsieur le président. Je le sais, j'en reviens. Répond Nicolas, le visage encore tout marqué d'avoir poussé. 9h, préparation du Conseil des ministres. Le président donne ses ordres. Mais il est passé où encore, Borloo ? Ah oui, c'est vrai, je l'ai viré. Dites à la mère Lagarde qu'elle arrête de se mettre des colliers qui la font ressembler à Marge Simpson. 11h30, fin du Conseil des ministres. Le président prend son nouvel avion, Air Sarco One, afin de se rendre à Mantes-la-Jolie pour visiter une caserne en compagnie de son nouveau comique troupier, Alain Juppé. 13h, 20 d'honneur à la mairie, un conseiller régional renverse son verre d'eau sur la manche du président. Son sang ne fait qu'un tour. Casse-toi, pauvre con ! C'est pas grave, lui glisse le maire, c'est un socialiste. Ah bon, ça va. 16h, retour à Paris, à l'Élysée, le président monte dans ses appartements privés, Carla est en train de répéter son prochain album avec Benjamin Biolay, Deux grandes voix. 17h, réception à l'Élysée de l'ambassadeur du Boukistan. Carla est contente. 18h, remise de la Légion d'honneur à Jean-Pierre Pernaut pour service rendu à la nation. Et pour son 13h, qui fait pas mal à la tête et qui sent bon la bouse et le purin. 20h30, le président est épuisé. Un suppôt et au lit, il s'endort devant le point route de France 2, alors que Carlita lui fait une petite turlute. Et en souvenir de la grève, c'est une turlute ouvrière. Il faut qu'il dorme, vu que demain, il doit sauver le monde. 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
8: Quel beau-frère ?
7: Ben, celui qui a épousé sa sœur.
8: Tu connais un gars qui a épousé sa sœur ? On a le droit ?
7: Mais non, mais pas sa sœur à lui, la sœur de son beau-frère.
8: On a le droit d'épouser la sœur de son beau-frère ?
7: Bah, c'est même recommandé si t'as fiancé un frère et que tu veux qu'elle soit ta femme.
8: Ah, tu parles du Roger qui s'est marié avec la sœur de Marcel, j'avais pas compris. Hein. Parce qu'en fait, c'est sa demi-sœur.
7: Ah, c'est une demi-sœur seulement ? Ah oui, j'avais pas remarqué. Faut dire que je l'ai vue qu'à table et je pensais qu'elle était assise.
8: C'était bien le mariage de Roger ?
7: Ah ben j'en sais rien, moi j'étais au mariage d'Albert.
8: Albert qu'on connaît ?
7: Eh ben oui, celui qui a divorcé de sa première femme.
8: Ah bon, il s'est remarié, avec qui ?
7: Ben avec celle qui est devenue sa deuxième femme et qui en fait est la sœur de la première.
8: Donc il épousait sa première belle-sœur en deuxième noce, voilà. Alors. Donc sa première femme devient sa belle-sœur.
7: Voilà, ouais.
8: Et sa belle-sœur, elle était bien mariée à Raymond ?
7: Eh ben oui, le frère d'Albert, puisque les deux frères avaient épousé les deux sœurs. Mais Raymond et elle, ils avaient divorcé, donc elle était libre.
8: Donc elle épousait son beau-frère.
7: Voilà.
8: Et c'était sympa, la cérémonie ?
7: Oh oui, puis il y avait deux mariages pour le prix d'un.
8: Comment ça ?
7: Ben figure-toi qu'en même temps qu'Albert épousait la première femme de son frère Raymond, donc son ex-belle-sœur, le Raymond, lui, il épousait le même jour la première femme d'Albert, puisqu'elle était libre aussi.
8: Donc les deux frères réépousaient les deux sœurs, mais pas les mêmes.
7: Voilà.
8: Pour les enfants, ça doit pas être facile.
7: Bah, il y a les fils d'Albert qui deviennent les beaux-fils de leur tante, puisqu'elle devient leur belle-mère.
8: Et leurs deux cousines germaines deviennent aussi les belles-filles de leur tante. Ouais, en fait, c'est pas très compliqué.
7: Oui, enfin, sauf qu'au mariage, il y avait quand même deux petits bouts de chou de 2 ans.
8: Ah, c'était qui ?
7: Bah, il y a un petit gars qui est le fils d'Albert avec celle qui est devenue sa deuxième femme, et une petite fille...
8: qui est la fille de Raymond avec la première femme d'Albert.
7: Tu vois, ça se complique.
8: Ah, je comprends.
7: Ouais.
8: Parce qu'en fait, les deux petits derniers, qui sont cousins, sont à la fois le demi-frère et la demi-sœur des enfants de leur oncle et de leur tante.
7: Ben oui, puisque la mère de la petite fille, c'est la tante de ses deux demi-sœurs, puisque c'est la deuxième femme de son père qui a épousé sa belle-sœur.
8: Et le père du petit gosse, c'est le deuxième mari de la sœur de sa cousine, qui est en même temps la demi-sœur de ses cousines germaines à lui, qui sont la fille de sa femme et donc sa demi-sœur. D'ailleurs, il y a une dame qui n'a pas l'air d'avoir tout compris. Là.
7: Vous êtes perdue, madame ? Un petit peu, hein, oui. Oh, vous êtes pas la seule. C'est pas grave, hein, nous, on va reprendre, ça nous dérange pas.
8: On est là pour ça.
7: Oui. Hein.
8: Ça dérange personne si on recommence tout depuis le début.
7: Mais non, on plaisante.
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10: Moi, j'adore ça, la télévision. Des fois, je regarde tellement la télévision, je sais plus si c'est moi qui regarde la télévision ou si c'est la télévision qui me regarde. L'autre fois, elle s'est levée, elle m'a éteint. Moi, ce que j'aime bien regarder à la télévision, c'est les informations. Le journal de 20h, tout ça. Ce qui est bien, c'est qu'on nous montre toutes les catastrophes naturelles, la détresse humaine. Alors que c'est le contraire qu'ils devraient faire. Ils devraient nous montrer à nous en train de manger. Ça redonnerait espoir aux gens qui souffrent. Alors que là, au contraire, on surfe de terreur en terreur et du coup, ça nous gâche la digestion. Surtout quand ils nous parlent de la maladie de la vache folle, là. Comme ça fait peur, cette maladie, oh. Vous avez vu comme elles marchent, les vaches, quand elles sont malades? On dirait qu'elles sortent de la technoparade. Don't you know, pump it up. You know, pump it up. Don't you know, pump it up. Elles partent de l'arrière, comme les Skoda, tu sais. Avec une vache comme ça, jamais Fernandel il s'échappe d'Allemagne. Non, non. Alors, un coup, on nous dit que la maladie, elle est transmissible à l'homme. Un coup, on nous dit qu'elle n'est pas transmissible. Moi, pour limiter les risques, je mange plus que de la viande un jour sur deux, tu vois. Et pendant ce temps, les végétariens, ils font les beaux. Ils passent en vélo, ils nous narguent, tu sais. Gling, gling, gling, gling. Allez, viens, Soizic, viens. Soizic, allez, viens. Soizic, c'est un peu un prénom végétarien, hein. Oui, mais voilà. Comme eux, ils mangent du maïs transgénique. Dans 10 ans, les femmes, elles auront 3 bites. Et les mecs, 4 nichons. Et voilà. On s'en sort pas. On vit quand même dans une drôle d'époque. En même temps, c'est le siècle du progrès. Internet. Le téléphone sans fil. Evelyne Delia. Le rasoir 3 lames. Tiens, voilà un beau symbole de l'an 2000. Le rasoir 3 lames. Et pourquoi ils font pas directement le rasoir 18 lames, puisqu'ils en rajoutent une par an? Parce qu'avec le rasoir 18 lames, tu te rases les poils que même pas eux, ils savaient qu'ils allaient pousser, tu vois? Qu'est-ce qu'il y a comme beau symbole de l'an 2000 aussi? Ah oui, il y a la ceinture électrique, là. Vous savez le truc qu'on se colle de partout pour maigrir, là? Moi, la mienne, je l'ai achetée au téléachat de Pierre Belmar. Comme il est fort, Pierre Belmar! L'autre fois, il a vendu un VTT à un cul de jatte, dit. Pour vous dire comme il est fort, j'ai failli lui acheter une brosse à cheveux. Pour vous dire. Bon, faut dire aussi qu'il a l'habitude, Pierre Belmar. Moi, je sais pas vous, mais depuis que je suis gamin, je le vois à la télévision. À mon avis, hein, quand ils ont fabriqué le premier poste, dedans, ils ont mis le moteur et Pierre Belmar. Et aussi Pierre Tchernia. Viens, Pierre, il y a de la place, rentre-le. Pierre Tchernia, je l'ai vu en noir et blanc, son mono, maintenant je le vois en couleur et en stéréo. Tu vois. La première fois que j'ai eu la chance de le rencontrer en vrai, quand j'ai serré la main, j'avais l'impression d'allumer la télévision quand j'étais jeune. Tu sais, je... Alors j'ai donc acheté ce ceinture électrique. Alors c'est des ventouses qu'on se colle un petit peu de partout le corps, comme ça, de partout, et ça t'envoie de l'électricité. Oh, pas trop fort non plus. Hein. Bon, on a peut-être du ventre, mais bon, on n'a tué personne non plus. Hein. Et alors, et alors, je ne savais pas, mais l'électricité, ça fait fondre les graisses. Par exemple, si tu veux être tout sec, tu mets les 2 doigts dans la prise. Là, tu... Maïté, tu lui mets un séchoir dans le cul, ça devient 4 mosses.
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11: Ouais, Béné, c'est Kevina, tu m'as bidé. Ouais, il est 18h, je te rappelle, avec mon forfait Néo illimité. Par contre, je peux plus t'envoyer de SMS, je suis bloquée à 50 textos par jour. Bon, sinon, je vais me mettre sur MSN. Sinon, laisse-moi un message sur mon MySpace, sur mon blog. De toute façon, on se voit dans un quart d'heure. Bon, je te laisse, j'ai rendez-vous avec mon mec, Dylan. Ça fait 2 jours qu'on sort ensemble sur Facebook. Il habite à New York. Avec le décalage, je suis crevée. J-S-T-E, je suis toute excitée. Lala. Cher beau gosse 69, c'est top modèle 93. Est-ce que tu es en ligne, smiley d'interrogation?
12: Hello, it is beau gosse 69. How do you do?
11: Yes, it is. Why not?
12: I am in the kitchen with Mr. and Mrs. Smith.
11: Je préfère qu'on s'écrive en français si ça te dérange pas. Ouais, Béné, t'as eu mon message? Ouais, je suis en ligne avec lui. J'ai fait croire que j'étais mannequin. Vas-y, donne-moi des conseils. Ah, comment ça se voit trop que tu t'y connais en mec? J'aimerais trop avoir 15 ans et demi comme toi. Excuse-moi, j'ai eu un appel de l'étranger. En plus, je suis actuellement en train de desserrer mon soutien-gorge. En effet, il est beaucoup trop petit. Donc mes seins doivent être trop gros.
12: C'est pas grave, je suis en train de faire mes exercices de muscu. Il fait très chaud à New York. Ouais, c'est ça, la Californie.
11: C'est TTDF. Comment ça le fait trop pas? Moi, je rentre d'une séance photo pour une marque très très classe de string ficelle.
12: Moi, mon boulot de directeur de chez Coca-Cola Monde me prend la tête. Mais ce qui est cool, c'est que j'ai des canettes gratuites.
11: C'était TDEAUUUUUUUUUUUUUUUUUUUUUUUUUUUUUUUUUUUUUUUUUUUUUUUUUUUUUUUUUUUUUUUUUUUUUUUUUUUUUUUUUUUUUUUUUUUUUUUUUUUUUUUUUUUUUUUUUUUUUUUUUUUUUUUUUUUUUUUUUUUUUUUUUUUUUUUUUUUUUUUUUUUUUUUUUUUUUUUUUUUUUUUUUUUUUUUUUUUUUUUUUUUUUUUUUUUUUUUUUUUUUUUUUUUUUUUUUUUUUUUUUUUUUUUUUUUUUUUUUUUUUUUUUUUUUUUUUUUUUUUUUUUUUUUUUUUUUUUUUUUUUUUUUUUUUUUUUUUUUUUUUUUUUUUUUUUUUUUUUUUUUUUUUUUUUUUUUUUUUUUUUUUUUUUUUUUUUUUUUUUU
12: Pas personnellement, mais j'ai vu son chien.
11: J'adore les chihuahuas. Ma mère veut pas m'en acheter un, je suis allergique aux poils.
12: Tu vis encore chez ta mère ? Smiley de gros doute.
11: Bien sûr que non, la honte. Je vis seule depuis l'âge de 10 ans. Et toi ?
12: Moi, je suis divorcée, mais mon ex a la garde de mes 3 enfants. C'était une mannequin, elle aussi. Salut, Kevin à 14, c'est Jérôme 56, t'es en ligne ?
11: Ouais, je suis en ligne avec Dylan, mon mec de New York.
12: Comment ça le fait trop pas ? T'es qu'une mytho. Lol, PTDR.
11: Comment ça le fait trop pas non plus de critiquer ? Au moins, je suis sûre que c'est pas un puceau, lui. Attends, il y a Béné qui vient de se connecter. Béné, je suis en ligne avec Jérôme 56 et Bogos 69.
12: Top modèle 93 ? Je viens de recevoir tes photos. C'est ouf, on dirait trop Carla Bruni.
11: Je sais, on me le dit souvent, mais je trouve que c'est elle qui me ressemble.
12: Salut ! C'est Adolescent 19 ! Je viens de finir mes cours. C'est dur, la troisième. J'espère que je vais avoir mon certificat d'études. Ce serait trop fun et trop cool si tu m'envoyais une photo de toi en mini maillot de bain. En plus, je viens de me faire installer mon système Wi-Fi. EDR, éclat de rire.
13: Kevina, c'est Jérôme 56. Je voudrais savoir si Béné a reçu mon texto. J'aimerais grave sortir avec elle. Mais surtout, tu lui dis pas.
11: Bien sûr, compte sur moi. Béné, Jérôme me demande si tu veux baiser avec lui. Ok, t'as raison, c'est mieux d'en prendre un plus vieux. À 16 ans, ils ont plus d'expérience. En plus, ça tronche, on dirait trop le clavier de mon PC.
13: Jérôme, c'est Julien. Je suis en train de monter un mytho à une meuf. Elle est trop bonne, on dirait trop Carla Bruni. Lol, PTDR, PCK, CGT, PTT, RATP, TDLC. Attends, ça veut dire quoi, TDLC ? Tu l'as dans le cul ?
14: Hola, soy Pablo, soy de España, ¿cómo te llamas ?
11: Bogos 69, c'est top modèle 93. J'aimerais en savoir un peu plus sur toi d'une manière un peu intimiste. T'es SFR ou Bouygues ?
12: Ouais, j'arrive, maman. Je suis obligée de te laisser, j'ai une réunion avec Paris Hilton.
14: Salut, c'est toujours adolescent 19. Je n'ai toujours pas reçu ta photo. Ou sinon, branche ta skateboard, enfin, ton webcam.
11: Bene, ça y est, c'est décidé. J'ai décidé de partir vivre avec Dylan à New York. Il est hors de... Ah merde, j'ai été déconnecté. Thomas, c'est toi qui as shooté dans la livebox? Oh non, j'ai plus d'électricité. J'ai plus d'amis.
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15: Quentin! Quentin! Je suis pas contre le fait que tu fasses des choses, je veux que tu les fasses à fond. Il y a un mois, tu nous annonces que ta passion, c'est le cannabis. Ta mère, elle en pleurait. Elle me dit, il y a enfin un truc qui l'intéresse. Tu fais ça 48 heures, tu t'arrêtes. Faut pas culpabiliser d'avoir un revenu. En plus, c'est un truc que t'avais, l'enthousiasme. Dire, on a retrouvé des photos de toi en maternelle. Tu raquettais tes camarades, t'y croyais. T'avais étranglé le petit Martin au jeu du foulard, ça t'avait amusé. Regarde ta sœur, c'est un soleil. Quand tu l'emmènes avec tes potes faire des tournantes dans les caves de la cité, elle est toujours de bonne humeur. Bah, elle te demande d'emporter un paquet de BN, tu peux comprendre. À son âge, on a besoin de goûter. Quentin, l'intérêt, c'est pas de piquer des scooters toute sa vie. L'intérêt, c'est de passer à des grosses berlines. On est d'accord. Vous avez des conditions de travail exceptionnelles. La police ne met plus les pieds dans la cité depuis 3 ans, c'est pas rien. Je te dis pas que c'est pas mérité, vous les avez caillassés, vous vous êtes battus pour. Dans la mesure où on a pu t'aider avec ta mère, on l'a fait. Quand t'as voulu balancer le bidet par la fenêtre, je ne t'ai pas dit non. Je te dis juste que vous avez des conditions de travail rares. Arrête avec Bastien, ça suffit Bastien, hein. Quand on n'est pas capable de piquer un sac sans se luxer l'épaule. Pouette-pouette. Combien de fois je vous ai dit d'expirer dans l'effort? On inspire bien sur ses appuis, on attrape le sac, on bloque la vieille et on tire. Une personne âgée n'est pas faite pour être traînée 30 mètres sur du macadam. Pourquoi? Parce que Quentin, son métabolisme, le squelette, les ligaments, enfin, si t'avais été un tout petit peu à l'école, on perd un temps avec des choses simples, c'est... Me tape pas. Non, me tape pas. J'ai dit pouette-pouette, c'était dans l'action, mes paroles ont dépassé ma pensée, je m'excuse. Je sais que t'es fragile, ta mère et moi on fait le maximum, mon salaire est viré tous les mois sur ton compte. Je le regrette pas, mes enfants c'est toute ma vie, mais je te demande d'éviter les coups de boule. Ta mère a le nez en compote, et le docteur Voller que tu connais, qui ne t'en veut pas une seconde, on peut mettre le feu à un médecin de nuit, ils sont là pour ça. Ils connaissent les risques. Le docteur Voller te demande... Aïe! Aïe, aïe, aïe! Non, c'est rien, Quentin. Le coup t'a échappé, c'est pas grave. Ça va s'arrêter, ça va s'arrêter. Excuse-moi de saigner. Tu t'en vas. Bon, en tout cas, merci de m'avoir écouté, t'as pris sur ton temps. Tous les fils ne le font pas, et ça, c'est très positif. Tu t'ouvres en ce moment, tu vas vers les autres, il y a un progrès, il y a vraiment quelque chose en plus. Rentre pas trop tard, mon garçon.
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16: Il faut toujours se servir des nouvelles technologies. Il faut toujours montrer aux chercheurs qu'on s'intéresse à ce qu'ils inventent. Ah ben les chercheurs, si on les laisse 2 minutes tout seuls, c'est connerie sur connerie. Hein. Ils clonent des moutons. Il n'y a pas plus con que de cloner un mouton. Non. Il n'y a rien qui ressemble plus à un mouton qu'un autre mouton. S'il y avait un truc à cloner, je sais pas, moi je clonerais des Monica Bellucci. Non, mais je trouve qu'on manque quand même plus de Monica Bellucci que de moutons. Non, c'est moi qui déconne. Non, mais on manque quand même plus de Georges Clooney que de moutons. Mais les chercheurs, ils pourraient nous inventer des trucs incroyables. Des femmes magnifiques à 4, 6, 8, 10 nichons. On manque cruellement de nichons dans les gangbangs. Une paire pour 12, c'est trop peu. Non mais les chercheurs, faut les occuper, sinon c'est connerie sur connerie, je vous dis. Un chercheur le laisse 30 secondes tout seul, la première chose qu'il fait, faut qu'il fasse chier une souris. Mais qu'est-ce qu'ils ont avec les souris? Qu'est-ce qu'elles leur ont fait les souris? Ils ont pas fait 15 ans d'études pour finir des ratiseurs, hein. Moi j'ai lu dans une revue scientifique très sérieuse, hein, qu'il y avait un chercheur qui avait pris une souris et qui lui avait greffé une oreille de cochon sur le dos. C'est particulier ce qui se passe dans la tête d'un chercheur, hein. Non, j'imagine le chercheur qui arrive au labo le lundi matin, là, et j'enfile une blouse, même pas le temps de prendre un café, hein. Oh putain, j'ai excité, Et j'ai dit, oh putain, mais non, mais j'ai passé tout le week-end, mais j'ai même pas pu jouer avec mon chien phosphorescent à deux têtes. J'ai dit, tu sais ce que je vais faire? Je vais prendre une souris et je vais lui greffer une oreille de cochon sur le dos. Génial, hein, ouais, génial. Et j'ai qui, sans vouloir te commander, là, juste à côté de toi. Tu vois, il y a une étagère, il y a une boîte de biscuits. Oui, tu vois le macaque? Tu lui coupes la tête en deux au macaque et tu lui mets la boîte de biscuits à l'intérieur. Bah, je sais pas pourquoi, mon vieux, je cherche, hein, mais... Il y a peut-être une piste. Et j'ai qui, tu vois le facochère? On lui avait greffé des espadrilles, il y a 2 mois. Tu peux lui enlever, je crois que ça a pris. Et c'est comme ça qu'ils ont inventé les méphistos. Les chercheurs, c'est n'importe quoi. Faut toujours qu'ils s'en prennent aux animaux. Quand c'est pas les moutons, c'est les souris. Quand c'est pas les souris, c'est les lapins. J'ai lu qu'ils testaient les rouges à lèvres des femmes sur les trous de balles des lapins. Pour pas que ce soit irritant pour les lèvres des femmes. Il paraîtrait que les lèvres des femmes ont la même sensibilité que les trous de balles des lapins, voilà. Je sais pas comment ils en sont arrivés à cette conclusion, hein. En même temps, je leur fais confiance, je vais pas les vérifier. Je sens des femmes inquiètes. Non, non, vous pouvez continuer à acheter des rouges à lèvres, hein. Tous les tubes ne sont pas testés. 1/4, je crois.
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17: Bah, vous êtes 648e sur la liste d'attente. Bah, ce qui fait que vous aurez une place en crèche en janvier 2006. Quand l'enfant aura 6 ans. Madame, il fallait venir avant, hein. Bah, vous êtes enceinte de 3 semaines, mais fallait anticiper. Bon, ça ne sert à rien de pleurer, madame, hein. Hier, il y en a une qui a accouché dans mon bureau, ça n'a rien changé. Bah, comment vous allez faire? Bah, comme toutes les mères qui travaillent, le système D, comme démerdez-vous. Madame, voilà, vous avez bien fait de venir voir l'adjointe au maire que je suis. J'ai étudié votre dossier. Et j'ai aujourd'hui une bonne nouvelle. Si nous sommes réélus en 2003, nous concevrons une crèche qui sera achevée en 2008. Bah, comment vous allez faire? Essayez la filière des grands-mères. Bon, je t'aurai bien dépanné. Je suis plus assez jeune pour m'en occuper, hein. Puis je ne pourrai pas avec ma glande. Bah oui, bah j'ai eu 3 enfants, bah justement, j'ai tout oublié, puis je ne tiens pas à m'en rappeler. Bah comment tu vas faire? Bah, essaye ta belle-mère, elle a rien à faire. Moi, je suis beaucoup trop jeune pour être grand-mère. Je veux pas du tout qu'il m'appelle mamie, mémé ou moumoune. Moi, je pense qu'il pourrait m'appeler Laurence. Ou alors Belle. Comment tu vas faire? Essaye la filière des babysitters. Je suis babysitter spécialisée dans la garde d'enfants malades. Je suis complètement disponible, sauf si je garde un enfant malade. Auquel cas, vous inquiétez pas, je déposerai le bébé à votre bureau pour éviter qu'il soit contaminé. Je suis norvégienne. Je suis venue à Paris pour faire des photos de mode. Mais les hommes veulent tous coucher avec moi. Et je sais pas dire non. C'est pour ça que je préfère faire le babysitting, mais la dernière famille où j'étais, ils voulaient tous coucher avec moi. Le papa, les frères du papa, les frères de la maman, le papite. Et je sais pas dire non. Alors j'étais trop fatiguée. Vous êtes fille unique, alors ça va. Tous les matins à 8h30, oulala,

0: Bah, moi, je suis assistante maternelle agréée. Bah, normalement, j'en ai deux, mais là, j'en ai pris quatre pour dépanner. Ah, Titi et Toto, ils aiment dire Tata et Mimi. Ah, vas-y, t'inquiète pas, il y a toujours un qui braille, hein. Oh, bah, si, je peux prendre le vôtre, on a de la place, hein. Bah, on a quand même 20 mètres carrés sans compter les WC.
1: Je viens de la part de la paroisse. Ordinairement, je garde des personnes âgées, mais j'aime beaucoup les enfants parce que ils sont porteurs de joie et d'espoir. Par contre, j'ai horreur du bruit. Êtes-vous pour ou contre l'usage des somnifères? Parce que les personnes âgées, ça leur apporte paix et sérénité.
0: On est deux copines, ça nous intéresse. Ouais, comme ça, on pourrait venir toutes les deux, comme ça, on pourrait chercher, puis on se ferait moins chier. Ah non, j'ai l'expérience des bébés, hein. Moi je le nourris, hein. Je vais lui faire à manger des chips, du coca, du ketchup. Et je te garantis qu'avec moi, ton bébé finit son assiette et je suis expérimentée.
2: Écoute, j'ai réfléchi. Bon, bien que je sois nettement trop jeune pour être grand-mère, on m'a dit que s'occuper d'un enfant, ça aidait à rester jeune. Bon, je veux bien te dépanner, mais à une condition. Je veux qu'il m'appelle Belle. Et pas Baby Belle.
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5: Tu verras quand t'auras un enfant. Il va te dire, papa, je veux une feuille pour dessiner. Tu vas lui donner le bloc entier. Tu vas lui dire, tiens, vas-y, fais des dessins, éclate-toi. Il va te demander, est-ce qu'il fait une maison? Tu vas lui dire, fais tout le quartier avec tous les voisins. Des voitures, des avions, fais ce que tu veux. Après, tu vas t'extasier devant les dessins de l'enfant alors qu'ils vont être bidons. Ça, d'ailleurs, j'aime pas. Moi, je fais pas. La plupart des dessins d'enfants, ils sont nuls et tout le monde fait « Oh là là, c'est incroyable, oh là là, tu l'as fait tout seul ?» Ben, heureusement, si quelqu'un l'a aidé en plus, alors là... Du coup, mon fils, il m'a montré une maison. Putain, je lui ai dit « Écoute-moi bien. » On habiterait une maison comme ça. On serait dans la merde. Alors tu vas aller me faire une maison en bonne et due forme, hein? Avec... C'est qui ça? C'est maman ça? Oh putain, ne lui montre pas, ne lui montre pas. Non sérieux, ne lui montre pas. Va refaire ta mère, va refaire ta mère, non sérieux. Et ça c'est qui à côté? C'est qui? Ça c'est moi? Ça c'est moi? Papa, il est plus petit que maman, il est bleu. Eh ben... Tout le temps, cette hypocrisie à s'extasier devant les dessins d'enfants, c'est exactement comme pour les photos d'enfants. C'est incroyable. Les gens qui te proposent de voir la photo de leur enfant et qui te la montrent, déjà, ils te proposent de voir la photo de leur enfant. Comme si on pouvait répondre non, tu sais. Tu imagines quelqu'un qui dit « Tu veux voir une photo de mon fils ?» Tu lui dis « Franchement, non, je le sens pas, j'ai pas envie. » Sérieux, non, j'ai pas envie, voilà. En plus, s'il est moche, il va être mal à l'aise, laisse tomber, j'ai pas envie. Et quand il te montre la photo, enfin, même pas quand il te la montre, il a à peine fait le mouvement pour la sortir, t'as même pas vu encore le visage de l'enfant que déjà tu dis... Il est mignon. Mais arrête. Les enfants, ils sont pas mignons. Il y a des enfants, je te montre la photo, tu dis... Il est vivant. Cette hypocrisie permanente, toujours. Si c'est le papa qui te montre la photo, tu lui dis qu'il lui ressemble pour lui faire plaisir. Si c'est la maman qui te montre la photo, tu dis qu'elle lui ressemble. Et bien sûr, tu vas pas dire le contraire, putain. Qu'est-ce que ce délire? Tu t'imagines dire « Oh, tu sais qui on rappelle ?» Non, non, non, comment il s'appelle, là? Weber, le mec qui bossait avec ta femme, là, tu te rappelles? Weber. Moi, je trouve que Weber, ça fait partie de ces prénoms français que les mecs, ils les ont eus qu'après un certain âge, quoi, tu vois, non? La semaine dernière, à propos de prénoms, j'ai reçu un faire-part de naissance par texto, et parce que ça se fait de plus en plus. Il y a juste une chose que je comprends pas, mais vraiment, je vous jure que j'aimerais comprendre. C'est le besoin d'indiquer le poids du bébé quand on annonce la naissance. C'est juste, moi je trouve ça super impudique, c'est intime quoi. C'est sa vie privée quoi, déjà on dévoile à tout le monde quoi. C'est...

0: Pourquoi? Parce que c'est un bébé, sous prétexte que c'est un enfant, on peut tout dire à tout le monde. Tu imagines, pour les adultes, tu ferais ça? Non, franchement, sérieux. Je vous invite aux 30 ans de ma femme, 75 kilos. Monsieur, je m'en fous de savoir que le bébé fait 2 kg 739. Ah là là, c'est une belle quantité d'humanité. Qu'est-ce que je sais rien. J'arrive pas à comprendre ce truc. C'est... Il y en a même, ils font mieux. Alors là, ça me fascine. Mais là, ils te prennent pour des cons. Hein. Ils te font croire que c'est le bébé qui t'a envoyé le texto. Tu connais ce truc? Mais attends, oh, on est où là? L'autre jour, je reçois « Bonjour, je m'appelle Bilal. Ma maman se porte bien, mon papa est fou de joie. Je suis arrivé au monde. Voilà, putain, j'ai pris le portable, j'ai dit « Bilal, dis à ton père qu'il arrête de se foutre de ma gueule, s'il te plaît, merde. Je suis pas un Ahmar, calme-toi, oh !»
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3: Monsieur dame, bonjour. Vous êtes de la famille du patient? Je vous en prie, asseyez-vous, chère madame. Bien, alors, cette opération du foie, du genou... Non, du foie, je confirme. Hein. Ça s'est bien passé. Hein. Je ne vous cacherai pas qu'on a failli le perdre. Je vais être honnête, c'était ma première opération en solo. Et moi, jusqu'à présent, j'ai opéré que des grenouilles. Donc, vous voyez, la grenouille, c'est pas le même format, vous voyez. Et puis, on s'en fout, nous, des grenouilles, à l'école, on en a plein. Ah, des pinceaux, des pinceaux. Et on a remarqué avec mes potes, en général, la grenouille, elle porte pas plainte. C'est rare. Quand tu la foires, évidemment. Hein. Et moi, j'en ai foiré. On en a bouffé des cuisses au resto U. Non, que là, chère madame, rassurez-vous, je plaisante. Hein. Au bloc, évidemment, c'est du sérieux. Au bloc, il faut 20 sur 20. Ah, bon, moi, j'ai 12. Ah ouais, je suis à la traîne. Mais je bosse comme un malade, hein. Comment? L'anesthésie. Ah, c'est impeccable. C'est-à-dire que l'anesthésie, c'est pas moi. C'est un collègue à nous, et lui, il est meilleur, il a 13. C'est énorme, un point. Hein. Et ce genre d'anesthésie, vous voyez, quand il endort... paf! Ah, il endort. Hein. Mortel. Hein. Je vois là, on en a opéré un, il y a combien? 8-10 jours, facile. Il dort encore. Revenons à cette opération du genou, du foie, oui, je vais m'y faire. Je vous disais, chère madame, vous inquiétez pas, ça s'est bien passé. Ça s'est bien passé pour moi. Ah oui, parce que votre parent, il nous a fait une hémorragie interne, et moi, oh putain, je supporte pas le sang. Oh là là, j'étais mal, j'étais comme ça. Je suis pas bien, je suis pas bien. Mais pas de gueulette, dépêche-toi, on est en train de le perdre. Je dis, mais moi, je suis pas bien, merde. Heureusement, il y a une super équipe au bloc. Hein. Alors, ils sont vachement bien occupés de moi. Ah, ils ont du riclet, c'est bien foutu. Oui, oui. Comment? Votre parent? Non, non, on l'avait bien bourré de coton. Et alors, donc, une fois que c'était tout bien ouvert, bien propre, le professeur est venu finir le travail quand même. Le professeur que vous avez vu juste avant l'opération. Le vieux, là, voilà. Il est rentré au bloc en se la pétant. Il est arrivé comme ça, et de suite, votre parent, il a dit... il m'a regardé, il a dit « Vous !» Je dis « Pourquoi moi ?»« Vous, veuillez pratiquer, je vous prie, une ablation du lobe supérieur en prenant garde au sillon antéro-postérieur gauche, soit la fossette cystique. » Et j'ai dit « Qu'est-ce qu'il me raconte, le vieux ? Je suis qu'en 13e année, moi. » J'étais voir mon pote anesthésiste comme ça, je lui ai fait « Putain, qu'est-ce qu'il raconte, le professeur ?» Il m'a fait comme ça... Ah ouais, lui, il est déchiré, lui. Grave, il se pique avec le malade, lui. C'est pas du travail, ça. Remarquez, c'est mieux pour vous, hein. Il sait ce qu'il met, au moins. Hein. Ah bah, il est pas fou, lui, hein. Mais moi, je savais pas ce que c'était, ça. Ça m'arrangeait pas. Mais heureusement pour moi, l'infirmière stagiaire qui était au bloc, elle savait ce que c'était. Elle me dit comme ça. Psst. Oh, du con. J'ai dit quoi? C'est mon surnom, du con, à la clinique. C'est rigolo. J'ai dit, qu'est-ce qu'il raconte le professeur? Elle me dit, c'est la vésicule biliaire. Ah, alors, il peut pas parler comme tout le monde. Bon, chère madame, je me suis pas dégonflé, vous voyez. J'ai fait celui qui savait. J'ai pris le cutter, le scalpel, je m'y fais pas au matos. Et j'ai tranché net. Heureusement, c'était ça. Un cul terrible, bon. Donc le professeur, il voit que je réussis, il me dit ouais, très bien, les cons. Maintenant, pratique, évite une jugulation de la veine porte et de l'artère hépatique. Oh, il peut pas me lâcher, pépé. Ben, c'est vrai, quoi, je suis pas tout seul autour de la viande, oh. Ah, ben, ils disent comme ça, renseignez-vous, hein. Alors, moi, en bon focus, je lui dis non, professeur, c'est trop donnant, vous me faites, c'est votre opération, après tout, montrez-nous. Parce que moi, chère madame, la veine porte, je sais pas ce que c'est. Là, votre parent, il aurait dérouillé. Bon. Donc, il a fini son affaire parce qu'il a encore la main quand même. Et alors, après, je vais être honnête, il est parti dans une explication du foie et ses environs. Oh là là, il nous a saoulés. Grave, on dormait au-dessus de votre parent comme ça. Et le vieux, il parlait dans mon oreille, blablabla. Heureusement que votre parent, il a le cœur malade, c'est les alarmes qui nous ont réveillés. Véridique, c'est dur. Incroyable, mais vrai. On dormait, on entendait comme ça. Bip, bip, bip, bip. J'ai dit, mais c'est quoi ce bordel? Oh, merde, il fait une crise cardiaque, vite. Passe-moi les trucs, ils font du jus, donne. Pum. Ouais, j'ai dit, regarde comment ils montent en l'air, regarde. Mon pote, il m'a dit, donne, j'essaye, moi, donne, donne. Pum. Et j'ai dit, arrête, putain, il se réveille, remets une dose, toi, il m'a fait. Oui, alors, on a remis votre parent sur la table. Et c'est là que le professeur, il a cassé l'ambiance. Ah, on était en urgence, vous voyez bien. Et il a dit, testo, arrêtez tout, je trouve plus mon scalpel. J'ai dit, qu'est-ce qu'on fait? Il m'a dit, il faut ouvrir du camp, vite. Alors j'ai dit, coton, scalpel, injectez-lui 5 cc d'hémorroïdes, vite. Ah non, putain, d'hémoglobine. J'ai ouvert d'un coup comme ça, zzz, le vieux, il a fait, oh, arrête malheureux, je lui ai fait une connerie. Il a dit, non, j'ai retrouvé le scalpel, il était dans ma blouse. Il m'a fait peur à gueuler comme ça. Je lui dis, oh professeur, ça fait 3 fois que je l'ouvre. Eh ben ouais, je fais quoi moi? Du point de croix maintenant? Mais non, mais parce que je vais vous dire la vérité, en ce moment le professeur, il perd la boule. Dans sa tête, c'est le manège enchanté. Zébulon, Colargol, il tourne, tu sais. Ah bah attends. Je sais pas si c'est Alzheimer ou Jacques Daniels, mais... part en live, hein. Il fait que des conneries. L'autre jour, une femme, elle rentre à la clinique, se fait repérer des mains. Bon, c'est pas compliqué, hein. Il a mal lu, il a opéré des reins. Eh, vous rigolez, elle est sous dialyse, elle a toujours mal aux mains. C'est grave, c'est très grave. Et le summum, l'autre fois, hein, il rentre au bloc avec son portable. Blablabla, blablabla. Bla. Oh, je lui dis, professeur, le téléphone portable est interdit au bloc. Avec les ondes, ça perturbe tous les appareils. Il m'a dit, j'emmerde les ondes. Ouais, c'est vous le patron, ça pas raté, il vient me voir après l'OP. Il me dit, Lucon, viens voir, je trouve plus le portable. Je crois que je l'ai tombé dans la malade. Je lui dis, mais quel, on en a opéré 12. Et il me dit, 20 celles de réveil, je vais le faire sonner. Ah. Alors, je m'emmerde toute la journée, les conneries du vieux, là. Allez-y, professeur, faites sonner. Oh, ça sonne pas! Il dit normal, j'avais mis vibreur! Ah! C'est pas du boulot, ça! Non, c'est pas du boulot, toute la journée après on passe dans les chambres. Messieurs, dames, bonjour! Pff. C'est pas lui, viens! Non, c'est pas du taf, ça! Ah non! Il faut qu'il lâche l'affaire! Ah oui, il a monté l'affaire en quelle année? Pff. C'était en 54? 1854. Non, faut qu'il lâche. Enfin, chère madame, rassurez-vous, j'étais simplement venu vous dire, votre parent, ça s'est bien terminé quand même. Mais quand il reviendra? Ah, ben, il va revenir, hein. Avec ce qu'on a fait, c'est du bricolage, hein. Enfin, rassurez-vous, ça va quand même tenir facilement 6-8 jours. Rassurez-vous, le professeur prend sa retraite après-demain. Par contre, rassurez-vous également, parce que mon pote, l'anesthésiste, et moi-même, la nouvelle génération, nous, on est là pour longtemps, pour assurer la relève.
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2: Bonjour, chef Jack. Le rap, cette forme de musicalité esthétique alliée à la poésie du propos, lorsqu'ils clament haut et fort de leur belle voix mélodieuse et cristalline, « Je nique ta mère !» La Vénarde. Il y a du Baudelaire là-dedans. D'ailleurs, vous avez remarqué avec quelle finesse, quelle délicatesse, quelle poésie, tout simplement, ils trouvent le nom de leur groupe. Doc Gynéco. Nique ta mère. Vivement, touche ta tante et suce ton chien, hein? Comme ça, on aura la totale. Le rap marche parce que le rap, c'est la culture. Et en tant que ministre éternel de la culture et maintenant de l'éducation, nananère, je suis à l'origine de bon nombre de projets. Souvenons-nous ensemble. La fête de la musique. Pendant toute la nuit, des feignasses avec des cheveux gras qui frisent dans le dos, qui grattent des guitares pourries sous vos fenêtres jusqu'à point d'heure, vous empêchant de pioncer, c'est une idée de moi. J'ai aussi créé récemment le printemps des poètes. D'ailleurs, depuis le printemps des poètes, la muse m'habite. Et non pas le contraire. Je vous laisse le temps de faire le... Quand on le dit vite, c'est marrant. Et n'oublions pas la sacro-sainte technoparade. La technoparade, ce formidable moyen d'aliénation de masse. Tous ces décérébrés fluo, shootés à mort, qui se dandinent sur la musique de crétin, faite à la presse hydraulique, avec des plumes dans le cul. Ça aussi, on me le doit. Dans le cul, c'est une idée de moi. Mais je ne vais pas m'arrêter là. Je vais créer prochainement la grande fête Halloween. Chaque gougnotte défilera avec une bougie dans le potiron. Le plus dur, c'est de ne pas éteindre la bougie. C'est chier, non ?
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4: 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Dans la douche, Vous êtes jamais demandé pourquoi il laissait autant de poils? C'est parce que ses poils tiennent pas, c'est la mauvaise qualité. C'est... Ah, déjà, certaines se disent qu'elles en ont un à la maison, là. C'est comme ses oreilles, elles sont pourries. Bah si, si elles marchaient bien, il entendrait bébé pleurer la nuit, il se lèverait. Hein. Ils sont aussi très frileux des doigts en voiture. C'est pour ça qu'à l'arrêt, pour les réchauffer, il les met dans le nez. 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
6: Hop là, salut Bernard.
7: Salut Bruno. Ça va?
6: Ça va.
7: Ça a l'air fort,
6: ouais,
7: toi,
6: ça,
7: hein.
6: Ça va bien.
7: Un peu de Ricard?
6: Ouais, s'il te plaît, ouais.
7: Avec de l'eau?
6: Ouais, ouais.
7: Des glaçons aussi?
6: Ouais, deux glaçons, s'il te plaît.
7: Ça tombe bien, il n'y en a pas.
6: Ouais, bien.
7: Alors, vous avez bien roulé?
6: Ouais, ouais, on a mis 1h15 depuis Nîmes, là. On s'est juste arrêté pour une fois pour mamie et sa cystite.
7: 1h15?
6: Ouais.
7: Vous êtes venu à pied ou quoi?
6: Ouais.
7: Ah non, mais c'est vrai, t'es Renault, toi.
6: Ouais.
7: T'as toujours été Renault, toi.
6: Ouais.
7: T'as tout eu du corps, hein, l'R9, l'R11, l'R12, l'R14 en forme de poire que personne n'en voulait.
6: Voilà.
7: La Laguna, la TD, la TR, la TS et... Et maintenant, la bétaillère, là, c'est bien, hein.
6: L'espace, Bernard, l'espace.
7: Eh, tu sais pourquoi ils l'appellent l'espace, hein?
6: Non, je sais pas.
7: Et parce que c'est comme les fusées, ça a du mal à démarrer, ça retombe comme une merde et ça revient souvent au garage.
6: C'est sûr que tout le monde peut pas rouler en BM, hein. Nous, les enseignants, on n'a pas les moyens.
7: Ah, c'est sûr, vous avez les vacances, mais vous avez pas les bagnoles, hein. Eh, vous avez qu'à faire grève, hein.
6: Ouais.
7: Moi, je suis pas contre la grève des enseignants, hein. On ne sent pas la différence.
6: Et puis pour rouler en BM, il faut aimer les Allemands. Hein. Vous, dans ta famille, vous les avez toujours aimés, les Allemands. Hein. Ta grand-mère, elle n'a pas été envahie par les Allemands, elle a été inondée, elle. Remarque, au niveau coiffure, c'était la première punk de France à la Libération. Hein.
7: T'es toujours aussi con, Bruno.
6: Ouais,
7: hein.
6: Ouais.
7: Enfin, on va pas bousiller la journée parce qu'il y a une conne dans la famille. Hein.
6: Oh.
7: Allez, tiens, remets la saucisse, ça va.
6: Merci.
7: Hey. Tant qu'on en a remué la merde, là.
6: Ouais.
7: C'est d'accord, vous prenez mamie à Noël?
6: Non, on prend pas mamie à Noël. Mamie, on l'a eu à la Toussaint, on l'a eu à la fête des mères, et on l'a eu au 14 juillet. Tu sais comment elle est pénible, mamie, au 14 juillet? Il a fallu se taper tout le feu d'artifice, et même rester toute la nuit pour être sûr que tous les pétards étaient bien éteints. Alors moi, les croissants avec les pompiers, non merci, c'est vous qui prenez mamie à Noël.
7: Et voilà, ouais. Ça c'est les socialo-communistes, tu vois. Tout pour ma gueule, que des promesses. Hein. Ah, c'est bien du Jospin, ça, tiens.
6: Mais qu'est-ce que tu veux qu'on en foute de mamie? On va faire de la voile en Martinique. Qu'est-ce que tu veux qu'on en foute?
7: Je sais pas, vous la prenez. Hein,
6: on la tue, on en fait une encre? Qu'est-ce qu'on en fait? On pêche au vif, on en fait quoi de mamie? Dis-le-moi. Tu fais chier, Bernard, avec ta morale. Tu ferais mieux de t'occuper de tes gosses, tiens, surtout la petite. Regarde là. Elle est limite pute avec son rimmel et ses ongles faits, là.
7: Bah attends, je vois pas en quoi ça fait pute, hein.
6: Si, Bernard, à 5 ans, le rimmel, ça fait pute. Si.
7: Attends, nous, au moins, on a des gosses. Hey, tu sais comment on t'appelle avec Bernadette?
6: Non.
7: Le parfait. Parce qu'ils font des bocaux stériles. Je déconne. Ça marche, le boulot?
6: Ouais, ça va.
7: Enfin, j'ai du mal à dire boulot avec enseignant, quand même.
6: Oui, oui, oui.
7: Hey, tu sais pourquoi les fonctionnaires ne regardent pas par la fenêtre le matin?
6: Non.
7: Qu'est-ce que tu veux qu'ils fassent l'après-midi?
6: Huguette! Huguette, oui. Huguette! Ah! Viens, Huguette, hein. On n'a pas fait 200 bornes en bétailière pour se faire insulter. Viens, viens, viens, Huguette.
7: Allez.
6: Viens, viens, on s'en va. Viens, Huguette.
7: Oh,
6: non, mamie, tu restes. Huguette, tu viens. Viens.
7: Attends. Vous n'allez pas nous faire l'affront de partir maintenant.
6: Mamie, ne prends pas ton air de chien battu. Tu restes.
7: Allez.
6: Tu laisses tes dents dans le verre, tu restes. Voilà, Huguette, viens, Huguette.
7: C'est pas vrai, ça, hein, putain. Mais t'es con, hein, Bruno. T'es vraiment con, hein, je t'assure. Hein.
4: C'est ça.
7: Et tu sais ce qu'elle a préparé, Bernadette?
6: Non.
7: Des palombes. Des sauvages tués de ce matin.
6: Bon, ben, on reste, mais... C'est pas pour toi qu'on reste, c'est pour Nénette. Et juste après, on y va.
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0: Je suis inquiète, parce que ce Blanche-Neige, c'est pas... cette histoire ne tient pas la route. Ça va pas, parce que quand même, faut bien se remettre dans le truc. C'est quoi l'histoire? On a une fille, un peu cruche, le mot est faible, hein. Qu'est-ce qu'elle fait? Elle bile du terreau dans un jardin. Bon, très bien. Il y a un mec qui se ramène avec un brushing sur la tête... Elle le voit, elle part en courant, elle se paume dans la forêt, faut le faire. Hein. Il y a 4 arbres dans la forêt, donc déjà... Mais enfin là, on a de la chance, c'est une mésange qui arrive, qui sauve tout. Donc la mésange, moi déjà, je la gobe pas. Bon, après, de l'autre côté, on a quoi? On a une belle-mère qui a une salle de bain très sophistiquée, son miroir lui fait de la conversation, hein, donc... Alors, bien élevé le miroir d'ailleurs, il lui envoie dans les gencives le matin au réveil, t'as vu ta gueule, t'es moche comme un bout, donc pouf! Donc elle prend mal le truc, elle envoie Gugus pour dégommer la gamine qui est plus jolie qu'elle. Ça c'est pareil, c'est sûr, moi pareil. Dès que je vois une fille plus jolie que moi, ma première réaction c'est de la faire descendre, tout de suite. T'es plus jolie que moi toi, non? Pan, t'es morte, voilà, paf. C'est pas crédible, c'est tout, c'est juste pas crédible. Après, de l'autre côté, on a cette baltringue, hein, on peut dire. Alors eux, ils pensent qu'ils vont trouver les monts de quartier dans de la caillasse. C'est encore... Bon, ils rentrent chez eux, les civets, ça on peut le comprendre, après une journée de boulot. Là, faut qu'ils se cognent l'autre gourdasse. Et d'un coup, ça les prend, on sait pas d'où ça sort. Tout ce beau monde se découvre une vocation de technicien de surface. Alors... Bon, pendant ce temps, la vieille, elle se met en cuisine, elle fait une pomme au four. Qu'est-ce qu'elle y fout dedans, on le saura jamais. Elle emballe le tout dans du papier alu, elle se retrouve en 2 secondes dans la cabane alors qu'elle a jamais entendu parler de sa vie de la cabane. Hein? Nous, même avec un plan, il nous faut 2 heures pour trouver une maison de retraite. Elle claque les doigts, elle est dans la cabane. Bon. L'autre gourde, là, parce que quand même, elle en tient une couche, hein, là. On dirait qu'elle a jamais vu de sa vie une rainette du Canada. Elle se jette dessus comme si elle n'avait pas bouffé de 8 jours. Attrape la pomme, car, pouf, elle l'a à peine mordue, pouf, paf. Premier macabé. Après, les 7 baltringos, là, contrariés. Tu penses, il n'y a plus personne pour faire le ménage, hein. Qu'est-ce qu'ils font? Ni une ni deux, ils zigouillent la vieille. Deuxième macabé. Et là, on sait pas d'où il sort. Là, le brushing qui se ramène. Alors lui, on sait pas ce qu'il a bouffé, s'il a une haleine de coyote, on sait pas. Mais alors, la morte, dès qu'il l'embrasse, elle te pète une santé, elle enfourche un canasson, cramponneau au brushing, tagadette, tagada, ils se marièrent, eurent beaucoup d'enfants, eut mon dada emballé, c'est pesé. On y croit. Non, mais oh. Ça va pas du tout. Ça va pas, on y croit pas. Puis voilà, c'est se foutre de la gueule du monde. Mais c'est les deux autres frangins, là, les frères Grimm qui ont ressorti cette histoire. Puis on se la trimballe, là, merci, hein, le coup du prince charmant, ça, ils nous la recopieront. Parce qu'on a beau ne pas y croire, on l'attend quand même. Et qu'est-ce qu'on fait, nous, les filles, toute notre vie? On poirote, voilà. Donc alors, la condition féminine, ils l'ont fouillée. Beauté, enfant, ménage, point barre, fini. Voilà. Ah, ça valait le coup de s'y mettre à deux pour prendre ça, tiens. Faites-la revisiter l'histoire, moi, en 2 coups de cuillère à peau, vous allez voir, le comte, il va se prendre un sacré coup de neuf derrière les oreilles. Déjà, j'inverse tout, j'en ai marre. Voilà, moi, j'enferme un quinquagénaire dans une salle de bain. Voilà, je l'enferme, clac, clac, hein. Et d'entrée, je lui colle un beau-fils qui ressemble à Alain Delon dans la piscine. Déjà, le vieux, ça va le calmer, hein. Kevin, le beau-fils, c'est pour toi, hein. Tu feras le puceau, tu vas habiter avec les 7 mecs. Ben voilà, c'est comme ça. Alors, tu prends ton aspirateur, tu le lâches plus, et t'attends, on inverse la princesse charmante, hein. Tu t'appelles, eh ben, tu t'appelles. Blanc en neige. Voilà. À la fin, tu meurs empoisonné par le plat du jour. Pareil, tic-tic, schlaf, paf, terminé. Il est bien évident qu'avec 7 mecs dans la baraque, hein, il y a un moment où notre blanc en neige, il vire sa cutie, hein, évidemment. Hein. Ah ben, on est en 2005, chérie. Hein, alors, on avance maintenant. Hein. Alors, tu auras une aventure avec Joyeux. Voilà, enfin, un truc qui prend son sens, d'ailleurs. Joyeux et gay. Voilà, ça c'est écrit. Hein, c'est même pas moi, chérie. C'est pas moi, ça. Comment? Pourquoi ça rigole? Comment, Jean-Charles? Joyeux, monte le blanc en neige. Et si je veux, je rajoute des personnages. je vais pas me gêner, hein. Alors certainement pas Cendrillon, parce que bon, je ne vire pas une gourde pour m'en cogner une autre, hein. Non, non, j'oublie toute la clique, là, les beaux d'âne, les fées clochettes, les belles au bas dormant. Non, je fais rentrer, faut un truc qui a de la gueule, qui pète, quoi. Clac, je fais rentrer, allez, les 12 salopards et les 7 mercenaires d'un coup. Hein. J'ai 19 malabars qui déboulent, déjà, ça s'en va les scotcher, ça, hein. Alors après, il faut que... Qui va sortir cette chaumière? Parce que il faut surprendre, quoi, c'est ça le truc. Non, mais c'est bien con, voilà. C'est bien de penser qu'un jour avant, on a encore le temps de changer des trucs. Voilà, qui va sortir cette chaumière? Pinocchio, paf! Pinocchio sort de la chaumière, ça, ils peuvent pas s'y attendre. Pinocchio ne s'aperçoit pas que dans les parages, surtout. Dans les parages, je fais rentrer qui je veux et je dis ce que je veux, surtout. Alors, comme ça, dans les partages, dans les parages, dans les pâturages, dans tout ce qu'on veut. Alors, tu ne s'aperçois pas que dans les pâturages, rôde Géronimo, alors là c'est le suspense, évidemment, qu'est-ce qui va se passer? Heureusement, l'attention est détournée par Rintintin. Rintintin qui boite un peu, mais courageux, il saute dans une diligence poursuivie par les Indiens. Tout ça se passe à Colombelles et deux églises.
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9: Aujourd'hui, alhamdoulilah, comme on dit chez moi, je suis conscient de la chance que j'ai de jouer dans des conditions pareilles. Devant des gens réceptifs au zénith sur le toit de Paris, quand même. C'est extraordinaire, ça n'a pas toujours été le cas, je vous jure. Il n'y a pas si longtemps, j'étais joué mon spectacle. Je me souviens que c'était mon oncle qui était mon manager à l'époque. Et il m'a trouvé une date à la prison de Fleury-Mérogis. Il m'a dit, t'inquiète pas, je s'occupe du tout. Tu s'occupes de rien. T'inquiète. Je me suis retrouvé à la prison de Fleury-Mérogis. Ça m'a fait plaisir de revoir tous mes copains de CM2. Alors, comme si on s'était donné rendez-vous 10 ans après. Comme dans la chanson, on s'était donné rendez-vous dans des ans. Même jour, même heure, même jour. On se retrouvera quand on aura 35 ans à la prison de Fleury-Mérogis. Et toi, Mahmoud, qu'est-ce que tu deviens? T'as pris 10 piges, t'y pas pris bien. Je suis arrivé le jour du match de foot en plus. Je me rappelle, attends. Je suis arrivé le jour du match de foot. Je me rappelle ce jour. Le match, c'était les voleurs de sacs contre ceux qui n'avaient rien fait du tout. Mais le match n'a pas pu avoir lieu parce qu'ils voulaient tous se mettre dans l'équipe de ceux qui n'avaient rien fait du tout. Et après, c'était à mon tour de jouer mon spectacle. Et là, il y a un imbécile. Enfin, c'était même plusieurs imbéciles, mais dans une personne apparemment. Je crois que c'était le chef des imbéciles, lui. Il a attendu que je commence mon spectacle pour ouvrir sa grande gueule. Mais Foden, viens voir. Foden, viens voir. Petit. Et monsieur. Oh, Foden, hé. Hey. Et monsieur, petit eucalyptus, viens voir. Oh, excuse-moi, voilà, excuse, 2 minutes. Hé, hey. Tu dis à mon frère qu'il donne la lettre au juge. Et dans la lettre, il met post-crestant. Moi, j'ai rien fait dans l'histoire. Oh, achou. Viens voir, 2 minutes. Tu dis à ma tante qu'elle dise à ma petite sœur que si je la vois à la télévision avec les ni putes ni soumis, je la défonce. Il a pas arrêté de parler, je vous jure. Et là, heureusement, il y a un mec qui s'est levé. D'ailleurs, quand il s'est levé, tout le monde a fermé sa gueule. Sur son front, il y avait un tatouage, il y avait marqué « Fermez tous vos gueules ». Il est arrivé vers moi, il m'a dit « Arrête tes sketchs. Chante-moi du Charles Aznavour. » Et moi, je suis comique, je suis pas chanteur. Chante ou je te défonce ta mère. La bohème, ça fait plaisir d'avoir 20 ans. Toi, je suis pas très bien à chanter. Chante, je te dis. C'est le moins de 20 ans qu'ils ne peuvent pas connaître. Mon marre de ce ton-là. Ça prête à aider Lila jusqu'ici les fenêtres esquives. La Ziza, je te veux, c'est un meurtre bien. Je savais plus comment faire. Vous comprenez maintenant quand je vous dis que je suis content de jouer dans des conditions pareilles, je te jure, devant des gens réceptifs, des bonnes meufs, tout. Mais je te jure, ça aurait été dommage que ma carrière s'arrête à Fleury-Mérogis. J'aurais pas pu vous raconter ce qui m'est arrivé ces 3 dernières années. Il m'est arrivé des trucs de fou. J'ai tourné dans Amélie Poulain. Au début, ils voulaient que je fasse le poulain. Je leur ai dit, vous êtes des fous. Je crois que le poulain, ça c'est sûr. Après, j'ai tourné dans l'Astérix. Ça veut dire Amélie Poulain, c'était pourri, c'est ça? En tout cas, Astérix, je me suis bien amusé. Alain Chabat, il a été super sympa. Il m'a laissé amener mes 15 copains d'enfance dans le désert de Ouarzazate. Le week-end, pour que je puisse m'amuser, il m'a prêté un petit âne qui s'appelle Cannabis. Allez, Cannabis. Allez, Galonda. Cannabis. Il marchait pas. Mes copains, ils ont essayé de le fumer. Ça marchait pas non plus. Qu'est-ce que j'ai fait d'autre comme truc de fou? Si, j'ai tourné dans un grand film américain avec un grand réalisateur qui s'appelle Spike Lee. Pas une bonne nouvelle. Je te jure, c'était vraiment bien. Au début, il m'a proposé le premier rôle. Après, il m'a posé la question fatidique. Il m'a dit, est-ce que tu es English? J'ai répondu, it's an umbrella. Il m'a dit, bah, tu seras portier. Ça, c'était facile à faire. En anglais, c'est the doorman, doorman. Ça, c'était facile à faire. Fallait que je dise, to open the door, to close the door. J'ai hâte de voir ma réplique quand le film sortira. Qu'est-ce que j'ai fait comme autre truc de fou? Si, bien sûr, t'es fou. J'ai voté Chirac. C'est ma mère qui m'a obligé. Oula, vous auriez dû la voir, la pauvre, le jour où elle a appris que Jean-Marie Le Pen a failli passer. Elle était dans sa petite télévision avec son petit fer à repasser. On va tous mourir! On va tous mourir! Samedi ou dimanche, normalement. C'est dommage, mardi, il y a le marché. Ouais, bah rigole, la hamara, rigole. Mais rigole bien, parce qu'il va rigoler vers la fin aussi, hein. Obligé de voter Chirac. Mais c'est même pas ça qui m'énervait, c'est pas de voter Chirac. C'est que pour voter, j'ai dû aller à l'école le dimanche. Déjà, j'y allais même pas en semaine.
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10: Peut-être. Si je porte aujourd'hui la perruque de ta mère, aujourd'hui disparue, c'est pour bien te faire comprendre combien ton père est différent des autres pères. Car aujourd'hui, peut-être, si c'est ton père qui te parle, c'est avant tout le vieux travesti qui t'ouvre son cœur. Tu ne sais peut-être jamais, René, ta mère, sainte femme, que j'ai toujours chérie jusqu'à ce concours de moules qui lui fut fatal. René, ma René, qui m'a toujours comblé, tant sur le plan de la passion des cœurs que de la communion des corps. Et c'est en respect pour sa mémoire que je te livre aujourd'hui mon doux secret. Mais on ne sourit point. Ne souris point, je peux comprendre la stupeur qui te le labite. Mais sache qu'en dessous, cette petite perruque se cache un gros drame. Celui de mon complot pour ma féminité. Car tu le sais, par-delà le travesti, c'est aussi l'homme d'église qui se confesse. L'ecclésiaste, le prolat. Et c'est pourquoi, en vérité, je te le dis, moi, évêque de Bruxelles, cette perruque m'a ouvert les yeux. Elle m'a fait prendre conscience de ces minorités oppressées, de ces différences condamnées à l'indifférence, de ces frères chrétiens qui nous crient « Oui, je suis travesti. Oui, je suis transsexuel. Oui, je suis sadomasochiste. » Mais je suis chrétien! Non, dis-nous au bout! Seigneur, prends pitié pour vos péchés. Non, ne me regarde pas, Peter, avec ses yeux de sardine frette! Aujourd'hui, tu es Peter, tu es notaire, Peter! Maître Peter Venschlout! Mais c'est une raison pour mépriser ma différence! Hein? Et c'est pourquoi, justement, afin d'affirmer ce droit à la différence que j'ai décidé, moi, évêque de Bruxelles, de fonder l'ATOM, l'association des travestis avec Berge, afin de rassembler toutes ces brebis égarées au sein de ma tombe. La maison de l'association des travestis avec Berge. C'est pourquoi je te prierai d'ailleurs humblement de soutenir notre action par une obole symbolique de 20 000 euros Berge, afin que nous puissions enfin nous offrir cette année notre grand char à la Gay Pride. Oh, oh, oh. Bien, pour encourager ton obole, je te lirai maintenant ce texte apocryphe de Saint Petard. Sur les hauteurs de Mykonos, Jésus y croisit Jean de Guy, le travesti en guêpière surnommé la Folasse. Jean de Guy se prosterna aux pieds du Seigneur en lui tirant la gélaba. Jésus, je suis malade, je perds mes tifs, bientôt je ne pourrai plus travailler dans la revue Folle, Folle, Folle. Alors Jésus lui tint ce discours. Toi, le travesti, tu es différent des autres. C'est pourquoi tu mérites plus d'amour et de compassion. Jean de Guy, es-tu sûr de vouloir ressembler à la jeune féminine ? Oui, je le veux, s'écrie Jean de Guy. Alors Jésus posa sa main sur le crâne déchevelé de Jean de Guy et de longs cheveux multicolores lui retombirent aussitôt, ainsi qu'une petite poitrine factice. Ainsi fit Jésus qui n'était qu'amour et que compassion, priant le Seigneur. Je te chanterai maintenant cet hymne à la différence inspiré de notre célèbre compatriote, le grand Jacques Perel, que j'ai moi-même intitulé « Voir un ami travesti ». Bien sûr, il a de belles guirlandes et des cheveux enrubannés, tout maquillé comme une offrande. Bien sûr, il se veut spirituel, les bien-pensants sont si cruels. Bien sûr, il veut se faire aimer, mais voir un ami travesti pleurer. Bien sûr, il peut vous faire guignol. Un gars en femme, comme c'est poilant, c'est banfilé sur les guiboles, et qui déborde de sa robe ses vieux bourrelets tout brinque-ballant. En plus, il ne manque des dents. Mais voir un ami pleurer. Infidèles, les pitesses, à qui il faudrait dire amen, nous reste celles qui sont vilaines, et tous ces hommes qui sont nos frères, même s'ils ressemblent à nos petites sœurs, il ne faut pas en avoir peur, mais voir un ami travesti pleurer.
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11: Vous êtes Micheline, divorcée sans enfant, pas sérieux, s'abstenir. Je suis Jean-Luc, prêt à tout pour faire battre ton cœur, libre de suite et plus si affinité. Elle, tu t'assois pas? Bah, fais comme moi, prends une pouffe. Enfin, je veux dire... Prends un pouf. Tu fumes? Ah, j'en ai plus que quatre, tant pis. On prend un drink. Tenancier? La carte des cocktails. Alors, vous allez me mettre un branleur. Oh, laisse, je vais choisir pour toi. Qu'est-ce que je vais bien pouvoir te mettre? Alors, 75 francs, 95 francs, quand même, hein. Un verre d'eau pour la demoiselle. C'est la première fois que je fais des petites annonces. D'habitude, c'est pour trouver des pièces détachées de mobilette, alors... C'est marrant, je t'imaginais pas comme ça. Remarque, ça tombe bien, j'aime pas les mannequins. Non, je préfère les filles dans ton genre. Au moins, on est sûr de pas se les faire piquer. Tu vois, Micheline, c'est ton vrai prénom, Micheline? Ah non, non, comme ça. Non, mais tu sors de chez le coiffeur, là, non? Ah non, non, je dis ça parce que souvent, quand on sort de chez le coiffeur, on est un peu déçu, pas toi? Tu vois, Micheline, j'ai du mal à m'y faire, hein. Ça fait 5 minutes qu'on se raconte un peu notre vie. Tous ces petits touts qui font ces petits riens, c'est vrai. Si tu me demandais de te faire l'amour, là, tout de suite, dans ma petite chambre de bonne, qui est à 2 pas d'ici, pourtant, ben, je te dirais non. Non, Micheline, prenons le temps de faire connaissance. Attendons une petite demi-heure. Tiens, j'ai envie de te donner une note. 8 sur 20. Ah, bah t'aurais mis un autre parfum, c'est sûr, t'aurais eu la moyenne. Est-ce que tu aimes les animaux, Brigitte? Moi, mon animal préféré, le lapin. Je sais pas pourquoi. Comment? Quoi? Qu'est-ce qu'il y a? Je t'ai appelé Brigitte? Oh, Brigitte, Jocelyne, Micheline, c'est tellement laid tout ça. Tu aimes le Scrabble? Non, parce que j'ai un ami qui organise des partous de Scrabble. Des parties de... Oh là là, je suis trop romantique. Un jour, ça me perdra. Ah, excuse-moi, j'étais un des premiers à les acheter, alors... Allô? Oui, qui me dérange, là? Ah, c'est toi, chérie? C'est toi, Thierry? Oui, non, je suis sur un gros dossier, là. Non, une fin de série. Oui, non, je pense en avoir pour 2 heures. Oui, remarque, 1 heure, ça devrait suffire. Oui, je... Oui, oui, les enfants sont couchés? Oui, je t'apprécie. Ah, ce boulot. Tu sais, nous, les chefs d'entreprise, c'est... Un jour à Rio, un autre à De Janeiro. Oh, je travaille actuellement au ministère de la NASA. Oh, on est sur un projet pour envoyer une fusée sur la Lune. Comment? Ça a déjà été fait? Ah non, je crois pas, on aurait été au courant. Ouh là là, mais il faut qu'on nique! Qu'est-ce qu'il y a? Attends, tu crois que je t'ai juste invité pour te payer un verre d'eau? Je suis pas un goujat, quand même. Mais attends, reviens, Micheline. Mais attends, t'as pas payé ta part? Ah, je suis trop fleur bleue, tiens. Allô, Martine? Oui, c'est moi. Écoute, la réunion vient de s'annuler, je suis là dans un quart d'heure. Martine, tu m'aimes?
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12: Bonsoir à tous, merci d'accueillir nos invités. Bienvenue sur Petit Cube. Bonsoir à tous, merci. Bonsoir, vous appelez Berthe, vous habitez un pavillon en banlieue dortoir. Vous avez 6 enfants, dont une fille prostituée et un fils homosexuel. Les 4 autres se droguent, l'un est hyperactif. De plus, votre mari est alcoolique. Récemment, il a pris l'avion et tripoté des hôtesses. Vous avez avoué, et c'est courageux, qu'il vous battait. En 1996, vous avez été renversé par un camion de lait. Depuis, vous êtes défiguré, brûlé au 3e degré. Vous pesez 120 kilos. À la piscine, on vous appelle « Il faut sauver Willy ». Est-ce que vous avez peur du regard des autres?
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12: Voilà, Esprit Libre, Guillaume Durand, émission culturelle ce soir, avec un sujet sur lequel nous allons débattre. Est-ce que finalement, la gauche en France, finalement, oui ou non, a-t-elle encore un avenir? Et pour débattre de ce sujet, des écrivains qui font l'actualité du moment. Bernard-Henri Moncu, pour son livre « Je suis de gauche, mais j'ai honte », Ségolène Royal pour son autobiographie, son livre déchirant « Il m'a quitté parce que j'avais des vergetures » et Bertrand Delanoë pour son grand ouvrage cycliste « Paris-Vélib', capitale de la pédale ». Voilà. La semaine prochaine, nous recevrons d'autres brillants sujets, et notamment une interview exclusive du Dalai Lama qui vient encore de s'enrhumer du bras. Bonsoir.
13: Vendredi, Georges Pernoud va faire ses pâtés de sable dans Thalassa.
12: La crevette d'Alaska, c'est vendredi dans Thalassa. Et vendredi prochain, tout sur la morue et la raie avec Madame de Fontenay.
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14: J'ai quitté Paris.
15: Oui.
14: Parce que je trouvais que Paris était trop pollué. Donc je suis allé vivre en banlieue. Et pour un Parisien, dès que tu traverses le périph', tu vas vivre dans un pays étranger. Quoi? Tu vas à Boulogne? Fais gaffe au chikungunya, hein? Et donc, dans mon nouvel appartement, je me suis installé un home cinéma. Et là, je me suis mis à regarder la télé, parce qu'on est gâtés depuis 5 ans. Hein. On a des séries fabuleuses. On a Prison Break, on a Lost, on a Les Experts New York, Les Experts Miami, Les Experts Las Vegas. En France aussi, on va avoir Les Experts, ça va s'appeler Les Experts Comptables. Mais il y a deux séries qui ont tout changé. La première, 24 heures chrono avec Jack Bauer. Pour ceux qui ne connaissent pas la série, 24 heures chrono, 24 épisodes tournés en temps réel. Le concept, toutes les emmerdes que t'as pas dans une vie, Jack les a toutes en 24 heures. C'est un homme, un vrai. Il n'a peur de rien. Et sous la torture, il ne parle jamais. Il dit rien. Parle en fidèle américain. Oh, oh. Non, je sais, il y en a plusieurs qui regardent, qui font que c'est raciste. C'est vrai dans les séries américaines, c'est toujours des terroristes. Arabes, des musulmans, tu vois jamais, tu vois jamais un terroriste marseillais avec une mitraillette. Qui va parler, putain, y'a une kilo! Qui va parler, roi! Oh! Non, tu vois jamais ça, tu vois jamais de terroriste antillais. Tu ne veux pas parler? Ok! Tu veux du rhum? Tu veux un petit punch? Bah, il faut le torturer. Hein? Je vais le torturer. Tu veux voir un épisode de Derrick? Avec moi, ça se passerait pas exactement comme ça. Hein? Vous perdez votre temps. Jamais je ne trahirai les États-Unis. Ah! Les missiles sont dans la grange. Mon code PIN, c'est 3912. Ne frappez pas, je vous dirai tout. Non, ne frappez pas, arrêtez, j'ai un scoop. Je vous jure, j'ai un scoop. Sarko s'épile les couilles. Oui, c'est vrai, je vous jure, je les ai vus. Je les ai vus, on avait travaillé ensemble toute la journée, il était tard. On avait créé une espèce de complicité, on avait beaucoup bu. Il me les a montrés. Elles brillaient. Elles étaient lisses et douces. J'ai vu l'avenir de la France dedans. J'ai pleuré toute la nuit. Ah, il est génial, Jack Bauer, parce que partout où il va, il sait exactement où il est, tout le temps. Moi, le week-end, je suis avec ma copine, elle me dit « Mon amour, je suis à l'entrée sud-est d'IKEA. » Une heure après, on entend
16: « Le petit Anthony est attendu à la caisse centrale. »
14: Il est incroyable, Jack Bauer, dans la série aussi. Il connaît toutes les rues de Los Angeles par cœur. Et il n'y a jamais de bouchon. Jamais. Vous imaginez la série tournée à Paris. Jack, où êtes-vous? La bombe va péter dans 2 minutes. Putain, ça fait 5 épisodes que je suis sur le périph', merde!
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17: On n'a pas le pot, nous, les hommes, que tu regardes bien. Hein? On est quoi, nous, les hommes? C'est vrai, on n'est pas grand-chose, que tu regardes bien. Si on recompte un petit peu, regarde, on sort de la choupinette des femmes. Elles deviennent la mère de nos enfants, nos maîtresses, nos mamies. Nos... On est cernés par les bonnes femmes, nous, hein? On est quoi, nous? On est une petite bouche de canne qui fait la tête? Ben oui, ben, tu vois, je trouve ça injuste, moi. On connaîtra jamais, nous, les joies de la grossesse. On porterai jamais un bébé dans notre ventre. Jamais. Tu sais pourquoi? Bah, je sais pourquoi. Hein, tout simplement parce qu'il se trouve qu'on a des organes externes. Ce qui, entre nous, est un petit peu plus hygiénique. Hein, les gars? Ouais. Voilà. Ouais, ouh, et ben ouais. Et ben, n'empêche que nous, on n'a rien à cacher. Nous, tout est dehors, c'est nickel. Un petit peu de fromage de temps en temps, mais c'est pas méchant. Hein, les gars? Ouais. Voilà. Eh ben oui, ben en attendant, les femmes, on s'excuse, hein. Mais nous, quand on descend à la cave avec vous, on sait jamais sur quoi on va tomber avec vous, hein. Hein, les gars? Voilà. Vous avez vu, eh? Vous entendez, les gars, c'est pas le moment de mollir, hein, moi, je vous le dis, hein. Vous les avez entendus, hein, comme un sorbif, hein. Et là, si on laisse faire, vous allez voir que dans pas longtemps... elles vont nous réclamer un orgasme à chaque rapport. Ça nous pend au nez, ça, les gars. Alors là, à propos de l'orgasme, je rappellerai aux femmes que j'adore. C'est pas ça, la question. Alors, je rappellerai que pour que l'humanité subsiste... Je dis pas n'importe quoi, là. Pour que l'humanité subsiste, il est nécessaire que l'homme jouisse. Eh ben, toi, on parlait des films de cul. Eh ben, je vais vous dire, eh ben, moi, je suis contre. Parfaitement. Parce que, justement, un film de cul respecte pas les femmes. Vous avez vu quand ils tirent sur leur grand tuyau, là, comme ça. Voilà, donc, question procréation, ça n'a aucun intérêt, on est d'accord. Eh ben, c'est honteux. Honteux. En plus, ça fausse tous les calculs, hein. Ah oui, parce qu'après, nous, nos femmes, elles nous disent « Ah bah oui, mais sur la cassette, c'était plus gros. » Bah, c'était plus gros. Attends, c'est des bestiaux d'élevage, hein. Ça correspond pas du tout à la moyenne, hein, pas du tout. Moi, je rigolerais, moi, de temps en temps, qu'ils mettent un mec normal dans la bande, hein, pour qu'on voit bien la différence. Voilà. Ah, moi, j'ai essayé, hein, moi, je vois, par exemple, moi, quand je la tiens comme ça, bon... Bon, j'en vois encore un bout qui dépasse, hein. Bon. Mais moi, si je mets deux mains, moi, je vois plus rien. Bon, ben, il y a encore ça qui dépasse. Alors, c'est normal, ça. Hein? Allô? Ah, mais... Ouais, mais vous savez, là, je m'adresse aux gars, là. Hein, vous savez, ces gars-là, il faut pas les envier, hein. Ah non, c'est des malheureux, tu sais. Bah, tu sais, tout ce qui rentre, hein, faut le ressortir après, hein. Et puis faut le re-rentrer, hein. Et vas-y, les reins, comment ils dérouillent, hein. Eh oui, parce que là, ils sont jeunes, ils souffrent pas encore. Et tu vois, vers 50, 60 ans, les lumbagos qui se tapent les gars, hein. Alors que nous. Les filles, ils les font sucer beaucoup trop jeunes. Là, c'est les cervicales qui trinquent, là. Tu sais, avec les grands bazars, ils sont là comme ça. Hein? Moi, j'ai vu des arthroses, moi, à 35 ans, moi. Des arthroses, comme mamie, hein, moi. Des arthroses. Alors que nous, non. Non. Ce que je veux dire, c'est que nous, les petites bites, on respecte les femmes, et puis c'est tout. Hein, les gars? Allez, là, je viens de vous dire, vous aviez tous des petites bites. Faut pas dire oui à chaque fois non plus. Je vais dire les bites normales. Hein? Ouais. Finalement, il n'y en a pas tellement, hein? Il y a un petit groupe là-bas, bienvenue les gars. Ouais. Non, est-ce que je voulais dire? Ce que je voulais dire, là, dans mon explication, je voulais dire, à propos de l'orgasme, puisqu'on en était là, hein, je voulais dire, heureusement encore qu'il nous reste un truc à nous, les hommes, hein, d'intéressant quand même à faire, hein, bye, hein, si tu te fais chier, hein. Je crois que je t'ai pas vu. Oui, si, elle va comme ça, fait. Hein? Alors, ce que je voulais dire... Parce que je parle des hommes, c'est pour ça, mais... Nous, il y aurait un... reste quand même un truc intéressant. Ce que je voulais dire, c'est que, à part dans les films de cul, c'est pour ça que j'ai fait une petite parenthèse pour que tout le monde comprenne bien, je veux dire, à part dans les films de cul, en général, l'homme, à propos de l'orgasme, on en était là, l'homme jouit utile. Alors que les femmes, c'est pas du tout utile. Eh ben, c'est un cadeau, de temps en temps.

0: Je les adore, j'ai envie de leur dire, soyez gentils un petit peu. Si, attendez, là je m'adresse aux femmes, là, uniquement. Les femmes, soyez pas trop difficiles avec nous, vous voyez pas ce qui se passe, les femmes? Vous voyez pas? Alors là, je suis sur le cul, là. Non, attends, parce que c'est dans des proportions énormes, hein. Vous voyez pas que de plus en plus, nous, les hommes, en général, on préfère de plus en plus les hommes. D'ailleurs, moi, je trouve ça très bien. Ça va permettre aux petits gros de bourrer aussi, y a pas de raison. Ce qu'il y a, c'est que je suis un petit peu inquiet parce que ça va tellement vite dans l'autre sens. Écoute, je me demande si je vais pas être carrément le premier artiste à avouer publiquement dans les journaux, partout, sur scène, a carrément à avouer son hétérosexualité. D'ailleurs, avec ma femme, on a commencé, on se cache plus. On s'embrasse dans la rue devant tout le monde. Là, rien à branler. Ouais, dis aussi pour finir que je connais pas mal d'artistes, hein. Hétéros comme moi, hein. Il y en a encore. Et qui ferait pas mal de l'avouer aussi.
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2: Est-ce que je suis un peu crevée? C'est parce que je rentre de vacances. Ça m'a tué. C'était des vacances crevantes, c'était des vacances un peu bizarres. Oui, non, parce que comme ça faisait longtemps que j'avais pas pris de vacances, je m'étais dit, je vais faire un super truc. Je vais louer une grande maison en Corse et je vais inviter tous mes amis d'enfance que je vois jamais, mes amis de Lyon, tout ça. Super. J'avais juste oublié un tout petit détail. En fait, c'est que mes amis de Lyon, enfin mes amis d'enfance, ils ont tous des avec des bras, là, des... Oh, roses dans les roses, roses pâles. Voilà. Des enfants, voilà, des enfants. Des enfants. Et moi, j'adore les enfants, hein, c'est pas le problème. Hein. Mais j'aime que les miens, en fait. Voilà. J'en ai pas, mais je vais les aimer. Je vais les aimer énormément. Les enfants des autres, j'aime bien, mais loin, comme ça, à l'école. Ouh, voilà, allez. Ouais, c'est ça, dégage, voilà, je t'ai vu. Allez. J'aime pas quand ils sont trop comme ça. Non, parce que ce qui est horrible, en fait, tout simplement, c'est d'être la seule à pas avoir d'enfants dans un groupe d'amis. Ça, c'est terrible. On se sent un petit peu comme... comme une merde, en fait. Hein? Oui, on perd vraiment énormément d'importance à leurs yeux. On n'est plus rien. Tout d'un coup, on n'est plus rien. C'est-à-dire que nos problèmes ne seront plus jamais des problèmes à côté des leurs. Genre, Brigitte, ouais, je sais pas quoi faire, j'ai un sketch à écrire pour demain, je suis dans la merde, et en plus, la semaine prochaine, je suis hardisson et j'ai rien à me mettre. Ouais, et ben moi, ma fille, elle a 39,5, ok? Ok, non, vraiment, je respecte. Excuse-moi. Respect, madame. C'est terrible. D'ailleurs, je sais pas si ça vous est déjà arrivé d'avoir une conversation téléphonique avec votre meilleure amie, ou une copine, en tout cas, quand ses enfants sont dans les barrages. Quand ses enfants sont avec elle. Ça, c'est un cauchemar. Allô, Nat? C'est Flo, ça va? Je te dérange pas? Non, non, pas du tout. Et toi, comment tu vas? Bah, pas très bien, justement. En fait, je t'appelais pour ça, c'est que j'ai un petit peu des crises d'angoisse qui reviennent. Et en ce moment, je voulais t'en parler. Lola, arrête de manger le vernis à ongles de maman, c'est caca bouda! Je te dérange, non? Non, non, c'est Lola qui mange mon vernis à ongles et c'est caca boudin. Mais vas-y, continue. Arrête! Non, bah juste, voilà, je vais pas très bien. Je sais plus trop comment m'en sortir. Donc je sais pas ce que t'en penses, mais va mettre une culotte. Comment tu le sais? Bref, en tout cas, voilà, je t'appelais juste pour te dire que comme j'en peux plus, bah cette nuit, je risque de faire une grosse connerie, voilà. Mais pourquoi tu fais ça? Bah parce que je suis à bout. Pourquoi tu mets de la compote dans les oreilles de ton frère, Lola? Tu m'aides? Je vais te laisser, non, je crois que t'es un petit peu occupée. Oui, oui, enfin non, je suis pas occupée, mais c'est eux, ils sont énervés. Bon, en tout cas, je suis très très contente pour tout ce que tu m'as dit, c'est formidable. Ah, écoute, ça marche pour toi, hein, du tonnerre. Attends, tu veux pas que je te passe Lola? Elle a fait des progrès incroyables. Je vais te la passer, tu vas voir. Lola, viens parler à Tata Flo. Non, vraiment, je t'assure, c'est pas la peine. Non, c'est pas la peine. Arrêtez de nous passer vos enfants au téléphone, on s'en fout. Allez, bisous. Le problème, c'est que nos copines, elles sont pas très claires sur la maternité. Faut qu'elles s'organisent parce qu'on sait plus trop quoi en penser, quoi. Elles sont pas claires du tout. Un jour, elles vont me dire, oh, tu vas voir, c'est formidable. Non, mais c'est vrai, c'est merveilleux. Tu peux pas comprendre tant que ça t'est pas arrivé. Ça change la vie. C'est magnifique, vraiment. Et le lendemain, te coince entre deux portes, les cheveux comme ça, des cernes comme ça. Ne fais jamais l'enfant. J'arrive, ma chérie. Jamais.

0: Alors, je sais plus trop quoi en penser, c'est très dur. Et c'est pour ça que moi, je voulais pas vivre ça tous les jours en vacances. Je voulais pas trop qu'ils emmènent leurs enfants. J'ai essayé de les dissuader d'emmener les petits en Corse. Je leur ai dit, attendez, les gars, c'est pas une bonne idée, les enfants là-bas. Ah, bah, la Corse, c'est une terre hostile, hein. C'est pas Disneyland, attention, hein. Ah, bah, c'est escarpé, c'est à pic, hein. C'est des falaises. Y a que des falaises, y a pas de plage. C'est pas grave. Ouais, mais enfin bon, il y a quand même des sangliers carnivores en Corse, hein, vous savez. Ah bah des dents comme ça, des yeux jetés de sang comme ça. Ah bah c'est très connu là-bas, il y a... C'est pas grave. Ouais, mais enfin, il y a Muvrini en Corse quand même, les gars. Ah bah ouais, non mais attends, s'ils se mettent à gueuler dans les montagnes, on fait comment là pour la sieste des petits? C'est pas possible, ça, faut y penser, hein. C'est pas grave. En tout cas, la maison que j'ai louée, elle est pas très sécure, quoi, c'est ça qui m'angoisse. Et bah elle est pas prévue pour des enfants, la maison, si tu veux, elle est dangereuse, quoi. Bah parce que y a des murs. S'ils se cognent et tout, hein. On les emmène. Allez, formidable, très bien, on les emmène. Et on les a emmenés, en effet, c'était formidable. Il y avait juste un truc que je savais pas, en fait, avec les enfants. Je suis con. C'est qu'en fait, c'est eux qui commandent. Oh, parce que moi, je croyais que c'était les parents. Je suis con, n'importe quoi. En fait, oui, c'est eux qui disent. C'est eux qui disent à quelle heure tu te lèves, à quelle heure tu vas à la plage, à quelle heure on rentre de la plage, qu'est-ce que tu regardes à la télé. Oui, parce que moi j'ai complètement arrêté Sex and the City L Word. C'est pas grave, je me suis mise à midi les zouzous. Oh, c'est terrible, ils décident de tout, ils décident de quoi on parle aussi. Oui, non, parce que quand il y a des enfants, on peut pas dire des gros mots. Ça fait chier, putain, merde. Oh, on peut pas fumer à côté. Et moi, ma vie se résume à ça en vacances, en fait. Fumer des clopes et dire des gros mots, ça enculé. Tu vas bien? Arrête tes cons, fais voir ton cul, arrête. Voilà. Non, ça c'est mes vacances pendant un mois. Oui, c'est sympa. Faut aimer. Mais donc, autant vous dire, je me suis régalée, quoi. Non, mais régalée, c'est le mot, hein. C'était bien, hein. Oh, coquillée de jambon tous les soirs. Ouh. Enfin, tous les soirs, tous les après-midi, 18h30. Non, mais c'est pas grave, parce qu'en dessert, il y avait des petits filous, ma passion. Excuse-moi, machine, oui. Les petits filous qui sont dans le frigo, ouais. Tu les as achetés avec la cagnotte globale? Ouais, je vais en prendre 6, moi, hein. Je vais en faire en masque aussi, et puis en crème solaire, t'es gentil. Oh, c'est terrible. Non, mais c'était pas si terrible que ça, en fait, parce que les vacances étaient sauvées parce qu'il y avait une piscine dans la maison que j'ai louée. Et moi, j'adore les piscines, j'étais toujours foré dedans avec tous les gosses. C'est super, hein, c'est vrai. C'est marrant d'ailleurs, c'était une piscine chauffée. Bon. Enfin, je crois. Bien.
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2: Mais en fait, moi, ce que je pense, pour apprécier un bouquin, ce qu'il faut surtout, c'est se sentir concerné par le sujet. Moi, je vois, par exemple, le bouquin que j'avais adoré, je le disais tout à l'heure, c'était la biographie de Basile Boli, hein, parce qu'il expliquait son passage au centre d'information de football d'Auxerre. Et moi, à l'époque, j'avais lu ce livre, je faisais aussi du football, et ça m'avait plu. Hein. Et c'est vrai que c'est particulier, hein, parce que quand tu rentres dans un centre d'information de football, ce qu'il faut savoir, c'est que, bon, on te retire ton milieu familial à l'âge de l'adolescence. En plus, c'est la période des premiers amours. Moi, j'avais été obligé de me séparer de mon cyclo. C'était très difficile. Et là, tu arrives dans un internat avec une vingtaine de jeunes, à peu près tous le même âge, tous le même survêt et tous la même coupe de cheveux. Et la coupe de cheveux, à cette époque, quand on faisait du football, c'était la frange bien courte pour bien voir le ballon, les oreilles bien dégagées pour bien entendre les consignes du coach, et la nuque longue. Et la nuque longue, c'était pour faire beau. Et cette coupe de cheveux, elle était belle, mais il fallait jamais s'arrêter de courir. Hein. Dans le mouvement, c'était beau, comme ça bougeait. Tu courais, oh, c'est beau. Hein. Si tu t'es arrêté, ça tombait comme ça. C'est pas beau, ça. Hein. Oh. Tu courais, tu vois une copine, je peux pas m'arrêter, j'ai une nouvelle coupe de cheveux, là. Oh. Mais bon, on n'avait pas encore gagné la Coupe du Monde. Hein. C'était beaucoup moins classe d'être footballeur à l'époque. Hein. Non, c'est pour ça, moi, maintenant, moi, j'aime toujours le foot, mais ce que j'aime surtout maintenant, c'est le regarder à la télé, hein, dans mon canapé, comme ça, tranquille. J'adore ça. Ce que j'adore surtout, c'est les interviews de fin de match. J'adore ça. En général, tu as Laurent Paganelli qui arrive sur le terrain avec le brushing à ta mère. Et là, il va poser une question à un joueur de foot qui vient de courir pendant 90 minutes comme un fou sur le terrain. Alors je sais pas des fois si toi, quand tu dois répondre au téléphone portable, quand tu viens de monter 2-3 étages, hein, difficile. Hein. Là, le mec, il vient de courir comme un fou. Alors, tu arrives, alors, vos impressions après le match. Alors, tu arrives. J'ai soif. Alors ce soir c'est de belles victoires, hein. Oui, je dois dire que ce soir c'est une belle victoire. La victoire est due avant tout au travail du fruit de toute l'équipe. Car je rappelle, le football est avant tout un sport collectif. Même s'il est vrai que j'ai marqué un but d'anthologie dans la lucarne ce soir, que j'ai été le meilleur sur le terrain. Ce soir je suis assez heureux parce que ce soir on a bien suivi les conseils du coach. Comme a dit le coach, ce soir il fallait pas confondre vitesse et précipitation. C'est pour ça que moi pour une fois j'ai mis mon short avant les chaussettes. Et puis pour terminer, je voudrais remercier les supporters à qui j'ai lâché le cul régulièrement, même s'ils m'ont cassé ma voiture dimanche dernier. J'adore ça, les interviews de fin de match. J'aime bien aussi, c'est les commentateurs pour les matchs de foot, parce que souvent pendant les matchs de foot, tu suis, et puis bon, il n'y a pas tout le temps des actions, alors des fois tu t'assoupis un peu, et les commentateurs, ils veulent tellement qu'il y ait des actions que même quand il n'y a rien qui se passe, ils crient comme des fous. Hein, tu vois, toi tu dors à moitié, d'un coup tu entends « Oui, il déborde sur le premier poteau !» Toi tu t'es, tu vois, il n'y a rien qui se passe, tu fais « Oh non !» D'ailleurs, on s'endort des fois carrément pendant les matchs de foot, hein, tu t'endors, d'un coup tu te réveilles en pleine nuit, tu vois, comme ça. Et qui c'est qui a gagné?
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3: L'autre jour, je chope un nouveau boulot. Bon, qui dit nouveau boulot, dit nouveau collègue. Forcément, Jean-Sébastien. Le mec, il me dit, bon, voilà, on se connaît pas bien. Je t'emmène à l'Île-Dieu. Donc, bon, moi, je suis pas pour mélanger vie privée, vie professionnelle. Et puis, je me dis, allez, vas-y, laisse-toi faire un petit peu. Donc, j'amène ma voiture, mec, bien, quand même. Je les attends, là, sur le parking. Ils étaient là, tous les quatre, les deux, avec leurs deux copines. Nathalie, la copine de Jean-Sébastien, puis Pénélope, espagnole, la copine de Bernard. Prends la bagnole. Bon, dans les bagnoles, c'est toujours pareil. On va pas se la faire. Il y en a toujours un qui peut pas blairer, qui est du silence. Je sais pas, ça l'angoisse, ça doit lui rappeler le bide à sa mère. Tu vois, c'est Jean-Sébastien.
4: Jérôme.
3: Oui.
4: Je peux savoir pourquoi tu t'arrêtes chez Total?
3: D'abord, pour prendre de l'essence, Jean-Sébastien, tu vois, parce que j'ai l'intime conviction qu'on ira plus vite avec de l'essence que si tu pousses.
4: Ouais, mais ça veut dire que tu cautionnes la marée noire, George Bush, l'Erika, les milieux financiers, les Saoudiens. Oh, oh, oh, déjà mollo, hein. Hein, je savais pas qu'on avait Nicolas Hulot avec nous dans la bagnole, déjà.
3: Les stations, excuse-moi, hein, déjà tu diras à tous tes potes cormorants là, qui se sont pris des chiés de mazout sur la gueule que je les embrasse, hein, que c'est pas de ma faute. Et le 2, il y a que des stations totales jusqu'à la fin de l'autoroute. Alors on fait comment? Sinon, pour la prendre l'essence, on va la chercher dans ton cul.
4: D'accord.
3: Quoi?
4: D'accord pour Total.
3: Pardon, excuse-moi. On arrive à la station essence. Non, mais tu sais, on la connaît l'histoire, hein, ça te pend au nez. T'es devant le cabine de paiement.
4: Jérôme.
3: Ouais.
4: Ça te dérange pas de régler? On fera les comptes à la maison, hein. Voilà, ça veut dire c'est pour ta gueule. Hein.
3: J'ai jamais fait aucun compte dans aucune maison. Je me dis, bon allez, je vais aller au McDo, tu sais, il y a un McDo pas loin. Je me dis, c'est bien McDo, tu vois. Qui t'a bouffé de la merde, autant repartir avec un DVD. Je repars avec mon petit sandwich, là, comme ça. On était sur le bateau, là, avec Pénélope, l'espagnole, elle voulait se rabibocher des conneries du parking. Elle dit, ah, t'es Rome, non, que je suis désolé, que tu pas que tu m'emballes, que tu veux pas que tu crois que tu m'emballes. Non, non, mais attends, tu t'emballes dans ce que tu veux, il n'y a pas aucun problème. Aucun problème. C'est joli Paris. Non, non, écoute, on va pas se la faire avec la touriste qui connaît pas Paris, machin. J'ai besoin de. Voilà, on passe l'éponge et. Où ça? C'est une expression. Faut que tu me lâches la grappe. Laquelle? Le soir, c'est des Espagnols qui faisaient à bouffer. Bon, moi j'étais pas pour. Tu sais, c'est le mélange poivre, tabasco, harissa. C'est un vieux poison que les Incas servaient aux ennemis. Ouais. 14e siècle, qu'elle mérite de dissoudre, si tu veux, ça mérite de dissoudre l'os sans toucher à l'ennemi. Ah bah t'étais là avec une demi-goutte de la sauce de Pénélope dans la gueule, là je pense que t'éternuais, tu dessoudais un coffre-fort. Hein. Le lendemain, je me dis, bon allez, je vais acheter un petit peu de poisson sur le port. Qu'est-ce qu'il y a, Jean-Sébastien?
4: T'en as acheté du poisson?
3: Oui.
4: Oh non, non, mais alors il faut que je te freine tout de suite parce que Nathalie, elle suit un traitement hormonal très très grave pour avoir des enfants et la moindre goutte, pâte, texture de poisson qu'elle croise, elle peut frôler l'accident cardiaque. Voilà.
3: Toujours bon à savoir. Et ah mais vous commencez à grave me casser les couilles avec vos allergies. Hein.
4: Moi aussi je suis allergique. Ah bon? À quoi?
3: Au trou du cul. Voilà. L'après-midi, écoutez, on va se balader. Jean-Sébastien nous a fait une surprise. Non, une surprise, Jean-Sébastien, c'est quand ça fait plaisir. Tu vois, mais là, ça fait pas plaisir. Il avait invité son beau-frère, sa sœur et ses 5 neveux à venir nous rejoindre. Sa sœur Corinne, 29 ans, 5 gosses. À un moment, elle est sortie du groupe, je lui dis, c'est pas possible, elle va aller en pondre un derrière un galet, toi. Ah, elle a tout de suite vu que ça passait pas avec ses mots, mais...
5: Jérôme, je peux te parler, Jérôme, je peux te parler. Jérôme, je peux te parler. Écoute, j'ai l'impression que ça passe pas très bien avec mes enfants. Voilà, alors je voudrais savoir, c'est parce qu'en fait... Mes propres enfants te ramènent à ta propre sphère de l'enfance où t'as dû certainement être malmené, maltraité, humilié, violé. Bon.
6: Est-ce que petit B, parce que j'ai fait un plan en 8 parties, tu vas tout écouter. Est-ce que mes enfants symptomatisent à tes yeux le temps qui passe, le poids des nouvelles générations qui arrivent et qui nous poussent inéluctablement chacun nous-mêmes vers notre propre mort? Voilà, je pense que t'as un profil psychologique assez facile à cerner, puis je suis abonné à Psychologie Magazine. Alors, tu vois, j'écoute Vincent Delerme, tu vois, donc là.
3: Non, mais t'es en train de me traiter de gros con, quoi. Eh, j'en sais que c'est un gag, ta sœur, là, ou quoi? Tu me frottes de bouffe, quoi, en fait. Je suis un con, quoi. Non, j'ai dit que t'avais un profil psychologique assez facile à cerner. Écoute, dans ce cas-là, on peut te cerner, toi aussi, hein. Ah non, je suis incernable. Ah, si. Tu t'appelles Corinne, t'as 29 ans, 5 mômes, tu vois, voilà. Quand tu parles à ton mari, bah, on voit que t'es heureuse, t'es épanouie, t'es femme, quoi, t'es belle.
6: Ah, merci.
3: En partant, tu sais, avant, on s'échangeait les portables, mais maintenant, c'est has-been, on s'échange les mails, tu sais, le profil MySpace, ce truc, machin. Donc, j'ai pris le mail de Corinne, je l'ai abonné à 42 sites de cul. Bah, elle qui voulait cerner du malade, là, je pense qu'elle a de quoi faire. Jusqu'en 2012, quoi.
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7: Je viens de me faire attaquer dans Paris le soir en descendant promener mon chien. J'ai un labrador qui s'appelle Bouddha. Et je descends le promener tous les soirs, je le sors. Quoi. Et j'étais au téléphone, c'est de plus en plus fréquent, on m'a volé mon portable à l'arraché. Même pas le temps de raccrocher, de dire au revoir, rien. J'ai envoyé un SMS, toi qui m'as volé mon portable, merci de raccrocher, j'ai un tout petit forfait. En plus, mon chien, il m'a pas descendu du tout, alors que j'étais descendu pour lui. Bah oui, c'est pas moi qui fais les cacas d'or. Hein. Il m'a pas descendu. Alors, c'est les labradors, ça défend pas. Enfin, si. Faut être honnête, il a un petit peu défendu quand même. À un moment, il a regardé l'agresseur comme ça, puis il a fait... Ça fait peur, hein. Mais ça l'a déprimé, hein. Bouddha, ça l'a rendu dépressif de pas savoir me défendre correctement. J'ai senti, parce que dès le lendemain, il faisait caca dedans. Donc j'ai dû le faire dresser. Je lui ai fait faire un mois de stage intensif dans un centre de dressage pour chiens d'attaque. Et le dresseur, en attendant, il m'a prêté un pitbull. C'est plus petit, mais c'est nerveux, tes gars, avec une gueule, une expression, on dirait un Parisien en volant. Ah oui, ça fait peur, avec une mâchoire énorme, avec des dents, trop, 232 dents, c'est trop. C'est que des yeux injectés de sang. Même lui, le pitbull, quand il croise son regard dans un miroir... Ah, quand tu te promènes avec un pitbull, personne t'emmerde, hein. Même toi, t'emmerdes pas de pitbull, hein. Tu sais, avec un gros collier en cuir comme ça, avec une grosse muselière qu'il faut lui mettre obligatoire. La muselière pour le pitbull dehors, c'est obligatoire, hein. De toute façon, moi, je vais laisser même dedans. Alors, du coup, quand c'était l'heure de la bouffe, je lui donnais sa gamelle avec une paille et démerde-toi. Hein. C'est comme les laisses, hein. C'est des laisses en cuir comme ça, spéciales avec marqué en rouge. Attention, au-delà de cette limite, il bouffe ta main. Ah, c'est pas les laisses des autres chiens qu'on connaît, là.
8: Non, reviens. Zzzz. Attention le poteau, tu vas faire un nounou, c'est de l'autre côté du poteau. Zzzz.
7: Ah, tu mets une laisse comme ça, un pitbull. Zzzz. T'es monté trop petit, hein. Ah, attention, monsieur, attention, mon pitbull a cassé sa laisse, attention. Oui, courez, c'est mieux, courez. Ah, non, je le rappelle pas, moi aussi j'ai peur.
8: Ah, merde, il revient.
7: C'est nerveux, le pitbull, c'est nerveux. Du coup, pour le détendre, faut jouer à la baballe avec lui. Tous les 15 jours, à peu près. Tu sens parce qu'il te regarde avec la paupière qui tremble comme ça.
8: Vite, une baballe, vite, hein.
7: Mais faut jouer à la baballe, mais plus dehors. Hein. Dehors, c'est interdit maintenant de jouer à la baballe avec le pitbull, parce que c'est une race, il ramène pas que des balles, il ramène des gens aussi. Donc, faut descendre à la cave. Tu descends à la cave avec ton pitbull, tu fermes la clé, comme ça. T'enlèves la muselière. Tu prends la baballe, comme ça. Allez, on joue à la baballe, on se détend un petit peu, la baballe. Allez, Adolphe, à la baballe, allez. Allez, va chercher ta baballe. Allez, va chercher ta baballe. Oui, d'accord, je vais. Excuse-moi, je vais voir ton instrument. Oh, j'ai lancé trop loin. J'ai senti ça t'a énervé. Tiens, ah, comment qu'on fait, capi de baballe, maintenant? On s'est bien détendu. Mais manger la baballe, ça détend. Allez, on remet la muselière. Allez, ah, t'as tort, ça te va super bien. Hein. Allez, ah, attention, si tu la mets pas, c'est moi qui la mets. Allez, ah, voilà, d'accord, voilà. Je vais vous faire un aveu. Il me faisait tellement flipper, ce pitbull, que quand je le sortais le soir, c'est moi qui pissais. Ah, quand je l'ai rendu, j'étais soulagé, tu sais. Eh ben, le dresseur, il m'a rendu mon labrador un tueur. En un mois, Bouddha, il me l'a transformé. Bouddhator. Ah, j'étais content. Je suis tout de suite allé le tester dans le quartier pourri de Paris. Je suis allé direct dans le 16e. Il n'y a plus que là que tu te fais attaquer pour de vrai. J'étais avec mon labrador, c'est un peu, au bout de 10 minutes. Un voleur avec un couteau, c'est... Ah, ton portefeuille, gros connard.
9: C'est à toi, Bouddhator, c'est à toi.
7: Et oui, je vais vous le donner. Vous voulez bien répéter la phrase? Il a pas entendu, mon chien. Hein? En fait, je sais pas, il avait la trousse ailleurs. Heureusement, il fallait dire attaque. Il m'avait dit, le dresseur, et ça m'est revenu juste à temps. Fait, Bouddhator, attaque! Et là, tout de suite, hop, il se met derrière mes jambes, comme ça. Et il me pousse avec ses pattes. Ça a fait peur sur toi, moi. Hein? J'ai rappelé le dresseur, je lui ai dit ce qui se passait quand on disait attaque. Il me répond, je l'avais dressé, il me dit, c'est pas moi, c'est les labradors, c'est des chiens de sous-défense. Mais c'est pas vrai, un labrador, ça peut défendre, ça peut même attaquer, mais c'est pas automatique, c'est manuel. Il faut saisir les babines à la main. Tu les retournes à la main, tout simplement. Oh, attention, il monte ses dents, c'est pas bon signe. Hein. C'est qu'il va attaquer mon chien, il monte ses dents. Hein. Bon, ça colle un petit peu, mais enfin bon... Il va attaquer. Tu pourrais grogner, au moins, ça m'aiderait. Même pas, faut faire ventriloque. Oh, il a grogné. Ah oui, quand il grogne, c'est pas bon signe. Il va bondir, sauvez-vous, je peux plus le tenir. Mais il n'y a aucun voleur qui peut te croire, parce que tout de long, il y a la queue de ton labrador qui fait comme ça.
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11: Mes chers amis, pendant la campagne, je vous avais promis... la rupture. Ben voilà. Il y en a. Il y en a déjà eu deux, hein. Une avec ma femme, ça c'est fait. Et l'autre avec les syndicats de feignasses. Parce que souvenez-vous, j'avais dit, il faut travailler plus pour gagner plus. Eh ben eux, la CGT, Sudrail, FO, avec leur cerveau du 19e siècle, ils ont compris, il faut travailler moins pour gagner plus. Mais ça peut pas aller. Hein. Et pourtant, je comprends les cheminots. Je comprends les cheminots, je me mets à leur place, les cheminots. Ils ont pas un métier facile, leur situation n'a pas évolué depuis Jean Gabin dans la Bête humaine. Ils sont toujours obligés de mettre du charbon dans le TGV. Mais comme ça va vite, ils se brûlent les doigts. Ils ont des escarbilles. Alors je comprends les cheminots. Et pourtant, mes chers amis, j'ai voulu faire un plaisir à tout le monde en faisant un gouvernement d'ouverture. Il y a eu Fillon 1, maintenant il y a Fillon 2. Il est beau, mon Fillon 2. Hein. Avec à sa tête François Fillon, qui est un peu un Juppé avec des cheveux. J'ai été obligé de nommer Michèle Dingo-Marie, sinon elle nous aurait fait un caca nerveux. D'ailleurs, vous avez vu dans mon gouvernement, j'ai plein de femmes. Rama, Fadela, Rachida. Et chez moi, maintenant, il y a Carla. Il n'y a plus Cécilia, mais il y a Carla. Quelqu'un m'a dit que tu m'aimais encore. Il y a quelqu'un qui m'a dit m'aimais encore, serait-ce possible alors? Je suis content, on est allé en Égypte. On est la 8e plaie, nous, maintenant, en Égypte. Non, elle est bien. Hein. Bon, j'ai les restes, mais je suis content quand même. Hein. Puis si ça va pas, on verra, hein, je prendrai Paris Hilton. Elle est bête, elle est cochonne, tout ce qu'il me faut. Et revenons à mon gouvernement, j'ai pas envie de parler de ma vie privée. Ouais. Revenons à mon gouvernement. On a donc Jean-Louis Borloo. Lui, vu ce qu'il se met dans le cornet, il est content de travailler chez Nicolas. Je fais de l'humour. C'est comme ça que j'ai séduit la chanteuse. Je les rends dingues. Et vous savez comment j'ai testé mon gouvernement? Ben, je vais vous le dire. Au jogging, à la course à pied. Je vous dis pas comment on a rigolé quand la mère Boutin et la mère Bachelot ont enfilé leurs shorts. Pour pas les perdre, je leur avais accroché deux clarines autour du cou. Ça faisait transhumance dans les alpages. Non, vous rigolez, mais Roselyne Bachelot, je vais la défendre parce que c'est une femme méritante. Roselyne Bachelot, c'est une femme sérieuse dans son travail, très professionnelle. Chaque fois qu'on va voir une épreuve sportive, elle met la tenue qui correspond. Si, là au foot, elle a mis le maillot de l'équipe de France. Je redoute les épreuves de natation. Et je vais éviter de l'emmener voir du sumo. Vous savez où j'ai fait le plus fort dans mon gouvernement? Ben, je vais vous le dire. En nommant André Santini à la fonction publique. Vous vous rendez compte? Un Corse pour diriger des fonctionnaires. Ça va le faire. Et vous savez qui j'ai failli nommer à la fonction publique? Roger Hanin. Alors vous allez me dire pourquoi Roger Hanin? Mais je vais vous le dire. Vous dites pourquoi Roger Hanin? Mais je vais vous le dire. Roger Hanin, dans Navarro, sur TF1, un fonctionnaire qui a 81 ans travaille encore. Ça s'appelle une fiction. Un régime spécial de retraite, Navarro. Ah, c'est vrai que je ne pouvais pas prendre tout le monde. Hein. J'étais obligé de faire des choix. J'ai quand même pris des gens de l'UDF, ceux qui n'ont pas soutenu François Bayrou, c'est-à-dire toute l'UDF. François Bayrou, qui est passé rapidement de tête de liste à tête de nœud. Tiens, prends ça, il m'a énervé pendant la campagne, celui-là. À gauche aussi. J'ai pris le sac de riz, Bernard Kouchner. J'aurais même pu ratisser plus large en prenant des gens d'extrême gauche. Et pourquoi pas? Olivier Besancenot, mais enfin Besancenot, plus on le voit, plus on aime les chiens qui mordent les facteurs. Hein. Marie-Georges Buffet, bon, enfin bon, quand on voit la gueule du meuble. On n'a pas envie de se coincer les doigts dans le tiroir. Alors, quel bilan tirer de ces derniers mois? Ma femme Cécilia a battu un record. Première dame de France pendant 5 mois. Mais elle a quand même réussi à libérer les otages bulgares. Une petite turlute à Kadhafi et c'était fait. Et comme elle n'était plus là, ben, c'est moi qui suis allé au Tchad. Ça va se dévouer quand on est président. Sinon, on a beaucoup parlé des tests ADN. J'ai pas peur d'en parler, moi, des tests ADN. J'ai pas peur d'en parler, des tests ADN. Ma famille y est passée aussi. Brice Hortefeux en a fait passer un à mon fils Louis pour savoir s'il était bien de moi. Vu qu'avec ma femme, ça va, ça vient, c'est comme la queue du chien. Hein. Et puis, mon gros truc en ce moment, c'est l'écologie. C'est important, l'écologie. Pourquoi c'est important? Ben, je vais vous le dire. Il faut lutter contre les gaz à effet de serre. Le PET, par exemple, tout le monde le sait, le PET, c'est du méthane. Quand les vaches pètent, ça fait des trous dans la couche d'ozone. Alors j'ai débloqué 1 milliard d'euros pour mettre des pots catalytiques au cul des vaches. Même à Martine Aubry. Parce que si la planète se réchauffe, ils vont aller où tous les phoques de la banquise, hein? À Paris plage? Je voudrais féliciter Bertrand Delanoë pour son initiative cycliste. Avec tous ses vélos, Paris ressemble à Pékin dans les années 60. C'est vrai, hein? Avant, en Chine, ils roulaient à vélo. Maintenant, ils ont des Rolls, des limousines. Et nous, ben, on roule à vélo. Le président Mao parlait d'un grand bond en avant. Ben avec les écolos, on a fait un grand bond en arrière, nous. Et pour finir, quelques conseils pour être un bon éco-citoyen. Économisez l'eau, prendre une douche plutôt qu'un bain. Et pour vous, mesdames, pour votre toilette intime, n'utilisez plus le bidet, faites le poirier sous la douche. Il va y avoir des accidents demain. Économisez aussi l'électricité, éteignez la télé quand il y a des conneries, donc éteignez la télé. La lumière aussi. Moi, ça fait longtemps qu'à l'Élysée, j'ai plus de lumière, il n'y a qu'à voir mon gouvernement. Protégez les arbres avec ce conseil que m'a donné Nicolas Hulot, le BHL des fougères. Arrêtez de gaspiller le papier. Quand vous vous torchez, utilisez les deux côtés. Plein d'arbres sauvés. Et enfin, lutter contre les OGM, en commençant par supprimer José Bové, qui a vraiment une tronche d'organisme génétiquement modifié. Mais je cause, hein, c'est que j'ai pas que ça à foutre. C'est que maintenant que j'ai une nouvelle femme, va falloir que je la surveille pour pas qu'elle parte, celle-là. Allez, Marseillaise, bordel, et plus vite que ça. 1, 2, 3.
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12: Bon ben, j'ai 14 ans. C'est terrible, l'adolescence, hein. C'est cette période où ton corps s'éveille, la fougue qui monte en toi, là, tu te sens viril, t'es beau, t'as 14 ans, t'as envie de plaire, t'as un besoin, un désir charnel, l'envie de l'autre, là, et tout à coup, tac, tac, tac, bonjour, c'est la puberté. Ah, c'est toi la puberté. Entre. Non, je veux pas rentrer, j'ai juste resté sur ton front. Sur ton nez, sur tes joues, puis peut-être un petit peu sur ton dos, si je me sens bien. Ah, les boutons, c'est terrible. Moi, on m'appelait le tableau de bord. J'avais toutes les commandes en double. Ah, puis dès que t'en as un qui s'en va, hop là, il y en a un autre qui arrive. Quand il y a de la place. Ah là là, puis t'as envie de les percer, là. Oh, le bon blanc. Pardon, madame. Ah, c'est terrible, tu sais. J'entends encore mon père. Franck, tu t'es percé les boutons. Comment tu le sais, papa? C'est écrit sur la glace. Ah. Ma mère, elle me disait, Franck, chaque fois que tu perces un bouton, c'est un bateau qui coule. Ah, je vous raconte pas quand j'ai vu Titanic. Alors là, je me suis dit, il y a un furoncle qui vient d'exploser quelque part, là. Alors, tu te laisses pousser les cheveux bien gras sur le front, hein, la petite moustache en duvet à la Charles Bronson, que t'oses pas raser, sinon ça repousse plus vite. Pareil pour les poils sur les joues qui cachent les points noirs. Je peux vous dire qu'il reste plus beaucoup de place pour faire un petit bisou. Hein. Plus, en général, t'as un herpès sur le bord de la bouche. Bouche à l'intérieur de laquelle t'as un appareil dentaire. Et après, t'es les adultes qui comprennent pas pourquoi tu fais une crise d'adolescence. Alors toi, pour te rebeller, qu'est-ce que tu fais? T'arrêtes de te laver. Tu fumes des gauloises et t'écoutes Trust. En même temps, très honnêtement, je vais pas me plaindre. Moi, j'avais un avantage à l'époque, ado. On m'appelait l'éléphant. À cause de ma mémoire. Mais bon, la mémoire, c'est bien si t'as des souvenirs. Mais moi, les souvenirs, à 14 ans, ils étaient dans les pages lingerie de la Redoute, hein, je peux vous le dire. Hein. Ah, la gaine, culotte, ventre plat chez Passionata. Calme-toi, Jean-Claude. Oui, je... À 12, j'avais appelé ma guéguette Jean-Claude en hommage à un copain chauve. Connerie. Vous savez, tu croiseras plus jamais un Jean-Claude sans rigoler, toi. Hein? Non, vous savez, je veux pas vous mettre des étoiles dans les yeux comme ça, mais je crois que l'événement qui a le plus marqué mon adolescence, c'est la boum de Carole Martins. Wanna gonna be to fly? Les Jeux Olympiques du roulage de pelle, SLK, Swing Loving Kiss. Et c'est là que j'ai embrassé pour la première fois. 13 ans et demi, avec la langue. Sur la joue, mais avec la langue. Dans la bouche, j'étais pas prêt, non. Non, dans la bouche, je me posais trop de questions. Dans quel sens faut tourner? Est-ce qu'il faut toucher les seins en même temps? Quand il y en a? Tu sais, en fait, il faudrait un GPS de la galoche, quoi. Tourner à droite, toucher les seins, tourner à gauche, pas par là, hop. Ah non, non. Enfin, tout ça, c'était avant le drame, messieurs, dames. Ma première relation sexuelle. Simone, une anglaise. Hello, my name is Frank, what's your name, Simone? Tant pis. You and me like fuck? Enfin, fuck, on se parle un peu avant quand même. Et là, je vous jure, hein, elle a dit yes. Rendez-vous ce soir, tonight. 20h30 précise, 19 years old o'clock. Ce soir, messieurs, dames, je couche en prime time. Dans 5 heures, je ne serai plus ce minable puceau qui vous perd. Cette espèce de gamin pubère, cette pauvre merde. Dans 5 heures, salut Gilles, je suis plus puceau. Je parle encore aux copains qui sont puceaux, tu vois. Salut Madame Goubert, je ne suis plus puceau. Salut petite, à quel âge 5 ans? T'es encore puceau, j'imagine. Bon, ouais, c'est fini, tu verras. Ça vient plus vite qu'on le croit. Une baguette et deux croissants, je suis plus puceau, hein. Je suis plus puceau. Je ne suis plus puceau. Je ne suis plus puceau, maman. Qu'est-ce qu'on mange? Ce soir... C'est le grand soir. Je couche avec Simone. Ding, ding, ding, ding. Calme-toi, Big Ben. 20h30. J'entre chez l'anglaise. Mon cœur bat la chamade. Messieurs, dames, ce soir, 16 ans, 9 mois et 26 jours, je couche pour la première fois de ma vie. Et je commence à comprendre ce que ressentaient les petits gars du Milwaukee. Et du Wisconsin en arrivant au Vietnam. Ma quéquette Jean-Claude et moi, nous sommes tapis dans l'ombre, préservatifs au canon. L'ennemi est dans la salle de bain. Tout à coup, j'ai peur. Le doute m'habite. Ma quéquette est calme. Concentrée, inébranlable. Elle regarde le sol comme un parachutiste avant son premier saut sur Saïgon. Fox Bravo, ici Bambou qui plie, demande renfort immédiatement. Je répète, ici Bambou qui plie. Il fait sombre. Tout à coup, ma quéquette est tremblante. Moi aussi. Je goûte. Sommes-nous de taille? 21h19, l'ennemi sort de la salle de bain en tenue de combat, entièrement nu, camouflage d'été. L'endroit paraît touffu et marécageux. Ça sent la mort. La cartouche est dans le chargeur. Jean-Claude est au garde-vous, c'est une caquette d'élite. Sergent Jean-Claude, feu, à volonté! Après 30 secondes de combat acharné, l'ennemi s'est rendu dans un râle crépitant. Je suis un homme, merci Simone. Dans les années qui ont suivi, Jean-Claude et moi, nous sommes devenus des mercenaires de l'amour. Nous opérions cagoulés. La plupart du temps par frappe chirurgicale. Combien de fois m'est-il arrivé de rentrer à la base sans même savoir sur qui j'avais tiré? C'est moche, la guerre. Vivement, l'amour!
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13: Non, parce que je leur parle aux gens tranquilles, là, en passant un moment. J'ai tous les espots dessus. Mais moi, une lumière que sur moi, et basta, vaille. Oui. Malheur. Ce petit-là, le cul, mais de lui manquer le i, tu sais. Allez, viens. Ah non, je le mets en lumière, mais c'est pas une lumière, hein, bon. Plutôt une ampoule, lui, oui. 10 ans de chômage. Va te le remettre en route, toi. Le seul concours qu'il a réussi, c'est un concours de circonstances. Non, je rigole. Parce qu'il a quand même réussi le permis de conduire. Enfin, quand tu le vois conduire, tu as l'impression qu'il a eu le permis de chasse, tu sais. Il a la Mercedes avec le viseur de vin. Ma pauvre, l'automobiliste adverse, il ne le loupe pas. Non, c'est pas ça, c'est qu'en plus, ça lui coûte une fortune, cette voiture. Tiens, ce que ça coûte une voiture mine. Hein? Non, mais tiens, ce que ça coûte une voiture mine. C'est un scandale, la voiture. Alors, tu roules, tu payes. Tu t'arrêtes, tu payes. Tu roules, tu te fais arrêter. Tu t'arrêtes, tu te fais rouler. Alors, c'est pas ça, c'est que l'autre, il a un paquet de PV comme ça, ma pauvre. Qui c'est qui paye? C'est Bibi. L'autre, il est au chômage. Mais le petit, une fois que tu l'as, tu te le gardes. Après, tu peux plus l'avorter. Non, mais ça, c'est la faute des aubergines. Elles ont que ça à faire toute la semaine de journée. Oh. Tu sais qu'il faut se les farcir, les aubergines. Alors, en plus, maintenant, ils les appellent les pervenches. Oh, les pervenches. Nous, on n'est pas bêtes, on le sait que c'est des aubergines.
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14: Ok, Pablo, Momo, Jeannot. Je sais pas siffler, ok. Allez, dernière réunion avant le casse du siècle. Lundi, 10h30, Crédit Agricole. Oui, non, c'est plus la BNP, parce qu'il y a un parking payant devant. On n'a pas non plus que ça nous coûte de la thune. Hein. Personne n'a été suivi, là? Oui, Jeannot, je t'écoute. Hein? Il y a ta femme qui t'attend dans l'escalier. J'espère que tu n'as pas dit qu'on allait faire un braquage, quand même. Elle s'est déjà acheté un manteau de fourrure. Toi, Pablo, t'as déjà pris un crédit à Bricorama? Et toi, tu t'es déjà acheté un écran placenta? Putain, les mecs! Peut-être faire le braquage avant de dépenser votre oseille. Bon, question importante. Est-ce que quelqu'un a une connexion pour nous fournir des armes pour demain matin? Je n'ai pas sûr qu'on n'a pas pensé à ça. Momo, ta belle-sœur bosse toujours à Jouer Club. Tu crois qu'elle peut nous fournir des armes? Mais on s'en fout qu'il soit chargé ou non. De toute façon, c'est des billes en plastique. Putain, les mecs, vous vous reposez jamais ou quoi? Non, Pablo, on ne fait pas un braquage avec une truelle. À moins que t'aies l'intention de leur poser du carrelage, mais c'est pas le but. Même si on est venu voler sans briques, c'est bien, Jeannot. Tu feras de l'humour en prison. Moi, je trouve, messieurs, que vu ce qu'on est en train d'organiser, ça rigole beaucoup trop. On rigolera demain matin sur la plage de Copa ou de Cabana, je m'en fous. Mais je veux, messieurs, que chacun se mette en mode boulot. Je veux, messieurs, que ce casse soit un casse chic et choc. Hier soir, à la rediffusion de Océan Eleven sur France 2, hier soir, j'ai eu un flash. On va faire comme eux. Et je dis pas ça parce que je ressemble à George Clooney. Oui, ben ça peut peut-être te faire marrer, Pablo, mais c'est pas avec ta gueule de Shrek que tu vas la ramener. Je veux, messieurs, que ce casse ait du panache. Je veux voir demain matin tout le monde en costard-cravate, comme chez Darty. Oui, c'est ça, Pablo. Mais si t'en as pas, tu me mets un bleu et un nœud pape, s'il te plaît. Parce que les aides, les Leader Price, les Ikea, les 8 à 8, c'est fini. À partir de maintenant, messieurs, nous irons tous nous meubler chez Fly. À partir de désormais. Comme nous sommes déjà probablement sur écoute, messieurs, via Los Angeles, États-Unis, Barack Obama, je peux en dire plus. Nous allons, messieurs, devoir nous exprimer en message secret en code codé. La mamie mangera du terreau. Je répète, la mamie mangera du terreau. Putain, les mecs, peut-être falloir s'habituer au langage codé. Vous regardez des gueules de poissons panés, là. C'est pareil chez Findus, la merde. Bon, on va tout recommencer parce que j'ai l'impression qu'on vous avait pas tout imprimé. Demain matin, lors de nos communications, nous n'allons pas braquer une banque, mais une boîte de pépitos. Comme ça, si on se fait choper, ce sera moins grave. Jeannot, tu seras la tapette. Non, commencez pas à gueuler sur vos noms de code. On n'est pas des gamins, quand même. C'est Batman qui décide, ok? Pablo, tu seras la morue. Non, ça n'a rien à voir avec du racisme. Tu sais très bien que j'adore le Portugal, mais c'est plus pratique. Momo, tu seras couscous. Pour les mêmes raisons que la morue. Ok, j'appelle couscous la morue, la tapette. Couscous, tu nous attendras dans la pêche Melba. Dans la kangou, si tu préfères. Putain, les mecs, il faut tout traduire. La morue, tu me surveilleras la cuisson des merguez panées. Je répète, tu me surveilleras. Tu nous attendras la sortie, tête de con. Bon, moi, je supervise depuis chez moi. Pendant ce temps-là, la tapette, tu feras le guet. Non, attends, il y a un problème, là. Avoir les infrastructures, là, parce que j'ai l'impression qu'on a personne à l'intérieur, moi. Comment ça, qu'est-ce que ça change? L'espèce d'abruti, s'il y a personne à l'intérieur, comment tu fais pour braquer le caissier? Putain, les mecs, vous êtes vraiment des prix Nobel, hein. Bon, couscous, tu te sens de le faire, toi? Vas-y, prends un air méchant, tu me braques. Vas-y. J'y crois pas une seconde. Mais qu'est-ce que t'as à trembler, la tapette? Mais c'est une fourchette en plastique qu'il a dans la main! Putain, les mecs! Bon, la morue, c'est toi qui le frappe. Il faut la peine que tu mettes un masque, hein. Toi, très bien ce que je veux dire, hein. Ok, tout le monde est ok? Oui, non, pour les vacances au Brésil, qu'est-ce qu'il parle portugais à part la morue? Hein? On s'en fout que t'aies fait allemand deuxième langue, Jeannot. Toi, t'es millionnaire, t'as passé tes vacances à Stuttgart. Bon, ok, tout est ok pour demain matin, 10h30? Oui, Jeannot, je t'écoute. Vas-y, Sdas, s'il se passe encore. Hein? Tu préfères que ce soit 11h30, t'as les gamins à déposer à l'école? Ça t'arrange parce que t'as un chantier dans la matinée, Pablo? Couscous, t'as peut-être des babouches à prendre chez le cordonnier, non? Bon, accepté, hein, parce que ça m'arrange, parce que de toute façon, il faut que je dépose ma mère à la chorale, hein. En tout cas, les mecs, hein, je vous le dis droit dans les yeux, hein, va se faire des couillonnats. Donc, monsieur le juge Abdelkrim Caillou, dit couscous, ben, moi, j'ai pas compris, monsieur le juge, si du langage codé, à un certain moment, j'étais censé chercher une boîte de pépitos dans une pêche Melba. J'avais rendez-vous avec la morue, c'est Batman qui décidait, j'ai pas compris, monsieur le juge, si du langage codé, si le portugais qui dit chou, c'est le portugais qui me dit. Donc, Jeannot, dit la tapette, ben, moi, j'ai rien à voir avec cette histoire, monsieur le juge. Donc, Jean-Louis, dit Batman, ben, moi, monsieur le juge, je suis le cerveau de ce casse. Enfin, si j'avais pas eu cette équipe de bras cassants, on n'en serait pas là, monsieur le juge, hein. Hein? Pourquoi on a choisi un lundi de Pentecôte? Bah, faut voir ça directement avec Couscous, il sait même pas lire un calendrier, cet abruti. Il y a ça pour le faire le ramadan, t'es toujours à l'heure, hein. Oui, monsieur le juge, je m'insulte, c'est un antisémite, c'est un raciste. J'ai pas compris, monsieur le juge, si le langage codé, si la Batman, c'est la morue, si les pêches Melba, j'ai pas compris, monsieur le juge. Ni portugais qui dit chaud, c'est le portugais. Donc, Jeannot dit la tapette. Donc, Jean-Louis dit Batman. Donc, Jeannot dit la. Ni portugais qui dit chaud, c'est le langage codé, monsieur le juge, si le Batman, c'est la morue, si le langage. Donc, Jeannot. Donc, maman dans ta tête. Donc, j'ai pas compris, monsieur le juge. Bon, bah les mecs, avec vos conneries, on en a pris pour 4 ans, hein. Un an chacun, bravo. Mais je vous le dis, hein, avec moi, ça va pas traîner, on va pas rester plus de 2 jours ici, hein. Parce que vous allez dire que je regarde un peu trop la télé, mais je viens de me faire tatouer le plan du métro dans le dos. Comment ça, qu'est-ce que ça change? L'espèce d'abruti! On creuse un tunnel, on arrive à la porte maillot, il s'échappe les directs! Alors, c'est qui le meilleur?
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15: Pour séduire les filles, l'humour, c'est quand même c'est la base. Je le sais parce que c'est comme ça que j'avais séduit Sophie la première fois. Donc ce matin, je me suis dit, mais c'est comme ça que je vais la reconquérir, évidemment, bien sûr. Allez! Sophie! Sophie! Chaton! Qu'est-ce que c'est que ce bruit de tam-tam de merde là? Oh! Oh! Ah bah bonjour monsieur! Ah bon, on peut savoir ce que vous. Vous êtes qui vous, le demi-frère sénégalais de Sophie, c'est ça? Hein? Son voisin du dessus? Ah bah encore mieux, qu'est-ce que vous foutez là monsieur? Oui, je me suis trompé d'étage, ok, mais bon, c'est pas la peine de. Oui, non mais ça va, ça va. Eh bah désolé, non, j'ai été un petit peu tourneboulé, c'est pour ça que j'ai pas fait attention. Désolé pour le. Le tam-tam de merde. Non, mais c'est parce que j'ai... Oui, j'ai prononcé le mot tam-tam, mais j'étais intrigué, en fait, parce que je pratique moi-même le djembé, et j'étais intrigué parce que j'entendais, c'est pour ça que je... Eh ben, je pratique, je reprends des morceaux et tout, je... Bah, des morceaux, des, je sais pas, des best-of, enfin, je sais pas, moi, des... Quel genre? Bah, je sais pas, des trucs...
16: Le dimanche à Bamako, c'est le jour de mariage, on met les boubou-bou-bou. Tout doucement, envie de changer d'atmosphère un instant.
15: Non mais vous énervez pas, monsieur, je vous explique la situation. Ma petite amie habite juste en dessous, là, d'où le trompage d'étage. On s'est séparés il y a peu de temps, là. Vous savez ce que je fais, monsieur, pour vous prouver ma bonne foi? Une fois que j'ai terminé en bas, je remonte, puis on joue tous les deux tam-tam guitare, hein. Je vous promets, j'en ai pour 5 minutes, ok? On se tape à bon début, à bœuf, putain. Comme je suis en train de m'enfoncer, je vais descendre, hein. Voilà, à tout de suite, à tout de suite. Sophie! C'est moi. Tu m'as reconnu, oui. Écoute, ne t'énerve pas, j'en ai pas pour longtemps, voilà. Je suis désolé pour tout ce qui s'est passé, j'étais un abruti, j'étais tout ce que tu veux, et... Enfin voilà, j'ai vraiment besoin que tu me donnes une seconde chance, en fait. Oui, une 9e, je sais, bien sûr, mais ça, je... Mais je vais faire ce qu'il faut, là, j'en peux plus, je te jure, de me réveiller sans toi le matin, j'en peux plus, toutes ces journées pourries à cogiter, là, j'ai compris la leçon cette fois, je te jure, En ce moment, moi, j'habite un petit peu à droite à gauche, je me débrouille, enfin, je... T'inquiète pas. Enfin, bon, comme quoi, ça sert d'avoir des ex, hein, toi qui sais, ouais, les ex, c'est tout, Ouais, Greg, c'est Jérôme. Bah, je sors de chez Sophie, là. Ça s'est très très bien passé. Elle était très à l'écoute. Oh, je pense qu'elle me rappelle dans 3 ans, là, à peu près. Ouais. Ah non, j'ai été efficace, nickel, très bien. Voilà. Si elle voit quelqu'un, c'est-à-dire un psy pour se remettre, hein, quoi. Un mec pour se faire mettre. Ah, c'est drôle, ça. Ah si, c'est drôle. Ah non, en plus, j'ai besoin de rire, donc c'est parfait, c'est nickel, c'est la bonne vanne qu'il fallait. C'est très très bien. Bon, bah écoute, pour la peine, c'est toi qui vas m'héberger ce soir, ok?
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17: Quand t'es déchiré en boîte à 7h du mat, tu commences à avoir une voix d'australopithèque. Viens. Quelle heure il est? C'est Régis. On a passé bonne soirée, hein? Et c'est à ce moment-là, toujours, t'as une de tes potes, elle a encore la pêche, tu viens te voir. Bon alors, qu'est-ce que vous faites, hein? Qu'est-ce qu'on fait dans la vie ou... Non, je sais pas, vous voulez pas aller en after, en before, en stand-by Quand t'es déchiré, tu vas nulle part. Tu fais comme tous les mecs en boîte. Tu vas dans les toilettes et tu te mouilles le visage. Un jour, j'étais tellement déchiré, je suis arrivé dans des toilettes d'une boîte pour me mouiller le visage, comme tout le monde. Eh ben, c'était tellement crade, j'ai tout nettoyé. Sauf qu'en sortant, il y avait un écriteau que j'avais pas vu en rentrant. Il y avait écrit « Merci de laisser cet endroit tel que vous l'avez trouvé en rentrant ». Je te raconte pas la galère pour tout remettre après, hein. Et aussi un autre jour, j'étais vraiment australopithèque. Je suis arrivé chez moi, je me suis trompé. J'ai pris la clé de la voiture. Je l'ai rentré dans la porte de la maison. J'ai tourné, je te jure, la maison, elle a démarré. Plus rien n'est synchro quand t'es australopithèque. C'est interdit de conduire bourré, ils ont raison, bien sûr. Mais cette loi, elle est mal faite. Moi, je pense qu'au lieu d'interdire aux gens de conduire bourré, ils devraient simplement rajouter une épreuve quand tu passes ton permis de conduire, c'est tout. Une épreuve déchirée. Il y aurait un mec, il s'occuperait que de ça, il serait au service des australopithèques, il accueillerait tout le monde. Bonjour, c'est moi qui s'occupe, ça va? Tout à fait, oui. Alors, allez vous bourrer la gueule et on va s'examiner, allez. Il y a tout, il y a du gin, de la vodka, du Chivas, du Jet 27. Le premier qui boit de l'eau, il est viré. Allez, arrête tes conneries, vas-y. Tu te déchires bien la gueule, tu vas passer l'examen sur l'autoroute, il te donne une attestation. Comme ça, si un jour un flic, tu la prends avec toi, cette attestation, si le flic, il t'arrête. Bonsoir, monsieur, vous conduisez en état d'ébriété, là. Ouais. Monsieur l'agent de la maréchaussée. Mais, attention. Regardez, je suis un professionnel. Et vraiment, le plus grand problème dans tout ça, quand t'es australopithèque, pour moi, c'est pas de conduire ni rien, c'est de rentrer à la maison sans faire de bruit quand ta femme, elle est pas sortie avec toi. Surtout qu'il faut savoir que l'homme déchiré est le seul être humain qui peut dialoguer avec des objets. Je te jure, il sort de boîte, il trouve pas sa bagnole, il... Putain, t'es où, hein? Frigo, vas-y. Il arrive chez lui, il rate la serrure, il lui fait « Arrête, c'est bon !» Il rentre dans l'appart, il trébuche sur une chaussure, il lui fait « Chut !» Et là, il faut qu'il aille dans la chambre à coucher sans réveiller sa chérie. Déjà qu'il est déchiré australopithèque, en plus, il doit pas faire de bruit. Et il va aller pour se glisser dans le lit. Il croit en plus même qu'elle dort. Elle dort pas. Les femmes ne dorment pas quand on sort, les mecs. C'est comme la télé, tu l'éteins, elle reste en veille. Et le mec, il va aller se glisser dans le lit sans faire de bruit. Tu connais cette fameuse glissade de l'australopithèque? En escalope. Le mec, il arrive, il se glisse pas dans son lit. Il se faxe tellement il a peur qu'elle se réveille. Sauf qu'elle, elle a les yeux comme ça, tel un hibou. Tu sens que vraiment, le lendemain, tu vas payer la facture. Mais franchement, par rapport à l'australopithéquisme, j'aimerais vous donner un conseil, parce que c'est le week-end, là. Je sais que tout le monde va sortir pumper up. Messieurs, si vous rentrez chez vous en australopithèque, faites une chose, et je dis ça pour votre bien, vraiment. Retirez vos chaussures et jetez-les dans la chambre à coucher. Si elles reviennent... c'est que c'était pas l'heure de rentrer, les gars.
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18: Alors, le lave-vaisselle pour moi. Le lave-linge aussi. Sèche-linge, évidemment.
19: Oui, l'aspirateur.
18: Ça va avec.
19: D'accord.
18: Bon, alors, qu'est-ce que j'ai oublié?
19: Bah, t'as oublié les balais, mais je vais les prendre, ça dérange pas. Hein, stylo. Je prends balai
18: et
19: éponge, si ça te paraît...
18: Bon alors, je te signale, je garde toute la vaisselle, stylo.
19: Oh, oh, oh, oh.
18: Mais quoi, on va pas commencer à tout dépareiller, toi les couteaux, moi les fourchettes,
19: hey, bon, d'accord pour la vaisselle. Hein. Alors, en contrepartie, je manque juste à garder la hi-fi. Hein, avec les CD qui vont dedans, bien sûr.
18: Ouais, bien sûr, oui. Et comment je vais écouter de la musique, moi?
19: Bah, t'auras qu'à taper sur tes casseroles avec tes cuillères en bois. Stylo. Alors, ah, les télés, ça au moins, ça va être simple, il y en a deux. Tu prends celle de la chambre, je prends celle du salon.
18: Écoute, je te remercie, celle de la chambre, elle est en noir et blanc, on ne capte que la 3.
20: C'est une question de réglage.
18: Pardon?
19: Je dis, c'est une question de réglage.
18: Oui, bien sûr. Ça fait 3 ans qu'on essaie de la régler. Ça, d'ailleurs, hein, la télé dans la chambre, je ne suis pas sûre que ce soit la meilleure idée qu'on ait eue. Hein.
19: Ah bon? On peut savoir pourquoi tu dis ça?
18: Parce que...
19: Parce que quoi? Vas-y, c'est pas la peine de tourner autour du pot. Hein.
18: Ah oui? Eh ben, tu vois, moi, le dimanche soir, au lieu de regarder le foot,
19: oui.
18: Ben, j'aurais bien aimé que de temps en temps, tu tournes un peu autour du pot.
19: Bien, je prends la télé de la chambre, tu prends celle du salon, ça te va?
18: Parfait.
19: Voilà. Pour les télécommandes, on fait comment?
18: Ah, drôle. Alors, tant qu'on est dans la chambre, bon, j'imagine que le lit, ça va aussi être un problème.
19: Ben, c'est sûr qu'au départ, on aurait pris 2 lits superposés, ça aurait été plus simple.
18: Ouais. Ben, moi, ça aurait pas changé grand-chose à ma sexualité. Hein.
19: Bon, ça va maintenant avec ça, hein?
18: Avec ça? Ah ben, j'irais plutôt sans, mais...
19: Là, je te reconnais bien. Hein. Toi, quand t'as chopé le morceau, tu lâches pas. Hein.
18: Ah ben alors là, c'est pas moi qui l'ai dit. Hein.
19: Allez, vas-y, continue. Mais ça, je vais te dire, hein. Même au début, hein, quand ça allait pas trop mal entre nous, c'est quelque chose que j'aimais pas chez toi.
18: Non, attends. Parce qu'au début, ça allait pas trop mal entre nous.
19: Ouais, ouais.
18: Pas trop mal.
19: Mmh.
18: Tu te souviens plus que t'étais fou de moi.
19: Peut-être.
18: Oh. Tu criais sur tous les toits que j'étais la 8e merveille du monde.
19: Oui, peut-être.
18: Matin, midi et soir, jour et nuit, qui c'est qui m'appelait Mazda Bounette? C'était pas toi?
19: Peut-être.
18: Arrête avec tes peut-être, je te jure, arrête avec tes peut-être.
19: Je vous ai un petit peu pervers, hein. Au moment où on est en train de se séparer, d'aller me ressortir ma zabounette. C'est tout. Alors, est-ce qu'on pourrait revenir sur le lit?
18: Pardon?
19: Le lit, qui le prend?
18: Tu veux que je te dise? Prends-le, le lit.
19: Bien.
18: De toute façon, pour les souvenirs que j'ai dedans...
19: Bon, alors évidemment, je prends les tables de nuit, hein, les lampes de chevet, enfin tout ce qui va avec.
18: Oui, bien sûr, tout ce qui va avec, décolle le papier peint, tant que tu y es.
19: Ben, si je pouvais, je me gênerais pas, je me suis assez fait chier pour poser.
18: Et le chien?
19: Quoi, le chien?
18: Eh ben, comment on fait pour le chien?
19: Ben, le chien, il est mort, on va pas aller le déterrer.
18: Ah, ce chien. Chaque fois que j'apprends qu'il est mort, je pleure.
19: Bon, allez. Alors, évidemment, le buffet de ma mère, ça, tu comprendras que je le garde, hein, au moins tant qu'elle est vivante. Qu'est-ce qu'il y a encore?
18: C'est ta mère, chaque fois que j'apprends qu'elle est vivante.
19: Tu arrêtes avec ma mère.
18: Non, je pense qu'en 10 ans, pas une fois.
19: Bon, ben ça, pas rideau.
18: Oui, c'est ta raison, rideau.
19: Non, rideau, les rideaux. Qu'est-ce qu'on fait avec les rideaux?
18: Ah bon? Bah alors, dis les rideaux, dis pas rideau, on comprend pas ce que tu dis.
19: Oh là là. Alors, que faisons-nous pour la garde des rideaux?
18: Ah, bon, bah alors écoute, présenté comme ça, je vais te dire ce qui m'arrange. Je vais les garder la semaine, tu les prendras un week-end sur deux.
0: que je sais, c'est que les rideaux, c'est moi qui choisis les motifs.
18: Ah ouais, le tissu, c'est moi qui l'ai choisi.
0: Bah, t'as qu'à prendre le tissu, je prends les motifs.
18: De toute façon, les rideaux, je sais même pas pourquoi on en parle, hein. Tu peux pas savoir tant que t'as pas ton nouvel appartement.

0: Alors, au risque de paraître mesquine.
1: Quoi encore?
0: Pour la BM, qu'est-ce qu'on fait?
1: À mon avis, si on demandait aux gens du quartier, ça ne décompte pas que je la garde. T'as quand même une pétition qui a circulé pour qu'on te retire ton permis. Alors, stylo, c'est bon, c'est moi qui l'ai. Alors, voilà. On a fait le tour. Alors, les vêtements, sauf si t'as vraiment décidé de me faire chier, tu gardes tes robes, je garde mes pantalons. Pour les souvenirs, on fait comment?
0: Les souvenirs, tu gardes ton cerveau, je garde le mien.
1: Les souvenirs, les photos, les lettres.
0: Oui, en tout cas, pour les photos, je sais ce qu'on va faire. Un bon coup de ciseau au milieu, tu prends ta gueule, je garde la mienne.
1: Ah, les amis, on les laisse choisir leur camp, on se les répartit dès maintenant.
0: Les amis, ce qu'il en reste, ça fait 6 mois qu'on s'engueule, plus personne veut nous voir.
1: Psst. Bon, écoute, hein, on dit qu'on a vu le plus gros, et sur ce qu'on s'est dit, on ne reviendra pas dessus.
0: Ouais,
1: hein?
0: On dit qu'on a vu le plus gros.
1: Mmh. Bon, allez, ça va bien comme ça.
0: Attends, salut. Je sais pas pourquoi on se dit au revoir.
1: Quoi?
0: Bah, personne ne part, on n'a pas réglé le problème de l'appartement.
1: Bon, alors, je pense au petit-déj demain matin.
0: Ouais.
1: Si je te file un CD, tu me laisses un bol?
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3: Bonjour monsieur.
4: Monsieur.
3: J'aurais voulu une baguette, s'il vous plaît.
4: Oui, une baguette comment?
3: Pas trop cuite.
4: Oui, mais quel genre de baguette?
3: Ah oui, vous voulez dire moulée, pas moulée? Oh ben ça m'est égal, alors là...
4: C'est pour manger avec quoi, votre baguette?
3: Ah ben je ne sais pas, moi c'est pour tout. C'est pour pousser ma viande, c'est pour saucer, c'est pour tremper mes tartines le matin dans le café au lait. Enfin, une baguette normale faite avec du pain, quoi.
4: Du pain normal, ça n'existe pas, monsieur.
3: Non mais attendez, je suis bien dans une boulangerie, ici.
4: Ah non, monsieur, ici, il n'y a pas de boulangerie. Ici, vous êtes dans un atelier du pain.
3: Ah, et vous, vous n'êtes pas boulanger?
4: Non, je suis maître boulanger.
3: Ah oui, vous avez un label, comme les poulets.
4: Vous êtes ici, monsieur, chez un maître boulanger artisan de France, fabricant agréé farine complète, label moulin de pays, cuisson four en bois à l'ancienne.
3: Vous voulez dire four à bois?
4: Four en bois, comme chez les Gaulois.
3: Et le four ne prend jamais feu?
4: Si, justement. Et les copeaux de cendre retombent dans la pâte avant qu'elle soit cuite.
3: Mais c'est pas mauvais pour la santé, ça, le bois brûlé?
4: Au contraire, le charbon est très bon pour la digestion. Et restitue le goût authentique du blé récolté avec l'âne et le bœuf.
3: Ah oui, ben alors en effet, ben donnez-moi, je ne sais pas, moi par exemple, celle-là là qui m'a l'air bien.
4: La campaillette.
3: Oui.
4: Pain complet blanchi à la farine de soja avec morceaux de lard et artichaut.
3: Ouais, enfin le lard et l'artichaut le matin dans le café au lait. Et celle qui est à côté qui m'a l'air plus dorée.
4: Croustillette.
3: Oui, oui. Elle m'a l'air plus dorée.
4: Oui, elle est bien dorée.
3: Elle est bien dorée.
4: Avoine, orge et son.
3: Ah, c'est pour les chevaux?
4: Particulier au goût, mais très bon quand on a des problèmes de transit.
3: Ah oui, mais là, voyez-vous, moi, monsieur, je suis loin de chez moi. Et si j'ai un petit creux, je ne voudrais pas avoir d'ennui sur la route. Et le petit rond qui est à côté, là?
4: La bâtardette.
3: Oui.
4: Noix, olive, ail et persil.
3: Bref, un l'ail le matin...
4: Sinon, j'ai la trifouillette qui a beaucoup de succès.
3: Ah oui, et elle est fourrée à quoi, votre trifouillette?
4: Anchois, sardines.
3: Si je fais griller du pain dans mon appartement, ça va sentir le poisson dans tout l'immeuble.
4: Sinon, il me reste 2 croupettes, 1 déjeunette, 1 pavé au pavot, 1 chapata.
3: Vous n'avez pas la chapatinette, ça me permettrait de me déplacer.
4: J'ai aussi la merguezouillette, pour manger avec le couscous.
3: Vous n'avez pas la branlounette, quand on est tout seul.
4: Il m'en reste 1/2, je vous la tranche.
3: Non, non, surtout pas, je préfère la garder entière.
4: Pourquoi n'essayeriez-vous pas la pingolette?
3: Ah mais je sais pas moi pourquoi j'essaierais pas la pingolette. Pourquoi, qu'est-ce qu'il y a dedans, du saucisson et des asperges?
4: Ah non, monsieur, celle-là, c'est celle qui se rapproche le plus du pain d'autrefois, elle est nature.
3: Bon, bah alors, allons-y pour la pingolette.
4: Mais la pâte est aux œufs de pingouin.
3: Ah oui. Oui, je me disais aussi, oui. Vous n'auriez pas la whisty-tête avec des poils de singe? Parce que j'en aurais bien pris une avec une fougasse à la bouse d'éléphant.
4: S'il vous plaît, monsieur, restez correct, hein. Nous sommes ici dans une maison sérieuse. Ici, nous sommes boulangers de père en fils depuis mars 2004.
3: Donc, Une baguette normale à la con avec rien dedans.

0: non, ça n'existe pas.
1: Si, monsieur, mais pas chez nous.
0: Bon, bah alors je vais aller au supermarché à côté m'acheter des biscottes.
1: J'en ai, monsieur, des biscottes.
0: Ah oui, ah oui. Et à quoi?
1: Au petit pois.
0: Ah oui. Oui, je me disais aussi. Bon, bah écoutez, ça ne fait rien. Je ne vais pas prendre de panier de biscottes. Je vois que vous avez des tartes, là, qui m'ont l'air pas mal. Donnez-moi donc une tarte aux prunes pour 6 personnes.
1: Bien sûr, monsieur. Votre tarte aux prunes, vous la voulez à quoi?
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3: J'ai arrêté de fumer. C'est pas évident, ça? Avez-vous déjà essayé d'arrêter de fumer? Non, vous êtes français. Mais... oh. Non, mais chez nous, c'est incroyable, les lois anti-tabagisme, ils vont pas de main morte. Hein. On a les encouragements des non-fumeurs, là. Ils sont là, hein. Ils veulent qu'on arrête, puis ils ont toujours un bon conseil, en plus. Mais c'est vrai, moi, on me le dit souvent. Stéphane, quand t'as envie de fumer, là, à la place, bois un verre d'eau. Je fumais 2 paquets par jour, ça fait un gros d'eau. Pas envie de mourir noyé, non plus. Quand t'as envie de fumer, mange un fruit. Bon, je vous raconte pas le reste, ça a été... Non, mais moi, je peux pas manger de fruits parce que j'ai pas un bon rapport avec les fruits, moi. Je leur fais pas confiance aux fruits. Non, c'est vrai, la petite framboise, l'avez-vous déjà regardé dans les yeux, la petite framboise? Hein? Avec son petit visage tout boursouflé, rouge, plein de petits picots partout, là, hein? Prête à exploser, là, avec un trou dans la tête, hein? Qui cache quelque chose, une fourmi, la plupart du temps. Mais... On paye ça cher, combien on paye une barquette de framboise? 2,50 €? Plus! 3 €? C'est épouvantable, 24 heures plus tard, elle a déjà une petite mousse grise qui lui pousse... Sur les fesses, c'est pas tellement long, hein? Puis une fois qu'il y en a une qui l'a attrapée, elle la passe aux autres, hein? C'est... Vous aimez ça, les framboises, vous autres? Allez. S'il vous plaît! Mais pour 3 €, on peut avoir des chips pour 2 semaines. Avez-vous déjà vu ça, une chips pourrite? Jamais! Une mangue, par exemple. Une mangue? Toujours trop dure, toujours trop molle. Comment on choisit ça, une mangue, hein? Tout le monde se tâte la mangue à l'épicerie, on le sait pas. On sait même pas quelle couleur c'est supposé d'être, une mangue. On sait pas comment la bouffer. Le noyau est plus gros que le fruit. Une vraie chieuse, en plus, hein? Non, pas ce soir. Je ne sens pas fraîche. Peut-être demain. 2 jours plus tard, tu viens pour la manger trop tard. Mais va chier, la mangue! La noix de coco. Apparemment qu'on peut vivre des mois juste en bouffant de la noix de coco. Des années, même. Faut quand même t'arrives à l'ouvrir, ta noix de coco. Ça te prend un étau, une paire de pinces puis une tronçonneuse pour t'apercevoir qu'elle est pourrite, ta noix de coco. De toute façon, moi, manger un fruit qui a du poil, ça m'intéresse pas. Tous les fruits qui ont du poil ne m'intéressent pas, de toute façon. La pêche, avec son petit velours dessus, là, à mes cœurs. Hein, tu marches dans une pêche, là, tu griches des dents. Ça te dégouline partout, là. L'impression de rouler une pelle à un bulldog, c'est... La pastèque, ça goûte rien, une pastèque. Aussi bien remplir un grand verre d'eau puis mettre des noyaux dedans, ça goûte la même truc. La prune puis le pruneau, personnellement, ils me font chier. Le raisin, le petit maudit raisin. Non, je peux pas parler contre le raisin. Je l'aime bien, le raisin, dans le fond. Quand t'es écrasant tes orteils d'un Français puis vieilli 15 ans dans un baril, là, je l'aime, le raisin. Le litchi. Ah, c'est dégueulasse. T'as l'impression de bouffer un œil. Le melon de miel. Avez-vous ça, du melon de miel, ici? Ah, hein. Du miel, vous en avez? Vous savez pas c'est quoi, du miel? C'est du jus de cul d'abeille. Moi, quand le gouvernement va prendre ses responsabilités et va écrire « merde d'abeille sur le pot », je vais en manger, pas avant. En attendant, le miel et les fruits, sortez de ma vie! Puis donnez-moi une taf, quelqu'un, s'il vous plaît.
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4: Bonjour, c'est Jacques. C'est vrai que depuis 1981, on ne voit que moi. Il y en a même qui croient encore que je suis le ministre de la Culture. Il faut dire que j'ai tout fait pour être dans les petits papiers de François Mitterrand. Je vais tellement lécher le cul que j'en ai encore la langue râpeuse. Je lui passais tous ses caprices. Opéra Bastille délabré, colonne de Buret de Lacan, la Grande Arche, la très grande bibliothèque qui contient tous les invendus de sa fille Mazarine. j'endossais la responsabilité pour me faire bien voir, et après, il me faisait un gros chèque pour que je puisse m'amuser. Et je m'en donnais à cœur joie, Roberta. Cocktails onéreux, subventions aux rappeurs tarés, festival à la mort moelleux. C'était chié, non? Comme vous pouvez le constater, tout est des prétextes au rayonnement culturel et intellectuel du génie français, dont j'étais le modeste représentant avec des événements comme la fête de la musique, où chaque 21 juin, l'été est gâché par une minorité qui emmerde une majorité. Mais aussi, la technoparade. Quelle grâce, quelle légèreté. Avec la techno, on a trouvé encore plus con que le rap. Il n'y a même plus de paroles. Des idées comme celle-ci, j'en ai plein ma musette, Georgette. On suis sûr que je pourrais être dans les prochains prétendants à la candidature pour la présidence de la République. Et effectivement, à gauche, je ne vois que moi. Faisons un bref tour d'horizon. François Hollande, ce porcinet sudoripare, qui a le charisme d'un beignet, aucune chance. Il y a même sa bonne femme qui voudrait tenter l'expérience. Enfin, c'est quand même Ségolène Royal, c'est quand même Jeanne d'Arc version La Redoute. Hein. Bertrand Delanoë, enfin, sincèrement, il n'est pas crédible, on ne va pas élire le maître nageur huilé de Paris-Plage. Parce que vous l'imaginez quand même aller à l'ONU sur son pédalo avec son string et son tube de pisse-buine, non? Dominique Strauss-Kahn aussi, on en parle. Enfin, c'est quand même pas celui qui a épousé la speakerine représentante en pull mohair sur TF1. Quant à Martine Aubry, vous savez, Louis Aragon disait « La femme est l'avenir de l'homme ». S'il avait vécu à notre époque, il aurait dit « Sauf Martine Aubry ». Il paraît aussi que Jospin revient. Ça veut dire que même au vide-grenier de l'île de Ré, ils n'ont pas réussi à s'en débarrasser. Je ne vois que moi, car François Mitterrand est en moi. François Mitterrand avait ses bonnes œuvres. La preuve, Pascal Sevran est toujours à la télévision. Ah ! Ah, on est bien. C'est vrai que depuis plus de 20 ans, le temps passe, hein, Tintin. Depuis plus de 20 ans, disais-je, vous avez été nombreux à suivre la chance aux chansons et chanter la vie. 20 années, jalonnées de nombreux décès, sans compter l'hécatombe de la dernière canicule qui nous a obligés à présenter notre émission de rentrée aux entrepôts frigorifiques de Rungis. D'ailleurs, certaines familles n'ont toujours pas réclamé les corps de certaines chanteuses, certains chanteurs pourtant connus, liste des victimes de la canicule, rien que pour la chance aux chansons, Angèle Lesnois, Josette Trouet, Rémi Satourné, Odette Dejeu, Georgette Laudubin, Germaine 4-0, Prosper de Burne, toutes ces vedettes que vous retrouverez sur une compile. Moi, je préfère dire un double décédé. Au titre joyeux, la guinguette du Père Lachaise.
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6: À toi. À toi, mon frère, que j'ai aimé comme un père. Compagnon d'armes, mort sur la route du devoir, te voilà maintenant rendu au pays des disparus, mort pour l'honneur des trois couleurs. Toi qui l'auras trop bien aimé, et parfois même abusé, te voilà donc dans la bière. 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Car par-delà de ta mort et de ces vers qui te picorent, dans mon esprit tu brilles encore. 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Tu étais simple dans ta tête, tu étais simple dans tes gestes. La société t'a rejeté. Et c'est l'armée qui t'a aimé. Ce sont des paroles de par moi-même. Et une musique de l'adjudant-chef Jean-Pierre, du 317e bataillon du 42e Rimont. Chanson pour Morales, compagnon de combat. 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
2: Bonsoir, tu vas bien? Bah tu connais personne, suis-moi, je vais te présenter. Tiens, regarde là-bas, c'est la nouvelle directrice de la maison d'édition. Elle a bien mérité son poste, hein? Elle, quand elle se met à genoux, ce n'est pas pour prier. Oh, bonsoir, j'ai adoré votre album, c'est une merveille d'émotion, un bijou de sensibilité, bravo. Avec son dernier disque, elle avait déjà touché le fond, là, elle cherche du pétrole. Maintenant, si elle continue à s'habiller en 14 ans, elle va avoir de l'acné. Il paraît qu'elle met tellement de crème anti-rides que le matin sur son oreiller, on peut faire cuire des œufs au plat. Oh, regarde, voilà Anne Roumanoff. Bonsoir, j'adore ce que vous faites. Vous me faites beaucoup rire, vous êtes très drôle. Elle te fait rire, toi? Elle a encore changé de couleur de cheveux, mais hélas, elle a toujours la même tête. Félicitations, Anne. Il me semble que vous avez légèrement minci. Oh, vous avez les hanches larges. Vous êtes comme les déesses grecques de l'Antiquité. Ou les femmes préhistoriques. Tu sais avec qui est Anne Roumanoff? Tu ne diras pas que c'est moi qui te l'ai dit. David Douillet. Ouais, je sais, c'est énorme. Oh, tu as réussi à te faire inviter finalement. Je suis contente de te voir. Non, en plus, c'est vraiment joli ce que tu portes, c'est vrai, hein? C'est unique. Très unique. Oh, c'est du Gucci. Gucciotte. Je supporte pas, elle passe son temps à dire du mal des autres. Attends, moi, ces gens qui te sourient par devant, t'assassinent par derrière, je peux pas. C'est pour ça, moi, je dis toujours du bien de moi aux autres, c'est vrai. Dire du mal de soi aux autres, c'est idiot. C'est leur donner des idées qu'ils n'auraient pas eues forcément tout seuls. Ah, enfin quelqu'un d'utile pour moi, PPDA. Bonsoir, on a énormément d'amis communs, j'adore qui vous êtes. Est-ce que vous avez reçu mon livre « Sauvons la France d'en haut » ? Permettez que je vous le renvoie, merci infiniment. Faut que je me dépêche, je l'ai envoyé parce qu'il ne le sait pas encore, mais il est sur un siège éjectable. Et tu sais qu'il va le remplacer aux 20h, tu ne diras pas que c'est moi qui te l'ai dit. Zinedine Zidane. Et tu sais avec qui il est, Zinedine Zidane ? Lionel Jospin. Ah, je sais, c'est énorme. Oh, bonsoir. Vous vous souvenez de moi? Non? Vous avez la mémoire courte. Elle reste aussi. Oh, mais c'est hallucinant, ce cocktail. Il n'y a déjà plus rien à manger. Non, mais avoue que c'est grave, cette crise. Je veux dire, même les riches sont touchés. Non, mais si ça continue comme ça, il n'y aura plus ni France d'en haut, ni France d'en bas. On va tous se retrouver au sous-sol. C'est pour ça, moi, dans mon livre, j'ai voulu pousser un cri pour alerter l'opinion. Sauvons la France d'en haut. C'est vrai, on est tellement moins nombreux, mais tellement plus précieux.
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4: J'ai commencé tout à l'heure de vous parler de ma sœur et de mon beau-frère Bernard. On va finir le travail. Parce que ils se sont mariés là. Et bon, en deux mots, le mariage de ma sœur, bon, c'était minable. Bon, mon beau-frère déjà, bon, vous voyez ce que c'est, un lourd. Et ben, plus lourd encore, tu vois. Une usine à phrases toute faite, tu vois. Même son mariage, il a pas fait de trêve. Hein. Alors déjà, les mariages, j'ai horreur de ça. C'est pour ça que je vous raconte ça. Parce que je sais jamais comment m'habiller dans les mariages. Alors là, comme c'était le mariage de ma sœur, j'ai fait un effort. Un gros effort. Trop peut-être. Et ils m'ont pris pour un gars de l'entretien, vous voyez. Ouais, il y a même un vieux qui m'a dit, faut pas rester là, monsieur, c'est privé, rentrez chez vous. J'ai dit, mais c'est le mariage de ma sœur. Elle m'a dit, justement, faut que ce soit propre, allez balayer. Oulala. Alors bon, on était à la mairie, on a commencé à la mairie, comme tout le monde. Alors on s'est fait chier 2 heures à écouter l'avis des mariés, debout, parce qu'évidemment, il n'y avait pas de place assise pour tout le monde. Ça dépend les mairies où vous êtes. Hein. Bon, nous, où ma sœur s'est mariée à Saint-Bouzieux-le-Haut, il n'y a pas de place pour tout le monde, voyez. Donc, ne me demandez pas où c'est, je ne veux pas savoir, j'y retournerai jamais. Ensuite, on a filé à l'église. Hein. Donc l'église, c'est pareil que la mairie, tu te fais chier pareil, sauf qu'en plus, tu chantes. Tu vois? Donc là, on a commencé méchamment avec une chanson qui était « Lève-toi et trace ta route ». Donc c'est une version moins connue que « Lève-toi et marche », tu vois. On a continué, je me souviens, avec c'était « Ah oui, Jésus est mon berger, mais son bâton est en bois ». Tu vois? Oh putain, là c'est tout de suite. Et alors on a fini violent avec une interprétation libre de Robert, qui est l'harmoniste de Saint-Bouzieux-le-Haut, tu vois. Et on a chanté donc « Dieu m'a donné son foie ». Alors je lui dis, mais c'est pas ça, tu t'es trompé, Robert. Je lui dis, c'est Dieu m'a donné la foi. Il m'a dit, toi, occupe-toi de tes affaires, va balayer. Je lui dis, bon, c'est pas grave. Alors après, on a filé au vin d'honneur. Le vin d'honneur, c'est pareil, vous êtes tous allés dans les vins d'honneur. C'est une espèce de no man's land, le vin d'honneur, où se croisent d'une part ceux qui auront mangé au mariage le soir, et d'autre part ceux qui iront manger chez eux. Et en général, ceux qui rentrent manger chez eux, ils trouvent le mariage nettement moins bien que les autres, hein. Enfin bon, hein, ça je vous le dis entre nous. Hein. Alors après, donc, on a filé à la salle polyvalente de Saint-Bouzieux-le-Haut. On n'a pas trouvé tout de suite. Hein. On a bien fait 45 bornes dans la cambrousse. On s'est arrêté dans des fermes pour demander. Je comprenais rien à ce qu'ils me disaient, les mecs. Tout, là, ouais, hein. À tout ce que j'ai compris, c'est... Oh, aïe, viens voir un canard. Viens voir un canard, ça fait pousser les nicheurs. Je dis, qu'est-ce qu'on raconte le paysan, là? Bref, alors on a bu des canons, sinon t'as pas l'information, hein, donc t'es obligé de boire des canons. Moi, je conduis pas, je m'en fous. Et alors après, on est arrivé à la salle polyvalente de Saint-Bouzieux. En fait, c'était à Saint-Bouzieux le boss, c'est pour ça qu'on n'a pas trouvé, tu vois. Mais c'est aussi pour eux que le haut, hein, faut pas y aller. Hein. Et alors là, donc, on a voulu rentrer dans la salle polyvalente et on n'a pas pu parce que ma sœur était partie faire les photos et elle avait gardé les clés dans sa poche. Donc, on a attendu 2 heures qu'ils aillent faire les photos de mariage, les fameuses photos de mariage qu'il y a tous dans les salons comme ça. Alors, je vous explique. Si par exemple, t'es motard, on te colle sur une moto. Et on met la mariée derrière. Si t'es pêcheur, on te met sur un bateau. Et mon beau-frère, je vous l'ai dit tout à l'heure, il bosse à l'EDF. Effectivement, ils les ont fait monter sur des pylônes haute tension. Non, c'est joli. Non. Il bosse à l'EDF, lui. Le problème, c'est que ma soeur, c'était quand même 1900 balles de coiffeur, si tu veux. Et avec l'électricité statique, on fait des cheveux comme ça. Ça fait chier, quand même, tu vois. Alors, bon, ils ont fait sur un transfo après, mais c'était moins bien. Bref, non, c'est moins bien. Et alors après, donc, ils sont arrivés, on a ouvert la salle, ils ont placé tout le monde dans la salle comme on fait dans les mariages. Donc moi, j'ai repéré des gonzesses, tu vois, les mariages, tout ça. Non, il a fallu que ma sœur, elle me colle à une table de vieux tontons et de vieilles tatas. J'avais pas vu depuis 1000 ans, tu vois. Je me suis fait chier. Oh, putain. Je dis, c'est normal, tonton, j'ai 35 ans maintenant. Elle m'a dit, qu'est-ce que tu fais de beau dans la vie? J'ai dit, je vends de la drogue. Voilà, l'enfer. Alors, on était à l'apéro, et là, le DJ, à l'apéro, il pète un plomb, il met ça direct. Et on fait tourner le cerveau. Oh putain, les boules, je mets pas de serviette. Ça m'a mis l'angoisse, tu vois. Je suis allé aux toilettes, j'ai pris des Lexomil pour me calmer. Alors bon, je me suis roulé un petit pétard aussi, tu vois. Je fais, c'est marrant parce que je chantais, je faisais ça. On fait tourner les pétards. Ça me fait du vent dans la tête. Je me suis marré, putain. C'est con, j'étais tout seul. Alors après, je suis retourné m'asseoir. Alors après, bon, il y a eu le repas. Alors c'est marrant, le repas des mariés sur Paris, là, c'était un banquet où on servait, tu vois. Et vu ce que j'avais dans l'assiette, tu vois. Je me suis demandé si c'est pas le serveur qui avait payé la bouffe, tu vois. C'est toujours pareil. Après, le tonton, il a voulu chanter. Il m'a dit, oh, allez, je me jette à l'eau, je chante une chanson. Je lui ai dit, va d'abord te jeter dans la scène, après tu chantes. Voilà. Après, ils ont voulu danser. Toujours la même histoire. Dans les mariages, ça va jamais. Les vieux, ils voulaient du tango. Les jeunes, ils voulaient la techno. Moi, je voulais me barrer. Voilà. Après, il y a eu quoi? La jarretière. Oh putain, je supporte pas la jarretière. J'ai chopé mon beau-frère, j'ai dit, viens, vas-y voir. J'ai dit, bon, je te fais un chèque global. J'achète la jarretière, t'arrêtes de prostituer ma sœur. Moi, je peux pas. Ah, j'y supporte pas. Enfin, pour vous dire comment on s'est fait chier, il y a même pas eu de bagarre, rien. Ah non, personne n'était bourré, rien. Moi, je suis resté quand même jusqu'à 6h du matin, parce que j'ai dragué la sœur de mon beau-frère, tu vois. Ah, c'est bien. Alors, il m'a dit, hey, dis-moi, comment tu la trouves, ma sœur? J'ai dit, le mot exact, c'est conne. C'est la vérité. Et après, je suis parti, tu vois. Et alors, sur le parti, il me courait après, c'était 6h30, il m'a remis l'angoisse, tu vois. Si en plus, j'avais rien volé, j'étais tranquille. Ah non, j'étais clean. Et alors, il me dit comme ça, non, t'as oublié tes dragées. J'ai dit, tu peux te le mettre dans le cul. Tu vois, ça m'a fini, tu vois, ça m'a vidé. Tu vois, j'étais tranquille. Et alors, j'étais soulagé après, tu vois, je suis rentré me coucher. Et comme ma soeur arrivait derrière, je voulais pas lui faire de la peine, c'est ma soeur quand même, c'est son mariage. J'ai vite pris les dragées comme ça, et puis j'ai regardé, j'ai dit, oh merci beaucoup, et c'était un super mariage, et tous mes voeux de bonheur.
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5: Alors, Christine, c'est papa. C'est ma petite poulette. Oh, ça fait plaisir de t'entendre. Alors, ta beauté, t'as été. Il fait beau à Tahiti. Tant mieux qu'il fait beau, c'est le principal. Ah bon, je te réveille. Pourquoi? Quelle heure qu'il est? Ah, ben, faut régler ta montre. Bon, Christine, non, il va bien. Oui, il va bien, ton gamin. T'inquiète pas, on le chouchoute. Qu'est-ce qu'il est gourmand, dis donc, hein? Il veut tout le temps bouffer, le gosse, là. Oui, ben, il va être costaud, comme son papy. Bon, non, je t'appelle juste pour vérifier deux, trois petits trucs avec toi, parce qu'on a perdu le papier, tu savais que tout marquait dessus, le mode d'emploi du gosse, quoi. Mais c'est pas moi, c'est le petit, le bouffé. Oui, il a bouffé le papier. Mais crie pas, on dirait ta mère. Oh. Pourtant, il n'y a pas marqué bouffer le papier dessus. Mais il l'a bouffé quand même. Bon. Donc, si je me souviens bien, les petits pots, une à deux fois par semaine, hein, c'est ça? Oh, on s'est gouré. Ah oui, on s'est bien gouré, dis donc. Non, mais c'est bon, crie pas. C'est bon, t'inquiète pas. Je vais lui en donner une bonne vingtaine d'un coup, puis c'est réglé. Petit à petit, d'accord. Je lui donne petit à petit. Crie pas, on dirait ta mère. J'ai compris. Bon. Excuse, j'ai confondu avec le changement de couche. Ça m'a... Oh, c'est gouré aussi! Ah bon? Ah oui, dis donc, bah oui, parce qu'on tourne avec deux, nous, là. Oui, les deux mêmes, une semaine sur deux. Ah oui, ah ben, on va en acheter. Oui, j'ai bien compris, on va en acheter. Ah ben, je suis content, c'est pas la plomberie, l'odeur, alors c'est le gamin. Financièrement, ça me rassure, hein. Ben, je vais décommander le plombier, carrément, hein, bon. Bon, pas t'embêter plus longtemps, c'est bon, sinon quelqu'un qui fait un Tahiti, il fait beau ou quoi, là? Il fait beau? Tant mieux qu'il fait beau, c'est le principal. Hein? Sinon, il fait beau à Tahiti, là, quel temps qu'il fait? Il fait quoi comme temps? Je te l'ai déjà demandé? Ah bon? Alors, il fait beau? Tant mieux, c'est le principal. Bon, juste avant de raccrocher Christine, je voulais savoir, c'est quoi déjà son prénom, gamin? Là, parce que si j'avais son prénom, ça m'aiderait pour l'appeler, pour le retrouver. Hein? Oh, me crie pas, on dirait ta mère. Mais non, là, faut perdu. Tout de suite, les grands mots perdus. Mais on l'a juste un petit peu égaré, c'est tout. Oh, ça va, il y a à peine 2-3 jours. Ça va. Oh, mais ça va, ben, qu'est-ce que tu me dis? Ben, il va rentrer. Attends, il doit crever la dalle, hein. Puis ça, ou les gens, ils le ramèneront, parce qu'à l'heure qu'il est, il doit schlinguer, hein. Oui. Mais crie pas, on dirait ta mère. Mais dis-moi comment il s'appelle, ça va m'aider à le retrouver. Antoine! J'ai failli le dire. Antoine, quitte pas, Antoine. Antoine! Il entend, mais il veut pas venir, hein. Oui, on le cherche. Oui, c'est bon, on le cherche. Oui, ben, il y a même ta mère qui est dehors depuis ce matin, dans le quartier, là, en train de le chercher, sauf qu'elle gueule prostate, cette jazz, hein. Ah, on n'a pas l'idée d'appeler un gamin prostate, c'est même pas son deuxième prénom, hein. Bon. Ben, écoute-moi, Zaza, je prostate. C'est pas... Oh! Le vlog! Oh, je l'ai retrouvé, c'est moi qui l'ai retrouvé. Mais d'où t'étais, tout le monde s'inquiète. Oh, il était dans le placard. Oh, je vois cache-cache, j'ai complètement oublié. Ah, c'est moi qui a gagné, il fallait pas sortir. J'ai gagné cache-cache. Eh ben, t'auras pas de petit pot, ça t'apprendra. Mais je blague, je te taquine. Oui, je l'ai retrouvé. Oui, c'est lui, oui. C'est bien lui. Hein? Oui, je lui cherche sa couche, oui. Oui, je lui donne à manger. Oui, j'ai compris. Oui, prostate. On va en... prostate. Non, pas prostate. Non. Ah non, tu t'appelles pas prostate. Oh, il croit qu'il s'appelle prostate maintenant. La faute à ta mère. Non, tu t'appelles pas prostate. Mais non, tu t'appelles... Comment qu'il s'appelle déjà, tu m'as dit? Antoine, tu vois? Oui, je vais le noter, t'as raison. Bonne idée, je vais le noter. Ah ben, il n'y a plus de papier, il a tout bouffé, l'autre gamin. Là. Ah ben, tiens, approche. Hop là. Mais non, je fais pas une connerie, je l'écris sur son front. Oui, son prénom. Mais c'est bien, comme ça, si je veux l'appeler, c'est fait que je le regarde. Mais pour ta mère, c'est mieux. Ah ben, tiens, je vais lui mettre notre numéro de téléphone sur les joues. Et hop. Mais c'est bien, comme ça, si on le perd, les gens, ils l'appelleront. Voilà. Tu crois qu'il faut que je mette une petite récompense, il reste une joue? Combien que je mets? Ah, non, pleure pas. C'est rien, c'est que du feutre dans l'œil. Il pleure pas. Il y a du feutre dans l'œil. Mais c'est bien qu'il pleure, ça rince. C'est bien. Vas-y, pleure, ça rince. Ah non, on va pas aller chez le docteur, pas toutes les semaines. On va pas... Oui, on est allé la semaine dernière. Oh, je te l'ai pas dit. Mais quel temps qu'il fait à Tahiti, là? Il fait beau, quoi? Comment que... Hein? Non, mais trois fois rien. Mais crie pas, on dirait ta mère. Oh, mais justement, c'est de la faute à cette zaza aussi, hein. Ben, elle voulait une mèche du petit. pour coller dans son album photo, tu la connais, elle est son satané album photo, bon, elle trouvait plus les petits ciseaux, du coup elle a pris les grands, tu vas rire, ben elle a coupé une bonne mèche de cheveux, puis un gros bout d'oreille à ça. Mais c'est pas moi, c'est ta mère. Mais c'est bon. Non, mais crie pas, c'est bon. C'est allé trop vite, hein. Y a pas souffert. Hein. Oui. Non, y a pas pu les recoudre l'oreille. Mais c'est pas moi. C'est ta mère, elle l'avait déjà collé dans l'album photo. Oui, l'oreille, oui. Ben, elle veut plus la rendre. Coller, c'est coller, ta gueule. Elle l'a planqué, son album photo. Elle dit que si elle la décolle, ça va coller les deux pages ensemble, ça va faire dégueulasse. Et attends, attends la meilleure. En dessous de l'oreille, elle a écrit prostate zaza. Complètement zinzin. Mais non, mais t'inquiète pas, il n'entend pas moins bien. Tu m'entends bien? Oui, il m'entend bien. Puis dès que les cheveux ont repoussé, ça se verra plus. Hein, bon ben. Puis du coup, pour équilibrer, j'ai coupé l'autre. Hein. Quoi? Moi aussi, j'ai un album photo, je te signale. Hein, je vois pas pourquoi ta mère est pas moi. Quoi? Non, je peux pas te le passer. Il n'y a plus d'oreilles. Oui. Avant, tu rentres tout de suite. Tu arrives demain matin de Tahiti. Pourquoi? Il n'y a pas beau temps? Il pleut ou quoi? Quel temps qu'il fait? Ah bon? Demain matin, d'accord. Ah oui, j'ai compris. Oui, oui, je lui donne à manger. Oui, je lui sache sa couche. Oui, c'est bon, ça va. Hey, on t'a élevé, ce signal. Hein. Oui, et je vais même lui greffer les oreilles de mémé parce que ça sert plus, sort comme un pot. Hein? Mais si, je vais faire ça, faire un repasser, ça va coller, ça va y aller. J'attends que tu reviennes. D'accord. On fera ça ensemble demain matin. Oui. Ah ben, je suis ravi. Très bien. À demain matin. Attends, quel temps qu'il fait là? Tu veux pas regarder dehors s'il fait beau à Tahiti? Allô? Ah, elle a raccroché. Elle arrive, ta maman. T'es content, 01-44-64-0032? Ah! Avec tout ça, j'ai complètement oublié de lui demander de nous ramener du Tahiti douche.
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7: Ça va bien, monsieur Frinfron? Brigitte va vous apporter vos résultats d'analyse d'urine, hein? Faudra pas faire comme la dernière fois, faudra pas les boire, hein? Elle est pas bonne, la soupe? Ah, ben c'est ça, quand on a plus de dents, c'est le régime, hein? Préférez manger du sapin? Et puis grognez pas, parce que moi j'ai la possibilité de te casser les tympans! Allez, bon appétit. Oui, Brigitte, qu'est-ce qui se passe encore? Quoi? C'est madame Andréopoulos qui nous a fait des siennes. Qu'est-ce qu'elle nous a fait encore? Comment? Elle a caché la béquille à monsieur Dupont. Ah, plus c'est vieux, plus c'est méchant, tiens. Combien elle nous a pris, madame Andréopoulos? Combien? 94 ans? 94 ans, c'est bien ça. Elle a voulu préparer une petite mousse au chocolat, hein, Brigitte? Elle aime bien la mousse au chocolat. Attendez, Brigitte, revenez. Je crois qu'elle nous l'a fait toute seule, la mousse au chocolat. Mais Mme Andréopoulos, ça fait 3 fois dans la semaine que vous nous faites de la moussaka. Mais on n'est plus dans votre pays, hein, les Grecs, c'est fini, hein. Vous savez, hein, si ça continue comme ça, hein, moi je vais aller au Franprix d'à côté, je vais aller chercher un paquet de biscottes, puis je vais venir le casser dans votre lit, vous allez voir, faire danser le serpaki, moi, tu vas voir. Vous croyez que c'est agréable, là, pour Monsieur Piche, là, qui peut pas s'échapper, hein. Oui, si, lui aussi, lui. Mais vous nous faites un orchestre ou quoi? Mais combien de fois il faut que je vous le dise à tous les deux? Pour aller à la selle, vous allez au bout du couloir, vous prenez l'ascenseur, vous arrêtez au 2e étage, et là, vous appuyez sur le bouton rouge, c'est simple. Parce que nous, on n'est pas comme vous, on n'a pas perdu l'odorat, hein? Bon, vous savez, si ça continue comme ça, on va interdire les visites. Ils sont où, les petits-enfants? Ils sont où? Ils entendent rien, ça m'énerve. Ils sont où, les petits-enfants? Au dom-tom? Hein? Vous savez ce qu'on va faire? On va envoyer un courrier à Fort-de-France, puis à Athènes, et puis on va leur dire que vous êtes décédés, comme ça, ce sera bien fait. Bon, qu'est-ce que vous faisiez avant? Ils entendent rien, ça m'énerve! Qu'est-ce que vous faisiez avant? Avant d'être vieux, qu'est-ce que vous faisiez? Chef d'entreprise? Vous croyez que vos ouvriers, ils seraient contents de savoir que le patron, il fait popo sous lui? Bon, Brigitte va vous nettoyer, mais c'est la dernière fois. Dis donc, monsieur Piche! Il est là comme ça. On n'a pas reçu les cotisations pour le mois d'octobre. On va se servir soi-même, on va faire chauffer la carte bleue. C'est quoi le code, monsieur Piche? Combien? 14-18? Ouais, j'aurais dû m'en douter de celle-là, tiens. Bon, comment, monsieur Piche? Mais monsieur Piche, le tarif, c'est 5000 francs par mois. Seulement, maintenant, il y a les euros qui sont arrivés. Eh ben, c'est 5000 euros, voyez. Allez, bon, c'est bon. Brigitte, vous me les emmenez à l'espace tendresse, là, les deux coquins, et puis vous leur remettrez la télé, mais sans les images, hein, c'est bon, c'est fou. Mais qu'est-ce que vous faites dans les couloirs, toute nue, même Bretin? Vous venez d'accoucher? On n'accouche plus à 87 ans, même Bretin, hein? Aux États-Unis, peut-être, mais pas ici, hein? Ça va accoucher de quoi, même Bretin? D'un enfant, c'est bien, enfin. Il est où, cet enfant, même Bretin? Il est là? C'est un enfant invisible? Oh, il est mignon. On va vous changer vos médicaments, même Bretin, hein? Et mettez un peignoir, parce que vous allez faire peur, là, hein? Ah oui, même Bretin, venez là. Ça aussi, je vous l'ai déjà dit plusieurs fois. La barbe, ça va mieux aux hommes, alors allez vous raser, hein? J'ai failli l'oublier. Monsieur Casanova, c'est notre centenaire. Je l'adore. Comment ça va, monsieur Casanova? Hein? Il y a 100 ans, c'était un Casanova, monsieur Casanova. C'était un flambeur. Elle était bonne, Edith Piaf. Je plaisante. Oh, il s'énerve. Marcel Cerdan. Et t'en coller une, moi, tu vas voir. Ah, je l'adore, Casanova. Hein? Dites, monsieur Casanova, il y a 100 ans, elles tombaient toutes comme des mouches. Maintenant, vous les attirez encore, les mouches. Dites, monsieur Casanova, il est passé où, le dentier? Les chicots, ils sont partis où? Ils sont restés sur un fruit, c'est bien, ça, monsieur Casanova. Ça fait combien de temps que vous êtes sur cette pomme? 3 semaines, c'est bien, ça, monsieur Casanova. Monsieur Casanova, oh, Casanis, oh. Il s'est endormi, le papy. Attends, on va lui faire une blague. Réveille-toi, papy, c'est la guerre! C'est bon pour les cœurs, va?
8: Ah, j'adore Casanova.
7: Allez, monsieur Casanova, vous allez me faire un petit plaisir, on va bouger ce matin. Hein? Elle est encore bonne, la jambe qui reste, hein? Allez. C'est du bois, quand même. Allez, monsieur Casanova. Oui, à son périlleux, monsieur Casanova!

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2: Ça va, les applaudissements, c'est une forme de dopage, mais avec de l'air. On appelle ça l'effet Doppler. Là, il y a des Allemandes de l'Est qui faisaient la même chose, des nageuses. Elles se faisaient insuffler de l'air dans les fesses pour mieux flotter. Il y en a certaines qui mettaient un bouchon, qui l'enlevaient. Ouara ! Ah, c'est la différence qu'il y a entre un sportif et un drogué. Il y en a un des deux qui est sponsorisé. Je rigole. Ah, si jeunesse savait. Ah, si vieillesse pouvait. Ah, ça va arriver à tout le monde. Tout est tard. Et tout est dans tout. Ouais. Le nucléaire, la politique, tout ça, c'est le même principe. Par exemple, au milieu de l'atome, vous avez le neutron. En politique, on l'appelle le neuneu. À côté, vous avez le proton, toujours positif. En politique, on l'appelle le pro, le professionnel. Et autour, vous avez les électeurs. On appelle, au niveau nucléaire, les électrons. Toujours négatifs. Et quand les deux se croisent sans se toucher, ça fait un effet nucléaire grave ou les élections américaines. C'est vrai que dans ce sens-là, on trouve ça joli, le nucléaire. C'est un point de vue, je le respecte complètement. C'est bien d'avoir des points de vue différents de tous et de les assumer. Faut être tolérant. Moi, je suis homosexuel, je le dis. Bon, c'est vrai, je suis surtout lesbienne. Je suis même que lesbienne. Mais je suis tolérant. Je suis un intégriste de la tolérance. Et pas. Vous avez vu, je balance. Hein. Je suis pour la dictature de la démocratie. Repas de famille. Je vois pas que ça fait un peu d'honneur de leçon de dire des trucs comme ça dans un spectacle comique, quand même. L'autre jour, il y a un mec qui m'a dit « Ton spectacle, c'est vachement bien, mais par moments, ça fait un peu d'honneur de leçon. » Et je lui ai répondu « Et là, t'es pas en train de me donner une leçon ?» Et lui, il m'a dit « Et toi, t'es pas encore en train de me donner une leçon ?» Et on a parlé pendant 3 heures, c'était intéressant. En fait, c'est bien de dialoguer, il faut dialoguer, d'avoir des réflexions philosophiques, moi j'aime bien. J'aime bien les petites phrases du genre « La mort, c'est le meilleur moment de la vie, c'est pour ça qu'il est préférable de le garder pour la fin. » C'est de moi, je sais pas où le placer. Non, j'en ai d'autres, hein. Du style « Qui suis-je pour me juger moi-même ?» Jacques Chirac. Non, c'est pas vrai, c'est pas lui. Hein. C'est de moi, mais ça lui va bien. J'en ai même des plus compliqués, du genre « Tout le monde est d'accord pour critiquer la pensée unique. » Bon. C'est bien, il y en a qui ont compris, je suis étonné, parce que des fois, je la lance, et hop, ensuite, je suis obligé de parler de mes vacances. Bon, je vais vous parler de mes vacances, comme ça, tout le monde sera content.
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4: Bonjour.
5: Mademoiselle.
4: Tu es chez Déborah.
5: Bonjour, Déborah.
4: Je suis contente que tu appelles. J'ai déjà très envie de toi, tu sais.
5: Ah bon, déjà ?
4: Ce serveur est exclusivement réservé aux adultes. Si tu n'es pas majeur, raccroche immédiatement après le bip. Tu n'as pas raccroché. Tu es donc majeur. Je vais être très gentille avec toi. Détends-toi. Veux-tu que je te fasse oublier tous tes soucis ?
5: Oh, bah ça.
4: Veux-tu connaître l'amour et la tendresse ?
5: Oh bah oui, alors là.
4: L'ivresse du désir.
5: Oh bah alors là, il n'y a pas de problème.
4: Le summum du plaisir.
5: Oh bah si c'est possible, ça, alors.
4: Alors tape tout d'abord les 16 chiffres de ta carte de crédit.
5: D'accord.
4: Et n'oublie pas ta date de validité.
5: Bien sûr. Voilà.
4: Bonjour.
5: Bonjour.
4: Tu es bien chez Déborah.
5: Je sais.
4: Comment t'appelles-tu ?
5: Ah, alors, je m'appelle Gérard Bouchard.
4: Parle après le bip.
5: Ah, d'accord, donc Gérard Bouchard. Ce bip, donc, alors, Gérard Bouchard.
4: Tu t'appelles
6: Gérard Bouchard.
4: Quel joli nom. Bon.
6: Gérard Bouchard.
4: Tu dois être très viril.
5: Oh.
4: Je sens qu'avec toi,
6: Gérard Bouchard,
4: je vais avoir beaucoup de plaisir.
5: Ok, cela dit, c'est pas à peine de répéter. Gérard Bouchard, vous dites Gérard.
4: Pour toi,
6: Gérard Bouchard.
4: J'ai mis une petite culotte bleue. Je voudrais que tu glisses ta main entre mes jambes.
5: Tout de suite comme ça, on peut peut-être parler un peu avant. Non, je vais pas se connaître.
4: Ah oui.
5: Ah bah oui, vous êtes d'accord, c'est quand même plus sympa quand on communique.
4: Je viens.
5: Où ça, chez moi ?
4: Oh, tu me
5: fais. Ah, il faut que je vous donne le code, alors.
4: Oh, là, continue, vas-y.
5: Attendez, j'ai pas encore commencé.
6: En plus fort, oui.
5: J'ai rien fait, c'est dingue, ça. Elle est partie ?
4: Tu m'as rendu fort. Oh. Bravo.
6: Gérard Bouchard.
4: Maintenant, si tu veux te faire fouetter par Christina, Si tu préfères te faire insulter par Sonia, tape 2. Si tu veux une fellation par Claudia, tape étoile 633.
5: Ah ben je vais prendre ça, tiens.
4: Si tu veux revenir au sommaire, tape dièse 55 étoile 165.
5: Non, je vais rester sur fellation, c'est du sûr, c'est du classique ça.
4: Bravo.
6: Gérard, Bouchard,
4: tu as choisi d'être dominé par Pouf, mon berger allemand. Maintenant, la minute te sera facturée 93 francs.
5: Ah non, j'en veux pas de Pouf, moi. Allô.
4: Bonjour. Tu es chez Déborah.
5: Bah ouais, je sais, ouais.
4: Tu as choisi d'être insulté par Steve.
5: Mais non.
0: Connard, pauvre lopette, enfoiré de première.
5: Oh bah ça va pas, non. Allô.
1: Ici SOS Pizza.
5: Qu'est-ce que vous là, celui-là?
1: Vous venez de commander 70 pizzas avec pepperoni.
5: Mais non, je...
1: Sans pepperoni.
5: Oh non.
7: Allô.
5: Ah, c'est Déborah.
7: Parlez, monsieur.
5: Oh, ben c'est pas trop tôt. J'ai commandé une fellation, on veut me livrer des pizzas.
7: Vous êtes au téléphone sonne avec Monseigneur Gaillot.
8: Bonjour. Vous venez de commander un abri de jardin vert.
5: Mais non.
0: Pauvre Lopez.
5: Oh, cette fois-ci, il y a la main, hein.
4: La fellation est maintenant terminée. Le sera débité de 12 595 francs.
5: Combien?
4: Merci à toi.
6: Gérard, Bouchard.
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9: Est-ce que vous avez déjà pris une bonne cuite?
10: Oui.
9: Et si vous avez des têtes. Oui. Alors moi aussi. Alors par contre, évidemment, je ne suis pas pro-murge, hein, mais moi, je vois une nuit vers 3 ou 4 grammes. J'étais dans un bar louche. Alors dans ce genre de rade, je mets toujours mon sac derrière le comptoir. Oui, parce qu'une fois, je l'ai retrouvé farci au vomi. Et comme j'avais pas de poche, j'ai mis ma carte bleue dans ma culotte. Donc alors, je bois, et puis alors, un cubi plus tard. Envie d'aller faire pipi. Alors, les toilettes, comment vous dire, pour que vous fassiez pas des cauchemars. Déjà, dès qu'on entre, il y a l'odeur. Et malheureusement, on ne peut pas respirer par la bouche, parce que sinon, on mange des mouches. Et alors, la pièce vient d'être refaite tout récemment, avec tout ce qui peut sortir d'un corps humain. Alors, chiotte à la turque, c'est important de le préciser. Non, parce que alors, pour nous, les femmes, déjà à jeun, c'est un peu l'école du cirque, mais alors péter, ça pourrait être une épreuve des Jeux paralympiques. Hein, ouais. Ah, mais c'est fort boyard. Hein, ouais. Tu t'attends presque à avoir passe-partout accroché à la chevillette de la chasse d'eau. Ou le père Fouras, qui te ferait chier avec une devinette à la con. Qu'est-ce qui est invisible et qui sent la carotte? Un peu de lapin. Parce que là, bon, déjà caler les deux gros à talons aiguilles sur les deux petites plateformes. Ah ben, c'est Holiday on Ice. Hein, et Philippe Candeloro, les cagouins. Et sans se tenir au mur. Parce que sinon, tu chopes la peste bubonique. Vaut mieux les taupes dans la pelouse. Alors ensuite, faut entortiller la robe en tire-bouchon et se la caler sur bras, hein, genre toge. Ensuite, faut baisser la culotte et le collant et tirer au maximum. Et ensuite, faut viser. Oui, parce que alors pour vous, messieurs, c'est pas trop compliqué de sortir le tuyau, d'arroser les plates-bandes et de tout ranger dans la cabane à outils. Mais nous, les femmes, on a un système à aspersion aléatoire. Alors bon, moi, je m'en sors à peu près bien, à part les orteils inondés. Je me tamponne délicatement et je relâche ma culotte. Et là, autant vous dire que j'avais complètement oublié la carte bleue qui était dedans. J'entends bling, bling, bling, bling, bling, bling, bling. Et je vois lentement chavirer ma visa dans le trou loulou des Wawa. Alors, pardon, c'est bien fait, une visa, ça flotte. Bon, attends, j'ai quand même fait ni une ni deux, parce que pas sûr que ça surnage pendant 100 ans. Je me suis dit, c'est pas grave, je touille la piste de tout le 18e arrondissement. Mais au moins, je récupère mon pouvoir d'achat. Voilà. Alors, je me rhabille. En sortant, je vide tout le flacon de pousse-mousse pour nettoyer. Et je reviens enfin au bar. Et là, tout le monde m'en fait rire parce qu'évidemment, j'avais remis mon collant par-dessus ma robe. Donc j'étais en train de faire la mariole en culotte. Et le lendemain, chez Champion, carte muette. Donc voilà, messieurs, dames, vous comprenez pourquoi je ne recommande pas l'habitude.
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10: Bonjour, chers amis. Dans le cadre des histoires extraordinaires de Pierre Bellemare, aujourd'hui, je vous propose une histoire incroyable, la vie de Jésus.
11: Joseph Bensoussin, honnête charpentier chez Ikea, rencontre Marie Choucroune, une fille bien garnie. Marie Choucroune, responsable comptable dans l'entreprise familiale, Choucroune cuir et fourrure. Ce jour-là, c'est le grand bal traditionnel, le bal mitzvah organisé par l'amicale bouliste de Nazareth et animé par Benjamin Netanyahou et son orchestre. Alors que la fête bat son plein et que Rick Azaray chante à tue-tête, sans chemise, sans pantalon, le regard de Joseph croise celui de Marie. Et là, ce qui doit arriver arrive, c'est le coup de foudre. Seulement, ce soir-là, Joseph est un peu pété. Il a eu une rude journée à l'atelier. Alors, il s'en est pas mis dans le cornet, c'est normal. Il est déchiré comme un drap de pauvre. Et il se fait souffler le cou par un personnage étrange, un bellâtre, l'ange Gabriel, Robert Gabriel, un habitué des balmontés. Heureusement, tout le monde le sait, Marie est une sainte. Elle se fait pas tripoter par n'importe qui. Néanmoins, le lendemain, un dimanche ensoleillé, comme il en existe beaucoup dans cette région de globe, Marie dit à Joseph, j'ai du retard. Je crois bien que tu m'as bombé la guérite, grand voyou. Et là, la vie de Joseph Bensoussan va basculer. Comment est-ce possible, se dit-il? Comment peut-elle avoir un polichiné dans le tiroir? Alors je ne l'ai pas touché. Qu'elle n'avait pas touché. Et pourtant, l'enfant est là, et bien là. Alors que font-ils? Ils décident de déménager afin de prendre plus grand. Ils s'installent donc dans un joli F3 à Bethléem, charmante bourgade de Judée, facile d'accès par la rocade est en sortant de Tel Aviv, au feu à gauche après le Formule 1, derrière le Auchan, donc très pratique pour faire des courses. Dans un très beau lotissement, Catherine Benmamette, à deux pas de la mère morte et du père Grabataire. Et c'est ainsi que, 9 mois plus tard, au matin de l'an zéro avant lui-même, juste au moment de Noël, car il adorait qu'on lui fasse des cadeaux, Jésus naquit, car il s'appelait Jésus, comme son cousin de Lyon. Signe tragique du destin, d'ailleurs, il finira comme lui, accroché au clou. Jésus naquit dans la joie et dans la bonne humeur, entouré des concierges Maurice Leboeuf et Gisèle Angry. Guidé par l'étoile de Bison Futé, 3 mages arrivèrent. Alors, chers amis téléacheteurs, je vous propose d'acquérir ces 3 super mages. C'est donc 3 très très beaux objets. Il s'agit donc de Melchior, de Balthazar et de Lucien, parce que le dernier, on ne sait jamais comment il s'appelle. Melchior, Balthazar et Lucien, 3 super mages fabriqués en France. Madine Taïvan, donc oui, Taïvan-les-Bains, c'est dans le Gers, donc. Mais nous vous proposons également le plateau qui va avec. Le fameux plateau de 3 mages. D'ailleurs, regardez comme ils vont bien dessus. Ah, ça c'est beau, hein. Plateau de fromage qui ne serait rien sans la fameuse... cloche à trois mages. Et là, j'attire votre attention d'une part sur la beauté de ce objet. Je pense d'ailleurs que l'ancien avait... Ça, ça fait de la collection, ça fait de la collection. C'est tellement beau, c'est de la collection, ça. Alors, vous allez me dire... le prix... de cet ensemble trois mages. 15 francs, plus 15 francs, plus 15 francs, plus 15 francs, plus 15 francs, soit un total de 595 francs. Mais si vous nous appelez en dehors, nous vous offrons également l'objet témoin de Jéhovah, le Saint-Suaire. Très très beau Saint-Suaire en véritable lin des Vosges, fabriqué à Gérardmer, ça fait 2000 ans qu'il n'a pas bougé. C'est, ça sent un peu la suaire, c'est tout. Très très bel objet pour la modique somme de Saint-Suaire 95. Bon, d'abord j'ai bien vendu des objets, je me suis bien fait des sous, je vais pouvoir aller aux putes.
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13: Voilà, va falloir être très fort, mais les garçons sont différents des filles. Je sais, ça vous choque, mais c'est la vérité, nous sommes différents. Et je parle pas de physique, hein. Par exemple, les filles sont plus sales que les garçons. Ben si, il y a une preuve. Les garçons se lavent beaucoup moins que les filles. C'est comme pour les fringues, les filles lavent beaucoup plus. Les garçons, surtout les célibataires, ils sont plus malins. Ils ont inventé la lessive statique. Le principe est simple. Le garçon porte un t-shirt toute une journée. À la fin de la journée, il prend le t-shirt, il le plie, il le met dans un tiroir. Et ben deux jours plus tard, quand il reprend le t-shirt pour le porter à nouveau, il est persuadé qu'il est propre. Même si c'est vrai qu'il met beaucoup plus de déodorant que le premier jour. Hein. Ah oui, parce que le déodorant est l'ami de l'homme. L'homme n'a pas besoin de salle de bain, il a besoin de déodorant. Et même au bout de deux mois, il a besoin de désodorisant. Non, non mais c'est magique, tu t'asperges, tu sens bon. Et si tu sens bon, c'est que t'es propre. Hein. Moi, en ce moment, je me parfume aux brises des jardins sauvages. Et comme je voulais plus me laver les dents non plus, dans ma bouche, j'ai mis un petit bloc. Vous savez, le petit bloc qui fait l'eau bleue dans les WC. Eh ben oui, il faut être malin. Il hein. y a plein de choses qui nous différencient. Par exemple, les garçons croient beaucoup plus au miracle que les filles. Le garçon vénère le frigo parce qu'il est persuadé qu'il se remplit tout seul. Alors que la fille n'a pas cette capacité d'émerveillement. Ce qui nous différencie, c'est que les filles pleurent beaucoup plus. C'est pas un lieu commun, c'est la vérité. Les garçons, ils sont plus malins. Ils savent que c'est fatigant de pleurer. Donc ils réfléchissent avant de pleurer. Ils veulent être sûrs d'avoir une bonne raison. Un garçon regarde la petite maison dans la prairie. Si, ça existe. Il y a une petite fille tuberculeuse. Il attend qu'elle meure avant de pleurer. Il veut pas se faire voir quand il y aura une fin heureuse. La fille, dès qu'elle entend que la petite fille est malade, elle commence à renifler. Et vous savez, le petit... Tu pleures ?
14: Non.
13: Bah si, tu pleures.
14: Non, je t'ai dit.
13: Vous savez que la voix qui part en sucette, c'est pas encore ce cas-là. Ça se trouve, elle a juste un panari, elle pleure quand même, hein. Oui, parce que les filles, c'est sensible. Et puis, c'est moins intelligent que les garçons. Je dis ce que je veux, c'est mon sketch. Hein, je... Non, disons que c'est pas moins intelligent, disons que c'est moins vif. Ça passe mieux, là. C'est... Mais si, regardez. Une fille dit à un garçon, je t'aime. Le garçon enregistre tout de suite l'information. Il est content. Alors qu'une fille, tu lui dis la même chose, toute la journée, il faut lui répéter, sinon elle ne comprend pas. Il y a d'autres choses qui nous différencient. Les filles rangent alors que les garçons posent. Pour une fille, ranger, c'est dans un placard ou dans un tiroir. Pour un garçon, c'est tout ce qui n'est plus par terre. Il y a une chaussette sale par terre, le garçon la prend, il la pose sur une commode, pour lui, elle est rangée. Au restaurant aussi, on est différent. À la fin des repas, les garçons veulent un dessert alors que les filles veulent partager. Mais attention, hein, qu'on soit bien clair. Quand ils disent partager, c'est partager le dessert du garçon. Non, parce que tu comprends, si tu en prends un entier, ça fera trop. Non, j'y arriverai pas. Non, n'insiste pas, j'y arriverai pas. Là, c'est intéressant. On voit qu'elle manque de confiance en elle. Parce que la plupart du temps, elles arrivent à le finir, le dessert. Hein, ouais. Mais attention, hein, tout n'est pas négatif. Toutes ces différences font que nous sommes complémentaires. En voiture, par exemple, on est complémentaires. Les garçons ne savent pas par où aller, alors que les filles savent qu'il fallait pas passer par là. Eh ouais. Et me dites pas que je généralise, qu'on peut pas mettre les filles dans la même case. Mais bien sûr que si, elles sont toutes pareilles. Les garçons, non. La preuve, c'est les fringues. Il y a des mecs qui portent du M, du L ou du XL, alors que les filles, quand on leur demande, elles font tout du 36.
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12: Il n'y a pas que la technologie qui a changé, moi aussi j'ai changé. J'ai coupé mes cheveux. Tout à

0: traitait plus de la même façon. J'avais les cheveux longs, c'était le traitement royal. Monsieur Cavanagh, vous allez bien? Dites bonjour à madame, je m'occupe de tout.
1: Bon appétit.
0: J'y retourne le lendemain, je me coupe les cheveux. Hé, hey, oh, la compagnie créole, tu dégages avec ta caisse pourrie, là, où j'appelle les flics.
1: Oh, Monsieur Cavanagh, excusez-moi, je ne vous avais pas retenu. C'était une blague, hein? Je vais la garer, ohé, ohé. Donc, il y a pas mal de choses qui changent. Et il y a des choses qui ne changent pas, qui ne changeront jamais. Les Américains ont redébarqué en Irak pour le bien de l'humanité. Et un peu pour le pétrole aussi. Hein? Je vous jure que si demain, on invente des bagnoles qui fonctionnent au lait de vache, le surlendemain, les Américains redébarquent en Normandie. Ça, c'est sûr. Ah oui, et qu'est-ce qu'il y a d'autre? Ça fait 5 ans que je vis en France maintenant. J'ai découvert aussi un truc qui ne change pas, les impôts. Et j'ai découvert le sport national français, le fisc fucking. Ah ouais, ben... Sport de contact, hein? Sport de... On m'a fait un toucher fiscal dernièrement, je boite encore. Et aussi, depuis l'abolition de l'esclavage, il n'y a pas grand-chose qui a changé. C'est encore un noir qui travaille et des blancs qui regardent.
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4: Moi, je regardais beaucoup la télévision. Ben, c'est-à-dire qu'avec mes parents, pour vous dire la vérité... On allait très, très, très, très, très, très, très peu au théâtre. Très, très, très, très, très, très peu à l'opéra. En fait, le seul endroit où j'allais régulièrement avec mon père, c'est-à-dire tous les jours, c'était au bar. Juste avant d'entrer dans le bar, comme ça, je me souviens, il y avait un tableau noir avec marqué les plats du jour dessus. Alors, comme le patron, il était allé à la même école que mon père... J'ai jamais vu autant de fautes d'orthographe que sur un tableau noir comme ça. Quand on ouvrait la porte du bar comme ça, il y avait plus de fumée que dans le nord de l'Angleterre. Même les mégots, ils faisaient une huée d'honneur à mon père. Pendant ce temps, moi, je restais un petit peu là, je m'ennuyais comme ça. Pendant ce temps, lui, mon père, il serrait des mains, il buvait un coup. Il donnait des grandes tapes dans le dos, il buvait un coup. Il jouait aux cartes, il buvait un coup. Tout était prétexte à boire un coup. Oh, René, alors, ça va? Eh, dis-moi, René, oh. T'as une belle chemise, hein? Tu bois un coup? Eh, je sais, il fait pas beau en ce moment, tu vois pas, il fait gris, il fait du vent, il fait soleil, on comprend plus rien, hein? Qu'est-ce que tu bois? Oh, François, tu as mis la casquette? Mais comme ça lui va bien, la casquette? Oh, François, viens, tu as une belle casquette, François. Tu bois un coup? Moi, pendant ce temps, je restais un petit peu là. Des fois, il y a un collègue de mon père qui me voyait me soulever sur les aisselles comme ça, de toutes ses forces, et me laisser en l'air comme ça. Voilà! Oh, le fils, comme il rigole, regarde! Voilà! Voilà! Moi, je passais à ça du Léon. Voilà! Tu voyais des mouches en train de mourir brûlées, ça me faisait peur. Voilà! Quand il en avait marre, il me posait sur le comptoir. Et là, j'atterrissais dans les bras de la patronne, Madame Berthe.
5: Madame Berthe. Elle était tellement ronde que tu avais l'impression que sa mère l'avait dessinée au compas. Elle avait plus de moustachuelle que son mari. Elle, ce qu'elle adorait, c'était m'embrasser par petites saccades comme ça. Et j'y viens, moi. Mais dis-moi, toi, tu sens bien la lavande, dis. Tu n'es pas tombé dans les toilettes, hein? Attention que tu ne fasses pas caca sur la tête, hein? Eh oui, ça va, ça arrive, va. Bande d'assoiffée, va. Et là, elle me reprenait, elle me déposait les fesses dans la sciure. Moi, avec mes doigts, je faisais des dessins comme ça. Au-dessus de moi, des millions de postillons, comme des étoiles filantes, venaient s'écraser sur le comptoir en zinc. Et là, en levant la tête, je peux vous dire que j'en ai entendu des conneries. Moi, je te le dis, moi. Les hommes naissent libres et égaux en droit. Mais ce qui serait bien, c'est qu'après la naissance, ça continue. J'ai raison ou pas? J'ai raison? J'ai pas raison? J'ai raison ou pas? Je me donne raison? J'ai raison? Bien sûr, j'ai raison. Bien sûr. Dans la vie, il faut savoir où on va. Sinon, après, on peut plus revenir. J'ai raison ou pas? J'ai pas raison? Je me donne

raison, je te le dis, j'ai raison, mais bien sûr. Moi, je suis pour le lancer de nain. Parce que le nain, quand tu le lances, il revient tout seul à pied. Tu n'es pas obligé d'aller le chercher comme un ballon. J'ai raison ou pas? Tu n'as pas raison? Non, non, raison, j'ai raison, mais bien sûr. À 13 ans, ta meilleure console de jeu, c'est ta bite. J'ai raison ou pas? Tu n'as pas raison? Je te le dis, j'ai raison, mais bien sûr que j'ai raison. Bien sûr. Pour un chêne centenaire, tu peux mettre tout l'engrais que tu veux, il faut 100 ans. J'ai raison ou pas? J'ai pas raison? Mais non, j'ai raison, mais bien sûr. Une vache, quand elle broute dans un pré, c'est comme si elle était debout dans son assiette. J'ai raison ou pas? J'ai pas raison? Mais bien sûr que j'ai raison, bien sûr. Mais non, bien sûr que j'ai raison. Eh oui, j'ai raison. Moi, avant, ma femme, je lui aurais décroché la lune. Aujourd'hui, je lui change même pas une ampoule dans la salle de bain. J'ai raison ou pas? On a toujours aimé le bar dans la famille. Mon grand-père, quand il est parti d'Italie pour aller en Amérique, son bateau partait de Marseille. Et quand mon grand-père est arrivé 24 heures à l'avance, pour patienter, il est rentré dans un bar. Et là, il a bu un coup, deux coups, et puis trois coups, quatre coups, cinq coups, six coups, huit coups. Et du coup, le patron lui a remis la sienne. Et du coup, mon père, il est né à Marseille. Et du coup, moi aussi. Vous vous rendez compte? On tombe sur un patron de bar radin. Aujourd'hui, je serai américain.

0: Qu'est-ce qu'elle est collante, la Forestine. Je dis rien parce que je veux pas faire de scandale, mais alors, quel pot de colle. Regarde-moi ça. Elle se fait des idées ou quoi?
1: Mine de rien, je suis en train d'emballer, moi. Oh, j'emballe grave. Allez, vas-y, Forest. Vas-y, attaque. Ça marche à mort, là. Vas-y, libère la Shakira qui est en toi.
0: Ça n'en finit pas. Regarde-moi ça, regarde-moi ça. Puis alors, je sais pas ce qu'elle a mis comme parfum, mais on dirait un Sticot d'Erwick. Oh, ça fouette.
1: Il est pas mal, LB, hein? Hein? Ah, bon, c'est pas Nikos Aliagas, mais... Je veux dire, tu lui enlèves le nez, pas vilain. Attends, pour une fois, je me tape pas le plus moche. Il est bien, il a ma taille. Allez, vas-y.
0: Moi, c'est pas du tout mon genre, la Forestier. Moi, j'aime les grandes blondes. Là, je suis servi. Regarde-moi ça. On dirait la fille de Garcimore. Puis qu'est-ce qu'elle me donne chaud, là, me coller comme ça, et vas-y que je te colle, et vas-y que je te colle, mais...
1: Dommage qu'il ait les mains moites. C'est con, hein. Il y a toujours un truc qui va pas. Attends... Et c'est parce que je dois lui faire de les fesses, hein. Mais bien sûr, c'est l'excitation, il en peut plus, il bouillonne, il dégouline. Oh, je vais lui mordiller le lobe de l'oreille. C'est bon, ça. S'il me fout pas un coup de boule, c'est que j'ai ma chance.
0: Elle m'a fait mal, cette con, là. Mais qu'est-ce qu'elle est con, la Forestier. Et puis alors, qu'est-ce qu'elle cocotte. Je sais pas, faites quelque chose, ouvrez les fenêtres, mais là, je vais tomber dans les vapes. Et moi, elle est en coulisses, là. Tout se fout de ma gueule.
1: Il en peut plus. Oh, il est à bloc. Là, je le rends dingue, là. Là, LB, il est en train de tutoyer le bonheur. Je le rends dingue. Et encore, j'ai pas sorti le grand jeu. Attends un peu que je sorte ma Beyoncé. Allez, vas-y, Forrest. Allez, vas-y, fly to the moon.
0: Mais qu'est-ce qu'elle a, ce trémoussé, là? Bon, bah là, je vais vomir.
1: Je vais lui griffer le dos avec mon pouce. Ils adorent ça, je le sais. Mais je le sais, je l'ai lu dans FHM. On va voir ce que ça donne. Je vais partir du bas du dos, limite la fin de l'arrêt, et je remonte comme ça jusqu'à la nuque. Il va kiffer sa race.
0: Oh, mais elle est givrée, cette gonzesse, là. Elle vient de me labourer le dos avec son ongle. Tu parles d'un plaisir, moi, qui a mal. Fou, à cicatriser, là. C'est bien ma veine. Il a fallu que je tombe sur une tarée. Vivement que ça finisse, ce flou, là, parce que là, je suis au bord du scandale.
1: Bien joué, Forrest. Il a point, là, il en peut plus, là. Il a bloc, là. Il a tout oublié, là. Il sait plus où il est, il sait plus où il habite. Là, il n'y a plus qu'à porter les stockades, le coup final. Bim! Allez, vas-y, Forrest. Vas-y, ma fille. Emballe.
0: Bertrand! Bertrand! Bon!
1: Et voilà le travail. Alors, elle est bonne, la fille de Garcimore, ou pas? T'as vu le tour de magie que je lui ai fait, là? Allez, c'est bon, il sait même plus comment il s'appelle. C'est pas compliqué, les mecs. Il faut savoir s'imposer. C'est tout!
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3: Tu sais ce que je regarde la nuit, moi? Comme la plupart de tout le monde. Chasse... Vous aussi? C'est pas un phénomène incroyable, ce truc, chasse et pêche? Histoire naturelle, chasse et pêche, tradition. L'émission que tu la regardes jusqu'au bout, tu lâches pas l'affaire, tu sais pas pourquoi. T'as vu comment tu bloques devant ce truc? Je sais pas comment ça se passe. Il y a deux mecs avec des bottes vertes en caoutchouc, ils cherchent un canard et toi tu cherches avec eux, t'es là. À un moment donné, il y a un gros plan sur un chasseur, il est là, il te parle carrément, t'as dit qu'est-ce qu'il va me dire, il est là. Ouais, ça y est,
4: on va attraper les bergrons.
3: Et il est 4h30 du matin, le mec, il fait des bruits d'animaux et tout dans ta télé. Et toi, tu dis, ah, il le fait bien, on dirait vraiment. Je sais pas quel animal, mais on dirait un vrai, vraiment. Alors moi, je zappe, j'arrête pas de zapper. Je vais sur France 2, la nuit, ils font des rediffusions d'un jeu auquel j'avais rien compris avant. Pyramide. Pyramide, sérieux, c'est pas un jeu de fou, ça. Pyramide, le mec, il est là, il dit, le papillon. L'autre, il réfléchit, il fait, barbecue, ouais, bravo. Si vous restez
5: ça un peu plus tard sur France 2, vous pouvez tomber sur des émissions littéraires qui peuvent vous endormir un petit peu, où les invités de ces émissions, entre chaque phrase, ponctuent de ce fameux...
6: Il est vrai qu'à ce moment-là, dans une France totalement réhabilitée, on assiste à la rédemption totalement graciée, impartiale, totalement merovingienne. T'es là, tu regardes et ils font des blagues d'intello que eux, ils peuvent rigoler, hein. Le mec, il est là, il fait des vannes à lui, genre. C'est un peu comme en 1505, le médaillon d'Isis Novnak.
3: Va rire à cette blague, toi qui as lu que un oui-oui. Et le seul oui-oui que t'as lu, c'était oui-oui, veut pas aller à l'école.
5: Moi, j'arrive pas à lire de toutes les manières. J'arrive pas à lire des bouquins. Des fois, je lis, je vois. Jean-Baptiste, là, regardez, j'ai d'où il sort, Jean-Baptiste. Il n'y avait pas Jean-Baptiste au début. Des fois, je lis aussi, je ferme, je dis, moi aussi, j'ai des problèmes, laisse-moi tranquille. Heureusement qu'il y a Canal Plus la nuit. Hein? On est d'accord. Hein?
7: Canal Plus, c'est pas ce que vous pensez. Hein? Canal Plus, non, moi, claque et...
5: Et toi, t'as pas l'abonnement, mais tes yeux, ils ont développé une technique. Et il y a Arte aussi, Arte.
7: Avec leur jingle, même leur jingle, ils sont culturels. Même les images, c'est Arte, tching, bing, dung. Ça fait 4 heures que t'arrives pas à dormir, ils te disent Arte, c'est la nuit. Je sais, oh, je galère depuis tout à l'heure. Toi.
5: Et Arte, des fois, à 5 heures du matin, ils te mettent des programmes culturels. Si tu sais pas que ça s'appelle de la danse contemporaine, tu peux te dire, qu'est-ce qu'ils ont les pauvres? Il faut envoyer de l'argent, où est-ce qu'on peut le faire? Qu'est-ce qui se passe?
3: Heureusement qu'il y a M6 pour nous mettre les clips du flex.
5: T'as vu les clips du flex, ils sont forts les mecs. Vraiment, ça relate la réalité des jeunes en France. Un mec en train de boire un cocktail dans une piscine. 24 mannequins qui fait « Toi, t'es super, eh oh, eh oh. » Quand je vais à la piscine avec le maillot parachute, y'a pas une nana qui me dit « Eh oh, eh oh. »
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8: Bonsoir. Ce soir, l'émission politique que vous attendez tous, Le Grand Débat. Ce soir, en direct sur TF1, Le Grand Débat en partenariat avec, Europe 1, RTL, Rire et chanson, Radio Gay, Télérama, Voici, Le Monde, Libération, Le Figaro, L'Humanité, Le Perche Libre, Le Maine Libéré, Femme d'aujourd'hui, Mon tricot, mon ouvrage, Le Chasseur français, Babar et Le Monde diplomatique. Le Grand Débat vous est proposé entre les deux candidats restant en lice, Madame Ségolène Je me la pète
9: Je vais solutionner les problèmes.
8: Et Monsieur Nicolas J'ai gagné.
10: Bonjour. On vous laissera pas tomber.
8: Alors le tirage au sort vous a désigné, Monsieur J'ai gagné, pour prendre la parole en premier, si vous le désirez. Bien sûr, vous avez la possibilité de laisser commencer Madame Je me la pète. Auquel cas, ce sera à vous de parler en dernier et de conclure le débat. Ce choix dans l'ordre de passage vous incombe. Que décidez-vous?
10: Je vais vous dire. Puisque j'ai en face de moi une représentante du sexe faible, et je dirais même en ce qui vous concerne, Madame Je me la pète, du sexe très faible, les règles de la plus élémentaire galanterie m'obligent à vous laisser commencer le débat.
9: Je reconnais bien là votre style, Monsieur J'ai gagné. Vous avez une galanterie de façade. Puisque vous n'ignorez pas que dans ce genre de débat, il est plus important de conclure que d'introduire.
10: Mais ne croyez pas ça, Madame Je me la pète. Pour un homme, parvenir à introduire est très important.
9: Surtout à un certain âge.
10: Oh, vous savez, je ne me sens nullement visé par vos allusions quelque peu grivoises. À l'heure actuelle, je me sens très jeune et en pleine forme.
9: Ce n'est pas ce que j'ai pu lire dans la presse, où votre femme se répand en déclarations peu flatteuses sur votre virilité.
10: Oh, mais tout le monde, madame, je me la pète, n'a pas la chance ni le privilège de vivre comme vous avec un Superman du sexe. Comme monsieur François Mimolette.
9: Écoutez, depuis le début de la campagne, je laisse mon concubin en dehors de tout ça. J'ai d'autres préoccupations.
10: Il doit être content de l'entendre.
9: Parfaitement. Sachez que contrairement à ce qui se passe dans votre couple, mon mari m'obéit au doigt et à l'œil. Il est soumis à mes ordres. C'est un modèle de docilité.
10: C'est lui qui fait la vaisselle, j'imagine.
9: Nous nous partageons les tâches ménagères. Il fait la vaisselle et épluche les patates. C'est un homme moderne, pas comme vous.
10: C'est vrai que compte tenu de mes responsabilités actuelles, madame, je me la pète. J'ai peu de temps pour me distraire avec une lavette au-dessus de l'évier.
9: C'est vrai que vous, c'est pas la lavette que vous utilisez, vous. C'est le Karcher. Ça doit être propre chez vous.
10: Mais parfaitement, madame. C'est propre parce que je suis un homme propre. Madame, je me la pète. Je n'ai pas de taches d'huile et de sauce tomate sur mon veston comme votre compagnon quand il vient déjeuner à la cantine de l'Assemblée nationale. Parce que ça, madame, il faut que les Français le sachent. Monsieur Mimolette n'a aucune tenue à table.
9: Ça n'est pas de sa faute s'il se tâche. Il est issu d'un milieu modeste, de parents immigrés qui venaient de Hollande.
10: Mais madame Delanoé, je me la pète. Excusez-moi, je me suis trompé, c'est à cause du costume. Et de la barbe. Madame, je me la pète. Moi aussi, je suis immigré. Et chez moi, on ne mangeait que des boulettes, mais on les mangeait proprement.
9: Vous êtes d'ailleurs un spécialiste de la boulette, hein? Surtout quand vous parlez des banlieues.
10: D'ailleurs, à ce sujet, les Français aimeraient bien connaître le programme du Parti Socialiste en matière d'immigration.
9: Je ne suis pas là pour parler du Parti Socialiste! Je suis là pour parler de moi. Et en ce qui me concerne, je tiens à préciser que j'aime les Noirs, j'aime les Arabes, j'aime les Asiatiques, surtout quand ils sont jeunes et entraînés militaires. J'aime les Indiens, les Brésiliens, les Hindous. En tout cas, j'aime les gens. Je ne suis pas comme vous qui renvoyez les étrangers dans leur pays.
10: Mais madame, je me la pète, je vais vous dire. Non seulement j'aime les immigrés, mais je dirige une ville d'immigrés.
9: Neuilly. Vous appelez ça une ville d'immigrés.
10: Mais parfaitement, madame. Beaucoup de mes administrés viennent du Luxembourg, de Suisse, de Monaco. Et est-ce que vous savez que ces immigrés n'ont pas droit aux mêmes prestations sociales que les Français ? La plupart d'entre eux n'ont même pas la carte vitale. Quand une jeune femme de Neuilly chez moi veut se faire refaire le visage pour de légitimes raisons esthétiques, elle est obligée d'aller dans une clinique privée à Genève ou à Miami. Franchement, madame, je me la pète, est-ce que vous trouvez ça normal? Je vous pose la question, madame, je me la pète. Est-ce que vous trouvez ça normal? Parce que moi, je ne trouve pas ça normal. Est-ce que vous trouvez ça normal? Parce que moi, je ne trouve pas ça normal. Est-ce que vous trouvez ça normal? Parce que moi, je ne trouve pas ça normal. Est-ce que vous trouvez ça normal? Parce que moi, je ne trouve pas ça normal. Est-ce que vous trouvez ça normal? Parce que moi, je ne trouve pas ça normal. Est-ce que vous trouvez ça normal? Parce que moi, je ne trouve pas ça normal. Parce que moi, je ne trouve pas ça normal. Et il faut que les Français le sachent. Moi, je ne trouve pas ça normal.
9: Pour la clinique, vous me donnerez l'adresse. Ça m'intéresse, hein.
10: C'est pour vous ou pour Mimolette?
9: Soyez polis, hein. Non, c'est pour Mimolette, je le trouve un peu rond. Je voudrais qu'il se fasse liposucer.
10: Alors ça peut peut-être s'arranger avec un joli costume. J'ai un petit tailleur qui est près de chez moi qui peut lui faire un bon prix.
9: Non, si je suis élue présidente, je l'habillerai chez Jean-Paul Gaultier. On le mettra en jupe, puisqu'il deviendra première dame de France.
10: Je croyais, madame, je me la pète, que vous étiez pour l'égalité des sexes.
9: En tout cas, vous, vous n'êtes pas pour l'égalité des chances.
10: Au contraire, madame. Chez moi, dans ma commune, le fils d'un émir de Koweït a autant de chances de réussir que le fils d'un banquier suisse. Alors que dans beaucoup de mairies socialistes de la banlieue parisienne, le fils d'un émir n'a aucune chance de réussir. On lui brûle sa bagnole ou on lui caillasse. Franchement, est-ce que vous trouvez ça normal? Parce que moi, je ne trouve pas ça normal. Est-ce que vous trouvez ça normal? Parce que moi, je ne trouve pas ça normal. Parce que moi, je ne trouve pas ça normal.
9: Vous savez très bien que je suis contre la violence. Mais j'aime les délinquants. Surtout quand ils sont jeunes, beaux et en treillis militaires. Je me propose, pour les remettre dans le droit chemin, de les accueillir chez moi, dans mon centre de redressement privé, où j'élabore une technique de réinsertion socio-professionnelle pour les petits branleurs qui n'ont rien foutu à l'école, mais qui ont de beaux yeux. Allez, viens chez moi, je vais te réinsérer.
10: J'y arrive.
9: Où tu vas?
10: Eh ben, je vais en banlieue cramer des bagnoles. Comme ça, je pourrais enfin aller dans ton centre.
9: T'emmerdes pas, il y a Mimolette qui m'attend en bas dans sa Twingo. Tu lui pètes une vitre et tu lui fous un pain depuis le temps que t'en as envie.
10: Oh, merci, merci. Avec toi, je sens que je vais pouvoir réaliser tous mes rêves.
9: Merci qui?
10: Merci maîtresse.
9: Maîtresse comment?
10: Maîtresse présidente.
9: Voilà.
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11: Non, parce que là, il faut vous avouer que... Bon, que c'était pas une mannequin. Hein. Attention, elle n'était pas moche. Non, non, non, elle n'était pas moche. Non, elle était... sympathique. Drôle. Intelligente. Waouh. Bourrée d'humour. Non, elle était moche. Elle s'appelait Sandy. Une américaine, typique, 120 kilos. Enfin, là-bas, ils disent 120 litres. C'est 120 kilos, mais de Coca-Cola et autres boissons gazeuses. Même là-bas, ils disent 250 livres. Oh, belle bibliothèque. En fait... Avec Sandy, on s'est rencontrés dans un séminaire anti-stress en Ardèche. Oh, il y avait plein de jolies filles. Ah, oh, et Sandy, non. Sandy Crawford, elle s'appelait. Je vous jure, incroyable. Hein. Ah ben, je m'en rappelle, je me suis dit, c'est dingue. Il y a des fois, vous savez, on a l'impression que la nature s'acharne. C'est vrai, on a l'impression qu'elle choisit quelqu'un comme ça et qu'elle se dit, toi, tu vas en chier. Vous savez quoi? Je crois, moi, que Sandy, elle avait été volontaire. Alors, en fait, donc, si vous voulez, nous, avec Sandy, on s'est rencontrés, bon, ben, le premier jour, pour une balade en canoë. Oui, une balade en tracteur, ça n'aurait pas posé de problème, bien évidemment. Donc, si vous voulez, ils ont tiré les équipes au sort, et moi, je suis tombé sur Sandy. Oui, mais au début, moi, je ne savais pas qui c'était. On me dit, Franck, tu partages ton canoë avec Sandy. On est... quatre tous les deux. Ah oui! Pas plus de 200 kilos par canoë. Et là, Sandy est arrivé. Ah d'accord, ok, j'ai compris. Ok, waouh. Salut, je m'appelle Franck. Eh, hey, je t'embrasse quand même. Donc toi, apparemment, tu es Sandy. Sandy comme 110 kilos. Ah non, je plaisante, Sandy, arrête, j'adore l'humour, je suis comme Mélie. Hein. D'ailleurs, je me produis actuellement un petit peu partout en Europe. Tiens, tu sais quoi? Eh ben, je t'offre 2 places. Non, je t'en offre 3, tu viendras avec une amie. Bon, alors écoute, Sandy. On va s'installer dans le canoë. Alors, ce que je te propose, c'est qu'on va répartir les poids. Toi, tu vas monter devant et moi, je vais monter derrière, hein, avec le matériel. Hein. Si tu veux me donner ta montre, tes tongs, enfin tout ce qui peut jouer dans la balance, je vais le prendre de mon côté. Ah, comment? Ah bon, faut quand même que je touche l'eau, moi, Sandy. Sinon, je vais pas pouvoir ramer. Je vais faire l'hélicoptère avec la rame, éventuellement. Enfin, y a une loi de la gravité à respecter, Sandy. Ah, pareil, si tu pouvais essayer de répartir la charge, enfin, je veux dire, ton corps. Sur une bonne partie du canoë, comme ça, en développé couché. Comment? Ah non, ah, c'est une vieille technique indienne, Sandy, pour transporter les bisons le long d'un fleuve. Bon, allez, Sandy, tu montes? Tu es prête? Allez, hop là!
5: Allez, on y va. C'est parti. Bon, tu me dis ce qu'il y a devant, Sandy, parce que moi, je ne vois rien, hein. Résultat, on est arrivé 3 heures après les autres. Oh, la honte, la honte. Ils se sont arrêtés sur une plage. Oh, arrêtez, merde, ça va. Ah, je voudrais vous y voir, moi. Faire 20 bornes à la rame avec un piano dans le canoë. En plus, on s'est retourné au moins 10 fois à cause de l'autre, là, à un moment donné. Oh. Jesus Christ. Jésus-Christ. On était tranquille, hein, calme, ça descendait. Et là, mesdames et messieurs, je ne sais pas ce qui lui a pris. Elle a voulu enlever le haut de son maillot. Et là, il y a eu comme un appel d'air. Elle a basculé par-dessus bord, elle est tombée au fond comme une pierre. Et là, je ne saurais pas expliquer ce qui s'est passé, mais tout s'est arrêté. Le vent, les oiseaux, plus rien. Plus un bruit. Comme si la nature réfléchissait. Comme si la nature me disait, attends, je réfléchis si je la remonte. Ouais, mais enfin, au bout d'un moment, la nature ne prenant pas de décision, j'ai plongé. 45 mètres de profondeur. Sans tuba. A cappella. Donc là, j'ai plongé. Donc là, je suis arrivé au fond. Dans les profondeurs des abysses. Et là, j'ai essayé de l'attraper, de la tirer. Impossible. Elle s'était enfoncée dans la vase. Donc je me suis dit, je vais remonter sur le canoë et chercher de qui, de quoi, de l'aide. Oui, vous vous foutez de moi. Donc là, je suis arrivé sur le canoë, je me suis saisi d'une rame et j'ai plongé. Bon, ça, vous savez que je le fais vraiment très très bien. Je suis arrivé au fond, j'ai planté ma rame comme ça. Pah! Non, en dessous elle. Et là, j'ai décidé de faire levier, la fameuse technique du levier. Et là, au bout d'une bonne trentaine de minutes, non, je tiens pas longtemps sous l'eau. Allez, remonter comme ça. Et là, je ne saurais pas expliquer par quelle réaction physique je me suis retrouvé par en dessous elle comme ça, comme happé, aspiré par la bête. Je vous jure, j'ai remonté les 45 mètres en dessous elle comme ça dans le tourbillon, une véritable toupie marine, comme ça. Je vous jure, je vous le jure. Je vous le jure. En même temps, un truc comme ça, ça ne s'invente pas. Ou alors, il faudrait être imaginatif ou très doué. Presque trop, peut-être. Enfin, résultat, je suis devenu son sauveur. Et quand on est rentré au campement, elle m'a sauté dans les bras. On a roulé sur une bonne dizaine de mètres. Et là, elle m'a dit, I love you. Oh, c'est gênant, ça s'en dit, je ne comprends pas l'anglais. Et là, je me suis senti fragile. Tout fragile, presque aussi fragile que quand j'ai endigué l'épidémie de malaria dans les faubourgs de Bangkok. Quoi ? Je vous ai pas raconté ça ?
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13: Bonsoir, on va tout le monde au sommaire ce soir. Ce soir, nous recevrons un prêtre pédophile, pléonasme. Nous recevrons une actrice à cheveux gras, nous recevrons l'avocat de Maurice Papon. Nous ne recevrons pas Brigitte Bardot. Brigitte Bardot n'a pas voulu revenir. Je suis le seul phoque qu'elle aime pas. Nous parlerons cinéma avec Fabrice Luchini, nous parlerons politique avec Nicolas Sarkozy et nous parlons tout de suite littérature avec mon premier invité, Jean Dormesson, bonsoir. Alors Jean Dormesson, vous êtes drôle, intelligent, spirituel, hétérosexuel, vous n'avez pas l'impression d'être un gars?
14: Écoutez, jeune homme, comme je le disais récemment dans le Figaro, je suis un hédoniste, j'aime la vie et ses plaisirs, car comme l'écrivait René Char, nous sommes dans l'inconcevable avec des repères éblouissants. Vous avez tout compris, il faut que je vous le répète. Car comme le disait Victor Hugo, ces choses-là sont rudes, il faut pour les comprendre avoir fait des études. Quant à vous, jeune insolent, je citerai Chateaubriand, j'ai très bien connu Chateaubriand. Chateaubriand qui disait, et cette phrase vous sied à merveille, Vous qui aimez la gloire, soignez votre tombeau, couchez-vous-y bien, tâchez d'y faire bonne figure, car vous y resterez.
13: Je viens de recevoir un SMS. J'ai reçu un SMS. Je viens de recevoir des SMS. Je viens de recevoir un SMS de Doc Gynéco qui lui non plus n'a rien compris. Mon deuxième invité, c'est Fabrice Lucchini. Fabrice, bonsoir. Fabrice, quand vous êtes sur un plateau de télévision, vous en faites des tonnes. Ça cache quoi? La peur du bide? C'est énorme. C'est hallucinant. Marco Olivier Fogiel. Pitbull avec une tête pleine d'implants. Le sourire goguenard du type mal dans sa peau qui présente une émission qui s'intitule « On ne peut pas plaire à tout le monde ». Énorme. On ne peut pas plaire à tout le monde. Au moins l'étiquette correspond au produit. Certes, on ne peut pas plaire à tout le monde, mais on paye une redevance pour ça. La redevance qui sert aussi à payer les couloirs interminables de publicité sur le service public, les débats de Jean-Luc Oreillette, Christine Bravo, les téléfilms sociaux à la con, des séries à casquettes et à béret, un instinct dégoulinant de bons sentiments dans des classes Benetton. Ils ont passé toutes les professions instinct, kiné, mono. Ils n'ont pas osé proctologue, ça aurait fait ton sur ton. Je cherche le silence et la nuit pour pleurer, disait Corneille. Le dramaturge, hein, pas le chanteur, évidemment. Roule, torrent de l'inutilité, disait Monterland. L'inutilité de la redevance. Quand on voit le niveau du service public, on a envie de donner sa redevance à TF1. Parce que quand c'est mauvais chez un commerçant, Marco, quand c'est mauvais chez un commerçant, on n'y va plus. Alors pourquoi on nous oblige encore à payer pour France Télévisions?
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16: Depuis que je me suis fait installer Internet en ma maison, ben je me sens plus du tout seul. Non, au contraire, grâce à Internet, je suis en contact permanent avec toute la planète. Quand t'as Internet, tu connais toute la planète. Mais ça coûte cher. Faites gaffe, ça coûte cher. Mon ordinateur, il était trop vieux. Mon magasin, il est trop vieux, il a plus de 2 ans, c'est trop vieux. Il est pas en USB, il faut du USB maintenant. Il est trop vieux. L'imprimante aussi était trop vieille, pas en USB, mais je l'ai pas changé, c'était trop cher. Il est branché quand même, elle imprime plus rien, fait des cocottes à papier. Mais bon, il aime bien. C'est extraordinaire, Internet, surtout que maintenant, ça marche sans fil, grâce à Bluetooth. C'est pas moi. Non, c'est pas moi, c'est Bluetooth. Ben, t'as qu'à pas te mettre là. T'as pas ramené ton kawaii? T'en aurais besoin. Le masque, je vais le redire. Parce que non, c'est extraordinaire avec... Avec Bluetooth. Ben, dis merci. C'est que ça marche sans fil.
17: Du coup, il y en a parce qu'elle a le droit chez moi, même dans le jardin.
16: Eh ben, je surf.
17: Même dans le jardin.
16: Je surf. De plus en plus dans le monde entier, tout instant, de plus en plus chez moi, tout seul. Heureusement que j'ai une fiancée, hein. Irina, elle s'appelle ma fiancée sur wsalope.com. Elle a un site avec ses photos de famille. Oh, oh, oh. J'avais pas peur de la rencontrer pour de vrai, ma belle famille, parce que dans leur maison, ils vivent tout le temps tout nus. J'ai un peu peur de les choquer avec tous mes habits. Non, ce qui est... Quoi? T'en as jamais, c'est ça? Je vais le mettre là. Je l'ai séché, après je gratte et ça se voit plus. Tu vois, tu l'as déjà fait. Ce qui est extraordinaire, c'est que depuis hier, j'ai le haut débit. Au début, le vendeur, quand il m'en a parlé, je l'ai tapé, je croyais que le mec était de haut débile. En fait, non, au débit, c'est Internet, mais encore plus vite.
18: Ça va vite, hein?
16: Mon débit va vite comme ça. Et moi, juste, je bouge comme ça. Ce qui est extraordinaire avec Internet, c'est là que tu vois qu'on est 21e siècle. C'est qu'on à n'importe quel endroit de la planète, à n'importe quel moment du jour ou de la nuit, mais en un seul clic, clic, oh, t'achètes n'importe quoi. Et au même moment, de l'autre côté de la Terre, il y a un type comme moi qui, en un seul clic, il a vidé tout mon compte en banque. J'ai compris, Internet, c'est le haut débit bancaire.
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19: Papa, mais si c'est là. Papa, une vraie car. Les invités de ma fête qui vont arriver. Tu vas être sûr que tout va bien, mais tout va bien, tout va bien, tout va bien, sauf que t'es là. Mais non, papa, il va trop court, ma jupe, c'est la mode Britney Spears. Non, ça sent pas mauvais, c'est mon nouveau parfum. Shampoing à la pomme, parfum à la vanille, savon kiwi. Non, c'est pas une salade de fruits. Mais t'inquiète pas, papa, ça va s'évaporer. On sonne, mais papa, mais reste pas là. Oh, la honte. Ça va, c'est Nathalie, on l'échappait belle, hein? Salut. Mon père, t'as la chance de le voir, il allait juste partir. Ton super, c'est pas un foot, c'est un cruste. Ouais, bah reviens dans 10 minutes. Elle revient. Eh, hey, papa, t'as vu sa jupe? Elle, carrément, on dirait même pas qu'elle a une jupe. Hein? Je sais pas, papa, mais je veux dire, on dirait que tu me fais pas confiance. Ouais, mais je veux dire, papa, c'est toi tu me fais pas confiance. Je veux dire, mais qui va me faire confiance sur cette planète? Parce que je dis, papa, je suis plus un bébé, hein. Moi, j'ai 14 ans. Je suis une adulte. Mais je sais pas combien on sera, papa. 60, 80. On verra bien. Mais non, papa, c'est pas l'alcool, c'est de la vodka orange. Je sais, c'est une tache de vodka qui tombe sur la moquette. Je nettoie tout de suite la moquette. Sinon, je vais te rembourser la moquette avec mon argent de poche de la semaine que tu m'auras donné, je sais. Mais bah, quoi, je nettoie la moquette, mais je sais pas, moi, avec de la javel. Papa, je veux pas me mêler de ta vie de couche. Je veux dire, en ce moment, il y a maman qui attend pour dîner au resto. Ouais, mais papa, faut pas faire attendre la femme qu'on aime. Tu préfères surveiller la fille que t'aimes. Mais pourquoi tant d'amour? Mais papa, mais dis-moi de quoi t'as peur? Mais de quoi t'as peur? De la drogue, pff, me poupa. Mais la drogue, mais c'était à ton époque. Maintenant, c'est les pétards. Mais oui, il y aura des mecs. Encore heureux. Je veux dire, une fête sans mec, je vois pas l'intérêt. Attends, papa, t'as quand même pas peur que je couche avec un mec ce soir? Papa, je veux dire, même si j'en avais envie, avec les verres lavés, les cédés à mettre, la moquette nettoyée, j'aurais vraiment pas le temps. Il est 9h20. Mais ouais, mais que t'attends pour partir, hein, que je sois calmée. Je sors le calme en 3 secondes. J'ai calmée, hein, j'ai calmée. Bon, écoute, je sais pas, papa, mais je veux dire, maintenant, il faudrait qu'on ait des rapports d'adulte à adulte. C'est Jérôme, Fred et Nicolas. Mais quoi, qui sait? Mais c'est les mecs les plus beaux du lycée. Déjà, c'est un miracle qu'ils soient venus. En plus, c'est des terminales. Des redoublants. Papa, tu me jures, tu dis rien? Ouvre ta chemise. En plus, mais t'es trop vieux pour passer pour mon frère. J'ai vraiment pas de chance d'avoir un père plus vieux que moi. Oh, c'est vous, hein. Salut. Jérôme, Fred, Nicolas, je vous présente Alex. C'est le nouveau mec de ma mère. Non, mais t'inquiète, il parle pas français. C'est un réfugié politique belge. Ouais, c'est par là. J'arrive. Ils l'ont cru. Mais papa, ça va faire chier. Mais Alex rend quand même mieux que Bernard. Mais papa, part pas en colère. Eh hey, papa, papa, je t'aime. Il est parti. C'est pas ma faute. Et quand je donne ma langue au chat, je vois les autres tout prêts à se jeter sur moi.
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20: Oh, dis donc. Ça, j'aurais jamais cru trouver ça chez toi, Bernard. Un mec de droite comme ça. Un pétard. Un pétard chez Bernard. Il y avait un pétard chez Nana.
21: Arrête, on l'a trouvé dans la chambre de Carole. Oh, tu te rends compte, 15 ans. Ce sac à dos, il y a 15 jours, quand il est revenu des JMJ. Oh, tu te rends compte, non? Il y avait des millions de gosses qui regardaient le pape.
20: Mais t'en fous, c'est jamais qu'un petit pétard, Bernard. Moi, quand j'étais à la fac, j'en ai fumé des camions, des comme ça. Des...
21: Ah, mais je me disais bien aussi, t'es pas né comme ça, quand même. Allume-le, ça te fait plaisir, hein.
20: C'est marrant, j'ai l'impression de reprendre mes études.
21: Tu vois, c'était pas si dur, hein.
20: Mais tire dessus, Bernard, tu vois, ça rend pas compte, de toute façon, tu risques rien, tiens. Allez, vas-y, tire.
21: Alors, vous savez qu'on est, Bernard. Vous savez qu'on est, Bernard. Alors, Bernard. Ouais, c'est vrai, ça fait rien. Hein.
20: Tu vois,
21: tu vois pas de girafe, rien.
20: Je vais tirer.
21: Papa, on a partagé l'évangile. Je t'en foutrais de l'évangile, moi, oui.
20: Ah, mais ça, c'est les curés, hein, Bernard. Hein. C'est plus fiable aujourd'hui, les curés. Regarde les scouts. Soit t'es coulé en Bretagne, soit t'es touché sous la tente. Alors.
21: Oh, t'es con, toi.
20: Hé, Bernard, en plus, il faut. Ta gosse est revenue enceinte de JMJ. Et alors là, t'as pas le choix. Hein. Le gosse était obligé d'appeler Jésus. Là.
21: Fais tirer.
20: Remarque. Hey, grand-père de Jésus, ça sonne sur un CV, sans déconner. Hein. Plus le temps qu'on le cherche, lui. Fais tirer.
21: Quoi, nénette?
20: Fais tirer. Vraiment.
21: Ouais, j'arrive, attends.
20: Fais tirer.
21: J'arrive, ouais. Qu'est-ce qu'il y a?
20: Fais tirer.
21: Et Bruno? Mamie a disparu.
20: Oh putain, c'est horrible!
21: Ah non, je déconne pas, hein.
20: Tire dessus, tu auras l'horreur, putain.
21: Mais oui, on la cherche, nénette, attends voilà. Une seconde.
20: On n'arrête pas de la chercher.
21: Mamie. Hé, va par là, tu me tasses les allées, là. Vas-y, continue.
20: Fais tirer, c'est moi qui les ai. Tu es parti un dimanche à midi, oh mamie. Sans prévenir, tu n'as rien dit, oh mamie. Depuis, l'angoisse nous envahit, oh mamie. Oh mamie. Oh mamie, tu es où? On cherche partout. Oh mamie.
21: Oh oui, on la cherche.
20: Mais, ça va la chercher, alors.
21: Faut pas délirer non plus quand même, hein. Elle a pas pu aller très loin quand même. Hein. Il faut pas oublier qu'elle se déplace à ski de fond quand même. Hein. C'est pas Carl Lewis,
20: quoi. Hein. Et en plus t'as goudronné la neige.
21: En plus. Bah attends, ça fait quoi, une demi-heure qu'elle est partie?
20: À peine.
21: A tout péter à la cabane à outils, là, pas plus loin.
20: Ou alors, mamie, elle est partie à pied et elle a retrouvé la maison toute seule.
21: Attends, j'y crois pas une seconde, attends.
20: Si.
21: Elle a pas le GPS.
20: C'est possible, Bernard. Une fois, il y a un épagneul. Il a fait 700 bornes à pied, il a retrouvé sa baraque au flair.
21: Bah attends, elle a de moins grandes oreilles quand même, hein.
20: Oui, mais elle a plus de moustaches. Je le dirai.
21: Ou alors s'il faut être allé mourir sous un buffet ou sous un lit.
20: Oui,
21: hein.
20: Oui.
21: Et
20: oui,
21: elles le font, les bêtes, pour mourir. Elles se cachent.
20: Oui, c'est pour ça qu'il ne faut jamais oublier de relever les pièges.
21: En tout cas, c'est clair, nous, à l'héritage, on l'a toujours dit, ce qu'on veut, c'est l'argenterie.
20: Mais vous aurez l'argenterie, Bernard. Mais vous en aurez la moitié.
21: Fais tirer et fais pas le com, Bruno, parce que tu sais très bien qu'avec la moitié, on peut rien faire.
20: Si, voilà. Regarde-toi, t'es pas la moitié d'un con, t'as réussi des trucs.
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0: Mais Christian, écoute, arrête donc de faire les 100 pas comme ça. La sage-femme a dit qu'il fallait patienter, faut patienter. C'est comme aux deux Alpes, mon petit gars, faut attendre l'ouverture du col. Hein? C'est vrai, puis pense au petit gamin qui va arriver, hein, ce petit mignon, dit, faut qu'il se fraye son chemin. Tu sais, plus que la baraque est grosse, moins que c'est facile de trouver la porte, hein. Mais c'est vrai, dans le fond. Hein, allez, Christian, écoute, arrête donc de te faire du mouron pour rien, puis viens
1: tu
0: t'asseoir à côté
1: fermer,
0: de ta maman.
1: Mais deux minutes, s'il te plaît.
0: Heureusement que je suis de bonne composition, Christian, heureusement.
1: Mais c'est pas ce que je voulais dire. Je voulais t'y voir à ma place.
0: Mais je l'ai vécu, tout ça, mon petit gars. Et de l'intérieur, c'est le cas de le dire. Hein? 5,2 kg que tu faisais à la naissance, ça te dit quelque chose, ça? Rien que pour sortir la tête, j'ai poussé pendant 16 heures, moi. Hein? Puis à l'époque, pas de perdrix du râle et puis toutes ces conneries-là, tu sais. Hein? Puis après, la tête a fallu sortir les épaules. 2 jours que ça a duré. 2 jours que j'étais là, bramé comme un cerf. Comme ça que j'étais là. Eh oui, mon petit gars, c'est comme ça que ça s'est passé. Eh oui. Oui, par contre, après la tête puis les épaules, ah ben là, mon vieux, c'est parti d'un seul coup. Ah, je t'ai expulsé, mon vieux, comme un coup franc à Michel Platini, mon vieux. Oh. On est retombé sur le carrelage de la cuisine, devant la cheminée, tiens, c'est Sangria, la petite chienne qu'on avait à l'époque, qui t'a ramassé dans sa gueule comme un faisan le jour de l'ouverture. Oh. Heureusement que ton père était là, il t'a arraché de sa gueule avant qu'il en manquait un bout. Et puis il t'a posé sur mon ventre. Oh. Et t'es-tu laid? Bon. Ah, tout bleu comme un gros steak pot, lui. Hein? Puis il est là, mon grand steak. Hein? Il est toujours pas cuit, mais il est là quand même. Eh oui. Et puis il va être papa, mon grand steak. Là, par contre, je te garantis qu'une fois sur mon ventre, t'as pas mis longtemps à trouver les tétines. Oh la vache, était-il goulu. 8 litres matin, midi et soir qui me pompait. Il manquait de calcium, ce petit mignon, oui. Ben, en attendant, c'est ça qui m'a foutu les nichons comme des bérébasques, moi, tiens. Enfin, tu veux, ça m'a laissé des crevasses, mais ça me fait des souvenirs, au moins.
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22: Ça y est, c'est fini. J'habite plus dans ma cité de merde. Non, c'est devenu trop chaud. J'ai vu un reportage sur TF1. À ce qui paraît, dans ma cité, il y a des réseaux islamistes de drogue. Tu rends compte? C'est ma mère qui dit ça. Tu rends compte? Mais oula, le reportage, il était flippant, sérieusement. Le journaliste, il faisait flipper. Il avait une voix qui faisait peur. Il était caché derrière un petit buisson pendant tout le reportage, comme ça.
23: Et dans cette cité anormalement calme, 3 dangereux caïdrones.
22: Ils sont obligés de commencer le reportage par cité anormalement calme, dangereux caïd, tout ça. Parce que si commence le reportage par dans cette cité où tout se passe bien, 3 jeunes jouent à la marelle, les gens, ils en ont rien à foutre. Ils passent sur Maïté direct.
23: Et nous retrouvons nos 3 dangereux caïds dans leur marche illicite et dangereuse. Ils se dirigent vers une cabine téléphonique, probablement pour la cambrioler.
22: Tu rends compte? Ah non, il téléphone.
23: Mais c'est certainement pour appeler de dangereux dealers qui leur livreront plusieurs kilos de drogue islamiste. Leur business leur rapporte par jour plus de 12 000 euros.
22: Va pas croire tout ce qu'on vous raconte sur TF1. 12 000 euros par jour. Si c'était vrai, même Bernadette Chirac vendrait du shit. Là, c'est n'importe quoi. J'ai souvent entendu la télévision, et après cette page de pub, encore plus de jeunes et encore plus de crimes. J'ai compris leur technique, moi, en fait. Ils nous vendent de la peur pour mieux nous vendre du dentifrice derrière.
23: Chérie, regarde. Regarde qu'est-ce qui se passe à la télévision. C'est des dangereux dealers que je suis en train de cambrioler. Regarde, tu vas voir. Attends, 2 minutes, il y a la pub. Ma puce. 2 minutes, la pub. Mais il est super, ce dentifrice. Ah, ça c'est sûr, je l'achète. Chérie, tu me feras penser à prendre des tenues gencives et de la bombe acrymogène. C'est à ça qu'ils veulent arriver en vérité. Mais je dis pas qu'il n'y a pas de violence dans les cités non plus. Mais c'est beaucoup moins grave que ce qu'on raconte. Mais d'abord, dans ma cité, les jeunes, ils sont pas violents du tout. Ils sont juste pas contents, c'est tout. C'est logique parce qu'on n'arrête pas de leur faire des promesses qui sont jamais tenues aussi. Moi, je me rappelle, ça a commencé avec le petit Papa Noël quand j'étais petit. On lui a écrit 1 milliard de fois, il nous a jamais répondu. Jamais. C'est normal, quand on l'a croisé à Carrefour, on l'a défoncé. Bien sûr. C'est logique. Viens ici, petit papa. Viens ici, dis nous, viens ici. Ils sont nos parents orange germs. Hein? Ils sont nos parents orange germs. J'en ai rien à foutre, moi je suis jusqu'au pôle Nord, moi. Quoi? J'en ai rien à foutre, tu t'appelles Michel, moi, ta gueule. Pareil pour Halloween. Quand on a commencé à expliquer le principe d'Halloween aux gosses de mon quartier, ça a failli dégénérer. Hein. Quoi? Tu frappes chez les jeunes, ils donnent des bonbons à la place. Toutes les 2 secondes, ils venaient frapper chez moi. Ding dong, ding ding dong. C'est une sonnerie chelou, je l'ai acheté au Maroc. Ding ding. Ah, salut les gars. Qu'est-ce que vous faites là? Comment ça qu'on se fout là? Là, c'est Halloween, là, c'est le... C'est la fête des mères, tout ça, le truc des... Bah, Halloween, faut venir déguiser, faut... Faut un déguisement qui fasse peur, vous êtes déguisé en quoi, là? Comme ça, on est en train d'être déguisé en quoi, là? On est en train d'être déguisé en enfant défavorisé, espèce de bâtard, là. Non, mais excusez-moi, j'ai pas pensé à prendre des bonbons. Vraiment, vous m'envoyez désolé. On t'envoie désolé. Mais écoute-moi bien, t'as 1 heure pour remplir ce sac, là. Sinon, on t'enverra pas désolé, on t'enverra à l'hôpital, nous, direct.
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3: Mon truc, c'est le bricolage. Enfin, la décoration et le bricolage. Enfin, c'était. Je me suis fait interdire à Ikea. J'étais Ikea addict. J'y allais tous les jours. D'ailleurs, il y a ma photo à la porte de tous les Ikea. Hein. Ben oui, je suis interdite. Alors les videurs me refoulent. Ta gueule là-dessus, tu dégages, on t'a reconnu, tu te casses. Juste pour une petite étagère. Tu dégages là-dessous. Il y a là-dessous qui va rentrer par derrière.
4: Avant d'être interdite, je n'arrêtais pas des étagères, des chapins, des lits à baldaquin, des cuisines intégrées, j'ai tout monté toute seule. Avec leur putain de notice à la con, ces enculés de Suédois, là. C'est pas des notices, c'est des sudoku. Non, mais le Suédois le fait exprès, hein, attention. Des dessins, des flèches, des vis, des boulons, des 8 pans, des 6 pans, des clés à laine, des clés à étoiles introuvables. Le Suédois fait chier le latin. C'est bien connu, c'est un peuple qui se les gèle. Alors ils sont méchants, ils se vengent. Olaf Peterson et Olga Gustafsson, ce sont quand même 2 grands malades, non? Ça fait combien d'années qu'ils nous pètent les week-ends? Combien de divorces après un montage de meubles Ikea qui a mal tourné un samedi après-midi? Mes voisins, la semaine dernière, 18 heures pour un lit, ils étaient 6. Avec le pantalon au milieu des fesses, là. Moi, rien, hein, toute seule. J'ai tout monté toute seule. Et puis, un jour, c'est le drame. Ah oui, j'attaquais une bibliothèque Fjord. Et là, je me rends compte qu'il manque 8 goujons, c'est pas. 8 goujons, je cherche partout, je les trouve pas. Dans le canapé, dans la cuisine, sous le tapis, pas de 8 goujons, c'est pas. Attends, Ikea a oublié 8 goujons, c'est pas. Attends, je rêve ou quoi? Ikea a oublié... Non, mais attends, c'est dingue. Mais ça... Ikea a oublié 8 goujons, s'y penche. Les tiens, viens, on fonce. J'arrive chez Ikea. Je demande à voir le directeur. C'était un directeur qui avait une tronche de directeur. Rien qu'à ses lèvres, t'imaginais le nombre de dingues qu'il avait dû sucer pour en arriver là. Tout le monde sait ce que c'est qu'un dingue, bien sûr, oui. Je vois que madame a l'air choquée là-bas, non? Non, c'est pas une biche avec des taches, non. C'est un bonbon suédois au chocolat. Hein? Un caramel qui colle un peu aux dents, vous connaissez tous. C'est une biche avec des taches, c'est dégoûtant quand même, non? Bonjour, madame Latsou. Quelle joie de vous voir dans notre boutique. Que puis-je faire pour vous? Dis donc, le troll. Il manque 8 goujons sipants dans l'emballage sur de couleur baltique. Remballe ta moiteur, tu me déclenches les mycoses.
3: Impossible, madame, c'est absolument impossible. Je peux vous assurer que nos emballages sont toujours complets. Fais péter les goujons, le CD. On ne peut pas dépareiller un emballage, madame chez Ikea, c'est absolument impossible. You fuck my fjord. Je sors mon arme, une Black Elec 1000 watts. Visseuse, dévisseuse, perceuse à compression. Non, ne faites pas ça, s'il vous plaît, ne faites pas ça, je vous en supplie, ne faites pas ça, j'ai dévissé tout le premier étage. Chez Ikea, tout est vissé. Je ne relâcherai le suceur de nage au contre-vie, goujon, sipon. Dépareiller un emballage, jamais. J'ai dévissé tout ce que j'ai croisé, dis donc. J'ai foutu la souque. Quand la batterie était déchargée, j'ai rendu les armes. Envoyez-moi un cordon, je lui fais des salières avec ses couilles, on va les mettre en rayon. Il a eu peur. Finalement, il me les a donnés, les bigoujons sipants. Je suis passé à la caisse, il y avait trop de monde, j'ai tout laissé, je me suis barré.
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19: Ouais, tu raccroches, maman, c'est pour moi. Tu raccroches, s'il te plaît. Ouais, je vais le faire, mais m'engueule pas, parce que sinon je le fais pas, après tu seras bien quand t'accrocherais, Marthe. Ouais, Kevina, c'était ma mère. Elle est trop hystérique. Elle veut toujours que je range ma chambre. En plus, soi-disant que je passe des heures au téléphone, n'importe quoi. Non, il a toujours pas appelé. Oh, je suis trop amoureuse. Non, avec Abdelatif, c'est fini. Non, les hommes, je préfère quand ils sont plus mûrs. À 14 ans, c'est des vrais bébés. Alors que Julien, il a déjà une mobilette et une petite moustache. En plus, Nadia m'a dit qu'il a sûrement déjà fait l'amour. Remarque, c'est normal, il a quand même 14 ans et demi. T'as vu ce matin dans la cour? Il a cassé la bandoulière de son sac à dos. On était trop morts de rire. En plus, en cours d'anglais, il n'arrêtait pas de mater mes seins. En plus, j'avais même pas mis de soutien-gorge. J'étais trop gênée. Ah, attends, j'ai un double appel. C'est peut-être lui. Allô? C'est toi, papa? Ouais, tu vas rentrer plus tard que prévu. T'as une réunion? Ok, je vais le dire à maman. Ouais, Kevina, c'était mon père, il est chez sa maîtresse. Qu'est-ce qu'on disait? Ouais, Julien, trop mignon. Oh, j'ai grave les boules. Tu sais quoi, ce matin, il parlait à Nadia, et tu sais quoi? Il bandait. C'est elle qui me l'a dit, j'aurais bien voulu être là. Oh, j'arrête pas d'y penser. À chaque fois que j'écoute Hélène Ségara, je me mets à pleurer. J'ai jamais été amoureuse aussi longtemps. 3 jours. Je m'en fous, s'il veut pas sortir avec moi, je me suicide. Ou alors je sors avec un autre. Comment tu le trouves, Kader? Ouais, sans ses boutons, il serait trop mignon. Te rends compte, je suis déjà en train de tromper Julien. Et toi avec Kevin? Non.

0: Ouais, Chinois, ça va?
1: Ouais, tranquille. Ouais, on est allé au centre commercial avec Kader et José. On a fait des photomatons avec la perruque de mon père. On a trop kiffé. Il m'a gueulé, mais j'en ai rien à foutre. Les parents, c'est tous des connards. Surtout mon père et ma mère.
0: Ouais, c'est clair. Moi, avec ma mère, on est vachement complices. On se tape des bigs délires. Dans la rue, on nous prend pour des sœurs. Parfois, elle me prête ses strings.
1: Ah ouais, tu portes des strings?
0: T'avais pas remarqué? Les mecs, ils passent leur temps à mater le cul des nanas. Au moins, t'es pas comme les autres. T'as qu'à faire comme Kader, t'as qu'à mettre des lunettes.
1: Un Kader? Avec ses spots sur la gueule. Il aggrave les boules. Ce matin, il s'est fait traiter de biactol dans la cour. De toute façon, on en a marre de la France, on va fuguer, on va partir sur Strasbourg. On va vendre des bracelets sur la plage. On attend juste que Kader fasse réparer sa mob. Au fait, je voulais te demander un queutru.
0: Ouais, quoi? Ça va?
1: Ouais, j'ai un peu la teon.
0: C'est à propos d'amour? T'inquiète pas, je le dirai pas à ma mère.
1: Je voulais savoir si tu voulais pas me filer le numéro de téléphone de ta copine Kevina.
0: Elle a pas le téléphone. Bon, bah, je te laisse, je dois appeler mon mec. Ça fait 2 mois qu'on sort ensemble sur internet. Trop dégoûtée. Cher journal intime, tu ne devineras jamais ce qui vient de m'arriver. Julien en aime une autre et l'autre, c'est Kevina, ma meilleure amie, ma confidente, virgule. Cette petite pute va peut-être se faire dépuceler avant moi. J'ai 13 ans et demi et ma vie s'arrête comme une vague sur un océan de larmes. J'ai décidé de mettre fin à mes jours. Comme ça, ma connasse de mère arrêtera de m'emmerder. PS, hier j'ai eu mes règles. Ça y est, je suis une femme.
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4: Il y en a marre. Il y en a marre. L'autre jour, je sors de chez moi. Je croise un mec dans la rue assis par terre avec un panneau dans les mains. Je suis au chômage, j'ai 2 enfants, je n'ai plus de logement, j'ai faim. Punaise, quand t'es en pleine digestion, ça fait plaisir. Alors je me suis dit, bon, prends sur toi, fais preuve d'humanité, essaye de faire un geste, essaye de le faire rire. Alors je vais vers lui, je me penche, je suis au chômage, j'ai 2 enfants, je n'ai plus de logement, j'ai faim. Alors je lui demande, c'est en combien de lettres? Pas un sourire! Ah, va aider les gens, non, il y en a marre! Non, quand on pense en plus à tout le pognon qui circule. Alors, dites-nous, est-ce qu'il circule qu'on organise des barrages filtrants? Non, parce qu'il y en a qui ont des sens interdits dans les poches, il y en a des autres, ils ont des sens uniques. Non, c'est vrai, il y a des gens à notre époque qui gagnent tellement d'argent, oh, qui gagnent trop. Non, c'est vrai, ils savent plus quoi faire de leur pognon. Ils sont, vous avez vu maintenant, les grands patrons vont dire leur salaire publiquement. On va être bien avancé avec ça. Hein, oh. Vous gagnez combien, vous? 3 millions par mois, oui, et vous? 3 millions 2, et vous? 2 millions 8, et vous? 1 million 5. Ah, clochard. Non, ils savent plus quoi faire de leur pognon. Ils vont dans les magasins de haute couture, que ça, ils sont là. Ah, ça, c'est dur, les courses. Alors, viens, voilà, ils sont combien, les chaussures, là-bas? Hein, 25 000 francs. Oh, c'est les soldes. Non, ils sont déconnectés. Ils sont sortis de la réalité. Ils sont plus avec nous. Ils sont ailleurs. Non, je dis qu'il faut aider les riches. C'est ça aussi la solidarité. Oui, prenez Bill Gates, par exemple, hein, et prenez-le bien. Bon. Ben, ce mec-là vit un drame. Sa vie est pathétique au quotidien. Il, tout ce qu'il touche se transforme en or. Il peut même plus pisser tout seul. Oui. Non, il faut aider les riches. Et la meilleure façon de les aider, c'est de leur prendre leur pognon. Non, comme ça, ils reprennent goût à la vie. Et nous aussi. Nous aussi, on peut aller faire des cures de thalassothérapie. Nous aussi, on a le droit de payer pour se retrouver dans la boue. Nous aussi, on a le droit de trop manger, devenir énorme et payer pour maigrir. Voilà. Hein, bon, ça, on le fait déjà. Okay. Non, sinon, à part ça, comme kiff, la thalassothérapie, il y a mieux, quand même. Hein. Parce que là-bas, quand tu vas là-bas, c'est la fête. Je bois de l'eau avec des bulles. Ça rend con, le pognon, hein. Moi, j'y suis allé une fois parce que j'étais en tournée dans l'hôtel où on était. Il y avait un centre de thalassothérapie. Ah, je me suis dit, tiens, je vais aller faire un petit tour à la piscine, toi, histoire de... voilà, quoi. Hein, mater les gonzesses en maillot de bain. Alors, j'arrive là.

0: Bah, yon, là. La plus jeune avait 70 ans. Mais très gentille, hein, oui. Oh, bah, elle a pas le choix, là. Hein, oui, c'est... m'a fait un petit clin d'œil comme ça, puis après, hop, elle a remonté la paupière avec son doigt. C'est... bon. Non, sinon, par contre, si j'étais dans le club des riches, il y a un truc que j'aimerais bien faire, c'est aller bouffer chez Bernard Loiseau, tous les jours. J'aimerais bien, c'est un kiff, c'est personnel, c'est un kiff personnel. Et nous aussi, on a le droit à la grande cuisine. Ce qui n'empêche pas de rester soi-même, hein, comme le disent les ministres du gouvernement, pensons à gauche, mais dis-nous à droite. Hein? C'est mieux que l'inverse. Ah, puis mangeons, buvons, fumons, forniquons. Hein? Non, c'est vrai. Maintenant, tu fumes, ah, tes poumons, tu manges, ah, cholestérol, tu bois, ah, ton foie, tu sors de chez toi, ah, un SDF. Après, tu rentres chez toi, tu dis, oh, tiens, je vais faire l'amour ce soir, tu vois. Mais après une journée comme ça, t'as plus envie de baiser. Hein? En plus, t'as plus une thune, alors... Bon. Alors, dans l'état actuel des choses, la seule question à se poser, c'est comment aller bouffer dans un restaurant gastronomique et partir sans payer. Voilà, je vais vous expliquer, c'est simple. D'abord, faut réserver à l'avance. Réservez à l'avance. Quand vous réservez, n'hésitez pas une bonne bande, hein. Oui, bah oui, c'est gratuit, hein. Alors, mais soyez ferme dans le ton, sec, altier, méprisant. Mais n'oubliez pas que vous avez un esclave au bout du fil, hein. Allô, trois gros. Non, vous êtes chez Bernard Loiseau, monsieur. Oui, moi, je les confonds, tous les quatre. Oui, nous aimerions réserver pour vendredi en 15. Puisque le riche dit en 15. Nous, on dit la date. Mais nous, on est cons, hein. Enfin, si on n'était pas cons, on serait riches. Oui, c'est complet, monsieur. Oui, c'est en général, ce genre de restaurant, c'est complet. C'est, on se demande des fois, putain, mais il circule où, le pognon? Là, il y a une étape. Alors ne lui répondez pas du tout, méprisez-le totalement. Oui, mais il n'existe pas, c'est une merde. Oui, pour 6. Oui, c'est à quel nom, monsieur? Alors là, mettez le paquet, hein. Édouard de la Rotule. Vous voyez? Bien, alors, quand vous arrivez là-bas, si vous avez la même voiture que moi, bon, garez-vous. Ah, c'est loin. Et alors, très important, allez-y avec un faux handicapé en fauteuil et au moins une femme. Des minorités rassurantes. Hein, une fois à table, laissez tomber malencontreusement les cartes de crédit, comme ça. Oh, my first, my gold, oh, fuck. Oui, le riche dit fuck, c'est in. On vous amène la carte, alors là, comment on est mort. Nos limites, hein, n'oubliez pas, c'est gratuit. Mais ils sont blasés, comme ça. Hein. Voyons, on va refuser l'escargot avec ses délices du Morvan sur nappe d'huile d'olive préparée à l'ancienne. Oui, ça vous excite pas. Tout ce qui peut exciter un riche, c'est d'en bouffer un autre. Mais c'est pas dans le menu, alors. Le vin, n'hésitez pas le plus cher. Hein, mon rachet. Oui, 70. 1870. Nous n'en avons plus, monsieur. Oh, l'épître. Alors là, baffrez-vous à mort. Et très important, au milieu du repas, faites péter un scandale. Alors ça, c'est très important. Parce que dans ces milieux-là, on a horreur des cris, des gestes, des gesticulations. Chez les riches, on s'encule, mais en silence. Alors appelez le serveur, là. Serveur. Et écoutez, il y a une pilosité sur ma caille. Ah bien, le maître d'hôtel arrive. Messieurs, s'il vous plaît. Quoi? Monsieur Loiseau, tu me dois 3000 francs. Loiseau. Ouais, là, ils n'ont plus qu'une seule envie, c'est que vous partiez. Hein? Fin du repas, 3 digestifs, l'addition. Il y en a un qui va pisser, qui en profite pour se barrer. 2 autres qui ramènent le faux handicapé fin sous en fauteuil, qui se bave dessus. Et le 5e qui rapproche la voiture. Vous restez sur la table, le téléphone sonne. Vous décrochez, mettez le paquet. Allô? Allô? Allô? Allô? Oui. Ah, le maître d'hôtel arrive, là, il n'en peut plus du tout. Et, monsieur, s'il vous plaît, nos clients, allez téléphoner à l'extérieur. Ouais. Comme ça, pendant une journée, vous avez vécu comme un riche. Mais rassurez-vous, le lendemain, vous redeviendrez humain. Ouais. Mais ce qu'il y a de bizarre dans cette histoire, c'est qu'il y a des gens qui ne sont pas riches du tout, ils ont la même mentalité. C'est fou, hein? On les appelle les pires.
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3: Moi, je vais vous dire une chose, c'est carrément, parfois, insoutenable, moi, ce que j'ai observé, notamment chez les insectes, tu sais. Parce que là, le mâle, chez les insectes, c'est un inséminateur, point final. Regarde, je sais pas si je vais vous apprendre encore des trucs. On croyait tout savoir sur les abeilles. Et ben oui, j'ai appris un sacré truc encore. Elle est où, la reine des abeilles? Avant d'être dans la ruche. Ben, elle est dans la ruche, en fait, hein. Ben oui, parce qu'elles sont là tout le temps, hein. Mais non. Mais avant, on prend 5 petites abeilles pour faire le début, hein, du début, du commencement. 5 petites abeilles sont élevées à la gelée royale. Ils deviennent des reines potentielles. À ce moment-là, on les jette de la ruche. Elles sont leur mission, c'est aller dans un endroit où il y a plein de mâles. Là, elle se fait tirer, en plein vol, par une cinquantaine de mâles. Ça peut durer 2 jours. Tu m'entends? Tout le bordel. Et là, elle engrange, hein, la future reine, elle engrange dans sa spermathèque personnelle. Elle engrange le sperme des 50 mâles. Et après, dans la ruche, elle va devenir énorme, elle va pondre un œuf toutes les minutes, toute sa vie, des centaines de milliers pour renouveler le cheptel de la ruche, qui peut être de 50, 60 000 abeilles pour une grosse ruche, qui auront toutes la même maman, mais qui seront de 50 paires différents. Peut-être qu'ils ne savaient pas ça. Eh ben voilà. Alors, à tel point que ça pose des problèmes aux petites abeilles. Et là, c'est une connerie, par exemple, je veux dire. Hein? Parce que là, les petites abeilles, elles vont voir leur mère, elles font « Maman, maman, il est où, papa ?» Elle est drôlement emmerdée, la reine. Alors, je suppose qu'elle doit noyer le poisson. Elle doit dire « Oh, tu sais, ton père, je l'ai à peine connu, c'était il y a longtemps. En fait, on avait organisé une partouze en plein vol. Et puis, tu sais, ils étaient une cinquantaine, alors, pour remettre un visage à ton père. Hein. Et puis, de toute façon, ils sont tous morts. Alors, tu fais pas chier, tu vas bosser. » Parce que j'ai oublié de vous dire que le mâle, il laisse son appareil génital sur la reine, avec les sacoches. Hein. Ah oui, il laisse tout. Hein. Bah, c'est pour ça qu'elle en a pour longtemps. Hein. Elle veut pas une petite giclée, elle veut les sacoches avec le bazar. Hein. Il reste planté. Et là, c'est pour ça qu'il crève, l'autre. Il sort avec la moitié du bit qui est hein, et tout le truc reste au chaud. Et elle, après, elle va se servir. Elle dit, tiens, je vais prendre un coup de George, un coup de Raymond. Tiens, il y a longtemps que je n'ai pas pris Maurice. Elle s'insémine comme ça, avec le tout bas, tout bas. Tu te rends compte? Ou pas, la vie des mâles. T'as un coup à tirer dans toute ta vie. Tu dois tirer ta crampe en plein vol. Comme un vulgaire steward. Et quand t'arrives enfin à cracher la purée, là tu laisses la bite et les couilles plantées dans la chatte de son Altesse. Et toi tu crèves comme une merde. Même pas à te payer une bière, rien. Et là, la queue, elle repousse pas, hein. C'est pas comme les lézards. Ça, moi, toi, j'aurais bien voulu qu'on soit comme les lézards. Hé, hein. Ça aurait été génial. On aurait été comme les lézards et les garçons. Hé, on aurait, nous... C'est ce qu'on aurait fait, on aurait fait des farces aux filles. On serait arrivé, bah je te jure, hein, eh, on serait arrivé tout nu devant une fille, arrivé comme ça, il aurait dit, tiens, attrape-moi va par la queue. Elle nous aurait attrapé par la queue, et hop, on serait barré en courant. Elle serait restée avec la queue dans la main. Ça aurait pas eu l'air con. Et nous, 3 semaines après, hop, on aurait une autre queue toute neuve. On aurait repoussé, ça aurait été génial. Ça aurait été génial, ça aurait été moyennement génial, parce que elles auraient bien été assez malines pour les garder, nos bites. Hein. En souvenir, hein. Même de les faire empailler. Pour les mettre sur la cheminée comme des trophées, tu sais, au mur, à la place de la tête de serre. Ouais. Alors là, ça y aurait été, là, je les vois d'ici. On dit, attends, Jocelyne, t'es jamais venue dans ma maison, rentre. Là, Jocelyne, ça arrive, elle fait... Dis donc, qu'est-ce que t'as comme bite? D'ailleurs, t'as pas chômé quand t'étais jeune. Si j'imagine qu'on aurait eu notre nom en dessous avec la date. Oui, ça c'est Bigard en 73. Là, c'est Montiel et Foucault en 82. Les deux le même jour. Toi, c'était venu. Là, c'est Rocco Siffredi. Il fait un tournage dans le coin. Reportage, faut pas tomber à côté de Rocco Siffredi. Hein. On l'appelle pas le démon de pneu pour rien. Hein. Dans le métier, on l'appelle bite d'acier. Hein. Et alors, bite d'acier, ça me rappelle, tu sais. Les femelles, les punaises ou les pucerons. Regarde, la femelle puceron, elle n'a pas le pot, c'est le cas de dire. C'est elle, elle n'a pas d'orifice sexuel. Tu veux, donc le mâle, lui, il est obligé de transpercer la carapace. Ah oui, il ne faut pas y aller avec une demi-molle, hein, quand t'es mâle. Non, tu t'éclates les couilles sur la paroi. C'est hyper mal. Hein. Ah non, non, il faut y aller un soir. Pas de doute, rien. L'encéphalogramme de la grenouille, plat, toi. Non, faut t'y croire, faut être déjà transpercé avant d'y arriver. Et là, il éjacule une quantité impensable, hein. Plus d'un tiers de son poids. Parce que si nous, on éjaculait 30 litres de sperme, tu vois le... C'est parce qu'en fait, comme il sait pas trop où ça se trouve, le truc, il a rempli, quoi. Il dit, je vous fais le plein. Hein. Comme ça, ça sera fait. Et pour finir, mesdames et messieurs, il faut que je vous parle du serpent. Le serpent, écoute. Quel salaud, le serpent! Quel vicieux! Tu sais, je sais pourquoi, maintenant, le serpent, hein, il fait tout le temps les rôles de méchant dans les dessins animés pour les gosses. Hein. Et que le serpent, d'abord, un truc que je ne savais pas, moi, il a deux pénis, le serpent. Il peut faire l'amour pendant 24 heures, 48 heures, ça ne le dérange pas. Ah ouais, lui, il a deux tensions, le serpent. C'est le cyclotouriste de la bite, hein, lui. Le... Ah ouais, il y a une petite côte, hop, il change de braquet, et en avant, guingante, oui. Increvable, le serpent. Donc, il est là, il est enroulé avec sa femelle. Je dis, il est enroulé parce qu'ils ont essayé debout, mais c'était trop dur sur 24 heures. Tu vois, il est enroulé, oui. Il a bien mis la tête sous le coude, tu vois, hop, tu la vois même pas. Hop, mais derrière, il est en train de niquer. 18 heures. Pas d'échauffement, rien. Nickel. Il est là. Et puis, tout d'un coup, il s'aperçoit qu'il a une deuxième bite. Qui lui sert à rien du tout. Guette. Et dès qu'il voit passer un serpent femelle, au loin, il l'appelle. Suce-moi. Vous avez bien convenu que chez nous, hein, les assimilateurs, on les garde. C'est vrai, on a de la chance aussi, parce que regarde, de tout temps, il y a des tas de mecs qui ont bourré des tas de reines. Ben, elles les ont gardées. Sinon, comment elles auraient fait pour danser le menuet? Elles n'auraient pas pu. Et de nos jours, nos partenaires aussi, elles nous ont gardées. C'est pour ça qu'on est contents, nous, les garçons. Et les garçons, vous savez pourquoi elles nous ont gardées? Eh ben, tout simplement, parce qu'elles n'avaient pas le choix. Yes!
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5: Entrez François, restez pas dans le noir, je vous en prie. Allez-y, approchez. Voilà. Comment ça va François?
6: Oui, ça va très bien, vous même aussi Serbie.
5: Bah, tout va bien, je vous remercie.
6: Ah c'est bien, ouais c'est bien.
5: Alors écoutez François, si je vous ai fait venir, c'est parce que ça fait maintenant 20 ans que vous travaillez chez nous dans l'entreprise.
6: Ouais, 20 ans, hein, 20 ans, ouais, ouais, ouais.
5: Eh bien, écoutez, François, je suis là pour vous annoncer que pour vous, l'aventure s'arrête là.
6: Ah, d'accord, ouais. Non, parce qu'en fait, moi, je pensais que la société, elle avait fait beaucoup de bénéfices. Hein.
5: Oui, c'est alors, pour ça, écoutez, ouais. François, chacun reste dans ses compétences. Ouais. Hein. Vous, c'est le ménage et moi, l'économie, d'accord?
6: Ouais, ouais.
5: Hein. Donc, tout ça ne vous regarde plus puisque vous n'êtes plus des nôtres désormais.
6: D'accord.
5: Voilà.
6: Et pour combien de temps, en fait?
5: Ah ben, c'est définitif, c'est valable à partir de maintenant jusqu'au décès, comme on dit.
6: Hein? Ah oui, d'accord. Voilà. Donc, moi, pour le moment, je n'avais pas prévu de décéder tout de suite. Hein. Donc, ça veut dire, en fait, hein, si j'ai bien compris, ça veut dire que je suis viré, en fait, hein. Ça veut dire que je ne travaille plus dans la boîte, je travaille depuis 20 ans. Donc, j'ai fait ma peau de départ, c'est sûr.
5: Oui. Oui, vous avez bien compris,
6: d'accord,
5: François.
6: Ouais, okay, ouais.
5: Par contre, pour le pot de départ, vous le faites chez vous. Hein. Voilà, et effectivement, vous ne revenez plus jamais.
6: Plus jamais ou... Non, parce que du coup, moi, je serai disponible. Hein.
5: J'ai bien compris, François, mais c'est pas grave. Ça va vous laisser du temps pour vous occuper du bébé qui arrive, tenez, par exemple.
6: Ah oui, sur le hein? bébé, ouais.
5: Après tout, votre femme travaille et puis vous serez à la maison avec le
6: bébé.
5: Et
6: vous serez à la maison avec le bébé, voilà. Ouais, voilà.
5: Allez, voilà.
6: Voilà.
5: Bon, ben, j'ai été ravi de vous rencontrer pour la première fois, François.
6: Ouais, ouais.
5: Voilà.
6: Voilà, ouais.
5: Allez, au revoir, François.
6: Allez, au revoir, François, ouais. Est-ce que c'est moi?
5: Qu'est-ce qui...
6: Non, parce qu'en fait, la dernière fois, je vous ai croisé dans le couloir, là.
5: Oui.
6: Et on avait discuté, là, de l'augmentation.
5: Alors, juste comme je vous le disais auparavant, François, vous avez bien compris que vous ne faites plus partie de la société.
6: Vous ne faites plus partie de la société.
5: Ça,
6: ouais,
5: c'est assimilé, ouais. Ça va.
6: Ça, c'est assimilé, ça, ça va. Ouais, voilà. Ouais, voilà.
5: Allez,
6: allez,
5: au revoir, François.
6: Au revoir, François, ouais. Mmh. Est-ce qu'il c'est moi? Non, parce qu'en fait, c'est pour les vêtements de fonction, la blouse.
5: Oui, quoi.
6: Peut-être il faut les restituer quand même.
5: Ah, c'est pour...
6: Ah, peut-être il faut les rendre.
5: Non, mais dans ce cas-là, c'est pas grave, vous pouvez y aller, je vous l'offre, la blouse. Hein, ça sera mon cadeau de naissance, ça lui fera des draps au petit qui arrive. Hein.
6: Avec elle, va.
5: Allez.
6: Allez. Est-ce que c'est moi? Non, parce qu'en fait, si c'est valable pour les vêtements de fonction...
5: Oui.
6: Donc, en fait, mon appartement de fonction... ma voiture de fonction et mes stock options aussi, tout ça, je peux le garder. Parce que j'en ai pas. Est-ce que c'est moi? Non, parce qu'en fait, moi, si vous voulez dire un dernier quelque chose,
7: oui.
6: Moi, si vous voulez dire, vous, oui, c'est Romain, très senti.
7: D'accord, très bien.
6: Très bien.
7: Ben, voilà. Merci beaucoup.
6: Merci beaucoup.
7: Allez, ouais. Au revoir, François.
6: Allez, au revoir. Ouais. Est-ce que c'est moi?
7: Vous le faites exprès ou quoi,
6: non,
7: François?
6: Parce qu'est-ce qu'il y a? Non, en fait, là, j'étais en train de m'interroger, là.
7: Oui.
6: Et je me disais, peut-être je pouvais m'énerver quand même. Peut-être je peux dire, vous êtes un enculé, en fait. À cause de vous, je n'ai plus de boulot, là.
7: Mais enfin, ça va.
6: Je vous bousculer un petit peu, c'est
7: non,
6: normal.
7: Mais attention, hé. Hey.
6: Ouais.
7: Oh là, hé.
6: Quoi?
7: Ça va, enfin, ça tire les chairs, là. Non, mais c'est vrai. Enfin, François, vous n'allez pas tout gâcher. Vous avez d'énormes qualités. Vous allez retrouver du travail très rapidement, croyez-moi.
6: Non, non, non, non, monsieur. Non, non, non, non, non. Ça, c'est des balabalas, ça, c'est des baratères, ça. Hein. Moi, je n'écoute pas ça. Hein. Donc, je vais quand même vous croquer à la gorge. Comme ça, vous allez saigner. Puis, vous allez vous vider comme un petit cochon.
7: Eh hey, oh, moi aussi, je peux crier à un moment. Hein. Alors, François, je vous rappelle que vous n'avez pas de papier. J'ai qu'un coup de fil à passer. C'est terminé pour vous, hein. Bon.
6: Oui, mais vous ne faites pas ça. Hein. Parce que vous, c'est vraiment très senti.
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2: Voyez-vous, après leur mariage, ma sœur et Bernard, ils ont déménagé. Et alors évidemment, comme dans tous les déménagements que vous avez pu faire, mesdames et messieurs, on devait être 150. Bernard m'avait dit, mais t'inquiète pas, j'ai réquisitionné tous mes potes de l'EDF. Machin, il vient, il a des cordes, l'autre, il a des cartons, l'autre, il a ci, l'autre, il a ça. Au final, on était 5. Il y avait rien, tu vois. Il y avait que sa grosse gueule à Bernard. Voilà. Il y avait sa grosse gueule et ma Fiat Punto en break. Voilà. Alors donc, j'avais rendez-vous chez ma sœur à 7h. J'étais à l'heure, 7h. Je sonne. Je dis, putain, mais qu'est-ce qu'ils foutent? 7h10, je dis, oh là là. Et ma sœur, écoutez-moi bien, elle ouvre la tête dans le cul. Ça me dit, mais qu'est-ce que tu fais là? Je lui dis, quoi, qu'est-ce que je fais là? Je lui dis, mais c'est le déménagement aujourd'hui. Elle me dit, merde, mais quelle heure il est? Je lui dis, c'est 7h15, mais non. Elle me dit, merde, on s'est oublié. Quoi? Je lui dis, qu'est-ce que tu me racontes? J'ai dit, d'ailleurs, il est où? Il fait quoi, Bernard, là? Elle me dit, il dort encore, Nané. Elle l'appelle Nané, c'est pas un surnom à la con, ça, Nané. Et tu lui dis qu'il y a ses potes qui l'attendent dans l'escalier, là. Le duo de choc, là, chapi-chapeau, là. Sérieux, t'as vu comment ils sont faits, les deux, là? On va faire quoi avec ça, là? Alors bon, pendant qu'elle va réveiller Nané, tu vois, moi, je vais chercher le duo de choc, là. Bernard et Bianca, là. Je leur dis, bon, les gars, on va attaquer parce qu'on n'est pas nombreux. Vous allez au salon et vous emballez la collection de livres de Bernard, d'accord? Ça devrait aller vite, il y en a deux. Allez. Ouais, Bernard, c'est une tête, tu vois. Une tête de con, ouais. J'arrive au salon, écoute-moi bien. Les deux, Véronique et Davina, là, sont assis, comme ça, les livres sur les genoux. Ouais, je leur dis, les gars, je dis, vous faites quoi, là? Il se lève, il me dit, monsieur, il me dit, il n'y a pas de carton. Je lui dis, si, il y a des cartons, t'as le cul dessus. Je lui dis, il faut que tu les montes, les cartons. Ah ben, il me dit, moi, je savais pas. Je dis, bon, ça va. Bon, je retourne dans la cuisine, je dis, putain, mais Nané, il fait quoi? Je vais voir Nané. Et l'autre, il boit le café. On déménage, Bernard, on a tous les meubles. Il me dit, oulala, il me dit, te casse pas, on a un avantage. Et en fait, c'est vrai, ils ont un avantage, ils sont tous meublés Ikea. Et alors, j'ai remarqué, le meuble Ikea à monter, c'est bien chiant. Hein. Par contre, un meuble Ikea à démonter... Attention, un meuble Ikea ne se démonte pas, mesdames et messieurs. Il se démembre. Alors, entre deux démembrements, j'allais voir Starkey Hutch, qu'est-ce qu'il foutait là-bas. Ah ouais, alors cette fois, ils avaient monté les cartons, bien, ils avaient mis les livres dedans et tourné autour, comme ça. Oh, je leur dis, oh, mais les gars, je dis, mais vous faites quoi encore? Dépêchez-vous! Et il me dit, monsieur, mais y a pas de scotch. Je lui dis, attendez, je vais demander à ma sœur. Je vais à la fenêtre, je regarde sur le parking. Oh, écoutez-moi bien, je vous jure, je vois ma sœur en bas, sur le parking, le frigo sur le dos, une valoche dans chaque main. Bah, je lui dis, arrête, je lui dis, oh, je lui dis, tu vas te faire mal au dos! Elle me dit, ta gueule, descends-moi plutôt une bière! Là, j'ai attrapé Rivoire et Carré, je leur dis, venez voir, vite! Vous avez intérêt à le trouver, le scotch, si ou pas que ma sœur, elle t'arrache la tête. On a quand même fini par emballer tous les cartons, tu vois, parce que s'il avait fallu compter sur Titi et Gros Minet, on serait pas arrivé, tu vois. Et c'est Hulk qui s'est chargé du camion. Exact, Hulk, c'est ma sœur. Alors moi, avec Bernard, on avait les cartons, on montait, on descendait les cartons, on montait, on descendait, on était en sueur grave, et les deux lascars, ils bougeaient pas comme ça. Au bout de trois voyages, je m'arrête, je dis, oh mais les gars, prenez un carton, emmenez-les au camion, jamais on s'en sort. Et alors, le mec, il se levait toujours le même, le porte-parole, tu vois, qui parlait toujours pour l'autre. Il me dit, monsieur, nous, en fait, on va pas vers le camion. Je dis, pourquoi vous allez pas vers le camion? Il a dit, on n'y va pas vers le camion parce que ta sœur, elle nous fait peur. Là, j'ai tout posé, j'ai dit, mais vous êtes qui, vous? Vous avez des papiers d'identité? Vous travaillez comme ça à l'EDF? Il dit, mais monsieur, en fait, on ne travaille pas à l'EDF, nous. Je dis, quoi, vous travaillez pas à l'EDF? Vous êtes pas des potes de Bernard? Il me dit, c'est qui, Bernard? Vous faites quoi, là? Vous êtes qui, vous? Eh ben, il dit, en fait, nous, monsieur, on attendait le bus. Ouais, bon, bus ou pas bus, je m'en fous, faut finir de charger le camion, allez, hop! Bon, on a chargé le camion à mort, ma Punto à bloc. Ma sœur a pris le volant du camion avec Bernard, ils sont partis comme des bons. Moi, je me suis perdu avec Tom et Jerry dans le coffre. Ah bah ouais, je les ai emmenés, tu vois. J'étais perdu, je fais 250, 300 mètres, je retombe sur la nationale, je dis c'est bon. Je vois un type au milieu de la route, il me fait comme ça. C'était Bernard. Je descends, je dis oh, qu'est-ce que tu fais au milieu de la cambrousse? Il me dit oulala, on s'est embrouillé avec ta sœur. Je lui dis qu'est-ce que tu lui as dit? Il me dit je te jure, j'ai rien dit. Je lui dis juste Minou, avec les meubles derrière, tu devrais conduire plus souple. C'est pas méchant. Je lui dis bah non, et alors? Alors? Il m'a dit elle a ouvert ma vitre, elle m'a dit vas-y saute. Elle m'a dit on va voir si t'es souple toi. À 80 à l'heure. Je lui dis, ça craint, qu'est-ce que t'as fait? Qu'est-ce que j'ai fait? Il me dit, tu connais ta sœur, je suis pas fou, j'ai sauté. Là, je regardais dans le rétro, David et Jonathan derrière. Ah là là. Bref. On arrive chez Nanet, j'avais pas fait mon créneau, tic et tac, ils ont défoncé le coffre. Ils sont barrés dans les bois, on les a jamais revus, je sais pas qui c'est. On débarque, il y avait un monde dans le jardin Nanet. Je te jure, ils faisaient des méchouilles, des merguez et tout. Oh, je dis, Bernard, viens voir, il y a plein de mecs chez toi. Oh, merde, il me dit, merde, c'est qui ces mecs? Il s'est fait comme ça, il dit, merde, non, il dit, non, c'est tous mes potes de l'EDF. Et je lui dis, quoi, tes potes de l'EDF, ils pouvaient pas venir nous aider au lieu de faire tourner des moutons? Il me dit, oh, je leur ai pas demandé, sinon, ils seraient venus.
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4: 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Oh, vous avez faim, vous avez très très faim. Je voulais pas manger de la viande, bien sûr, je voulais manger du poisson. Alors je lui ai dit, madame, j'ai vu le fils. Mais comme David il m'avait averti, je lui ai dit, j'ai vu le fils. Mais je veux pas la sauce là-bas que vous mettez dans le fils, c'est que la sauce avec les petits morceaux, cette sauce là-bas dégueulasse, c'est que la sauce traîne, ça veut pas. Elle m'a dit, monsieur, si vous prenez un fils, sans la sauce, ça va prendre 10 minutes en plus. Je lui ai dit, madame, pourquoi 10 minutes en plus? Pour quelque chose en moins? 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Après, elle m'a dit, qu'est-ce que vous voulez boire? Alors moi, pour rester Zama américaine, je lui ai dit, Coca-Cola. Elle m'a dit, petit, moyen, gros, et je lui ai dit, il n'y a pas de Coca-Cola. Elle m'a dit, il faut me dire, petit, moyen, grand. Je commence à m'énerver, alors je lui ai dit, moyen. 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Madame, donne-moi le saucisson. Donne-moi le saucisson. Madame, viens ici. Madame, tu veux manger? Tu connais manger? Oui. Allez. J'ai jamais vu un manque de respect comme ça. Elle me parlait, tu sais, elle m'énervait. En plus, elle avait un déguisement là-bas, un déguisement. L'autre, il est venu avec le chapeau là-bas de Roi Lyon. Elle dit, qu'est-ce que je peux vous aider? Il dit, donnez-moi à manger, ça suffit. Elle m'a tout posé comme ça sur le plateau. Elle m'a posé le fils. Elle m'a posé un Coca-Cola comme ça. Elle m'a mis un tuyau dedans, je ne sais pas pourquoi. Au dernier moment, elle me regarde et me dit, monsieur, est-ce que c'est pour manger ici? restaurant quelqu'un, toi?
5: Pour manger ici. Je lui demande, après tout ce que vous m'avez fait depuis tout à l'heure, pourquoi je ne peux pas aller m'asseoir moi comme tout le monde? J'ai pris le plateau comme ça dans mes mains, je l'ai pris comme ça. Je lui fais un regard, mais tu sais, ouais, regard! Et je lui dis, madame, c'est pas pour manger ici. C'est pour manger là-bas. J'ai trouvé une place là-bas pour m'asseoir avec le McDonald's. Et je me suis assis comme ça, vous connaissez le McDonald's. Tu t'assois, chacun mange tout seul. Personne ne parle avec personne. Et pendant que tu manges, il y a un salopard. Il fait la serpillère comme ça. Toi, tu manges, il lui fait excusez-moi. Va-t'en d'ici, salopard, va. Excusez-moi, je n'excuse pas. Quand tu as fini de manger, c'est qui débarrasse? C'est qui? C'est toi, c'est qui? Maintenant, tu as fini, il faut renverser tout comme ça dans la poubelle. Tu as fini de renverser la poubelle, tu réponds comme ça, merci. Ça se passe comme ça, c'est McDonald's.
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6: Excusez-moi, Maud ne m'a pas dit, rappelez-moi, c'est pour quelle chaîne déjà? Cuisine TV. Il y a pour combien de temps? 2 minutes. C'est une pastille. Ah bah très bien. Eh bah j'aime bien les pastilles. Comme ça, ça va vite. Alors, bah je vais me mettre là. Voilà. Eh bah écoutez, quand vous voulez. 2 secondes. Maud, ça va les cheveux? Hein? Ça va la mèche? Hein? Ça fait naturel? Bah oui, ça fait naturel. C'est mes cheveux, je ne porte pas de moumoute. Comme vous voulez. Oui, j'aime bien manger. Bah, je crois que ça se voit. Sucré ou salé? Salé. L'été, ben l'été, des plats légers. Et l'hiver, des plats moins légers. Le quoi? Le plat que je fais le mieux? Ah oui, ça, c'est passionnant. La blanquette de veau, voilà. Non, je la fais à la classique. Mon mot préféré en cuisine, à table. Voilà. C'est fini? Ah bon, en effet, oui, c'est parfait. Très bien. Comment? Vous voulez la refaire? Pourquoi? Qu'est-ce qui se passe? Je faisais la gueule? Non. Non, mais en plus, mais vous avez raison en plus, maintenant vous me le dites. Mais bien sûr, mais c'est-à-dire que c'est Maud aussi. Vous voyez, ça c'est. J'ai été contrariée avec ça. Alors, d'abord, toutes mes excuses, et on va la refaire. C'est pas le temps que ça prend. On va le refaire tout de suite. Vous voulez bien? Et vous coupez ce qu'on vient de faire, parce que là, vraiment, hein, on la refait plus joyeux, plus. Bah, bien sûr, c'est bien normal. Bien sûr. Alors, on y va. Oui, oh oui, j'aime bien manger. Oh, ça se voit, je suis un peu ronde. Comment? Sucré ou salé? C'est pas facile cette question. Vous voulez dire sacré ou sulé? L'été, bon, l'été des plats légers, et puis l'hiver, pff, des plats moins légers. Ça va, c'est pas trop là, c'est bon? Bon, le plat que je fais le mieux, la blanquette. De veau. Mon mot préféré en cuisine, oh, à table. Hein, je peux plus après, là, ça. C'est plus d'air, voilà. C'est mieux, là, c'est mieux. Vous aviez raison, on a bien fait, comme ça, c'est plus sympathique, hein, bien sûr. Vous voulez encore la refaire? Alors là, je n'ai pas suivi le truc, là. Pardon, pour mes mimiques, avec des mots plus rigolos? Oui, bien sûr. Oh, vous inquiétez pas, je suis prête. Alors là, je suis au taquet, là. Oui, j'aime bien bouffer, c'est pas pour rien qu'on m'appelle la grosse. Sucré ou salé, je m'en tape, je bouffe tout ce qui passe. Bah, l'été, un barbecue avec un petit rosé, bien frais. Un ogre énorme. Et l'hiver, je cuve. Le plat que je fais le mieux, c'est reparti, la blanquette de veau. Comment je la fais? Tu vas pas le croire, avec du veau et de la blanquette, dis donc. Mais pour l'épiphanie, pas con, je rajoute la fève. On rigole avec cette fève. Mon mot préféré en cuisine, 2 secondes. Cuisine TV, bien sûr.
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7: Bonjour. Je m'appelle Jean-Pierre. Boulas. Oh, fais caca en même temps.
8: J'ai des choses à dire. Les extraterrestres ont débarqué sur notre planète. Oui, monsieur, oui, des marsouins. Oui, monsieur, je sais très bien ce que je dis, je les ai vus aussi bien que je vous vois, monsieur. Hein? Oui, madame, j'avais pas vu les... Ah. Non, je ne suis pas... En tant qu'otorino, je vois bien ce que j'entends. Ils sont venus chez moi, ils ont enlevé ma femme et mon gosse. Alors, s'il vous plaît, vous, un petit peu d'incandescence. Mais vous prêchez un convertible.
7: Mais bien sûr que j'ai des preuves, les extraterrestres avaient laissé un mot dans la cuisine. On est chez ta mère.
8: Là, je les ai tout de suite localisés. J'ai ouvert la porte de chez moi pour y aller. Mais là, sur le palier, une vision d'horreur. Les extraterrestres avaient aplati mon chien. Et taillé en rectangle. Ses poils s'étaient durcis, il ne bougeait plus. Et il y a même un petit rigolo qui était venu lui taguer « Bienvenue » sur le dos. Un chien tout neuf. Alors moi, j'ai essayé de le ranimer en lui faisant du bouche à bouche. Quand soudain, d'un coup, le téléphone sonnait. Allô ? C'était un extraterrestre qui imitait la voix de ma mère. Je lui ai dit « Laissez ma mère tranquille, c'est une vieille, elle est sénile !» Et là, il m'a dit « Mais Jean-Pierre, il connaissait mon nom. Il l'avait appris par cœur. Il fallait les faire flipper. J'ai dit « Oui, de toute façon, tu ne me trouveras jamais. Jamais. Je suis sur liste rouge. Et en plus, j'ai même pas le téléphone. » Mais à peine que j'avais raccroché qu'il était déjà là, il était là, là, là, tiens. J'ai dit, tu sais peut-être bien imiter la voix de ma mère, mais là, tu t'es gouré de costume. Elle s'habille jamais en facteur. Et là, je lui ai mis une droite. En plus, il avait marché sur mon chien. Je l'ai pris, je l'ai jeté dans les escaliers, cet enculé. Mais 20 minutes après, il est revenu le même, mais cette fois, j'ai pas ouvert la porte. Non, sinon, c'est trop facile. Cette fois, j'ai regardé par le Judas. Il était allé s'acheter le costume de ma mère. J'ai dit, tu ne me rends pas, bande de fumier. Et là, il m'a dit, mais Jean-Pierre, c'est moi. Alors que Jean-Pierre, c'était moi. Il connaissait mon nom, mais pas mon visage. Et là, il m'a dit, mais c'est Suzanne, ouvre-moi. Suzanne, ouvre-moi. Il voulait ouvrir la porte par magie. J'ai ouvert la porte et là, je lui ai mis une droite. Ouais, de la gauche. Mais je peux te dire que je l'ai aplati, le marsouin, je l'ai aplati. Et là, je lui ai tagué bienvenue sur le dos. Ensuite, j'en ai profité pour aller chercher du secours. J'ai sauté dans l'ascenseur. Oui, monsieur, oui, les escaliers étaient en panne. Mais une fois dans la rue, je suis tombé nez à nez avec leur chef. Il avait une énorme jambe marron et plein d'antennes vertes sur sa tête. Et il bougeait pas. Au début, j'ai cru que c'était un arbre. Mais on me l'a fait pas, moi. Un arbre au mois de décembre, c'est pas la saison. En plus, elle avait peut-être une femelle, elle avait plein de cellulite sur sa jambe. Ah, tu connais? Et à côté d'elle, il y avait un indigène, habillé en vert, qui était en train de lui faire les ongles des pieds avec un balai. Un balai. C'était un collabo, c'en était trop. J'ai pris mon élan et là, j'ai mis un gros coup de boule à l'extraterrestre. Et là, il y a un indigène qui m'a fait « Mais vous êtes fous !» Il fait « Non !»« Non !»« Non !» Moi, c'est Jean-Pierre.
9: Fou, c'est mon voisin chinois du troisième. Alors, comme il ne connaissait pas mon nom, lui, j'ai quand même mis une petite tarte. Et je suis remonté chez moi me barricader. Mais là, une lumière intense avait envahi mon salon. Et un petit homme m'est apparu. Tout petit. Avec un gros pif. Et plein de poils. Je me suis approché de lui. Et il m'a parlé.
10: Salut, c'est Alf. Je viens de la planète Ikea. Et je suis ton nouvel ami, Willy.
9: Et là, j'ai éteint la télé, ça rend ma boule.
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11: Donc, naturellement, vous avez pu apprécier les parties communes.
12: Dites-moi, il n'y a pas d'entrée privée.
11: Comment ça ?
12: Tout le monde prend le même escalier.
11: Ah bah évidemment, c'est un escalier roulant, comme aux Galeries Lafayette.
12: C'est calme ?
11: Ah bah très calme, on est au premier étage, boulevard du Montparnasse. Vous n'entendrez rien.
12: C'est sûr, avec le bruit de la rue, j'entendrai même pas la radio.
11: Détrompez-vous, monsieur, il y a une très bonne isolation, les vitres sont en briques. C'est une réalisation haut de gamme.
12: Il y a de la moquette au plafond ?
11: Bah bien sûr, on est en catégorie luxe.
12: C'est pas trop chaud l'été, la moquette au plafond ?
11: Mais au contraire, monsieur, ça isole et l'hiver, vous économisez l'énergie.
12: Oui, mais en été, je vais transpirer du crâne !
11: Mais non, monsieur, mais non ! Il y a une climatisation par le sol, vous êtes refroidi par les pieds. Enlevez vos chaussures, vous allez sentir le frais.
12: Je vais pas le faire maintenant, j'ai un problème de chaussettes. Ah. Dites-moi, il n'y a pas de chambre ?
11: Ah bah vous pouvez en faire, on peut largement, il y a un très beau volume. Vous prenez sur la cuisine, par exemple ?
12: Elle est où, la cuisine ?
11: Oh bah ça, vous la mettez où vous voulez. Moi, je serais vous, je prendrais sur les cabinets pour bénéficier de l'arrivée d'eau. On peut largement, il y a un très beau volume.
12: Ça plaira à ma femme, parce que chez nous, les cabinets, elle a du mal à y entrer.
11: Ah bon ?
12: Ouais, elle a un très beau volume. Ah. Parfois, faut que je la pousse. Alors, dites-moi, ça fait quelle surface ?
11: Alors, sol, mur, plafond, ouverture, palier, on est à 220 mètres carrés.
12: Vous comptez le palier ?
11: Ah bah toujours, monsieur. Dans certaines agences immobilières, on compte même le paillasson qu'on rajoute en surface corrigée divisée par 3.
12: En loi Carrez, ça fait combien ?
11: 48 mètres carrés 22.
12: Ça paraît plus grand.
11: Mais c'est normal, monsieur. Vous avez une très belle hauteur sous plafond, on est à 2 mètres 03.
12: C'est pas très grand, 2 mètres 03.
11: Bon, en tout cas, le propriétaire précédent ne s'en plaignait pas. C'est vrai qu'il était nain.
12: Oui, je sais. Il est mort à Interville. Je vois pas bien où est la salle à manger.
11: Mais elle est intégrée à la pièce à vivre, monsieur, entre le dressing et le jacuzzi.
12: Mais ils sont où, le dressing et le jacuzzi ?
11: Mais ce sont des espaces à créer, monsieur. C'est l'avantage de cet appartement, vous faites ce que vous voulez.
12: Oui, mais moi, j'aurais voulu un appartement où je puisse entrer en me disant, là, je me lève, là, je me lave, là, je me couche, là, j'allume la télé, là, j'épluche mes légumes, là, je me lave les mains, là, je me lave les pieds, là, je me lave les...
11: Merci, merci bien, merci. Ça fait beaucoup d'endroits, ça, monsieur.
12: Oui, mais moi, j'aime bien qu'il y ait un endroit pour chaque chose.
11: Alors, dans ce cas, il vous faut un logement classique. Alors que là, nous sommes sur un produit très atypique. Entre le loft new-yorkais et la yourte mongole.
12: N'auriez pas quelque chose qui soit plus de chez nous, style Fermette Berrichon, avec colombage et toit de chaume.
11: En plein Paris, ça va pas être facile. Maintenant, si vous aimez le rustique, prenez vos repas chez Maître Canter. En plus, le costume folklorique des serveuses est très aguichant.
12: Oui, non, mais ça m'ennuie d'aller là-bas tous les jours. Je viens de me réabonner pour un an chez Léon de Bruxelles.
11: Pour le déjeuner ou le dîner ?
12: Les deux ! Il m'offre même le petit déjeuner. Café au moule et tartines de frites à volonté.
11: Alors, autre avantage de cet appartement, c'est que vous n'avez aucun placard.
12: Ça me dérange pas, j'ai de très beaux meubles.
11: Ce sont des meubles de collection ?
12: J'ai une salle à manger authentique de chez Conforama... Certifié 1980.
11: De toute façon, monsieur, c'est l'avantage de l'espace vide. Une fois que vous l'avez acheté, vous y mettez ce que vous voulez.
12: Oui, parce qu'on se demandait...
11: Ce que vous voulez.
12: Avec ma femme, une fois qu'on est là, on n'a pas d'obligation pour l'ameublement ou manger dans telles assiettes ou cuisiner dans tel moule.
11: Du moment que vous êtes discret, que vous ne faites pas de bruit, que vous êtes propre, vous faites ce que vous voulez, vous n'écoutez pas de musique.
12: Ma femme aime bien Johnny.
11: Ah, ah, ah, ah, ah, ah, il vaudrait mieux Carla Bruni. Parce que les cloisons sont très minces. C'est un système spécial à la japonaise à base de pâte de riz.
12: Ah bon, il n'y a pas une bonne isolation phonique?
11: Mais on a privilégié le volume, monsieur. Si vous avez des cloisons épaisses, vous aurez moins de place.
12: C'est embêtant.
11: Ah bah oui, mais...
12: si on entend tout ce qu'on dit, tout ce qu'on fait... En plus, la pâte de riz, c'est translucide. Quand je suis sous ma douche...
11: Oh, bah alors ça, monsieur, ça, c'est pas un problème. Quand vous voulez prendre une douche, vous téléphonez à votre voisin, vous lui dites « Bonjour, monsieur, je suis votre voisin, je vais bientôt rentrer en salle de douche. Si vous pouviez ne pas me regarder... »
12: Ouais, s'ils sont à table, je leur demande de détourner le regard quand je me savonne.
11: Voilà, ben oui. Et pour madame votre épouse, la grosse, pareil.
12: Ben oui. Pareil, quand je la savonne. On peut toujours s'arranger avec le téléphone.
11: Oui. Alors maintenant, évidemment, monsieur, si vous voulez une bonne isolation sonore et visuelle... J'aurai un autre produit, mais on ne sera pas du tout dans les mêmes volumes. C'est de l'ancien à la campagne, 14e siècle, avec des murs d'1m80 d'épaisseur, seulement la chambre fait 2m². Faut dormir debout. Oui.
12: Non, j'aime bien avoir mes aises.
11: Ah ben, il me semble.
12: 2m², ma femme, elle rentre pas.
11: La grosse, alors.
12: Enfin, ça me paraît pas mal, alors bon, il est à combien
11: Le propriétaire.
12: Oui.
11: Dans l'idéal. En demande 1 million d'euros.
12: Pour quelle surface, déjà?
11: 48m², 22. On est à 20 000 euros le mètre carré, c'est très raisonnable.
12: C'est quand même cher. Hein.
11: Ah, bah oui, mais monsieur, ici, vous avez tout sous la main.
12: Ouais, enfin, bon...
11: Est-ce que vous savez seulement, monsieur, qu'ici, on est moins cher qu'à Tokyo? Non, monsieur. Est-ce que vous savez seulement, monsieur, qu'ici, on est moins cher qu'à Tokyo?
12: Ouais.
11: Vous le saviez, ça, monsieur, qu'on était beaucoup moins cher qu'à Tokyo, ici?
12: Non.
11: Est-ce que vous le saviez, ça, monsieur, qu'on était beaucoup moins cher qu'à Tokyo, ici? Vous le saviez, ça, monsieur, qu'on était beaucoup moins cher qu'à Tokyo, ici?
12: M'en fous de Tokyo.
11: Ça dépend où travaillez-vous?
12: À Bagnolet.
11: Ah. Ça fait loin, c'est vrai.
12: Bah, ça va pas baisser l'immobilier bientôt?
11: Au contraire, ça n'arrête pas de monter, c'est le moment d'acheter. On a vendu récemment un produit comparable dans les mêmes volumes, 1,2 million.
12: Ça à New York?
11: Non, à Saint-Ouen, au bord du périphérique.
12: Encore moins cher là-bas?
11: Le produit était exceptionnel, 3 WC par pièce.
12: Il y avait combien de pièces?
11: 3.
12: 9 WC?
11: Très rare en région parisienne. C'est un produit très demandé, c'est un plus. Vous comprenez, 9 WC. Les gens ne se gênent pas, n'est-ce pas?
12: J'aurais bien aimé le visiter.
11: Ah, bah oui, mais ça...
12: 9 WC?
11: Il est parti tout de suite, un fabricant de lunettes.
12: Ah, je suis tenté, évidemment, par celui-là. Faut que je réfléchisse. Hein. Le prix est négociable.
11: Quel est votre budget?
12: Vous dites 1 million d'euros. Bon... En à-compte, je peux mettre 1000 euros. Cash. Qu'est-ce que tu dis de ça, mon gars? Et je prends un plan de financement à ma banque sur 50 ou 60 ans. Ah, ils me connaissent bien, hein? Tous les mardis, je passe au guichet déposer la paye de ma femme. Ils savent qu'avec moi, il n'y a jamais d'embrouille, hein?
11: C'est madame qui est dans les affaires.
12: Ouais, c'est elle qui est dans le business. La finance, le pognon, très haut niveau. Hein. Et marchande de crêpes.
11: Oh.
12: Au métro Bonne Nouvelle. Hein.
11: Oh là là.
12: Ah mais il y va. Hein. Attention. Hein. Attention et débite. Hein. Ah, elle y va la grosse. Elle en fout de la confiote. Et vas-y. D'ailleurs, elle va nous couler la boîte, hein. Elle est tellement conne.
11: Elle est généreuse sur le pot.
12: Oh. Allez, y va.
11: Enfin, écoutez, décidez-vous vite. Je ne vous cache pas qu'on a une option sérieuse, mais vous avez de la chance, rien n'est signé.
12: 1 million d'euros, vous dites que c'est le prix du marché.
11: Ah ben, vous ne trouvez pas moins cher, en tout cas pas à Paris. Chez les pygmées, peut-être.
12: Ah, elle est pygmée. Ouais.
11: Je crois que chez eux, le mètre carré est à 1,5 euro. Alors.
12: 1 euro?
11: Non, un demi chez les pygmées. Un demi.
12: Oh, ça fait quand même une sacrée différence, hein?
11: Ah ben, 40 000 fois moins, ça commence à compter, hein?
12: Dites-moi, il y a une agence de voyage dans le quartier?
11: Oui, au bout de la rue, là, pourquoi?
12: Parce qu'avec ma femme, je crois qu'on va aller se loger chez les pygmées.
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12: Oh là là, ça va pas du tout en ce moment, hein. J'arrête pas de chialer.
13: toute façon, tout le monde s'en fout ici, regardez-moi ça. Ils sont tous après mon mari, hein? Oui, monsieur le député. N'en ferai rien, monsieur le député. Tu parles quel salaud, celui-là, hein? Ça fait 5 ans qu'il me touche plus. Ben, je suis sa femme, quand même. Soit disant que je ne l'attire plus, parce que je serai alcoolique. Je suis pas alcoolique. Je suis bouddhiste. Parce que chez le bouddhiste, on a droit de tout. C'est pas comme chez le pape. Par exemple, le bouddhiste qui a envie de boire, eh ben il peut boire. Il reste bouddhiste. Mais il n'a pas toujours été comme ça, mon député. Oh non, quand je l'ai connu, il m'appelait sa marquise. Madame la marquise, qu'il était là. Faut dire que j'ai été cénibard à l'époque. Hein. Ça lui mettait une gaule. Et dès que je passais à côté de lui, il me touchait un peu le cul comme ça, là. Je faisais ma mijaurée, hein. Mais j'étais content, tout là là. Puis des fois, il me glissait un doigt, oula! Oh oui, puis on fréquentait le beau monde, hein. À l'époque, on avait été en vacances chez les Pompidou. Vous dire un peu le niveau, hein. Les Pompidou! Mais alors lui, c'était un type d'une classe, alors là, oula là là là! D'une délicatesse, oula là là là, pratiquant le baisement et tout, oula là là. Alors bon, je l'avais un peu sucé. Ah si, parce que mon mari me l'avait demandé. Il espérait être ministre. Tu lui parles, il a même pas été secrétaire d'État. Mais alors après, je me suis fait engueuler. Comme quoi, je sais rien foutre. Que j'étais une bonne à rien. Mais alors ça, quand même, c'est la meilleure de l'année. Parce que, fallait voir comme je te l'ai pompé, le Pompidou, hein. Même quand il a lâché la purée, il a crié « Vive la France !» Puis il est tombé comme ça d'un coup. Mais alors, un type d'une classe. Oh, et ça va, et oh là! Je dis ce que je veux, hein! C'est l'histoire de France, ça, après tout, hein! Eh, la coupette, hop là! Ah, mais qui c'est qui me touche le cul comme ça? Oh, ben je te connais, toi, eh! Je t'ai vu à la télé, t'étais ministre! Eh ben, t'es tout petit, dis donc, eh! Eh ben, pars pas sur tes petites jambes, là! Elle va pas te manger, la dame! T'étais ministre des PD ou quoi? Je ne sais pas ce qu'ils ont tous. On dirait vraiment, j'ai quand même une certaine classe. Et il y a quelque temps, mon mari m'a envoyé sur un chantier. Si, si, si, pour l'inauguration mais alors avec la banderole et tout, en tant que madame la députée. Alors, je me suis dit, tiens, c'est quand même bizarre. Oh là là, les gars du chantier, les petits portugais, là, mais alors des types d'une classe, d'une délicatesse, oh là là là là, pratiquant le baisement et tout, oh là là là là. Alors bon, non quand même pas, lui. Ils étaient trop nombreux. Alors, j'ai serré la main à tous les petits maçons, hein. Oh ben oui, moi je suis pas bégueule, hein. Puis j'aurais touché un peu les couilles, hein. Oh là, on peut plaisanter quand même, hein. Il n'y a pas que le protocole. Et alors après, on a picolé. On a picolé. Oh là là là là, avec Amalia Rodriguez, là. Oh là, la musique, là. Oh là là là là là là. Oh, la nouba, là, dans les algicots. Hein. Oh là. Et après, ils ont voulu que je monte sur la grue. Oh, je voulais pas y aller, Vici, faut y aller, Nicole. Vina veut pas y aller. Si, pour la perspective. De nuit, ah non, là, là. Elle me dit, s'il faut y aller, c'est ton mari qui l'a demandé. J'ai commencé à grimper, là, sur ma grue. Puis j'ai entendu une voix de là-haut. Il va pas, Nicole! Je dis, tiens, qui c'est qui cause? C'est Pompidou! Ah, oh, bah si je m'attendais, monsieur le président, oh là là! Il me dit, gaffe à toi! C'est un piège! Oh, dis donc, ça fait-il

0: pour le bouddhisme. Ce n'est pas la vengeance. Ce n'est pas la méchanceté. Ce n'est pas la soumission à ses propres pulsions. C'est, pour le bouddhisme, le chemin zen intérieur pour accéder à la facilité, à la félicité. J'y suis presque.
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2: Oh Patrick, mon Dieu, ça fait une heure que je tourne dans ton hôpital de merde, là. Pour essayer de trouver ta chambre d'hôpital de merde, là, Patrick, excuse-moi, là. Il y a un con, là, qui m'a envoyé au troisième étage, là, au service neurologique, là. Il y a un interne, il m'a chopé, ils m'ont fait une radio du cerveau direct, ces cons-là. Eh ben, ils ont rien trouvé, c'était tout vide à l'intérieur. Ils voulaient me garder, je te jure, je suis en boule, la merde! Bon, excuse-moi de m'énerver, hein, dans des conditions pareilles, hein, Patrick, ça. Ça va, toi? Hein? Eh ben, finalement, t'es bien, là, dans ta petite chambrette, là. Ils t'ont bien installé, là. Mais t'as même mis un mini-bar, dis donc. Ah non, c'est une poubelle. Ouais, c'est sympa, par contre, ça. Ça cogne, hein, Patrick, ça. Ça pue, hein, enfin. Sans vouloir te vexer, là, je sais pas si ça vient de l'intérieur ou de l'extérieur. Enfin, j'ai bien ma petite idée, là, Patrick, mais. Permets, j'ouvre la fenêtre, là, parce que c'est intenable, là. Ouh! Ah ouais, non, ça vient pas de l'extérieur, là. Ouais. Ils t'ont retiré l'odorat, en plus, ou quoi?
3: Non, c'est intenable, là.
2: Ça va, toi, sinon? Tu veux boire quelque chose, non, Patrick? Peut-être un coca, non? Avec une paille, hein? Remarque, les pailles, hein, c'est pas ça qui manque, hein. Ils t'en ont foutu partout, des tuyaux, dis donc. On dirait le centre Pompidou, là, carrément. Ça correspond à quoi, les petites bouteilles, là, qui pendouillent, Patrick? Hein? Whisky ananas, gin tonic, là. Ça correspond à quoi, le petit robinet, là, Patrick? Hein? Je suis curieux, là, excuse-moi. Quoi? J'entends pas avec les pailles.
3: Ok.
2: J'entends pas. Quoi? C'est l'oxygène, le petit robinet? Ah, d'accord! Ah oh bah ça va mon pote, t'as même pas la peine de respirer, carrément ça coule douce là. Ah d'accord. Ah le robinet, d'accord, là ça le met, là ça le coupe, ok. Merde, fais une connerie moi. Mademoiselle, vite, une infirmière, venez, je fais une connerie là, mon copain là. Pas une couleur normale là. Hein. Excusez-moi mademoiselle, hein, je suis un peu bricoleur, alors vous voyez, je... Qu'est-ce que vous lui mettez dans les petites bouteilles, là, mademoiselle? Ça m'intéresse, je suis curieux.
4: Hein?
2: C'est de la vitamine. Oh,
4: d'accord, bah ça n'a pas l'air de faire effet tout de suite, hein, par contre.
2: Hein, Patrick? Tu vois, la demoiselle, elle s'occupe bien de toi, hein? Avec ça, tu vas nous péter le feu, hein, Patrick? Il entend quand on lui parle, hein?
4: Hein, lui, on mettait pas trop, là, mademoiselle, parce qu'il serait capable de vous sauter dessus. Hein. Il n'est pas tout seul, d'ailleurs.
2: Repasser dans 5 minutes, on sait jamais, là, c'est une bouteille qui nous pète à la gueule, on serait bien emmerdés. Voilà, merci beaucoup. Oh là là. Oh putain, elle est bonne. Oh. Tu crois qu'elle a un poil sous sa blouse, Patrick? T'as rien vu, toi? Patrick? Oh merde, c'est endormi, ce qu'on... Oh, Patrick! Oh, Patrick! L'accident! Oh là!
4: Ça réveille, hein. Ah, moi, on est sûr que t'as pas perdu la mémoire. C'est déjà ça, hein. Ah non, voilà, c'est fini, là, depuis l'accident, là. Je la touche plus, la Mercedes, là. Ah, remarque, hein, dans l'état où elle est, hein, je risque pas d'aller bien loin. Hein. Tu sais qu'ils me l'ont dit, les pompiers. Hein. Ils m'ont dit, monsieur, c'est un miracle ce qui vous est arrivé, hein.
2: Hein?
4: Oui, à moi, pas à toi, ouais.
2: Tu te rends compte que moi, j'ai traversé le pare-brise, hein, pendant que toi, t'es resté assis, je sais pas pourquoi. Je suis passé au-dessus du ruisseau, dis donc, et même pas une égratignure, hein, te rends compte? Hein? Si, oh, une petite foulure au poignet, là, ça me fait chier, d'ailleurs, tiens, regarde, là.
4: La semaine prochaine, là, j'ai un tournoi de tennis, et sur le revers, là, ouh! Je vais être un peu handicapé, là.
2: Ça va, toi, sinon? Hein?
4: Alors, finalement, ils te disent quoi, là, Patrick, les toubibs, là, alors? Alors, parce que j'ai parlé un peu avec eux, là, dans le couloir, alors...
2: Alors, un coup, tu marches, un coup, tu remarches plus.
4: Ah, qui se décide, ces cons-là, hein? Hein?

0: On va prendre l'air un peu, Patrick, hein? On va rouler jusqu'à la fenêtre? Allez.
1: Il est court, ça. Oh là là, mignonne.
0: Oh, qu'est-ce qu'elle est mignonne, l'infirmière. Oh là là. C'est elle qui s'occupe de toi, Patrick? Eh, tu vois, mon pote, il n'y a pas que des désavantages, à mon salaud, hein?
2: Ben, je me la taperai bien, je te le dis. Allez, tant pis, là, je te le dis cash, là.
0: Oh, pas toi, non? Quoi, qu'est-ce que tu dis, Patrick? J'entends rien, je comprends rien du tout. Quoi, c'est le tableau de bord qui t'a écrasé les...
2: T'as demandé à ce qu'il fouille dans la boîte à gants? Alors là, Patricia... Enfin, Patrick... Voilà, je sais pas quoi te dire, là. Ben, dis-toi que la semaine dernière, t'aurais pu te la faire, pas...
3: Ouais, je vais te remettre à côté du placard. Oh. Eh ben, dis donc.
0: Ah oui, tiens, dis donc, Patrick. Tiens, tu vas me donner ton avis, là. Ça tombe bien que tu sois sur place, là. Parce que ça y est, figure-toi, je me suis décidé pour la piscine, ça y est. Hein. C'est sûr, ça y est, je me fais installer une piscine. Et ben, je sais pas, j'hésite, tu vois. Je sais pas ce que je mets autour, dis donc. Je sais pas si je mets du teck ou du carrelage, dis donc. Hein. Alors, le teck, c'est joli, c'est exotique, c'est bien, hein. Le carrelage aussi, c'est sympa, mais le problème avec le carrelage, c'est que... Hop là! T'as vite fait de te casser une patte, hein? Hein? Qu'est-ce que t'en penses, toi, qui es dans la partie? Ah, tu dis rien, là, Patrick, qu'est-ce qu'il y a? Tu m'en veux pour l'accident, c'est ça? Oui, mais Patrick, t'es marrant, toi! Mais fallait me le dire aussi, qu'on conduit pas bourré aussi, Patrick! Fallait m'empêcher aussi, t'es marrant! Moi, j'endors pas de la nuit de cette connerie, si tu veux savoir! Moi, je suis venu en métro, Patrick! Égoïste! Bon, allez, je vais y aller parce que pas que ça. Hein, j'ai quand même passé au service neurologique, là, parce que l'histoire du cerveau, ça m'a énervé, hein! Bon, allez, allez, Patrick! Debout les bras, enfin. Allez, oh, merde, Patrick! Oh, dis-toi qu'ils vont pas te laisser en kit comme ça pendant 3 semaines! Allez, Patrick! Allez, bon, je te serre pas la main parce que t'en as plus. Enfin bon. Bon, merde, allez, Patrick. Oh, dis-toi que ça va aller comme sur des roulettes.
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5: Alors, nous, Annie, c'est un bloco, pardon. Hein. Doit figurer dans le Guinness des records. Quoique, à Paris, ils ont drôlement augmenté. Hein. Les imbolocos chez vous, là, ils ont dit. Hein? Vous avez rien senti? Et ils ont augmenté à cause de la décentralisation. Et ils vous ont fait monter la plage l'année dernière. Si tout va bien cette année, ils vous font manquer le soleil. Oh, madame, non, je rigole, madame. Oui, je rigole. Non, je dis ça, mais moi, j'aime bien Paris, je monte souvent. Mon deuxième fils, il habite là-haut. Bah, c'est vrai que quand tu viens de la province, tu comprends pas tout de suite, hein. Non, il te faut un moment. Par exemple, on fait des exemples. Tu prends les spécialités culinaires. Tu vois, bon, nous, à Nice, on en a un moulon, hein. La soca, la pissaladière, la ratatouille, la porquette, bon. Ils les connaissent même pas, hein. Ainsi, ils en ont que 3 des spécialités. Elles sont connues dans le monde entier. Ils ont le jambon beurre, le champignon de Paris, et surtout, surtout, le kebab. Beaucoup. Et le quartier spécial que vous avez, comment il s'appelle? Le quartier chaud, là, j'y suis allée, moi, comment il s'appelle? Le quartier chaud, Pigalle. Malheur, je suis allée, moi, à Pigalle, malheur. 17 te chopent de partout. Tu passes devant, ils te chopent le sexe. Et toutes ces femmes qui te font le recollage de trottoir. Malheur. Oh là, toute la scène de... Les péripétaciennes. C'est pas ça, c'est qu'en plus, il paraît qu'elles prennent une fortune. Hein. Comme il m'a dit, mon fils. Non, il y va pas pour lui, hein, mon fils. Non, il y va pour un copain. Oui, mon fils, c'est pas son genre. Hein. Oh là là, il est plutôt du marais. Ah oui, comme il m'a dit, ah oui, il m'a dit une somme. Ah oui, elles prennent 200 € par tête de pipe.
6: ce temps-là. Si le temps y dépasse, il paraît qu'elles vont payer en sus. Ah oui, et le chose du métro. Alors tout le monde, il me disait, oui, Mado, va pas dans le métro à l'heure de pointe, patati patata. Bon. Nous, dans le midi, on ne sait pas ce que c'est, l'heure de pointe. Hein. C'est vrai, nous, on pointe au boule et basta. Hein, bon. J'y suis allé dans le métro à l'heure de pointe. Malheur. Tout le monde, il est esquiché comme ça. Oh, le type de derrière, faut voir comment il te colle. Hein. Alors, tu la sens bien, l'heure de pointe. Hein.
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8: Bonjour, c'est Johnny. Vous êtes là? Moi aussi. Ma moto, quand je l'ai achetée, elle venait d'être purgée. Et Johnny? Cette moto était pas moche, elle avait deux grosses sacoches. Et je dis,
9: aussi.
8: Quand j'ai allumé le feu, elle a fait une trace de pneu. Et je dis,
9: aussi.
8: Tout ça parce qu'il y avait une tuile, c'est que la moto perdait de l'huile. Et je l'ai.
9: Aussi.
8: Deuxième couplet. J'ai donc rencontré le grand amour de ma vie. Comment elle s'appelle déjà? Passez-moi un Paris Match. Ah ouais. La tia-tia. J'ai donc rencontré la tia-tia et vous savez ce que c'est quand on rencontre une jeune femme de 13 ans. On l'invite à manger un but ou à boire un cul. Et c'est qu'est-ce que j'ai fait? Je l'invitais à dîner. Le resto était bourré. Et je l'ai dit. Rock'n'roll! Elle prit le poireau vinaigrette, mais il sentait les rillettes. Et je dis, pas de rillettes aussi! Trop tard. Le fromage qui avait des muches était mulé à la luche! Et je dis, et là, il y a eu un petit problème, si tu veux, c'est que comme on avait beaucoup, beaucoup mangé, surtout moi, voilà ce qui s'est passé. Comme j'étais tubudiné. Ah, le buton de mon pénuse. Il a pété. Et je l'ai. Wow, si.
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10: Tiens, je fumerais bien une cigarette, quelqu'un, une cigarette. Oui, un paquet. Je fumerais bien un paquet. Quelqu'un, un paquet. Vous battez pas, surtout. Hein. J'attends. Ah ouais, c'est ça, une salle de non-fumeurs, je ne la ferai pas. Merci, ça vient d'où? Ah, c'est vous, merci mademoiselle, c'est très gentil. Merci, j'apprécie. C'est rare d'obtenir un paquet de cigarettes comme ça aussi facilement. Oula, oulala. C'est tonique, hein, ces inscriptions sur les paquets de cigarettes. Fumais-tu? Fumer provoque le cancer, hein, c'est musclé. Hein. Au départ, c'était très soft. Fumer est nuisible pour la santé. Pour qui? Pour la santé. Ah ben, ça va, alors. Là, ils ont durci le message. Hein. Ça va être de pire en pire. Fumez-tu sur le coup? Ouvrez ce paquet, vous êtes mort. Il vous reste 30 secondes pour embrasser votre femme. Fumez-tu, c'est quand même une sacrée promesse, hein. Le gros fumeur qui vit centenaire, il peut aller gueuler. Attendez, j'ai acheté tout ça pour rien. Une cartouche tous les 3 jours pendant 40 ans, appelez-moi Monsieur Maurice tout de suite. Kamel, Lucky, Gitane, je vois quelqu'un. Publicité mensongère, hein. Imaginez, une crème anti-rides, on en met et on vieillit quand même. On serait énervé. J'espère qu'ils vont pas étendre cette mesure à d'autres produits. Des pruneaux. Manger des pruneaux donne la chiasse. Mademoiselle, on peut enlever le bandeau, c'est pour offrir. Un écran plasma design magnifique et juste au-dessus, regardez la télé, rend con. Il y a des contradictions dans les avertissements. En voiture, toutes les 2 heures, une pause s'impose. Une pause cigarette? Parce que si fumais-tu, autant conduire. Fumais-tu avant de me rencontrer? Fumer provoque le cancer mortel du poumon. Mortel? Il précise. Ça doit être pour la Belgique. Fumais-tu et juste en dessous, entre parenthèses, si vous allumez la cigarette. T'as vu, Denise? Si on n'ouvre pas le paquet, on ne risque rien. Alors, le côté bandeau noir, comme ça, faut arrêter. Peux te prendre une cigarette? Où ça? Sur la table? Ah non, ça, c'est le faire-part de mon beau-frère. Ma sœur est morte il y a 3 jours. Elle fumait? Oui, oui, au crématorium, elle a beaucoup fumé. Fumais-tu? Ne rien jeter sur la voie publique, ne pas laisser apporter les enfants, patati, patata. Hé, hey, oh, mademoiselle, finalement, je vais prendre 2 boîtes de pruneaux, l'écran plasma et 3 cartouches. Oui, j'aurai un cancer. La chiasse! Le tout devant une émission navrante, mais j'ai envie de m'amuser.
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11: Moi, Véronique, elle rêvait de passer Noël à New York. Moi, je l'emmène en camping au Cap d'Agde. Ah, la classe. Attention, pas au camping du naturiste du Cap d'Agde, hein. Je vous vois venir... Non, un vrai camping. Non, le camping du naturiste, moi, ça me dérange. Alors, pas physiquement. Ça me dérange pas physiquement quand on peut faire plaisir. Mais très honnêtement, je ne me vois pas tout nu, la claquette à l'air, dans un supermarché, avec mon carnet de chèques entre les fesses, en train de faire mes petites courses. Non, je... Ah, un pickpocket. Ben, vous me voyez, en train de pousser mon chariot, là. Mais attention à votre caddie, monsieur, enfin, c'est froid. Et puis je suis désolé, mais enfin, c'est pas hygiénique, enfin. Vous me voyez en train de choisir mes petits fruits et légumes, là. Bonjour, mademoiselle, vous avez de très jolis abricots, dis donc. Je l'ai emmené dans un vrai camping, enfin. 3 glacières dans le guide des campings de France. Espadrille d'argent en 92 derrière le camping de la Grande Motte, excusez-moi du peu. Non, un camping vraiment bien. En plus, et là, je m'adresse aux jeunes, très économique comme camping, hein. Pas besoin d'acheter du dentifrice, il y en a sur le rebord des lavabos. Ah oui, non, il y a qu'un truc que j'aimais pas. C'est les toilettes, à la turque. Ah, j'aime pas ça, les toilettes à la turque. Ah non, attends, dès que tu tires la chasseau, t'es obligé de faire de la varap sur les murs, là, pour éviter de partir en rafting au fond du trou, là. En plus, en général, tu laisses une tongue. Ça me stresse, les toilettes à la turque. Moi, là, je reste comme ça, je ferme les yeux, j'attends le plouf. Ou le ploumb. Hein? Pas vraiment dans le trou, mais dans la cible, quand même, quoi. Non. Ah tiens, là-dessus aussi, la nature est stricte. Si tu n'entends ni le plouf, ni le ploumb, faut lancer des recherches. Ça ne peut pas disparaître entre toi et le trou, c'est évident. Je vous avais dit que je vous ferais rêver. Je devrais peut-être pas vous en parler ce soir, eu égard à Véronique, mais ma première histoire d'amour, enfin ma première langue en bouche, C'était en camping, dans le Périgord. Elle s'appelait Annette, comme personne. Personne ne s'appelle Annette. J'avais 12 ans et demi, presque 14. Elle en avait 11. Je l'avais épatée en arrivant deuxième au concours de course en sac intercamping. Je lui ai donné rendez-vous au balançoire. On s'est balancé pendant une bonne vingtaine de minutes, sans rien se dire. Au bout de 20 minutes, on est descendu de la balançoire. J'ai vomi. Et là, je lui ai dit, Annette, j'ai la caquette qui frétille. Je veux que tu sois la femme de ma vie. Et là, on s'est embrassé avec la langue pendant 17 minutes. On s'est arrêté. J'ai vomi. Et à la fin des vacances, on s'est séparés. Elle, elle est rentrée chez elle à Châteauroux. Et moi, je suis rentré chez moi à Grand-Quevilly. Et dans la voiture qui me ramenait jusqu'à la maison, pendant les 700 km d'autoroute, j'ai relu toutes nos petites lettres d'amour. On est arrivé à Grand-Quevilly, je suis descendu de la voiture. Non, j'ai pas vomi. Ah non, je te jure, maman, c'est pas moi, c'est le chien. Je me suis pris une volée. On n'a pas de chien. Alors, ça, c'est sûr, il faut pas mentir à sa maman. Hein. Oh là là, jamais, jamais, jamais. Il y a deux campeurs du Cap d'Agde que Véronique et moi, on n'oubliera jamais. C'est Jackie et Monique. Tous les deux anciens routiers. Ah là là, quel bout en train. C'est de la Jackie, lui, maintenant. Il a deux passions. L'alcool et le pastis. D'ailleurs, il le fabrique lui-même. Il a appelé ça du pastis 151, rapport au degré d'alcool. 151 degrés, ça pique, hein. Lui s'en sert aussi pour allumer le barbecue. Il était capable de dire « Tu prends l'apéro en 18 langues. »« You take the apéro ? Prends l'apéro, enculé !» C'est fabuleux. Quand l'homme devient un véritable campeur, quand le campeur est en osmose parfaite avec son environnement, Jackie, il était devenu mi-homme, mi-caravane. Jackie disait « Pastis partant bleu, pastis délicieux !» Remarquez, il disait aussi « Apéro pluvieux, apéro heureux !» Ou alors « Un Ricard de trop, ben un Ricard quand même !» Ça, c'est sûr, pour les rimes, c'était pas Jean-Jacques Goldman. Hein. Enfin, tout ça, c'était avant le drame, bien entendu. Une enfant qui a été emportée par une lame de fond. Moi, j'ai rien vu, tu parles, je joue au volleyball contre les Hollandais sur la plage. Et là, tout à coup, l'horreur, panique sur la plage, tout le monde s'est mis à hurler, et c'est là que j'ai vu la gamine qui était en train de se débattre dans l'eau, quoi. Eh hey, merde, il y a une gamine qui est en train de se noyer là-bas, regardez. La gamine là-bas, elle se débat, elle est en train... Il y a un pain qui bouge, elle est belle la France. Regardez, la gamine est en train... Non, je peux pas, je suis en pleine digestion Véronique. Regardez là, la gamine est en train... Ou alors on attend une heure, ok, on attend une heure, allez, allez, allez, allez. Bon allez, j'y vais, d'accord. Monique, allume ta caméra. On sait jamais, un bonus pour un DVD. Trop tard, il y a des mecs qui l'avaient sorti de l'eau, la gamine. Elle avait perdu le haut de son maillot, la pauvre. Elle avait quoi, 16 ans, 17 ans? Comment, 19? Bon, bah laissez, je vais lui embrouiller de secouriste, je vais lui rouler de bouche à bouche. Et là, j'entends Véronique qui me dit, c'est ça, t'as qu'à lui toucher les seins pendant que tu y es. Ah oui, dis, quoi? Attends, je rêve, Véronique, I'm dreaming ou quoi? C'est une gamine, elle a 19 ans, je pourrais être son père. Peut-être pas son père, mais enfin, bah, un copain de son frère, quoi, merde. En plus, elle se réveille. Bon, bah les CRS sont arrivés, ceux qu'on en profité. Enfin, je veux dire qu'on en profité pour faire leur métier. Bon, la gamine a été sauvée, je crois que c'est ça l'essentiel. Et pour fêter ça, Jackie a eu une excellente idée. Il a dit, on prend l'apéro ? Alors moi, je suis allé voir la gamine qui était dans son coin. Alors comme ça, t'as 19 ans ? Mais tu vas en avoir 30. Oui, non, pas tout de suite, bien évidemment. Mais enfin, de toute façon, l'âge... Et là, je vous jure, direct, la gamine m'annonce, si tu veux, on peut se retrouver ce soir au karaoké, je directais mon oncle pour pas trop avoir la honte devant les copines. Écoute-moi bien, jeune effronté. T'as du mordant, j'aime beaucoup. Je te kiffe grave mortel. T'es trop de la boule. Ah, oui, de la balle, c'est bon. Rendez-vous ce soir au sanitaire. Si j'ai mon rouleau de PQ dans le jogging... C'est que je suis pas libre. Si je l'ai sous le bras, c'est que je t'emmène au bal de Ricky Larsen. Allez, gâche-dés. Tournereux à ta à ton ping-cancard. Allez, n'insiste pas, n'insiste pas. Tuche. Je suis allé mettre mon plus beau jogging. J'ai mis mon rouleau de PQ sous le bras et je suis allé chercher la gamine au sanitaire pour l'emmener au bal de Ricky Larsen. Et alors, attention. Qui n'a jamais connu un bal du 14 juillet animé par Ricky Larsen, n'a jamais connu la folie du tempo. Vas-y, Ricky, fais-nous rêver!
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12: Tout le monde conteste en fait à travers le monde. Personne n'est content de son sort si on regarde. Alors on peut se dire oui, mais un jour, quand tout le monde sera mélangé, quand tout le monde sera métissé, là ça ira mieux. Ah, c'est pas dit, vous savez, parce que même un métis, il peut être en conflit avec lui-même. Tel un poisson-chat. Ah non, on n'y pense jamais, mais un poisson-chat a-t-il peur de lui-même? Peut-être ça le gonfle son état, hein, on sait pas. Peut-être il est là, mais ça commence à faire chier, je suis un poisson, j'ai des moustaches, ça. En revanche, le métissage chez les humains, je trouve que c'est vraiment bien foutu. Hein. Je ne sais pas si vous avez pu le remarquer autour de vous, mais en fait, un mec qui a un parent noir et un parent blanc, eh ben lui, au niveau de la couleur, il n'est pas moitié-moitié. L'aviez-vous remarqué? Là, vous dites, il est complètement débile, ce mec. Bah évidemment, parce que nous, on en a vu plein des métis, alors on sait comment ça se passe. Mais franchement, les premiers qui ont essayé, les deux premiers de l'histoire qui se sont mélangés, ils se sont dit, bon allez, tiens, on y va, on se mélange. Ouh, ils ont bien dû flipper. Hein. D'où l'expression flipper sa race, d'ailleurs. Hein, ça vient de là, ils flippaient leur race. Mais ils pouvaient pas savoir comment va sortir cet enfant. Ils pouvaient pas savoir les deux premiers. Ils pouvaient tout imaginer, peut-être moitié-moitié, mais à la verticale. Ou zébré, peut-être. Tacheté, à damier. Peu de chance à damier, quand même. Et en fait, ce qui est dingue, c'est que les jeunes s'organisent pour harmoniser le résultat. C'est magique. Il n'y a pas deux couleurs distinctes, quoi, comme dans un chocolat liégeois, quoi. C'est touillé. Ah, vous chercherez, il n'y en a pas. Hein. Ah non, parce que c'est bien foutu. On voit pas, par exemple, un mec japonais, et juste, il est crépu. Il n'y en a pas, des japonais crépus. Heureusement. Hein. De la même manière, il n'y a pas de noir avec une coupe au bol. Hein. Ou alors, je sais pas, juste un seul membre de couleur. Tu prendrais quoi, toi? Bah, évidemment, vous dites qu'il est bête, on le sait, c'est logique. Bien sûr, c'est logique pour nous, mais franchement, le premier Sénégalais qui a fait un enfant à une Chinoise, oh, il a dû s'interroger quand même, comment va sortir cet enfant, on sait pas, peut-être une jambe qui fait du karaté, une qui court vite. Mais en plus, t'imagines le conflit intérieur pour cet enfant, sachant que les Chinois sont hyper travailleurs et les Noirs, bon. Bon allez, tiens, je suis parti, je suis dans mon délire. Imaginons, allez, les extrêmes. Un enfant avec un père sumo et une mère pygmée. Bon. Elle s'apprête à sourire parce que déjà on se dit, tiens, comment se sont-ils rencontrés? Dans quelle discothèque? Ah mais aujourd'hui on peut draguer à l'autre bout du monde grâce à internet, c'est ça qui est magique. Donc on peut imaginer ce monsieur sumo derrière son écran comme ça. Oui, ben c'est vrai que je suis à la recherche d'une fille pas trop trop grande. Elle de l'autre côté, ah bah ça tombe bien. Je dois moi-même vous avouer que j'ai un penchant pour les gars qui se font le chignon. Ils se rencontrent, ils vivent leur idylle, et puis quelques temps plus tard, le monsieur sumo dit à sa belle pygmée, écoute chérie, je t'aime, j'aimerais à présent que nous fassions un enfant, ainsi je ne serai plus le seul de la famille à porter une couche. Bon. Oh là là, non content d'être beau, tu es en plus intelligent, c'est une riche idée, allons-y, copulons. Donc là, conception, hein. Et non. Après, bon, ça, c'est... voilà. Enfin, bon, voilà. Lui dessus, non. Non, non Ou alors, lui, il se met en position sumo, comme d'habitude, quoi. Puis elle se sert de lui comme d'un pouf, comme ça, et... Non, mais là, vous me faites aller dans un truc, j'ai pas envie. Enfin, peut-être le mieux, c'est quand même elle sur lui. Hein. Voilà. Comme ça, ça fera un joli baba au rhum. Avec une pépite de chocolat. Bon bref, ils y parviennent, donc 9 mois plus tard arrive cet enfant. Ah, comment il va sortir? Bah à mon avis, pas avec des toutes petites jambes comme ça, recouvertes d'un amas de graisse, comme ça, de pouf. Voilà, comme ça, t'as un barbe pompon. Transforme ton nom, t'es court, long, carré, barbezi. Ah non, mais c'est ça que je voulais dire. On n'en voit pas des barbes à papa dans la rue. Parce que c'est bien foutu. J'ai remarqué également qu'un métis n'avait pas deux accents. Hein. Tiens, prenons par exemple un mec qui aurait, je sais pas, on va dire un père pied noir, hein, et une mère antillaise. Bon bah le mec il va pas faire putain 6 mois sur ma vie, J'ai les boules qui montent. Il est déjà 10h du matin.
13: Il faut ouvrir le magasin.
12: Simon, quand on dit 8h du matin,
14: c'est pas 8h du soir.
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15: Bonjour. Je m'appelle Toufiche. Je suis de la cité des Canigous. Je suis actuellement en stage emploi jeune. Ça te fait marrer, toi, bâtard? Bon, je suis stage emploi jeune en tant que comtesse d'accueil. Donc, si vous voulez bien me suivre, mesdames et messieurs, la visite de la basilique va commencer. Donc, la basilique fut créée 300 ans avant Jésus-Christ par les catholiques musulmans. Vous pouvez remarquer sur votre droite une voûte, dite voûte plantaire, qui n'est pas sans rappeler l'arche, le centre commercial Vilizy II, car il a été construit à la même époque. Ici, juste à côté des stalagmites, vous pouvez remarquer ici un lac souterrain qui provoque un écho. Enculé ! Allez-y, mademoiselle, hein. Penchez où ? Hein, quoi ? Speak English ? Ah ouais, t'es bonne, toi. Vas-y, penche-toi, ouais. Donc, si vous voulez bien me suivre, mesdames et messieurs. Donc, ici, vous pouvez constater une paire de baskets ayant appartenu à Charlemagne en personne. Vous pouvez remarquer sur les trois bandes représentant les trois victoires. Waterloo, Samothrace, Didos. Ici, une paire de chaussettes ayant appartenu au duc de Burlington. Et une paire de nunchaku au duc de Guise. Donc, si vous voulez bien me suivre, mesdames et messieurs, la visite continue. Quoi ? Quoi, qu'est-ce qu'il y a ? Quoi, qu'est-ce que tu veux, toi ? Quoi ? Quoi ? Quoi ? Vas-y, répète, qu'est-ce que tu dis ? Quoi ? Quoi, j'entends mal ? Quoi ? Les toilettes ? Ah, les toilettes ! Excuse-moi. Ah, respect, respect. Ah, vous êtes un homme ou une femme, madame ? Ah, c'est au fond à droite, là où il y a marqué vase de soisson. Ouais. Donc ici, mesdames et messieurs, sur cette fresque de Bernard de Vinci, vous pouvez remarquer ici le roi Lion. Alors en guerre contre Guillaume le Conquérant, qui avait pour habitude de fêter ses victoires en organisant des balles et des menuets. Pardon, madame ? Oui, tout à fait, madame, vous avez raison de le notifier. Car c'est ici, en cet endroit même, que Louis XIV fut couronné, en présence de sa fille Louis XVI. On raconte, pour la petite histoire, que Robespierre et Jean-Marc Thibault ne purent arriver à l'heure au rendez-vous, car ayant 2 heures de retard, d'où l'expression « chercher midi 14h ». Donc, si vous voulez bien, monsieur, mesdames et messieurs, si vous voulez bien approcher. Car c'est ici, en cet endroit même, que fut signé le traité de Versailles entre le général Pétain et le capitaine Doc. Donc, si vous voulez bien, monsieur, mesdames et messieurs, afin d'assister à cette reconstitution de cette page historique de l'histoire de l'Hexagone. Pétain. Bonjour! Comme on disait à l'époque, c'est moi, c'est Félix. Bonjour, mais mon chat, mais... Ah non, c'est pas ça. Mais mon chat, mais tu me vaux l'honneur de votre visite inopinelle. Mais mon chat, c'est afin de signer le traité de Versailles. Il en va de l'avenir de l'Hexagone. Mais non. Mais mon cher, je vais voir où je l'ai remisé. En attendant, prenez ces quelques qualités strictes. Non. Bon, ça c'est fait. Mesdames et messieurs, faites attention en arrivant à ne pas chuter dans les oubliettes de Monte Cristo, oubliettes de plus de 35 mètres de profondeur. Bah, Qu'est-ce que vous faites là, madame? Mais je vous avais dit, les toilettes sont au fond à droite. Ouais, mais je suis pas sauveteur, moi. Tiens, vous pouvez lui balancer un sandwich? Voilà, donc la visite est finie. Ça vous a plu, monsieur? Hé, hey, monsieur! Hé, hey, le pourboire, c'est pour la gueule à ta mère! Enculé!
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16: Comment j'ai rencontré Jean-Michel? Tu sais, Jean-Mi et moi, au début, on bossait dans la même MJC, tu vois. Mais tout nous séparait parce que, bon, il était végétarien. Moi, je mangeais macrobiotiques. Il était animateur guitare ciné-club et moi, animatrice poterie macramé. Non, mais tu vois, je veux dire, Jean-Mi et moi, depuis 7 ans, on vit ensemble peut-être, mais je veux dire, on n'est pas un couple. Ah non! On est une communauté provisoire de 2 personnes. Ouais, parce que tu vois, nous, je veux dire, chaque fois qu'on a un conflit, on organise une table ronde à 2. On dialogue pendant des heures. Comment tu te sens, Jean-Mi? Est-ce que tu penses sentir ce que je vois quand tu sens ce que je pense, tu vois? Ah ouais, mais parce que nous, je veux dire, on partage tout en deux. Les joies, les peines, la quatrelle, le chat, tout. Non, mais attends, c'est chacun selon son feeling. Oh, oh, oh, oh. Non, mais tu sais qu'un soir, à la limite, je peux très bien dire à Jean-Mi, je me sens pas de faire la bouffe ce soir. Ok, Marie-Jo, on dîne pas.
17: La République, c'est moi.
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18: Bon, c'est ma femme qui a eu la garde de l'enfant. Inexplicablement. Non, parce qu'au tribunal, c'est moi qui avais demandé la garde du gamin, hein, avec une pension alimentaire. Expulsion du territoire pour la maman, assortie d'une peine de prison avec sursis. J'ai rien obtenu. Si, la pension alimentaire. J'avais demandé 8000 euros, bon, j'ai eu 800. Mais c'est moi qui paye. Justice aveugle. Un week-end sur deux et la moitié des vacances scolaires. 48 heures tous les 15 jours. Mais ce gamin, je vais le voir beaucoup plus que quand j'étais avec sa maman. Mais je lui ai demandé, moi, au juge. Je lui ai dit, mais c'est 48 heures, mais 48 heures avec sursis. C'est-à-dire, si je fais une connerie, le gamin, je l'ai 48 heures. Non, c'est 48 heures ferme. Ah, je vais faire appel. Je vais aller en cassation. À la Cour européenne de justice, à Nuremberg. Bon. Un week-end sur deux, d'accord. Mais alors attention, hein, que ce soit bien clair. Hein. Quand c'est mon week-end, c'est moi qui m'en occupe et tout. C'est-à-dire le samedi matin, elle vient, elle lui donne son petit déjeuner et elle se casse. Après moi, je me lève et je m'en occupe. Je mets devant la télé. Le midi, elle vient, lui donne à manger et elle dégage. Après moi, je m'en occupe. Je lui fais faire sa sieste. Le soir, elle vient, lui donne à manger, elle lui donne son bain, elle le met au dodo et elle dégage. On est séparés, je vous le rappelle. Ce qui est très compliqué aussi quand on se sépare, c'est qu'il faut absolument protéger l'enfant. Moi, je lui dis toujours, ta maman, c'est la meilleure maman du monde. Par contre, le monsieur qui dort dans son sexe, c'est un salopard. Ah, c'est de la psychologie, hein? Ah ben, faut jamais mentir aux enfants, hein? Ah ben, hey, je m'y connais en psychologie, j'ai lu tout Dolto. Pas la mère, hein, le fils. La plus accessible, hein, avec des chemises à fleurs. Un week-end sur deux, ça veut dire 13 jours sans le voir. C'est long, hein. Ah, le premier vendredi soir, quand il arrive, si t'appelles papa, c'est très bon signe. C'est qu'il a de la mémoire. Si t'appelles gros con, c'est sa mère qui a de la mémoire. Du coup, mon petit bout de chou, le premier week-end où je l'ai eu, mais ça faisait 6 mois que je l'avais pas vu à cause des procédures. Un vendredi soir, ça sonne à la porte. Bon, je me dis, ça doit être le livreur de l'ex-mille hut, hein. Donc je vais ouvrir la porte. Et là, oh, Milo, t'arrêtes de jouer avec la sonnette, petit con. Je l'avais pas reconnu. C'est incroyable ce que ça change un gamin à cet âge-là. Au début, on savait pas trop quoi se dire. On était comme des étrangers. Et puis après, eh ben, on a familiarisé. On s'est apprivoisé. Et puis après, eh ben, le voisin a sonné parce qu'il était complètement affolé. Il cherchait son fils partout. Je lui ai rendu le sien, il m'a rendu le mien. Autre père séparé, on a le même week-end tous les deux. Oh là là, du coup, je suis resté avec le mien. Ça court, hein. Oh la vache, mais il était stressé. Alors pour le déstresser, bah, j'ai essayé des trucs qui marchent avec moi. Je l'ai mis à la clope. Ah, ça marche, hein. Je peux te dire, le dimanche matin, quand je l'ai emmené au square, après ces deux paquets de clopes, ça cavalait moins, hein. Pareil, il dormait mal, je l'ai mis à la vodka. Il me fait des nuits de 14 heures. Ce qui est très compliqué aussi quand on est un père séparé, c'est d'avoir une nouvelle relation amoureuse. Moi, j'avais rencontré une jeune femme, mais sublime. Hein. Je lui dis, oh, on se voit ce week-end. Oh non, putain de bordel de merde, la couille, jette chez mon gamin. Non, je veux dire, ce week-end, ça tombe mal parce que j'ai la chance d'avoir mon fils. Du coup, pas la jeune femme, je l'ai vue le week-end d'après, celui quand j'étais seul. Sauf que tu gardes le rythme. La jeune femme, je l'ai réveillée à 7h du matin, je l'ai collée devant Disney Channel toute la matinée. Le midi, je l'ai emmenée chez McDo et puis après, une bonne grosse sieste. Et puis après la sieste, un petit filou et puis on a regardé Scooby-Doo. À 19h30, jambon coquillette, je l'ai jamais revu. Je sais pas pourquoi. Mais j'ai appris. J'ai beaucoup appris. Je sais aujourd'hui que je pourrais élever correctement un autre enfant. Sur deux.
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19: Si je veux pas d'enfant, c'est parce que j'ai déjà un chien. Non, attention. Je compare pas un enfant et un chien. C'est juste que j'ai des problèmes de cohabitation avec mon chien. Comment vous expliquer Mon chien me regarde quand je fais l'amour. Dès que je suis avec une fille, il vient au pied du lit et il me regarde les yeux pleins de tendresse. Et mon problème, c'est que je ne sais pas si c'est parce que je lui manque ou juste parce que c'est un gros vicelard. Non mais c'est vrai, est-ce qu'il se rend compte de ce qu'il voit? Ou est-ce que c'est moi le détraqué de penser qu'en nous matant, il prend son pied? Enfin, qu'il prend son pied, qu'il prend sa patte. Non mais vous rigolez, mais c'est un vrai problème. Hein. Moi, quand je suis avec une fille un peu expressive, je suis obligé de lui dire avant. Bon, alors, tu dis ce que tu veux. Ah hein. Oh, oui, je te sens bien. Vas-y, continue. Oh, mais qu'est-ce qui m'arrive? Je deviens folle. Oh, mais vous êtes à combien dans moi? Oui, elles le disent parfois, oui. Tu dis ce que tu veux, mais surtout, tu ne dis jamais « on va se promener ». Alors je sais que c'est rare les filles qui disent « on va se promener quand elles font l'amour ». Mais je préfère faire gaffe. Parce que le chien, il peut devenir fou. La fille, elle dit ça, il saute sur le lit avec sa laisse. Alors bien sûr que je pourrais fermer la porte. Mais essaie de te concentrer sur ce que tu fais quand t'as un pitbull qui laboure la porte avec ses pattes. En plus, il pigne. Putain, mais ta gueule!
20: Quoi, qu'est-ce que j'ai dit?
19: Mais pas toi, le chien. Donc tu lui ouvres et il vient tout content au pied du lit. Et il regarde. C'est super troublant. Parce que finalement, tu t'y habitues et ça te prend la tête. Parce que quand le chien s'endort en te regardant, toi, tu te dis que t'as raté quelque chose, que t'as pas été assez performant, ça te coupe tout. À l'extrême limite, à ce moment-là, la fille, tu t'en fous. Tu veux juste donner du plaisir au chien. S'il lui remue la queue, toi, ça te met la pêche. Hein, c'est... Mais attention, hein. Faut pas qu'il s'endorme, mais faut pas qu'il s'excite non plus. Non, moi, j'étais une fois avec une fille qui met les rapports un peu musclés, il a cru qu'elle m'attaquait, il l'a massacrée. Je sais pas pourquoi, il aime pas quand c'est bruyant. Si une fille crie, lui, il hurle à la mort. Ça, j'ai mieux vous dire que ça calme. Hein. Parce que faire l'amour avec une alarme de bagnole dans la chambre... Faut vraiment avoir une libido en béton. Hein. Bon, au début, c'était pire. À chaque fois que j'étais avec une fille, il m'apportait sa balle. Donc j'étais là avec la fille, et toutes les 3 secondes, je devais relancer la balle du chien au fond de la chambre. Alors je sais que j'aurais dû lui refuser depuis le début. Mais bon, un pitbull, tu lui refuses rien. Ah non, tu t'exécutes et tu le remercies de ne pas t'avoir encore égorgé. Moi, mon chien, je le vouvoie. Parce que c'est susceptible, ces bêtes-là. Et puis c'est puissant. Le pitbull, c'est quand même le seul chien. Tu lui jettes un bâton, il te ramène un arbre. Et quand il le ramène, tu lui dis merci, hein. Tu lui dis pas qu'il est con, hein. Bon, maintenant, ça a changé, il a vieilli. Vous savez comment on sait qu'un chien vieillit ? C'est quand il vous apporte un bâton, que vous le lancez au fond du jardin, qu'il se précipite au fond du jardin, et qu'en arrivant là-bas, il se souvient plus de ce qu'il est venu chercher. L'étape suivante de la vieillesse, c'est quand vous lancez le bâton, et que le chien voit même pas que vous l'avez lancé. J'ai lancé le bâton. J'ai plus rien. Il faut y aller, là. Non, Gérard, sérieux, là, il faut y aller, là. Oui, j'ai appelé mon chien Gérard. Au début, je voulais l'appeler Brutus, mais ma femme ne voulait pas que je l'appelle comme mon fils. Donc, comment expliquer sereinement à un pitbull qu'il a la cataracte ? Avant, il n'avait pas les yeux aussi bleus que Paul Newman. Moi, j'ai pas osé, hein. Alors, j'ai pris un labrador. Un chien d'aveugle pour chien. Vous avez déjà fait l'amour devant deux chiens ? Dont un qui voit rien mais qui se fait expliquer par l'autre ?
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1: La Poste ! Mais La Poste, mais rien que la pub de La Poste !
21: Bougez avec La Poste !
1: Ceux qui ont écrit cette pub, ils sont jamais allés à La Poste, hein ! S'il y a bien un endroit sur Terre où ça bouge pas, c'est à La Poste !
21: On va à la même.
1: C'est vrai, faut minimum 2h30 pour faire peser timbre et une lettre. Des fois, aller à la poste, ça prend la journée. Tu rentres chez toi le soir, t'es comme ça. Ta femme te dit,
21: mais t'étais où ?
1: Hein ? Ben j'ai bougé.
21: Jusqu'à la poste, une fois dedans, plus rien. Moi, je connais des gens, ça les angoisse tellement qu'ils portent leur courrier eux-mêmes.

postale des vacances. J'y retourne, il reste 2 jours. C'est un peu excessif, mais je les comprends. Parce que quand, à la poste, c'est les spécialistes de la queue qui n'avance pas. C'est eux qui l'ont inventé, la queue qui n'avance pas, et après ils ont été copiés par tous les services publics. Et il y a une explication à ça. C'est qu'à la poste, quand on regarde bien, sur 10 guichets, il y en a 1,5 d'ouverts. Les autres, ils sont jamais ouverts. Jamais. C'est des guichets de secours. Sûrement, ou quand il y en a un qui fonde, hein, c'est sûrement... Ils l'ont construit comme ça, c'est pour en secours, c'est comme si nous on avait 4 cuisines, 3 secours. Donc t'as le guichet qui est ouvert en plein, qui est là, avec la vitre et tout, le guichet, le, voilà, là, et avec la queue, il y a toujours la queue à la poste, hein. S'il n'y a pas la queue, c'est que c'est fermé. Donc la queue avec, qui fait des serpentins, ça a marqué, ça fait des... La queue de la poste fait des petits serpentins. Enfin bref, ça arrête au droit, parce qu'à la sécu, ça fera un bordel de queue. Donc il y a la vitre et tout, et quand vous avez de la chance d'être au guichet, de l'autre côté de la vitre, il y a le préposé de la poste, comme ça, de l'autre côté, qui vous regarde à travers la vitre et qui fait...

0: Oui, parce qu'ils ont des micros pour qu'on comprenne mieux. J'ai compris, rien compris. Quelqu'un a compris dans la queue, là? C'est français, c'est pas du français, c'est pas possible. C'est avec l'Europe, il y a un guichet en allemand, non, c'est ça? On n'a rien compris, rien. Non, hein. On comprend rien. Hé, hey, de l'autre côté, on comprend rien. Rien. On comprend. Ah, vas-y, se danse. Parle pas allemand. Rien.
1: Vous êtes sourd ou quoi? Je viens de vous dire, c'est pas le bon formulaire. Non, c'est pissé. Là, c'est pas fait là. Là, c'est parce que vous voulez quoi? Avec cette réception? Ou sans avec cette réception? C'est avec ou sans accusé?
0: En fait, l'accusé, c'est toi. Donc ça, c'est le guichet qui a ouvert un plat. Et juste à côté, il y a le demi-guichet. Ça, c'est une invention de la poste, demi-guichet. Ils ont pas encore été copiés sur celui-là. Comment expliquer? En apparence, c'est le même, hein? Avec la queue en serpentin, tout pareil, tout le même. En apparence, le même. La seule différence, c'est qu'il s'occupe absolument pas de toi. Tu es de l'autre côté du guichet, face à lui, mais il fait comme si tu n'existais pas. Il dit des phrases du genre...
2: Hé, hey Nicole, t'as vu mes nouvelles godasses? Elles sont belles, hein? C'est du daim synthétique. C'est bien imité, hein? On mettrait deux cornes, on dirait un daim.
0: Ah, en fait, ça y est... Mes gamins, ils sont partis en vacances.
2: Ouais, ils sont à la montagne, ouais. Non, on n'a pas de nouvelles, non. Non, pas de carte postale, ben, c'est un peu de notre faute.
0: Attends.
1: Vous voulez quoi? Oui, c'est ouvert, mais faut pas s'énerver comme ça.
3: Oh, qu'est-ce qu'ils ont ce matin, là?
1: Vous voulez quoi? Hein? Un colis postal? C'est pas le bon guichet.
3: Et donc, je vais dire...
1: Ah, quoi? Oui, c'est fermé, oui. Oui, le colis postaux, il est fermé, parce que le préposé au colis postaux, il est pas là, il est en arrêt maladie depuis 5 ans. Oui, d'accord, je vais m'occuper de vous. Ouais, je suis dans un bon jour, allez. Attention, quoi, c'est pas mon tourniquet. Non, c'est pas le tourniquet qui est trop petit, c'est votre colis postal qui est trop gros. Et pas passer le long deux fois. Allez, si, on va le refaire derrière, on connaît bien. Allez. Vite, dépêchez-vous. Ah, désolé, midi 32, on vient de fermer il y a 2 minutes.
0: Terrible, la pote, terrible. Si tu commets un crime, c'est grave, hein. Tu commets un crime et tu te fais arrêter par la police, tu fais, c'est pas moi, j'étais à la poste. Ils te libèrent tout de suite, hein. La police, ils vont pas vérifier l'alibi, ils veulent pas faire la queue. Mais y a pire que ça, la poste. Il y a le retrait de recommandé. Ça, c'est une invention de vicieux, ça, le retrait de recommandé. Parce que quand on y réfléchit bien, à la poste, le recommandé, il paye quelqu'un pour l'amener jusqu'à chez toi pendant les heures où tu travailles. Et comme t'es pas là, il repart avec.
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5: Les choses. Alors, c'est très simple. Vous prenez un papier et un stylo et vous répondez par écrit aux questions suivantes. Un agriculteur emploie 3 mètres cubes de fumier, 3 mètres cubes de fumier par hectare de terrain. 3 mètres cubes par hectare de terrain. Sachant que notre cultivateur possède environ 20 hectares, dire combien ça pue. Une voiture ordinaire met 5 heures pour se rendre de Paris à Lyon. 5 heures. Sachant qu'une voiture de course va 3 fois plus vite. Question. Faut-il rouler vite pour aller loin? Le petit Paul est apprenti forgeron à Saint-André-le-Gaz. Sachant que c'est en forgeant que l'on devient dire s'il doit rentrer dans la fanfare pour devenir fanfaron. Ah, je l'aime bien celle-là, je l'aime bien. Le club Méditerranée est un endroit rigolo. Sachant qu'il y a du soleil et des nanas, dire la dada. Marguerite travaille à Saint-Claude. Marguerite travaille à Saint-Claude dans une fabrique de pipes. Il y en a. Sachant que Marguerite met environ deux heures et demie pour tailler une bonne pipe. Il y en a. Dire pourquoi c'est drôle.
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7: Nathalie, Nat, je suis là. Je peux te parler? Bah bien. Il a appelé hier soir. Il m'a appelé. Mal, très mal. Non, j'ai pas envie d'en parler, non. Parce que c'est trop frais, là. C'était hier soir, j'ai aucune envie de rentrer dans les détails, ça va m'achever. Non, s'il te plaît, insiste pas, on parle d'autre chose, parce que j'ai pas envie. Il a appelé à 20h16. Quand j'ai vu que c'était lui, j'ai laissé sonner 4 fois, comme tu m'avais dit, hein, pour faire genre, je suis occupée. Super, j'ai croché, il était plus là. Merci infiniment, donc je rappelle. La honte. Donc il décroche, il me fait « Ouais, c'est moi, Jérôme ». Moi, comme une conne, je sais pas ce qui me prend, je lui réponds « Oui, Jérôme, c'est moi. Bon, je n'ai pas de danger. » Je sais pas, c'est sorti comme ça, j'en sais rien. Me demande pas, parce que j'en sais rien moi-même. Je sais pas pourquoi je suis dessus de ça, je suis con. En plus, ça marche pas, Jérôme, c'est pas moi, c'est lui, alors ça... Ça marche pas, la blague, du coup. La blague, quand tu fais « Oui, non, c'est moi. » Non, non. Non, moi, c'est Florence, du coup. Laisse tomber, c'est pas grave. On a parlé 4 minutes 37, à peu près. Il était avec son portable. À un moment, il me fait « Ça capte pas, je te rappelle. » Donc, effectivement, je l'ai rappelé. Vers 21h33. Enfin bon, je te passe les détails. T'as pas envie de savoir, de toute façon. Laisse-moi. Je m'en vais. Si ? Ça t'intéresse ? Non. Eh ben après, on s'est vu, oui, bien sûr, je l'ai vu. Non, c'était pas prévu, c'était par hasard, en fait. Ben, je suis passée par inadvertance devant chez lui, et au bout de 4-5 heures, on est tombé nez à nez. C'est dingue, enfin, quand j'ai sonné, en fait. Elle fout les coïncidences, des fois. Mais... Quoi ? Non, c'était l'horreur, c'était la pire soirée de ma vie, je te jure. C'était un cauchemar, on est allé bouffer avec des potes à lui, il m'a pas calculé, c'était un massacre. C'était Beyrouth, tu vois. Non, pire, Dunkerque. Ah si, la zone indus de Dunkerque, mais... Un dimanche de novembre. Oh. Avec Arlette Chabot, voilà. Horrible. Quoi ? Non, pas du tout, pourquoi je dis ça ? Ah non, il m'a pas quitté, oh bah non, s'il te plaît. Quitté, il pourrait pas. parce qu'on n'est pas ensemble. Enfin, lui surtout, hein. Moi je suis ensemble à mort, mais... Non, c'est pas ça, tu comprends rien, c'est juste que... Je sais pas, j'ai l'impression que je suis en train de devenir son meilleur pote, là, je te jure. Bon, on dirait des potes d'armée quand on se voit, c'est pas normal. Ah bah il me tâte dans l'eau et qu'est-ce qu'il dit, qu'est-ce qu'il boit, ah bon. Mais je te prends bien. Mais je le sais, ça va, je suis pas con. Quand il y a du monde et qu'il me dit bonjour, il me serre la main, c'est bizarre quand même. J'ai l'impression qu'il veut pas que ça sache qu'on est même pas ensemble. Enfin en même temps, je sais pas pourquoi il me fait ça en ce moment, j'étais adorable ces derniers temps, c'est ça que je comprends pas. J'étais hyper sympa, j'ai fait plein d'efforts pour lui. Attends, j'ai accepté de faire un tour de périph à moto avec lui, déjà. Je déteste. Or il me va qu'il va être coup de sang. Bah ça tourne que dans un sens le périph. Bah t'es obligé, c'est circulaire, c'est un virage le périphérique. Sinon tu chutes. T'es con toi des fois, hein. Si, des fois t'es con, tu comprends pas. Ah non, c'était horrible, j'ai pas supporté, donc j'ai vomi dans le casque intégral à un moment. Parce que... Quoi, qu'est-ce que j'avais mangé, mais on s'en fout, c'est pas le propos. Tartiflette, bon, mais... Ça va, j'aime pas la moto, je suis pas Ponche. Ponche. Bah pour Charello, le motard de shit, Snap, t'as quel âge? Je signale qu'ils ont tous compris ici. Et bah après, dans la soirée, bah évidemment que j'ai essayé de lui parler. Non, il m'a ressorti son truc habituel, je veux pas m'engager, tu comprends, je suis pas prêt pour une relation stable. Pff, je lui ai jamais demandé de s'engager, moi je lui ai rien fait signer ce que je chasse. Bon, c'est dur à dire. Hein? Non, ça va, tu parles, c'est pas parce que je l'ai amené une fois au salon du mariage, voilà. On peut plus se balader à Paris maintenant. On cherchait de ces trucs, les mecs. Bon, bref, au bout d'un moment, j'en pouvais plus. Dans la soirée, je me suis dit, je vais lui mettre un ultimatum devant tout le monde. Je l'ai chopé entre quatre yeux, comme ça, il était de dos. Je lui ai fait attention, Jérôme. Attention si ça continue. Ça va pas pouvoir continuer. Voilà. Terminé. Quoi? Non, c'est pas fini, pas totalement, non. Non, il veut bien qu'on continue à se voir, mais juste chez lui, en fait. Ouais, mais pas qu'il y ait du monde autour. Je sais pas bon. Non, que le lundi soir. Enfin, quand il va pas au tennis. Ouais, quand il pleut, en fait. Ouais, c'est ça, le lundi soir, entre 9 et 10, quand il fait un temps de merde, ouais. Pourquoi tu dis ça? Tu crois que je devrais pas accepter, non? Tu dirais quoi, toi? Tu dirais non? Ouais. Non, mais bien sûr que je refuse. Attends, ça va, je suis pas à sa disposition, il est fou, lui. Bon, évidemment que j'arrête, ça va, ça fait 5 ans que ça dure, je suis pas... L'autre, il a pas écrit la conne, hein? Si? Non, mais ça y est, là, j'en ai marre, là, j'ai atteint le point de mon retour, là, j'arrête tout, là. Ah, je te jure, je le rappelle plus jamais de ma vie, c'est terminé. Terminé. Pour en même temps, qui tue que je foute le lundi soir quand il pleut, moi?
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6: Moi, je voyais une mode, voilà, une dernière mode, ça date un peu de, c'est inspiré un peu des séries télé américaines, c'est féminine, c'est le dîner de filles. Moi, je vois ma femme, elle adore faire ça, enfin, il n'y a pas que ma femme, toutes les nanas, tout le monde connaît, c'est souvent le jeu.

0: table. Et en passant, ils font juste comme ça, genre bonsoir, alors tout de suite, elles réagissent. Genre, non, non, non, on est entre filles. Laissez-nous tranquille, on va rester entre filles. Coucou, coucou, c'est un dîner de filles. Oh, ça va, oh. Ben, surtout, faut pas croire, il n'y a rien d'extraordinaire. Nous aussi, les mecs, c'est pareil. Quand on fait un dîner de mecs, c'est la même chose. C'est pareil. Si dans un resto, il y a une table, il n'y a que des mecs. Si jamais à côté de la table, il y a deux nanas qui passent à côté de la table. Allez, carrément, je termine même pas la phrase, quoi. Si jamais il y a deux nanas qui passent à côté de la table en mini-jupe avec des talons, comme ça, et en passant, elles font juste comme ça, elles font bonsoir. Faut pas croire, nous aussi, on fait pareil. Ah non, non, non, laissez-nous tranquille. On est entre mecs, on a envie de rester entre mecs. C'est pareil. Non, puis, non, en fait, on voudrait tous savoir voilà, ce que se racontent les nanas quand elles sont entre filles. Alors, bien évidemment, on dit oui, elles parlent beaucoup de sexe, bien évidemment. Mais moi, je vais vous dire, les nanas, voilà, le sujet principal, c'est les enfants. Et là, je vais vous surprendre. Contrairement aux idées reçues, nous aussi, les mecs, quand on est entre mecs, on parle très souvent de nos enfants. De quoi? Mais je te donne un exemple. Je sais pas, moi, par exemple, je sais pas. Au fait, t'as vu, ma fille, elle est dans la même classe que la petite Manon. Putain, sa mère est super bonne, hein. Non, et par contre, il y a un truc, j'ai vraiment du temps à comprendre, c'est vraiment un truc typiquement féminin. J'ai jamais compris pourquoi quand t'es au restaurant ou en boîte de nuit, quand les nanas vont aux toilettes, pourquoi elles vont toujours aux toilettes à deux? Mais c'est vraiment un truc de nana. Tu te vois, toi, tu es au restaurant, tu te lèves, dis-moi Jean-Marc que je vais aux toilettes. C'est vraiment un truc de nana. J'ai mis des années à comprendre, mais en fait, nous les mecs, on se rend pas compte comment c'est compliqué l'aventure que c'est pour une nana d'aller dans les toilettes publiques. Souvent dans les lieux publics, l'hygiène n'est pas du tout au rendez-vous. Pour nous, on se rend pas compte, les mecs, c'est une vraie aventure. Donc, Anna, elle est avec sa copine juste à côté, déjà dans le hall des toilettes, il y a déjà des flaques, ça pue. Ouh, ça pue, hein, attends. Derrière moi, on évite cette flaque. Elle arrive devant la porte des toilettes, elle a déjà prévu le petit Kleenex pour pas toucher la poignée. On dit, j'ai rien touché, hein, mais... Elle ouvre la porte. En plus, c'est bien parce que je sais pas qui a l'idée, mais en général, dans les toilettes publiques, la porte démarre à 50 cm du sol. En plus, c'est bien parce que si c'est un mec à l'intérieur, selon le sens des pieds, tu sais ce qu'il fait. Donc, Lana, elle s'enferme à l'intérieur des toilettes, comme ça, elle fait, ah, ça ferme pas la clé. Ah, comment je vais faire? Elle réfléchit. C'est pour ça que c'est bien d'avoir une copine un peu costaud qui fait la sécu devant. Donc, là, dans les toilettes, elle s'enlève le manteau, il n'y a pas de porte-manteau. Comment je vais faire? C'est pas possible. Sur la cuvette, c'est pas possible, c'est trop de glace. Sur la poignée, ma copine a déjà les mains chargées, elle réfléchit comme une fois. Bon, je vais faire un nœud autour de la taille. Après, le sac à main, c'est pareil. Le sac à main, est-ce que je vais le poser sur les genoux? Ça va me gêner. Sur la cuvette, la poignée, non, c'est pas. Je vais mettre autour du cou. Comme un Saint-Bernard. Et là, le but du jeu pour la nana, c'est de découper des petites lamelles de papier pour les déposer tout autour de la cuvette. En prenant bien soin de ne pas prendre les 2-3 premières feuilles. On sait jamais. Si quelqu'un les a touchées, les 2-3 premières feuilles, c'est pour mettre au fond des toilettes. Au cas où il y aurait un plouf. Attention, il y a plusieurs techniques. Il y a la technique de la petite lamelle de papier découpée autour de la cuvette. Il y a la technique, c'est la longue bande de papier. C'est deux techniques différentes. La longue bande de papier, il faut avoir un peu des bases de géométrie parce qu'en gros, il faut faire un triangle sur quelque chose de circulaire. Faut un peu viser. La technique la plus répandue, bien évidemment, c'est la technique des petites lamelles de papier. Alors, c'est du boulot, on se rend pas compte. Hein. C'est très minutieux comme travail. Hein. C'est au laser. Hein. Faut déposer délicatement les lamelles de papier les unes après les autres en quinconce, en faisant attention de ne pas faire tomber une lamelle, sinon ça entraîne les autres. Faut tout recommencer. Donc je récapitule, Anna, d'un mètre carré, la porte est entrouverte en bas, elle a le gros manteau d'hiver attaché autour de la taille, le sac à main, elle a passé 2 heures à déposer du papier autour de la cuvette, et tu sais quoi? Eh ben elle ne s'assoit jamais sur la cuvette. C'est peut-être au cas où elle glisse. Ouais, t'es même parano, peut-être elle se dit, au moment où je vais me baisser, les bactéries vont sauter sur mes fesses. Donc là, du coup, il faut tenir en équilibre, alors là aussi, hein, c'est pas évident, il y a plusieurs techniques. Ah bon, alors si les murs sont pas trop éloignés, si c'est pas trop crade, celles qui se tiennent aux parois du mur, comme ça de... La technique la plus répandue, bien évidemment, c'est la technique du chou, c'est accroché à la poignée à la porte. Et il paraît, il y en a, mais ça c'est quand vraiment, c'est vraiment dégueulasse, style en boîte de nuit, 3-4 heures du matin, il y en a, il paraît quand même se mettre accroupi sur la cuvette, quand même. C'est la femme araignée. Donc elle a le gros manteau autour de la taille, le sac à main, elle est posée autour du papier autour de la cuvette, elle est accroupie sur la cuvette, elle est enfin prête à faire, oh merde, j'ai encore oublié d'enlever la culotte.
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2: Maintenant, pour parler du sexe et pour rentrer un peu dans le vif du sujet, si c'était pas déjà un peu fait, je voulais parler de ce qu'on appelle chez nous les rapports conjugaux. Hein. Les animaux ont des rapports aussi. Alors là, il y a des grandes différences entre les hommes et les animaux. Hein. L'animal, par exemple, lui, ne cherche pas à faire jouir sa partenaire.

0: Que l'animal, souvent, lui, s'est déjà fait bouffer la gueule pendant une heure et demie en tournant autour, hein. Une fois qu'il est dedans, il finit, tu vois, il traîne pas, tu vois. Bon, mais l'homme, lui, l'homme, il veut faire jouir sa partenaire. Et donc, l'homme connaît la durée du coït humain, donc il est méfiant. Le coït humain, c'est 1 minute 15, la moyenne, hein, planétaire, hein. Si, si, c'est, le cheval, c'est 15 secondes, et nous, c'est 1 minute 15. Donc, si tu veux, bon, on est moins bien lotis que le cheval, mais on a 1 minute de plus, nous. Ouais. Enfin, 1 minute, je veux dire, 1 minute 15, attends, vous allez comprendre pourquoi, c'est en partant de dedans, hein, je vous compte pas les préliminaires. C'est à partir du moment où tu commences à taper dans la motte, hein. 1 minute 15, si, si, c'est pas beaucoup plus long. Vous rencontrez, vous verrez, sans s'arrêter. Hein. Donc, lui, il... Alors, lui, il part de dedans... Comme ça, on part dedans, tac, tac, tac, tac, tac, d'un coup, il sent que la moutarde, elle monte là. Là, il se dit, si je tape encore 2 coups dans la motte, je vais dans le mur, sûr, tu vois. Donc là, souvent, l'homme, comme c'est pas un animal qui veut faire jouir sa partenaire, souvent, il prétexte une mauvaise position. Il dit, attends, chérie, redescends un petit peu, parce que là, tu vas te cogner la tête, ce serait dommage. Tu vois. Le temps que la moutarde, elle retombe un peu. Tu vois. Là, je m'aperçois qu'il y a plein de femmes qui sont en train de se dire, mais c'est pour ça qu'il me redescend tout le temps. Hein? Je suis désolé les garçons, hein. Je les ai un petit peu dénoncés. Hein? Parce qu'il y en a, il a reculé très loin, jusqu'à la cuisine. Hein? Il dit, chérie, on est sur le carrelage, ça va mieux, on peut peut-être revenir sur le lit maintenant. Toi. Donc là, il revient sur le lit, tac, là il y retourne, tac, tac, tac, tac, tac. Et là la moutarde remonte là. Et là, l'homme, il se colle contre la touffe, les yeux exorbités comme ça, il dit, Martine, bouge plus. Et là, il jouit en silence pour pas décevoir sa partenaire. Et là, en général, l'homme, il prétexte une engueulade. Là, il dit, dis donc Martine, qu'est-ce que tu m'as dit à propos de ma bagnole cet après-midi? Pourquoi je te parle de ça? Bah parce que je t'en parle, Martine. Tu me prends peut-être pour une machine à baiser, mais moi, je suis un cérébral, Martine, ok? Alors, je vous rappelle qu'il vient de la remplir. Hein. Pour lui, les jeux sont faits. Il a juste encore un peu la glotte qui fait... comme ça, avec les dernières gouttes qui se barrent, tu vois. Et là, en général, l'homme, il dit, tu vois, Martine, eh ben, avec tes conneries, tu m'as coupé l'envie de baiser. Et puis c'est... Alors, tu vois, comme je suis pas un animal, je veux bien encore fumer une clope avec toi. Ouais, parce qu'il a envie de fumer aussi, hein, donc... Mais après, je pars. Et là, l'homme se retire dignement avec un grand fil de sperme qu'il relie à la choupinette, qui n'est coupé que par la porte de la salle de bain. Voilà comment l'homme s'en sort sans perdre sa dignité, mesdames et messieurs.
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3: On a tout essayé avec ce soir Claude Sarraute, notre mémé opposé. Et quand Sarraute, ça pète aussi. Celui qui a tout volé à Jacques Legras, Dan Bollander. Celle qui a tout volé à Gisèle Halimi, Isabelle Alonso, la chienne de garde qu'on aurait dû faire piquer depuis longtemps. Christine Bravo, l'alcoolique qui n'est plus anonyme. Stevie, l'intellectuel du Lot avec ton string, sa plume dans le cul et son cerveau en option. Et Gérard Miller, la pelle à merde des divans, le psychanalyste de Bâle qui voulait vous poser une question, Gérard. Bah allez-y, hein, on a que ça à foutre, hein, on est un salon de coiffure, on est payé à rien foutre, et si elle dit, posez votre question, ça meublera.
4: Oui, je vais poser une question de psychanalyse à Stevie Boulet. Je vais demander si Stevie avait couché plus longtemps avec sa maman ou avec sa peluche Bourriquet. Et si quand il couche avec Bourriquet, il n'a pas l'impression de tripoter Claude Sarraute.
3: Oh Gérard, on a tout essayé, mais on n'a pas osé essayer Claude Sarraute. La date de fraîcheur était dépassée.
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5: Je suis célibataire, ouais! Et je peux te dire que le thème de la soirée, c'est fou, fou. Hey, j'espère que t'as accroché ta ceinture de sécurité parce qu'on est parti sur l'autoroute de la rigolade. Oh, qu'est-ce que je me sens bien depuis que je suis célibataire. Oh, c'est génial. Ah, hey, je suis pas mieux. Oh, elle me va pas bien cette veste. C'est elle qui me l'avait offert. Je peux dire que je m'en suis pris une bonne de veste avec cette salope. Ah putain, allez, ça y est, je l'enlève. Allez, à partir de maintenant, je m'habille comme je veux. J'ai ma propre personnalité. Tiens, je vais la remettre, comme ça, ça la fera bien chier. Tiens. Ah ça y est, hein, moi je suis parti à faire le con, hein, ça y est. Hein. Ah c'est fini là, Jackie. Hein. Ah je peux dire que je vais me faire flasher direct hein, sur le turbo de la connerie là. Tu sais que j'ai commencé à faire le con, hein. C'est ce que j'ai fait. Hier soir, j'ai croisé un type dans la rue, j'ai dit « Bonjour Bernard !» Alors que je le connaissais même pas. C'est que t'as vu que je peux être complètement fou, hein. Allez, c'est parti, je fais le con. Tiens, regarde. Mademoiselle, s'il vous plaît, est-ce que je pourrais avoir un whisky? Mais à la place des glaçons, vous me mettrez des apéricubes. T'as vu que je peux être complètement taré, hein. Pou, pou. Et elle va t'obliger de nous servir, hein. Et tu sais pourquoi? Parce que, Jackie, le client est roi. Et tu sais d'où vient l'expression « le client est roi », Jackie? Du Moyen-Âge, de Louis XIV. Parce que les mecs, à l'époque, ils allaient dans des brasseries, des conneries comme ça, commander des Monaco, des Pepsi, des Coca. Mais ils étaient clients, mais ils étaient rois, t'as. T'as, on mettait comme ça, t'as, regarde le mec, disons, on dirait Louis XIV. Oui, c'est Louis XIV, mais il est client, mais il est roi, c'est pour ça. Le client est roi. C'est fou, hein. C'est ça, l'expression. Hein, ça paye pas de mine, hein. Tiens, paye pas de mine. Est-ce que tu sais d'où vient l'expression « paye pas de mine » Des mérovingiens, Jackie. Parce qu'à l'époque, les mecs, ils étaient à cheval, tu vois, et puis ils faisaient des croquis, ces cons-là. Du château de la Loire, des ponts-levis, des conneries comme ça. Mais ils étaient en moyen de locomotion, à cheval, tu vois, tout le temps. Ils étaient au galop, très souvent. Et à un moment, tu vois, ils prenaient les crayons au vol comme ça, hop là, mais ils n'avaient pas le temps de les payer, c'est pour ça, ça paye pas de mine. C'est ça. C'est ça, j'ai dit. Hein. Ça t'embouche un coin. Tiens, bouche un coin, est-ce que tu sais. Ah, c'est bon, j'arrête. Arrête, arrête avec ton portable, à tripoter le portable. Je sais pas ce que vous avez tous avec vos portables à la con, là. Parce que j'ai l'impression que t'as pas conscience que t'as une grenade pour exploser à 1 minute à côté de toi. Et la grenade, elle va faire des victimes, mon pote. Hein. Tiens, regarde, mademoiselle, il est 12h30, et pourtant c'est la pleine lune. Poufou. Oh, qu'est-ce que je me sens mieux. Waouh. C'est génial. Oh, tiens, oh, Jackie, je vais te poser une question, elle va te paraître farfelu. Est-ce que j'ai encore mes sourcils? Ok, bah ça va, ça me rassure alors. Hein, parce que hier soir, je les avais plus, c'est pour ça. Hein? Mais non, ils avaient foutu le camp. C'était parti, tous les deux. Ils se baladaient sur le sol. Comme s'ils voulaient, tu vois, me faire un message, tu vois. Me prévenir. Que j'allais faire une connerie. Tu sais, c'est très intelligent, le sourcil. Hein. Tu sais pourquoi, Jackie? Parce que le sourcil est proche du cerveau. Donc il a les informations directement, c'est pour ça. Pourquoi on dit con comme des pieds? Parce que le pied est le plus éloigné du cerveau. C'est ça, Jackie, hein. Pou, pou, pou. Parce que j'ai fait une connerie, hein. T'as, ils sont pas cons, hein, ces deux-là. Hein. Ils le savaient, hein. Tu sais ce que j'ai fait? J'ai mis mes deux doigts dans une prise électrique, comme ça. Mais attention, hé, oh, j'ai pas pris du 220 volts, hein. J'étais à la maison mère, hein, chez EDF, hein, carrément. Ah, je me suis fait de la ligne à haute tension. Ah, non, non, non. Et depuis, hein, je peux dire, ça me donne une patate. Mais les pompiers, ils me l'ont dit, hein. Ils m'ont dit, monsieur, vous vous êtes éclairé de l'intérieur, hein, carrément. Hein. Et tu figures-toi, tout mon système capillaire s'est complètement déglingué, complètement. Chaque cheveu, tu vois, a décidé de lui-même de changer de place. Tu vois, ça a tourné pendant une heure. Tu vois, ceux-là qui sont devant, tu vois, ils étaient derrière, tu vois. Et ceux-là, je te dis pas d'où ils viennent. C'est fou. Pou, pou, pou. Ah, c'est super, hein. Et tu vois, juste après, tu vois, Jackie, je me suis dit, je sais pas pourquoi, j'ai besoin de bouffer du crépi. Je suis parti à la vitesse du son, de la lumière, tu vois. Je suis allé chez moi, j'ai bouffé tout le crépi chez moi. C'est fou, hein. Ça m'a mis 2 jours, hein, tu vois. J'ai mis du temps, hein. Mais j'ai bouffé tout, jusqu'au moindre crépi. Ben, c'est délicieux, le crépi, hein. Ah ben, tu passes à la maison, moi, je te fais un foie gras crépi ou un croque crépi, c'est délicieux, hein. Pou, pou, pou. Oh, putain, qu'est-ce que je me sens bien. Ah, tu sais que je viens d'un... Je me suis fait un petit week-end de célibataire, hein. Je suis partie en Normandie. Ouais. Je suis partie là où je l'avais rencontré pour bien lui montrer que j'en avais rien à foutre de sa gueule. Eh, tu sais, c'est agréable de se balader sur la plage tout seul sous la pluie. Oh, oh, c'est génial. De temps en temps, je bouffais du sable. C'est délicieux, le sable aussi. Ah, tu peux y aller, hein. C'est super bon, hein. Et puis après, je suis allé me faire un petit panini dans un snack, là, tout seul. À regarder les couples s'embrasser comme des cons. Ils avaient bien l'air de se faire chier, hein, ces cons-là. Bon, j'ai chialé tout le week-end, hein, mais c'est là que j'ai compris que je l'aimais plus, tu vois, Jackie, c'est pour ça. Hein? Si elle revenait? Excuse-moi. Hein. Je dois être en courant alternatif, là, de temps en temps. Oh, puis je suis crispé, là, parce que j'ai bien de déposer un brevet, là, pour une tondeuse à gazon d'appartement, là. Tu sais que j'ai zéro séquelle, hein. Rien du tout, hein. Depuis l'accident électrique, rien du tout, rien. De temps en temps, des petits coups de déprime, mais ça va, hein, dans l'ensemble, hein. C'est fou, hein. Pou, pou, pou, pou. Bon, le problème, c'est que je peux plus prendre de douche et de bain, quoi. Parce que l'eau est conductrice. Électricité, hein, ouais. Oh, je me lave au lave-glace, maintenant. Au pchit. Pchit, pchit, pchit, pchit, pchit. Lave-glace. Tiens, d'ailleurs, est-ce que tu sais d'où vient l'expression pchit? Du Maroc. Parce que là-bas, ils fument du pchit. C'est fou. Oh là, j'ai chaud. Oh, t'as pas chaud, toi? Tiens, tu veux pas me mettre mon thermostat, là? Tu le descends à 2, s'il te plaît, parce que je l'ai mis à 6. Je vais payer une note, moi, ce mois-ci. Oh, j'ai faim, j'ai faim. T'as pas faim, toi? Tu veux pas un osso-buco, hein? Mademoiselle, un osso-buco, s'il vous plaît, bien, frère. T'en veux un, toi? 2 osso-buki, s'il vous plaît. Ouais, qu'est-ce qu'il y a? Vous n'aimez pas les foufous? Pou, pou. T'arrêtes avec ton portable, c'est pas vrai. Qu'est-ce que t'appelles qui, là? Donne-moi ça. L'hôpital? Pourquoi faire? Pour toi? Ah, j'en étais sûr. Depuis le début, je te trouvais bizarre, Jackie.
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7: J'aime bien ma petite chaise. Savez où je l'ai achetée, cette chaise? Ikea. Comment tu sais? Comment t'as réagi au quart de tour? Ikea. Je la reconnais, le modèle Grigubruk. Moi, j'aime pas Ikea. Enfin, c'est pas que j'aime pas Ikea, c'est pratique, mais j'aime pas y aller, quoi. Même les grands magasins, j'aime pas, parce que déjà, à chaque fois que tu dis que tu vas y aller, il y a quelqu'un de ta famille qui veut venir avec toi, ça m'énerve. Et si ils viennent pas avec toi, ils te demandent de leur ramener un truc comme si t'allais dans un pays lointain, tu vois. En plus, quand t'arrives dans ces magasins, c'est le temple de la dispute des couples. Tous les couples, ils s'embrouillent là-bas. T'as que des femmes en train de dire à leur mari « Je te dis que c'est par là, les assiettes !» T'as que des mecs en train de dire à leur femme « Viewer, ouais, prends-le, ça rentrera jamais, mais prends-le. » T'as vu, chez Ikea, on te donne des mètres en plastique pour mesurer ce que tu vas acheter. Au début, tu mesures que ce que tu vas acheter, et petit à petit, il te vient une maladie bizarre, tu veux tout mesurer. Tu sais. Comme si t'avais un pouvoir, tu dis « Putain, tout est mesurable. » Tu passes devant un lampadaire, tu fais le tour, tu dis « Oh, 47, j'aurais dit plus. » Après, tu vas à la caisse, tu veux te faire livrer. On te dit le jour de la livraison, mais jamais l'heure de la livraison. Ils travaillent sur le suspense. La dame me regarde, elle me dit « On peut pas vous dire l'heure, je suis désolé. En revanche, on peut vous donner une fourchette. » Je crois qu'on en avait déjà acheté chez vous. Je vous rappelle... Mais nous, enfin, monsieur, une fourchette, voyons. C'est-à-dire, bah, entre 8h et 18h. Ah, ça, c'est un râteau, ça, madame. En plus, quand on te livre, il faut que tu montes le meuble toi-même. Moi qui suis jamais arrivé à monter un jeu qu'il y a dans le Kinder, là, que tu veux montrer. Ils sont durs, ces jeux, à monter dans le Kinder. Je suis désolé. Attends, ils sont galères à monter. Tu mets 2 heures. Le môme, l'œuf en chocolat, il a fondu déjà partout. T'es là. Au bout de 2 heures, tu craques. Tu lui fais croire qu'il n'y avait qu'un chapeau de Lucky Luke dedans. Tiens, voilà. Ils ont mis qu'un chapeau. Je sais pas, c'est bizarre, hein. Après, t'essayes de parler avec lui, mais il a 3 ans. T'as déjà essayé d'avoir une conversation avec un enfant de 3 ans. C'est comme si tu parles avec un mec qui est bourré. Sérieux, c'est pas possible. Je te jure, le mec il est là, il fait
8: quand mamie à la piscine disait mais à la cantine et tout, toujours il un avion mais les autres.
7: Non mais je sais pas, le blond lui il a l'habitude, je sais pas, tu sais ses enfants ils doivent avoir chacun leur caisse à outils et tout, reste en bas.
9: Allez pitchou nous loulou, chacun sa caisse à outils.
7: Ça oute.
9: Ok, vous avez ça oute. On y va. En sifflotant, clac, clac, clac, boum, boum. Attends, toi, t'es là, tu regardes le meuble, il est posé, tu dis à ta femme, chérie, un tournevis. Y'a pas. Alors un couteau pointu. Lui, en sifflotant, il t'a monté la bibliothèque, il a mis les livres dedans, il en a lu deux. Toi, à chaque fois que tu montes une seule étagère, tu dis à ta femme, ah, t'as vu, alors, c'est moi ou c'est pas moi, hein? Après, tu lui dis, je vais manger, on continuera après. Non, mais c'est vrai, je sais pas comment il fait le blond. Lui, il monte sa bibliothèque et il passe à autre chose. Moi, quand j'ai fini de monter ma bibliothèque, elle tient debout, tout va bien. Mais il me reste toujours dans les mains une pièce. Tu la connais, cette pièce qui te reste à la fin, qui va nulle part dans le truc, dans le meuble, et que tu sais pas quoi faire avec, ça t'angoisse. Tu dis, mais si elle est là, c'est qu'il y a bien une raison. Tu revois le plan, tu retournes le truc, tu dis, mais merde, elle va où? T'essayes de la mettre dans des endroits improbables de la bibliothèque, t'as envie de la poser dessus, tu te dis, merde, ça doit être un autre meuble, t'as envie de les appeler, merde, attends, combien de boulons numéro 5, 1, 2, 3, 4, 5, combien de petits papillons numéro 8, mais ça c'est quoi? Eh ben cette pièce, chez toi en général, elle va terminer dans le plat que tu as dans l'entrée, dans lequel il y a plein de choses que tu sais pas quoi faire avec. Mais tu veux surtout pas les jeter, c'est très important. Dedans, t'as des trucs incroyables. T'as des petites clés de valise, que les valises, tu les as plus, mais tu veux pas jeter les clés, c'est important. T'as un stylo, il écrit pas depuis 6 ans, il est là. Tous les jours, tu dis, non, pas celui-là, il écrit pas. Ah, c'est vrai, pardon. Ah, c'est vrai, il écrit pas celui-là, c'est celui qui n'écrit pas. Il faut le laisser, faut pas toucher. T'as des numéros de téléphone sans le nom des gens. T'as des piles, elles sont mortes, elles marchent plus, mais tu les gardes. Et surtout, t'as des petits sachets avec des boutons que quand t'as acheté le costume, t'as dit, on sait jamais, je les mets là, dans ce plat. Vous lavez le plat ou quoi?
10: Oui.
7: Eh, Michel, je suis pas fou, ils sont comme moi. Au moins, ils ont la maison équipée, tout équipé, avec la cuisine design, avec la machine à expresso. Il y a des gens, ils ont des machines à expresso. Ils m'énervent, les gens qui ont des machines à expresso. Je te jure, ils m'énervent. T'as pas remarqué, les gens qui ont des machines à expresso, ils sont contents toujours. T'as pas remarqué, dès que t'arrives chez quelqu'un qui a une machine à expresso, t'es à peine arrivé, il veut absolument te faire un café. T'es à peine arrivé, le mec il est là, ça va? Ouais, petit café. Ils ont les gens, ils ont raison, ils veulent dépenser leur argent, ils veulent kiffer la life. Ils ont raison, moi aussi je suis un peu comme ça de plus en plus, avec le showbiz, tout ça, j'ai envie de kiffer la life, dépenser mon argent. Là je suis sur un coup d'ailleurs, je vais peut-être m'acheter des chaussures en marbre. Showbiz quoi, costard 3 pièces en saumon fumé. Chaussures en marbre et en avant.
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11: J'aurais dû me douter quelque chose, non? Il supportait plus que je le bisouille devant tout le monde. Il trouvait ça ridicule. Mais si, mais vous connaissez tout ça. Vous savez, ce moment où il met de la distance. Il faut dire qu'avec ça, les habitudes ne nous ont pas aidés. Ah bah oui, on se couche en chemise de nuit, chacun à son côté du lit, et on s'endort en faisant les mots fléchés. Quant au pieu, c'était devenu une vraie gonzesse. Hein. Fallait pas le toucher, il avait la migraine. Et puis un beau matin, il se réveille, c'était plus le même. Bon, je vais faire un petit régime, plus de pain, plus de pâtes, plus de sucre, plus de pommes de terre. Oui, puis je vais faire du sport, du tennis, du foot avec les copains. Ah bon? Oui, puis je suis chez le dentiste, je vais faire ranger le râtelier. Ah bon, t'as plus la trouille? Son armoire est pleine de fringues et du jour au lendemain, il trouve qu'il a vraiment plus rien à se mettre. Alors il passe ses samedis à faire les boutiques, lui qui ignorait jusqu'à l'usage d'un miroir. Et vous savez ce qu'il me ramène? Ah si. Alors messieurs, vous avez tous porté un au moins une fois.
10: Le costume en lin froissé, là. Et moi, je me disais, mais qu'est-ce qu'il a? J'ai pensé à tout, sauf à ça, la bête immonde, le démon des campagnes. Je vous refais la scène. Je suis dans mon bain, en train de me faire un shampoing volumateur gonflant aux liposoïdes de Cordamera. C'est une plante amazonienne qui protège bien les cheveux des Amazoniens, mais pas leur forêt. Je suis donc là à me masser le cuir chevelu quand tout à coup, l'angoisse. De chaque côté du crâne, je sens comme deux petites bosses. C'était tellement clair! J'avais enfin trouvé! Alors j'ai lâché mon bain, je me suis précipité, trempé sur le téléphone. Allô, c'est moi, Toronto, ce soir, j'ai à te parler. 19h, chez la concierge. Dites, madame Marquès, vous pourriez me garder le petit ce soir, s'il vous plaît? Ah, oh, bah bien chaud, là, ça y a aucun problème. Un dîner en amoureux, ça, je ne fouche pas. Et puis, tel que je vous connais, ça va être torride. Ouais, c'est ça va être torride. Ouais. 20h à la maison, il rentre avec une tête en gâteau d'anniversaire. Je crois qu'il faut qu'on se parle. Parler, oui, bien sûr. Alors, on mange quoi ce soir? Il est où, mon fils? Il fait chaud, non? T'as une maîtresse. Oui. C'est qui? Et là, en un éclair, j'ai vu défiler toutes les copines. C'est Fiona, l'allumeuse. Celle qui dandine toujours son gros cul et ses gros seins et qui fait comme si elle avait rien vu. Ah ben, je comprends pas. Les hommes, ils m'aiment jamais pour moi-même. Mais non. Non, c'est Séverine, l'intello, alcoolo. Écoute, c'est encore comme je disais hier soir à ton mari, c'est quand je suis en osmose avec mon subconscient, au niveau du vécu du parlement sur moi, je te parle, que je te sers un verre de tartine. Mais non, c'est Rosie, la beauté des îles, l'exotisme, un boudin, mes créoles. Oh là là là là là là! J'adore danser la biguine avec ton mari! Qu'est-ce qu'il danse bien? On dirait qu'il zouk depuis le berceau. Effectivement, oui. On est toutes les meilleures amies du monde, mais justement, il faut se méfier. Je la connais.
12: Ben, un petit peu, oui, c'est ma... Ma Marie-Christine.
10: Mon assistante. C'est d'un original. Ça t'a pas fait trop loin, au moins? Mais qu'est-ce que tu veux que je te dise? Je l'aime, elle m'aime... Je suis amoureux, quoi. Mais pour toi, ça change rien. T'es la femme de ma vie.
12: C'est déjà ça.
10: Non, et puis nous, on s'y met la colle trop jeune. On n'était pas vraiment amoureux. Il vaut mieux entendre ça que d'être sourde. Je sais pas comment t'expliquer. C'est violence. C'est comme un coup de foudre. Je suis amoureux, comme j'ai jamais été. Cette fille, elle est très différente de toi. Elle est douce, elle est fragile. Arrête. Je te hais. Passe-toi, tiens. Va la retrouver, ta fée, tiens. Là, tes slips, tes chemises et tes chaussettes. Tu diras à Carabos qu'elle les repense. Dehors!
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13: Oh, je vais te chanter une chanson, Ça y est, c'est bon, Lundi matin, le prince, sa mère et son petit frère sont venus chez moi pour qu'ils vont me dire un petit truc. Et comme j'étais pas chez moi, le petit prince a dit « Ah bon ? Il est pas chez lui. C'est pas grave, l'autre heure demain, je vais revenir. » Dordement, mardi matin, le prince, sa mère, le prince et puis sa mère sont venus chez moi pour qu'on va faire un foot. Ah mais comme j'étais déjà en train de faire un foot, le petit prince a dit « Ah bon, il est déjà en train de faire un foot. C'est pas grave, encore deux autres heures demain matin, je vais revenir. » Mercredi matin, le prince, sa mère, sa tante, un mec que tu connais pas, et puis un autre mec, sont venus chez moi pour que je leur rende leur argent qu'ils m'avaient prêté. Et comme j'avais gaspillé tout l'argent qu'ils m'avaient prêté, le petit prince a dit, « Ah bon ? Il a gaspillé tout l'argent que je lui avais prêté !» Oulala, l'adam, je reviens demain, je lâche pas l'affaire. Ce sera demain. Jeudi matin, le prince, sa mère, des mecs du 93, des mecs du 78, des mecs du 92. Des mecs du Calvados. Ils sont tous venus chez moi. Ils sont tous venus chez moi. Pour qu'ils vont me taper. Mais comme j'étais caché sur le lit, le petit prince a dit, ah bon, il est caché sur le lit ou il est caché où? Je vais le trouver. 5h demain, dimanche matin, avec Jacques Martin et sa mère. Elle était bien celle-là, pourquoi tu... Pourquoi tu fais du pleurage là encore? Cela, ça suffit, cela. Mourad, arrête de. Mourad? Mais c'est pas Mourad! Oh non, non, mais. Je me suis trompé à la crème, je. J'ai pris le fils de la gardienne au lieu de prendre les mourades.
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15: Bientôt fini le courrier papier, uniquement le courrier électronique. Encore un peu de courrier papier pendant un moment, parce que tout ce qui est proposition commerciale, la pub, tout ça, ils adorent nous envoyer des trucs. 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
14: Oui, c'est ça. Au revoir. Au revoir, Madame Pérez. Oui. À nous deux, Isabelle, excusez-moi. Hein.
16: Oh là là.
14: Mais vous savez comment sont ces Espagnols.
16: Oui,
14: hein. Elles ne s'arrêtent pas de parler.
16: Elles sont bavardes. Ah. Mon Dieu, qu'elles sont bavardes, ces Espagnols. J'en ai eu une voisine espagnole. Elle n'arrêtait pas de parler, mon Dieu, qu'elle était bavarde. Comment elle s'appelait déjà? C'est toujours un S, les
14: oui,
16: Espagnols.
14: Oui, toujours. Oui.
16: Lopez, Sanchez.
14: Fernandez, peut-être.
16: Hein. Garcia. Voilà.
14: Eh bien, dis donc, vous allez complètement fort.
16: Ah, moi, je pète le feu.
14: Ah, oui. C'est pas comme moi, hein.
16: C'est vrai que vous avez l'air...
14: Là, vous avez vu ses yeux. Quoi? Je suis cerné comme un château fort.
16: C'est vrai, oui. Qu'est-ce qui vous arrive?
14: Oh, c'est rien. C'est mon mari et sa libido. Ça commence le soir à table. Il me regarde droit dans les seins, vous voyez. Et là, il m'offre des fleurs. Moi, je me dis, toi, t'es bonne pour écarter les jambes, là. Oui.
16: Mange. Parce que vous n'avez pas de vase.
14: C'est bête. Non, non, là, il commence, il se jette sur moi, il est là. Il me malaxe la poitrine, il est là, oh oui. Oh, toi. Oh oui, toi, toi. Oh oui, toi. Oh oui. Oh oui, je vais venir, je vais venir. Oui, monsieur Frédéric, je vais venir. Mais oui, attendez, un instant. Alors, ce qui m'énerve le plus, c'est quand il me dit, et là, tu me sens, là 80 kilos dessus, vous pensez si je le sens. Ouais,
16: mais quand même, il vous oblige pas.
14: Oh, quand même, on n'est pas des animaux, là. Non, là, il conclut en poussant un cri horrible. On dirait une vache éventrée qui se vide, vous voyez.
16: Et forcément, ça réveille les gosses.
14: Ah non, je suis prévoyante. Hein. Les jours de fleurs, je leur mets un demi-témesta dans la danette. Et vous?
16: Oh, moi, vous savez, je suis...
14: Ah, mais c'est vrai, depuis que vous avez divorcé.
16: Et voilà, je suis bien tranquille. Oh, oui.
14: Vous êtes en jachère, quoi.
16: Oh, oui, oui. Ne croyez pas, j'ai quand même des aventures. Hein. Mais vous savez, les hommes, c'est comme une pochette surprise. Comme je dis toujours, les hommes, c'est comme la neige. On ne sait jamais combien va avoir de centimètres, ni combien de temps elle va tenir.
14: Ça, c'est sûr. On ne vous dit jamais si elle est bonne avant d'acheter le forfait.
16: Oh, non.
14: Regardez celle qui rentre. Bonjour, Madame Véronique. Asseyez-vous, je suis à vous dans un instant. Là,
16: oui. Eh bien, dites-moi, celle-là, elle n'a pas besoin de régime. Mon Dieu, qu'elle est maigre, mais qu'elle est maigre. Elle a une gueule de 60 ans et des seins de 11 ans. Mon Dieu.
14: Elle est sympathique, quand même.
16: Eh, il manquerait plus qu'elle soit con avec la tête qu'elle a. Vous savez qu'elle vient de se remarier, que son mari est stérile, qu'il vient d'avoir un enfant et qu'il est complètement débile.
14: C'est pas vrai.
16: Si.
14: Eh bien, dis donc. On n'est pas les plus malheureux.
16: Oh non, et moi, c'est ça qui me fait tenir. Oh là là là. Dites-moi, je suis étonnée, nous sommes vendredi, il est 15h, et Françoise n'est pas là.
14: Ah, mais je ne vous l'ai pas dit.
16: Non.
14: Ah, mais elle a eu l'empêchement, elle ne pourra pas venir.
16: Attends.
14: Elle est morte.
16: Eh bien, tant mieux. Enfin, je veux dire, ça fait du bien, quoi, parce qu'à force de souffrir, oh là là là là, elle casse le moral de tout le monde.
14: Ah, d'après moi, c'est le cœur qui a lâché.
16: C'est vrai que vous avez fait médecine, vous?
14: Oui, 6 ans. 6 fois la première année.
16: Ah, ça fait des bases solides.
14: Ah ben oui, j'ai appris que la tête. Et ça me sert bien dans mon travail. Ouais.
16: Et on l'enterre?
14: Ah oui, je pense qu'ils vont pas la laisser comme ça, oui.
16: Ah. Non, je veux dire, on l'enterre où et quand?
14: Ah oui, oh, jeudi à 15h, à Millau, dans l'Aveyron.
16: Eh ben, celle-là, elle aura fait chier le monde jusqu'au bout. Hein, là. Vous avez vu comment ça tourne pour la Mio? Moi, il n'y a rien que d'y penser, j'ai la gerbe.
14: Mais justement, il faudra lui en offrir une. Vous savez que Françoise adorait les fleurs.
16: C'est vrai.
14: Alors, je l'entends encore me dire, j'adore les fleurs.
16: Ouais, c'est vrai, oui.
14: Alors, je suis passé à Interflora, là, pour gagner du temps. Et oui. Ils font des compositions magnifiques, hein. Très,
16: bien.
14: Très belles.
16: Eh bien, il faut au moins ça, c'était quand même ma voisine du vendredi.
14: Enfin, ça fait quand même 2500 balles, hein.
16: Ah, quand même. C'est pas trop gros comme bouquet. Je dis pas ça pour l'argent, mais enfin, il faudrait pas qu'on ait un bouquet plus gros que celui de la famille.
14: Non.
16: Il lui en restait de la famille.
14: Mais oui, sa mère, hein, qui est aveugle.
16: Eh bien alors, si elle les voit pas.
14: Surtout que j'ai vu des compositions à 600 francs qui sont très très bien.
16: Eh ben voilà.
14: À base de jasmin.
16: C'est le mieux pour les aveugles, le jasmin. Ils le voient pas, eh bien ils le sentent.
14: Non. Ceci dit, attention, hein, je ne sais pas si Françoise aurait aimé ça.
16: Je
14: ne
16: sais pas.
14: Parce que pour elle, quand même, les fleurs, ça restait un symbole de fête.
16: C'est vrai. Et puis Françoise n'était pas conviviale, oh, elle n'aimait pas les gens. Tiens, même quand des gens la suivaient dans la rue, elle n'aimait pas ça.
14: Oh non. Eh bien, écoutez, c'était notre meilleur ami, on la respectera jusqu'au bout.
16: Oui, hein.
14: Personne ne la suivra. On n'ira pas à son enterrement.
16: Tac.
14: Et de toute façon, on ne lui connaissait pas de passion.
16: Hein. Non. Si, à un moment, le camping-car, mais bon. Hein.
14: Eh bien, elle va être contente, elle va me faire un dernier tour.
16: Voilà. Dites-moi, je ne vous l'ai pas dit, mais vous savez que Françoise me devait 1000 francs.
14: C'est pas vrai.
16: Si, ah bon? 1000 francs. Alors ne me dites pas que quand on va mourir, même subitement, on ne le sent pas venir.
14: Ah si, la mort subite, ça sent.
16: Vendredi dernier, elle était assise là, elle aurait pu me dire, Isabelle, je vais mourir, voilà tes 1000 francs.
14: Ou si ça l'a gêné de dire, je vais mourir, je pars en voyage, voilà tes 1000 francs.
16: Elle serait partie la tête haute, et bien non, elle va partir les pieds devant. Oh.
14: Vous savez que moi aussi, elle me devait de l'argent.
16: C'est pas vrai.
14: Enfin, je suis plus communicant, hein, parce oui. que moi, les chiffres et les dates.
16: Oui,
14: hein.
16: oui.
14: Mais enfin, 1700 francs, hein, depuis le 12 décembre à 17h pour un anorak à Décathlon.
16: Eh bien, moi, je vous dis une chose, si elle les doit, elle les doit.
14: Exactement.
16: J'ai pas de conseil à vous donner, mais vous devriez écrire à sa mère. Vous lui envoyez un mot de condoléance, puisqu'elle le lit pas, vous le poinçonnez.
14: Ah, oui,
16: et bravo. Avec, vous lui mettez un ticket de caisse de l'anorak. Et hey.
14: Ou alors qu'elle rende l'anorak. Mais propre.
16: Ah, oui.
14: Oh, j'espère qu'elle n'est pas morte dedans.
16: Oh non, de nos jours, les hôpitaux sont chauffés. On meurt plutôt en t-shirt.
14: Oh, avouez que ça fait plus décontracté.
16: Oui. Bon, eh bien, écoutez, moi, il faut que j'y aille. Parce que j'ai encore du mal à dire de beaucoup de monde dans d'autres boutiques.
14: Oui.
16: Allez, vendredi.
14: Vous déposez la blouse en sortant.
16: Oui, à vendredi.
14: À vendredi, bien sûr.
16: Comme autrement, à vendredi.
14: C'est ça, comme
16: vendredi. À vendredi.
14: Oui, mais oui, c'est le jour du poisson. Allez, au revoir, Isabelle. À nous deux, Véronique. Vous êtes mince, vous, hein? Ah, cette Isabelle, elle ne peut pas s'empêcher de vous raconter sa vie, hein, comme si ça nous intéressait.
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17: Oh, oh, toi, public. Ah, oh, toi qui ris, toi qui pleures. Toi, le passant qui passe. Toi, le manant qui mane. Oh, toi, public, connais-tu l'histoire du miroir à deux faces?
18: Non.
17: Ah. Un jour, un petit homme, s'approchant d'un grand miroir, vit tout à coup celui-ci devenir trouble. Pas net, que comme de l'eau qui est trouble. En approchant sa main, il s'aperçut qu'elle pouvait passer au travers le miroir. Alors, il pénétrit tout entier dans le monde de l'autre côté du miroir. Ça fait peur, là. Là, alors là, il se retrouve vite dans un monde tout à fait extraordinaire, de beauté, de luminosité, plein de petites boules multicolores, avec des grosses fleurs en crepon, de la pelouse en plastique rose, de la feutrine, des gros poufs en sky, de la barbe à papa sur des arbres en carton, enfin tout vraiment d'un goût zeski. Quand brusquement, dans une arche de luminosité, mais extrêmement luminescente, le maître des lieux lui apparut. Elle lui disait, par là, t'ainsi. N'aie point peur, petit homme. Ne me reconnais-tu pas?
19: Ben non. Je vois vraiment pas qui ça peut être.
17: Enfin, je suis Jean Cocteau. Le grand poète. Jamais entendu parler de vous. Enfin, tais-toi, je suis Jean Cocteau. Je suis le rêve, je suis l'imaginaire. Bienvenue dans le monde de l'autre côté du miroir. Tiens, prends ma main et marche devant. Je te précéderai par derrière. Donc, ça va pas être commode, hein, si je prends votre main pour marcher devant. Tais-toi! Ne me contredis pas. Je suis Jean Cocteau, je suis le rêve, je suis l'imaginaire. Ta gueule. Alors, le petit homme marchit devant, titillé par la main du grand homme. Hop, hop, hop. Quand brusquement, le petit homme vit une grosse grotte marron. En papier craft. Avec de la neige en coton blanc, un peu comme à Noël. Alors bon, il pénétrait dans la grosse grotte et vit une magnifique princesse endormie avec des cheveux collés, plaqués, qui carpiquaient.
14: Un peu comme Sheila.
17: Dis-moi, Jean Coqueteau. Arrête. C'est qui cette magnifique princesse? Embrasse-la et tu comprendras peut-être quelque chose. Alors le petit homme se précipite et l'embrasse goulûment à pleine bouche avec la langue qui tourne et tourne. Quand brusquement le petit homme vit à la place du visage de la princesse, celui de Jean Coqueteau, il se reculit, dégoûta et dégueulit. Bah, dites donc, Jean Coqueteau, qu'est-ce que vous faites là? Mais c'est dégoûtant. Ainsi en est-il dans le monde de l'autre côté du miroir. Tu as franchi le pas. Désormais, tu seras auto-reverse. C'est quoi, auto-reverse? Moi, j'aimerais bien retourner à l'endroit d'où je viens. Mais vas-y, à l'endroit d'où tu viens. Mais tu resteras auto-reverse. Le petit homme se retrouve vite seul chez lui, devant la glace, comme sorti d'un mauvais rêve. Il aperçut dans le miroir un visage familier qui lui souriait. Il se retournit. C'était Jean-Jacques. Jean-Jacques, son copain d'enfance, qui lui souriait depuis tant d'années, avec ce sourire figé qu'engendre parfois les amours contrariés. C'est moi, Jean-Jacques. Alors il lui prit la main et tout disparaît, s'éloignèrent dans le monde de l'autre côté du miroir. Et ils s'aimèrent. Qu'ils s'aimèrent, tant et si bien qu'ils pacassèrent et n'eurent jamais d'enfants. Et jamais on ne les revoit, jamais. On ne sait pas ce qu'ils devaient, que devenaient-ils? Jamais on ne le suce. Et c'est fini. C'est quand même une histoire qui est tout à fait extraordinaire, non?
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20: 19 ans, 7 mois, 23 jours, ça y est, c'est décidé, je m'installe dans la capitale. Et hop, bienvenue à Paris! Le Parisien n'est pas méchant. Il est observateur. Disons que c'est ce que j'appellerais mes années loose. Je commençais à devenir un vrai artiste. Ah, vous savez ce que je faisais à cette époque-là? J'allais sur les Champs-Élysées et je m'incrustais dans les soirées mondaines pour m'entraîner à boire du champagne et manger des petits fours. On ne sait jamais si un jour je suis une vedette. Et c'est comme ça que j'ai rencontré Barbara. Barbara, une bourgeoise, une vraie bourgeoise. Queue de cheval, serre-tête en velours, foulard Hermès, tailleur Chanel, pendant Tifagata, enfin bref, une salope. En fait, on s'est rencontrés dans une soirée caritative pour les petits pauvres de Monaco. Moi, j'étais donc au buffet, je faisais mes réserves, et là, je l'ai entendu arriver derrière moi, comme ça. Bonsoir, l'écureuil. Je me suis retourné, elle m'a tendu la main pour que je la bise. Je me suis exécuté, j'ai senti que j'avais été choisi. Madame, je suis Robin des Bois et vous êtes la corde qui manque à mon arc. Et là, elle a explosé de rire, elle m'a dit, je t'adore, toi. Ah, je t'adore, je veux que tu sois mon troubadour, mon pitre, mon prolo rigolo. Rendez-vous demain soir chez Mawa. Chez Tawa. Oui, chez Mawa. 75 Avenue Foch. Paris 16, je vous jure, je me suis essuyé les pieds avant d'entrer dans l'arrondissement. Eh, vous savez quoi? Merci. Vous savez quoi? C'est la première fois de ma vie que je faisais un code pour entrer dans un immeuble. Comme si j'avais rendez-vous dans un coffre-fort. Oh,
0: c'est ici.
21: Salut! Cadeau! Oh mon Dieu, du champagne, j'adore! Non, c'est pas du champagne, c'est du cidre. Enfin, c'est du champagne de Normandie. Oh, je t'adore, mon troubadour. Excuse-moi, j'ai mis une jupe très courte, des bas, des porte-jartelles, des escarpins. J'ai complètement oublié de mettre une culotte. Tu vas pas me donner la fessée que je mérite. Non, t'as pas été vilaine, non. Qu'importe le flacon, pourvu qu'on ait l'ivresse. Je peux rentrer chez Tawa. Donc là, j'entre dans l'appartement. Lumière tamisée, musique douce, bâton dansant, deux verres de scotch sur la table basse, un peu d'apéricube, du guacamole, une assiette de pruneau au kirsch, à côté du cendrier dans lequel se consume une fine 120 menthol. Enfin bref, ce soir, je baise. C'est écrit sur les murs. Je baise dans les cases bleues du Monopoly. Donc là, elle va dans la cuisine, je m'installe dans le canapé, je m'assois, et là, je sais pas ce qui m'a pris, le stress sans doute, j'imagine. J'ai vidé le pot de guacamole et l'assiette de pruneaux au kirsch, tout seul. 2 kilos de pruneaux. La soirée va être longue. Barbara, t'as dit water? Bon, je suis allé aux toilettes, je vous passe les détails. Et d'ailleurs, à ce propos, je ne sais pas s'il y a des gens qui dessinent ou qui construisent des appartements dans cette salle, mais là, j'ai l'impression que ces gens-là ne vont jamais faire caca chez des amis. C'est vrai, ils construisent toujours les toilettes à côté de la pièce principale, tout près, comme ça, là où on va t'entendre le plus, avec une petite porte très fine. Ah ben le pire, c'est que tu vérifies très vite, hein, à peine tu fais un prout, t'as l'autre qui te dit « tu m'as parlé ?» Enfin bref, après avoir réglé les problèmes d'acoustique avec quelques feuilles de PQ au fond du trou pour amortir les plaques, il ne faut surtout pas qu'elle se doute que je suis là, à quelques centimètres d'elle, les poings fermés, assis, les yeux comme ça, en train de prier le dieu guacamole pour que tout se passe le plus discrètement et le plus rapidement possible. Je le temps d'un pipi pour un caca. Top chrono, c'est parti. Je ne murmure point qu'une amitié commune se range du parti que flatte la fortune. Oui, je cite toujours Britannicus, ça m'aide à chier. Que l'éclat d'un empire ait pu vous éblouir, qu'aux dépens de ma sœur vous en vouliez jouir. Top, record battu, je vais pour sortir. Je tire la chasse d'eau et là... La cacatastrophe. La crotte rebelle. Elle est là, elle me regarde, elle me nargue, elle ne veut pas partir et je commets l'erreur. Je retire la chasse d'eau. 2 chasses d'eau, personne n'est dupe. Et le pire, c'est que la crotte flotteuse est toujours là, en rafting dans le tourbillon. Elle tourne, elle coule, elle remonte, elle tourne, elle coule, elle remonte. Elle est insubmersible, elle tourne, elle coule, elle est extraordinaire. En même temps, c'est la mienne. Elle est là, elle me tend les bras, elle est presque humaine, elle veut pas mourir, la petite. Et là, à la 3e chasse d'eau, la crotte a disparu, engloutie, emportant avec elle les passagers de 3e classe. Et pendant ce temps, Barbara m'attend dans le salon avec son assiette de sushi. Dis donc, Barbara, et t'as un problème, là, avec ta chasse d'eau, là, c'est pas possible. 3 fois pour sa dos, là, j'attendais. Non, il faudra que tu regardes, c'est pas possible. Non, pas maintenant. Non, pas là, non, un animal qui est crevé à l'intérieur, je sais pas, j'ai bien senti, il a dû vomir avant de mourir, enfin, j'ai... Oui. Qu'est-ce qu'on mange? Bon, je vous passe le repas, et sur le coup des 23h30, Barbara se lève de table et me dit « Troubadour, ça y est, fais de moi ton tambourin, ta grosse caisse, je veux être ta chose, fais-moi titiller la cymbale, la tireur de chasse d'eau !» Et elle est partie dans la chambre. J'ouvre la porte de la chambre, comme ça, et là, je la découvre sur le lit entièrement nu, les bras écartés, comme ça, une araignée. Allez, une étoile de mer pour les plus poètes. Et là, j'aperçois en plein milieu... Qu'est-ce que c'est que ça ? Une énorme... Un oursin. Oh mon Dieu, partout ta pubis, nom de Zeus ! Mon royaume pour un sécateur ! Oh, j'avais cette énorme touffe de poils avec deux petits bras qui sortent et qui me crient « Viens, c'est les vendanges ! Viens, c'est les vendanges !» Et là, elle a ouvert les yeux, elle m'a regardé, elle m'a dit « Troubadour, je te préviens, si tu jouis avant moi,
20: Je te tue. J'ai pas joui. Elles non plus, d'ailleurs.
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1: Maria, êtes-vous une femme à faire des concessions?
22: Le moins possible. Moi, quand je bois de l'eau, je bois de l'eau. Et puis quand je bois du vin, je bois du vin. Et puis quand j'ai envie de dire merde, eh ben, je tourne pas autour du pot, je m'assois dessus et je fais dedans. Puis c'est...
1: Eh ben, ça a le mérite d'être clair. Un deuxième indice, peut-être?
22: Non, non, c'est pas la peine. Je sais qui c'est. Ça, à tous les coups, c'est un ex.
1: Un ex?
22: Ça vous étonne? Mais j'ai pas toujours été comme ça, mon petit monsieur. Moi, il y a quelques années, je ressemblais plus à Deauville qu'à Verdun, vous savez.
1: Mais personne n'en doute, Madame Bodin, personne n'en doute.
22: Bien, non, mais dites,
1: en tout cas, je pense qu'il est inutile de faire durer le suspense plus longtemps.
22: Ah, oui, parce...
1: Je vais vous demander de regarder l'écran.
22: Ah oui, là.
1: Oui, là-haut, devant vous. Et nous allons découvrir ensemble la personne qui se cache derrière le rideau. Christian, c'est à vous maintenant.
23: Tu me reconnais, moi?
22: Les gueules de con comme ça, ça s'oublie pas.
23: Eh ben, mon Dieu, c'est pas gagné. Bon, ben, moi, si j'ai fait l'effort de te faire venir à la télé, c'est surtout pour te demander pardon, moi. Mais bon, ben, moi, je suis pas dégourdi avec tous ces machins-là. Moi, alors, je te prépare un petit texte. Maman, quand je m'endors le soir, c'est toi que je vois dans le noir. Je voudrais te retrouver. Je voudrais qu'on ferait la paix. Je voudrais, comme dans le temps quand j'étais petit, retourner nous promener avec notre chienne Ratatouille, mon petit lézard Boubouille et ma belle paire de patins à roulettes. Voilà, bon, puis tu sais, bon, tu peux croire ce que tu veux, mais je sais que je m'en voudrais toute ma vie si tu partais retrouver papa là-haut avant qu'on soit rabiboché, mon.
22: T'as pris des cours de théâtre depuis que t'es à Paris, toi, hein? Tu vous as raconté la saloperie qu'ils m'ont fait, lui puis sa bonne femme, hein? Après tout ce que j'avais fait pour eux, un petit fumier, là. Tiens, si j'avais su, toi, j'aurais fait comme l'autre, je t'aurais congelé à la naissance, tiens.
23: Calme-toi, toute la France nous regarde.
22: Mais je m'en secoue la morille de la France.
23: T'as pas changé, t'as
22: non, pas grandi. Non, j'ai pas changé, mon petit monsieur. Et puis, je suis toujours là, toujours debout. Ah, pourtant, elle l'aurait bien voulu, ma peau, ta grosse.
23: Mais qu'est-ce que tu racontes?
22: Mais oui, mais je le sais bien qu'elle attend que ça de me voir crever pour m'emballer dans du sapin puis toucher l'héritage.
23: Mais ça va pas,
22: ah, ça, elle a dû se frotter les mains l'année de la canicule, hein. Hein, 15 000 vieux qui y sont passés. La vieille va pas se dessécher aussi, hein. Eh ben non, j'ai pas été caniculé. Non, on canicule pas la mère Bonin comme ça. J'ai passé l'été dans ma cave, au frais. J'ai pas bu plus que les autres. Non, j'ai bu intelligemment. Un bol de vie toutes les deux heures. Voilà, ça m'a foutu en hibernation du 15 juillet au 15 août.
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24: Ok, papa, t'as branché le sonotone, t'as changé les médicaments, ok. Bon, on récapitule si tu le veux bien, je fais mon entrée sur scène. Tu balances la musique, j'enchaîne le spectacle. Tu me laisses une minute de concentration d'artiste dramatique, s'il te plaît. Ok, c'est parti. Ce matin, je me lève. Je me regarde dans la glace. Dis-nous, mon pote, j'avais une sacrée tête de bourricot. C'est normal, j'avais mis mes mules à l'envers. Je vais pour ouvrir mon placard. Dis-donc, mon pote, sur qui que je tombe? Sur l'amant de ma femme. Ah bah, je lui dis, mon pote, qu'est-ce que tu fous là? Ah bah, il me dit, je fais comme toi, je baisse ta femme. Ah, maintenant que je suis cornu, je peux vous assurer qu'à la maison, ça va être une sacrée corrida. Il faut dire que ma femme, c'était ma première conquête. Oh, ma première conquête. Batterie. Oh. Alors, c'est simple, quéquette, batterie, quéquette, batterie. Merde. Rien. Et les mains sur la tête ne touchent rien. En laissant les 70 balais, hein. Ringard. À l'américaine. Gag, batterie, gag, batterie. Merde. Bon, on a combien de réservations ce soir? Combien? 4. Ah ben c'est bien, le bouche à oreille commence à fonctionner. Au bout de 15 ans, quand même. Ok, on passe à la revue de presse. On passe à la revue de presse. Sourd.

0: Surtout qu'actuellement, la nouvelle mode, c'est les gros lolos. Figurez-vous qu'actuellement, la nouvelle mode, c'est les... Mais non ! Quand je dis lolo, tu envoies l'effet sonore correspondant. Je recommence.
1: I recommence.
0: Figurez-vous qu'actuellement, la nouvelle mode, c'est les gros lolos. Là, on est dans l'humour, là. Merde, je sais plus où j'en suis. Mais non, je cherche mon texte. C'est pas un sketch, là. J'ai un trou de mémoire. C'est possible? Oh, mais qu'est-ce que tu fais? Je relève la tête. Tu t'es endormi sur le bouton play.
2: Relève la tête.
0: Calme-toi, Jean Gendré, je t'en supplie. Au nom du show business, calme-toi. Je suis au top de mon talent, là. J'estime que tu dois être au top de la régie. Merde! Mais les gens vont venir pour rêver, pour oublier leurs soucis quotidiens. Ils vont venir par millions, par dizaines, par unité. Ils sont pas là pour écouter péter les boucs. Excellente celle-là. Tu me la notes sur le cahier des blagues. Ah, qu'est-ce qui a mis de la vitelle dans mon Evian? Ah, la bande de bras cassés, là, merde. Ok, on passe aux imitations.
3: C'est une maison Bouygues.
4: Je suis malade, je mangeais trop de salade.
5: Le chômage, ça veut dire on travaille pas.
4: A-A-E-I-O-B.
0: Ok. One, two. J'habite seul avec papa dans un treillis. Arrête. Ta gueule, arrête. Alors, pas d'imitation, pas de revue de presse. Je rentre, je sors, je pète. C'est ça que tu veux? Tu n'as jamais rien compris à mon humour. Jamais. Mais les gens, le public, le grand public, eux, ils savent. Georges André Gaillard, le Stade de France. Merci. Thank you. Kenavo. Ce matin, je me lève. This morning, I leave. Je dis à ma femme, dis donc, tu trouves pas que ça sent le brûlé? C'est pas fini!
6: Vous êtes dingue.
0: Et je dis à ma femme, c'est normal, c'est parce que j'ai foutu mémé dans le micro-ondes. Tu vois, papa, je vais être franc avec toi. Être franc avec toi, je vais être très dur en même temps, c'est comme ça qu'on est dans le showbiz. Et je trouve que tu es complètement nul. Bon. Alors maintenant, est-il possible, mon cher papa, que nous passions au moment d'émotion? Est-ce que les gens ont le droit de verser la larmichette? Est-ce que c'est possible? Un moment d'émotion. Je suis ému. Ok. Je vous avais promis que je vous ferais pisser de rire, et ça, je crois que c'est fait. Seulement nous, les comiques professionnels, nous, les Bourvilles, nous, les Fernandelles, nous, les Molières et moi-même, on a parfois nos petits moments de blues. Et quand on pense à ce soldat de l'humour qui nous a quittés, qu'on avait coutume de l'appeler Coco, Coluche, moi, je l'appelais Michou, alors... Alors Michou, si tu nous regardes. Alors Michou, si tu nous regardes, et je sais que tu nous regardes. Enfin... Oh là là là là. On pense à toi. Salut l'artiste. Et si tu vois Dieu, bah dis-lui qu'on paye

0: trop d'impôts.
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3: Ma mère est juive et mon père est arabe. Donc voilà, hein, donc je suis juif et arabe. Hein, voilà. Ah, je sais, ça fait rire personne, mais je suis juif et arabe. Hein. À mon avis, mes parents m'ont eu uniquement pour me faire chier. Je suis juif et arabe. Je sais pas si vous imaginez le nombre d'ennemis que je peux avoir sur Terre. Le nombre de personnes qui me détestent sans même me connaître. En plus, c'est pas facile d'être juif et arabe, hein, parce que 50% juif pour un arabe, c'est de toute façon déjà trop, et 1% arabe pour un juif, c'est juste impensable. Que des problèmes. Mes parents voulaient m'appeler Shlomo Ben Youssouf. Les deux familles n'étaient pas d'accord. Finalement, c'est l'ONU qui a décidé. Ah, c'est pas facile d'être juif et arabe. Surtout en France. Parce que moi, à chaque fois que je passe une soirée avec des copains et qu'ils commencent à raconter des blagues, il y a deux blagues sur trois qui me font pas rire. Et encore, j'ai eu de la chance, j'aurais pu être blonde. Ah, psychologiquement, ça m'a complètement niqué. Vraiment. Moi, je me suis déjà jeté des pierres. Oh, arrête, t'es relou. Non, en plus, avec les manifestations pro-palestiniennes le samedi, les manifestations pro-israéliennes le dimanche, j'ai plus un seul week-end pour moi. C'est une situation vraiment délicate. C'est-à-dire que la moitié de ma famille est juive et l'autre moitié de ma famille est arabe. La dernière fois que j'ai rendu visite à mon oncle, il m'a gardé en otage pendant 6 mois. C'est compliqué. Moi, avec toutes ces conneries, je sais pas s'il faut que je sorte avec des filles juives ou s'il faut que je sorte avec des filles arabes. Du coup, je sors qu'avec des Françaises. Ma dernière copine, sa famille était très française. Quand ils ont appris qui j'étais, ça leur a fait deux mauvaises nouvelles d'un coup. Je me souviens, la première fois que je suis allé manger chez eux, ils étaient super gênés. Mais vous mangez quoi alors? Du couscous ou du couscous? De toute façon, ça n'a pas vraiment tenu le coup avec cette copine parce que elle voulait pas se convertir deux fois. Et pour moi, c'était vraiment important parce que je voulais pas choisir entre les deux religions. Vraiment, je me suis lancé à fond dans les deux religions. J'ai passé 3 ans à traduire la Torah en arabe. Et puis j'ai très vite arrêté après avec tout le trip religieux, tout ça, parce que... Je sais pas si vous vous rendez compte, mais... moi, si je respecte tous les interdits de mes deux religions... le seul truc que j'aurais le droit de faire, c'est boire de l'eau le mercredi soir après le coucher du soleil. En plus, faire Shabbat pendant le Ramadan, c'est super chiant. Je pense que le plus grand avantage à être juif, en fait, je pense, c'est les fêtes juives. Et parce que personne n'y connaît rien. Et tu peux appeler ton boulot et dire « Ouais, je vais pas pouvoir venir travailler aujourd'hui parce que c'est la... Ramouya !» Ouais, je suis croyant, ouais, ouais, ouais. 2 semaines. Ça dure 2 semaines. Et dans la tradition, on part tous au Club Med à Marrakech. Merci.
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4: Amis mélomanes, bonsoir. Jacques Chancel, votre serviteur pour ma nouvelle émission musicale culturelle, 4 saisons. Pourquoi l'avoir appelée 4 saisons? Parce que j'aime la pizza. Et pour y recevoir bon nombre de vedettes que je n'ai jamais reçues auparavant dans mes nombreuses émissions, Maurice André et sa trompette, Rostropovitch et son violoncelle, les Sœurs Labec et leur piano, Angelo Branduardi et son violon dingue, André Rieu et sa bande-son. Pour faire honneur à mon titre 4 saisons, il me fallait un véritable amateur de pizza. J'ai donc tout naturellement demandé à Patrick Bruel, sorte de ménestrelle moderne pour pucelles en chaleur, qui allie la beauté du texte à l'humilité, de nous interpréter en rut majeur. Un des fleurons de son répertoire, « Si tu me quitterais, je souffrerais ». Patrick.

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Ça fait du bien, putain. Vous êtes le meilleur public que j'ai jamais eu. À part à Albi et à Lille, c'est pour ça que j'ai fait la chanson Albi et à Lille.

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2: Merci. Merci. J'adore, hein. J'adore. J'adore être connue. J'adore être connue parce que ça fait vivre des choses exceptionnelles. Alors, je ne sais pas d'ici, parce que j'étais là, je ne peux pas être partout, hein, je ne peux pas être de l'autre côté, mais d'ici, c'est magnifique. Je vous remercie infiniment, vraiment, beaucoup. Merci. Alors, j'adore être connue, je ne le retire pas, mais j'adore être connue, sauf dans ma famille. Je vous dis ça parce que j'y étais le week-end dernier et alors, j'aimerais vous faire comprendre parce qu'il se passe quelque chose de très particulier. Bon, la famille, il me rate pas, quoi. Bon, par exemple, ma grand-mère, qui est très en forme dimanche, et qui, j'arrive, elle me dit, mais je t'ai regardé hier à la télé, c'était quoi cette coiffure? On aurait dit un pigeon crevé. T'es content quand t'arrives, hein? C'est vrai, surtout après 400 bandes, ça fait bien plaisir. Ma mère, bien enchaînée derrière. Oh non, puis alors qu'est-ce que t'avais? T'étais pas drôle, alors? Ah non, on n'a pas pu regarder jusqu'au bout avec ton père, on était se coucher. Dérangez pas pour moi, hein. Cireux, voilà, t'avais le teint cireux. Mais faut juste savoir que ma mère, quand elle croit qu'elle monte le son, elle monte les couleurs. Il critique pas, il soucie, mais alors, j'ai beau le savoir, je me le prends quand même dans les dents. Allez. Alors après, j'entends... Allez, la vedette, à table! Ah oui, la vedette, c'est vrai que c'est moi, bon, j'ai... Bon, hein. Oui, parce que la vedette, c'est mon nouveau prénom. Hein. Bon, c'est bon, je veux bien, d'ailleurs, mais mes parents, non, parce que bon... Moi, en plus, Muriel, bon, je m'étais habituée au bout d'un moment, c'est normal aussi. Hein, bon. Alors, j'arrive à table. Alors, comment elle va, la vedette? Ah ben, elle va, elle va. Bon, ben alors, si je vais dans leur sens, et comment elle va, la mère de la vedette? Hein, on peut pas tout ramener à ça non plus. Bon, alors, non, mais dimanche, c'est un feu d'artifice, ma mère. Alors, on t'a mise en bout de table, comme ça, ça te change pas? Tout le monde te regarde. Hein? Payé demander à ma mère si elle avait payé les places. Et puis non, oh, ça aurait été de mauvais goût, hein, comme jusqu'à présent, vraiment, tout avait été de bon goût. Hein. Je me suis abstenue. Non mais incroyable, elle dit, ma mère, elle dit, ah non, elle a dit qu'on l'embêtait pas avec ça, on lui parle pas de show business. Oui, enfin, tu sais, maman, on peut en parler, hein, c'est juste un métier que j'ai, c'est pas un cancer. Qu'est-ce que j'avais pas dit, donc on a parlé que de ça, alors que de ça. Alors, et comment il est, Alain Delon, en vrai, il est beau, hein, non, ah non, ah ben non, ben... Ah, il est moche, il est venu pour ça, hein. Et pas le mat sans sang, là, qu'est-ce qu'il faut? Il divorce pas. Ah, ben, je sais pas, maman, j'ai pas pris toutes mes filles, je peux pas te dire, alors... Et Véronique et Davina, elles ont au moins 102 ans. Oh oui, maman, tu l'as pas su, 102 ans par jambe, hein, évidemment. J'avais une dalle, moi, des crocs, mais comme des baïonnettes. Et ben, mon menu, alors, je vais vous le faire. En entrée, qu'est-ce qu'on a eu? On a eu Claire Chazal et sa nouvelle coiffure, voilà. Après, en plat, Johnny et ses régimes. Alors, sur le fromage, Drucker, mais ça, c'est toujours un peu de bon. Et sur la périgourdine, Obispo. J'ai mis un petit moment à percuter parce qu'eux, ils l'appellent Opipo. Alors, c'est encore... Bon, alors... Alors bon, j'avais quand même, on perd pas de vue toujours mes 400 bornes de virage dans les patounettes, hein, bon. Et quand même, j'avais un début, un gros début de nœud, comme un nœud marin à la place de l'estomac, comme ça faisait... C'est pour ça que j'ai pas très bien pris la sortie de ma sœur, très très en forme elle aussi. Dis donc ma grosse, je sais pas si c'est le champagne ou le caviar, mais depuis la dernière fois, t'as doublé le volume. C'est ma sœur, elle s'est occupée de moi quand j'étais petite, elle doit me voir encore comme un gros bébé. Enfin, bon, quand même, maintenant, le gros bébé, il fait 1m70, avec un bras de chaque côté, une main à chaque bout, dont lui, il a failli lui partir dans la figure, quand même. Ah non, mais c'est, ça y est, c'est marrant. Et alors, il y a un truc qui revient aussi à chaque fois, alors là, c'est leur grande question. J'ai l'impression que ça les préoccupe vraiment. Hein. C'est, d'où vient son talent? Alors, il y a une espèce de tour de table, et on cherche. Oui, ça vient pas de moi, ça vient de quelqu'un, on cherche, alors. Son père était très drôle quand il était jeune, hein, ça, c'est... Oui, alors ma mère, toujours. Ah, ben, les mimiques, c'est moi, regarde. Oui, oh, comme elle se tient, c'est vous, Tati Jeanne. Tati Jeanne, quand elle marche, on dirait un culbuto. On savait, fallait me prévenir, à ce moment-là, j'annulais le zénith, je faisais bouglione ou un panzer. Et... Ah, il y a ça aussi, ça, alors ça, c'est encore autre chose. Tout d'un coup, je réalise que mon tonton Pascal n'était pas là. Alors, je l'aime bien. Enfin, je l'aime bien. Je le vois pas souvent, mais je l'aime bien. Alors, je dis, alors pourquoi il est pas là, tonton Pascal? Et ma mère me répond, oh, tonton Pascal, il est mort il y a un mois, mais on n'a pas voulu t'embêter avec ça. Comme vous, j'ai fait. Alors, là, ça a été le coup de grâce, parce que quand même, bon, mon tonton Pascal, quoi, enfin, on aurait pu me prévenir, non? Bon, mais enfin, en même temps, c'est vrai que si vous êtes connu, qu'on vous apprend la mort de quelqu'un, ça vous embête. Alors que si vous n'êtes pas connu, vous avez du chagrin. C'est normal. Non, ils pensent vraiment qu'on est différents, enfin, que même moi, que je suis différente. J'ai commencé à débarrasser la table, et je peux vous dire que chez moi, la table, je l'ai débarrassée plus d'une fois. Là, on aurait dit que je faisais une cascade. Mais c'est vrai que quand on est connu, on ne débarrasse pas, enfin on ne débarrasse plus. Hein. Moi, je vois chez moi, quand j'ai fini de manger, moi, au dernier coup de fourchette, l'assiette, elle a compris. Hein. Elle saute toute seule dans le lave-vaisselle. Ah ben oui, c'est comme... J'ai des assiettes de vedette, voilà. C'est pas pareil, ça. Oui, ça part tout seul, c'est bon, voilà. Ah, c'est marrant, hein. Bon, alors, mais je vous dis tout ça, et alors surtout qu'on soit bien d'accord, malgré tout, j'ai passé un bon dimanche, et vous allez voir, parfois, ça tient à pas grand-chose. À un moment, il y a mon grand-père qui me fait un signe, comme ça. Je sentais bien qu'il voulait me prendre à part. J'ai dit, j'y vais, moi, aujourd'hui. Et il m'a glissé un billet de 50 francs dans la main. Et il me dit, bon, c'est entre nous, tu as rien à... Hein, tiens, à ta mère. Allez, bon, va. Oui, pépé, merci, je dis rien, pépé. Alors, comme quoi, dans la vie, oui, il y a ceux qui vous reconnaissent, et puis, il y a aussi ceux qui vous connaissent.
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3: Mesdames, je sais, quelquefois, je fais des gags limites dans le spectacle, mais je l'avoue, je vais l'avouer pour tous les hommes dans la salle. Maintenant, c'est vous qui dirigez la société. Vous avez gagné la guerre des sexes. Et vous assumez de plus en plus votre féminité. Je trouve ça fabuleux. Je trouve ça génial. Oui, aujourd'hui, c'est impossible de déshabiller une fille sans trouver un string. Il y a quelques années, une fille qui porte un string, c'était une pute. Aujourd'hui, une fille qui n'en porte pas, elle est en CM2. Hein? Mais ce qui arrive maintenant, mesdames, vous faites peur aux hommes. Pourquoi? Parce que vous savez exactement ce que vous voulez. Quand vous décrivez votre homme idéal, vous êtes hyper direct, vous ne perdez pas votre temps. Je veux un homme qui m'aime pour qui je suis. Je veux aussi qu'il soit beau, drôle, cultivé, intelligent, musclé, mais pas trop macho, mais pas trop attentionné, poli, délicat, sensible. Un homo, quoi. Et ça fait peur aux hommes. Et maintenant, l'homme hétéro moderne est très envieux de son frère, l'homme homosexuel moderne. Pourquoi? Parce que le vrai mec dans la société aujourd'hui, ben c'est bien l'homme homosexuel. Pourquoi? Il est toujours entouré de ses potes. Il sort quand il veut. Il rentre quand il veut. Il couche avec qui il veut. Il a des enfants s'il veut. Et il a plein de jolies copines. Alors, l'homme hétéro, jaloux de son frère homosexuel, a créé le métrosexuel. Oui, le métrosexuel. Tout le plaisir et la saveur de l'homosexualité, mais sans l'arrière-goût. On est jaloux, on est perdu, mesdames, en ce moment. On est pathétiques, les hommes. On a peur de vous. Et il y a encore des hommes qui essayent de vous empêcher d'évoluer, mesdames. Hein, des gros relous qui vous abordent à la gare, à l'aéroport, au parking, ils font « Oh, mademoiselle! Mademoiselle, viens là! Mademoiselle, viens là, qu'est-ce qu'il y a? Viens là! Viens là, mon petit Kinder, tu vas voir, dans 2 minutes, tu vas crier « Bueno! » Viens là! Viens là, qu'est-ce qu'il y a? Viens là, je te dis! Qu'est-ce qu'il y a? Mademoiselle, viens! Qu'est-ce qu'il y a? Bien sûr que je suis romantique! Viens là que je te pète la boîte à Toblerone! Viens là, qu'est-ce qu'il y a? Viens là, qu'est-ce qu'il y a? Viens là, mademoiselle, viens là, je vais tellement te donner, tu vas m'appeler Enrico. Donnez-moi. Viens là, qu'est-ce qu'il y a? Ces mecs pensent vraiment que ça va attirer une femme, comme si les femmes allaient faire « Mon Dieu, quel est ce chant de sirène qui m'attire et qui m'hypnotise ?» Cet homme a tout compris aux femmes. Ça devient de plus en plus triste. À quel point on a peur des femmes. Je pose une question aussi, pendant que je vous ai, mesdames. Parce qu'il y a aussi la surenchère chez les femmes. Et aujourd'hui, c'est fou le nombre de produits de beauté qu'une femme se met sur le corps en une journée. Ouais. Ça commence avec la petite lotion rafraîchissante au saut du lit, le petit savon nourrissant pour la peau, un autre pour la choupinette. Un shampoing vitaminé aux 39 plantes. Un après-shampoing conditionneur aux algues marines et à l'argile verte. Ça vaut bien la peine de se laver les cheveux pour y mettre de la salade et de la boue après, hein? Et vous imaginez, mesdames, que tout ça, les hommes, quand on vous embrasse, on le bouffe. Que si on autopsie un mec de 50 balais dans la salle, à l'intérieur, c'est un magasin Sephora. Docteur, de quoi est-il mort? Eh bien, d'un peu de tout. On a retrouvé dans son estomac du déo à la pêche, de la terracotta, du shampoing volumateur, mais je crois que c'est le savon pour la choupinette qui l'a achevé.
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4: Alors, écoute-moi bien, là, mon petit gars, là, hein? Ici, t'es dans un centre de réinsertion pour jeunes, hein? Y a pas de place ni pour la vermine, ni pour les voyous ici, ok? Et pour le moment, tu es considéré comme un délinquant.
5: Je suis pas de cas, je suis de Roubaix, moi.
4: Donc, je note, hein? Tête remplie de sable fin, ne comprend pas notre langue. Bien. Donc, on va reprendre depuis le départ, mon garçon, ton nom. Tu connais ton nom?
5: Oui, je m'appelle Igor Talin, hein?
4: C'est bien.
5: Je suis français de mère à fils, moi, hein? C'est pas un bamboula qui va m'apprendre à comment que je dois parler.
4: Alors, écoute-moi bien, là, mon petit gars, là, hein? Bon, si tu veux, moi, je n'ai rien contre les fanfarons, hein? Si tu veux fanfaronner, tu fanfaronnes. Ça, c'est pas mon problème. Seulement, il y a quelqu'un que ça dérange ici. Tu vas? C'est le stylo de Monsieur Poclet. Parce que si tu fanfaronnes, eh ben ça picote. Ça picote. Tu viens me picoter. C'est bien compris, ça?
6: T'es sûr, hein? Bon. Donc, on va pour la date de naissance, là. Il y a marqué 1970.
5: Ben quoi?
6: Ben, il faut compléter.
5: Mais moi, je suis né en 1970. Alors, bon de loisirs à Mauquin. Parce que mes parents, ils avaient organisé un pique-nique. Et ma mère, d'un coup, elle a une contracture. Moi, j'ai accouché direct sur la nappe, comme ça. Et pendant longtemps, ils m'ont surnommé Petit Pique-Nique.
4: Donc maintenant, on va passer à la phase 2. Oh, pourquoi dit comment? À savoir, qu'est-ce que tu fais là avec nous, mon garçon, hein?
5: Je sais pas, moi, qu'est-ce que je fais là?
4: Je vais te dire! Je suis là pour t'informer. Donc, pour le moment, tu purges une peine de 30 ans incompressible, hein? Chez les fous, chez les dingos, pour la simple et bonne raison, mon petit gars, que tu as mangé ta frangine dans son entièreté. Mmh. On est d'accord pour
5: ça. Donc,
4: j'ai pas
5: fait ça,
4: moi. Qu'est-ce que tu as fait à ta frangine, là? Tu as bouffé?
5: Pas tout.
4: Eh bien, voilà. Il faut dire à M. Poclin quand tu fais des bêtises. Et M. Poclin, il est là pour t'apprendre que ta sœur n'est pas un aliment. Tu comprends ça? Alors pourquoi tu fais ça?
7: Parce que je suis allé dans le, comme ça, dans sa chambre à ma sœur.
4: Oui.
7: Et j'ai découvert qu'elle avait positionné au-dessus de son lit un poster de Nikosayagas de Star Academy.
4: Oui.
7: Alors moi, je lui ai dit, bon, t'es amoureuse de lui ou bien t'es une pute ou quoi, salope, hein? Après, on n'a pas aimé ce que je lui ai dit. Alors elle a voulu me faire peur. Elle a voulu me faire une grimace. Moi, j'ai eu peur, j'ai mis tout mon cœur dans sa gueule, hein. Là, je l'ai éclaté, ma sœur, hein. Comme ça, elle couchera pas avec le grec, là. Parce que ma sœur, c'est pas un PD, non?
4: Jésus, Marie-Joseph, mais c'est grave! C'est très grave, ça, mon garçon! Qu'est-ce qu'on fait quand on fait des bêtises, mon garçon?
5: Je sais pas qu'est-ce qu'on fait.
4: Eh ben, il faut s'esquisser. Allez, vas-y! S'esquisse-toi!
8: Allô, Agathe, c'est Igor qui t'appelle.
7: Pour te dire que j'aime s'esquisser.
4: Oui. Voilà.
5: J'ai bien compris qu'il fallait pas te grignoter.
4: Oui, c'est bien.
9: Bon, maintenant, tu dois également des esquisses à ton papa, mon garçon, là.
7: Mmh.
9: Hein? Qu'est-ce qui s'est passé avec ton papa?
7: C'est parce que, en fait, disons que j'avais regardé un reportage sur les enfants du Kosovo à la télé.
4: Oui.
7: Et les journalistes, ils disaient que là-bas, les enfants, ils meurent de soif. Alors moi, je me suis dit, je vais faire de l'aide humanitaire. Je vais leur envoyer là-bas une bouteille de jus de pamplemousse. Et après, j'ai demandé à papa Minouche, mon père, la protection aluminium pour emballer ma bouteille.
4: Oui.
7: Et lui, il m'a dit non, il n'y a pas besoin de protection. Mais d'un air grimacé. Alors je l'ai pris, je l'ai attaché à l'arrière de mon Daily Turbo avec une corde.
4: Oui.
7: Et pour lui montrer, je l'ai traîné. Jusqu'à la halle aux chaussures, à tire-coin. Et pendant que je conduisais la voiture, je disais alors, papa Minouche, T'as pas besoin de protection dans la vie, enculé !
4: Seigneur tout-puissant, mais c'est grave ! Qu'est-ce qu'on fait quand on fait des bêtises, mon garçon ?
7: Il faut s'excuser !
4: Oui !
7: Papa Minou, je me t'excuse. J'ai bien compris que t'étais pas une remarque.
8: Eh ben voilà ! Tu vas ! Et c'est très simple !
7: Faut que je retourne chez moi pour envoyer ma bouteille de jus de pamplemousse.
8: Tu veux rentrer chez toi ?
7: Oui !
8: Bon, lève-toi, allez. Avant de partir, tu dis au revoir à Monsieur Poclet.
7: Oui.
8: Hein, tu fais la collade.
7: La collade.
8: Après, tu pars, hein? D'accord. Voilà.
4: Oui, ben, c'est des délinquants quand même. Hein? On nous a emmerdés, hein?
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11: Il vient de m'arriver une histoire de dingue. Il y a quelques mois, c'est une histoire vraie. Je vais vous la raconter telle que ça s'est passé. Je vous jure, je n'invente rien. Voilà. J'ai une voiture de vedette. Hein?
12: Une Mercedes limousine.
11: Ah, ça change de la Twingo d'avant. Hein? Ah, il y a une place à l'intérieur, c'est dingue.
12: C'est même du réchauffé tellement c'est grand dedans.
11: Donc, voilà, j'étais donc dans ma voiture de vedette, hein, dans Paris. Je faisais un créneau, un très beau créneau, mais un créneau de Twingo, j'avais 4 mètres de voiture en trop.
7: Oh, ça a touché, non?
11: Effectivement, j'avais défoncé le pare-choc dans un poteau parisien. Qui a pas gueulé, c'est étonnant pour un poteau parisien. Voilà, donc j'avais bien défoncé le pare-choc et tout. Dans ces cas-là, on va le faire réparer là où on a acheté la voiture, hein, au garage concessionnaire qui est à 2-3 km de là où on habite, maximum 10. Sauf que le mien, de concessionnaire Mercedes, il est à 250 km de Paris, chez Mercedes Tourcoing. Et c'est là que ça se gâte, parce que déjà, pour faire une vidange, je fais 250 km aller, 250 retour. J'arrive à Paris, je fais 500 km tout juste, pas je retourne faire notre vidange. Et là, j'appelle pour dire que j'ai un problème avec la voiture, toute une organisation pour remonter dans le Nord, ça. Alors, heureusement, comme je suis connu, ils me prennent tout de suite au téléphone. Hein. Bon, je suis vedette, je suis traité différemment, c'est normal. Hein.
12: Mais alors, on fait le comique avec la voiture.
11: Vous voyez, c'est différent. Et donc, je remonte dans le Nord. J'arrive à Tourcoing, hein, je me gare devant chez Mercedes.
7: Mercedes ?
11: Oui, parce que le M est tombé. À Tourcoing, le gros M de l'aventure, il est tombé. Ouais, et au lieu de le remettre, eh ben, il l'enlève de toutes les voitures. Ouais, même les neuves, hein, même les neuves. Hein. Dès qu'il y a une voiture neuve qui arrive d'Allemagne, comme ça, ils vont derrière, et ils font sauter le M. Il dit, voilà, Mercedes, c'est le bon garage. D'ailleurs, je leur ai posé la question, je leur ai dit, mais c'est pas plus simple de remettre le M sur l'aventure ? Et ils m'ont répondu textuellement, on trouve plus l'escabeau. On est très très loin de l'ambiance germanique, hein, chez Mercedes Tourcoing. Donc voilà, j'étais garé devant, il y a le concessionnaire qui me voit, il vient comme ça, il fait, alors, le comique, comment que ça va ?
12: Oh, va Dieu, là, les dents, elle pare-choc, là, il y a plus choqué que paré, hein.
11: Pas mal, celle-là, faut pas me la piquer, hein, sinon faut payer des droits d'auteur. Voilà, c'est fait, je lui enverrai un chèque, hein, dès demain. Hein. Donc il regarde, il me dit, ouais, je crois qu'on peut réparer pour demain, ouais, je crois que... Enfin, faut quand même que je demande au chef d'atelier, j'espère qu'il est encore là, Bibi. 19h, Bibi ! T'es là, là, Bibi ? Hé ! Si t'es là, viens
7: réparer quelqu'un, t'as bien ici, vous t'as tué, viens là !
2: Mercedes, pourquoi ?
11: Et Bibi, il avait fini sa journée. Hein, il était au volant de sa voiture, comme ça. Il s'arrête à notre niveau, chef d'atelier Mercedes. Il descend de sa voiture, puis il fait...
12: Vous avez de la chance que je suis encore là. Parce qu'on a fêté le départ d'un collègue. Et il voulait plus partir. Qu'est-ce qu'il y a ? Qu'est-ce qu'il y a ?
11: Ça m'a fait peur, hein, quand il a fait... Surtout qu'il était rouge puis combière, hein. Ah, dans le Nord Pas-de-Calais, quand on est rouge picombière, c'est qu'il y en a plus dedans que dehors. Hein. Donc il fait...
12: Oh, on dirait le comique, là. Oh, comment il s'appelle? L'autre, là... Oh.
7: Ah, c'est lui?
12: C'est le rouge d'Ander. Oh, c'est Ander, viens faire un bisou, viens ici, viens. Moi, moi. Hé, c'est un orthographe pour les gamins.
11: Et dans le... Ah. Ça fait... 19 degrés. Oh. J'ai une confirmation. Oh, puis combien ? Ah, rien qu'en respirant, j'en ai bu 4 d'un coup. Je suis monté à 1,8 g, je pouvais plus conduire. Il y avait une concessionnaire qui disait, Bibi, arrête d'emmerder la vedette, là. Fous-lui la paix, j'ai plutôt un œil au pare-choc pour voir si tu peux réparer pour demain. Bon, allez, il n'y a rien à ton pare-choc, là. Le concessionnaire dit, non, Bibi, ça c'est la tienne de voiture.
12: Ah, je me disais aussi, le commis qui roule dans une poubelle ou quoi? Ouais, je crois que c'est bon pour demain, ouais. Bon, en tout cas, j'ai pas bien vu en dessous, là. Par conscience professionnelle, faut que je vais la mettre sous le pont à l'atelier. Donne-moi les clés, le comique.
13: Je les ai perdus. J'ai hésité un moment, hein, puis je me suis dit, bon, il a l'habitude, hein, du pont, pas que du bigombière. Hein, bon. Je lui donne mes clés, il me dit, il y en a pas deux minutes, elle tente de la mettre sur le pont. Et puis ça...
12: Je suis fatigué. Hein.
13: Il démarre, hein, il part avec ma voiture de vedette. Là, j'ai regretté la Twingo. Hein. Et le concessionnaire qui me dit, venez, on va faire les papiers. Je dis, attendez, ça vous dérange pas qu'on aille voir l'atelier Céleste? J'en ai jamais vu de près, ça m'intéresse. Il accepte, et sur le chemin, de loin, au lieu d'entendre... Blum, blum, blum, blum. On entend... Blum. Deux secondes de blanc. Et... J'ai compris que c'est grave, parce que le concessionnaire a fait... Oh, va de Dieu, merde! Puis il s'est mis à courir comme ça, comme un dératé. Donc on arrive à l'atelier comme ça, et Bibi, il avait pris le pont, au début, deux premières roues impeccables,
14: un peu vite,
13: impeccable, et après, oh, il a mis son clignotant. Il a tourné sur le pont. C'est une histoire vraie, je sais pas, il a dû suivre un reste de GPS, je sais pas. Je vous jure, il a mis un coup de volant sur le pont. À une allure folle. Il a tapé le rebord, comme ça la voiture a fait un bond. Elle est retombée sur le pont, mais pas sur les roues. Il était de travers, il a tout arraché en dessous, comme ça. Il accélérait dans le vide, Bibi, sans comprendre. Il y avait le concessionnaire qui gueulait. Oh là, de Dieu! Bibi, arrête tout là! Arrête tout, mais qu'est-ce que t'as fait à la voiture, à monsieur Boum? On est parfois très seul. Et Bibi, il descend de ma voiture, il fait. Il se met derrière, comme ça. Il ferme un œil. Et il dit, c'est pas moi. C'est le pont qui a bougé. Il était tellement bourré, le chef d'atelier Céleste, qu'il est allé jusqu'à attraper ma voiture et faire, venez m'aider, à trois, on va la remettre. C'est-à-dire qu'il disait, arrête Bibi, même à trois, ça pèse 2 tonnes, là. Arrête, tire pas comme ça, tu vas te désinfecter tout le corps d'un coup, arrête-toi. Oh, pardon, monsieur Boum, pardon. Choisissez n'importe laquelle. On vous la prête en attendant. Parce que ça sera pas prête pour demain. Alors, vu comment il l'a mis sur le pont, la bébé... Ah bah, faut compter 2-3 semaines. Et encore, je sais pas comment on va faire pour la descendre. Non, bah, pour être sûr, fais ça, peut-être en la poussant. Ah, si jamais elle tombe de l'autre côté. Comptez 2-3 ans pour être sûr. Et donc, ils m'en ont prêté une Mercedes toute neuve que j'ai là. Et avant de la rendre, je vais aller la mettre dans le mur. Je vais la plier et je vais dire, c'est pas moi, c'est votre mur qui a bougé.
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15: Tiens, franchement, qui aurait pensé un jour voir des films pornographiques à la télévision? Moi, je me rappelle, avant, hein, à moins que Joe Dassin y saute sur Daniel Gilbert en direct à midi première, tu risquais pas de voir un film pornographique à la télévision, tu vois. Alors que maintenant, il y en a sur toutes les chaînes, alors. Mais ah, t'as mieux, hein. Moi, j'adore ça, alors. D'ailleurs, j'ai commencé à aller en voir avec les collègues de mon quartier, on avait 8 ans. Oh, évidemment, ils voulaient pas nous laisser rentrer, interdit au moins de 18 ans. Alors, on se mettait des fausses barbes, tout ça. On se déguisait en Père Noël, en plein mois de juillet. Mais à chaque fois, la caissière nous reconnaissait, tu vois. Pourtant, on s'est plus déguisé, nous, à cette époque, que Jacques Mesrine. C'est elle qu'ils auraient dû prendre pour arrêter Jacques Mesrine. Ça aurait été plus vite. Je parle de l'époque où c'était difficile d'aller voir un film porno. Hein. T'étais tout seul chez toi, comme ça, il fallait que tu réussisses à te convaincre. Alors tu disais, bon, allez, il faut que j'y aille maintenant, allez, vas-y. Alors là, tu sortais dans la rue, comme ça, et toi, tu savais que t'allais voir un film porno. Et du coup, t'avais l'impression que les autres aussi le savaient. Alors du coup, tu marchais n'importe comment, comme ça. Tu disais, oh putain, comme ça. Et là, tu prenais une vieille rue sombre, comme ça, et au fond de la rue, il y avait un vieux cinéma, aussi vieux que la caissière. Et là, le cinéma, il était bordé de putes, et que s'appelait tout Emmanuel. C'était la mode à l'époque. Et là, rien qu'en lisant les titres des films, déjà, t'avais la gueule. Je voudrais une place, s'il vous plaît, pour... Je la prends à 10 par devant, s'il vous plaît. C'est complet. Et voilà, merde, putain. Ben, c'est-à-dire que par là, mon cul m'a chaté malade. Je l'ai déjà vu, madame. Je sais pas, moi, que je pourrais voir, putain. Bouffe mon cul, c'est du Nutella. C'est bien ça comme film, madame. Bon, ben alors donnez-moi une place pour Je la prends à 14, mais par derrière alors. Et là, tu rentres très vite dans le cinéma, tu t'es installé tout seul. Ah oui, dans les cinémas comme ça, il n'y a pas d'ouvreuse. Hein. Sinon, ils se font violer à chaque séance. Hein. Parce qu'attention, quand tu sors d'un film comme ça, tu niques un arbre. T'as plus faim, t'as plus froid, t'as plus sommeil, tu veux juste niquer, hein, vite, n'importe quoi dans l'instant, mais maintenant. Hein. Ben quoi, c'est mieux d'avoir cette envie-là que d'avoir envie de prendre tout le monde à coups de pied quand tu sors d'un film de Jean-Claude Van Damme, quand même. Dans un film comme ça, il n'y a jamais de haine, pas de violence, pas de bagarre, rien. Des fois, il y a une petite dispute à coups de pelochon en soie rose, comme ça. Tiens, voilà. Eh bien, je te sucerai pas, non. Mais après, ils se réconcilient vite sur la table du salon, hein. Entourés de tous leurs amis. Et là, c'est plus des cris, hein, c'est que des râles. Il n'y a que des voyelles. Oh, ah, oui. Ah, ni oui ni non, une actrice porno le perd tout de suite. Tu me suces? Oui. Eh ben, t'as perdu.
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14: Bonjour monsieur.
16: Bonjour monsieur.
14: Un couvert.
16: Ah non, deux.
14: Ah, vous serez avec quelqu'un ?
16: Non, non, non, non, je suis tout seul.
14: Donc un couvert.
16: Non, je mange seul, mais avec deux couverts, un couteau et une fourchette.
14: Ah d'accord. Par contre, je ne vous mets qu'une seule assiette.
16: Voilà, une assiette et deux couverts.
14: Et je vous mets deux verres.
16: Ah bah non, parce que je suis seul.
14: Un verre à eau, un verre à vin.
16: Ah non, je ne bois pas.
14: Ah, pas de verre du tout.
16: Non, je ne bois pas de vin.
14: Ah ! Je vous mets un verre à eau.
16: Voilà.
14: Fumeur ou non-fumeur ?
16: Bah, le problème, c'est que je fume.
14: C'est pas un problème, monsieur. J'ai de la place en fumeur, en terrasse.
16: Oui, mais je fume en fin de repas, jamais en début.
14: Et alors ?
16: Bah, je voudrais commencer à dîner sans respirer la fumée de mon voisin.
14: Dans ce cas, je vous mets en non-fumeur.
16: Bah, mais si je suis en non-fumeur, je ne pourrais pas fumer.
14: Vous commencerez votre repas en non-fumeur et je vous placerai en fumeur à la fin, au moment de votre dessert.
16: Bah, mais s'il n'y a plus de place en fumeur, au moment de mon dessert ?
14: Vous prendrez pas de dessert.
16: Oui, mais si je ne prends pas de dessert, je ne pourrai pas fumer, puisque c'est avec mon dessert que je fume.
14: De toute façon, vous ne pourrez pas fumer, puisque vous serez encore en non-fumeur.
16: Oh, c'est embêtant.
14: Ce que je vous suggère, monsieur, c'est de prendre tout de suite votre dessert en fumeur, puisqu'il y a de la place, et de commencer votre repas à la fin en non-fumeur.
16: Ah oui, alors à votre avis, est-ce que je fais tout le repas à l'envers ou est-ce que je reprends dans l'ordre après ma mousse au chocolat ?
14: Ça dépend, qu'est-ce qui vous aurait fait plaisir en entrée ?
16: Ben, j'aime bien le saumon fumé, mais...
14: Pas en non-fumeur ! Je ne peux pas !
16: Vous avez des harengs pommes à l'huile ?
14: Oui, mais tout de suite après la mousse, je ne vous le conseille pas. Commencez par le plat, direct.
16: Ah ben alors une grillade au feu de bois ?
14: Mais pas en non-fumeur, je ne peux pas.
16: Mais pourquoi ?
14: Mais parce qu'on apporte le grill sur la table. Ça fait de la fumée qui incommode les non-fumeurs.
16: Et un cassoulet, c'est possible ?
14: Bien sûr, monsieur, le client est roi. Donc on a des mousses au chocolat.
16: Oui, bien crémeuse, hein, la mousse.
14: Un cassoulet.
16: Il est bien, votre cassoulet, il n'est pas trop léger.
14: Ah non, monsieur, il est à l'ancienne. Coudoir, coin de l'art, saucisse et ventrèche. Vous aurez du mal à le finir.
16: Très bien.
14: Et pour terminer, un hareng pomme à l'huile.
16: Oui, je pourrais en avoir deux.
14: Le pot est à volonté.
16: Tant mieux.
14: Pas de vin ?
16: Non, malheureusement, je suis au régime.
14: Café ensuite ?
16: Non, en fin de repas, rien de chaud. Vous me mettrez un cognac.
14: Je croyais que monsieur ne buvait pas.
16: Jamais de vin, uniquement de l'alcool.
14: Très bien. Ah, excusez-moi, vous aviez réservé ?
16: Oui.
14: À quel nom ?
16: À mon nom.
14: Je ne le vois pas, monsieur.
16: Ah bah, dans ce cas, cherchez à Dupont.
14: Oui. Dupont avec un D ou avec un T ?
16: Avec un D, monsieur. Sinon, ça ferait Tupont.
14: Pardon ?
16: Ben là, ben, vous me demandez avec un D ou un T, je vous réponds.
14: Bon, alors, j'épelle. D-U-P-O-N-D.
16: Non, c'est un T à la fin.
14: Donc, vous venez de me dire avec un D.
16: Non, je vous ai dit avec un D pour le du et un T pour le pont.
14: Bon, je suis désolé, je ne vois pas de Dupont.
16: Ah ben, dans ce cas, cherchez à Durand.
14: Non, désolé, je ne vois pas.
16: Ah, Lefebvre ?
14: Non.
16: Garcia ?
14: Non plus.
16: Stablowski ?
14: Non.
16: Van der Meulen ?
14: Pas de chance, non plus.
16: Lee Van You ?
14: Non, désolé, monsieur, je ne vois pas.
16: Oui, remarquez, monsieur, c'est normal, j'ai réservé, mais c'était pas ici.
14: Dans ce cas, je regrette, hein, je ne peux pas vous garder.
16: Bien entendu, monsieur. Réservez-moi une table pour demain. Ah,
14: bien sûr, à quel nom ?
16: Le mien.
14: Très bien. Ah, pour demain, fumeur ou non-fumeur ?
16: Bah, le problème, c'est que je fume.
14: C'est pas un problème, monsieur, j'ai de la place en fumeur.
16: Oui, mais je fume en fin de repas, jamais en début.
14: Et alors ?
16: Bah, je voudrais commencer à dîner sans respirer la fumée de mon voisin.
14: Dans ce cas, je vous mets en non-fumeur.
16: Mais c'est sûr, non-fumeur, ça ne pourrait pas fumer.
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18: Je pense à un truc, là. Je me dis, on est tous des faux culs, quand même, hein. Moi, le premier, hein, moi, le premier. Vous avez remarqué, du matin qu'on se lève, au soir qu'on se bouge, pardon, on dit pas la moitié de ce qu'on pense. Ouais, allez, le matin, par exemple, vous êtes en retard au travail. Il y a votre patron, votre chef, il vous chope, il vous dit... Bon, écoutez, ça fait combien de fois que vous êtes en retard cette semaine ? Ça fait 3 fois ! Ça peut plus durer ! Alors vous, vous dites, oh, tant pis, excusez-moi ! C'est parce que ce moment, je sais pas ce qui m'a pris, je sais pas. Excusez-moi, je vous promets, je referai plus, excusez-moi. C'est pas ça qu'on a envie de lui dire au chef de service ? Qu'est-ce qu'on a envie de lui dire ? Oh! Tu vas me prendre la tête comme ça tous les matins! Sérieux! Ouh là là! Oh, retourne dans ton bureau, oublie-moi, forget me! Mais on dit jamais. Alors après, la journée continue, arrive midi, c'est la pause déjeuner. Alors vous allez tous acheter à manger, hein, des charcuteries, des boucheries, des papas. Moi, l'autre fois, je rentre dans une charcuterie. Bonjour. Je voudrais 2 tranches de jambon bien fines, s'il vous plaît. Ouais? 9 fois sur 10, il te coupe 2 plaques de marbre comme ça. Il tend le papier et il dit...
19: Ça ira, coupe ça.
18: Oui, oui, ça va. En fait, ça va pas du tout. Parce que 80 balles, 2 tranches de jambon, tu vois. T'as envie de lui dire, oh mec, c'est pas possible. Tu les coupes à la scie sauteuse ou quoi tes tranches de jambon? Tu vas me recouper ça et vite. Bon, on dit jamais. Même des fois, ils rajoutent...
19: Il y en a un peu plus, je vous le laisse.
18: Et tout le monde fait, oui, oui. Ah, mais moi, le premier. Hein. Et alors, après, la journée est finie. Et là, vous avez tous des rendez-vous. Hein, médecin, dentiste, peu importe. Et alors, moi, c'est pareil. L'autre jour, j'avais rendez-vous chez le dentiste. Et j'avais rendez-vous à 17h. Bon. Et la porte de la salle d'attente s'ouvre à 19h. Il rentre, il me dit, ça va, je vous ai pas trop fait attendre. Oh, non, ça va, j'ai tout le temps. C'est pas vrai, t'as envie de lui dire aussi à celui-là. T'es sûr que tu m'as fait attendre, putain. Ça fait 2 ans que je peux rentrer dans ta salle d'attente à lire des revues toutes crevées qui ont 1000 ans. Parce que si vous faites la collection des Paris Match des années 80, vous faites le tour des médecins et des dentistes, ils les ont tous, hein. En plus, tu vas me prendre 200 balles, tu vas me bâcler, bien sûr, j'en ai marre d'attendre, putain. Après, vous passez dans le cabinet, sur la chaise, comme ça. Il vous attaque avec la roulette, comme ça. Ça va, je vous fais pas trop mal, là. Non, ça va. Bien sûr que t'as mal, t'as envie de lui dire pareil. Bien sûr que j'ai mal, putain. Ça fait 1 heure que tu piques la dame avec la roulette. C'est la joue qui a doublé de volume. Quand je vois, ça me colle dessus. On est allé faire ça, j'ai mal, putain. De quoi? Non, je remonte pas sur ta chaise. Et puis après, vous rentrez chez vous, vous êtes lessivé comme ça. Et là, vous allez faire des courses. Alors, ce qui se passe quand on fait des courses, c'est qu'on fait la queue. Parce qu'on est civique. Mais des fois, c'est long, comme ça. 20 minutes, 25 minutes. Et au bout d'une demi-heure, des fois, arrive une petite vieille. Vous étiez avant moi, je crois. Ouais. Ouais, j'étais avant vous, ouais. Mais allez-y, c'est pas grave. C'est vrai, c'est pas grave. C'est pas grave, Mais ça fait chier, putain. Ah, putain, c'est vrai, ça fait chier, putain. Oh, on a envie de lui dire à la vieille. On a envie de lui dire. Oh la mémé, là. Oh là, oh. Oh, mais qu'est-ce que tu fais, là? Quoi? Tu m'as confondu avec l'abbé Pierre, c'est ça? Allez, va faire la queue, va. Ouais, en plus, t'as que ça à foutre, alors. Mais bon, vous doutez bien qu'on peut pas lui dire ça à la vieille, on peut pas. Elle mériterait, putain! Mais on peut pas. On peut pas. Alors là, vous rentrez chez vous, et là, vous êtes lessivé, que c'est fini, c'est terminé.
20: Mais non, c'est pas terminé.
18: C'est pas terminé parce que voyez-vous, vous êtes invité à dîner chez des amis. Alors vous êtes à table comme ça, et puis à la fin du repas, la maîtresse de maison vous dit je vous sers un petit peu de mon ragoût. Bien vrai, c'était excellent, mais là je peux plus. Hein. En fait, c'était dégueulasse. Mais tu peux pas lui dire non plus à ta copine. Ah putain, mais c'est pas possible, tu cuisines avec tes pieds ou quoi? Tu rends plus ton ragoût, ramène, c'est immonde. Oh. T'aurais plus d'amis non plus, hein. Ah, dur, hein. Ah, et tous des foutus, hein. Moi, le premier, hein. Par contre, j'ai remarqué un truc, il y a un métier, une profession où on est relativement plus sincère, plus authentique. C'est le show business. Non, ça fait toujours rire, ça. Si, parce que quand, à la fin d'un spectacle, il y a un producteur qui vient me voir et qui me fait « Oula, Céline, je viens de voir ton spectacle, hein, franchement, c'est... » C'est excellent. Et ben vous voyez là, bizarrement là, c'est sincère.
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21: C'est dur pour un papa de faire semblant de pas avoir entendu le bébé qui pleure la nuit. Hein? La maman se lève et c'est là que tu dis « Tu veux que j'y aille, chérie ?»
22: Mais de temps en temps, on assure les mecs. Non, hein? Oh, les mecs, on assure ou pas? Non, franchement, attends, oh. Le seul problème qu'on a, les hommes, et je le dis, je l'avoue, le seul problème qu'on a, les hommes, c'est que quand on fait un truc, on a besoin de reconnaissance. Ça, c'est un problème. Nous, les mecs, quand on se lève à 4h30 du matin pour faire un biberon, on aimerait presque qu'il y ait un orchestre avec des choristes, tu sais, dans la cuisine. Mais c'est comme ça, c'est les mecs, on est comme ça. Quand on va préparer un petit déjeuner, on en parle la veille, on fait la bande-annonce de ce qui va se passer, tu sais, genre,
23: demain, dans ta maison, papa prépare le petit-déj.
22: Mais c'est comme ça.
23: Demain, dans ta maison, papa achète des oranges, les coupe en deux et les presse.
22: T'as fait outer, c'est la folie. On est comme ça, qu'est-ce que tu veux, on ne changera pas.
24: Et ce qui me fascinera le plus, et toujours chez les hommes, c'est que dans notre vie professionnelle, on peut faire des choses très importantes, énormes, mais vraiment super compliquées, fatigantes, ce que tu veux. Et dans notre vie privée, des toutes petites choses, elles nous font bugger complètement. Tu sais, hein? T'as déjà vu un mec à 4h30 du matin qui essaye de faire un biberon? T'as l'impression que le gars, il est en train de faire décoller une fusée. Tu sais, il est là. Et un truc fascinant, c'est qu'il peut être même un expert comptable, il sait pas à combien de cuillères il en est. T'as vu ce truc? Je sais pas si c'est 8, 12, 15, il en sait rien. Alors il a un réflexe humain, mais absurde, c'est qu'il regarde le petit Adelé comme si le petit Adelé allait lui donner une réponse genre... Non, il n'y a pas, il ne peut pas te dire. Alors il renverse.
22: Bah oui, oh non, il ne veut pas faire le con, hein, il veut faire ça bien. Donc il renverse, et il recommence, et il re-renverse, et il recommence, et il re-renverse. Sauf qu'à un moment donné, il n'y a plus de lait en poudre. Et là, il faut aller à la pharmacie de garde. À la Place de Cléché. À 4h30 du matin. Sauf qu'à 4h30 du matin, à la Place de Clichy, devant la pharmacie, les mecs qui sont là, ils sont pas là pour du lait en poudre. Les mecs qui sont là, c'est...
25: T'as besoin de quelque chose, mon frère, ou pas?
22: Ben oui, du lait en poudre.
25: Wow, t'es déjà dans un grand délire, toi, laisse tomber.
22: Tu reviens à la maison, t'assures. D'ailleurs, à propos d'assurer, ça vous est déjà arrivé, les mecs, d'assurer tellement. Genre, vous vous êtes réveillé avant, vous avez préparé le petit, vous l'avez habillé. Mais pff, vous avez tout fait bien, génial.
24: Le cartable, le goûter, bien emballé, mis au bon endroit pour qu'il se casse pas entre les cahiers. Vérifier que les cahiers soient signés, que les devoirs soient faits, que le cartable est bien fermé, que l'enfant est coiffé, qu'il est habillé, qu'il a pris son petit-déj. Tout est au top. T'as jamais été au top de ta vie comme ça. Et c'est mercredi. En même temps, c'est pas de notre faute. Nous, nos papas, ils nous ont pas appris. Je trouve que les mamans apprennent plus aux filles que les papas n'apprennent aux garçons. Moi, mon papa, par exemple, il m'a éduqué avec des concepts trop flous. Moi, tous les matins, avant de sortir à l'école, j'entendais juste « Hey !» Quoi ? « Fais attention !» Qu'est-ce que tu veux que je fasse avec ça, moi, toute ma vie ? J'ai passé ma vie à faire attention, je savais même pas à quoi je faisais attention. Mais... Je te promets, des fois, j'étais comme ça à l'école, assis, mes potes, ils disaient « Mais garde, viens jouer !» Je dis « Non, je dois faire attention. » Mon père, des fois, il nous disait « Vous voulez qu'on joue à cache-cache ? » Nous, on disait oui. Et il disait, allez vous cacher. Ben, nous, on allait se cacher. Et lui, il partait au travail. C'est pas qu'il prévoyait pas les choses, mais je sais pas, par exemple, moi, je voyais les pères de mes petits copains à l'école. Tu sais, des fois, quand on sortait de l'école, il pleuvait. Tu sais, ils étaient tout de suite... Tchac, parapluie, t'as l'impression qu'ils avaient comme... comme si un bras, il était organisé, tu sais. Bon, mon père regardait, il disait « Oh putain, on va être mouillé, hein. » En même temps, mon père, il avait quelque chose d'essentiel. C'est que tous les matins, il me disait « T'as rien oublié, toi ?» Moi, je pensais qu'il parlait de mon cartable, de mes habits. Je disais « Non, j'ai rien oublié, papa. » Il me disait « Si, t'as oublié quelque chose. » Et là, je disais « Quoi ?» Il me disait « Embrasse ton père. »
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3: Oui, je t'ai dit aux deux. Ok, c'est ça, à plus. Oui, d'accord, je lui dirai. Oh, ok, je le dis aux 12. Enfin, toi, je te le dis aussi à toi. Oui. Ok, ben je te le dis. Oui, d'accord. Bon, faut partir maintenant, monsieur. Bon, allez, à plus. Ciao.
5: Et de 4.
3: Allô, Sophie ? Oui, c'est Michel. Non, je t'appelle parce que Stéphanie va avoir 25 ans. Oui, le 12. Non, de ce mois-ci. Oui, c'est dingue. Non, et je me disais que pour marquer le coup, ce serait bien de lui organiser une petite fête surprise. Avec les gens qu'elle aime bien. Donc je te rappellerai pour te raconter. Non, je déconne, Sophie, t'as invité. Enfin, si t'es là. Le 12, 21h à la pistache. Non, pas la piscine. La pistache, le restaurant. Ah oui, je sais que la pistache, ça se dit pour les piscines, mais là, c'est pour un anniversaire. Alors, je dois mal souffler les bougies dans l'eau. Eh ben oui, sinon ça s'éteint, t'as compris. Non, Stéphanie n'est pas au courant, non. C'est un petit peu le principe de la surprise. Mais si, je suis sûr que tu peux garder le secret. T'as pas envie de mourir? Non, bon, bah alors garde le secret. Non, humour, Sophie, humour. Ok, bah je te dis 12. Allez, à plus. Ciao.
5: Ouh, je la sens bien cette soirée, moi.
3: Allô, Nico? Oui, c'est moi, oui. Dis-moi, qu'est-ce que tu fais le 12? Non, parce que j'organise une surprise pour l'anniversaire de Stéphanie. Et j'ai pas envie d'inviter que ses amis. Non, je les connais pas bien. J'ai pris l'agenda de Steph dans son sac et maintenant je les appelle un par un. Je te raconte pas la mort. J'ai réservé une table à la pistache. Non, c'est le nom d'un restaurant. Oui, un restaurant loser, oui. Un quoi? Un anniversaire chez McDo? Oui, non, je sais, c'est rigolo, il y a le clown, mais elle a 25 ans. Non, ça va la faire rire 5 minutes, et puis après, elle va faire la gueule. Hein, Non, on va rester à la pistache. Hein. On fait un cadeau commun. Eh ben, j'avais pensé à un collier. Ou... Oui, t'as raison, c'est de la merde. Non, mais j'avais pensé à un beau collier. Oui, t'as raison, une belle merde. Bon, t'as une autre idée, là? Un épi, Lady. Non, génial, je pense qu'elle va être très touchée, là. Oui, je sais que c'est utile, mais là, c'est pour lui faire plaisir. Bon, Nico, je viens juste de me rendre compte que j'ai fait une grosse boulette en t'appelant. Tu me prends pas mal, mais je vais raccrocher. Sinon, je risque de t'insulter d'ici peu. Caractériel? Oui, mais je t'emmerde. Ah, ouais, j'aurais dû raccrocher plus tôt.
5: Bon, c'est qui, ça?
3: Fabrice. Allô, Fabrice? Oui, c'est Michel. T'as eu Sophie? Eh ben super, je vois qu'elle a su garder le secret. Bon, alors c'est bon pour toi? Oui, on fait ça le 12. Non, pas le 14, le 12. Non, le 12, non. Le 12. Attends, quand je te dis on fait ça où, c'est pas une question, hein, c'est une information. Non mais c'est fixé. En plus, c'est pile le jour de son anniversaire. Tu peux pas t'arranger. Ah bah quand même. 13h45. D'accord, on va faire la soirée à 13h45. Fabrice, va falloir que tu mettes du tien là quand même. Hein, tu vas voir ce que tu peux faire. Bon, bah super. On fait un cadeau commun. Oh bah, chacun donne ce qu'il veut et ce qu'il peut. Hein. De toute façon, on dira pas à Steph qui a donné quoi. Oui, tu peux donner 6 francs. Non, à ce moment-là, c'est pas la peine d'envoyer un chèque. Envoie-moi 2 timbres, je me débrouille. Oui, c'est ça. À plus, Fabrice. Ciao. Oh, le rat mort, lui. Bon, c'est qui, ça? Allô? Jeff? Oui, bonjour. Non, voilà, on ne se connaît pas. Mais j'organise une surprise pour l'anniversaire de Stéphanie. Et sur son agenda, il y a plusieurs fois votre nom avec plein de cœurs autour. Donc je me suis dit qu'elle vous aimait bien et qu'il fallait vous inviter. Je suis son copain. Enfin, son mec, quoi. Il a raccroché. Putain, vas-y, va inviter les gens, toi. Jean-Jacques, comment vas-tu? Voilà. J'organise une fête. Bon, enfin, quand je dis une fête, on verra sur place. Hein. Non, mais en tout cas, une surprise pour l'anniversaire de Stéphanie. Ouais. Oui, non, je sais que c'est ringard, les surprises. Mais là, c'est pour ses 25 ans. Ça se fête quand même. Toi, ça fait peut-être chier, mais ça risque de lui faire plaisir. Non, non, non, non, non. Il n'y a aucune agressivité dans ma voix. Non, au contraire, j'ai beaucoup d'amour pour toi, Lydia. Non, mais viens à la fête, Jean-Jacques. Je te ferai pas mal. Non, mais je suis ton ami. Jean-Jacques. Tu as raccroché, Jean-Jacques. Bon, c'est un anniversaire, c'est la fête. Je déteste les fêtes. Oui! Oui, Steph, un truc important à me dire? Eh ben, bah, vas-y, je t'écoute. Tu me quittes? Non, non, je le prends pas mal, non. Non, je vais dire même, tu m'arranges vachement.
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puis on pourrait changer de coupe, comme ça, hop là. Allez, rousse, qu'est-ce qu'on a à foutre, voilà. Non, mais c'est vrai, ils ont pensé à rien, les mecs, quand ils nous ont conçus. Il n'y a même pas un rangement sur le corps. On aurait pu faire un petit tiroir, une boîte à gants, je sais pas, une poche. Une poche ventrale pour les clés de bagnole, le portable, quelque chose. Ils l'ont fait sur le kangourou, pourquoi ils le font pas sur nous? Quoi, il y avait un concours, c'était celui qui sautait le plus haut, c'est ça? Oh, ça m'énerve. Des détails, mais des trucs importants, des finitions, ils ont oublié, quoi. C'est vrai, si la nature était bien faite, tiens, on aurait un bras amovible pour la nuit. Oh, bah, le bras gauche, il sert à rien la nuit, il énerve, il gêne. Hein? Ou le droit, ça dépend de quel côté vous dormez, bien sûr, mais enfin, il y en a un, on a envie de le jeter, bon. Bien la preuve qu'on devrait pouvoir l'enlever. Allez hop, je vais me coucher. Quoi? Ah, ce soir, tu veux? Oh, ouais. Oh. Voilà. Bon, il y a quand même deux, trois trucs bien faits dans la nature, faut avouer. Si, il y a des trucs qui marchent bien, faut avouer. Là, je sais pas, ils ont eu des éclairs de génie, les gars, mais il y a des trucs qui vont très bien. Par exemple, c'est vrai que l'homme et la femme s'emboîtent bien. Ça, on sent qu'ils ont passé des heures de test. Hein. Ça, non, ça les a travaillés, c'est vrai, ça marche super bien. L'homme et l'homme s'emboîtent aussi, d'ailleurs. Ils avaient prévu le coup au cas où les femmes se barrent. Si, il leur fallait un plan B, ils pouvaient pas rester comme ça. Ils ont dit, attends, on sait jamais si on compte pas sur elles. Non, mais il y a des trucs bien aussi, c'est vrai. Il y a des trucs magiques aussi, par exemple, le ventre de la femme qui s'étire comme ça à l'infini pour la grossesse. C'est bien conçu, ça, c'est beau. Celui de l'homme aussi, d'ailleurs, pour la bière. Non, mais ils ont pensé, ils sont pas bêtes. Il y a des trucs super bien, les oreilles, c'est pas mal. Belle création, les oreilles, c'est bien. Enfin, c'est bien placé, on va dire. C'est bien, mais franchement, deux trous auraient suffi pour l'usage qu'on en a. Pourquoi ils sont allés nous coller tous les virages, les montagnes, les machins? On s'en fout, ça énerve tout le monde. Je sais pas, moi, dans l'équipe de designers, il y en avait un qui devait être branché Art Déco. Oh, ça devait être le fils du patron, ils lui ont laissé faire ses moulages. Il a dit, oh, je vois quelque chose de formidable pour l'oreille. Ah, attends, tu sais, avec les virages, la montagne, les vallons, les vallées. Oh, je vais faire une protubérance, ce sera le lobe. Ça va être magnifique. N'importe quoi. Ah oui, non. Là où ils ont déconné, c'est que, par exemple, si la nature était bien faite, moi, je sais pas, les filles, nous, on aurait les fesses devant. Bah, pour pouvoir les regarder au moins une fois correctement dans notre vie, dans la glace. Non, parce que ça, on n'en peut plus, on en a marre. On sait pas comment on est, on ne sait pas. C'est pour ça qu'on vous fait chier tout le temps, tu grosses. Bah oui, mais on sait pas. Fallait les mettre devant, ou alors fallait faire la tête qui pivote à 360, voilà. Qu'on jette un œil. Technologiquement, c'était possible, ils l'ont fait un petit peu. Pourquoi ils ont arrêté en plein chantier? Allez, on va bouffer, les gars, c'est bon. Ou alors, non. Peut-être pas ça. Ou alors, il n'y avait que des hommes, je pense, à la création, dans l'équipe, là, dans l'entreprise qui nous ont fabriqué. Il n'y avait que des hommes, du coup, ils ont fait ce qu'ils voulaient. Ils ont dit, Polo? Ouais, il s'appelait Polo, hein, les ouvriers. Tous. Polo, c'est toi qui fais l'assemblage final? Ouais. Bon, et ben, mets-leur plutôt derrière les fesses aux filles. Mets-leur les fesses derrière. Ben pourquoi? Ben comme ça, on pourra les regarder dans la rue sans qu'elles s'en aperçoivent. On pourra leur battre le cul. Voilà. Comment ça, si elles tournent la tête? Ah, mais non, je t'ai dit la tête, tu l'as fait tourner à 45 degrés, pas plus. On l'a décidé en réunion, ça, on l'avait. Quoi? Ah, bah oui, bien sûr, par contre, tu fais pareil sur les hommes, sinon elles vont se douter de quelque chose, évidemment. Ça avait fait marcher un peu, t'as. Oh là là, et puis les poils, pourquoi ils nous ont mis des poils à nous, les filles? On s'en fout, des poils. On passe notre vie à essayer de les éliminer, pourquoi? Plus personne n'en veut, pourquoi ils ont fait ça? Ça, c'était une erreur aussi qu'il y a eu sur la chaîne de fabrication, c'est sûr. Ah, bah si, là, il y a un mec qui était bourré, là, le préposé aux poils. Il y a un moment où il est n'importe quoi, il a fait, oh merde! Oh, c'est une fille, ça? Oh putain, mais il faut aller le dire, les gars! Oh putain, j'ai collé du poil aux pattes et de la moustache, moi! Hein? Ah bah ouais, toute la série, là, j'ai tout foiré, j'ai tout fait, j'ai... Oh putain, et encore, on a de la chance, j'allais attaquer le torse, là! Oh, la boulette, là, qu'est-ce qu'on fait? Hein? Bah laisse, Polo, elles s'épileront! Ouais, laisse, ça leur laissera moins de temps pour nous faire chier, vas-y, mets-en! Mets-en partout, les poils, mets-en là aussi! Voilà. Et puis alors du coup, évidemment, ils se sont servis. Hein. Dans les dosages, ils ont fait ce qu'ils voulaient, les garçons. Hein. Ils ont fait... tiens, Polo, mets-leur un peu moins de muscles aux filles. S'il te plaît. Si, un petit peu moins. Mais pourquoi? Je sais pas. Une intuition. Voilà. Mais si ça tourne au vinaigre, on sera bien content d'avoir le dessus. Fais ce que je te dis. Ça nous servira. Vas-y, enlève. Quoi? C'est pas juste. Ah, oh, l'autre, ça y est. C'est pas équitable. Mais on s'en fout. Mais t'as qu'à leur rajouter un truc qui nous sert pas. Mets-leur un truc en plus, je m'en fous, moi. C'est quoi, ça, là?

0: Des neurones? Ouais, bah vas-y, mais alors je m'en fous, j'en veux pas, moi. Pour l'euro, tu nous mettras un peu de second degré à nous, les garçons, hein? Si, je sais pas, on en aura besoin. Si, c'est mieux.
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2: Qu'est-ce qui peut bien se passer dans la tête d'un homme tout à fait normal qui dit à sa femme, chérie, bon, déjà ça, je vais acheter des cigarettes et qui ne revient jamais. Ça fait rêver, hein. Réfléchir, c'est ça, voilà. Mais c'est arrivé à un voisin à moi il y a quelques années, comme ça, il dit à sa femme, chérie, j'ai acheté des cigarettes, comme ça, il sort de chez lui. Jean, t-shirt, 20 euros en poche, il est jamais revenu. Hein, pourquoi c'est toujours les mêmes qui gagnent au loto? Attention, c'est vrai ce que je vous raconte. Hein. Bon, elle aurait dû avoir des doutes. Il avait quand même arrêté de fumer depuis un an. Arrêtez, vous imaginez la situation. L'autre dit, chérie, je vais acheter des cigarettes. Et l'autre, c'est là. Oh, rien. Oh,
0: déjà 3 ans.
2: Ah, moi, j'aurais pas pu, moi. J'aurais pas pu vivre avec elle. Oh, la synthèse de la prise de chou. Oh là, déjà, chez les femmes, c'est inné au départ. Ouh, comment ça, où? À la maison, partout. Oh, mais elle était dopée. Oh, putain, l'Armstrong de l'embrouille. Oh, putain, 3 mois avec elle, tu regardes les homosexuels autrement, hein. Mais qu'est-ce qu'elle vient plus passer dans la tête de ce mec, enfin? Ça, c'est en sortant du tabac, que ça, au lieu d'aller par là, chez lui, il est allé par là. Il a vu une lumière, un signe, je sais pas, un pigeon qui lui a parlé. Robert, fous le camp. Un homme ordinaire, hein, qui tout d'un coup devient extraordinaire. Oh, quel courage quand même il faut, hein, pour abandonner 2 enfants, une femme. Oh. Oui, qu'elle l'a acheté aussi, bien sûr. Enfin, si on commence à jouer avec les mots, on va pas y arriver. Hein. Bon, peut-être qu'il a eu peur, parce que peut-être que bon, qu'il était trop amoureux. Déconnez pas avec ça. Non, parce que pour un homme amoureux, c'est paralysant, hein. Non, un homme amoureux, tu lui demandes l'heure, il est là. Bon, lui, à mon avis, vous ne pouvez pas être trop amoureux. Il a vu l'engin. Non, attention, quand je dis l'engin, une femme très belle, très très belle. Le genre de femme que tu croises dans la rue comme ça et tu te dis, oh, quelle belle femme. Voilà. Non, elle, c'est l'intérieur de l'enveloppe qu'elle avait de timbré. C'est ça que, bon, au premier enfant, elle est devenue insupportable, hein, un grand classique. Au deuxième, totalement invivable. Heureusement qu'elle n'en a pas fait un troisième. On rétablissait la peine de mort. Non, puis bon, puis le mariage, bon, c'est un peu la maison de retraite de l'amour. Pas tout le temps, évidemment. Dans le meilleur des cas, on meurt avant. Bon, là où c'est dur, bon, bah, c'est pour les enfants. Non, parce que les enfants, bon, eux, ils sont innocents, hein, jusqu'à ce qu'ils marchent. Non, puis eux, bon, ils n'ont rien demandé, hein, pour une fois. Puis après, ils sont rejetés par la jungle des autres enfants, tu vois. Parce que les enfants, entre eux, ils sont durs, tu vois. Ils se disent, hey, ton père, il est où, ton père? Au tabac. Non, puis pour les enfants, le père, bon, ben... Bah, C'est un peu une icône. D'un autre côté, bon, tu te promènes avec ton gamin dans la rue, hein, et comme ça, alors lui, il est là, comme ça, il te regarde, comme ça, il est là. Oh, une icône. Et là, tu passes devant une vitrine, il y a une paire de rollers, comme ça, il dit, papa, papa, papa, paire de rollers. Tu dis non, en un quart de seconde, t'es la dernière des merdes. Non, c'est de notre faute, on a coupé la tête à Louis XVI et on a créé des enfants rois, alors évidemment. Non, c'est le rôle du père dans la société qui ne va pas. Non, vous avez vu les pères modernes, les nouveaux pères. Vous avez vu, comme ils sont, on les repère facilement parce qu'ils ont une sorte de rictus débile accroché à la face. Les nouveaux pères, comme ça, on les voit dans les parcs avec leurs poussettes, comme ça, ils sont là, comme ça. Putain, le mec, tu dis, putain, il a l'air heureux, lui, tu vois. Le mec à l'intérieur, il est là. Qu'est-ce que je fous là? Hey, t'es en pleine détresse, en train de chercher sa place. Après, il va s'asseoir avec les autres mamans, là. Putain de merde! Complètement perdu, culpabilisant, en train de chercher sa place. Là, sorte de mammouth des temps modernes, les mecs. En train de chercher leur place, là, dans cet utérus géant. Faites pas celles qui sont pas au courant. Nous vivons tous dans un utérus géant, bien sûr. M'étonne que la planète se réchauffe.
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4: Bonjour. Je m'appelle Toufi. Tu te fais marrer, toi, bâtard. Donc, je suis actuellement stage emploi jeune. Donc, désirez-vous répondre à un questionnaire de sondage, mademoiselle? Mademoiselle? Ouais, va te faire enculer, ouais. Eh, madame. Pour répondre à un questionnaire de sondage, stage emploi jeune.
5: Hein? Quoi? Qu'est-ce que tu me baffes, toi? Quoi? Speak English? Vas-y, je vais te coller une speak English. Je speak pas English, moi, qu'est-ce que tu me racontes comme connerie? Hein? Boulevard Ritmo? Vas-y, je connais pas le boulevard Ritmo, moi, qu'est-ce que tu... Hein, boulevard Ritmo? Ouais, bien sûr, ouais. Tu prends ma main dans ta gueule? Tu tournes à droite, là, tu vas te faire foutre.
4: Ouais, vive la France.
5: Mademoiselle, s'il vous plaît, pour répondre à un questionnaire de sondage. Sans déconner, mademoiselle, vous êtes trop charmante et tout. Vas-y, je vais pas vous agresser comme ça. Vas-y, pourquoi vous disiez que je ressemble à un moniteur de ski? C'est pas gentil, ça, mademoiselle. Je débute dans le questionnaire, moi, c'est tout, hein. Vas-y, fais pas ta pute non plus, hein. Hé, hey, t'as de la chance que je sois un stage en plein jeune, sinon je t'ai remis une golden. Espèce de fin de série. Hé, hey, monsieur, s'il vous plaît, pour répondre à un questionnaire de sondage. Va être trop sympa. Alors, quelle est votre profession? Hein? Agent de police? Vas-y, le bâtard. Ouais, respect, bien sûr, ouais, respect, ouais. Et comment dirais-je, vous êtes en vacances, là? Non, parce que normalement, il y a le déguisement et tout. Hein? Comment je m'appelle? Et je m'appelle Jean-Baptiste. Je suis né le 34 septembre. C'est pas moi, monsieur, je vous jure, c'est un voleur, il a mis ça dans ma poche, je vous jure. Excusez-moi, c'est un réflexe. Alors. Donc, questionnaire grammatical. Donc, toujours. Prend-il toujours un S quand il est suivi de E? Utilise-t-on le prétérit en faveur du COD, complément d'objet direct? Si et seulement si? Si oui, pourquoi? Vas-y, je comprends même pas les questions. Hein? Affirmatif? Je mets non, alors? Ok, c'est terminé. Au revoir, monsieur le... Hey, monsieur le commissaire, ça déconne. Vive la police, hein, ça déconne. Qu'est-ce que je raconte? Moi, je suis ouf ou quoi? Hé, bâtard! Hé, cousin! Viens là, bâtard! Viens, tu vas répondre à un questionnaire de sondage. Hein? Non, c'est pas payé. Hé, hey, reviens! Vas-y, va griffer les mains de ta mère, toi aussi. Oui, je te balance de la caillasse. Mademoiselle, s'il vous plaît, pour répondre à un questionnaire de sondage. Ouais, sans déconner, vous êtes trop charmante et tout. Donc, sachez que ce questionnaire est ultra confidentiel. Par contre, vous pouvez accéder à mes coordonnées sans problème, hein. Alors, pour vous, l'homme idéal, doit-il forcément sortir de HEC? Ou s'il sort des gardes à vue, c'est pas grave. C'est excellent, ça. Êtes-vous costume ou jogging? Costume? Costume de footballeur? Jogging? C'est bon, ça. Pratiques-tu la fellation? Oh! Excusez-moi, mademoiselle. C'est mon frère, ce bâtard, il a trafiqué le questionnaire, réponds. Mais sinon, je mets oui ou non? Ne se prononce pas.
2: Ah, tu vas voir si tu vas te prononcer.
5: Adorez-vous les mélanges? Café ou lait, tartines, poivre et sel? Pensez-vous que le chinchilla est-il un petit animal gentil? Ou porteriez-vous un écharpe? Hein?
4: Comment ça, c'est quoi ces questions? T'as un sondage télé 7 poches, mademoiselle, hein? Pour savoir comment la France va et tout, hein? Ça va, sinon? Tranquille? Wesh! Sinon, vous avez un prénom, non? Hein? Henriette! Vas-y, c'est périmé, ça, comme prénom! Et sinon, il y a un numéro qui va avec? Ah, trop sympa! À bientôt, Henriette! Hé, hey, Abdelatif! Abdelatif, j'ai son numéro!
2: C'est le 12.
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7: À ce moment-là, elle va bien, Mariette. Son mari s'est escapé avec une jeune. Tu es dans la cinquantaine, vous avez commencé à la cinquantaine. Non, cet âge-là, ils te sont à libido en bandoulière, hein? Eh oui, non, c'est malheureux, mais c'est l'époque du démon de midi, hein? Alors vous avez commencé, hein? Ils s'en vont avec le démon de midi, ils reviennent avec les 10 aiguilles à 18h30, hein? Soit disant, ils ont fait les 400 coups, ça m'étonnerait qu'ils y soient arrivés à faire les 400 coups. C'est malheureux. Hein. Quand tu penses qu'on passe des heures à se faire belle bourreuse, pendant qu'ils passent des heures à faire les mots pour d'autres, dites. Et on se met la crème pour assouplir les cheveux, et la crème pour durcir les seins. Parce qu'eux, ils ne mettraient pas la crème pour durcir les testicules. Hein. Mais non, ils n'oseraient jamais s'avouer qu'ils les ont molles. Hein. C'est comme la torture de l'épilation, dites. Moi, si c'était que de moi, les poils sur les jambes, je les garde comme ça. C'est malheureux. Alors, il s'escape, et bien, vous avez vu, il s'escape rarement avec des plus vieilles. C'est toujours des plus jeunes. Et si tu veux, son mari, il était pompier. Alors, vous savez comme si, les pompiers. À force d'aller éteindre les feux à droite à gauche, il est tombé sur une qu'il avait offerte le feu. 2 ans qu'il est dessus, hein. Oui. Alors elle, tu sais, depuis, comment c'est? Elle essaye de se recycler un peu, tu sais, de se remettre un peu sur le marché, tu sais, comme si. Malheur. Alors elle s'habille toute moulée, comme ça, toute ficelée, malheur. On te dirait une alouette sans tête. Alors en plus, elle se met ce soutien-gorge Van der Bras, tu sais. Ça lui fait des seins tellement hauts qu'on dirait qu'elle a les boules, tu sais. Ah, il faut la voir. Les lèvres siliconées, dites. En haut, en bas. Ouais. Non, quand elle a le pantalon trop moulant, c'est pas beau, hein, ça se voit. Hein. Dans le quartier, tout le monde l'appelle le silicone Valley. Hein. En train de faire des régimes, tu sais. Et le régime banane, et le régime. Elle les a tous fait. Moi, je trouve qu'elle avait plutôt Régine, mais en fait. La dernière fois, elle est venue, elle m'a dit, tu sais, ma dos, ça a dit, j'ai trouvé le bon régime, je vais faire le régime dissocié. Oh, je l'ai vu un mois après, j'ai dit, vite, réassocie-le. Non, mais tout ça va, ça a bien un peu de culotte du cheval. Et j'ai dit, garde-la, cette culotte du cheval, ça te donne un jeune, hein. Tu vas pouvoir courir à Vincennes, à Auteuil. C'est la dernière chance qu'elle avait de se faire monter. Bon, bref, pour vous dire, elle a voulu, madame, elle a voulu se faire faire la liposuction. Moi, je l'ai vue avant l'opération, je l'ai vue après, et je m'excuse, hein. La lipo, elle se l'était gardée. Pourtant, le chirurgien qui l'a opéré, je sais pas pour vous dire, mais pff, il a bien sucé pendant 2 heures. Un des meilleurs sussologues de la région. Tout à la paille artisanale. Ça y a rien fait. La lipo, elle se l'est gardée quand même. Puis alors, je vais vous dire une chose, elle s'est pas gardée que la lipo, et malheur. Son fils, dites. Son fils, elle se l'est gardé aussi. Non, je dis elle se l'est gardé parce que son fils, c'est une grossesse tardive. Non, bon, faut pas dire, bon, les grossesses tardives, il y a du bon, hein. On est mère et grand-mère en même temps, hein. Et puis surtout, on évite le retour de couche, dites. Et lui, le petit, il est d'en tenir une de couche. Ah Anna, mais quand tu vois son fils, tu comprends de suite qu'il y a quelque chose de tardif. Ah, moi, je le croise dans l'escalier, il me prend l'espapelle. Ah, j'ai dit, il me prend l'infraction de la cocarde. Malheur, ce petit, il faut le voir. Non, je rigole pas, il faut le voir. Il a les cheveux comme ça, droit sur la tête. Comme ça, rouge et vert. On te dirait un palmier congelé. Puis alors, congelé, quand je le garde. Ah oui, en plus ils se mettent la chaîne dans le nez. Tu sais comment ils font les jeunes maintenant, comment ça s'appelle ce chose de maintenant là, le pressing. Alors il a la chaîne qui lui cale du nez comme ça, qui part, je t'en ai dit donner un mouchoir. En plus il a les rouleurs au pied. Il n'y a plus qu'à mettre les 10 francs, dire un caddie de chez 40 francs.
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6: Bonsoir, votre amie Céline. Je suis tellement contente d'être là. Sauf que vous avez vu, de temps en temps, je chante en playback. Ça, c'est mon mari René. Je veux pas trop que je muse la membrane. Pourtant, Dieu sait si elle est belle, ma chanson sur le bateau qui coule. Depuis ce succès-là, mon mari René m'appelle Céline Dion, deux qui la tiennent, trois Titanic. Avant toute chose, je voudrais vous dire une chose. René va bien. M'a mis le ballon, là. Je voudrais rendre hommage à René. J'ai connu mon mari René. J'avais 13 ans, là. À l'âge où on s'éveille, on s'émerveille encore aux aventures de Couillule Caribou dans le Grand Nord. L'histoire qui a bouleversé ma prime enfance, c'est l'histoire de cette pauvre malheureuse bête de caribou qui a bien des problèmes là, parce que là, les profiteroles qui traînent dans la glace. Non seulement quand il avance, ça le freine considérablement, cette pauvre bête. À cause des traces qu'il laisse derrière lui, les méchants trappeurs leur perdent pour s'en faire un balochon avec ses sacs à semences. Ah bon, c'était bien qu'il finit bien, fini avec tout ça, ben au chaud, dans un sac de couchage. Mais ce livre-là, c'était comme un choc pour moi. Puis après, René s'est occupé de moi. M'a tout fait faire. J'étais un orignal, m'a transformé en élégante biche. L'a commencé par les dents, là. M'a fait raboter les crocs sous prétexte que ça lui irritait la pompe à plaisir. J'avais plus un tabouret dans la salle à manger, Carlis. Puis après, comme j'avais le système pileux qui était un peu trop développé, mais René, il aime ça les femmes qui ont du poil aux jambes. Parce qu'il disait toujours, ma Céline, tant qu'il y a du grain dans l'escalier, c'est qu'il y en a au grenier. C'est un poète, mon René. Voici sur l'autre pilosité, c'était pas bien élégant. C'était pas bien élégant. Pour la scène, c'était pas bien élégant. Alors, m'a envoyé chez l'esthéticienne. Chez l'esthéticienne. Pour me faire faire le maillot. C'est pas beau qu'il me dit t'as le persil qui dépasse du cabas, là. Un poète, je vous dis. Puis après, m'a sorti un gros engin qui m'a mis devant la bouche. Mais il est pas l'esprit tordu. Cet engin-là, c'est un micro, là. C'est pour que je chante. Pourquoi ça vient de plus chanter? Et me voilà. Je suis bien content d'être là. Ah! En ce moment, on est en train de se reposer avec mon mari René dans notre villa à Miami. On a une belle villa à Miami. C'est une villa qui a une histoire, moi, qui me touche beaucoup, parce que c'est là la première fois que j'ai connu le plaisir des sens, du zigounier puis du fri-fri. Je m'en souviens comme c'était hier. Je m'en vais vous le conter. René, il est arrivé avec son string panthère qui lui moulait le paquet. C'est secoué le service trois pièces pour amener le bigoudi chauffant à bonne température. Là, je me suis dit, je vais être bonne pour lui jouer la flûte enchantée. Là. Ça n'a pas manqué. Il m'a fait la brouette de Toronto, puis vient tirer ma sève, il y a le sirop d'érable qui est en train de monter. Pour vous dire que on s'est beaucoup entraîné avec René parce que nous voulions un enfant. Nous voulions un enfant. Seulement, depuis le temps qu'il m'arrosait le réséda, ça accrochait pas, là. Alors, on s'est pas servi de sa sulfateuse à moustache. Je me suis fait inséminer artificiellement le moule à moutarde. Auparavant, mon mari René s'était fait congeler la purée. Je vous dis pas comme j'ai peur de mettre au monde un esquimau, là, tabernard.
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9: Ah, pour un petit coup de flotte. Je l'aime bien celle-là parce que il y a beaucoup d'oligo-éléments. Oui, et dans ma profession, les oligo-éléments, c'est indispensable pour gagner. Avant, j'étais Evian, moi. Ouais, j'avais pris de l'Evian, vous savez, quand j'avais vu la pub avec les petits bébés dans l'eau. Oh, je me suis dit, c'est sympa cette pub, hein. Hein? Bon, il y avait peut-être un peu de pisse de bébé dans l'eau, mais enfin... Bon. Non, mais c'est que dalle. Hein, non. Vraiment, la pisse de bébé, c'est pratiquement de la flotte. Hein? Mais par contre, après, quand t'as eu celle avec les vieux... Ouais, ouais, ouais, alors là, la pisse de vieux, c'est autre chose. Hein? Donc, hop, oligo-élément. Et ce que je prends aussi, c'est des petites barres vitaminées, vous savez. Ou, exceptionnellement, Ferrero Rocher. Oui, mais ça, je le garde plutôt pour quand je reçois des ambassadeurs. Vous aussi vous la connaissez, la pub, hein? Si, c'est, on entend une voix qui fait « Oh, les soirées de l'ambassadeur sont toujours très réussies. » Et moi, j'ai vu ça, je me suis dit hey, « Il va y avoir du champagne, du saumon, du foie gras, du caviar. » Et ben, que dalle. Et oui, il y a un serveur qui passe avec un plateau, et dessus, hey, que des boulettes de Ferrero Rocher. Même sur le buffet, il n'y a que ça. Même rien à boire. Alors, attends, et moi, j'ai vu ça, je me suis dit « Non, tous les mecs, ils vont tout lui balancer à travers la gueule à l'ambassadeur. Hein. » Pour lui dire « T'es gentil, pépère, mais nous, on est là pour boire du champagne, manger du caviar, du saumon, du foie gras, et pas des boulettes de chocolat pas cher dans du papier d'alu. » Eh bien, pas du tout. Ils sont tous là. Oh, quel moelleux, quel fondant. Il y a même une femme qui arrive comme ça, qui sort d'une chambre, qui lui met le bras autour du cou. Bien roulé en plus, hein. Pas du tout le genre femme d'ambassadeur d'ailleurs. Si, puis qu'il fait « Oh mais monsieur l'ambassadeur, vous nous avez gâtés. » Et elle l'emmène dans une chambre, sûrement pour le gâter aussi d'ailleurs. Et alors personne ne voit rien. Ils sont tous là « Oh quel moelleux, quel moelleux !» On a peut-être même entendu, d'ailleurs même moelleux, mais... Pas sûr, hein. Peut-être ça venait de la chambre de l'ambassadeur, mais c'est pas confirmé. Hein, c'est... Moi, je trouve que c'est quand même encourageant, cette pub, parce que... normalement... Ouais, je disais que c'était quand même encourageant, cette pub, parce que... Bon, d'une part, ça prouve que les réceptions, ça nous coûte pas si cher que ça, hein. Parce que c'est quand même nous qui payons. Et... Ah bah oui. Il se rend compte qu'il paye, lui, disons. Bien oui, c'est vrai, ça. Et non, il y a un autre truc qui est sympa. Vous me dites, hein, quand je peux y aller. Je vais me fumer un petit pétard en Ferrero Rocher. Et j'en reviens. Non, il y a un autre truc, soyons sérieux, ça m'est utile. Il y a un autre truc qui est assez encourageant, c'est que. Normalement, bon, quand on veut avoir des rapports sexuels avec une personne, hein, il faut quand même bosser, il faut l'amener au restaurant, boîte de nuit, tout ça, et plusieurs fois même, hein, pour certaines. Eh ben, vous avez vu ? Une femme d'ambassadeur avec un Ferrero Rocher dans la poche. Eh ben, moi, je dis, ça, c'est encourageant pour les petits revenus.
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6: Non, je me suis fait avoir une fois, pas de... Les vacances. Koumak. Non, l'été dernier, j'étais dans un pays plus civilisé. Le pays le plus civilisé. Les États-Unis d'Amérique. Parfait. Bien. Ah, déjà, quand t'arrives dans l'avion, t'es dedans.
10: Ils te font remplir le fameux questionnaire là pour pouvoir pénétrer sur le territoire américain. J'ai noté quelques questions, si vous voulez, je peux vous en lire une. Hein. Avez-vous l'intention de nuire à la sécurité des États-Unis d'Amérique ? C'est qu'avec des questions comme ça, si t'es un terroriste, tu te fais gauler direct, hein ? Ah, c'est les plus forts, les Américains, hein, parfait ! J'en ai noté une autre, si vous voulez. Hein. Avez-vous eu des activités nazies pendant la Seconde Guerre mondiale ? Là, je me suis dit, ça a l'air trop facile, il doit y avoir un piège. J'ai bien réfléchi et j'ai répondu oui. J'avais raison, hein, y avait un piège. Hein. Ah, fallait répondre non. À la police des frontières, ils m'ont comparé aux photos des 500 anciens nazis en fuite. Faut dire, j'ai le type nazi. J'ai le type qui plaît aux nazis. Et puis après, ils m'ont fait un petit toucher rectal et puis ils m'ont laissé passer. Parfait. Comme ça, ben, j'ai pu aller tranquillement à la police des douanes. Hein. Alors là, eux, direct, toucher rectal. Parfait. Très pro. Il paraît que c'est la procédure. Hein, pour vérifier si tu caches pas quelque chose à l'intérieur. Hein. Je sais pas, de la drogue, une bombe, des baskets de contrefaçon. De la nourriture, des animaux domestiques, enfin, je sais pas. Hein. Et puis après, bah, vérification, ils m'ont laissé passer. Hein, très correct, parfait, super pro. Comme ça, j'ai pu aller bah, tranquillement à la police de l'immigration. Hein. Là, ça a été un petit peu plus long. Non, mais c'est de ma faute. Hein. Ma connerie. Je suis né en Algérie. Mais qu'est-ce qui m'a pris à moi de naître en Algérie ? Non, mais faut être con, quand même, hein. En plus, avec le passeport biométrique, ils ont lu dessus que j'avais passé une semaine de vacances en Tunisie il y a 12 ans. Ça, ça passe pas. Pour eux, les pays arabes, c'est des destinations pour la guerre, hein. Ah, toi, tu vas là-bas, tu reviens avec un plat tagine, ils reviennent avec une jambe en moins. Hein. C'est culturel. Hein. Bon, et puis après, ils m'ont laissé passer. Non. Ils m'ont fait un petit toucher rectal et ils m'ont laissé passer. Si j'avais une toute petite critique à faire, je trouve, personnellement, hein, que le temps qu'on gagne avec le passeport biométrique, on en perd beaucoup avec le toucher rectal. Je suis pas paperasse, mais je me demande si je préférerais pas remplir un petit formulaire. Quitte à perdre un bon quart d'heure, hein. Bon, et puis après, ben, j'ai pu sortir de l'aéroport, hein. Et puis j'ai sauté dans un taxi. Et là, pas de toucher rectal. Ça m'a choqué. Non, mais je lui ai dit, bon, au chauffeur, mais comment, dans un pays aussi organisé que le vôtre, je suis un terroriste. Je cache une bombe dans le... Si, dans le... Dans le... Bah, là où tout le monde cherche, là. Vous vous en foutez, je peux tout faire sauter. Eh ben, il a appelé directement la police pour harcèlement sexuel à caractère sodomite. Et là, un direct toucher rectal. Comme quoi, j'avais raison de réclamer. Eh ben, comme ça, après, j'ai pu commencer la visite, hein. Je me suis rendu tout de suite à la Statue de la Liberté. Ah, ben, la Liberté, elle a sa statue, là-bas. C'est là-bas qu'elle est enterrée. Après, j'ai voulu visiter la banlieue de New York. Le Queens. Ouf, le choc. Et la première chose qui te frappe quand t'arrives dans le Queens, c'est un black. Vous saviez, vous, que dans le Queens, un black, il a une espérance de vie de 32 ans. 32 ans, la vache, c'est énorme. Moi, ça fait 5 minutes que j'étais là-bas, je me suis déjà retrouvé à l'hosto, en Amérique, et le médecin fait un diagnostic en une minute. Il appelle ta banque, t'as pas d'argent, t'es pas malade. Bon, en sortant de l'hosto, je me suis dit, bon, si j'allais vers l'ouest, le rêve américain, Los Angeles, ouf, le choc. À Los Angeles, que des jeunes. Partout, que des jeunes. Mais alors, des jeunes de tous les âges, hein. La chirurgie esthétique. Ah ben, c'est pour ça, là-bas, tu vois, partout des mecs qui ont 20 ans qui baladent des caniches en parlant de la météo. En fait, ils ont 82 ans, mais ils sont refaits. Et puis, pour la drague, alors là, parfait. Il suffit que ton avocat se mette d'accord avec l'avocat de la jeune femme. Bon, moi, j'avais signé pour un contrat qui me donnait droit à un dîner suivi d'un bisou sur la bouche, suivi de 3 rapports sexuels de 26 allers-retours, dont 4 rapides avec un orgasme à chaque fois. Parfait. Sauf que là, j'ai fait une connerie. Je me suis emmêlé les pinceaux. Moi, j'ai eu 26 orgasmes en 3 allers-retours. Ma connerie! Elle était furieuse, elle m'a attaqué en procès. En plus, je sais pas comment je me suis démerdé en manœuvrant, j'ai dû lui rayer son clitoris tout neuf. Magnifique clitoris en titane. Elle avait fait graver ses initiales en lettres d'or dessus. Non, et par contre, derrière, alors là, elle était pas choquée. Hein. Au contraire, elle m'a même encouragé. Elle m'a dit, vas-y, amuse-toi, je refais les travaux dans 15 jours. Affaine, baby, tape dedans, casse les cloisons. Et j'ai vu les plans, elle va faire quelque chose de magnifique. Hein. Elle a pris un architecte d'intérieur allemand. Comment on peut rester aussi gamine à 87 ans? Sauf qu'avec son procès, elle m'a mis à la rue. Ils m'ont mis dans un charter, allez hop, direct la France. Oh, je me suis dit, oh, le retour en France, ça va être terriblement fadasse après tout ce que j'ai vécu là-bas. Ben non, direct à Roissy, touché rectal. Je suis né en Algérie. Là, je me suis dit, on est sur la voie du progrès.
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2: Est-ce qu'il y a des femmes parmi vous ce soir qui n'aiment pas les hommes poilus? Ouais. Ciao. Alors, je vous pose cette question parce que j'étais très amoureux d'une fille, Corinne. Un jour, elle me dit, tu sais Christophe, je sortirai bien avec toi, mais les hommes poilus, c'est pas tellement mon truc. Mon truc? Comme si c'était une spécialité sexuelle d'être poilu. Des bisexuels, sadomaso, fétichiste? Non. Je suis poilu. Je me suis dit, ok. Cette fille, je l'ai tellement dans la peau que demain, je prends rendez-vous dans un institut de beauté pour me faire épiler tout le corps. Il faut vous dire que les instituts, ce sont des lieux typiquement féminins. Non, c'est pas ça, je plaisante. C'est pas ça. Ding dong, j'arrive. Silence. Un homme. La patronne arrive. Belle femme. Bonjour, vous êtes le monsieur qui vient pour l'épilation totale. Chut. Alors, qu'est-ce qu'on fait? Cire tiède ou cire chaude? À mon avis, pour vous, il faut la cire chaude. Et là, elle m'emmène dans une petite cabine, aux cloisons très fines. T'entends tout ce qui se passe à côté. En plus, comme je mesure 1m93, j'avais la tête qui dépassait. À côté de moi, sur une petite table, il y avait un appareil à fondue avec un fromage rose qui faisait bleu, bleu, bleu, bleu, bleu. Et pas les pics à pain, mais des spatules. Là-dessus, elle me dit, déshabillez-vous, monsieur, mettez-vous en slip. J'avais à peine baissé mon pantalon, tiens, reviens. À nous deux. Allongez-vous, monsieur, allongez-vous et détendez-vous. Ah, pourquoi me détendre? Ça fait mal? Non. Et là, elle te glisse des Kleenex entre le ventre et le slip qu'elle retourne vers l'extérieur. C'est pour protéger le tissu. Elle te talque comme un bébé. C'est pour éviter que la cire accroche trop à la peau. Ça se discute. Hein. Ensuite, elle touille le fromage rose. Elle joue un peu avec, comme ça, elle te le montre bien. Pour en sortir une dose qu'elle te beurre en bande dans le sens des poils. Et là, c'est hyper chaud. Ça te brûle! Ça chauffe, madame. Madame, ça chauffe. C'est normal? C'est normal comme ça, ça chauffe, là? Non, vous inquiétez pas. C'est proche de la température du corps. La tiède, madame. Moi, je vais prendre la tiède. Moi, la tiède, ça tiendra très bien pour moi. Moi, c'est un impeccable pour moi, la tiède. Non, mais la tiède, ça fera rien avec tout ce que vous avez. Attendez, attendez. Il y a un thermostat sur votre truc, là? Parce que chez moi, la fondue, quand ça fait blop, blop, c'est très loin d'être la température du corps. Bon, allez, on y va! Et là, elle tapote du bout des doigts sur la cire pour voir si elle prend bien. Elle met la main sur la peau à côté de la bande. Elle relève un petit bout de cire et tire d'un coup très très sec. Et elle te dit, respirez. Heureusement qu'il y a le talc. J'avais pas compris pourquoi elle mettait la main sur la peau avant de tirer sur la bande. C'est pour pas que la peau parte avec. Et là, t'as les yeux qui piquent un peu. Comme une envie de pleurer. Pour vous, les femmes, le plus douloureux, c'est le maillot. Ben moi, j'étais un gros maillot d'1m93. S'il vous plaît, monsieur, excusez-moi. Monsieur, ça, vous voulez un verre d'eau? La tienne, je veux la tienne, je veux la tienne. Non, la tienne, c'est pas possible. Je vais chercher de la cire, parce que vous consommez beaucoup.
11: J'entendais tout ce qui se disait à côté, avec ces cloisons de papier. Bon, alors pour les rendez-vous suivants, vous me décalez Madame Bernier, Madame Monico et Madame Détroit, oui. Parce que je pense que ça va me prendre un peu de temps avec le monsieur. Comment ? Il y en a encore pour longtemps ? Hein. De toute façon, je me suis regardé dans le miroir. Je pouvais pas partir comme ça. En gros, il me restait une botte, une cuissarde, un gant et la toison. Un gladiateur qui pleure avec un gilet pare-balles et des Kleenex dans le slip. Alors, je vous ai pas trop manqué ? Non. Je dirais même que vous m'avez pas raté. Et c'est reparti. Talc, beurre chaud, tapotage, main, coup sec. Là, les yeux, ils picotent plus. Ils se lâchent. Discrètement, je récupérais les Kleenex du slip. Entre les larmes et la transpiration, j'avais de quoi faire. Entre deux séries de schrack respirés, elle me sort. Au fait, monsieur, pourquoi une totale épilation ? Vous êtes artiste ? Je voulais lui répondre que c'était par amour, mais je pleurais trop. Surtout quand elle m'a fait la poitrine. Ah ! Je me suis dit, faut qu'elle fasse gaffe, là, elle va m'amputer les tétons. Mais dans mon malheur, j'avais de la chance, c'était une grande professionnelle. S'il vous plaît, monsieur, est-ce que vous pourriez mettre vos doigts dessus pour que je vois où ils sont ? Parce que là, ouh, on s'y perd. Ça, le ventre, c'est le summum de la douleur. Surtout que le pot de poil qui te reste en bas téléphone au poil du haut. Et les mecs, on a un putain de problème ici. Respirez. Ils enlèvent tout, c'est la boucherie, c'est le Vietnam. N'essayez pas de résister. Faites comme ses cheveux, tombez. Les poils du pubis. Respirez. Ça va, on risque rien. Moi, je vous le dis, on risque rien, les mecs. Tout le monde va bien ? Qu'en pense Popol ? J'avais toute la peau du corps à vif. Je pouvais plus rester allongé. Alors, elle m'a fini debout. Dans la poubelle, je voyais mes poils englués dans les bandes de cire, les racines toutes retournées. Ah ! Nous reviendrons, et pour nous venger, nous pousserons sous ta peau de travers avec des boutons. Et encore plus long ! Respirez ! Voilà, c'est fini. Vous voyez, c'était pas si difficile. Une heure pour me rhabiller. Je supportais plus mes vêtements. Dans la rue, je marchais comme un cosmonaute. Et là, dans ton esprit, c'est le bordel. Pourquoi j'ai fait ça ? Pourquoi ? Est-ce que je l'aime vraiment, cette Corinne ? Pourquoi je suis née poilue ? Pourquoi je suis née ? Je savais que tous les mardis soirs, Corinne allait à la piscine. Nous étions mardi, je me suis dit, tiens, pourquoi pas ce soir ? Me voilà à la pistoche. Doucement le pantalon, doucement le slip. L'air escapé. Jackson 5. Corinne ! Ah, Christophe ! Ça fait plaisir de te voir. Ah, qu'est-ce que t'as fait à ta peau ? T'es tout rouge. T'as fait une séance d'UV ? Viens voir, viens voir. Tu vois le mec là-bas ? Ouais, lui. C'est Marc, mon nouveau petit copain. Un mec hypersensible. Tu sais pas quoi ? La première fois qu'on a fait l'amour, il a pleuré. C'est beau, non ? C'est tellement rare, un homme qui pleure. Hein, gros ours. Salut, Marc.
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12: Je ne sais pas s'il y a des couples dans la salle, légitimes, j'entends. Mais je vous souhaite juste une chose. C'est de vous aimer le plus longtemps possible. Vraiment. Non, parce que moi, avec Véronique, on ne méritait pas ça. Non. On était arrivés à une intimité tellement incroyable. 7 ans de vie commune. 7 ans de vie commune. Vous êtes ensemble tous les deux ? Depuis combien de temps ? 3 mois ? Bravo ! C'est bien ! Il t'emmène voir Franck Dubosc, c'est un gars qui a du goût. Non, c'est bien. Vous aussi, vous êtes ensemble ? Depuis combien de temps ? 3 ans, vous. Sans te faire prendre ? Merde ! 7 ans, nous, avec Véronique, c'était incroyable, vous verrez. Nous, on se perçait les boutons dans le dos. On fermait plus la porte des toilettes. On laissait des poils dans la baignoire. On osait faire des pets qui font du bruit. Oh, amour, quand tu nous tiens, oh. Non, mais c'est vrai, non, attends, au début, c'est normal, on est pudique, hein, on fait attention à tout, au début, par exemple, l'haleine du réveil. Ah, il y a d'autres couples, hein, je vois. Bon, bah nous, au début, je pense que vous faites pareil avec Véronique. Le matin, moi, je me levais discrètement pendant qu'elle dormait encore. J'allais dans la salle de bain, hop, hop, hop, coup de brosse à dents. Je reviens sans faire de bruit pour pas la réveiller. Et là, dès qu'elle ouvre l'œil, en plein dans le nez. Alors forcément, tu t'es brossé les dents. Oui, bien sûr. Hier soir, avant d'aller me coucher. Bon, bah ça, vous verrez, c'est un truc qu'on fait plus au bout de 7 ans, hein. Ah non, on se réveille avec la bouche pâteuse et des relandres à crever derrière les amygdales. Toi, c'est des renards, oui, chacun choisit son animal. En se disant que l'amour n'a pas d'odeur. Enfin, tout ça, c'est du passé, c'est derrière. Vous savez, vous allez me trouver un peu foufou et vous n'auriez pas tort, mais parfois, je prends mon téléphone et puis j'appelle Véronique. Je compose son numéro, puis je la laisse répondre. Allô? Trois fois, je dis... Allô? Allô? Allô? Puis je raccroche. Un petit peu pour entendre sa voix. Puis un petit peu pour la faire chier. Tiens, vous savez quoi? L'autre jour, j'ai un copain, il m'a donné le conseil. Il m'a dit, Franck, oublie-la. Je suis con, j'avais pas pensé. C'est vrai, dis donc, si je l'oublie, j'y pense plus. Je crois que le truc que j'ai le plus oublié, c'est notre première rencontre. Ah, oh, je me souviens, c'était au Monoprix de la Gare de l'Est. J'habite pas là, hein. Je suis comédien. Mais non, mais c'est mon Monoprix préféré, là-bas, j'y vais souvent. En plus, à l'entrée, ils ont un petit hélicoptère à pièces. Vous savez, là, moi, j'adore en faire quand il me reste un petit peu de monnaie après les courses. Oh, c'est mon côté aventurier, ça. Donc là, j'étais tranquille, j'étais au rayon lingerie féminine. Oh, la droite de faire des cadeaux, c'est pour mon père. Et soirée déguisée pour le départ d'un collègue à Brésil. Et là, tout à coup, j'ai aperçu Véronique. Brune, 27 ans, l'œil sévère. Une princesse, j'ai eu le flash control. Enfin, le coup de foudre, comme vous dites chez vous en France. Alors, j'ai décidé de la suivre dans le Monoprix pour mieux la connaître. Montre-moi ce que tu mets dans ton caddie, je te dirai qui tu es. Petite mousse à raser pour peau satinée, rasoir de lame dermo équilibrant, crème dépilatoire hydratante jojoba. Oh, système pilote développé, dis donc. Oh, mademoiselle, laissez-moi vous attraper cette boîte de choucroute beaucoup trop haute pour vous. Ah, oh, je suis désolé, je sors de la salle de gym, je dois dégager une odeur putréfiante. Attendez, je vais vous la mettre. Oh, dans le caddie. Voilà, that's all right. C'est tout bon. Je suis américain. De rien, je suis un grand gaillard, j'en profite un peu. Oui, à l'époque, je ne me présentais pas en disant « Bonjour, je suis Franck Dubosc ». Non, j'étais pas aussi prétentieux qu'aujourd'hui. À bientôt peut-être, bye bye. Oh, mademoiselle, il y a des promotions sur le fromage de chèvre. Ce sera notre secret. Je ne l'ai pas abordé tout de suite. Non, dans mon caddie, j'avais du pétrolane, cette boîte de préservatifs et du talc anti-pu des pieds. Non, mais j'ai bien fait d'attendre parce que je l'ai recroisé à la sortie du Monoprix. J'étais sur mon hélico. Mademoiselle, mademoiselle, attendez. Mademoiselle, la boîte de choucroute trop haute. Attendez, je finis ma pièce et je me pose. Mademoiselle, quand on vous voit, on comprend pourquoi Los Angeles s'appelle la cité des anges. Richard Gere. Dans Pretty Woman. La suite classique. Resto, ciné, opéra, concert classique, week-end dans l'Oise, Interflora par-ci, Interflora par-là. Non, je déconne, on a baisé dès le premier soir. Mais attention, je l'ai quand même emmené dîner avant, hein. Ah bah oui, je l'ai emmené au restaurant. Je l'ai emmené dans un petit restaurant, je connaissais tout le monde. C'est toujours plus classe le premier soir. Bonsoir tout le monde. One again, Miss to Fly. Salut Mathieu, tu vas bien? Oh, one again, Miss to Fly. Je te présente Véronique. Elle Catella. Salut Bouboule, comment tu vas? One again. Tu vas bien entre Véronique et pas peur? Allez, Lino, ma table de l'habitude est prête? Celle-là, super, oh je l'adore. Ma préférée numéro 2 à côté des toilettes. Laissez, je vais me chercher une chaise tout seul, je sais où elles sont. Oh là. Ah, Daniels, un Jack Bernard s'il te plaît. Non, Bernard, un Jack Daniels. Ah, c'est bon, sans faire exprès, là, le... Non, je plaisante, tout est calculé. Puis là, tout est allé très vite. On a commandé une assiette de bulot pour deux. Au bout d'un moment, je l'ai regardé dans les yeux, comme ça, et je lui ai dit... Véro ? Elle m'a dit oui. One point. Tu es venu en métro ?
13: Oui.
12: Alors métro, bulot, dodo ? Ah, elle a tout de suite compris qu'elle avait affaire à quelqu'un qui avait beaucoup d'humour. Tu vois, Véro, je te regarde là et je me dis que toi et moi... On va faire un petit bout de chemin. Ensemble. Together. Je sais pas, je le... Oh! Excuse-moi, là, je... Oh là, c'est mini feu de forêt, je m'embrase. Oula, c'est mon petit côté méditerranéen, ça, j'ai la pinède en feu. Ah... Puis après, il paraît que j'ai dansé sur le bar, je me suis mis à moitié à poil et j'ai vomi dans le piano. Ne me demandez pas pourquoi. Peut-être parce que j'étais très à l'aise. Ou complètement bourré, je sais pas. En tout cas, je sentais qu'avec Véronique, ça allait être différent. D'ailleurs, j'ai pas hésité à l'inviter à prendre un dernier verre à la maison. Mais je l'ai prévenu, hein. Je lui ai dit attention, Véronique. En tout bien, tout honneur, ok ? Il ne se passera rien. Je te le dis. Donc on est allé chez moi et on a fait l'amour. Je l'ai... avec mon... sur le... magique. Enfin, c'est le mot qu'elle a employé. Ah, c'est sûr que Véronique, elle me tenait par le sexe. Hein. Enfin, façon de parler, elle avait bien trop petites mains, la pauvre. Et puis là, tout s'est enchaîné rapidement. Très vite, elle est devenue... ma bouteille d'oxygène. Toujours sur mon dos. Un peu trop lourde. Mais indispensable à ma survie. Enfin bref, on est devenu un vrai couple. Il m'arrivait même parfois de l'appeler maman quand elle me coupait les ongles des pieds. L'osmose parfaite, 1 plus 1 égale 2 et très vite égale 3. Christelle, mon ex. Enfin arrête, Véronique. Pourquoi voudrais-tu que je revoie Christelle ? Arrête enfin ! Elle est devenue mannequin, elle est super belle. Tu sais très bien que les jolies filles, c'est pas mon truc, Véronique. Arrête, je te jure que je l'ai jamais revue, Véronique. Je te le jure. Je te le jure sur la tête de Jean-Claude Van Damme.
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14: Le commandant Marceau et moi-même vous souhaitons la bienvenue à bord de ce vol à 712 à destination de Toulouse.
15: Moi, je suis très décontractée en avion. Je fais toujours une petite prière avant le décollage. Seigneur, je vous remercie de bien vouloir protéger cet avion et tous ses passagers. Faites que le contrôleur aérien ait bien dormi. Faites que le pilote d'avion ne soit pas dépressif. Faites qu'on ne reçoive pas un missile américain envoyé par erreur. Faites qu'il n'y ait pas de membre présumé du réseau Al-Qaïda à bord. En cas de problème, s'il y a des survivants, je suis au siège 22D, merci. Bah, si tout le monde faisait comme moi, on serait tranquille, hein ? Oh là, ça y est, on décolle. La moitié des accidents se produisant en décollage, je suis donc à moitié décontractée. Moi, ce qui me gêne dans les avions, c'est la vitesse, la distance par rapport au sol. Non, mais à bord, ils savent toujours trouver les mots pour te rassurer. En cas de dépressurisation, des masques à oxygène tomberont devant vous. Des gilets de sauvetage sont sous votre siège. Paris-Toulouse. Je préfère un parachute. La température extérieure est actuellement de moins 38 degrés. Non mais on s'en fout de la température extérieure, on tient pas du tout à y aller à l'extérieur. Merci de bien vouloir garder votre ceinture attachée lorsque vous êtes assis. On va pas garder notre ceinture attachée lorsqu'on est debout. Non, mais c'est bien l'avion parce que c'est rapide. C'est vrai, Paris-Toulouse, je vais mettre quoi ? Une heure d'embouteillage pour aller à Orly, une heure de queue pour l'enregistrement, une heure pour la sécurité, une heure de vol, une heure de retard, 5 heures. Je les trouve un petit peu décontractés à la sécurité. Ils fouillaient que les Méditerranéens entre 20 et 30 ans. Moi, il y avait un chauve de 50 ans que je trouvais très louche. Ils sont malins, chez Al-Qaïda. Al-Qaïda, toujours là où on ne l'attend pas. Je vais lire un peu pour me détendre. Catastrophe aérienne en Bolivie. Elena, la touriste hollandaise, s'apprêtait à rejoindre Gilberto, son grand amour de vacances. On a mis 3 jours à assembler son cadavre éparpillé dans la pampa. Excusez-moi, monsieur, c'est normal qu'on soit secoué comme ça. Bah, faut pas vous en faire, hein, ça c'est un trou d'air. Moi, j'ai 18 000 heures de vol derrière moi. Des trous d'air, j'en ai vu. Je sais pas si vous avez remarqué, mais les stewards sont souvent très beaux, mais homo. Alors que les contrôleurs de la SNCF sont souvent pas très beaux, mais toujours hétéros. Mais les deux font grève. Mesdames et messieurs, nous traversons actuellement une zone de turbulence. Oui, bon, s'en était aperçu, hein? Merci de bien vouloir garder votre ceinture attachée. Y a pas que ma ceinture qui est bloquée, y a mon estomac qui est noué. De toute façon, je vois pas pourquoi j'ai peur, parce qu'au pire, je meurs, alors. Faut bien mourir un jour, comme ça c'est fait, on n'en parle plus. Puis au moins, quand on est mort, on n'a plus besoin de prendre l'avion, on est déjà au ciel, on vole. Seigneur, excusez-moi de vous redéranger. C'est encore Anne sur le Paris-Toulouse. Je sais bien que vous n'avez pas que ça à faire en ce moment, mais je vous en supplie, remplissez ces trous d'air immédiatement. Si vous ne pouvez pas, merci de bien vouloir épargner la partie arrière-gauche de l'appareil, notamment à partir du numéro que je vous indiquais tout à l'heure. Sinon, à tout de suite. Voilà, mais si je m'en sors, mais je dirai à mes parents que je les aime. J'irai faire du bénévolat dans les hôpitaux. J'irai aider en Éthiopie, en train. Parmi les victimes du Paris-Toulouse se trouvait l'humoriste. Oh mon Dieu, mon Dieu, mon Dieu. Paris-New York, ce serait plus chic, mais bon, je suis pas Madonna. Dire que tout à l'heure, j'ai refusé le mélange salé pour pas grossir. Je vais mourir sans avoir remangé du Nutella. Enfin, au moins demain, j'ai rendez-vous chez le dentiste, comme ça au moins, j'irai pas. Mesdames et messieurs, nous amorçons notre descente vers Toulouse. Je le savais qu'on s'en sortirait. Ah, moi, la phrase que je préfère en avion, c'est « Merci de bien vouloir garder votre ceinture attachée jusqu'à l'extinction des signaux lumineux. » Non, mais ils ont raison de le dire, parce que tout le monde est tellement décontracté en avion qu'à peine on atterrit, tout le monde se lève vite, vite, pour sortir vite, des fois que l'avion explose au sol, pardon, excusez-moi. Prenez garde à la chute éventuelle d'objets, l'ouverture des coffres à bagages. Là, ce serait pas de bol, hein. Tu survis au trou d'air, tu survis au plateau repas et bang, t'es assommé par ton sac de voyage. Alors, à la sortie des avions, il y a toujours les hôtesses qui sont là, qui font « Au revoir, merci beaucoup, bonne journée. Au revoir, merci beaucoup, bonne journée. » Tu pourrais répondre du con « Au revoir, merci beaucoup, bonne journée. » Moi, je leur dis toujours « Avec ma reconnaissance éternelle. » Puis je fais toujours une petite prière pour remercier. Seigneur, je vous remercie infiniment d'avoir bien voulu protéger cet avion et tous ses passagers. Je vous rappelle que je repars demain sur le vol de 9h33. D'avance, merci.
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6: Non, je fais d'abord ma cliente et après je reviens discuter avec vous. Non, mais restez là, je reviens. À tout de suite, Madame Pérez. Excusez-moi, Isabelle, mais alors ces Espagnols, qu'est-ce qu'elles sont bavardes, hein?
13: Mon Dieu, ne m'en parlez pas. J'avais une voisine qui était espagnole.
6: Excusez-moi, je gicle le haut.
13: Mon Dieu, qu'elle était bavarde, cette voisine.
6: Ah oui, ça, elles aiment parler.
13: Qu'est-ce qu'elles aiment parler, ces Espagnols? Comment elles s'appelaient, déjà? Ça se finit toujours en S, les Espagnols.
6: C'est vrai, souvent.
13: Lopez, Sanchez...
6: Ah, Vargas, peut-être.
13: Non, Garcia, voilà, Garcia. Mon Dieu, qu'elle était bavarde, cette pauvre femme, hein?
6: En tout cas, vous avez l'air de péter le feu, hein?
13: Je suis en pleine forme.
6: C'est vrai?
13: Oui. Et figurez-vous que je reviens de faire un voyage.
6: Ah bon?
13: Non, je viens de passer une semaine de vacances à Saint-Gaudens.
6: Saint-Gaudens, c'est curieux comme destination, ça.
13: Ah oui, j'y suis allé avec Nouvelle Frontière.
6: Ah bon? Ils font des voyages là-bas maintenant.
13: Mais non, c'est-à-dire au départ, on devait aller au Baléares, et comme on était pas assez nombreux, ils nous ont envoyés à Saint-Gaudens.
6: Dites-moi, ça doit faire court comme vol, non?
13: Ah ben, ils n'ont pas déplié les ailes, on est allé comme ça. Mon Dieu, que c'est bien, c'est Saint-Gaudens. Ah,
6: c'est reposant.
13: En plus, j'y suis allé hors saison. Ah. Mon Dieu.
6: Marquez, ça, c'est l'avantage de Saint-Gaudens, c'est que toute l'année, c'est hors saison.
13: Oh, oui. C'est calme, ce Saint-Gaudens. Ah. Mon Dieu, que c'est calme.
6: Ça, pour ça, vous avez vu. Hein.
13: Mon Dieu, que c'est calme. Vous savez qu'il n'y a pas de délinquance à Saint-Gaudens.
6: Ah, ben non, zéro délinquance.
13: Vous savez qu'il y a une nuit, il y a une mobilette qui est passée, ils ont fait une enquête.
6: Ça m'étonne. Ça ne m'étonne pas.
13: C'est très serré au niveau

0: Oh, Dieu que je suis con.
1: Vous avez raison, il faut bien plaisanter un petit peu décompressé. Non, là, mon mari me saute dessus, il est là, il me malaxe la poitrine, il est là, oh oui, il est là, tu me sens, ben, c'est donc 80 kilos dessus, ben c'est si je le sens. Oui. Non, là, il conclut en poussant un cri horrible. Ah, on dirait une grosse vache éventée qui se vide, là. Oh.
0: Mais dites-moi, ça doit réveiller les enfants de crier comme ça, non?
1: Non, attendez, je suis prévoyante. Ah. Les soirs de fleurs, je leur mets un demi-témesta dans la danette.
0: Oui.
1: Et vous?
0: Oh, moi, vous savez.
1: Ah ben oui, c'est vrai, depuis que vous êtes divorcée.
0: Oh oui, depuis que je suis divorcée, je suis bien tranquille. Ah. Oh là là là là.
1: Vous êtes en jachère, quoi.
0: Oui, oh oui. Et ça fait un moment que je l'attends, ce putain de tracteur. Mon Dieu, non. Enfin, j'ai quand même quelquefois des aventures.
1: Ah, il faut.
0: Mais vous savez, les hommes, c'est la pochette surprise. Comme je dis toujours, les hommes, c'est comme la neige. On ne sait jamais combien avoir de centimètres ni combien de temps elle va tenir.
1: T'as bien raison.
0: Mon Dieu, que je suis couille quand je m'y mets.
1: Mais non, mais non. Allez, bougez pas, je vous mets la parabole. Ah, oui. Allez, hop.
0: Aïe.
1: Qu'est-ce qui se passe?
0: Eh bien, quoi, qu'est-ce qui se passe? Ça me tire. Hein.
1: Bon, une fois que ça vous arrive, vous n'allez pas vous plaindre. Je plaisante, évidemment. Je vous fais les ongles.
0: S'il vous plaît, oui.
1: Allez, c'est parti.
0: Ah, dites-moi, Sophie.
1: Oui.
0: Je voulais vous demander, je suis étonnée. Mmh. Nous sommes vendredi, d'habitude, tous les vendredis, Françoise se fait coiffer à côté de moi, je ne la vois pas.
1: Ah, je ne vous l'ai pas dit.
0: Non, mais rien dit.
1: Oh, ben, elle viendra pas, non.
0: Bon.
1: Elle a eu un empêchement.
0: C'est pas vrai.
1: Elle est morte.
0: Eh bien, tant mieux, à force d'être malade, à casser le moral de tout le monde.
1: D'après moi, c'est le cœur qui a dû lâcher.
0: Ah, mais c'est vrai que vous avez fait médecine, vous.
1: Eh oui, 6 ans.
0: Eh oui.
1: 6 fois la première année.
0: Oh, ça fait des bases solides.
1: J'ai appris que la tête, et ça me sert bien dans mon travail, quand même.
0: Ah oui, oui, ça peut être. Et on l'enterre.
1: Oui, je pense qu'ils ne vont pas le laisser comme ça. Hein.
0: Non, mais je veux dire, on l'enterre. Où est-ce qu'on l'enterre?
1: Ah oui, jeudi, à 15h, à Millau, dans l'Aveyron.
0: Eh bien, putain, celle-là, elle aura fait chier le monde jusqu'au bout. Hein. Vous avez vu comment ça tourne pour aller à Millau? Rien que d'y penser, j'ai la gerbe.
1: Eh bien, tiens, parlant de ça, il faut aller en offrir une.
0: Ah oui.
1: Alors, pour gagner du temps, je suis passé Interflora.
0: Très bien,
1: Interflora. Ils font des compositions magnifiques.
0: C'est très bien, il faut mettre le paquet. C'était une amie, je la voyais tous les vendredis, il faut mettre le paquet.
1: Et ça fait quand même 350 euros, hein.
0: Je la connaissais pas tant que ça, je la connaissais pas tant.
1: Allez, à trois, on ouvre les yeux, on découvre le travail, 1, 2, 3, allez, hop, Qu'est-ce qu'il y a?
0: C'est pareil.
1: Attendez, il fallait voir d'où je suis parti aussi, hein. D'un an, on ne fera jamais un cheval de course. Hein. Je plaisante, évidemment, je plaisante. Allez, on y va vendredi, comme tous les vendredis.
0: Ah non, justement, Sophie, je voulais vous demander, est-ce que, exceptionnellement, vendredi prochain, je ne pourrais pas plutôt venir mercredi?
1: Alors, exceptionnellement, parce que c'est vous, hein. C'est d'accord pour mercredi.
0: Bien, allez. Alors je viendrai vendredi, comme à l'habitude.
1: On est d'accord.
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3: Les préservatifs, c'est important. Hein. D'ailleurs, moi, l'autre fois, j'étais avec une jeune fille. Bon, j'avais assuré, hein, hôtel et tout. Hôtel pas mal, assez classe. Formule 1, ça s'appelle. Donc, pas mal. Et donc, bon, c'est vrai que nous apprêtions, si vous voulez, à nous abandonner l'un à l'autre. Nos corps n'allaient faire plus qu'un. Et, oui, on allait baiser, oui. Et alors, au moment de, elle me dit attends, dis-moi, tu as ce qu'il faut? Je dis, merci du compliment. Ça veut dire que... Elle dit, non, c'est une question. Je dis, oh merde. Oh, mais je croyais que t'en avais. Non, je pensais... Bon, c'est pas grave, ne bouge pas. Je file à la pharmacie de garde et je reviens. Surtout, ne bouge pas. Elle dit, bouge pas, je peux quand même reposer mes jambes. Bon. Je cours, j'arrive à la pharmacie, noir de monde. Pardon. Bonsoir, madame. Je voudrais... Hein? La queue? Bah ça tombe bien que vous en parliez. Hein? Ah, faut faire la queue, pardon. Non, mais je vous explique, c'est pour une urgence. Hein. Si, parce que j'ai laissé un truc sur le feu, là. Non, mais oui, ça va, j'arrive. 2 secondes, et puis... Ok, c'est bon, je fais la queue, voilà. Bon, il faut qu'elle se magne, la vieille, là. Eh ben ouais, mais 2 heures pour choisir un sirop pour la toux. Eh ben c'est pour la toux, voilà tout, y a pas 36 sortes. Non, pour la toux, j'ai dit, madame. Pour la toux. Mais non, ça veut rien dire, un sirop pour la touffe, donc... Voilà. Et pour adulte, vous avez plus de 8 ans, alors c'est pour adulte. On y va, suivant. Ah! Oh mon Dieu, ça me reprend. Oh mon Dieu, ah, je veux plus, là. Pardon, mais là, je... Vraiment... Madame, s'il vous plaît, vous auriez quelque chose contre le mal de ventre, parce que là, c'est plus possible. Merci. Et puis tiens, j'y pense... Quand je suis là, je vais prendre des préservatifs aussi. Une boîte de 12, ouais. Avec réservoir, ouais. Quelle taille? Bah, pour...

0: adulte. Normal, enfin je veux dire normal. Assez grande en fait. XXL si vous avez. Merci. Voilà, avec le sigle NF. Énorme française. Combien je vous dois? 429 francs ou 65 euros. Je vais pas prendre le truc contre le mal de ventre, ça, parce que ça passe, ça va mieux. Oui, je me dépêche. Voilà. Combien? 409 francs. Juste les préservatifs. Non, mais je voudrais des jetables. Hein. C'en est? Mais qu'est-ce qu'ils ont? Ils sont cousus humains? C'est une série limitée, non? Non, mais vous vous rendez compte le prix à l'unité? 409 divisé par 12, ça fait... Bon, vous vous rendez compte un peu le... C'est le meilleur? Ouais, non, mais c'est pas grave. Qu'est-ce que vous avez pour les bourses plus modestes, hein? Je vais en prendre d'une qualité moindre, c'est pas grave. Des rechappés, même si vous avez ça, ça ira. Ah bah, même avec ce que j'ai, j'irai pas bien loin, je suis complètement raide, alors Oui, je me dépêche. Oui, bah ça va, vous attendez votre tour comme tout le monde. On croit arriver, genre. Bon, ah, c'est quoi ça? Ah, des parfumés. Fraises, bananes, citron. Moi, je sais pas ce qu'elle aime, moi. Encore, si ça avait été pour un boudin, je les aurais pris aux pommes, mais là... Et ça coûte combien? Ah oui, quand même. C'est fait avec des vrais fruits, alors... Oui, mais ça va, c'est bon. Excusez-moi de choisir mes produits, hein? Vous êtes blessé. Non, la vieille feinte, c'est bon, on la connaît, celle-là. Hein? Désolé, mais on la... Hein? Vous saignez de la tête, ouais, c'est ça, moi aussi. Bon... Bon, vous saignez de la tête, là, monsieur, hein, faut faire attention, hein. Bah, prenez ça, là, puis faites compresse, appuyez bien, là, voilà. Faites compresse, là. Hein? Vania? Bah, faites compresse, appuyez bien, voilà. Bon, écoutez, on est pressé, moi, je vais prendre des basiques, c'est pas grave, pas très grand, taille S, voilà. Bah, je serai un peu moulé, voilà. Le bas de gamme, c'est-à-dire non lubrifié, en grossier caoutchouc, plastique brut, voilà. Enfin, quand même pas des gobelets non plus. Hein. Pardon? Moi, je sais pas ce que je veux. Je sais pas ce que je veux. Bah, à votre avis, si je viens acheter des capotes à 2h du mat, c'est parce que je veux faire des bombes à haute. Je vous demande pas grand-chose, je voudrais une boîte de un préservatif normal, pas cher. J'ai des droits aussi, merde. Quel distributeur? Ah oui, il se voit pas bien, pardon, je savais pas. Bon, bah, excusez-moi. Bon, bonsoir à tous, alors. Hein? Quoi, c'est pas trop tôt, mais c'est bon, vous, hein? Déjà, quand on se balade avec une vanille à pocket sur la tête, on se fait discret, franchement.
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2: Je suis Maître Barreau. Je suis l'avocat de Madame Simone. Elle est en train de se garer, là, dans le quartier. C'est impossible de trouver une place. En tout cas, j'espère que vous avez gardé votre humour, hein, Monsieur Simone, parce que vous allez en avoir besoin, hein. Hein? Consultez votre dossier, là. Vous êtes riche, hein. Vous êtes très riche. Enfin, c'est une situation qui va rapidement évoluer, hein. Ça aussi, on en parlera tout à l'heure. En tout cas, votre femme, elle a du caractère, hein. Elle sait ce qu'elle veut, hein. Hein? Ça aussi, on en parlera tout à l'heure. Vous voulez un café? Non? Ça va vous énerver? Oui, remarquez, à ce niveau-là, on a ce qu'il faut. Attendez, excusez-moi. Allô? Oui, oui, Madame Simone. Oui, mais je suis avec votre mari, là. Elle dit ex-mari. N'allons pas trop vite. Enfin, dépêchez-vous quand même, hein. Oui, je suis avec lui, là, je suis au cabinet. Oui, j'oublierai pas de tirer la chasse d'eau. Ok, je commence sans vous. D'accord, je le prépare. Comme ça, quand vous allez arriver, il sera cuit. D'accord, à tout à l'heure. Excusez-moi, monsieur, c'est vous. Je me permets ce petit trait d'humour. Comme je sais que vous êtes de la partie, ça détend. Enfin, moi, ça me détend. Bien, comme vous le savez, hein, vous êtes marié sous le régime de la communauté. Hein, donc, tout ce qui vous appartient, lui appartient. Et tout ce qui lui appartient, vous appartient. Voilà. Sauf que dans le cas présent, comme elle n'a pas de revenus, c'est surtout tout ce qui vous appartient qui va quasiment lui appartenir. Hein. Alors évidemment, hein, si vous prenez l'envie de dissimuler une certaine somme, hein, je vous le déconseille, hein, avant un divorce, hein, c'est toujours un petit peu louche. Hein. Non, je dis ça parce que sur votre dossier, 7000 euros là, qui ont disparu là, subrepticement de votre compte là. Hein? Vous n'êtes pas fait voler votre carte bleue dernièrement? Non? Ah d'accord. Donc vous avez vraiment tenté de dissimuler la somme. C'était pour prêter à votre sœur. Hein? Bah il faudra lui prêter la moitié. Elle partira en vacances moins loin et moins longtemps. Je sais ce que c'est, monsieur Seymour. C'est sordide, ces histoires d'argent. Au début, tout est beau, tout est rose. Et après... Je te préviens, si tu prends l'argent triste à mon père, je te fous ma main dans ta gueule. Puis le petit meuble, là, tu peux le prendre. Tu peux même te le foutre au cul, de toute façon, il y a de la place, t'as là. C'est moche. Hein, moi, j'ai résolu le problème. Hein. Je suis célibataire. Et pédé. Ah, c'est pas demain la veille que je me laisserai plumer par une fiotte, hein, je vous le dis. Hein. Excusez-moi. Oui, madame Seymour, oui. Bah, écoutez, c'est bien ce qu'on pensait. Hein. Bah, pour les 7000 euros, c'était pour prêter à sa sœur. Ah, il n'a pas de sœur. Oh. C'est un petit cachotier. Un enculé. Ah, bah, écoutez, j'irai pas jusque-là. Enfin, c'est pas fait pour me déplaire. Hein? Bon, bah écoutez, je vais me le faire.
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0: Bonjour les jeunes, ça va bien aujourd'hui? Vous allez faire un peu de sport? Vous allez vous la donner là en jouant au skateboard? Hein? Ok, je vais me faire reculer. J'aime bien les jeunes. J'aime le dialogue, je suis pompier, c'est mon métier. C'est l'aventure, quoi. Je suis un aventurier, donc aujourd'hui, je vends des calendriers. Vous voudriez filmer ça aussi? Pas de problème. Vous allez voir, c'est une expérience fort enrichissante, basée sur le respect et la courtoisie. Chez nous, on appelle ça le CFA. Courtoisie, fraîcheur, amabilité. Première étape, l'interphone. L'interphone est un appareil très simple. Il y a un bouton, t'appuies dessus, si t'entends une voix, c'est que t'as gagné.
3: Allô?
0: Oui, bonjour madame, c'est les pompiers. C'est des choses qui arrivent. À mon avis, la concurrence est déjà passée. Eh ben, c'est salopards des boueurs. Ils ont presque tout le marché, hein. De toute façon, on peut pas lutter. Nous, sur nos calendriers, on a des photos de la caserne. Eux, ils ont des chatons dans des corbeilles. Qu'est-ce que vous voulez qu'on fasse? Mais c'était pas grave, la prochaine sera la bonne.
4: Allô?
0: Oui, bonjour monsieur, c'est les pompiers. C'est des choses qui arrivent encore. Mais ce n'est pas grave, la prochaine sera la bonne.
5: Allô, qui c'est?
0: Allô, écoute, maman est près de toi? Il faut lui dire « Maman, c'est quelqu'un pour toi !»
5: Non, c'est le monsieur de la dernière fois. Maman, c'est les éboueurs.
0: Ah non, c'est pas les éboueurs. Bonjour petite, c'est les pompiers. Il faut appeler ta maman.
5: Tu t'appelles comment?
0: Comment?
5: C'est quoi ton petit nom?
0: Sébastien, allez. Va chercher ta maman.
5: T'as quel âge?
0: 33 ans.
5: Pourquoi?
0: Parce que je suis né il y a 33 ans.
5: Tu vas bientôt mourir.
0: Merci. Non!
5: Tu peux pas?
0: Si, bon allez, va chercher ta maman!
5: Qu'est-ce que tu lui veux à ma maman?
0: Je l'ai bouffé le cul! Oui, d'accord, oui, je. Non, je sais ce que vous vous dites là. Vous vous dites que j'ai peut-être pété un câble. Vous n'avez pas tout à fait raison. Cet enfant était sans doute orpheline, donc son pouvoir d'achat était nul. Gain de temps, gain d'énergie, gain de vie. Comment? Oui, ça m'arrive d'en vendre de temps en temps, oui. Pourquoi? Ça serait bien pour votre reportage. Vous êtes pressé? Oh, ok, bon bah je vous le vends tout de suite alors. Je vous le vends tout de suite, c'est parti, hop, on traite pas, on y va. Ah, allez.
3: Oui.
0: Oui, bonjour madame, c'est les pompiers.
3: Ça va bien, merci.
0: Non, c'est pour les calendriers.
3: Ça ne m'intéresse pas, merci.
0: Oh, pourtant, ce sont de jolis calendriers, hein. Si vous en achetez un, les gens qui viendront chez vous diront « Oh, vous avez un joli calendrier !» Ce qui n'est pas négligeable quand on a des amis.
3: J'ai pas d'amis.
0: Eh ben ça, c'est parce que vous n'avez pas de calendrier.
3: Vos calendriers, ils sont comme à Miami?
0: Comment ça?
3: Là-bas, les pompiers, ils sont tout nus sur leur calendrier.
0: Ah oui, mais là, non. Ah non. Non, non, nous, on fait plutôt dans les feux de forêt, vous voyez. On a aussi de superbes accidents de la route, avec des gens qui saignent et qui brûlent.
3: Ils saignent beaucoup?
0: Raisonnablement.
3: Non, merci, alors.
0: Elle est con, la vieille. Attendez, qu'est-ce que vous faites, là? Vous partez? Bah, attendez, le reportage n'est pas complet. Vous allez filmer à notre pompier. Non, mais vous pouvez pas me faire ça, je suis le meilleur. Là, j'étais qu'à 25% de mon potentiel, là. Non, attendez, laissez-moi une dernière chance. Laissez-moi une dernière chance, je vous le vends tout de suite. Je vous le vends tout de suite, c'est parti, on repart, on y va. Ça va aller.
3: Allô?
0: Allô, la vieille? Oui, c'est encore ton ami le pompier. Bon, tu me le prends, mon calendrier?
3: J'ai dit non.
0: Allez, s'il te plaît, j'ai pas envie de te péter les jambes.
3: Quoi? Vous ne me faites pas peur.
0: D'accord. Ben, tu te rappelles qu'avec mes potes, on était venus chercher ton chat dans l'arbre?
3: Oui.
0: Oui? Bon, ben, l'année prochaine, ton chat, il crève. Et quand il sera mort, on viendra lui chier dessus. Et l'arbre, on le voudra dans le cul. Par les branches. Vous croyez qu'elle est morte? Non, parce que statistiquement, les gens qui achètent un calendrier pour leur décès, c'est rare. Hein, j'aurais pas dû les branches. Attendez, qu'est-ce que vous faites, là? Vous partez? Non, mais hé, oh, vous voulez pas qu'on en essaye une autre? Quoi? Vous m'en voulez, poule la vieille? Bon, bah tant pis, je serai pas vedette, alors. Hein. Attendez, avant de partir, vous voudriez pas prendre un petit calendrier? C'est juste pour pas avoir la honte à la caserne. Non? Bon, bah salut.
5: Allô?
0: Oui.
5: Tu sais qui a dit qu'il voulait me bouffer le cul?
0: Oui, bonjour madame, c'est les pompiers.
5: Je vous ouvre.
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6: J'aimerais maintenant vous poser une question dont malheureusement je connais la réponse. Qui ici a lu une fois dans sa vie un mode d'emploi en entier? Voilà, personne. Ben oui, on lit pas les modes d'emploi, hein? Alors qu'il y a des auteurs de modes d'emploi. Hein, vous y pensez pas, ça? Non, hein? D'accord, ce sont pas de grands écrivains, mais ce sont de vrais auteurs qui passent leur vie à comprendre le fonctionnement d'un appareil, à le décrire, à bien nous expliquer. Ils poussent le bouchon parfois jusqu'à faire des petits croquis pour qu'on comprenne mieux. Rien que pour nous. Et nous, qu'est-ce qu'on fait? On lit la première page de mise en route rapide, et après on touche à tous les boutons, et si ça marche pas, on s'énerve tout seul! On est lamentable. Car on bafoue le travail d'un auteur. Et un de ces grands auteurs, et là ce soir je l'ai invité, mesdames, messieurs, c'est Francis Brioul. Monsieur Brioul, votre lettre m'a bouleversé, je ne l'ai pas lu en entier.
7: Oh merde.
6: Non, c'était trop émouvant, car monsieur Brioul est à deux doigts du suicide, car il est édité dans le monde entier depuis 60 ans. Il n'a jamais été lu en entier une seule fois, jamais, jamais. Et monsieur Brioul vient d'écrire un ouvrage magnifique, qui s'intitule « Le Siemens s'achève 56-26 micro-ondes ». Pour essayer d'être lu le plus possible à travers le monde, vous l'avez traduit en 5 langues dans le même volume, mais malheureusement, personne ne vous a jamais lu en entier, c'est ça?
8: Non.
6: C'est terrible. Monsieur Brioul, vous avez bien fait de m'écrire, car ce soir, pour la première fois à l'Olympia, pour le public et pour vous, je vais lire votre dernier mode d'emploi en entier. Très bien, nous allons d'abord nous plonger dans l'univers de monsieur Brioul. En lisant pour commencer « Démarrage rapide », qui est un petit peu le résumé de son ouvrage. Je vais le lire en entier, hein, si vous voulez aller pisser, c'est maintenant. Micro-ondes, Siemens, HF 56-26, démarrage rapide. Chapitre 1, grand A, petit A, petit A. Branchez la prise du micro-ondes sur le secteur. Chapitre 2. Il est court, le chapitre 1. Ah, mais c'est bien, c'est fort, c'est concis, on est tout de suite dedans. Pouf, chapitre 2, c'est mieux. Chapitre 2. Grand B, petit 2, petit A, petit B. Mettre les aliments à réchauffer à l'intérieur du micro-ondes. C'est vrai que moi, je les aurais mis dehors. Hein. Chapitre 3. Grand D, petit A, petit B, petit 2, grand C, petit C. Pour mettre en route le micro-ondes, appuyez sur la touche Start. Chapitre 9. Grand E, grand A, petit B, petit P. Au cas où le micro-ondes ne se met pas en route, il y a du suspense. Vérifiez que la prise est bien branchée. Pour mettre en route, appuyer sur la touche Start, on n'est pas des couillons. Ah oui, on sait bien qu'il faut appuyer sur la touche Start. C'est pas étonnant que ça tombe des mains, votre bouquin, là.
8: Non, mais l'important, c'est d'être clair, de bien tout expliquer.
6: Oui, c'est vrai, il a raison. C'est vrai, bravo. Bravo pour ce magnifique ouvrage. Merci, monsieur Brion.
8: Ah bon? Vous lisez pas jusqu'au bout?
6: Non, parce qu'il faut pas dévoiler la fin, après, il n'y a plus de suspense. Merci. Au revoir, monsieur Brion, merci beaucoup.
8: Avant que je parte, vous pourriez pas lire un peu page 159, chapitre 12, multifonction, décongelé?
6: Non, désolé, on n'a plus le temps. Allez, s'il vous plaît, merci.
8: Oh, allez-y, s'il vous plaît, je viens de Vesoul.
6: Oui, bon, on a tous des frais, moi je viens de Tourcoing. D'accord, je lis un paragraphe et après vous partez, d'accord?
8: D'accord.
6: C'est à vous de partir, c'est pas au public. Chapitre 12, multifonction. Samantha appuya sur la touche multifonction de son micro-ondes tout en écartant délicatement les cuisses. Mais qu'est-ce que c'est que ça?
8: Ben comme après la troisième page, tout le monde se fout de ce que j'écris, du coup, j'ai un petit peu laissé aller mon imagination, mais personne s'en est jamais aperçu.
6: Oh, le corps nu, à peine éclairé par l'ampoule intégrée 20 watts du micro-ondes, Samantha susurra « Vite, décongèle-moi le cul ».
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10: Ah bah tiens. Nouveau cas de vache folle dans le département. Le reste du troupeau a été abattu. Eh ben, si à chaque fois qu'il y a un fou quelque part, ils abattaient le reste de la commune, on n'y verrait plus clair, tiens. C'est pourtant vrai. Ah ben mon vieux devrait faire beau aujourd'hui comme c'est parti là, tiens. L'autre grincheux de Père Billotte va encore se plaindre qu'il fait trop sec pour la saison, lui. Hein, pourtant, et que ce qui picole, il ne doit pas beaucoup souffrir de la sécheresse. Hein. C'est pas étonnant que sa femme est partie, tiens. Alors, regardez-moi ça, tiens. 1, 2, 3, 4, 5 tâches de football. C'est Pinto, Zibedine, Ziboudane qui va nous gouverner. Ah, mais je vous le dis, hein. Oh. Oh, bon alors, les morts, où donc ils sont fourrés? Oh, ben ils m'ont pas mis les morts ce matin! Il y en a peut-être ben pas, hein? On s'en viendra ben, ça! Oui, oui, oui, ben ça va! On t'a entendu, gueule de crabe! Ah! C'est notre boulangère, ça! Ben puis elle, vous savez, sa langue marche aussi fort que son klaxon, hein?
11: Attends, j'y vais, mange! Et on. Je peux prendre un croissant?
10: Ah non! Un demi-pain et puis c'est tout! Ah, mais qui dépensier, mon vieux suivant. Mais qui insouciant des choses de la vie, mon sang. Oh. Enfin, pauvre petit. C'est pas de sa faute, il a manqué d'un père, et puis c'est tout. Ah, c'est vrai, il avait pas 7 ans quand mon Raymond est parti. Ah, vous savez, le bon Dieu a pas toujours été gentil avec nous quand même. Mais dites, croyez-vous qu'il y a une justice, vous? C'est en réparant le toit de l'église que mon Raymond est mort. Allez, là, allez, pour me croire, c'était le jour de l'enterrement à cette pauvre Léontine Caillot, la sœur à Lucette, là. Il finissait de poser les ardoises sur le clocher, un faux pas, et rare. Il est passé au travers de la charpente. Il s'est écrasé sur le cercueil en bas devant l'hôtel.
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12: Ah, je suis en colère! Parce que hier, je suis allé en boîte, ils avaient fait un lâcher de salope, c'était de l'élevage. Ah non, vous connaissez mon côté sportif, hein, moi, j'ai même pas sorti le fusil de l'étui. Hein. Ah bah attends, j'ai tout de suite vu que c'était de l'élevage, hein. Ah bah, tu t'approchais d'elle, elle se sauvait pas. Elle restait là. Elle voyait même pas qu'elle allait se faire tirer. Obligé de leur mettre un coup de pied dans le cul pour éviter la boucherie. Ah oui, parce que moi, la salope sauvage, je sais ce que c'est. Hein. Ah bah, la salope sauvage, tu la vois tourner du cul au loin, mais tu la tires jamais. D'ailleurs, pour ceux qui ont eu la chance d'en tirer une, ils te le disent, hein. La bouffée, c'est incomparable. Hein. Oh, bah, il y a un petit fumet, il y a un goût de gibier que la salope d'élevage n'a pas. La salope d'élevage, c'est fade, ça n'a aucun goût. Ça sent l'eau de Cologne. Tiens, je vois l'autre jour, avec des potes, on était partis à la greluche. Alors, la greluche, ça se chasse pas, ça se pêche, la greluche. Hein. Si, c'est sympa, en friture, à l'apéro, avec un petit coup de rosé bien frais, ça passe tout seul. Donc on était là en terrasse, au milieu d'un banc de greluches, autant dire qu'on était monté fin. Ah bah, jean, basket, swatch, Clio. On peut pas être pointé plus fin, tu vois. Bon, tout d'un coup, j'ai 50 mètres de fil qui part. Tous mes copains me font « Oh là là, t'as attrapé un gros morceau, t'es monté trop fin, tu vas casser !» Heureusement, moi, par précaution, je mets toujours un petit bas de ligne en acier. Hein, c'est pas ce que tu veux attraper. Hein. Bref, je mouline. Hein. J'avais attrapé une bourgeoise, dis donc. Une belle bourgeoise, hein, dans les 52 kilos. Ça bagarre, hein, la bourgeoise. Hein. Surtout que j'avais pas le matériel. Normalement, la bourgeoise, ça s'abatte avec minimum Porsche et Rolex. Là, je panique pas. Je remonte. Jusqu'à l'hôtel. Hein. Et là, faut être vigilante, c'est que j'ai déjà vu casser dans le hall de l'hôtel. Hein. Ah bah, tu fais le malin, tu demandes pas l'épuisette, elle s'enroule autour d'un pot de fleurs, tac, tu casses. Là, je panique pas, je remonte, jusqu'à la piole. Ce qu'il y a, c'est que c'est chiant à écailler la bourgeoise. Si, mais j'ai toujours un tailleur Chanel avec un Vonderbras qui est serré à mort, tu vois. Quand il n'y a pas un chignon à démêler. Et là, même dépiauté, faut encore faire attention, hein. Ah bah oui, bah c'est là, c'est un réflexe. Toi, tu te dis ça dans la poche, tu te détends un petit peu, tu lâches une caisse, elle se bat. Ah oui, la moindre odeur, elle le sent. C'est méfiant, la bourgeoise. Là, c'est pour ça que je dis, bah, chasseur ou pêcheur, hein. Moi, ce que j'aime, c'est le côté sportif, l'imprévu. Regarde, l'autre jour... 4h30 de l'après-midi, hein. J'étais avec mon copain Gégé, on se promenait dans les allées d'une grande surface, tu vois. Tout d'un coup, je vois mon Gégé qui se met à l'arrêt, comme ça. Les yeux fixes, la truffe au vent, comme ça. Je le fais bien, ça, hein. Bon. Je me retourne, il avait levé une grognasse, dis donc. Énorme. 1m50 de nous, en plein après-midi, bah, incroyable. On s'approche. Alors là, je sais pas si j'ai marché sur un paquet de pommes chips ou quoi. Mon vieux, elle nous est partie dans les pattes, elle a disparu dans le rayon charcuterie, on l'a jamais revue, tu vois. Incroyable, hein. Ah, mais ce que je dis, c'est qu'il faut pas se décourager, hein. Je dis ça pour ceux qui arrivent jamais à en attraper. Non, je vous montrerai pas spécialement, hein. Ils l'ont pris pour eux, là, les deux. Non, vous plaignez pas, vous en avez attrapé deux belles, hein. Avec les gueules que vous avez. Je n'ai pas gagné, hein. Non, je rigole. Hey, te laisse pas, parce que le jour, il y en a un, il s'est levé, le fauteuil, il s'est refermé, il s'est assis. Non, c'est des beaux garçons, tiens, ce soir, c'est deux beaux garçons. C'est un petit peu moins... Ah, mais je dis, c'est vrai, faut pas se décourager, hein. Regarde-moi, je vois le jour, en boîte, hein, 5h du matin, pas une touche de la soirée. J'ai dit, là, je vais rentrer bredouille, je vais encore dormir sur la béquille. Ah, mamie, elle a entendu béquille, là, elle est sur les nerfs, hein. Il y a longtemps qu'elle n'a pas vu une béquille. Ah. Ouais, je déconne. Bon, et donc... Tout d'un coup, j'en vois une dans le fond. Pas terrible, hein. D'ailleurs, à mon avis, elle avait déjà dû se faire tirer, parce qu'elle avait le poil tout collé et elle boitait de l'arrière. Bon, ben moi, plus par humanité qu'autre chose, je dis, je vais l'achever, mon baguette souffre. Je la tire, à peine le coup était parti. Évidemment, il y en a une qui passe sous le nez, superbe. Des yeux de biche, un sourire d'enfer, elle me fait « Salut !» et elle se bat. J'ai pas eu le temps de recharger, rien. Ah non, mais il y a des jours avec et des jours sans, hein, moi je vous le dis. Hein. De toute façon, c'est quand tu t'y attends pas que tu fais les plus belles prises. Ah bah moi, je vois l'autre jour, je suis tombé sur une vorace. Hein. Elle m'avait avalé 20 cm de ligne. Hein. Bah, j'ai été obligé de prendre le dégorgeoir pour récupérer le matos. Ah bah une autre fois, j'observais une pétasse à la jumelle, je sais pas ce que j'ai branlé, j'ai tout pris dans la gueule. J'avais pas dû mettre le cran de sûreté, genre. Ça en fait des souvenirs. Hein. Il y en a même bien un que je vous raconterai, mais... Oui. Oh non, je veux pas, non, je veux pas. Hein? Bon, d'accord. Alors... Non, mais parce que vous savez ce que c'est, hein, j'ai toujours peur de passer pour un sentimental. Si, c'est vite fait, faut faire attention. Et donc, écoute, je sais même pas comment vous raconter ça. Une traque extraordinaire. Sortie du bureau, 16h30, apéritif au coin de la rue, resto italien, 2 bouteilles de Chianti, cinéma, nightclub, 4 bouteilles de champagne. 3700 balles la traque. Mais dire qu'on passe au bien. Je vous passe les détails. 14 heures plus tard, le parking de la discothèque est désert. Elle est là devant moi, abandonnée. Elle lutte plus. J'ai réglé la hausse. Elle relève la tête. Elle vient de gerber pour la 2e fois. Elle me regarde. Enfin, quand je dis elle me regarde, elle regarde dans ma direction parce qu'elle a les yeux. Je la vois encore doucement s'allonger sur le capot de la BM avec la rosée du matin qui mouille sa robe. Et là, je sais pas ce qui s'est passé, j'ai pas pu. Il y avait une grosse larme pleine de rimel qui courait comme ça sur sa joue. 10 ans après, mesdames et messieurs, j'entends encore l'élastique de mon slip qui claque sur ma taille. La nature était trop belle. Je l'ai laissé partir. Je la vois encore s'éloigner dans sa robe léopard, les chaussures pleines de fourmis à la main. Elle remonte dans cette 205 immatriculée dans le Gers. Ça, mesdames et messieurs, c'est des trucs que tu vis qu'une fois. Mais je sais que les grands chasseurs me comprendront parce que le meilleur moment, c'est quand tu l'as dans le viseur, juste avant que le coup y parte. Parce que après, faut reconnaître.

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1: Ah putain, je suis heureux. J'ai tout. À la baraque, autour de la table, il y a 5 télés. Chacun la sienne. Plus une pour le chien. Il n'y a même plus besoin de parler. De toute façon, avec ma femme, on n'a rien à se dire puisqu'on s'aime. Puis ma femme, elle est heureuse. Hein. Ah ben la pucette, elle a bien pris 40 kilos depuis le mariage. Ben parce qu'elle est heureuse. C'est le bonheur qui fait grossir. On est tellement heureux, on n'en a rien à péter de rien. Tu prends la grippe arrière, les SDF, la misère, le chikungo miam miam, là. On n'a rien à péter. Et ça, c'est la preuve. Quand t'es heureux, t'en as rien à péter de rien. Et les gamins, ils sont heureux. Hein. Ah, le petit dernier, là, il ressemble à sa mère comme deux gouttes d'huile. 9 ans, 85 kilos. Que du bonheur. Et sa sœur, Myrlène. Elle est tellement en avance, Myrlène. À 14 ans, elle est enceinte. Tellement je suis heureux, le soir, quand je me couche, j'ai la tête vide. Mais vide. Bon, déjà dans la journée. Hein. Mais alors le soir, mais tellement vide que je sais pas quoi me dire dans ma tête. C'est con, hein. Et heureusement, quand je rêve, il y a toujours des pubs qui passent dans mes rêves. Vas-y, vas-y, ça. Vas-y, vas-y, ça. Quand je prends de la férémotine, je t'ai raveur, on reprend. C'est génial. C'est dingue à ce qu'on emmagasine là-dedans. Hein. Dans le cervelas. La supériorité de l'esprit par rapport aux gens de l'ancien temps. Ah bah à l'époque, les mecs, c'était des enclumes. Ah bah nous, on dominait de très haut. À l'époque, ils étaient tellement en dessous de nous que si tu prends un génie comme Léonard de Vinci, ça correspondrait à un homme moyen d'aujourd'hui. Et ça, c'est prouvé. Moi, par exemple, je suis largement au niveau de Léonard. Je discute avec lui, je le mets mille ans. iPod, DVD, high-tech, PlayStation, tu connais? Nos comprendo. Nos comprendo et boum dans ta gueule, elle va te coucher, connard. Et c'est comme ces tableaux, Leonardo, là. Bon, ben c'est gentil dans une cuisine. Mais si on regarde de près, la Joconde, de près, c'est trouble. Ben c'est pas net. Ça vaut pas une bonne photo avec mon téléphone portable, hein. 2 millions de pixels. Et une photo, c'est un quart de seconde. Tandis que lui, si ça se trouve, il mettait 5-6 jours à aller faire ses dessins. Oh, le bourrin. Bah, c'est nous qu'on a tout inventé. Hein. Bah, c'est normal qu'au niveau qu'on est, on est plus heureux. Et moi, je suis tellement heureux. La vie va passer. À la limite, j'aurais même pas vu passer. J'aurais réfléchi quoi? Si on additionne 2 heures. Eh ben, moi, je dis que ça suffit. Hein. Je remets. Je sais pas. Des fois, j'ai l'impression qu'il manque un petit truc, un petit... quelque chose, je sais pas qu'est-ce que c'est, une connerie. Ça m'énerve de pas trouver, hein. Ah. Oh la vache. Oh. C'est une attaque, ça. La graisse autour du cœur. Oh. J'ai quand même pas y penser. Si, si. Oh. Ah. Alors, c'était ça, la vie. Des caddies pleins à ras-bord. Pas mal. Ah, j'espère qu'il y a la télé là-haut. L'éternité, d'accord, mais enfin sans télé. Vas-y, ça. Ah.
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3: L'adolescence, c'était hier. Hein? C'était hier. Quelle magnifique période pourrie dans la vie d'un être humain. Hein? Commençons par les garçons. Hein? On a les bras trop longs. On n'a aucune coordination. On a plein de boutons. On a un regard bené. On a la voix de Patrick Bruel.
4: Salut. Salut.
3: Et pendant 2 ans, on ne parle même plus, on émet des cris bestiaux.
5: C'est de la balle. C'est top.
3: Et ça veut dire quelque chose, ça, pour un adolescent. Hein? 2 adolescents qui se croisent dans la rue, qui ont une conversation. Ils se sont dit plein de trucs. Hein? C'est hyper profond. Putain, mec, tu devrais écrire parce que je comprends rien. Et un adolescent a toujours la même réponse à toutes les questions qu'on lui pose. C'est la même réponse.
5: Je sais pas.
3: Comment tu t'appelles?
5: Je sais pas.
3: T'as une belle journée à l'école aujourd'hui?
5: Je sais pas.
3: 3 semaines toutes dépenses payées à New York avec tes meilleurs potes. Wow, ça devait être formidable, raconte-moi tout, ça devait être génial.
5: Je sais pas.
3: Et à l'adolescence, je crois que c'est là où les rapports parents-enfants se raffermissent. C'est là où on devient reconnaissant. C'est là où on se dit, ils m'ont tout donné. Ils m'ont élevé. C'est là où on développe une espèce d'amour sans borne pour nos parents.
5: Mon père est con. Ma mère est naze.
3: Et à 14 ans, on se réveille, on sait pas pourquoi. La première chose qui sort de notre bouche, c'est...
5: Je veux un scooter! Je veux un scooter!
3: La veille, on avait 13 ans. On avait un vélo, on allait du point A au point B, la vie était belle. 14 ans, ting!
5: Un scooter!
3: Maintenant, les filles.
6: Oh non! Non, Tony, ne te moque pas de nous, non! On a compris le principe, change de sujet, non, Tony!
3: Les filles, mesdames, vous êtes de mauvaise foi, vous m'avez même pas laissé finir. J'allais dire, messieurs, ravalez votre orgueil, mettez votre fierté de côté. Mesdames, chapeau bas, parce qu'à l'adolescence, vous évoluez beaucoup plus rapidement que nous. Bon, vous arrêtez beaucoup plus vite aussi, hein? Ça change pas. À l'adolescence, jusqu'à l'âge adulte, les femmes... Une adolescente est excitée. Hein? Excitée comme un cannibale amateur de fruits de mer devant un buffet d'hommes grenouilles. Hein? Dès qu'elle voit quelque chose de masculin, elle pète un câble. Rock voisine, Patrick Bruel, un arbre. Dès que c'est masculin... Ah, il est bon, je l'aime! À l'adolescence, on commence à travailler. Moi, j'ai commencé à travailler à l'âge de, à peu près, mon Dieu, 15 ans. Vous commencez à travailler à peu près, non?
6: Non, mes parents sont riches.
3: J'ai commencé à travailler à l'âge de 15 ans. J'ai tout fait. Je n'avais pas peur de travailler. J'étais coiffeur pour chien, cascadeur paysagiste, négatif pour photographe. J'ai tout fait. Je me souviendrai toujours de mon premier boulot. C'est ma mère qui m'a pistonné. Ma mère était directrice d'un hôpital à l'époque. Et elle en avait marre de voir des courses de chaises roulantes dans les couloirs de l'hôpital. Alors elle m'a engagé comme animateur pour égayer un peu la vie des personnes malades. Je suis arrivé là hyper enthousiaste. J'avais plein de boutons, j'avais l'air d'une pizza royale. Allez les personnes en chaise roulante, venez, on va chanter une chanson. Vous êtes prêts? Si tu aimes ton prochain, tape des pieds.
6: Désolé, tape des mains.
3: On m'a viré. À l'adolescence, j'ai eu mon permis de conduite accompagné. Oui. J'avais le pouvoir tout puissant. je pouvais circuler n'importe où sur la terre avec ma mère. Premier endroit où je me suis rendu, le Mac Drive. McDonald's, restaurant gastronomique pour adolescents. McDonald's qui a investi des dizaines de millions de francs pour construire le restaurant. Et 2,50 francs pour le haut-parleur de qualité Hi-Fi qui nous permet de communiquer clairement avec la serveuse de chez McDonald's.
2: Salut!

On commence. Salut. J'ai oublié de baisser la vitre. Salut. Je voudrais un menu Big Mac. Avec une glace, s'il vous plaît.

0: T'as pété, maman?
1: Faudrait un menu Big Mac avec une glace, s'il vous plaît.
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4: Salut les terriens, l'émission là, vous regardez du paf avec ce soir. Ouais, on est sur Canal avec ce soir le slammer Grand Cornichon. Taslima Nagwin, prix Nobel de Brout Minou à Oslo. L'actrice de Hard Katia Bourafon pour son film Une rondelle ne fait pas le printemps. Et Mazarine Pinjot pour son livre mémoire Maman s'est tapé tonton. Et j'accueille tout de suite pour l'interview à la con, l'interview hardy con, Jean d'Ormesson. Alors Jean d'Ormesson, Jean d'Ormesson, vous êtes drôle, intelligent, spirituel, hétérosexuel, vous n'avez pas l'impression d'être un gars. Ouais, alors, la question à laquelle vous n'échapperez pas, la question la plus intelligente que je pose généralement à mes invités, la question qui a fait ma renommée, est-ce que sucer s'est trompé?
5: Écoutez, je ne répondrai pas à ce genre de bassesse et de vulgarité. Car comme je le disais récemment dans le Figaro, j'aime la vie et ses plaisirs, je suis une sorte d'hédoniste, car comme l'écrivait René Char, nous sommes dans l'inconcevable avec des repères éblouissants. Vous avez tout compris, il faut que je vous le répète. Car comme le disait Victor Hugo, ces choses-là sont rudes, il faut pour les comprendre avoir fait des études. Quant à vous, insolent et arriviste que vous êtes, je citerai Chateaubriand, que j'ai très bien connu. Chateaubriand qui disait, et cette phrase vous sied à merveille, « Vous qui aimez la gloire, soignez votre tombeau, couchez-vous-y bien, tâchez d'y faire bonne figure, car vous y resterez. »

0: l'alcoolique qui n'est plus anonyme. Et Gérard Miller, la pelle à merde des divans. Le psy à deux balles qui voulait poser une question. Vas-y Gérard, posez votre question. Ici, on est payé à rien foutre, on parle pour rien dire. Hein. C'est la redevance qui paye notre salon de coiffure où on donne son avis. L'émission s'est déjà appelée « On a tout essayé » et puis « On n'a pas tout dit ». Et maintenant, « On a tout raté, on n'est pas regardé ». Mais j'accueille tout de suite quand même notre invité de ce jour, Jeanne Moreau. Bonsoir Jeanne.
1: Bonsoir. Bonsoir Laurent. Oh, je t'ai mis du rouge. Bonsoir à tous.
0: Alors, Jeanne Moreau, vous allez remonter sur les planches, je vais faire du théâtre.
1: Oui, du théâtre. Et le théâtre, c'est la vie, comme l'a si bien dit.
0: Un auteur japonais. Alors, vous allez jouer Roméo et Juliette avec Philippe Toretto. Être drôle. Et vous, forcément, vous jouerez Juliette. Alors, au moment de la scène du balcon, vous déclamerez cette phrase qui vous a rendu célèbre dans E.T. Alors, Jeanne, pour nos téléspectateurs, enfin les deux qui restent, faites-nous E.T. au balcon.
1: Balcon, maison, maison, balcon, maison, balcon, maison.
2: T'empêches tout le monde de dormir au sommaire ce soir. On est en direct sur M6, envoyez vos SMS. On est sur M6, envoyez vos SMS. Sur M6, j'aime bien des SMS. En direct ce soir, sur M6, t'empêches tout le monde de dormir. Ce soir, nous recevrons un prêtre pédophile, pléonasme. Nous recevrons aussi... Nous recevrons l'avocat de Maurice Papon. Nous aurons un beau reportage sur les sextoys. C'est bien les sextoys, un beau reportage sur les sextoys. Nous ne recevons pas Brigitte Bardot. Brigitte Bardot n'a pas voulu revenir. Je suis le seul phoque qu'elle aime pas. Et nous parlons tout de suite littérature, ça nous changera. Littérature avec mon invité du jour. Alors mon invité, alors c'est un habitué des plateaux de télévision et du mien en particulier, c'est Fabrice Lucchini. Fabrice, bonsoir. Fabrice Lucchini, bonsoir. Fabrice, bonsoir. Fabrice, bonsoir. Bonsoir. Alors Fabrice, envoyez vos SMS, envoyez vos SMS. Bonsoir. Alors Fabrice, alors Fabrice, alors Fabrice, ma question, j'espère que vous allez répondre. Fabrice, Fabrice, quand vous... Fabrice, quand vous êtes sur un plateau de télévision, vous en faites des tonnes. Ça cache quoi? La peur du bide? C'est énorme.
3: C'est hallucinant. Marco, Marco Olivier Fogiel, Pitbull avec une tête pleine d'implants. Le sourire goguenard du type mal dans sa peau qui présentait une émission qui s'intitulait « On ne peut pas plaire à tout le monde », c'est ça, énorme le titre, énorme. « On ne peut pas plaire à tout le monde », au moins l'étiquette correspondait au produit. Désormais, l'immonde arriviste a changé de chaîne pour faire la même chose, il faut bien en convenir. Et intitule son émission « T'empêche tout le monde de dormir » parce que ça se passe le soir, c'est énorme. « T'empêche tout le monde de dormir ». Parallèlement, sur une autre chaîne, France Télévisions, un autre grand créateur télévisuel, Laurent Ruquier, intitule son talk show « Vespéral, on n'est pas couché ». Non, je la refais, c'est énorme, c'est énorme. « T'empêche tout le monde de dormir et on n'est pas couché ». La créativité de ces individus... Heureusement qu'on n'aura pas confié les matinales, sinon ils auraient appelé ça « J'ai les yeux cernés, la tête dans le cul ».
4: Je cherche le silence et la nuit pour pleurer, disait Corneille.
3: Le dramaturge, hein, pas le chanteur, évidemment. Roule torrent de l'inutilité, roule torrent de l'inutilité, disait Monterland. Roule torrent de l'inutilité, l'inutilité. Chaque fois qu'on change de chaîne, on tombe dessus. L'inutilité. Diarrhée verbale, logorée, branchouillarde, discours inutiles. L'inutilité. À croire que Louis-Ferdinand Céline, qui était un génie, un visionnaire, il l'avait vu. Louis-Ferdinand Céline, c'est énorme. Louis-Ferdinand Céline, c'est énorme. Céline, c'est énorme. Louis-Ferdinand Céline disait, et vous allez le voir, on peut l'appliquer chaque fois qu'on allume sa télévision, qu'on change de chaîne. Louis-Ferdinand Céline disait, la merde a de l'avenir, vous verrez qu'un jour on en fera des discours.
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6: Non, vraiment, je suis content de revenir en France parce qu'on vient de terminer une bonne partie de la tournée des States. Qu'est-ce qu'il y a? Il y a quelques jours, on était aux States, aux États-Unis, on a fait une grosse tournée. Et encore quelques jours, toute l'équipe, on était dans un bar, ces nouveaux bars qu'il y a à New York. Il y en a ici, partout en France, les nouveaux bars là, les bars lounge. Partout, il y a des lounges. Genre d'endroit où tu bois et tu dis « lounge ». Et là, je parlais avec une fille et on a commencé à boire des coups. Après, elle m'a ramené chez elle, on a commencé à faire l'amour et là, elle criait en anglais. Oh my God, oh my God, oh my God. Et moi, je me suis dit, comment elle connaît mon prénom? C'est après que j'ai compris, parce que j'ai quelques notions d'anglais quand même. Hein. J'ai appris l'anglais comme vous à l'école quand on était petit. On a tous eu les mêmes cours débiles. Avec cette fameuse question existentielle à laquelle il fallait trouver absolument une réponse. Where is Brian? Il vous a traumatisé aussi, ce Brian. On savait pas qui c'était ce Brian, on s'en foutait, mais il fallait le localiser dans la maison pour apprendre l'anglais. C'était ça, il fallait trouver les gens de la famille de Brian pour apprendre l'anglais. Qu'est-ce qui se passe? Where is Brian? Et toi, comme un idiot, tu répondais sagement, Brian is in the kitchen. Ouais, il m'a traumatisé ce Brian parce qu'un jour, j'ai rencontré un grand producteur de cinéma américain. Il est venu vers moi et m'a dit, hello, my name is Brian. Je lui ai dit, go in the kitchen. Et après, il fallait chercher la sœur de Brian, Jenny. Where is Jenny? The sister of the Brian. Avec l'accent, il fallait répondre. Attention à l'accent, avec la langue. She is in the bathroom. Je sais pas comment. Après, il y avait des phrases débiles à répéter. Oh, it's raining today. Where is my umbrella? Va placer cette phrase dans un voyage aux États-Unis. Tu vas voir comment tu vas galérer. Tu vois. Le nombre de fois où j'étais à New York, je me suis dit, attends, j'espère qu'il va pleuvoir. Je vais placer l'umbrella là, vite fait.
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8: L'autre jour, j'ai fait un truc débile que j'aurais pas dû faire. En me levant, je suis monté directement sur une balance.
9: Faut être con, hein.
8: Eh oui, parce que quand j'ai vu ce qui était marqué sur l'écran, comme tout le monde, je me suis dit, elle déconne cette balance. Alors, quand j'ai vu ça, j'ai flippé tout de suite. Je me suis dit, non, c'est ma femme qui m'a dit. Hein. Ouais, elle revenait de son cours de stretching à la con. Elle m'a dit, dis donc chérie, t'as pas un peu grossi du ventre? Je dis, mais non, pourquoi tu dis ça? Elle me dit, je sais pas, parce qu'en pantalon, t'es passé du 42 au 46 direct. Ouais, je lui dis, c'est parce que ça taille large. Ah, elle m'a dit, ça taille large. Allez, va faire du sport. Je lui dis, quoi, du sport? Je lui dis, mais je suis pas malade. Mais je lui dis, je vais où? Elle me dit, tu vas pas loin, tu vas au coin de la rue, là-bas, tu vas chez Body Perfect Club. Non. Je suis allé chez Body Perfect Club, j'ai pris un abonnement 6 mois, et j'ai remarqué avec l'abonnement, mesdames et messieurs, t'es pas obligé d'aller au club tous les jours, mais t'es obligé d'être prélevé tous les mois. Ah ouais, ça, ils rigolent pas avec la thune, les mecs. Hein. Alors... Donc j'ai pris mon prélèvement 6 mois, j'y suis allé et j'ai fait la connaissance du coach. Bobby. Il vient des States. Bobby le killer de kilo, il l'appelle là-bas. Il m'a vu arriver, il a fait comme ça. Oh là là! Mais dis-moi, tu es gras comme un cheeseburger, toi. Je vais te faire dégonfler, allez, va te changer, on se retrouve dans la salle. Go, go, go, go! Il m'a stressé, j'ai appelé ma femme, j'ai dit, allô chérie, je suis au club, viens me chercher, il me fait peur le coach. Elle m'a dit, tu restes où tu es, sinon c'est moi qui vais te faire transpirer. Oh. J'avais pas raccroché, le Bobby m'a chopé par la peau du short. Il m'a jeté sur une espèce d'appareil, un vélo, il m'a dit. Attends, j'aurais déjà vu des vélos, moi. Il m'a branché plein de fils partout parce que maintenant, avec les nouveaux appareils dans les clubs, tu vois ce que tu perds en direct. C'est compris dans le prélèvement. Ah oui. Et il m'a dit comme ça. Ok, maintenant tu pédales jusqu'à ce que je revienne. Ouais, c'est ça, ouais. Pédale. Je suis monté sur l'appareil, j'ai pris les fils, j'ai branché comme ça, je pédalais. Oh, et je perdais. Je te jure, je perdais mon temps sur ce bordel. Je vous assure, en 15 minutes, mesdames et messieurs, j'invente pas, j'avais perdu, c'était marqué une calorie. Sûrement une calorie malade. J'avais parti. Ça m'a saoulé. J'ai enlevé tous les fils, je me suis sauvé dans les sous-sols, j'ai fouillé un peu. Je suis tombé sur quoi? Devinez, les bains remous. 38 degrés. Tu vois? Ça, c'est du sport. Oh là là, j'étais bien dans l'eau, j'étais bien. J'étais bien, seulement le Rica, il m'a retrouvé. Il m'a dérouillé, il m'a remonté direct sur mon vélo, il m'a plus lâché. Ok, maintenant je te lâche plus de ma œil. Oh, je lui dis c'est le bain, alors je peux le faire pipi? Il m'a dit va faire pipi, mais je te garde la œil. C'est ça, ouais, garde-moi la œil. Ouais. Je suis allé aux toilettes, j'ai ouvert la fenêtre des chiottes, je me suis sauvé dans la rue comme ça. Non, mais ça va. Ça, c'est la faute à qui? Ça, c'est la faute à la publicité. Vous avez pas vu dans les rues, là, toutes ces affiches en grand, là, avec ces mecs, avec leurs abdos bien faits, leurs cuisses? T'as raison, c'est tout du faux. Ouais, ça m'arrange de penser ça, parce que les femmes, quand elles voient ça dans la rue, ça leur donne des idées. Elles peuvent comparer avec ce qu'elles ont à la maison. Et te casse pas la tête. Elle compare. Ma femme, comme les autres, un soir elle rentre à la maison, elle me dit, chérie, viens voir. Elle me dit, regarde ce que je t'ai acheté. Je lui dis quoi? Elle me dit, je t'ai acheté un boxeur. Je lui dis, alors, qu'est-ce que tu veux que je foute d'un chien? Elle me dit, t'es vraiment trop con, toi. Elle me dit, le boxeur, c'est un sous-vêtement sexy pour vous les hommes. Va mettre le boxeur. Bon, je vous dis tout de suite, chez moi, le boxeur, ça fait gaine. Donc j'ai fait comme ma femme elle a dit, parce qu'en définitive, on fait toujours comme nos femmes, elles nous disent. J'ai été mettre le boxeur, je suis revenu dans le salon comme ça. Je suis rentré, j'ai fait, Siri, comment tu me trouves? Elle m'a dit, oh, va remettre ton slip.
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9: Tiens, j'ai 2 minutes, je vais faire mon testament. Oh la vache, ça m'a pris la nuit. À la fin, j'étais morte. Oh, le boulot. Oh non. Parce que dès qu'on s'y arrête un peu, on se dit qu'est-ce que j'ai, où ça va aller. Alors, bon, pour le moment, c'est un brouillon, hein, c'est les grandes lignes. Mais je l'ai là. Ah bah oui, ah oui, je l'ai fait suivre. Obligé. J'arrête pas de changer les trucs. Tout à l'heure, ma sœur m'a appelée, elle m'a contrariée. 4 pages. J'ai fait sauter 4 pages. Allez. Alors sinon, je crois que c'est pas mal, mon truc. J'ai fait 2 parties. Alors, la première partie, j'ai mis tous les gens que j'aime. Alors, il y a Poupette, il y a Anne, il y a Dominique, il y a Tony, y a tout ça, Frédéric, enfin bon, les gens que j'aime. Après, petit B, ceux qui m'aiment aussi. Alors, où je l'ai foutu ce post-it? Ah, voilà. Faudra que je leur copie sur mon... Il n'y en a pas pour 1 heure non plus, hein. Et puis j'ai mis aussi les gens que j'aime bien, comme ça, en vrac, dans le désordre. Jacqueline Joubert, j'aime bien, j'aime beaucoup cette femme. Très élégante, très bien. J'ai mis Pelé, on dira ce qu'on voudra, mais Pelé, hein, puis c'est tout, bon. Qu'est-ce que j'ai mis? Le prince Charles, j'aime beaucoup. Ça aussi, hein, quelle histoire.

42, merci monsieur, c'est gentil. Alors, 42, Pierrette. Alors, Pierrette, oui, pas d'idée. Alors, pour la rime, Pierrette, une clamolette. Bon, ça aurait été Pierrot, j'aurais mis une pompe à vélo. Et ça aurait été Pierre-Yves, j'aurais pas mis un kilo d'endives. Bon, on va prendre un autre. Par exemple, Simone, 2028, je peux pas la voir, cette Simone. Qu'est-ce que je vais coller à elle? Simone, 2028, ou très bien, une télécommande. N'empêche, elle ne pourra pas dire, je vais rien laisser. Hein. Alors, Jean-Denis, d'où il sort celui-là? Je le connais même pas. Alors, bon. Je suis folle, je ne sais même pas ce que j'ai écrit. Hop! Jean-Denis, séparé. C'est mon frère. Alors là, le plus difficile, c'est les proches. Ah oui, c'est les proches, parce que il y a ce qu'on veut leur donner, mais il y a aussi ce qu'ils pensent qu'ils vont avoir. Et là, il faut le trouver, le juste milieu. Hein. Par exemple, ma sœur, elle pense qu'elle aura 100 000. Moi, je voulais lui laisser 20 000. Le juste milieu, elle aura 10 000. C'est les quatre pages, hein. Elles sont là. Hein. Alors, mes parents, c'est pas que je veux rien leur laisser, hein, mais bon, dans l'ordre des choses. S'il y a un bon Dieu, hein, s'il m'arrive pas de tuile, bien sûr, hein, bon. Bon, ce que je veux dire, c'est, hein, bon, si tout se passe bien, c'est quand même eux qui vont partir avant moi. Merde, alors, hein. Alors là, manquerait plus que ça. Parce que, alors, attendez, je m'excite. Mais s'ils meurent avant, ils vont me léguer des trucs. Et ça, j'ai pas du tout pris en compte, moi. Eh oui, mais c'est des trucs à redistribuer. Alors, mes parents. Donc, ce jour, je lègue à mes parents tout ce qu'ils m'auront légué. Vas-y, tu sais, pour prendre... Hein, c'est pour prendre un camion, déménager de chez eux, venir chez moi, décharger le camion, le recharger, repartir chez eux, hein. Crac, crac, tout ça le jour de l'enterrement. Franchement, on aura autre chose à foutre qu'à trimballer les meubles, hein. D'autant qu'on aura déjà les deux cercueils à se farcir. Les trois, avec le mien quand même, je suis là aussi, hein, bon. Ça tient pas la route, moi je vous la donne la combine, ils me donnent tout, je garde rien, et puis, hein, rendez-vous au tas de sable. Allez, les parents, ça roule. Alors, pour le reste, pareil pour tout le monde. J'ai mis 10 000, 10 000, 10 000, et il me reste, bon, je vais vous le dire, 800 000. C'est une somme, mais ça, tout le monde le comprendra, c'est pour ma fille. Hein. Ça lui fait un bon départ dans la vie le jour de mon arrivée dans la mort. Elle le placera, elle le dépensera, elle fera ce qu'elle veut, d'ailleurs. Elle fera ce qu'elle veut, si elle ne me regarde pas, c'est à elle. Alors, là aussi, détail important. Pensez à faire... une fille. C'est du boulot, hein. Alors, je sais pas vous, mais moi, tout ce qui est cousin-cousine, c'est famille et pas famille. C'est-à-dire, c'est pas 10 000, hein, ça peut pas être 10 balles non plus, hein. Même si on meurt d'envie, qu'est-ce que je leur ai mis à eux? Je sais même pas comment ils s'appellent, alors bon. Alors, voilà. Naz 1, Naz 2, Naz 3. 36, 37, 38, alors crac, j'y suis. Oh, très bien. Refourguer les merdes. Parfait. Il est bien ce testament, non? Hein? C'est bien de faire un testament avant. Hein? Faut dire qu'après, hein? Difficile. Bon. Mais d'ailleurs, si je veux aller jusqu'au bout, faut que je pense aussi à la concession, hein? Parce que si je les laisse faire, je vais me retrouver dans un bled paumé, avec un cercueil pourri, hein? Dans la deux, trois, là, des colères. Ils sont capables de me poser à même le sol à l'indienne, oui? On la bâche et on va bouffer. Non, je décide, je gère, j'anticipe, je prévois et surtout, je vous emmerde. Oh. Alors. Ah bah, il faut être clair, hein. Non, moi, je voudrais un truc qui ait de la gueule, mais pas tape à l'œil, hein, pas tape à l'œil. On est fiers d'y emmener ses amis, mais sans susciter la jalousie. Alors bon, pour le marbre, faut que je pense à la couleur, à la forme, au texte, le... Bon, enfin bon, épitaphe, voilà, épitaphe. Alors, épitaphe. Moi, je veux pas une phrase du genre si Gigi, on s'en doute que Gigi, je fais pas des crêpes, hein. Ah, si Gigi, c'est que j'ai pas pu faire autrement. Non, moi, j'aurais une phrase plus originale. Il y en a un, alors j'avais beaucoup aimé, il avait marqué quand je vous le disais que j'allais pas bien. Ça, pour pas aller bien, il allait pas bien, hein. Mais bon, alors, il y a toujours la phrase classique, je repose en paix. Sans faute d'orthographe, si possible. Ou peut-être mieux une phrase comme ça, la phrase, vous voyez, que tout le monde connaît, que plouf, vous voyez, pour toujours, à tout jamais, à tout à l'heure.

0: C'est pas facile, mais vous voyez, je vous parle, là, je me dis, faut que je pense aussi au cercueil. Oui, ben, on n'aime pas ce mot, comment voulez-vous que je l'appelle, hein? Ah non, incinéré, c'est hors de question, je supporte pas la chaleur, moi, non. Non. Enfin, appelons-le le MM, hein, bon, pour les âmes sensibles, donc. Mais enfin, donc, le MM, qu'est-ce qu'on fait? Qu'est-ce qu'on fait? Parce que moi, je la pose la question. Il y a deux solutions, cher ou pas cher. Alors, pas cher, on tombe tout de suite dans la sapinette. Moi, plutôt crevé que de la sapinette. Pourquoi pas de l'aglo aussi, alors, à ce moment-là, alors. Alors, quatre plaques d'aglo, huit clous, un marteau, hein. Je le fais moi-même ce week-end, ça coûtera pas de balles, hein. Pas cher pour pas cher, y a qu'à démonter les armoires, alors ça. J'en ai à tirer l'arrivée, les armoires. Derrière, tout ça, c'est de l'armoire. Armoire, alors on se démonte quatre portes, cric craque, hein. Mieux encore, qu'est-ce qu'on s'emmerde, un tiroir de commode. Allez, passe-moi le tiroir. Hop là, craque, comme ça on pourra dire, y a un polichinelle dans le tiroir. Je suis énervé, je m'énerve, je le sens, ça monte. Je le sens, je sais pas si c'est vous, le testament, j'ai les nerfs, là, ça monte. Qu'est-ce que j'ai besoin d'aller faire un testament, moi aussi, hein? Je vais bien, je suis en pleine forme, il n'y a aucune raison pour que je meure, hein? On va pas me tirer dessus demain, je travaille pas dans la mafia. Je suis caissière au printemps. Alors, avant qu'on me tire dessus, il y a un peu de marge, quand même, hein? Bon, oui, alors d'accord, je me coince les doigts dans le tiroir caisse, mais enfin, hein, je gigule très vite l'hémorragie. Bah, si, je garotte, hein, Je me vide pas de mon sang comme ça, la première éraflure, un samedi après-midi au printemps, rayon soutien-gorge. Oui, je travaille au soutien-gorge, c'est ça la tuile, elle est là la tuile. Hein. Quel bonnet! On dirait qu'elle part tout au ski! Oh non, je peux plus les voir! Il y a un jour, je vais en dessouler une, je le sens. Je le sais, je sais même laquelle, celle qui rigole tout le temps. Combien je vous dois? Stoum, stoum, tac, tac, hein. Là, tu rigoles moi, là, hein? Ah, tu gigotes par terre, là, ça te l'a claqué le truc, là, hein? Moi, j'irai en prison, je serai prise en charge, mon lit bagamelle, pour mon esquimau caramel. Je tomberai amoureuse d'un bâton, bouffe l'esquimau et pas le bâton. Voilà. Eh ben voilà, comme ça, vous avez vu, en tout cas. Hein, je vais bien, hein. Quand je fais pas mon testament, je rêve que je vais en prison. Ça, c'est une fille qui va bien. Vous voyez, si on vous demande comment je vais, vous direz, écoutez, nous, on l'a vu dimanche, cette fille, elle va drôlement bien.
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4: Dans une grande tradition de faux-cuiterie organisée, chaque année nous subissons les Césars, les Molières, le summum des soirées interminables revenant aux accablantes victoires de la musique. Alors maintenant, dans la catégorie rap, musique de taré et paroles à la con, la victoire est attribuée à Joey Pitbull du groupe Fuck la Mother.
5: On a gagné, on va foutre l'emmerde. On va foutre l'eau en merde. On voulait dire qu'on est content qu'on a gagné, qu'on vient au Victoire de la Musique. Pour qu'on peut s'exprimer, vu qu'on ne donne pas la parole, pour qu'on peut s'exprimer nos idées, à part chaque année quand on vient foutre l'eau en merde au Victoire de la Musique. On voulait dire que nous, si dans la société pourrie actuelle de maintenant, ouais, société pourrie, on te dénonce. Je te dénonce. On voulait dire que si on est considéré comme des rébellions, notre discours n'est pas la violence. On veut juste foutre la merde. Ça veut dire que nous, enfin quand je dis nous, c'est nous les chanteurs à texte. Notre façon qu'on s'exprime nos idées, c'est la musique. Moi, c'est le rap. Donc, vous l'avez pas remarqué, je suis un rappeur. Hein. C'est pour ça que j'ai un bonnet. Il est beau, mon bonnet. Hein. Ouais, ça me donne un air bonnet. Ouais. Pour faire comme Eminem, je mets une capuche par-dessus mon bonnet. C'est intelligent. Hein. Ouais, ça me fait deux couches pour protéger le cerveau. Ouais, parce que ça fume. Ouais, ça me fume. Ouais, ça me fume. Dans la tête, ça me fut. Avec mon groupe, les Fuck la Mother. Ça veut dire bonjour madame. On a écrit un rap que t'as un hymne à la tolérance de son prochain et niquer la police. Comme on n'avait pas trouvé de titre, on en a trouvé un qui s'appelle tout simplement Foutre l'emmerde. Alors Ziva. C'est la musique. C'est la platine. À la télé, y'a que des bouffons. C'est pire que la discrimination. Heureusement, on a une mission. Foutre la merde. Foutre la merde. La société, elle est trop lisse. Nous, on veut niquer la police. Faire tout péter, feu d'artifice. Artifice de pute, je te nique. Foutre la merde. Foutre la merde. Tout ça, c'est un problème ethnique. La société aussi, ethnique. Et on coule comme le Titanic. Titanic, ta mère. Je t'emmerde. Foutre la merde. Foutre la merde. Oh bouffon, je reviens de foutre la merde dans la musique. Foutre la merde.
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1: Moi, à l'adolescence, j'ai connu ma première peine d'amour. Ben, j'étais certain que c'était le vrai, le grand amour. J'avais 12 ans. Puis mon père, Gilles, avait eu la bonne idée de m'offrir des skis. Mais pas n'importe quelle sorte de skis, des skis usagés. Avec des petites chaussures usagées, des petits bâtons usagés, une petite combinaison usagée qui avait appartenu à mon cousin usagé, lui aussi. Je vais toujours me rappeler mon premier cours de ski, mais de chasse-neige. Vous savez, la première fois, on mène au ski en pointe de pizza, là, hein? Ah, j'arrive là-bas, je rencontre mon groupe, un groupe de débutants, et le mot est faible. On s'apprête à attaquer la fameuse pente Winnie l'ourson. C'était pas haut, on a monté à pied. Alors, première descente, ardue. Deuxième descente, j'amorce quelques virages. Troisième descente, il n'y a plus personne peut m'arrêter. D'ailleurs, j'ai foncé dans le chalet. J'arrive en bas, je la vois. Nathalie Tremblay. Pour vous mettre dans le contexte, Nathalie Tremblay, c'était évidemment la plus belle fille de l'école. Elle me regarde, puis elle me sourit. Fait que moi, je lui souris avec tout le charme qu'on peut avoir avec une cagoule puis deux oreilles de nounours. Fait qu'elle me regarde, puis elle dit, « Stéphane, tu skis? » Je dis, « Bien sûr que je skie. » Ben, 30 secondes plus tard, me v'là assis dans le télésiège. Hey, c'est la première fois que j'embarque là-dedans. Elle me dit, « Est-ce que t'es bon? Je me débrouille. » Je venais quand même d'attaquer Winnie. Je me sentais assez confiant. Fait que là, pour l'impressionner, je sors de ma petite poche secrète mon lipstick aux cerises. Elle me dit, « Wow, t'as le nouveau lipstick aux cerises. » Elle dit, « Est-ce que je peux l'essayer? » Je dis, « Vas-y. » Moi, je sais que ça l'en met sur ses lèvres. La prochaine fois que je vais en mettre, c'est comme si je l'avais embrassé. Ses lèvres vont y avoir touché. Je le remets dans ma petite poche secrète, tout en prenant soin d'échapper un bâton en bas du télésiège. « Mais elle me dit, « Attention, on arrive en haut, quoi? On arrive en haut, quoi? » Paf! Je tombe à pleine face. Bon, évidemment, je la fais tomber. Je fais tomber le couple en arrière de nous. L'autre couple derrière l'autre couple. On s'empilait ici. Bon, là, ils ont été obligés d'arrêter le télésiège. La honte totale. Bon, moi, j'ai passé ça sur un problème technique. J'avais un lacet d'effet. J'avais des chaussures à lacet. Elle à part, en se donnant un swing avec ses bâtons. Moi, j'essaie de la suivre, mais j'ai juste une moufle et un bâton. On dirait, j'ai l'air d'un... Je fais du surplace. J'ai l'air d'un pépé avec sa perfusion. Ça me prend 15 minutes pour arriver sur le bord de la pente, la dangereuse. Elle me dit, « Wow, Stéphane, regarde la pente. » Oh my God! En même temps, j'étais trop excité pour avoir peur. Elle me dit, « Wow, Stéphane, ça a l'air glacé. » Super. Elle se donne un swing, puis elle part en criant, « Viens-t'en! Je te suis! » Je l'ai jamais revue. C'est là que je me suis aperçu que le chasse-neige sur la glace, c'est pas terrible. Hein? L'enfer! J'essayais de la suivre, mais là, je partais d'un bord, bord de l'autre. Ouh! En tout cas, 20-25 minutes plus tard, je peux vous le donner en mètres, 2 mètres plus tard, j'arrive, il y a une fourche. Moi, je ne sais pas, est-ce qu'elle a pris à gauche ou à droite? Alors, je décide de prendre à gauche, mais mes skis, eux, prennent à droite. Je suis arrivé devant une pancarte, une tête de mort qui saigne du nez. Je crois que c'est là que j'ai fermé mes yeux et j'ai fait mon premier saut. Là, à un moment donné, je me suis spoté un beau gros sapin. Quelque chose de solide. Puis moi, je vise bien. Fait que là, je fonce sur le sapin. Lui, il est pas plus fou que moi. Il fonce sur moi, lui aussi. À 1 mètre du sapin, je finis par comprendre comment ça fonctionne, ces deux planches-là. Et je fais un dérapage contrôlé. Paf! Je rentre en collision avec une grosse dame américaine. Ou une maman ours. Je n'ai jamais su. Mais quand je me suis réveillé 15 minutes plus tard, elle était après me lécher le visage ou me faire le bouche à bouche. Je n'ai jamais su ça non plus. Elle me dit, Are you okay, boy? Do you remember your name?
6: Stéphane.
1: J'avais pété mes 2 skis. Pas un, les 2. Je prends mes petits bouts de ski dans mes mains. Je descends sur les fesses. 30 minutes sur le cul. La seule chose qui me réconforte à ce moment-là, c'est que j'entends, pour la première fois de ma vie, dans les haut-parleurs extérieurs du chalet, la chanson « Femme » de Nicole Croisille. D'ailleurs, je me souviens, j'arrive en bas, je la vois. Mais pas Nicole Croisille, Nathalie Tremblay. Elle vient me voir, elle dit « Où est-ce que t'étais? Je t'ai attendu pendant 30 minutes, mais t'arrivais pas. » Je me suis dit, il a quand même pas pris la meurtrière. Elle dit, comment c'était?
7: Excitant.
1: Elle dit, super, on se l'a refait. Dans 30 minutes, on se rejoint au télésiège. Peux-tu vous dire qu'elle a dû m'attendre un sacré bout de temps? Non, mais j'avais perdu beaucoup cette journée-là. J'avais perdu un bâton. Un petit bout de fermeture éclair. Et peut-être, la femme de ma vie. On ne saura jamais ça. J'habite dans les Laurentides aujourd'hui. Puis à chaque fois que je vais faire du ski, j'espère toujours réentendre la chanson « Femme » de Nicole Croisille et peut-être un jour revoir, je sais pas, Nathalie Tremblay. Et le 22 décembre, l'année dernière, j'arrive, Saint-Sauveur, une station très près de chez moi. J'arrive là, je fais du ski de soirée. Tout va bien. À un moment donné, qu'est-ce que j'entends dans les haut-parleurs extérieurs du chalet? C'était tellement beau. Le même contexte, 20 ans plus tard, la même chanson, j'y croyais pas. Ça m'a ému. Je suis venu les yeux pleins d'eau. Fouille dans ma poche pour sortir un Kleenex. Sors un lipstick ou... Non, il était aux pommes, celui-là. Bon, j'ai pas gardé le même lipstick pendant 20 ans, quand même. J'ai remis mon petit lipstick dans ma poche et j'ai entendu, au loin... Oh, mon Dieu, J'ai pris mon cœur à 2 mains et je me suis retourné. Do you remember me?
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9: Bonjour, je me prénomme Micheline. Ce n'est pas très original, mais après tout, j'aurais pu m'appeler Gilbert. Si j'étais coquette, je vous dirais que j'ai 18 ans et vous ne me croiriez pas, et pourtant je les ai. Merci. À l'époque où j'ai consulté le professeur Judor, c'était dû à 2 soucis d'ordre physique et d'une concernant une surcharge pondérale importante, puisqu'à l'époque, je dépassais le quintal. Merci. Et de 2 concernant une pilosité désordonnée, puisque durant 5 ans, il m'a été impossible de porter des décolletés. Bon goût. Mais là où nous avons dit stop avec le professeur, c'est quand les poils ont commencé à coloniser toute la partie visagale.
0: Ah, c'est un monsieur.
9: Mais être obligé de se raser tous les matins, comme je l'ai vu faire ma mère pendant 10 ans.
0: S'il vous plaît, monsieur. Merci. Rien. Il y en a qui laissent pas que des pièces, hein.
9: Mais là où j'ai senti que j'intéressais le professeur, c'était concernant la partie plantifère de ma personne.
0: Mes pieds.
9: Puisqu'ils sont pourvus de petites griffounettes. Comme les palmipèdes.
0: Comme les pandas.
9: Ma mère le disait souvent, ma fille grimpe au bambou avec une très grande facilité. Alors nous avons tout fait retirer, je n'ai plus mes griffounettes, mais j'ai encore mes 6 doigts de pied.
0: Merci.
9: Et puis la semaine prochaine, je me fais retirer mon 3e sein.
0: Merci.
9: Que je n'avais pas vu puisqu'il était dans mon dos.
0: Là,
9: le professeur a été choqué. Là, il a été choqué. Ça a été par la découverte de mes écailles.
0: Ah, il m'a dit, mais comment faites-vous, Jacqueline? Il ne se souvient jamais de mon prénom. Mais comment faites-vous pour avoir des relations sexuelles?
9: Je lui ai dit que pour le moment, elles étaient inexistantes. Mais que je ne désespérais pas. Croquer la pomme. Enfin, 18 opérations en 3 jours, c'est dur, c'est très dur. Enfin, ça me change un peu d'ici.
0: Ça va, messieurs ?
9: Vous allez me trouver coquine, et pourquoi pas mutine. Mais depuis que je deviens belle, je pense de plus en plus à l'amour. Je l'imagine. Il est là à mes genoux. Il est grand, blond. Les cheveux coupés courts sur le dessus, long derrière. Il a une énorme personnalité. Quand nous faisons l'amour, il me dit des poèmes. Le dimanche, il aime à enfiler le survêtement violet que je lui ai déjà tricoté. Nous courons sous la pluie. Enfin, je suis bien.
0: Seul, mais bien.
9: Entouré de ma chère clientèle, avec mes rêves de femme. En vous remerciant.
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6: C'est pas à moi de balayer, hein. Moi, je ne suis pas agent d'entretien, moi, je suis cuisinière du CES. Elle et moi, mais m'ont fait une pétition contre les lentilles. 800 signatures. Quand on sait qu'il y a 300 élèves, ça fait mal au cœur. Tiens, voilà le nouveau proviseur, il va encore dire que je suis pas aimable. Bonjour. Qu'est-ce que je fais à midi, c'est marquelant. C'est vous qui m'avez dit de faire un menu comme au restaurant. Quoi? C'est pas clair. Je traduis. Assiette maraîchère, c'est des betteraves. Pêche du jour, c'est poisson pané. Le poisson, c'est surgelé, donc c'est frais. Et délice du chef, c'est une création personnelle. C'est un gâteau à la crème de lentilles. Mais c'est vous qui m'avez dit d'avoir de l'imagination, faudrait savoir ce saut sur toi. Abruti. N'importe comment, il peut pas me virer. Moi, je ne suis pas contractuel, je suis statutaire, titularisé, à une époque que personne ne voulait faire ça. Voilà, ils ont créé un emploi jeune pour m'aider, animateur cuisine. Il y a eu 212 volontaires, puis la petite Corinne qui a gagné l'examen, elle sait rien faire, cette gomine-là, une maîtrise de psychologie, ça prépare pas à éplucher les patates. Mais le nouveau proviseur, il m'a envoyé un nutritionniste. J'ai dit, qu'est-ce que j'ai besoin d'un nutritionniste? Moi, ça fait 20 ans que je fais la cuisine, il n'y a encore jamais eu de blessé. Il me dit, il faudrait que vous fassiez plus frais. J'ai dit, les lentilles fraîches, ça n'existe pas. Qu'est-ce qu'ils ont tous à vouloir bouffer léger? Ils vont finir par s'envoler. Les jeunes, il y en a que pour les jeunes. Faut s'habiller jeune, faut rester jeune. Mais qu'est-ce qu'on devient quand on est plus jeune? Mais qu'on n'est pas encore vieux. Moi, à 54 ans, j'ai plus droit à la carte jeune. J'ai pas encore droit à la carte vermeille. J'ai droit qu'à la carte bleue, puis j'ai pas de pognon à mettre dessus. Et avec l'euro, on sera payé 6 fois moins. Et 6 fois moins de pas beaucoup, ça fait rien du tout. Moi, j'ai fêté Noël en famille. J'ai fait un petit salé. Bon, ils ont voulu m'offrir un portable, j'ai pas voulu. Dis, je vais pas payer pour être dérangé quand je suis pas chez moi. Ils m'ont dit, c'est forfait liberté intégrale, forfait connerie totale. Moi, après mon divorce, j'ai pris une année sabbatique avec les hommes. Puis deux, puis trois. Ça fait 12 ans. Je suis en jachère. Bah pourtant, j'avais acheté le parfum Un inconnu vous offre des fleurs. Ça fait 10 ans que je mets le parfum, j'attends toujours les fleurs. Oh, la petite Corinne, elle m'a mis une annonce sur internet net. Elle a mis femme, 54 ans, 1m58, 75 kilos. Très déçue de la vie. Recherche celui qui saura lui redonner espoir en la vie, en l'amour. Deux réponses. Une femme et une secte. Que Corinne, pour elle, elle a mis Louvre Lubrique, 1m75, 58 kilos, veut s'envoyer en l'air vite et bien. 700 réponses. Puis elle veut pas me les faire voir, sauf si je balaye à sa place. Un balayage, une lettre. Dans 2 ans, j'aurai tout lu. Le gamin cherche toujours à leur faire plaisir, moi, la pétition. Ils ont demandé un fast-food avec des frites. Je leur ai fait des beignets de lentilles panées. Des nuggets de lentilles. De toute façon, les hommes, il n'y a pas de mystère. Hein. À 20 ans, tu choisis. À 30 ans, t'es choisi. À 54 ans, t'as plus le choix. Tiens, voilà l'abruti. Rebonjour. Qu'est-ce que c'est? Des fleurs? Pour qui? Pour moi? N'importe comment, les fleurs coupées, ça crève tout de suite. Posez-le là. Ben, un armistice à midi, je vais vous faire un dessert rien que pour vous. Un dessert à la carte. Un sorbet à la lentille.
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7: Des rêves, toi?
10: Ouais, mais surtout la nuit, quand je dors.
11: Ouais, ben, il vaut mieux rêver chez soi, parce qu'au travail, on est souvent dérangé quand on dort. Il y a toujours un coup de fil, ou le chef de service qui veut un papier tamponné, ou...
10: Alors, chez soi, dans son lit, on est rarement dérangé.
11: Alors, il paraît, enfin, c'est ce qu'on dit, hein, que tous les rêves ont une signification cachée.
10: Ah bon, cachée? Comment ça?
11: Eh ben, par exemple, si tu rêves d'un cheval, ça ne veut pas dire que tu as vraiment rêvé d'un cheval.
10: Quand je l'ai vu, le cheval!
11: Oui, mais il y a un sens caché. Ça peut très bien être une personne humaine qui, dans ton rêve, revêt l'apparence d'un cheval.
10: Mais ça, c'est drôle alors, parce que justement, l'autre jour, j'ai rêvé d'un cheval.
11: Ouais.
10: Et je pensais que c'était parce que j'avais joué au tiercé.
11: Voilà, mais ce serait trop simple, ça. Qu'est-ce qu'il faisait, ce cheval? Il galopait, il était à l'écurie.
10: Il était à l'écurie.
11: Ouais.
10: Et j'allais le caresser en lui donnant un sucre.
11: Ah, voilà qui est intéressant. Qu'est-ce que c'est l'écurie pour le cheval? C'est sa maison. Eh ben toi, dans ton rêve, l'écurie, c'est ta maison.
10: Ah non, mais chez moi, c'est plus grand, puis il y a le confort.
11: Ah non, mais il s'agit de la maison sur le plan symbolique.
10: Ah, alors?
11: Qui est-ce qui habite sous ton toit en ce moment?
10: En ce moment, on héberge ma belle-mère, parce qu'elle est en travaux.
11: Encore? Ben, elle était à l'hôpital le mois dernier.
10: C'est sa maison qui est en travaux. C'est pour ça qu'elle dort chez nous.
11: Ouais, ouais. Quel âge elle a, ta belle-mère?
10: Elle va sur ses 70 ans.
11: Mmh. Elle a les cheveux gris, je suis sûr.
10: Comment tu le sais?
11: Et ton cheval, il avait une robe grise?
10: Comment tu le sais?
11: C'est QFD, ils ont tous les deux la même couleur de poils. En fait, dans ton rêve, le cheval, c'est ta belle-mère.
10: Pourquoi j'irais donner un sucre à ma belle-mère? Elle est diabétique.
11: Eh ben ça, c'est parce que tu lui veux du mal à ta belle-mère, puisque le sucre, c'est mauvais pour elle.
10: Pourquoi je caresserais ma belle-mère?
11: Tu le caressais comment, ton cheval? De la tête à la croupe?
10: Ouais, comme ça. Là.
11: C'est ça, voilà.
10: Là.
11: Dans
10: voilà.
11: Le sens du poil.
10: Voilà.
11: Voilà.
10: Là. Après, je lui flattais la croupe. Tapotant.
11: Je vais t'expliquer, c'est pas compliqué. En fait, tu veux te débarrasser de ta belle-mère. Enfin, tu veux la faire partir de chez toi, évidemment. Seulement, tu veux pas qu'elle s'en rende compte. Attends, alors tu fais mine d'être gentil avec elle.
10: Ouais, mais ma belle-mère, je... Je lui flatte pas la croupe.
11: Non. Mais non, mais c'est symbolique, tu la flattes. Je suis sûr que t'es mielleux avec elle.
10: Je suis poli, sans plus, hein. C'est vrai qu'elle a beaucoup d'argent et que je voudrais m'acheter une nouvelle voiture.
11: Eh ben voilà. Mais c'est pas compliqué l'interprétation des rêves. Tiens, moi, pas plus tard que la nuit dernière, j'ai rêvé que j'étais avec Sharon Stone. Ben, si ça se trouve, c'est pas avec elle que j'étais.
10: Ton rêve était érotique?
11: Oh, pas plus que ça. Elle avait un comportement bizarre.
10: Ah, mais elles sont spéciales, hein, ces actrices d'Hollywood.
11: En fait, j'allais chez elle pour lui livrer une pizza. Bon.
10: Ah bon? Elle mange des pizzas, Sharon Stone!
11: Je sais pas, mais là, dans le rêve, elle avait envie de pizza.
10: Parce qu'on l'imagine plus caviar et champagne. Hein.
11: Dans la vie, oui, mais là, dans un rêve, Sharon Stone, elle peut très bien vouloir manger de la pizza.
10: Ah oui? Puisque c'est dans un rêve.
11: Ah oui.
10: Elle avait commandé quoi? Une 4 saison? Une 4 fromage?
11: Non, une 4 saucisse.
10: Ça existe, ça?
11: Je sais pas, mais là, dans le rêve, elle avait envie de saucisse.
10: Qu'est-ce que ça peut bien vouloir dire? Une femme qui a envie de saucisse.
11: Toujours est-il que sur sa pizza, il y en avait que trois, il en manquait une et qu'elle n'était pas contente. Hein.
10: C'est sympa chez elle, il y a de jolies choses, il doit y avoir une piscine, non?
11: Bah, j'ai pas vraiment fait attention à son intérieur. J'étais fasciné par son regard, surtout qu'elle était nue.
10: Et si ça se trouve, Sharon Stone, tu vas la rencontrer. C'est peut-être prémonitoire.
11: Ah bah ça, c'est encore autre chose, les rêves prémonitoires.
10: Oui, mais ça existe.
11: Bah bien sûr que ça existe.
10: Oui, parce que moi, l'autre jour... Je rêve que Nicole Kidman sonne à ma porte.
11: Non.
10: Et que je vais lui ouvrir en pyjama à peine réveillée.
11: Non, c'est pas vrai.
10: Eh ben, 2 heures après.
11: Ouais.
10: Vers les 8 heures.
11: Ouais.
10: On sonne à ma porte. Je vais ouvrir le releveur des compteurs.
11: Et alors?
10: mon rêve s'est réalisé. Parce qu'on a sonné à ma porte.
11: Bah, enfin, c'était pas Nicole Kidman.
10: Non, mais j'avais le même pyjama que dans mon rêve.
11: T'as dû être déçu en voyant la tête du gazier.
10: Non, parce que la prochaine fois, si je rêve à un employé du gaz, je me dis que j'ai peut-être une chance de tomber sur elle.
11: Moi, une fois comme ça, j'avais rêvé que je volais.
10: Bon, dans un magasin.
11: Non, non, en l'air. J'étais au-dessus de la Tour Eiffel.
10: C'était à Paris. T'as rencontré une hôtesse de l'air
11: Non, mais il paraît que dans un rêve, quand on vole, c'est sexuel.
10: Ouais, on le dit, ça. Ouais, ouais. L'autre jour, j'ai rêvé que j'étais un poulet.
11: Ouais.
10: Alors, j'étais dans une cour et un type me poursuivait. Je pouvais pas voler. Je pouvais pas. Je faisais...
11: Il t'a chopé, le gars, dans la cour?
10: Non, parce que je gueulais, hein. Je dis, si tu m'attrapes, je te mords. Et t'auras la grippe aviaire.
11: T'avais des dents, c'est moche pour une poule. Mais ça, c'est pas un rêve que t'as fait, c'est un cauchemar. Et en général, quand on fait un cauchemar, c'est dû à un problème de digestion.
10: Ah.
11: Qu'est-ce que t'avais mangé la veille au soir?
10: Ben, j'avais passé le week-end en Alsace chez mon beau-frère.
11: Ton beau-frère, c'est le mari de ta sœur?
10: Non, c'est l'autre.
11: Ah oui, c'est le frère de ta belle-sœur.
10: C'est celui qui est dans la police.
11: Ah ouais. Ah ben c'est pour ça que t'as rêvé de poulet.
10: Non, non, c'est parce que leur cuisine est très lourde. Lui, il est de Colmar et elle de Castelnaudary.
11: Oh là là, ça doit faire un bon mélange au niveau culinaire, ça.
10: Ouais, mais pas en été. Là, il m'avait fait un Spunzel Cassoletto.
11: Qu'est-ce que c'est ça déjà, le Spunzel Cassoletto? Je connais, mais je me rappelle plus.
10: Ça m'étonnerait que tu connaisses, hein, c'est eux qui l'ont inventé. C'est une goulache de boudin et de lard, servie dans une miche de pain rassis, recouverte de tripes et de fromage fondu à l'huile.
11: Et avec ça, un bon petit cahors?
10: Non, de la bière tiède avec du schnapps. Mais avec modération, parce qu'il y a déjà eu des morts.
11: Mais là, mais t'étais alourdi avec ça, tu pouvais pas voler. Alors que moi, mon rêve de vol, ça veut dire que je suis léger. Et si je suis léger dans un rêve, ça veut dire qu'en réalité, dans ma vie, je suis libre. Et c'est vrai que moi, dans ma vie, je suis libre. Moi, j'ai pas de frontières, pas de limites, pas de barrières, pas de tabous. Je fais ce que je veux, moi. Je sors la nuit en boîte, je rentre à 5h du matin, je drague.
10: Et ta femme, alors?
11: Ah ben, c'est avec elle que je fais ça. Je sors la nuit en boîte quand elle veut, je rentre à l'heure qu'elle veut, je la drague quand elle veut.
10: Quand vous vous couchez...
11: C'est pareil, c'est quand elle veut.
10: Ah, évidemment, les rêves, c'est pas toujours comme on voudrait.
11: Oui, mais ce qui est bien dans les rêves, c'est que ça permet de rêver.
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12: Il y a longtemps, hein, ça va bientôt faire 20 ans hein, que je suis devant vous, depuis le point-virgule. Hein. Et j'avais jamais trouvé l'angle, si tu veux, pour parler de la mauvaise foi. J'ai trouvé grâce à des médecins, à des urgentistes notamment. Hein, et donc j'ai découvert, grâce à eux, ce que l'être humain était capable de faire en matière de mauvaise foi. Et là, j'ai découvert jusqu'où l'être humain pouvait pousser la mauvaise foi. Et quand je dis pousser, je pèse mes mots. Donc, il faut savoir qu'aux urgences, il se passe pas, allez, un mois sans qu'un mec ou une fille arrive avec une petite bouteille de Perrier dans le fion. Donc là, si tu veux, là, on a le fion, on a la bouteille et on a le mec. On a les trois trucs. Difficile de contester. Eh ben, quand l'interne y demande comment ça vous est arrivé, 9 fois sur 10, le mec, il dit, ben, on était dans une soirée, et puis, comment il y avait... donc, il y avait une petite bouteille qui était comme ça, posée sur, sur la chaise, hein, je me suis assis dessus, elle est rentrée. Et là, l'interne, il dit, elle est rentrée, mais elle est rentrée comment? Vous étiez tout nu? Vous n'aviez pas de pantalon? Si, j'avais un pantalon, si. Mais il n'est pas percé, votre pantalon? Ah, mais je l'ai recousu. Et là, l'interne, il dit, bah, dites donc, quelle histoire. Là, je vous prends un interne qui vient d'arriver, hein. Ah ouais, lui, il a même pas commencé du matin. Il est arrivé il y a une demi-heure, celui-là, tu vois. Ouais, parce que si on sur un gars qui a un petit peu d'expérience, 3-4 ans, je veux dire, André, c'est un mec qui est très sérieusement blasé. Hein, lui, il n'y a plus rien qui l'étonne, ce mec-là. À peu près tout, il voit une fille arriver avec une petite ampoule électrique dans le fion, par exemple. Hein, pour lui, c'est un grand classique, ça. Hey, tu sais, l'ampoule, tu la tiens bien par la douille. Tu vois, tu la rentres, tu la sors, tu la rentres, tu la sors, et d'un coup, la blague barrée. Eh oui, la dame a fait « Oh !» Eh ben oui, elle est barrée. Et là, direction les urgences, hein. Alors, attention, monsieur, ça monte comme ça, hein, vous allez voir. Vous avez aussi la truite. J'ai bien dit la truite. Faut jamais se mettre une truite dans le fion. Voilà, je vous en parle comme si c'était dans vos projets immédiats. Je sais bien que non. Mais je préfère quand même vous le dire, la truite, elle rentre, mais elle ne ressort jamais. À cause des ouïes. Et des écailles. Ah ben, si tu l'as rentré la tête la première, hein, évidemment, là, t'as la queue qui glisse, et puis t'as les écailles. Tu la ressens pas, hein. Alors là, pareil, ça vous est arrivé comment? Ben, ma femme, elle avait fait des truites, et puis on a un copain qui est pas venu, on s'est retrouvé là avec une truite, puis d'un coup, il y en a un qui a dit, dans la conversation, il a dit, tiens, et si on la mettait dans le fion de Ghislaine? Et tout le monde a fait, ouais! Bon. Alors, vous avez aussi le hamster. Je vous demande de rester calme. Le hamster, qui lui n'a pas d'écailles, hein, ni d'ouïe, mais qui a quand même beaucoup de mal à faire demi-tour. Hein. Donc il y a intérêt à pas lui lâcher la queue, quoi. Alors là, pareil, le mec, il arrive, s'il tombe sur un interne qui a un petit peu de bouteille, si j'ose dire, et lui dit, je vous demande pas comment ça vous est arrivé, hein, il était sur une chaise, vous l'avez pas vu, vous êtes assis dessus, c'est ça? Et le mec, il dit, bah oui, bah comment vous le savez? Bah, il dit, ça fait 4 ans que je travaille ici, monsieur, hein? Hé, hey, Jérôme, tu t'occupes du monsieur? Essaye de sauver l'animal et remue encore un petit peu la queue! En tout cas, tout ce que je viens de vous raconter, c'est des histoires vraies, ce sont d'authentiques faits divers, hein? Déjà, c'est des pompiers qui m'ont raconté ça. Je dis, allez, une fois par an, en moyenne, nos amis les pompiers, ils vont quand même chercher un gars qui s'est empalé sur un truc qu'on ne peut pas déplacer. Par exemple, une des 4 boules qui sont au coin du lit. Alors je sais ce que vous êtes en train de penser. Je nous dis un truc qu'on ne peut pas déplacer. Un lit, ça peut se déplacer quand même. Moi, je vais vous dire, bon, admettons. Ça vous dit quelque chose, cette phrase? Je ne vais quand même pas vous refaire la chauve-souris quand même. Oui, bah d'accord, bah si, bah tu vois, bah, je vais vous la refaire. Le même fonctionnement, la même mécanique. Parce que c'est vrai, si vous me dites, oui, si c'est un lit, une place, bah, je dis, bon d'accord, oui, si c'est un lit, une place, qui a des roulettes. Bon, d'accord, bon, il a des roulettes, bon, admettons. Bah, oui, le gars, il habite au rez-de-chaussée, ok. Bah, il a une grande baie vitrée. Pour sortir de chez lui, il n'y a que le gazon à traverser. De l'autre côté de l'avenue, il y a un hôpital, juste en face de chez lui. Bon, dis donc. Il est courageux, hein, le gars, quand même, hein? Parce que, faut l'emmener, le bazar, hein, quand même. Hein? Déjà, faut réfléchir avant de dire quelque chose. Déjà, il va ramer, hein, dans le gazon à cause des petits trous, hein, c'est pas fait pour ça. Surtout s'il a flotté la veille, hein, je vais te dire un truc, il va marquer le rein, hein. Bon, alors après, il faut descendre le trottoir. Dis donc, descendre du trottoir, cling-cling, cling-cling, cling-cling, hein. Et puis après, faut pas traîner, hein, là, il y a les 4 voies à traverser, dis donc. Puis quand le petit bonhomme vert, il s'allume, faut y aller, hein. Alors, j'ai dit, entre le stress, les coups de klaxon, les mecs qui gueulent, il y a du de mailler le cul, ton plumard dans le cul, non. C'est un gars nerveusement qui est solide, hein, quand même, hein. Surtout qu'avec le bol qu'il a, il va y avoir une voiture sur le bateau en face. Il va être obligé de remonter le trottoir, hop, remonter le trottoir et reclic-clic. Alors, bon, il va arriver enfin à l'hôpital. L'interne, il va voir arriver l'équipage de loin. Il va pas pouvoir s'empêcher, il va dire « c'est pour une urgence ». Et l'autre, il va faire « oui, oh, ça va, hein ?» Il va dire « non, mais je déconne. Tiens, Jérôme, tu t'occupes du monsieur, tu prends la scie à métaux, hein, parce qu'il tiendra pas dans la salle d'attente avec le plumard, hein, tu vois ?» Donc, tu vois, et alors après, il rassure le mec. Il lui dit, non, mais dis, attendez, hein, dis, monsieur, vous pouvez faire confiance à Jérôme, hein, c'est un tueur. Hein. Jérôme, ouf, vous pouvez pas savoir tout ce qui nous a sorti, le Jérôme. Hein. Oh ben, attendez, tiens, il y a pas 8 jours de ça, il nous a sorti une boule avec de la neige, tu sais. Ah ben, on a même rigolé à la radio, parce qu'on demandait tout le temps aux gars de se retourner pour voir tomber la neige. Ah ben, dis donc, hé, hey, quand t'as la chance d'avoir la tour Eiffel dans le fion, là, mec, hein, t'as envie de voir tomber la neige pour le même prix, c'est humain, hein. Bon, eh ben, Jérôme, il l'a sorti, pas une rayure, hein, du travail d'horloger, hein. Ah ben, il l'a ramené chez lui, elle est sur la cheminée, maintenant. Ah oui, il ramène les objets, Jérôme, il a une collection, hein, complète, ah oui. Il a même un revendeur à Saint-Ouen. Oui, il est des merdes, le Jérôme, hein, vous inquiétez pas. Allez, Jérôme, t'es à ta clope, tu t'occupes du monsieur, s'il te plaît.
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13: Et voilà, petit, maintenant, tu peux le dire. Tu fais partie de la grande famille des employés municipaux. Ouais. Quand même, ça n'a pas été facile. Hein.
14: Oui, c'est pas facile, non.
13: Jusqu'au dernier moment, j'ai eu peur. Ouais. Hein. Parce qu'il fallait voir le concours, quand même. Ouais. Hein. 30 postes, 30 candidats.
14: Ouais, bien sûr.
13: Faut pas se rater.
14: Et là,
13: qu'est-ce que tu fais, là, comme petit? Qu'est-ce que tu fais? Et je prends la brouette. Hein.
14: Qu'est-ce qu'il y a écrit sur ton ordre de mission?
13: Eh bien, râteau.
14: Alors tu penses râteau, tu vis râteau. Ta vie est un râteau. Un jour, peut-être, tu seras brouette. Mais le chemin est long et parsemé d'embûches. Ceci dit, je te comprends, moi aussi j'étais jeune et débutant. T'es,
13: je me souviens, j'avais été nommé à triage de vis et de boulons au service technique de la mairie. Et je peux t'assurer que d'avoir toutes ces vis sous le nez comme ça, plus d'une fois j'ai eu envie d'en visser une. Et puis un jour, j'ai craqué. Le souffle court a le temps, je prends le tournevis, je vise la fente. Et juste au moment où j'allais tourner le poignet, une grosse main calleuse se pose sur mon épaule et j'entends une voix qui me dit « Dis donc, t'es à triage ou t'es à vissage ?» Tu veux créer du chômage en doublant les emplois? 4 ans plus tard, je vissais.
15: Oh, quelle belle histoire!
13: Oui, et c'est là que j'ai obtenu 80% d'invalidité, ça m'a déformé l'index.
15: Le parcours sans faute, la carrière idéale.
13: Oh, j'aurais pu viser plus haut.
15: Il n'y a pas plus haut, cher.
13: Si, j'aurais pu être jardinier personnel des Yukas de la femme du maire,
15: ah,
13: mais...
15: Ah oui, non.
13: J'ai jamais accepté de coucher pour y arriver, alors. D'ailleurs, personne ne me l'a jamais demandé non plus.
15: Quand même, il viendra pas le type de la brouette, là?
13: Ah non, il est en récupération.
15: Vacances?
13: Non, toute la nuit, il a collé les affiches de monsieur le maire. Alors aujourd'hui, moi, je repère les feuilles, toi, tu simules le ratissage, et si lundi, l'équipe est au complet, on concrétise.
15: Ah, ça sera beau, quand même, hein?
13: Ah, ça sera beau, petit. Tu verras, ça sera comme dans un rêve.
15: Tu vois, moi, je fais toujours le même rêve.
13: Je rêve que la France entière serait employée municipale. Tout le pays ne serait qu'un balai de blouses aux couleurs multicolores. 11h moins le quart, l'heure de l'embauche. Je suis devant mon casier et le choix est posé. Blouse verte ou blouse bleue. Le temps de réfléchir et midi vient de sonner. Les grilles du loto, la réunion syndicale, le temps de se restaurer et déjà il est 15h15. 16h10, c'est l'heure du choix du balai.
15: Dans leur belle étuance sky, ils sont là, tels des fauves avant l'attaque. Mais lequel choisir? Le court à poil dur pour les déjections canines ou le souple à nosier pour les feuilles pouvoir ramasser?
13: 16h45, nous sommes dans le camion, prêts à l'action.
15: Quand tout à coup, il pleut.
13: Alors nous nous faisons violence pour ne pas y aller.
15: Alors que d'autres n'auraient pas hésité à mal travailler.
13: Mais nous ne sommes pas dans le privé. Nous, à la ville, on aime le travail bien fait.
15: Oh, un espace gris métallisé.
16: C'est monsieur le maire qui fait sa tournée.
13: Ne sommes-nous pas, nous, les employés municipaux, les bases d'une pyramide dont le maire est le sommet?
15: Alors viendra ce long mois de décembre.
13: Un mois si dur, tout entier, à faire du porte-à-porte en vendant des calendriers.
15: critiquer, copier, mais jamais égaler.
13: Nous sommes les mercenaires de la propreté.
15: Nous rendons à la ville sa virginité, alors harassée, mais le cœur léger. Nous rentrons dans nos foyers.
13: Mais tu pleures, petit.
15: Oui, chef. Ce monde sera-t-il un jour réalité ?
13: Il le sera, petit. Alors, pour récompenser notre ténacité, nous pourrons chanter ce chant si beau, le chant des municipaux. Feuilles, râteaux.
15: Feuilles, râteaux.

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1: Ah là là, ça fait plaisir de vous voir, ça fait longtemps. On va être tranquille pour parler tranquille. Pardon, excusez-moi, 2 secondes. Et alors, tout le monde, il a le portable, il a pas le droit. Vous croyez que j'allais laisser passer l'an 2000 et moi je reste derrière? C'est les enfants qui me l'ont offert pour la fête des pères. Je la connaissais pas cette fête, mais elle est magnifique. Il est bien supportable. L'appareil avec lequel tu peux joindre tout le monde quand tu veux, si tu as envie. Et tout le monde, il peut joindre quand il veut, même si tu n'as pas envie. C'est bien, mais quand ça capte, 10 fois ça capte ou 10 fois ça capte pas. Et c'est toujours quand tu vas dire les choses les plus importantes, ça capte plus. Tu dis les bêtises, ça passe. Et dès que tu vas donner un rendez-vous, un numéro de téléphone ou quelque chose d'important, il commence à te faire le crin. Et oh, c'est bien quand ça capte. 10 fois ça capte pas, mais qu'est-ce qu'on va faire? Ah, attention aussi. 10 fois ça capte, et les gens, ils te font croire que ça capte pas. À chaque fois que je commence une discussion avec mes enfants qu'ils n'ont pas envie de la discuter, attention papa, on va être copés, je passe dans le tunnel. Le tunnel. Depuis qu'on a les portables dans ma famille, Paris est devenu une ville souterraine. Alors moi aussi, je leur fais le coup. J'ai même pas de voiture. Mais je leur dis, même à pied, il y a des endroits où il faut creuser un petit peu. Alors quand je vois quelqu'un qui m'appelle à qui j'ai pas envie de parler, parce que je sais qui c'est qui m'appelle maintenant avec le système qu'ils ont fait, sur le portable, il t'accroche le numéro de celui-là qui t'a appelé. Mais comment ils font, je t'en prie, comment ils font? Est-ce qu'il y a quelqu'un qui se cache, il te regarde composé, il va lui dire... Alors ce système c'est bien, mais le problème c'est qu'il n'y a plus de surprise. Qu'est-ce qu'ils font les jeunes, les garçons avec les filles? Le garçon, il voit le numéro de la fille s'accrocher.
2: Oui, alors?
1: Ah, c'est toi, oh là là, je ne savais pas. Alors un jour, je lui fais le coup à mon petit-fils. J'étais avec sa copine, je lui ai dit appelle-le tout de suite sur le portable. Elle l'a appelé sur le portable, il a vu le numéro de sa copine s'accrocher. Il a dit comme ça, allô, c'est toi? Je lui ai dit, non, c'est moi. Ah, moi, tu ne me parles jamais comme ça, hein? Et j'ai raccroché, je l'ai éteint. De temps en temps, je l'éteins le portable parce que des fois, il me monte à la tête, j'en ai marre. Et même quand je l'éteins, les gens, de toute façon, ils peuvent me laisser les messages dans la messagerie, la boîte vocale. Ah, elle est bien, cette boîte vocale. Ma parole, des fois, j'aimerais la voir en vrai, pas rien que dans le téléphone. Avec les gens, j'aimerais avoir une boîte vocale, des fois. Quand je rentre à la maison fatigué, stressé, énervé, que ma femme, elle continue encore avec « Va faire ça, regarde ça, et regarde, celui-là, là-bas, viens, reviens. » Il y a des jours, ma parole, j'aimerais lui dire « Chérie, je suis pas là pour le moment. Laisse-moi un message, je te réponds tout à l'heure, s'il te plaît. » Mais ça serait la paix dans le monde, ça. Imagine, tu marches dans la rue et tu vois quelqu'un qui t'a pas envie de parler. Tu te mets sur boîte boucale. Il passe devant toi comme ça. Bonjour, je suis pas là pour le moment, laissez un message. Et toi, tu avances comme ça, tranquillement. Elle est bien, attention, elle est très bien, cette boîte boucale. La seule chose que j'aime pas dans la boîte boucale, c'est la femme qui parle dedans. Je la connais pas, mais je la supporte plus, celle-là. Tu sais, celle-là, quand tu as pas de message qui te dit... Elle te le dit pour t'énerver. Déjà que personne t'a téléphoné, elle rajoute pour t'énerver. Vous n'avez pas de nouveau message. Ou bien quand tu as des messages, elle te le dit, elle parle doucement, très lentement, pour que tu dépenses bien l'argent. Elle dit bonjour. Alors moi, pour pas perdre le temps, je lui réponds pas. Comme ça, on rentre pas dans comment ça va. Et la famille, toi, ça fait combien de temps que tu travailles dans la boîte boucale? Elle dit bonjour. Et doucement, maintenant elle va te faire des petits suspens maintenant. Vous avez un petit suspense. Un suspense de 4,70 francs. 3 nouveaux messages. Après, qu'est-ce qu'elle te dit celle-là? Elle te dit, si vous voulez les écouter. Si je veux les écouter, qu'est-ce que je vais faire avec si je ne les écoute pas? Non, j'attends que j'en ai 18, je ne les écoute pas et je les efface d'un coup. Hein? Elle m'énerve celle-là. Quand tu vas acheter un sandwich, est-ce qu'on te dit si c'est pour le manger, appuie sur le 1? Et en plus, les messages, c'est quoi les messages? C'est toujours la même chose. Allô, bon, tu n'es pas joignable, alors rappelle-moi, voilà. Et toi, tu rappelles. Allô, j'ai bien eu ton message que j'étais pas joignable. Maintenant, c'est toi qui n'es pas joignable. Alors rappelle-moi, toi. Et attention à la femme de la boîte bocale, elle va aller lui dire à l'autre aussi. Elle se mêle de la vie de tout le monde. Mais bon, c'est bien supportable, je fais tout avec. Attention, je l'amène partout avec moi, hein. Sauf dans l'avion. Dans l'avion, ils veulent pas que tu fais le portable. Je sais pourquoi maintenant tu n'as pas le droit de faire le portable dans l'avion. Il y a deux flèches là-bas dans le portable. Je crois que tu peux conduire un peu là-bas. Ah, ça sort pas d'ici. Aïe, aïe, aïe, c'est bien supportable. Le seul problème, le vrai problème, ma parole, le seul problème, c'est depuis que les enfants m'ont offert ce portable, ils ne viennent plus me voir. Grâce à la communication, on ne parle plus. Alors je leur dis, mais c'est pas ça, qu'est-ce que ça veut dire? Même si on doit se disputer, qu'on se dispute en vrai. Moi j'en ai marre de je t'embrasse et je t'embrasse très fort, viens faire les bisous. Alors on se voit plus avec les enfants. En plus maintenant ils font le truc là-bas, comment ça s'appelle là, le... avec l'ordinateur là de l'internet. Nous au Maroc on nageait dans le web, eux en France ils surfent dans le web. Alors je les vois plus, ils sont toujours sur boîte vocale. Ils ont toujours le même message qui dit « Bonjour, nous ne sommes pas là pour le moment, laissez un message, on vous rappellera. » Et moi je laisse toujours le même message pour qu'ils n'oublient pas. Je dis « Allô, c'est votre père, vous n'êtes pas là pour le moment, mais moi je suis là, enfin pour le moment. »
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4: Mobilisez-vous pour cette grande soirée du Télécon. Vous avez une télé de con, alors mobilisez-vous pour le Télécon, d'autant plus que la recherche avance. On a isolé le gène de la connerie. Le gène de la connerie a été isolé. Les chercheurs, les scientifiques l'ont baptisé gène endémol ou gène dit de télé-réalitus conardus, et c'est très grave. Et on peut d'ores et déjà aider des tas de cons qui sont enfermés dans un château. Je parlais bien évidemment des élèves de la Star Academy, car la maladie les a fortement atteints au cerveau. Comment les reconnaître? Quels sont les symptômes? C'est très simple, ils ont deux neurones, la tête pleine de gel, le regard vide, des boutons, aucun vocabulaire, ils sont incultes, ils braillent toute la journée. Ce sont les pestiférés du 21e siècle. On les enferme dans des dortoirs. Je vous raconte pas l'odeur, ça sent la chaussette, la culotte post-pubère pas fraîche. Il faut se mobiliser pour les faire sortir, afin qu'ils retombent dans l'anonymat dans lequel ils auraient dû rester depuis longtemps. Alors mobilisez-vous, et par pitié, si votre enfant veut faire la starac, faites-le piquer par le vétérinaire le plus proche. On a déjà assez de chanteurs et de chanteuses pénibles pour pas encore en élever en batterie qui vont nous emmerder. Alors mobilisez-vous, soirée sous le signe de la générosité. Générosité étant le maître mot de cette soirée, avec un parrain à la hauteur de ce Télécon, on l'a trouvé, Patrick Bruel, parrain du Télécon. Patrick.
5: Bravo, bravo à tous, bravo les bénévoles, bravo le public, bravo. Je voulais dire qu'en tant que chanteur, joueur de poker international, quand on que tout, modestement, le rôle d'un artiste, c'est aussi de prendre position, et pas forcément la levrette. Il faut donner pour la recherche, il faut donner pour le télécom, on peut aider des tas de comptes. Alors comment ça se passe? Je vous ai indiqué la marche à suivre, c'est très simple, il suffit de, ça fait pas mal.

Je suis contre la guerre parce que ça fait des morts. C'est vrai que on l'oublie, mais pas de la guerre. Il y a des morts à cause des armes. Qui tue ? Et là, à l'approche des fêtes de fin d'année, j'avais poussé un grand cri d'alarme. Parce que je suis aussi contre le génocide des dindes à Noël. En plus, c'est terrible. On en met des merdes dans le cul, ça en fait un mal fou. Ça va suffire, il y a des tas qui se sont fait tuer par Noël. Et puis, je veux dire que je suis très fier d'être le parrain de cette grande soirée du Télécon. Et pour la circonstance, j'ai écrit une chanson dont tous les bénéfices seront bien évidemment reversés à moi-même, faut pas déconner. Une chanson qui parle de tous ces élèves de la Starax qui vont devenir dans un an. Hein? Et toi ? Et toi, dans un an ? Et toi, tu seras où ? Et toi, dans un an ? Et toi ? Et toi, ça ? 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
2: Merci beaucoup. Il y a un truc que j'adore, c'est aller en boîte. Mais il y a un truc que je préfère quand même, c'est rentrer en boîte. Non, je trouve qu'à l'intérieur, c'est plus cool. Et non, parce que c'est vrai que les boîtes, c'est souvent VIP, VIP. Vraiment impossible de pénétrer. C'est... Ouais, mais si tu pénètres... Wow. Et puis comme on dit, la jante féminine est venue en nombre. Il y a beaucoup de meufs.
3: C'est ça que c'est...
2: Ben comment tu dis toi? Même chez Léon de Bruxelles, t'as jamais vu autant de moules. Mais dis-moi un secret Fred, t'as déjà conclu avec une fille? Non mais sans payer. Ben c'est parce qu'il faut être classe. Parce que les boîtes de nuit c'est quand même l'endroit idéal pour faire des rencontres. Faut savoir en profiter. Exemple tout simple. Bonsoir mademoiselle, je m'appelle Rico et toi? Vanessa. Valérie. Va chier. Oui, c'était tout ce que je voulais savoir, merci. Ta gueule Fred. Bonsoir mademoiselle, je m'appelle Rico et toi? Gina. Waouh, c'est hyper mignon, c'est de quelle origine?

0: Sicilienne. Ah, la Sicilie. Et dis-moi, qu'est-ce qu'une jolie fille comme toi fait toute seule? Elle attend ses frères. Bonne soirée. Alors, ne pas se décourager, hein, être inventif. Excuse-moi, je suis désolé de t'aborder comme ça, mais alors depuis tout à l'heure, je te regarde, j'ai l'impression qu'on se connaît, non? Non? Et tu trouves pas ça dommage? Je m'appelle Rico, et toi? France. Waouh, c'est hyper mignon, c'est de quelle origine? Ah ouais? Et alors dis-moi, qu'est-ce qu'une une fille toute seule comme toi fait jolie? Ouais. Et c'est laquelle, ta copine? Mais parle-moi de toi plutôt. Qu'est-ce que tu fais dans la vie? Étudiante. Ouais, ça me dit quelque chose, ouais. En histoire de l'art. Histoire de l'art, mais de l'art fumé. T'y vas déjà, là? Non, c'était pour plaisanter. Non, c'était de l'humour. Mais c'est vrai que l'humour et les femmes, ça fait deux, hein. La preuve. Non, en fait, ce que je voulais dire, c'est que vous êtes vraiment... vous êtes beaucoup plus fine d'esprit, en tout cas. Enfin, je veux dire... ce que je veux dire, en fait, par exemple, là, tu fais semblant de faire la gueule, c'est marrant, quoi. Mais sinon, ça consiste en quoi, ton CAP? Ta maîtrise, ouais. Ouais. Mais dis-moi, tu me parles d'art, là. J'avoue que je suis un petit peu interpellé. T'intéresses-tu un peu à celui que l'on appelle le 7e, à savoir le cinéma? Ouais. Tu l'as vu, le dernier Van Damme? Bah, c'est con, il carton. Tu sais, à un moment donné, il y a des bandits. Faut le voir chez soi, de toute façon. Hein? Excuse-moi, tu sais que je craque complètement sur ton parfum. Tu permets que je te hume? Pardon, excuse-moi. Non, attends, ne me dis rien, parce que moi, je suis incollable. Attends, je peux te rhumer? Oh, bah, oh. Chanel, voilà. Ouais, je les confonds toujours, c'est là, ils ont... Non, moi je mets rien, non. Ah bon? Bref, tu sais, France, je vais te dire un truc que je dis pas souvent, mais la première chose que je remarque chez une femme, c'est la lumière qui émane de son regard. Et quand je t'ai vue tout à l'heure, je me suis dit, mais putain, le cul qu'elle a, celle-là, c'est... Non, mais parce que je t'ai vue de dos au départ, c'est pour ça. Non, après, tu t'es retourné. Non, ce que je veux dire, je te trouve très, très empotée. En beauté. On parle d'autre chose, ok. Pas de... Eh ben dis donc, ça s'arrange pas en Irakie, hein. Ah, t'y vas déjà, là? D'accord, ok. Attends, ouais, t'as un numéro perso? Ouais? Mais il est perso. Ouais. Bon, je vais y aller, moi. Fred, t'as pas envie de rentrer? Alors, on se fait une cassette. Tu l'as vu, le dernier Van Damme?
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2: Calmez-vous. Non, je veux pas pouvoir coucher avec tout le monde ce soir. Hein, c'est pas... Non, on est trop nombreux, ça va être bâclé, on a une heure, j'aime pas quand c'est... Non, et puis en plus, là, je vous devine un petit peu et... Non, j'ai pas envie, hein. Non, c'est vrai, c'est chargé quand même, hein, c'est... J'ai la migraine. Voilà, donc non, on va plutôt faire spectacle de manière traditionnelle, hein, bien catholique. Par contre, je voulais juste savoir, avant de démarrer, vous n'êtes pas trop impressionné, ça va? Non, c'est bon, c'est surmontable? Non, mon physique, c'est surmontable? Hein? Non, parce que je vous ai senti un petit peu tendu quand je suis arrivée, un petit peu déroutée, comme ça, par mon visage, mon allure, hein, mon corps. Mais vous n'êtes pas les premiers, vous ne serez pas les derniers, c'est pas grave, hein. Et puis en plus, ça s'arrange en cours de spectacle, hein, vous verrez, c'est... Enfin, c'est-à-dire que l'œil s'habitue au bout d'un moment. C'est vrai, à force que fait, il y a une espèce de persistance rétinienne qui fait que vous allez finir par en trouver comme une. Donc pas d'inquiétude, j'ai l'habitude, hein. J'ai l'habitude parce que j'ai un physique qui me dessert beaucoup, hein, oulala. Enfin, qui fausse mes rapports avec les gens, voilà, c'est ça. Par exemple, il y a des gens qui n'osent pas m'adresser la parole, jamais. Alors ils passent par des amis qui font l'intermédiaire, c'est très compliqué. Par exemple, je me souviens de soirées entières où des hommes qui mouraient d'envie de me connaître n'ont jamais pu aller plus loin que ma meilleure amie. Eva, c'est une suédoise. Non, les hommes, c'est un problème, hein, c'est compliqué avec ce, Souvent, je suis obligée de me grimer, je suis obligée d'en rajouter au niveau du maquillage pour leur laisser croire que je suis une fille comme les autres. Non, ils ne croient pas très longtemps, les hommes ne sont pas dupes. Hein. Non, non, non, ils savent. Hein. Enfin, ils sentent ces choses-là, hein. Un petit peu comme les chiens. Hein. Ils ont un instinct. Ah oui, oui. Non, non, c'est un sixième sens. Alors, les plus téméraires, parce qu'il y en a quand même, hein, les plus courageux, hein, les gars du marais, hein, bon. Mon gars, quoi. Ils arrivent à m'aborder, bien sûr. Hein. Mais ils sont rapidement contraints de se rendre à l'évidence et de prendre la fuite pour éviter de souffrir. Je les comprends, je les respecte, ils se protègent. C'est mieux comme ça, hein. Ah oui. Non, c'est mieux comme ça parce que les hommes qui s'attachent à moi, pff, après c'est l'horreur, hein. Après on n'en finit pas, ils s'enferment chez eux, ils répondent plus à mes appels, ils font les morts. Il y en a même qui changent de ville, hein, pour plus avoir à me croiser. Car maintenant que je suis connue, là, en plus, vas-y. Si, dans toute l'Europe francophone, là, ça me parle. Enfin, dans le troisième, là, quatrième. Eh bah, ben, cette célébrité, ça me rend plus inaccessible. Hein. Les gens m'approchent plus du tout, hein, jamais. Hein. Ah, il m'arrive encore signer 2-3 autographes, bien sûr, hein, comme ça. Sur le coin d'un chèque. En bas. Mais c'est très rare, hein. C'est devenu rarissime quand même, hein. Faut dire ce qu'il y a. Je me sens pas complètement détendu là. Non, allez, essayez de faire abstraction parce qu'on va pas s'en sortir. Hein. Essayez de dépasser l'enveloppe corporelle, hein. Voilà, attachez-vous au mental. Hein. Pour en finir avec ça, bien sûr, j'ai pensé à la chirurgie esthétique, hein. Je suis pas folle évidemment. Mais je veux pas. Enfin, c'est contre mes principes, hein. Je me dis que j'ai le corps que la nature m'a donné, je me dois d'essayer de vivre avec coup de coup. Enfin, c'est vrai que ma vie est pas facile, hein. Enfin, c'est vrai que c'est un calvaire des fois. Et c'est vrai que pour une fille être belle, ça doit être bien. Enfin, vous pouvez pas savoir non plus, mais. Hein, Manon. Mais bon, on vous l'a dit, vous le savez, quoi, voilà. Hein, être belle, on le sait, c'est bien, et puis c'est tout. Mais trop belle, je vous assure, il y a des jours, c'est chiant.
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3: Je cherche du travail. Oh putain, il y en a. Alors. Oh. Ingénieur. Cadre supérieur. Informaticien. Ah, divers. T'as pas de honte, hein? Alors, non plus. Oh, pas mal, ça. Importante société de recyclage des déchets. Recherche. Jeune homme. 28 ans. Bac plus 8, 10 ans d'expérience. Oh, pour trier les ordures. Salaire motivant. SMIC plus avantage en nature. Merci d'adresser CV plus photo, ainsi que lettre de motivation. Eh ben putain, je suis motivé à mort là. Moi je vais lui en faire une quand même, je vais lui en faire une. Alors, monsieur, pourquoi votre annonce a-t-elle retenu toute mon attention? Sans doute, parce que les termes qui la composent, ainsi que la mission qui y est proposée, me semblent particulièrement attractifs. En effet, être dans la merde, ça me connaît. Ah, je vais me gâter. N'ayant eu que des petits boulots, je vis actuellement dans une hutte proche de la décharge. Ce qui, pour une fois, me rapprochera de mon lieu de travail. Fini les retards. N'ayant plus d'amis et pas assez d'argent pour m'en faire, je serai donc totalement disponible pour votre entreprise qui deviendra pour moi une seconde famille. Et peut-être avec le temps, monsieur le directeur, me permettrez-vous un jour de vous appeler papa? Un peu de sentiment, ça peut pas nuire, hein. Désireux d'intégrer enfin une entreprise dynamique et à dimension humaine. Où l'employé est considéré sa juste valeur, mon ambition serait d'évoluer vers un poste inespéré de sous-chef trieur à 5009. De plus, que vous le proposez si généreusement, le SMIC me permettrait de n'être à découvert qu'à partir du 11. Je m'en réjouis, grâce à vous, je vais connaître le luxe et l'abondance. Courageux, téméraire, aventurier, fouineur. Telles sont les qualités indispensables que je me propose de mettre à votre service, blablabla, blablabla, bla, bla, bla. Je vous en supplie, monsieur. Non, riez. Je vous en supplie, cher papa. Embauchez-moi. Et si vous ne le faites pas pour vous, faites-le pour moi.
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4: En haut, on a la pêche. Yeah. En bas. Exactement le public que j'avais demandé. Un public excité comme une végétarienne nymphomane en hiver devant la carotte d'un bonhomme de neige. Et c'est ce que j'ai eu. On m'avait dit que les Français étaient froids. On m'avait dit qu'un Français, c'était impoli. On m'avait dit qu'une femme française, c'était une femme glaciale. C'est faux. Moi, on m'a logé à Pigalle et les femmes sont hyper chaleureuses. Et pas chères. Très content d'être ici en France. Ça fait maintenant un an et demi que je fais des spectacles en France. Et j'ai appris des trucs depuis un an et demi. Je sais maintenant comment me faire passer pour un Français. C'est très facile. Et à chaque fois que je rencontre des étrangers, je leur explique. Pour se faire passer pour un Français, il faut utiliser des voyelles et des onomatopées. Très simple. Regardez. Est-ce que je peux être honnête avec vous au moins une fois dans la soirée? Je dois admettre que l'image que j'avais de la France au début n'était pas très très flatteuse. Hein? Bon, c'est vrai que le premier contact qu'on a avec un pays, ce sont les douaniers. Welcome to France, Mr. Blackman. Your papier, s'il vous plaît. Oh, c'est quoi ce truc? C'est quoi ce truc? Vous êtes quoi, Québécois? Ah, c'est ça, j'ai compris. Hé, hey, Gérard, t'as vu un Sénégalais qui se fait passer pour un bûcheron? Premier choc, en sortant de l'aéroport, vos bagnoles. Mon pote est venu me chercher en Smart. Je croyais que c'était la boîte à gants. Deuxième choc, le coût de la vie absolument hallucinant en France. J'arrive à l'hôtel, je commande un club sandwich américain tout simple et un coca. Combien ça coûte? Combien? 250 francs. Je fais quoi? J'appelle la réception. Attention, excusez-moi, il y a un petit malentendu. Il y a quelqu'un à la porte avec mon club sandwich et mon coca. Il dit que ça coûte 250 francs. C'est parce que je veux pas être membre du club. Je veux seulement le sandwich. Et en plus, il voulait un pourboire. J'ai dit, quoi, 250 francs, tu veux un pourboire? J'hallucinais. Je me suis retourné, je lui ai donné une tranche de pain. Je dis, tiens, il paraît que ça vaut 50 balles. Troisième choc, le choc culturel. Pour un Nord-Américain, tout est beau en France. Première journée à Paris. Ah, c'est beau. Ah, c'est beau. Ah, c'est beau. Ah, 30 millions d'amis. Et ce que j'adore chez les Français, c'est que vous êtes hyper direct. Vous n'avez vraiment pas la langue dans votre poche. Quand un Français t'aime pas, tu le sais tout de suite. Enculé, connard, cache-toi, enculé. Tout de suite. Quand un Français t'aime, tu le sais tout de suite. Enculé, connard, cache-toi.
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5: Hello. Tu as trouvé facilement?
6: Je te rappelle quand même que j'habitais ici pendant 6 ans. Hein? Même si j'avais oublié, j'ai reconnu ta voiture en bas. Hein? Enfin, ta voiture. Ton auto, t'en prends. En tout cas, vraiment content de te voir.
5: Moi aussi. Hein. Je me réjouissais de ce dîner. Comment tu me trouves?
6: Et toi?
5: Je te te remercie.
6: Eh ben.
5: Eh ben quoi?
6: Eh ben, tu me présentes pas.
5: À qui? Ah oui, pardon. Oui. Alors, Martin, mon ex-mari, Philippe, mon marrant, mon amant, mon ami. Ah ben dis donc, je suis pas encore bu, je sais déjà plus ce que je dis.
6: Philippe.
5: Et toi, t'es venu tout seul?
6: Bah non, je vous présente Christelle. Bah, voilà.
5: Elle est pas venue?
6: Hein? Mais sûr que si, elle est venue, elle était derrière moi il y a 2 minutes. Bah.
5: Tu as pas refermé la porte dessus?
6: Non. Oh, bah sonne-toi aussi, nounouille. On te cherche partout. Oh. Ça fait mal au moins. Bon, alors rentre. Bon, alors, à mon tour, viens. Isabelle, mon ex-femme, Philippe, son ami, Christelle, ma nounouille.
5: Ah bon?
6: Je plaisante, bébé. Christelle, ma Christelle.
5: Bon, je crois qu'on a bien fait le tour, alors asseyez-vous.
6: Bon ben, je m'assois dans mon fauteuil. Pardon, Philippe. Vous les avez achetés où, ces fauteuils, déjà, Isabelle?
5: Ouh là là, je sais plus. Mais depuis, ils en ont vu passer des fesses.
6: En tout cas, les miennes, ça faisait longtemps qu'ils les avaient pas vus. Hein.
5: C'est coup de bol, quand même, qu'on se soit croisés dans cette papeterie l'autre jour, hein?
6: Et c'est vrai qu'avec toi, moi, j'aurais pu jouer à l'accrochage en voiture.
5: Hein. Dans Paris, je crois que t'es le seul que j'ai pas encore embouti.
6: Je peux pas en dire autant.
5: Bon, alors, Christelle, qu'est-ce que vous faites, bien sûr, je veux dire?
6: Christelle est mannequin.
5: Ah bon? Elle voyage beaucoup, alors?
6: Non, pas tant que ça. Elle fait surtout du domicile.
5: Ah bon?
6: Oui.
5: Mannequin à domicile? Ah oui. Ah
6: oui.
5: Et vous faites que Paris ou vous débordez sur l'île de France?
6: Bon, ben là, comme elle vient de commencer, c'est surtout notre quartier, hein. Mais c'est déjà fait une très jolie clientèle.
5: D'accord. Finalement, enfin, en tout cas pour l'instant, vous êtes mannequin de quartier.
6: Oui, enfin de mannequin.
5: Oui, enfin de quartier.
6: Bon, et vous, Philippe? Vous sévissez dans quoi? Auteur? Oh là! Alors quoi, des chroniques, des essais, des romans?
5: Non, des poèmes.
6: Et alors, c'est pas trop compliqué pour les rimes?
5: Eh ben, quand on s'est vu à la papeterie l'autre jour, j'allais lui acheter une gomme.
6: On peut peut-être écouter quelque chose à la fin du dîner.
5: Ah ben oui, puis s'il nous reste un peu de temps, Christelle pourra enfiler 2-3 de mes vieux tailleurs. Moi, ce qui m'intéresse, c'est vous, Christelle. Qu'est-ce que vous... comment vous vous êtes rencontrée avec Martin? Oh, pardon, excusez-moi, Christelle, je vous coupe 2 secondes. Oh, écoute, j'ai retrouvé une photo de nous. Tu es tout nu en train de courir derrière Toutouille. Ah.
6: Non, pas Nounouille, Toutouille. C'est voilà. Le chien.
5: Voilà, bon. Alors, toi, derrière Toutouille, moi, on va sur le côté déguisé en babar.
6: Oh.
5: Ah non, je te jure, elle n'est pas possible, cette photo. Tu t'en souviens?
6: Bah oui, je m'en souviens. Bah oui, c'était à ton anniversaire en 92.
5: Ah non, 92, c'était pas mon anniversaire, c'était ton anniversaire. Mon anniversaire, c'était en 93.
6: Bon, parce que toi, t'as pas eu d'anniversaire en 92.
5: Oui, si, mais à mon anniversaire, j'étais pas en babar. J'étais en casimir.
6: Ah non, je m'excuse, l'anniversaire de babar, c'était en 92.
5: T'es sûr?
6: Ah, sûr, écoute, j'ai un repère. 92, babar.
5: Peut-être. Bon, enfin bon, oui. Allez, on s'en fout. Oui, donc alors, Christelle, racontez-moi cette rencontre avec Martha. Alors. Et non, Casimir, c'est ni ton anniversaire, ni mon anniversaire, c'est 92, la mort de ton père.
6: Mon père est mort en 92. Ah bah dis donc, on est fortiche, on a fêté ses 70 ans en 93.
5: Mais non, ses 70 ans, on les a fêtés en 92, 2 jours de sa mort, réfléchis 2 secondes, c'est pour ça que j'étais en Casimir.
6: Oui, bah ça aussi, hein.
5: Quoi?
6: Bah quand Samu est arrivé, qu'ils ont vu Casimir en train de faire du bouche à bouche à mon père. Ils m'ont mis un petit moment avant de sortir l'oxygène.
5: Ouais, mais n'empêche que c'est ça, Casimir c'est ton père et Babar c'est 92, ton anniversaire.
6: Mais 92, c'est pas possible, on n'avait pas encore Toutouille. Non, c'est pas toi, Christelle. Suis un peu, hein, sinon on s'en sort pas. Ça aussi, cette manie qu'elle avait tout le temps de se déguiser, hein, c'était...
5: Oh, j'ai une idée. Oh oui, comment on s'entend bien tous les quatre? Non, parce que c'est vrai, on s'entend bien tous les quatre, hein.
6: Moi, je dois reconnaître que j'accroche bien avec Philippe.
5: Ah.
6: Non, avec Christelle aussi, mais ça, c'est plus normal, hein.
5: Attends, alors, mais moi, je trouve qu'on se fait une idée fausse sur les mannequins. Hein. Être jolie, ça n'a jamais empêché d'être intelligente et vraiment... Christelle est très jolie. Hein?
6: Bon, alors, c'était quoi ton idée?
5: Je me disais, enfin, si ça vous tente, bien sûr, qu'on pouvait se faire une petite sortie tous les quatre.
6: Que très bonne idée.
5: Bon.
6: Alors, nous, je veux dire musique, théâtre, tout nous va.
5: Et magie?
6: Comme magie. Oh, ouais. Bon, je vais te dire, hein, je te prends le lapin, je te le mets dans le chapeau. Il n'y a plus le lapin, il y a toujours le chapeau.
5: Bon, pas magie, alors.
6: Bon.
5: Oh, et un bowling.
6: Bowling, ça va pas être une très bonne idée parce que Christine avec ses ongles, j'ai peur qu'elle pique dans les boules et qu'elle.
5: Et un karaoké, ça va aller, Christine, pour le micro.
6: Christine, ça te dit? Moi, samedi.
5: Nous, plutôt en semaine. Jeudi prochain, ça va à tout le monde?
6: Parfait.
5: Super.
6: Vous en avez déjà fait du karaoké? Hein? Ah non, c'est pas dans les torrents, non? Ah non!
4: Il confond avec...
6: Non. C'est dans les restaurants.
5: Bon, allez. Je vous mets un peu de musique, on passe à table.
6: Oui, parfait. Moi aussi, j'emportais des jeans déteints comme ça à une époque. Par contre, vous ferez attention, votre braguette est ouverte.
5: Tu te rappelles rien? Ah là là, je me rappelle comme c'était hier.
6: Ouais, c'était à Courchevel. 95.
5: 96.
6: Ouais, 95.
5: Courchevel, 96.
7: 96. La République, c'est moi!
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8: Darné, tu me mets un quénon, un morpion et une bière. Alors, remarque, c'est un peu tôt pour la bière. Mets-moi un Ricard. Bah non, j'ai plus de moumoute, j'ai plus de perruche. C'est fini cette période. Non, puis je pouvais plus faire croire que j'avais 22 ans. Tu sais quand c'est, qu'est-ce que je m'en suis aperçu? Le jour de mes 50 ans. Tiens, regarde, un Game Boy. C'est Laetitia qui me l'a offert pour un an de liaison. Hein? 17 ans en novembre. Non, mais là, il y a de l'eau dans le gaz, là. J'essaie de mettre de la distance, là, non. Depuis que je l'ai foutu enceinte, c'est insupportable. Je me rappelle ma femme quand elle attendait la petite, elle était là. Non, il y a un tracteur, là. Conduit ça pendant 15 ans. Bon, bref. Non, je suis écouté. Oh, les dit, oh. 5 minutes, là, oh. Je sais même pas siffler, tiens. Laisse-moi le temps de respirer, là, oh. Déjà que bon, bah, faut que j'annonce la nouvelle à tes parents. Et que je me présente. Bon, c'est certain, ça va leur faire un choc. Au téléphone, je pouvais encore déguiser ma voix, mais enfin là. Non, puis le père, il a pas l'air commode, hein. Mais attention, hein. Faudrait pas non plus qu'il manque de respect, hein. J'ai 5 ans de plus que lui, hein. Oh non, la petite est insupportable. Tiens, un exemple. Typique. L'autre après-midi, après l'école, on faisait un monopoling. J'avais les trois hôtels, hein. Hôtel de la Paix, hôtel de Breteuil, plus un Formule 1 que je m'étais mis de côté. Bon, bref. Plus la caisse des communautés. Il manquait plus que la gare du Nord, hein. Ben, elle a refusé de me le vendre. J'étais obligé de revendre tous mes hôtels. Qu'est-ce que tu aurais fait à ma place? Ah non, de temps en temps, se comporte comme une gamine. Ah non, j'étais furieux. J'ai pris l'Opel Vectra, je suis retourné chez ma femme. En même temps, ça m'a permis de renouer des liens, quoi. Mais bon, de refaire l'amour avec elle, c'est comme de refaire l'amour avec une autre femme, quoi. Mais plus grosse. Je me suis même surpris à lui dire je t'aime. À ma femme, franchement. En même temps, ça m'ennuie d'avoir trompé Laetitia avec Martine. Mais c'est ma femme, merde, un minimum de respect, merde! Tu sais, c'est pas évident de plaire aux femmes, hein, je te le souhaite pas. Hein. Marc, ça risque pas de t'arriver. Mais dis ça, toi. Ben moi, j'aimerais bien être à ta place de temps en temps. Je suis sûr que t'es bien toi le plus heureux. Tiens, voilà, tranquille, sur mes petites béquilles. Ça fait combien de temps que t'es dans le plâtre? 5 ans. Ben voilà. Bien toi le plus heureux, tiens. Pas de projet, pas d'avenir. Tu sais, c'est marrant qu'en ce moment, chérie. Je suis en réflexion, toi. Je fais marcher la boîte à cerveau, toi. Tout m'intéresse, toi. Quand je vois une poussière, par exemple, tiens. Comment ça se fait qu'elle a été constituée? Comment elle a été fabriquée? Pourquoi? Hein? Je vois un piaf qui vole, qui passe au-dessus de moi, et je dis, tiens, comment ça se fait qu'il arrive à voler alors qu'il a constitué de plumes, tu vois? Pourquoi? Pourquoi la t'es jeune, toi. Pourquoi t'es vieux? Pourquoi? Je vois, il y a des gamines de 16 ans, là. Mais elles en paraissent 17. Tiens, exemple. L'autre soir, on était en Tebois. En boîte, connard. Avec les tissés, ses copains-copines. Bon, entre autres, petite copinelle, bien excitante, bien sympathique. Bon, petite Fiona, là, mini-jupette, enfin, tout le pack complet. Bon, bref, là-dessus, je me suis pas posé de questions. Bon, bref, et donc, bon, comment ça lié connaissance avec la petite Fiona, tu vois, comment ça, comme ça, de fil en conversation, tu vois, putain, regarde, Fiona, il y a une poussière, d'après toi, comment Oh, enfin, elle s'en foutait, mais... Et maman, elle vient s'asseoir à côté de moi. Enfin, je m'assois à côté de... Et bon, je lui dis, gentiment, comme ça, je lui dis, bon, bah, Fiona, Fionfion, si je peux me permettre. Bon, parce qu'à un moment, je mets ma main sur sa cuisse, accidentellement. Bon, je lui dis, bon, bah, Fiona, imagine que je sois, attiré par ton son, par ta personne. Et que je te propose gentiment et galamment de se raccompagner chez toi. Bon, je te cache pas que je t'emmène dans le pervectrin. Bon, j'actionne le verrouillage des portes automatiques. Et là, je te fais l'amour comme un dieu de force pendant 5 minutes. Comment réagis-tu, s'il te plaît, Fiona? Sois gentil de répondre. C'est ce qu'elle me dit, la petite. Droit dans les yeux, hein. Elle me dit, pourquoi pas? Eh ben, de la chance que ce soit son père qui l'a raccompagné, hein. Heureusement que j'ai une certaine morale, que j'ai une certaine éthique. Mais les jeunes, là, mais je les voyais en boîte, les petits branleurs, là. Mais ils savent pas draguer, non. Mais j'avais envie de leur dire, mais invite-la à danser un blues! Fais-lui sortir ton aftershave! Et puis, dans le creux de l'oreille, tu lui glisses un poème de Daniel Guichard. Fais-la rêver, merde. Ouais. Et les jeunes, hein, ils ont plus de repères. Pense qu'ils ont fumé leur boulette de pied. T'as alors ça, hein? T'es con. Tiens, remets-moi, Ricard. Oh, putain, ça va pas du tout en ce moment. Je dors mal. Depuis que je deviens intelligent. Oh, ça va pas du tout. Oh, j'ai besoin de vacances, là. Et partir au soleil, là. Aller sur Dunkerque. Et je vais emmener ma fille. Oh oui, c'est bien, ça, c'est une bonne idée. Et peut-être une copine à elle.
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10: Je ne peux pas vous faire un spectacle sur la psy. Ça vous parlait de mes rêves, de mes rêves, bien sûr. Alors moi, j'en fais des tonnes de rêves, des tonnes, hein, et vous aussi. Et alors, ce qui est rigolo, c'est qu'on a des tas de rêves en commun. Ça, vous en avez déjà parlé entre vous. Vous dites, oui, je l'ai déjà fait celui-là. Oh là là, il est ignoble celui-là, ce rêve-là, quand tu rêves que t'es comme ça, toi, bien. Je vais vous en donner quelques-uns, hein, très facilement. Tiens, celui-là, par exemple, c'est un grand classique. Hein, tout le monde l'a fait. Vous êtes dans l'arrière-salle d'un bar, assez sombre, tu vois. Vous êtes entouré par des gros moustachus, tous habillés en cuir, tu vois. Et tout d'un coup, il y en a un qui arrive du fond, comme ça, il t'attrape par les couilles. Et puis il tire comme ça, et il tire. Non ? Vous ne l'avez jamais fait, celui-là ? Ah ben, c'est moi, alors, ça doit être moi. Non, c'est que moi, ça doit être mon côté homo, refoulé, sûrement, un truc comme ça, ça doit être ça. Voilà, un autre qui n'a rien à voir, qu'on a tous fait. Je suis là, je m'apprête à faire l'amour à ma mère, hein. Il y a mon père derrière qui fait une gueule, je vois, comme ça, pour l'air content, tu vois. Et d'un coup, il y a mes deux sœurs qui arrivent sur le côté, complètement à poil, en se titillant le boulot, Non ? Celui-là non plus. Oh bah merde alors. Bah dis donc, j'ai pas le pot là. Bon alors un autre, car rien de sexuel. Comme ça, on est tranquille. Hein. Donc là, je suis à la montagne, Je suis au ski, je suis tout seul. Hein. Je m'apprête à prendre le tire-fesse. Hein. Je viens juste de me coller la rondelle, tu vois, dans le... Alors, on ne peut plus rien dire, alors, à ce moment-là. Tiens, elle dort plus, elle. Dans les rondelles. Alors, non, je ne sais pas comment le dire autrement. Je suis là, donc j'attends que je tombe, toi, que ça parte, toi. Hein. Et d'un coup, la roue... Ça s'arrête à mon tour. Au moment où c'est à moi de partir, ça s'arrête. Donc du coup, je me rabats sur le télésiège à côté, un grand télésiège, 6 places, tu sais, comme ils font maintenant. Et là, je me retrouve avec 2 vieilles chattes, une paire de couilles, une moule, un god immense, juste à côté de moi. Très sympa, d'ailleurs. Et à l'autre bout, Jeannie Longo. Non, c'est bizarre, les rêves. Oui, j'ai bien dit Jeannie Longo, et c'est ça qui vous choque. Ah non, c'est le seul truc qui n'est pas sexuel depuis le début. Ah bon? Ah oui, peut-être bien. Peut-être bien, oui. Et alors, vous pensez que ça vient de moi? Vous pensez que ça vient de moi? Oui. Je déconne, bien sûr. Là, je vous ai raconté à n'importe quoi comme rêve. Je vais vous en dire maintenant un. Que beaucoup d'entre nous ont fait, hein, tous à un moment ou presque tous, hein, à un moment donné, rêver qu'on se retrouvait tout nu dans un endroit public. Vous l'avez fait, ça vous est arrivé, ça, ça là, là, là, j'aurais gagné 2-3 qui me disent oui quand même, parce que là, franchement, là, parce, oui, oui, vous l'avez fait. Bon, voilà, merci de votre franchise. Alors, et ça, tu sais d'où ça vient, ça, ce rêve-là, ça vient. Du fait que t'as envie de retrouver la satisfaction quand t'es bébé, que ta maman elle te porte comme ça, t'es tout nu, t'es dans ton bébé, et tout le monde sourit, tu vois, regarde un bébé, c'est joli, un bébé tout nu, hein, ah, c'est moins évident que t'es adulte, hein, bah c'est moins joli adulte, hein, t'as des poils, t'as des trucs qui pendent et tout, hein, c'est moins joli, bah, t'essayes de retrouver cette satisfaction. D'ailleurs, si tu te souviens bien dans ce rêve que tu fais là, les gens ne te voient pas, en fait. Parce qu'ils ne sont pas offusqués par ta nudité, en fait. Ils te voient pas, ils boivent leur verre tranquillement. Et toi, t'as peur. T'as peur qu'ils te voient, t'as peur qu'ils disent « Ah, regardez la poêle !» Et d'ailleurs, dans ce putain de rêve, tu te dis « Mais comment je me suis démerdé pour me retrouver à poil, là ?» C'est pas possible, j'ai pas pu tout oublier, tout. C'est pas possible. Hein, tu cherches partout autour de toi. N'importe quoi, une petite serviette en papier, un truc pour te cacher le bout de la bite, toi, ou la chatte, je sais pas comment ça fait avec les filles, toi. Et alors, tout d'un coup, et ça, tout le monde l'a fait aussi, tout d'un coup, tu te mets à courir, et il y a un mec qui te court après, et toi, tu patines dans la semoule, ça, vous l'avez fait, celui-là, dites-moi oui. Hein, il est terrible, celui-là, hein. T'as vu? Là, t'es à fond, tu t'enfonces, l'autre, il te rattrape comme ça. Il fait 2 foulées, il est sur toi. Et toi, t'es là, tu patines, et tout d'un coup, il y a un nain qui te hurle dans les oreilles et dit « Sors, Jean-Marie, sors, la clepsydre est vide, t'as plus le temps, sors, laisse tomber la clé, sors vite !» Ça, c'est aussi quand tu t'endors devant la télé, hein. Tu sais, là, je me dis, parenthèse, c'est super mauvais, faut jamais même s'endormir tout de suite après un film, surtout si c'est un film un petit peu violent. C'est très mauvais, très mauvais. Parce que, entre autres, le sommeil, il sert à ranger dans le disque dur, notamment dans la mémoire, tous les événements de la journée, et de la journée un petit peu d'avant, et tout ça, les événements les plus marquants, tu les re-ranges. Alors quand t'as le film qui arrive comme dernière information, comme ça, quoi, le film, il est très présent, tu mélanges tout, toi, ton cerveau, il refait le film dans tous les sens, il change la fin, tu retrouves ta boulangère en Dark Vador, ton contrôleur fiscal en Rocco Siffredi, toi, avec un... Hein? Non, faut jamais, jamais faire ça, jamais. C'est pour ça, moi, quand je viens de regarder un film un petit peu fort comme ça, je prends toujours soin de reboire 1 litre ou 2 de rouge, hein, pour relativiser, toi. Et si c'était un film très violent, je remets un film de cul, je me branle, je jouis, hein, et là, alors là, après, c'est l'encéphalogramme de la grenouille, tu vois. Là, alors là, je dors, là, je peux pas savoir. Non, mais je... je déconne, hein. On est là pour déconner. Enfin, si j'éconne. Pour les 2 litres de rouge, hein. Oui, parce qu'on s'est tous branlés devant un film de cul, hein. Enfin, là, je m'adresse aux mecs, hein. C'est plus un truc de mec, hein, bien sûr. On s'est tous branlés devant... Bon, bah, attends. Bon, d'accord. Voilà. Ceux qui ne se sont jamais branlés devant un film de cul, levez la main. Je vous remercie de votre franchise. Merci, messieurs. Ah, alors. Voilà, ça, c'est fait.
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11: La première fois que j'ai fait du ski, c'était au Québec, quoi. Le ski, c'est un sport absurde. Même si t'es le plus grand beau gosse de la Terre, même si t'as la plus belle combinaison de la station, quand tu marches avec des chaussures de ski, t'as l'air con. Ok, t'as mis ton ski, on y va. T'es en position. Position de chasse, la neige. T'as envie d'y aller, tu vas y aller, t'as pris ton courage à deux mains, et là, il y a un gars, il passe à fond, comme ça. Et là, ta copine, elle dit « Ah, putain, il skie trop bien !» Tu vois de quel genre de gars je veux parler? C'est le genre de gars blond, avec les lunettes comme ça, que si toi, tu l'aimais, on dirait une mouche. Lui, ça lui va. Lui, son ski, ça fait « Chut, chut, chut. Toi, tu sais pas pourquoi, ça fait « Crrr. Toi, on dirait qu'on t'a payé, on t'a dit « S'il vous plaît, monsieur, toute la neige qui est en haut, vous pouvez la mettre en bas ?» Bon, c'est parti, on y va. On va skier. Allez, c'est parti. Partagé entre la joie de la glisse et la terreur de la chute. Ouais. T'arrives en bas, il faut remonter. Et là, il faut remonter avec le tire-fesse. Tu le connais, le tire-fesse? Tu veux le prendre, c'est jamais à ton tour. Attends, c'est à l'autre. Mais quand? Attends 2 secondes, je vais aller là, 2 secondes. Non, attends. Et à un moment donné... Et là, vas-y, là, quand. Et là, t'es sur le tire-fesse. Et en tant que débutant, tu te dis au moins que je réussisse le tire-fesse, putain. Sauf qu'à un moment donné, tu tombes du tire-fesse. Et là, on est d'accord, tu as un réflexe humain. Mais bizarre, tu restes accroché au tire-fesse. Il te manque un gant, il te manque un ski. Et tu dis, c'est bientôt la fin du tire-fesse, faut que je le lâche. Si je le lâche pas, je vais faire le tour. Oh là là, incroyable le ski. Moi, je critique pas le sport, ok? Mais le ski, c'est un truc impossible. Je fais beaucoup de sport. Encore cet après-midi à l'hôtel, j'ai été faire à la piscine un peu de natation aquatique. Je rentre à la piscine, sur qui je tombe? Le blond, putain. Le blond avec son maillot de blond, putain. C'est le maillot en 3D. Toi, t'as le parachute. Le truc qui gonfle et tout dans l'eau. Lui, non. Maillot de blond, les lunettes de natation, tu sais, celles que toi, tu les enlèves, t'as l'impression que tu vas enlever tes yeux avec. Tu sais, moi, quand j'enlève ces lunettes, pendant 6 semaines, on me dit « Hey, t'as été à la piscine ?» Il est là, taillé en V, le blond, comme moi, mais dans l'autre sens. Il est là, il s'apprête à plonger, il a mis ses doigts au bord de la piscine. Mais attention, hein, des pieds de blond, hein. Pas des pieds genre où il y a 2 doigts qui disent « Laisse-moi tranquille ». Pas des pieds genre t'es à la plage, tu les rentres dans le sable et tu dis « Ouais, salut, tu vas bien ». Non. Des pieds classe. Le blond, il plonge. Ça fait pas une goutte, ça fait pas un bruit. Tu sais, toi, tu plonges, t'as l'impression qu'il y a toute ta famille qui est venue avec toi. Le maillot, il gonfle, tu remontes les lunettes, elles sont comme ça. Et comme tu sais pas nager, tu dis à tes copains « Hey, le papillon !» Oh, regarde le papillon !» Ou bien tu nages le crawl, mais tu sais jamais quand il faut respirer. Ok, j'en peux plus. Je vais aller à la douche. Je rentre à la douche, sur qui je tombe? Vous étiez là ou quoi? Le blond, il est en train de se doucher avec son gel douche de blond, tu sais. Moi, j'utilise le truc, là, l'affaire qui y en a jamais dedans, là. Tu sais, celui qu'ils installent vide, tu sais. En tout cas, je vais rentrer chez moi et je vais réfléchir à tout ce que je vous ai dit, mais avant ça, j'aimerais prendre une résolution devant vous ici. Un jour, mesdames, mesdemoiselles,
9: messieurs, je serai blond.
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13: Non mais vraiment, j'adore les enfants. Les enfants, c'est... aidez-moi. Ça fait bien dans une maison. Si, un enfant, tout de suite, ça habille une pièce. J'adore les enfants. Je crois que c'est pour ça que j'en aurais pas. Attention, je suis comme tout le monde, j'en veux un. Mais à chaque fois, au moment de passer à l'acte, il y a une question qui me pourrit l'esprit. S'il est moche, qu'est-ce que je fais? Personne n'a jamais eu cette crainte. Non mais, soyons pas hypocrites. S'il est con, je peux lui faire faire du sport. Mais s'il est moche, ben voilà, c'est mon fils. Bon, on se ressemble pas trop, hein. Enfin, j'espère. Non, ça a dû sauter une génération. En fait, il ressemble beaucoup à son ancêtre. Enfin, à nos ancêtres à tous. Alors, quand il est petit, ça va. Tu peux lui mettre un passe-montagne. Mais à 17 ans, le passe-montagne, c'est un handicap. Je suis désolé, ça me fait flipper. Et puis, il faut y penser à tout ça. Parce qu'à l'accouchement, quand il pointe sa petite tête, c'est trop tard. Tu peux pas faire... non. Non, c'est bon, vous pouvez le rentrer, celui-là. J'attendrai le prochain. J'exagère à peine. J'imagine la scène dans la chambre de la maman qui vient d'accoucher. Oh. C'est quoi? Ah, je le regarde à l'envers. Ah, d'accord, je me disais aussi. Ah, oui, je suis content, mais ça... Bon, allez, le vrai, maintenant. Bon, ben... On va le garder, alors. Hein. De toute façon, vous le reprenez pas. Non, je veux dire, il n'y a pas un système de location avec option d'achat. C'est pas une voiture. Ben, c'est dommage, hein. Il aurait été joli avec des phares. Quoi, chérie, qu'est-ce qu'il y a? Ah, non, il est très bien, il est très très bien. Comment t'expliquer? Tu te rappelles ton soufflé? Oui, bah là, c'est le contraire, il a bien pris. Là, je... Bon, il part déjà, qu'est-ce qu'il a dit? Téléphone maison. Oh. Qu'est-ce que tu veux? Tu veux le prendre dans tes bras? Non, je pense pas que tu sois prête. On va d'abord te faire une péridurale des yeux. Alors, bien sûr que tu peux aimer un enfant moche, mais c'est plus dur. Ou sinon, faut être alcoolique. Et les enfants ne sont pas dupes, hein. Ils savent très bien ce qui se passe. Je crois qu'enfant, tu te rends compte que t'es moche, le jour où pour une photo de classe, la maîtresse te dit que c'est mieux que tu sois pas sur la photo. Sinon, elle va pas se vendre. Si, c'est un signe très fort, ça. Et comme le gamin a des soupçons, il vient te voir et te pose la question qui tue. Dis, papa, je suis beau? Bah non. Mais en tout cas, si tu me poses la question, c'est le sens de l'humour. Mais tu m'aimes quand même? Bah non. Enfin si, mais pas autant que si t'étais pas aussi moche. Allez, mon petit bonhomme, prends ton ballon. On va jouer sur le carrefour. Ça aussi, je savais que ça passerait difficilement. Hein, Sinon, il y a la chirurgie esthétique. Mais bon, si tu commences à faire des liftings à 2 mois... À 15 ans, le gamin, c'est un tambour. Tu lui fais des bises, t'as l'impression de faire des percussions. C'est pas intéressant. Il paraît aussi qu'il y a des bébés moches qui deviennent de beaux enfants. Oui, mais à quel âge? C'est pour toutes ces raisons que depuis 3 ans, je mets des préservatifs. Je l'ai pas dit à ma femme. Non, elle s'en est pas rendue compte, c'est parce qu'on fait l'amour dans le noir. Non, en fait, si on fait l'amour dans le noir, c'est parce qu'en pleine lumière, quand je vois son visage, j'arrive pas à penser à une autre. Bande d'hypocrites. Je sais, c'est égoïste, mais je veux pas d'un enfant moche. Mais attention, hein, je veux pas non plus d'un enfant beau. Non, si mon gamin était vraiment beau, je crois que j'aurais un gros soupçon d'être cocu, moi.
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15: Parmi les émissions phares de la télévision, chaque dimanche, nous retrouvions l'incontournable Jacques Martin.
16: Merci. Merci d'avoir choisi Dimanche Martin et d'avoir passé la première partie de ce dimanche en notre compagnie. Et le temps de débarrasser le lutrin. Bonjour. Car nous avons reçu... en l'honneur du nouveau pape Benoît XVI, une chorale. La chorale allemande des petits chanteurs à la croix de fer, sous la direction de Hans de Panier. Et nous nous retrouvons pour votre rendez-vous dominical de l'école des fans.
17: Bonjour. Tu es grande, dis donc. Comment tu t'appelles? Vanessa. Vanessa comment? Vanessa Paradis. Et qu'est-ce que tu veux faire plus tard? Chanteuse. Eh ben, on n'est pas dans la merde.
15: Dans les années 80-90, c'était Patrick Sabatier.
17: C'est sympa, hein? Aujourd'hui, dans Vie de Recherche, nous recherchons les camarades d'école de Monseigneur Lustiger à l'école privée Sainte-Marie-Joseph de la Pénétration. Ah, nous avons un appel. Allô? Ouais, c'est sympa. Vous êtes reconnu sur la photo? Vous êtes quel numéro? Le 69? Vous venez vendredi, hein? Et vendredi prochain, rendez-vous aussi avec À Tout Cœur pour vous offrir un tracteur.
15: N'oublions pas le feuilleton avec Jean-Richard dans Maigret.
18: Bonsoir, chère madame. Ah, arrêtez vos sarcasmes. Allô, Lucas, avant de filer à Pigalle, fais-nous monter de la bière et des sandwichs. J'espère que l'interrogatoire sera pas trop long, car ce soir, ma Maigret m'a préparé un gratin, et après, elle doit me bourrer la pipe.
15: Des séries plus musclées comme Starsky et Hutch.
19: Allô, allô, allô, allô, c'est des bras droits, appelle Capitaine Daubert. Allô, allô, chef vénéré, c'est Starsky, nous sommes à la poursuite de deux malfrats. Hutch, ah non, Hutch, erreur sur les personnes, c'est Daniel Debret Sinclair. Oh, mais oui, mais voilà sa majesté. Oh, quelle magnificence. Tu fais les poubelles ou tu t'es fait tout beau, ton Altesse? Daniel, sache pour ta gouverne que ce costume que je tiens de mon arrière-grand-oncle paternel a été réalisé en véritable poêle de queue de lama. Oh, c'est très élégant. Dis donc, si tu trouves un lama nain, tu le, et fais-toi faire un petit sac. Ah, dis donc, alors, c'est par les chiffons. Maintenant, le juge Fulton nous attend. Alors, viens de l'ordre des cadres. Dis au revoir. Au revoir, monsieur. Viens, ta majesté. Au revoir, madame. Bonjour, madame. Oh, viens, ta majesté. Oh.
15: Depuis ses débuts, la télé parle cuisine. Plus récemment, avec Jean-Pierre Coff.
20: C'est pas de la merde. Aujourd'hui, on va cuisiner comme au presbytère, avec les ingrédients qu'on va trouver dans l'église. En entrée, un Jésus, un bon Jésus. Si vous n'en trouvez pas un de Lyon, prenez-en un de Nazareth. Il est aussi accroché au clou. Pour poursuivre, une recette très simple. Sandwich pour vous, mesdames. Sandwich à l'hostie. Une tranche d'hostie entre deux tranches d'hostie. C'est un peu sec, j'en conviens, pour mouiller la meule. En hommage au charpentier. Un Saint-Joseph, vieilli en fût de chêne, évidemment. Et au moment de Pâques, n'oubliez pas, faites-vous bien tripoter les œufs, nom de Dieu.
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21: Oui, ça fait 2 mois que je ne suis pas allée à la gym. Je le ressens. C'est malheureux, hein. Tu sais, le corps, si tu ne le travailles pas... Hein. Au bout d'un moment, c'est lui qui te travaille, hein. Eh oui, parce que moi, normalement, toutes les semaines, je vais à la gym dans mon quartier. C'est madame Soupline. Oh, ben, elle s'appelle pas Soupline, hein. Elle s'appelle madame Line. Mais les soupes, elles sont bonnes, moi, je l'appelle Soupline. Elle nous fait un cours à temps extra, hein, au malheur. Regarde le coup. Alors, dès qu'on arrive, elle commence. Relaxation. Alors, elle est parisienne, tu sais, en plus. Alors, ça fait bizarre, ça fait... Relaxation obligatoire pour tout le monde et surtout pas de relâchement. Tout le monde y se détend. Alors, elle nous fait faire un exercice, ça s'appelle la lumière bleue. Moi, j'appelle ça l'ampoule bleue parce que ça me reste mieux. Regarde le coup. En inspire, tu fais monter la lumière bleue. Regarde le coup. Là, normalement, il devient la forme de l'ampoule. Oui. Moi, c'est à ce moment-là qu'il me vient les gaz. Ah, parce que quand je fais EDF, je fais GDF de suite. Ah oui, toujours. Toujours, ah oui, toujours, toujours, toujours. Ah oui, toujours, toujours, toujours, toujours. Alors, qu'est-ce que je fais quand il me vient GDF? Pour pas déranger les autres du cours, tu sais. J'ai dit à la prof de monter la musique un peu plus fort. Je me mets au fond de la salle et je dégage tranquille. et après nous fait faire l'expire. Alors l'expire, c'est quand tu fais sortir l'air, hein. Bon, c'est vrai que moi je l'ai déjà bien fait sortir avant. Mais je garde toujours une réserve. Alors, la lumière bleue qu'elle est montée, tu la fais descendre en veilleuse. Et regardez le coup. Et là, normalement, c'est toi qui viens bleu. Là, on attaque la deuxième tranche du coup, la barre au sol. Alors là, je me remets bien devant, parce qu'il faut vous dire que la barre au sol, c'est facile pour moi. Pendant des années, j'étais majorette, tu sais, j'étais chef. Moi, j'étais une bombe. On avait même fait le championnat des majorettes de France à l'époque, pour vous dire, hein. C'est les Normandes qui avaient gagné, au poids. Mais elles avaient des cuissasses comme ça. Ben, le beurre contre l'huile d'olive, tu luttes pas, hein. Moi, j'étais chef, tu sais, j'avais le bâton, je te tournais le bâton, à une allure. Tu le voyais plus, le bâton. Vous le voyez, là? Et à un moment, je te lançais le bâton, le mien, le bâton, il partait, il n'y a jamais personne qui le retrouvait. Et la jambe, je te levais la jambe comme ça, droite comme un i, tu sais, je me suis même cassé le nez. Je te la redescendais en grand écart, lancée, jetée comme ça, je me relevais d'un bond, je partais en pirouette comme ça. Et la personne ne me retrouvait plus, non plus. Ça s'appelait le grand écart escapé.
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0: Et dire que moi, mesdames et mesdames, il y a encore quoi, 2 ans, je savais pas ce que c'était qu'une fille. Bien sûr que oui, je savais ce que c'était qu'une fille. C'est que j'en avais vu comme tout le monde des filles dans les livres de histoire, là. Mais je m'avais jamais attrapé corporellement, c'est ça que je veux dire. Ah, c'est vrai, moi je galérais pour draguer, mais il n'y avait pas que moi hein, qui galérait. Il y avait moi qui galérais et tout mon quartier. Déjà, je me rappelle, quand on allait pour draguer, pour avoir 10 fois plus de chances d'y arriver, eh ben, on y allait à 10. On se mettait à la gare de l'Est, je me rappelle très très bien. On allait à la gare de l'Est, on allait là-bas avec mes copains. On allait là-bas parce que c'est là-bas qu'il y avait le plus de substances. Et dès qu'on voyait une jolie fille avec mes copains. Mademoiselle! Hé, mademoiselle! Hé, viens voir! Viens voir, mademoiselle! Hé, franchement, vous êtes bien charmante, hein? Hein? Ouais, hé, mademoiselle! Eh, franchement, vous êtes bien merveilleuse, hein? S'il vous plaît. Une question me taraude. Vos yeux, ils sont aussi rapides que les yeux d'un oiseau. Et vos cheveux, et ils sont aussi espiègles que les cheveux d'un oiseau. Si ça vous dérange pas, Hein? Revenez, mais reviens, on va pas te taper, reviens! Espèce de pute! Elle voulait pas. Je crois que j'étais trop agressif. Et maintenant que je suis dans le show business, les filles, elles tombent comme des petits cafards! Comme des mouches, c'est ça. Voilà, je vais donner une métaphore. C'est comme si, par exemple, moi, j'étais des mouches, et les filles, elles viennent sur moi comme du miel qui mange des mouches. Hein? C'est ça, ouais, des abeilles, c'est ça, c'est bon. Hey, c'est bon, pas la peine de faire ta crâneuse, c'est bon. On sait que c'est les abeilles qui sont attirées par le miel. Les mouches, elles sont attirées par... Bref. Et quand je demande à ces demoiselles, mademoiselle, franchement, qu'est-ce qui t'attire chez moi? Qu'est-ce qui t'attire? Parce que je ne sais guère. Hein? Qu'est-ce qui t'attire? Elles me répondent toutes sans exception. Franchement. C'est qu'est-ce qui m'attire chez toi? C'est pas parce que t'es connu, hein? C'est pas ça pour l'instant. C'est parce que t'es... Hein? Ah non, c'est pas parce que t'es beau, non, c'est pas ça. Non, c'est parce que tu me fais rigoler. Ah, parle comme elle m'énerve, ce genre de meuf. Ces meufs, j'ai envie de leur jeter des petits piquants dans les yeux. Parce que, mesdames et messieurs, moi, j'ai pas changé physiquement. Je comprends pas l'engouement qu'elles ont. J'ai pas changé. Je suis toujours le même étranger. Tu comprends quand il y a des mecs qui ont du succès avec les filles du jour au lendemain parce qu'ils ont subi les transformations.

0: Franchement, j'aime bien Johnny Star. Mais je trouve que c'est un gros psychopathe. C'est vrai. Eh, mais je parle en connaissance de cause, là. Parce que moi et lui, la dernière fois, on s'est un petit peu frité, quoi. Je me rappelle, il était super énervé parce que j'avais fait une chronique sur lui. Une chronique où je l'avais un petit peu vanné parce que il était pas très très beau avant. Bref, il est arrivé comme ça, comme ça. À ce qui paraît, t'as dit des trucs sur moi. À ce qui paraît, t'as dit que j'étais un psychopathe. Ah non, non, non, non, non, non, non, non, non. Ah, je me rappelle de ce que j'ai dit. J'avais pas dit un psychopathe. J'avais dit, est-ce que t'as pas des pattes? Il a failli me tuer. C'est d'ailleurs véritablement la seule fois où je me suis embrouillé avec un mec du show business. Je suis désolé, mais ça, je peux rien y faire, ça. Ça, c'était mon époque rebelle, ça. Elle a quand même duré longtemps, cette époque rebelle. Hein. J'ai quel âge, là? J'ai 24 ans. Elle a quand même duré jusqu'à 24 ans.
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2: Ma femme a trouvé un truc radical pour que ça se passe bien. Elle met des points. Vous voyez, quand je fais des trucs bien, j'ai des points. Plus je fais des trucs bien, plus j'ai de points. En fin d'année, j'ai un cadeau. Pendant que je fais la vaisselle, j'ai 10 points. La vaisselle sans rien casser, 50. Chaussettes au sale, 100 points. Les deux en même temps, 300. J'ai des gros morceaux, car il faut souvent qu'ils valent très cher dans les très chers. J'ai monté une étagère, c'est 1000 points. Monter une étagère sans s'engueuler, 5000. J'ai des petits qui arrivent tellement souvent qu'ils veulent rien. Dans les petits, par exemple, j'ai descendre la poubelle, c'est 5 points. C'est bon, beaucoup, c'est bon, ça, je le fais jamais. On m'a trouvé un truc la semaine dernière, faut que je me souvienne. Ah oui, faire le lit c'est 100 points, faire le lit, mettre le couvre-lit 300 points, mettre le couvre-lit sans faire le lit, moins 500. Ah, je me suis dit que j'allais lui en mettre des points parce qu'on va équilibrer, je vais pas tout faire toute l'année tout seul. Il n'y a pas de raison, donc j'ai réfléchi qu'est-ce qui me ferait vraiment plaisir et j'ai trouvé sourire au réveil, 500 points. Pas de migraine le samedi soir, 10 000. Parce que des migraines, elle en a ça tous les jours. Il n'y a pas de date. Hein. Migraine, migraine, migraine. Et qu'est-ce que tu as? Mais je me sens pas bien. Tu sais, je vieillis. J'ai les rides qui apparaissent. C'est ce qu'il y a de pire. Non, ma chérie, le pire, c'est quand les rides s'affaissent et que les fesses se ritent. Mais faut que je me fasse un masque. Ne le fais pas. Achète-le. Ah oui, c'est pas un masque qu'on achète. T'y connais rien. C'est un truc qu'on se met le soir sur la figure. Le lendemain, on a une peau de bébé. Ah bon? Mais ça se passe comment? Suffit de se mettre une couche. Bien sûr, si tu mets une couche sur la tête, demain tu auras une peau de bébé, mais quand tu vas retirer ta couche, tu auras une tête de cul. Puis on va faire un régime. On va faire un régime. On fait pas de régime. J'ai pas. Si tu vas faire un régime avec moi, mon chéri, il faut que tu changes un petit peu. Tu as plus du tout ta taille de guêpe. Et alors, j'ai encore le dard. Elle m'a voir un docteur, je suis allé voir un spécialiste, un grand spécialiste. J'arrive, fait bon, alors qu'est-ce qui se passe? Ma femme m'a dit qu'il fallait me jouer parce que j'ai un problème de ventre. Il fait bon, nous allons voir ce qui se passe, nous allons faire une coloscopie. On va voir ce que vous avez dans le ventre. Ah bon? Mais ça se passe comment? Avec une caméra. Je l'avale? Non, non, c'est moi qui vous la mets. Mais vous êtes combien sur le tournage? Et entre 4 et 6. Tout le monde va pas rentrer. Mais la veille, il faut boire beaucoup, c'est sûr, on va être complètement bourré. Le truc à 20, il m'a envoyé voir dans un labo d'analyse médicale. J'arrive, la fille fait « Mais vous êtes déjà venu au cabinet ?» En général, j'y vais tout seul. Mais bon, vous allez au fond du couloir, vous verrez, vous attendez dans les toilettes. Alors je vais dans les toilettes, j'attends un quart d'heure, je reste comme ça, un quart d'heure. Avec un petit gobelet posé comme ça. Au bout d'un quart d'heure, il y a une trappe qui s'ouvre, la fille fait « Vous avez fini? Donnez-moi le gobelet !» Je lui donne le gobelet. Elle fait « Vous avez pas fait dans le gobelet ?» En général, quand je vais chez les gens, je pisse pas dans les lèvres. Enfin, finalement, je vais très très bien. Elle m'a juste dit, faites donc un petit régime, faites un régime dissocié. Qu'est-ce que c'est que ça? C'est pas tout en même temps. Ben, c'est ce que je fais. Dans poulet rôti, je fais poulet à midi et rôti le soir. Enfin, sinon, vous avez la liposuction. Surtout qu'après, la peau est pendue, la peau. Elle est pendue. Faut faire la chirurgie esthétique. Faut tout remonter, remonte tout, il m'a expliqué, on remonte et on coupe. Faut pas le faire souvent parce qu'à la deuxième fois, on se retrouve avec le nombril à la place du menton. Il y a une fille à la télé, elle a expliqué.

0: Je me sens bien, je me sens jeune. Le seul problème maintenant, c'est que quand je me coiffe, ça me déchire les fesses. Et ça, moi, je me suis dit, je vais faire la thalassothérapie. Ça, c'est bien. C'est dans un magnifique, c'est au bord de la mer. En plus, il y a la piscine. J'ai découvert l'aquagym. C'est génial. On est tous dans une piscine toute ronde, comme ça, avec des bonnets en plastique blanc. Vu d'avion, on dirait des balles de ping-pong dans un bol de tisane. Au milieu d'un maître nageur, très beau, très maître nageur. D'ailleurs, avant de faire maître nageur, il a dû faire le relais 4 fois 100 mètres, parce qu'il a encore le témoin dans la culotte. Il dit, vous descendez dans la piscine et vous faites des longueurs. Comment on fait? Ben, quand vous cognez, vous partez dans l'autre sens. Mais ça marche bien, les voiles, les mecs. Au bout d'une semaine, ils courent sur la passe, là, avec leurs soquettes blanches et leurs bonnets blancs. On dit, tiens, un coton-tige. Mais on devrait se méfier, parce que la première chose qu'on voit quand on arrive en thalasso, au resto, sur la carte, il y a en gras. C'est la seule chose qui est en gras. Il y a régime sans sel, régime sans sel, au bord de la mer. C'est pas du vif, ça.
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3: C'est important les premières fois, c'est quelque chose de très important. Et alors, il y a une première fois qui est très importante dans la vie d'un homme ou d'une femme, hein, c'est le premier salaire. La première fois qu'on gagne sa vie tout seul. Ça, c'est important. Moi, c'était en juillet 1982. J'avais 18 ans. Je relevais des compteurs d'eau à Grand Quevilly. Je vous jure, j'avais 18 ans. Vous savez combien j'ai gagné au mois de juillet 1982? J'ai gagné 978 francs 89. En euros, pour les jeunes, ça fait... Et vous savez ce que j'ai fait avec cet argent? Eh ben, je me suis payé mes premières vacances en solo. Vous savez où je suis allé en Grèce. Chez les pêcheurs. Ah ouais, ben vous pouvez rigoler, parce qu'effectivement, j'ai choisi une petite île. Je trouvais que ça sonnait bien, Mykonos. Je vois qu'il y en a qui voyagent un peu. Alors, Mykonos, en 82, très, très village people. Mais moi, je savais pas, j'avais 18 ans, moi je suis naïf. Je me suis juste dit, ça sent les vacances, ça sent le soleil. Oh, c'est vrai, remarqué qu'en arrivant au club, je me suis dit, oulala, il va y avoir de la compétition. Mais non, il n'y a que des beaux mecs. D'ailleurs, il n'y a que des mecs. Je ne sais pas où sont les filles. J'ai l'impression qu'on commence par un cache-cache. Et là, il y a Mike, hein, le géo, bronzé, petite moustache californienne, touffe de poils qui sort du maillot. Là, il nous a dit, il fait chaud, il fait beau, vous êtes là pour niquer, les gars, vous êtes là pour niquer. Et toi, le nouveau, tu es là pour? Ah ben moi, je suis là pour une semaine. Mais s'il faut niquer, je vais niquer, hein, moi. Et là, Mike nous a donné le top départ. Il nous a dit, allez-y, les beaux mecs, la chasse est ouverte. Allez, attendez, voilà, doucement, rangez les arbalètes, là, attends. Excuse-moi, Mike, tu dis la chasse est ouverte. Moi, je suis d'accord, mais alors où est le gibier? Je veux dire, pour l'instant, on est qu'entre nous, quoi, on est comme des glands. Et là, tout le monde s'est retourné vers moi, je vous jure. Hein. Ah, j'ai senti que j'avais mis le doigt sur le nœud. Enfin, tout ça, ça, c'était avant le drame. Un soir, je suis allé voir Mike dans sa case. En fait, je voulais mettre un hibou, mais j'ai pas trouvé sur Internet, alors j'ai mis une grenouille. La grenouille de la peur. Donc, je suis allé voir Mike, j'ai traversé le village club en pleine nuit, je me suis dit, je vais passer par la plage pour profiter de la pleine lune, enfin, des pleines lunes. Salut les garçons. Il joue la tortue ou quoi? Là, je suis arrivé à la case de Mike. Mike était allongé sur son lit de paille, entièrement nu, à côté d'un Vietnamien, enlacé dans les bras d'un grand black. Entièrement nu, lui aussi, la tête délicatement posée sur l'épaule d'un magnifique guerrier berbère. Une crèche. C'est tellement beau, n'est-ce pas, quand les hommes cohabitent. Mike, je peux te parler, viens, je voudrais te parler, viens, on va sortir, on va pas réveiller tes rois mages, viens là. Mike, dis donc, voilà, j'ai un petit souci. Tu as dit l'autre jour, quand je suis arrivé, on est là pour niquer, alors je suis là depuis 2 jours, je toujours pas trouvé les filles. Je sais pas, c'est quoi, je suis tombé de mauvaise semaine, qu'est-ce qu'il y a? Et là, la Mac a posé sa main comme ça sur ma joue, très délicatement, très, trop délicatement. Il m'a dit, Franck, est-ce que tu es sûr de voir les choses du bon côté? Je comprends pas ta question, Mike. Et là, j'ai senti dans son regard comme une franche camaraderie. Vous savez, cette amitié qui unit les hommes sur les plateformes pétrolières. Dis donc, Mike, tu serais pas un peu... George Michael? Non, non, mais ça ne me dérange pas du tout. Mais non, tu rigoles ou quoi? Non, mais c'est juste que là, je suis un peu surpris, mais je pense que je comprends un petit peu mes vacances, là. D'accord. Non, non, ça ne me dérange pas, mais je ne suis pas intéressé. Et là, Mike s'est tu et il a planté son regard dans le mien. Et c'est à ce moment précis que j'ai décidé de changer d'endroit. Le lendemain matin... J'ai fait mes petits bagages, j'ai pris mon petit baluchon, j'ai dit au revoir à tout le monde, et j'ai quitté Mykonos sans me retourner. Je me suis dit, j'ai 18 ans, c'est mes premières vacances en solo, si je dois me faire prendre, bah ça sera en photo.
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5: Là, j'ai rencontré une fille moderne, 20 ans. Oh bah, c'est moderne comme âge, hein. Oh bah, plus moderne, ce serait limite avant-garde, hein. Et même garde à vue, d'ailleurs. Hein. Alors, elle s'appelle Vanessa, je l'attends. Normalement, on devrait conclure. Alors, moi, j'ai qu'un problème, c'est un peu gênant à dire, enfin, c'est les préservatifs, quoi. J'arrive pas à m'y faire, moi. Mais oui, parce que qu'est-ce que vous voulez? 15 ans de mariage, donc, formation à l'ancienne. Et alors, maintenant, je suis à nouveau sur le marché. Attention, non, je connais quand même, mais moi, si vous voulez, c'était les tout premiers préservatifs en vessie de porc. Alors, il fallait les gonfler à la main, les lubrifier à la graisse d'oie, alors... Il fallait toujours se trimballer avec des oies. Et il y a un autre problème, c'est où les mettre? Non, où les mettre? Je sais où les mettre, non, mais... Non, je veux dire, avant, où les stocker, où les entreposer... Oui, parce qu'on m'en avait prêté un il y a quelque temps, et je l'avais laissé dans la poche du pantalon, du jean. Eh ben oui, c'est le moment crucial, le jean, je l'avais plus. Ah ben, on l'a jamais retrouvé. Et la fille non plus, d'ailleurs, on l'a jamais retrouvé. Alors là, c'est pas ce que j'ai fait, là, j'en ai disséminé partout dans tout l'appartement. Ils sont présents, mais invisibles. Vous voyez, le tact, toujours, t'as les mon maître mot. J'en ai acheté 6 douzaines. La pharmacienne, elle fait « Ah bon, pour la soirée ?» Je dis « Oui, mais parce que j'ai de la famille qui arrive de province. » Alors, elle me fait aussi « Avec réservoir. » Bah, je dis « Non, on va pas stocker, il n'y a pas la guerre. Hein. » Donc, alors, vraiment, vraiment, partout. Bon, déjà là-dessous, il y en a une bonne douzaine. Même dans la cuisine. Eh ben oui, si elle veut boire un verre d'eau. À un moment, elle fait « j'ai soif », comme ça. « Oh, j'ai soif enfin... !» Oui, enfin bon, peut-être pas à ce point-là, mais enfin... Non, c'est le sens général, quoi, elle veut boire. Alors, elle arrive dans la cuisine, elle prend un verre, hurle. Et après, elle fait « mais je ne sais pas ce qui m'arrive, j'ai envie, prends-moi immédiatement !» Si, si, il y a eu des cas. Et qu'est-ce que je fais, moi? Très simple, je la prends dans mes bras, je l'allonge délicatement sur la table de la cuisine, elle fait « Oh !» Je la redresse, j'enlève les miettes, je la reprends, je la rallonge, et je lui murmure « Tu sais, Vanessa, c'est vraiment pas mon genre d'aborder les filles comme ça, je suis plutôt timide et romantique, mais là, je sais pas, j'ai... vraiment l'impression qu'il y a un truc qui s'est passé entre nous. Et pendant ce temps-là, toujours avec tact, j'ouvre la porte du frigo et dans le bac à légumes, tada! Alors, d'une main experte, donc je défais l'emballage. Eh ben non, je défais pas l'emballage. Eh ben non, parce que je m'appelle pas David Copperfield. Et en plus, j'aurais pas mes lunettes. Eh ben non, je peux pas le mettre sans lunettes. Regarde, c'est trop loin, je vois rien, moi. Je peux même pas lire le mode d'emploi. Qu'est-ce qu'il y a écrit, là? À utiliser avant octobre 2005. J'espère quand même, hein. Et puis, je peux pas mettre une paire de lunettes à côté de chaque préservatif. Ah ben non, j'ai pas assez de lunettes. Ou alors, à moins que je le mette maintenant, mais non, il tiendra pas, non. Ah, mais, et si je lui disais franchement, je lui dis, voilà, écoute, Vanessa, bon, je suis pas très à l'aise avec ces trucs-là, puis bon, ben, en jouant comme ça, ben, c'est peut-être elle qui me le mettra, hein. Bon, ben, 20 ans, elle a pas besoin de lunettes. Et puis, en plus, la franchise, c'est toujours payant avec les filles, hein. Merci, super, ouais. Eh, je suis pas un peu bête, moi, si ça se trouve, je me complique la vie pour rien, elle en aura dans son sac, hein. Bah oui, maintenant, les filles, elles en ont toujours. Ouais, mais alors là, il risque d'être trop grand, hein. Eh ben oui, parce que, attention, maintenant, leur référence, c'est Rocco Siffredi. Eh ben oui, mais moi, j'ai un outillage d'amateur, hein. Je bricole le dimanche, et encore pas tous les dimanches. Eh, c'est pas grave, si c'est trop grand, je ferai un ourlet. Oui, mais si elle me demande des trucs que je connais pas, des trucs qu'elle a vus dans des cassettes, avec des cascades. Ah, oui, parce qu'attention, maintenant les filles, c'est exigeant. Elles veulent des orgasmes de je sais pas combien sur l'échelle de Karcher. Puis si ça marche pas, elle va se foutre de moi avec ses copines. Ah, c'est elle? Ah, ben non, j'y vais pas. Ah, ben non, je peux pas, je suis chez moi. Bon, Vanessa, mettons bien les choses au point. J'ai pas une grosse bite, je suis pas cascadeur, j'ai pas. Monsieur? Christophe Richard, Cuisine Plus.
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6: Excusez-moi, patronne, c'est moi, c'est Brigitte. Je suis encore en retard, j'ai eu un problème avec Mascotte Punto. Je joue en 6 jours, c'est moi qui vais péter une durite. Hein. Alors figurez-vous, j'étais obligée de prendre le métro, je me suis même pas fait violer. Franchement, il y a des jours qui commencent mal. Je Justine. Bon alors, qu'est-ce que j'ai fait de ma musique, moi? Hein, quoi, qu'est-ce que je fais, patronne? Ah ben, je mets de la musique, hein. Non, moi, sinon, c'est du boys band toute la journée. Je suis désolée, j'impose mes goûts, j'aime la qualité.

0: quoi ce matin? Bonjour madame, qu'est-ce que vous désirez comme modèle? Ah non, non, non, ce modèle-là on n'en a plus, non, non, non. Ah, ah, ah, ah. Non, c'est parti comme des petits grains, madame. Ah bah oui, mais la mode, c'est la mode, j'y peux rien. Je vais voir s'il me reste dans mes médium, mais je vous garantis rien. Jocelyne, il nous reste des Superman à t-shirt en médium? Non. Ah, ah, ah, ah. Non. Va juste de small. Alors soit faudra revenir, soit faudra maigrir. Alors faudra revenir, madame. À ce moment-là, on a des super moonlight t-shirt jogging. Ça met bien à valeur la partie festière, madame. Hein, c'est ce que je porte, hein. Hein, c'est pour la dissimuler. Ah, tu m'étonnes. À ce moment-là, on a des t-shirts qui descendent jusqu'aux genoux. Non, ça descend pas plus bas. Plus bas, c'est un poncho et on fait pas. Oui, patron, j'ai vu le client, il n'y a pas marqué aveugle. Oh, lâche pas ce matin. Bonjour, monsieur. Oh, pardon. Monsieur, mais enquête, s'il vous plaît. Alors, le monsieur, combien il a pris de caleçons? Un caleçon, deux caleçons, un caleçon, un caleçon, un caleçon. La semaine des caleçons, hein. Si je peux me permettre un conseil, monsieur. C'est ça, ces caleçons-là, c'est... C'est pas la mode, monsieur. Hein. Bah, ça faisait un tabac la semaine dernière, mais là, c'est fini. Hein. Moi, ce que je vous conseille, monsieur, c'est prendre le modèle. Les formes sont plus moulées maintenant. C'est le modèle poutre apparente, monsieur. Hein. Ah, ouais. Attendez une seconde. Jocelyne! Il nous reste un modèle poutre apparente, le dernier. Ah, vous comprend, vous inquiétez pas. Hein. Modèle poutre apparente. Oui. Allez-y, allez-y, monsieur, vous l'essayez en cabine. Allez-y, monsieur, ça va vous prendre 5 minutes. Les cabines sont là, monsieur. Voilà, allez-y, allez-y, je vous ouvre la porte, monsieur. Allez-y, pénétrez. Voilà, je vous laisse l'enfiler, monsieur. Et je vous reprends dans un instant. Vous me remettrez. Voilà. Ça va, monsieur, ça se passe bien?
1: Ah, oui, ça va bien.
0: Ah, oui, qu'est-ce qu'il y a, patron? Ben oui, mais vous permettez que je finisse le client? Ben oui, je vais ranger les t-shirts, mais j'ai qu'un cerveau, moi. Il a été bien secoué depuis ce matin. Ah, lâche pas. Oui, super mon t-shirt, Brigitte, j'écoute. Non, elle n'est pas encore arrivée rappelée dans 10 minutes. Mais Jocelyne, elle travaille plus chez nous, Monique. Mais pourquoi je lui ai dit ça, moi? Ça fait 6 mois en plus. Elle est décédée? Ah, ça a dû se passer pendant les soldes, j'ai rien vu. Ça y est, monsieur, c'est super, monsieur. Allez-y, tournez-vous, tournez. Ah, c'est bien, là, au fessier, il est bien là. Jocelyne, viens voir. C'est vous de face, monsieur. C'est super. Ah ben là, là, on voit que vous êtes un homme. Là, c'est bien, là. Non, il y a l'air d'y avoir du monde là-dessous. Comment vous... Ah oui, excusez-moi. Oui, qu'est-ce qu'il y a? Oui, patron, oui. Bon, ben tant pis. Allez-vous changer, monsieur, hein? Ah ben, c'est pas comme ça, vous avez provoqué une émeute, là. Ah oui. Non, on n'en a plus de pantacourt. Non, non, non, non. Non, c'était un 59, j'ai vendu le dernier la semaine dernière. Oh, vous auriez vu la cliente. J'avais jamais vu une baleine en vrai. J'ai dit à Jocelyne, qu'est-ce qu'on fait? On appelle Greenpeace. Mais figurez-vous, pour lui essayer son pantacourt, il a fallu l'allonger sur la banquise, enfin sur la banquette. On n'arrivait même pas à lui fermer sa fermeture éclair. Il a fallu appeler un monsieur de chez Castorama. Elle était tellement contente qu'elle est repartie avec son pantacourt. On aurait dit Moby Dick qui va la pêche au moule. Non, je rigole pas pour vous, monsieur. Vous me suivez en caisse, monsieur? Alors, poutre apparente. Hein, vous payez comment, monsieur? Chaque espèce, carte bleue, carte de crédit, son espèce, c'est une petite monnaie. Carte bleue, carte de crédit, monsieur, je vous laisse faire votre compte. Ça passe pas. Jocelyne, le caleçon du monsieur, il passe, mais pas la carte bleue. Oh, allez-y, monsieur, restez, excusez-moi. Oh, dans la main, le pied, ça passe pas, le pied, ça passe, ça passe, ça passe. Moi, je suis nerveuse. Voilà, monsieur. Oh, qu'est-ce qui était mignon. Et qu'est-ce qui puait. Jocelyne, va nous passer un coup de bombe dans la cabine, va nous empester le magasin. Hein? Oh non, c'est pas vrai. Oh, le salaud. Il nous avait laissé son vieux caleçon. Oh non, les gens sont des porcs. C'est dégueulasse. Et qu'est-ce qu'on va en faire? Je vais le mettre dans le sac de la patronne. Tiens, super mon t-shirt Brigitte. Non, monsieur, elle n'est pas encore arrivée, rappelez... Non, monsieur, puis elle n'est pas près d'arriver, monsieur, parce qu'apparemment, elle est morte, hein. Je sais pas, monsieur, rappelez dans 10 minutes.
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4: Ah, sont revenus ces saloperies de taupe, hein.
5: Oui, chemin, va falloir régler ça aussi.
4: Oh la vache. Moi, c'est sec là-dedans. Y a pas un verre. On est obligé de pêcher la crotte de nez, moi, comme en 76.
5: J'ai demandé à l'autre feignasse d'arroser hier soir. J'y demande pas grand-chose. Et ben, elle l'a pas fait. Où donc elle est, là?
4: Je me demande si elle dort pas encore.
5: Hein? À 11h du matin?
4: Ben oui, mais t'as tué le coq.
5: Alors... C'est pas le coq qui fait lever les gens, c'est le courage, mon petit monsieur. Eh ben voilà. J'ai bousillé 14 rangs de carottes. Mais au moins, il y aura plus de taupes. Ah, c'est vrai. A commencé à m'emmerder, les bigleuses, là. Hein? Je le savais que ça me resservirait leur explosif aux boches. Hein? Ça faisait péter des points à 40. Ça peut même casser la gueule à une taupe, quand même. Bon, allez, faut pas que je patine dans le terreau. Il y a du boulot.
3: Tiens, il me faut une petite signure, là. J'ai recommandé.
5: Bon, ben vas-y, tu vois bien que j'ai les pattes dans le cambouis.
3: Merci.
5: Alors, qui donc c'est?
3: Je sais pas.
5: Alors, regarde-y.
3: Service vétérinaire.
5: Eh ben, manquait plus que ça. C'est les résultats du contrôle sanitaire pour les fromages.
3: De toute façon, vous avez rien à craindre, vous. Ça fait longtemps que vous êtes aux normes européennes.
5: Tu peux pas fermer ta gueule deux minutes, toi. Bon, alors, qui que ça dit?
6: Madame, en vertu des pouvoirs qui me sont conférés, et suite au passage dans votre exploitation d'un contrôleur agréé par nos services, je vous informe.
5: Il y a
6: qu'il a été relevé les anomalies suivantes. Présence de molécules nocives de diluant à peinture dans 88% des fromages frais. Présence d'écailles de carpe sur les faisselles.
5: Et voilà, je te le dis de te laver les mains en revenant de la pêche, bon de là.
6: Les analyses ont également révélé la présence de larves de batracien dans le fromage blanc. C'est quoi ça, les...
5: Eh ben, c'était tétard, voilà ce que c'est.
6: De plus, il a été constaté une insalubrité inacceptable des locaux. Sol et murs en torchis au lieu du carrelage blanc préconisé. Installation électrique défectueuse.
5: Il n'a pas digéré la châtaigne qu'il a mangée, monsieur.
6: Température constante de la chambre froide, 38 degrés au lieu de 4 maximum.
5: 4 degrés hein. Ah, fille de coco, ils vont se cailler les miches, les tétards, couillon.
6: Enfin, il a été décelé 12 mg de morte au rat dans 3 fromages cendrés. En conséquence, malgré les nombreux avertissements et vu le caractère récidiviste de votre attitude, je suis au regret de vous informer qu'à dater de ce jour et jusqu'à exécution des travaux de mise en conformité du site, nous vous prions instamment. Qu'est-ce que ça veut dire, ça?
5: Ça veut dire tout de suite, du con.
6: De suspendre votre activité artisanale de fabrication de fromage. En cas de non-respect de cet arrêté, vous êtes passible d'un emprisonnement de 2 ans ferme et d'une amende de 80 000 euros. Là, ça rigole plus.
3: Ouais, il a raison, Christian, faut faire quelque chose, là. Sinon
5: quoi? Ils sont pas bons, mes fromages?
3: Ah bah si,
5: eh ben
3: si
5: alors,
3: ils sont très bons.
5: C'est pas en foutant du carrelage blanc partout puis en récurant à l'eau de Javel qui seront meilleurs. Mais qu'à voir les fromages industriels, ils sont aux normes, hein. Ah ça, ils ont plus de microbes, ils ont plus de goût non plus. Et puis d'odeur. Alors un fromage qui n'a pas d'odeur, c'est comme un bonhomme qui transpire pas, il y a une arnaque.
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7: Dans les années 80, l'humour s'impose à la télévision. Philippe Bouvard en étant l'instigateur avec son populaire Petit Théâtre.
8: Bien. Bienvenue à cet apéritif du sourire, avec pour débuter un sujet qui concerne à la fois nos génitrices, nos concubines et, il faut bien le dire, la plupart du temps, nos épouses, la femme. La femme, sujet sur lequel nous allons nous étendre. Et pour essayer de percer les secrets de la psychologie féminine, nous avons fait appel à 2 spécialistes, Chevalier et Laspalès.
9: Dis-moi, et toi, ta femme, elle est comment?
10: Pénible.
9: Oh, ben, comme la mienne, pénible aussi. À croire qu'elles le font exprès. Et ça fait combien de temps que vous êtes ensemble avec ta femme?
10: Ça fait 3 ans, mais on veut pas se marier, on est contre. Moi, par principe, elle, par expérience.
9: Oh, ben, c'est comme la mienne. Elle a déjà été mariée. Seulement, il n'était pas si con que ça, son ex-mari. Il s'en est débarrassé.
10: Ben oui, parce qu'il s'est rendu compte qu'elle était pénible. Seulement nous, On est trop gentil, alors forcément, on tombe sur des pénibles.
9: Et des deuxièmes mains en plus. Ça nous vient avec tous ces problèmes, toutes ces casseroles, des gamins mal élevés. Elles arrivent avec leurs problèmes.
10: Oui, elles arrivent avec leurs problèmes de pénibles. Il n'y a jamais rien qui va. Alors que nous, hein, quand on est entre hommes...
9: Alors qu'elles, quand elles sont entre femmes...
10: Elles sont pénibles. À croire qu'elles font un concours.
9: Finalement, les rapports entre les hommes et les femmes, c'est pas de la tarte. Ça vient de quoi, à ton avis?
10: Ça vient du fait qu'en sport, on court beaucoup plus vite qu'elles. Bon, du coup, pour se venger, elles prennent des hormones et elles jouent au tennis. Pour ressembler aux hommes. Pourtant, c'est beau une femme.
9: Oui, faudrait pas que ça parle. Et en plus, elles ont pas d'humour.
10: Ah, ah, oh, j'aime bien ce passage. Deuxième couche. Dis-moi, elle est quoi comme signe, toi, ta femme?
9: Ah, moi, ma femme, elle est bélier.
10: Ça doit bien bourrer, ça. Bourrer le bélier, bourrer le bélier, bourrer le bélier. La mienne est vierge. Depuis le début. Elle fait quoi comme métier, ta femme?
9: Moi, c'est que de la saleté, que de la feignasse. Ma femme, elle est comédienne.
10: Ça doit bien être pénible, ça, une comédienne. Moi, j'ai vécu avec une chanteuse. Chaque fois qu'elle avait un problème, elle en faisait une chanson. T'imagines le nombre de chansons qu'elle a pu écrire.
9: Mais moi, ma femme, elle n'a pas que des défauts. Elle a des qualités aussi. Oui. Oui. Elle a des qualités. Oui. Qu'est-ce qu'elle peut bien avoir comme qualité, ma femme? Ah, si. Voyez, j'ai trouvé. Le chablis toujours servi à bonne température. Le bourgogne toujours bien carafé une heure avant. Seulement quand elle a bu un coup...
10: Elle est pénible! Alors que nous, on a le vin joyeux. On est affectueux. Alors qu'elles, le lendemain... Elles n'ont pas dormi, elles ont la migraine, elles sont encore plus pénibles.
9: Finalement, en y réfléchissant bien, c'est peut-être pour ça qu'il y a autant d'homosexuels.
10: Non, mais moi ça, je pourrais pas. Hein. Voir la sensibilité d'une femme, j'aurais trop peur de devenir pénible.
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11: Bien sûr, moi je vous dis ça, mais je fais ma communion. Hein. La privée et la solennelle, alors. Avec le père Paul. Je me souviens, il y avait toute ma famille qui était là, tout ça, et mon père. Lui, mon père, là, il a mis son beau costume bleu marine, comme ça. Parce que mon père, moi, il m'a donné qu'un seul conseil dans ma vie. Il m'a dit, Patrick, viens ici. Viens ici, papa, il va te parler, c'est important. Viens ici, enculé. Écoute-moi bien. Dans la vie, il faut que tu achètes un costume bleu marine et demi-saison. Comme ça, tu pourras le mettre pour les mariages, les baptêmes, les communions, les enterrements, l'été et l'hiver. Tu m'as compris? Il y avait ma grand-mère. Elle était contente, ma grand-mère. Elle a mis sa belle robe, comme ça, toute en couleur. La même robe qu'elle avait mise pour la communion de ma mère. T'as vu, elle est belle, ma robe. Hein? Regarde les couleurs, t'as vu, on les voit encore. Elles ne sont pas passées, t'as vu. Oui, en même temps, mais tu l'as mis que deux fois 50 ans. Hein? Il y avait ma mère. Elle s'est fait faire un chignon sur la tête, avait l'impression qu'elle avait la tour de Pise. Je comprends qu'elle soit restée 7 heures chez le coiffeur de mon quartier. Monsieur Jean-René. Enfin, nous, on l'appelait le renard, parce qu'il avait toujours une queue entre les jambes. En fait, ils étaient tous super fiers, parce que c'est moi qui tenais la grande bougie, celle qui allait illuminer toute l'église. En plus, la messe, elle durait 2 heures. Le soleil vient de se lever. Encore une belle journée, dit Jésus à son ami Ricoré. Qui c'est ce Ricoré qui parle de Ricoré? sais pas. Hein. Dieu, peut-être c'est un apôtre. Hein. Je serai là tous les matins avec mes pains et mes croissants. L'ami du petit déjeuner, Jésus-Christ et son ami décoré. Bon, à la fin, j'avais une gaine de cire comme ça. Heureusement, nous, on avait fait une grande fête à la maison, oh là là. Ma mère, elle avait mis la belle nappe comme ça. Elle avait mis du rallonge. J'avais toute la famille qui était là. Au milieu de la table, il y avait une pièce montée comme ça. Une vraie, hein. Comme pour les mariages, hein. Sauf que là, au lieu qu'au-dessus, il y ait le premier et la promise, comme ça, moi, j'étais tout seul avec ma bougie, comme ça. Le soir, j'allais encore me masturber, mais là, au moins, avec une gourmette en argent à mon poignet droit. C'est ma marraine qui me l'avait cadeau. Là, il y avait mon oncle, comme ça. Lui, après le repas, il allait me chanter des chansons corses, tout ça. Là, il y avait ma grand-mère, elle allait chanter des chansons italiennes. Là, il y avait ma sœur. Ma sœur. Elle, ma sœur, elle était majorette. Son bataillon, il s'appelait les Tulipes Bleues. Du coup, après chaque déjeuner, comme ça, elle lui dit, allez, vas-y, fais-nous un petit peu de filet, tout ça, allez, fais-nous un petit filet, allez, allez, ça. Oh non, ta mère, il va faire le filet, allez, allez, un petit filet. Bon, mais alors, d'accord, alors. Après, elle lançait la baguette, comme ça, mais chaque fois, elle lançait trop. Du coup, elle faisait des trous comme ça dans le plafond. Mon père, il devenait fou. Il dit, oh, moi, ça, oh, moi, elle a encore lancé le bâton. Oh, moi, ça, on a encore plus de moulures en nous que la chapelle Sixtine. Oh, oh, oh. Et mon père, ce qu'il adorait, c'était chanter les chansons de Frank Sinatra. Sa chanson préférée, c'était Stranger in the Night. Sauf qu'avec mon père, Stranger in the Night, ça donnait... One the scuba night. Oh, one again. One the scuba night. Oh, one again. One the scuba night. Voilà, moi, j'étais super fier. Oh là là. Non, mais si c'est la première fois que je voyais chanter Frank Sinatra avec un bon bricard sur la tête.
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12: Allô, bonjour Jean-Claude. Ça va? Oui, c'est belle maman. Ah oui, très bien, très calme, une très bonne journée. Vous, le boulot, ça va? La santé. Alors cette grosseur mal placée là, ils vous l'ont retirée? Ah, des dents. Elle était mal placée, hein, mon pauvre Jean-Claude. Hein. Ah bah des dents pour vous asseoir. Hein. Ah oui, ils ont réussi à le sortir, ce gros marron. Oui, un petit bouton, mais ça, ça peut revenir. Hein. Et faire cancer. Oui, mais souvent, ça, ça revient. Pour faire cancer, oui. Ah oui, pratiquement à tous les coups, hein, oui. Ah oui, vous allez y avoir droit, oui, oui. Non, non, non, non, ils vous disent ça, Jean-Claude. Non, mais attendez, Jean-Claude, ils vous disent ça, mais ils sont obligés de vous dire ça. Ben, pour l'espoir, tout ça. Hein. Mais n'y comptez pas, hein, non. 99 chances, eh oui, eh oui. Même s'ils ont tout retiré, tout raclé, ben, reste toujours des bouts. Hein. Et ça repousse. Pour faire cancer, oui. Ben oui, Jean... ben oui, ben faut s'y... ben oui, mais c'est, hey, c'est la vie, hein. La vôtre sera courte. Ouais. Oui, voilà. Je... non, si, non, Jean, non, Jean-Claude, j'en parlais avec mademoiselle. Je vous, je, mais c'est quand même pire. Ça revient là. Ben merde, ce con. Dites, Jean-Claude, je pourrais parler à ma fille. Elle est en cuisine. Oh. C'est peut-être pas la peine de la déranger. Si, vous me la passez. Allô, allô, allô, Patricia, c'est maman. Je t'emmerde. Tu entends? Toi, ton Jean-Claude, là, je vous emmerde tous. C'est ça. Et le petit avec. Et va te faire... Et va te... Et va te faire poinçonner ma counasse. Oh, je les aime pas tous les deux, hein. Oh, ben dites, il faut bien s'amuser un petit peu, hein. À nos âges, hein. Allez, on remet ça. Allô, Jean-Claude? Oui, c'est encore moi. Excusez-moi, écoutez, j'ai honte, je suis confuse, là, oh là là. Moi, je sais pas ce qui se passe en ce moment, hein. Bah, écoutez, je crois que je perds complètement la boule. Bah, vous savez ce que c'est, vous? Mais non, mon petit Jean-Claude, Alzheimer! Vous savez, qu'est-ce que c'est? Alzheimer! Bah non, mais c'est pas un fromage! L'Alzheimer, le truc dans le... Eh ben, c'est lui! Mais je suis prête à faire tous les traitements que vous voudrez. Ah oui, alors là, l'hôpital, la pécégerie, les camisoles chimiques et tout. Hein? Elle est occupée? Oh ben non, ben laissez-la. Non, c'est pas la peine, Jean-Claude. Non, Jean-Claude, ça va... Non, Jean-Claude, foutez-lui la... Non, Jean-Claude, si, vous me la passez.
13: Juste un mot. Hein.
12: Alors, Patricia, c'est maman. Alors, tu t'es bien fait ramonner, ma salope. Bah, va te torcher les fesses, grosse morue, va. Hé, Hippone. Et bonne soirée, ma coulasse. Ah, je peux pas m'en empêcher. C'est plus fort que moi. C'est terrible, hein, quand même, c'est cette maladie, là, hein. Mais qu'est-ce qu'on se marre.

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2: Je me présente, Henri la breloque. Allez, après des années d'égarement où la personne âgée n'était pour moi que source de revenus et billets de banque, j'ai soudainement entendu la voix de la raison par le biais du procureur de la République. Monsieur la breloque, attendu que le 1er mars 1996, deux gardiens de la paix vous ont interpellé alors que vous transportiez sur votre dos Madeleine Fauchon, 95 ans. Pour sans doute aller l'agresser un peu plus loin. La cour, monsieur Henri Labreloc. Attendez, monsieur le fraseur, attendez. J'agressais personne. Je transportais des fonds. J'allais chez l'écureuil. Galère. Verdict, j'ai le choix entre la prison ou le stage de réincarnation sociale. Henri Labreloc, il va pas en prison. Va pour le stage. Oh putain, la galère, le stage. La galère, je me retrouve avec un tas de pingouins à travailler la terre cuite et le macramé. On fait d'auto hein, dans le stage pour se réincarcérer dans la vie du quotidien de tous les jours. On fait d'auto. Comme par exemple, avant, quand je voulais quelque chose, eh ben, je le prenais. Eh ben, c'est pas bien, il y a tout un rituel. Si par exemple tu veux quelque chose, tu travailles, tu gagnes de l'argent et tu l'achètes. C'est con, hein? Ouais, c'est vrai que c'est con comme système. Alors bon, on dit, Henri Labreloc, il vole. Mais alors si, je comprends bien alors. Les impôts. Je travaille, je gagne de l'argent, et me le prennent. Et alors, ils font pas de stage, eux. Hein? Enfin bref, au bout de 6 à 8 mois, ils m'attrapent et me disent... Bon, alors Henri, maintenant, tu es mûr pour le travail. Oula. Travail, j'avais vaguement entendu le mot, vous voyez. Je savais que ça allait pas me plaire. Ça va pas plus. Oh putain, la galère. Ils m'ont mis serveur à l'Hollywood Dinner. Vous connaissez pas? Le paradis du jambon beurre. Ça fait rien, c'est parce que je suis resté qu'une heure à l'Hollywood Dinner. Une heure, just one hour. Le temps de marchander le contrat. Déjà, le patron, il arrive et il me dit comme ça... Bon, alors Henri, tu commences le matin à 7h. Oh putain, quelle heure t'as dit? 7h, oulala. Ah, je lui dis, c'est pas possible, 7h, c'est l'heure où je me couche. Ouais, galère. En plus, vous savez quoi? Il fallait que j'y retourne tous les jours. Bosser tous les jours? Je viens pas quand je veux. Oula, je suis pas mûr pour ce genre d'aventure, moi. Attendez, c'est pas tout, vous allez rire. Ils voulaient me payer qu'une fois par mois. Là, je lui dis, bah ouais, c'est pour ça, je suis venu le 30, jour de la paye. Bon, il m'a rien donné, hein. Et tout ça pour combien? 2000 balles par mois. Même pas la recette de 3 cabas chez l'écureuil. Non, galère. Je risquais trop de retomber dans la récidive, moi. J'ai dit non. Bon, d'accord. J'ai pris mes clics et mon sac. Enfin, plutôt celui qui se trouvait là. Hop. Et je suis rentré me coucher, moi. J'étais trop fatigué. Vous vous rendez pas compte? Une heure de travail, j'ai pas l'habitude. J'étais naze. Bon, j'avoue que sur le chemin du retour, j'avoue que j'ai croisé un distributeur, 95 ans. Bon, j'avoue aussi que j'ai fait un retrait. De toute façon, je m'en fous. Moi, j'ai une carte qui expire jamais, alors... Bon, alors, je prends mon argent, tout, et puis je rentre me coucher. Et puis, arrivé dans ma chambre, j'ai réfléchi à toute cette journée, au travail, à l'Hollywood Dinner, aux impôts. Puis je me suis dit, c'est pas possible. Henri, le travail, si c'est partout pareil, si c'est pour gagner des misères de paye, eh ben, je préfère rester largement dans la carte vermeille.
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3: Il faut toujours se servir des nouvelles technologies. Il faut toujours montrer aux chercheurs qu'on s'intéresse à ce qu'ils inventent. Ah ben, les chercheurs, si on les laisse 2 minutes tout seuls, c'est connerie sur connerie. Ils clonent des moutons. Il n'y a pas plus con que de cloner un mouton. Non?
1: Y a rien qui ressemble plus à un mouton qu'un autre mouton. S'il y avait un truc à cloner, je sais pas, moi, je clonerais des Monica Bellucci. Non, mais je trouve qu'on manque quand même plus de Monica Bellucci que de moutons. Non, c'est moi qui déconne. Non, mais on manque quand même plus de George Clooney que de moutons. Mais les chercheurs, ils pourraient nous inventer des trucs incroyables. Des femmes magnifiques à 4, 6, 8, 10 nichons. On manque cruellement de nichons dans les gangbangs. Une paire pour 12, c'est trop peu. Non, mais les chercheurs, faut les occuper, sinon c'est connerie sur connerie, je vous dis. Un chercheur, on le laisse 30 secondes tout seul. La première chose qu'il fait, faut qu'il fasse chier une souris. Mais qu'est-ce qu'ils ont avec les souris? Qu'est-ce qu'elles leur ont fait, les souris? Ils ont pas fait 15 ans d'études pour finir des ratiseurs, hein. Moi, j'ai lu dans une revue scientifique très sérieuse, hein, qu'il y avait un chercheur qui avait pris une souris et qui lui avait greffé une oreille de cochon sur le dos. C'est particulier ce qui se passe dans la tête d'un chercheur, hein. Non, j'imagine le chercheur qui arrive au labo le lundi matin, là, et j'enfile une blouse, même pas le temps de prendre un café, hein. Oh putain, je suis excité, je suis excité. Et j'ai dit, oh putain, mais non, mais j'ai passé tout le week-end, j'ai même pas pu jouer avec mon chien phosphorescent à deux têtes. J'ai dit, tu sais ce que je vais faire? Je vais prendre une souris et je vais lui greffer une oreille de cochon sur le dos. Génial, hein, ouais, génial. Et j'ai qui sans vouloir te commander, là, juste à côté de toi. Tu vois, il y a une étagère, il y a une boîte de biscuits. Oui, tu vois le macaque? Tu lui coupes la tête en deux au macaque. Et tu lui mets la boîte de biscuits à l'intérieur. Bah, je sais pas pourquoi, mon vieux, je cherche, hein. Il y a peut-être une piste. Et Jackie, tu vois le facochère? On lui avait greffé des espadrilles il y a 2 mois. Tu peux lui enlever, je crois que ça a pris. Et c'est comme ça qu'ils ont inventé les méphistos. Les chercheurs, c'est n'importe quoi. Faut toujours qu'ils s'en prennent aux animaux. Quand c'est pas les moutons, c'est les souris. Quand c'est pas les souris, c'est les lapins. J'ai lu qu'ils testaient les rouges à lèvres des femmes sur les trous de balles des lapins. Pour pas que ce soit irritant pour les lèvres des femmes. Il paraîtrait que les lèvres des femmes ont la même sensibilité que les trous de balles, les lapins, voilà. Je ne sais pas comment ils en sont arrivés à cette conclusion, hein. En même temps, je leur fais confiance, je ne vais pas les vérifier. Je sens des femmes inquiètes. Non, non, vous pouvez continuer à acheter des rouges à lèvres. Tous les tubes ne sont pas testés. 1/4, je crois.
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4: En ce moment, je tourne pas rond. Enfin, je tourne pas rond, si, je tourne rond si je veux. Je tourne pas carré, mais je tourne pas rond. C'est-à-dire que j'arrête pas de perdre des trucs. Alors, pas des clés, des lunettes, des stylos, ça arrive à tout le monde, non. Non, je perds des trucs quand même essentiels, je dirais. Par exemple, le mois dernier, tous les prénoms. Impossible de mettre un nom sur une tête. Ça isole, hein, automatiquement. Ah, si. Si, parce qu'on s'en rend pas compte, mais les prénoms, qu'est-ce qu'on les utilise? Ah, si. Allô, je pourrais parler à... De la part de qui? Je sais pas. Dites-lui que j'ai appelé. Pratique, hein, ouais. Alors, en revanche, sur les numéros de téléphone, j'identifiais tout de suite. Oh, bonjour, comment vas-tu? 01 42 33 35 17. Dis donc, alors toujours pas de nouvelles de 01 42 78 23 15. Bon, ça se fait pas, quoi. Non, mais alors quand je vous dis que je perds tout, non, c'est terrible. Alors, il y a 4 jours, là, c'est le pompon, j'ai paumé une voyelle. Carrément, j'ai perdu les os, carrément. Ça fait drôle, hein. Perdu les os, tous sautés, plus de os. J'arrive chez mon boucher. Bonjour. Bonjour. Vous avez du gig? C'est du premier chic, ça? J'en prendrai un, ce sera parfait avec des petits pisses. Mila, ce sera tu, c'est pneu. Un pet, non, hein, je pense que c'est pas mal. Ah non, mais 2 jours, ça durait, ça. 2 jours aux petits oignons. Enfin, aux petits oignons. Aux petits... Non, non, mais ça va pas. Puis alors là, c'était le pompon, puis dernièrement, alors là, je crois que c'est le pomponneau de la pomponnette. Hein. C'est quand j'ai perdu mes intentions. Alors là, c'est encore autre chose. Mes propos ne collaient plus avec mes émotions. Je m'en suis rendu compte quand je suis descendu de chez moi pour demander l'heure. Je descends, bon, tranquille. Générateur, s'il vous plaît. Le gars. Les aiguilles, tout le monde, hein. Pour demander l'heure, c'est beaucoup trop soutenu. Après, je croise ma voisine. J'ai appris pour votre mère. Hier, elle est morte. On est en froid depuis, hein, bien. Le tirer une gueule, oh là là là. Ah non, ça faut, les médecins sont très embarrassés, ça, évidemment. Hein. Moins que moi, mais enfin, quand même. Non, puis je sais pas comment je vais m'en sortir, parce que le jour où je suis allée les voir, vraiment, j'ai pas de chance. Hein. J'avais perdu mes gestes. Oh. J'arrive, je dis ce qu'on dit toujours dans ces cas-là. Bonjour docteur. Bon, tout, j'avais tous mes prénoms, mes téléphones, mes intentions, j'étais très en forme. Vraiment, je me sentais bien. Tout le début du geste aussi s'est bien passé, ma main est partie bien droite vers lui, vous voyez. L'autre, tranquille, je sentais qu'elle bougerait pas. Vraiment, j'étais bien, et alors au dernier moment, une vrille vers le haut. Bonjour docteur. Asseyez-vous, madame. Moi, asseyez-vous. Direct, sur la tête. Alors, il a fait la consultation comme il a pu, je dirais. Hein. Alors, je vous passe les détails, parce que non, j'ai honte, affreux. J'ai mis un doigt dans la bouche. Il me dit un truc, j'ai fait une roulade arrière. Alors bon, il était bien ce docteur, parce que bon, il m'a quand même un petit peu rassuré, hein, entre deux roulades. Il m'a dit, c'est pas grave, c'est handicapant. Oui, ben ça, je m'en étais bien rendu compte. Donc. C'est pas, de toute façon, il a pas pu me juger vraiment, j'ai pas pu lui raconter tous mes malheurs, parce que ce que j'ai pas pu lui dire, parce que j'arrête pas. En ce moment, régulièrement, je perds ma voix. Ah ben, de toute façon, voilà, tiens, ouais, je vais vous dire, je savais que ça allait arriver, ça fait un mois que ça trafique, je sais que je suis pas complètement guérie. Alors, bon, généralement, quand on a un problème de voix, on la perd, on en a plus. Moi, non seulement je perds ma voix, mais j'en récupère une autre. Ce ne sont que des petites crises, mais je peux pas vous dire combien de temps ça va durer, ne sais pas. Là, on ne peut qu'attendre, et puis il y a un moment où ça va revenir. Hein. Bah, ça y est, c'est revenu. Alors, c'était, vous vous rendez compte, c'était avec le métier que je fais,
5: faut pas que j'y pense. Alors, qu'est-ce qui se passe, papa? T'en es une autre, ça, ouais. Marquez déjà, elle agresse moins. Allez, c'est peut-être un petit peu normal, on n'entend pas ce que je dis, donc... Bon, je vais continuer mon spectacle. Normalement, ça reviendra quand ça reviendra. Et vous aussi, vous reviendrez quand vous reviendrez. Je vais refaire des petites salles. C'est tout, des petites salles. Non, mais 6-8 personnes. C'est tranquille, mais même pas si grande. Là, tout de suite. Pour des couples, des petites soirées privées, pour des couples. Non, mieux encore. Du porte à porte. Et donc, bonjour, je viens pour la petite blague du jour. C'est pas si grave.
6: C'est pas si grave! Qu'est-ce qui se passe? Ah, monsieur, là, c'est grave. Oh non, monsieur, j'en ai marre. Y'a quelqu'un qui me fait une blague, là, c'est pas possible. Oh non, mon père, en plus, ça tombe bien. Moi, ce soir, je dîne avec mon fiancé. Ben, dis donc, ça va rouler, là, oh! Oh, s'il me demande pour mariage, c'est vraiment qu'il s'arrête au détail, hein, oh!
4: Ah non, monsieur, je vais craquer. Ça y est, ça remarche, ça, c'est pas possible. C'est un cauchemar. En plus, là, je vous le dis franchement, j'ai pas trop marqué le coup, mais j'ai cru, là, j'ai cru que ça ne reviendrait pas. Ça, je connais. Né. C'est l'écho. Go. Je fais de l'écho. Go. Je répète la fin des phrases. Ras. C'est marrant. Enfin, c'est marrant. C'est rigolo. Go.
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7: Celle-là, je la connaissais pas.
8: Hey, avoue qu'elle est bonne.
7: Ah, toi, tu les apprends où, ces histoires,
8: hein? Bah, on se les raconte à la salle des profs.
7: Ah oui, quand même.
8: Bah oui, pour s'enlever la pression. Hein.
7: Hey, c'est sûr. Oui.
8: Hey, évidemment, les gens s'en rendent pas compte, mais il y a des jours, on a 4 heures de cours de suite. Hein.
7: De suite,
8: hein. Alors.
7: Tain, mais c'est le goulag, ton truc.
8: Ouais. C'est pour ça qu'on fait des manifs.
7: Eh hey, oui, pour que ça dure. Tu la connais, celle de l'enseignant qui est gravement malade?
8: Ah non.
7: C'est un prof, il est très malade. Il va voir son toubib et toubib lui dit « Oulala, c'est grave, il vous reste plus que 2 mois à vivre. » Et là, le prof, il demande « Je peux avoir juillet et août ?»
8: Dis donc, j'avais pas fait gaffe. Mais ça a vachement changé dans ton jardin, c'est vachement...
7: Ah ouais. Ouais, j'ai tout fait goudronner, j'en ai marre de tendre la pelouse, là.
8: Hé, hey, t'aurais dû faire un passage clouté au milieu.
7: Ah bon?
8: Et ouais, pour que tes nains de jardin traversent. Bon, pardon.
7: T'as failli m'arroser les tops, là.
8: Ouais,
7: hein. Bon, bah écoute, on va continuer, on va s'en resservir un. Hein.
8: Ouais, ouais, ouais, bien sûr, bien sûr.
7: Et tes vacances, c'est bien passé?
8: Génial.
7: Toujours à poil dans ton camp enseignant nudiste, la naturophile, la naturopathe?
8: Non, non, naturomère.
7: Ah oui, pardon, mère. Excuse-moi, ouais. J'oubliais. Hmm. Ça m'épate, ça.
8: Ah ouais?
7: Ah ouais, j'ai jamais compris quel plaisir t'avais à te balader la durite à l'air, là. T'as peur qu'on te la pique ou quoi?
8: Évidemment, toi, ça te dépasse qu'on va y vivre en osmose avec la nature. Oh, bon. Mais de quel droit nos sexes ne verraient-ils pas le soleil?
7: Moi, c'est pour le soleil que je parle, hein.
8: Oh, t'es con, Bernard.
7: S'il passe quoi au juste en séquence, c'est pas un peu...
8: Mais rien du tout, qu'est-ce que tu veux qu'il s'y passe? On est nus, on est entre enseignants, on est dans un parc.
7: Ah, ils vous parquent? Ça, c'est bien, déjà.
8: Voilà.
7: Ah, si.
8: Et on fait des débats. Cette année, le thème du camp, c'était la délinquance. Comment juguler la délinquance par les plantes?
7: Les Sarkozy qui s'emmerdent avec des balles en caoutchouc,
8: ouais,
7: tu vois.
8: Ouais, ouais, ouais. Autrement, on fait des activités normales. On fait du four émo, on fait de la poterie, on fait du vélo.
7: Du vélo?
8: Ouais.
7: Le vélo chez les nudistes, c'est comme au tennis, non? À la fin du jeu, toutes les balles sont du même côté.
8: Tu veux. En tout cas, mamie a adoré le camp de naturiste.
7: Ah, parce qu'elle y était?
8: Ah, ben, bien sûr qu'elle y était.
7: Remarque, c'est pratique. Et pour les vieux nudistes, si tu veux savoir l'âge, c'est comme les arbres. Tu comptes les plis.
8: Ah, ouais, toi, ils sont très cool avec les anciens, toi. Ouais. Parce que, bon, bien sûr, ils sont obligés d'être nus. Mmh. Mais à partir de 80 ans, tu peux garder la gaine.
7: Le bonheur, quoi.
8: Ouais, hein? Oh, le bonheur, pas trop. Il y a eu un scandale.
7: Ah bon?
8: Ouais.
7: Il y a une gaine qui a pété ou quoi?
8: Non, arrête, quand même.
7: Attends, ça vous est jamais arrivé, la supérette du camping, là, de retrouver des morpions sur les brougnons?
8: Oh.
7: Attends, les mecs à force de se pencher pour choisir les salades.
8: Oh, arrête. Mais t'es malade, toi, hein. Oh là là. Et toi, tes vacances, hein?
7: Hein?
8: Tes vacances, je sais pas comment dire, moi, tes vacances de...
7: De gros con.
8: Voilà. J'avais l'image, j'avais pas le son. C'était bien, tes vacances?
7: Impeccable.
8: C'est bien.
7: On est parti en voyage organisé au Sénégal.
8: T'es allé au Sénégal, Bernard? T'as pas eu peur de te faire tirer dessus par tous ces noirs?
7: Attends, tu rigoles quoi? Attends, je suis couvert, hein. J'ai mutuelle d'humain assistance.
8: Ah.
7: Ma femme se fait tuer, je prends 100 briques.
8: Ah, quand même.
7: Sert sa mère avec elle, 150 briques. Hein. C'est pour ça, on l'a amené, on sait jamais. Hein.
8: Ouais.
7: En plus, on s'est régalé avec Nénette, on est parti 2 jours en amoureux, là, au festival de la pêche au thon.
8: Ah ben, y a pas de hasard, hein.
7: Ah, n'empêche, le Club Med, ça t'aurait plu, toi.
8: Ah ouais?
7: Ah ouais, parce qu'au niveau culture, ils ont mis le paquet. Hein.
8: Ah non, mais c'est réputé pour ça, le Club Med, pour la culture. Les gens, ils y vont, ils se cultivent, ils repartent et allez, on cultive. Ouais.
7: Attends, ils nous ont fait une corrida avec des nains espagnols qui tauraient des chèvres.
8: Ah ah ah, la grande classe.
7: Mmh. Excuse-nous, on n'a pas ta culture.
8: Mais alors, je sais.
7: On est des cons.
8: Je le sais aussi, ça va, il n'y a pas de...
7: Ben, tu sais, nous, ça nous suffit, hein, on n'est pas enseignants.
8: Bien sûr.
7: Puis, de toute façon, c'est fini la rigolade. Maintenant, c'est la rentrée et les emmerdes qui vont avec. Hein.
8: Ah, ça y est, le petit patron va se plaindre et se lamenter. Allez, vas-y, je pleure avec toi.
7: Ah, c'est sûr que vous le sentez pas, vous, le passage des vacances au boulot. Hein.
8: Mais si, on s'habille.
7: Pardon, excusez-moi. T'as nous, les petits patrons, je t'explique que la rentrée, c'est autre chose. Hein. T'as nous, c'est simple, on est asphyxiés par les charges, alors.
8: Ça m'étonnait que ça vienne pas plus tôt dans ta bouche, ça. Hein. C'est ta valeur à toi sur le fric. Hein. Mmh. Le fric, toujours le fric.
7: Ouais, c'est sûr qu'il nous en faut de l'argent, hein.
8: Ouais.
7: Pour payer vos 3 mois de vacances, hein,
8: oh.
7: En feignant de gauche. Hein.
8: Ah, connard de droite. Le fric, Bernard, le fric, ça fait pas tout, le fric. Regarde-toi, t'es bourré de pognon, t'as jamais pu te payer un cerveau.
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10: Pète la gueule, j'écoute. Quoi? Dans la salle? Des produits illicites. Bon, déjà, quand on est poli, on dit illicite, t'as plaît, hein. Mais c'est quoi? La drague! Ouais, sur le cul! Ah, t'es marrant! C'est marrant. Alors, ça y est, ça fait du slip. Alors, comme ça, est-ce qu'il paraît, il y en a qu'on la drague! Fax! Ici, Fax! Ah, te retourne pas, c'est un sketch, Pichou. Ici, Fax! Allez, viens, mon petit Fax! Ça va, mon petit Fax! Ça va, les petits Fax! Ah, digri. Ça va, les petits Fax! Ah, digri. Qu'est-ce que c'est? Ah, c'est quelqu'un? Hein?
8: Vu quelqu'un.
3: Ben, donne la

0: Bah, c'est pour ça qu'il s'appelle Fox. Bah, ça veut dire renard en portugais. Bah, ça monte pas Fox. Je n'invente pas ça. Hein? Ah oui, mais attention, dans notre métier, ça, mais attention, mais ça, mais c'est mille fois mieux qu'un chien. Attention, lui, il peut te repérer un suspect à plus de 400 mètres. Quand il y a un mec en face de nous, faut qu'on recule de 400 mètres pour qu'il repère. Et puis attention, il voit aussi bien de super loin que de super près. Lui, s'il veut, il peut se regarder ses yeux. Je te jure. Et puis ça a une acoustique. Ah, lui, il t'entend un acarien se gratter les couilles à un concert d'ACDC. Et puis alors, ça se dresse comme une table. Le tout, c'est de savoir que c'est un travail d'équipe. Tu vois ? Moi, c'est la tête, et lui, c'est le cerveau. Tu vois ? Mais pour arriver à ça, faut l'avoir jeune. Hein. Moi, je l'ai eu, il était tout petit comme ça, il était tout petit. Il tenait dans ma main, juste des...
1: Caca.
0: Ouais, mais attention, il n'y a pas que des avantages. Hein. Bah, déjà, rien pour sa gamelle. Hé, hey, gamelle, va à Carrefour, va trouver des croquettes pour renard. On n'a pas. On s'en fout du goupil. Puis il faut savoir que cette saloperie, ça vit la nuit, hein, c'est un animal nocturne. Alors toute la nuit, il est là, il aboie, ça aboie. Toute la nuit, il aboie, il est là, il aboie toute la nuit. Ça aboie pas, Renard, n'importe quoi. Non, ça japie. Ça japie. Ouais, non, je confonds avec japie chapeau. Non, ça japette. Ah non, ça c'est moi, ça. Parce que moi, des fois, j'appète. Enfin, comment vous dire, la nuit, il est tout émoustillé, t'as. Il a la queue touffue. Tout flamme. Et il a envie de taquiner la belette. Je sais pas si tu vois ce que je veux dire. Puis il serait prêt à se faire n'importe quoi, hein. T'as des chances, hein. Ah non, mais des fois... Ah non. Ah non, mais des fois, il a du goût, hein. Non, non, mais une fois... Non, parce que je dis ça parce que tu ressembles à une copine à lui. Parce que... Non, mais parce qu'une fois, il m'avait ramené une chochotte à l'appart. Tu sais, chochotte. La femelle du chochon. Tu sais, le chien, là, il croyait que c'était une renarde qui avait pris un coup de jus. Puis il voulait le garder et tout, mais j'ai dit, moi, j'en veux pas, du chochon. Ah non, j'en veux pas. Ah non, ça demande trop d'investitude, hein. Ah ben déjà, faut savoir que ça fait ses besoins qu'en altitude. Hein. Bah, c'est connu, ça. Bah, c'est connu, ça. Chouchou, cacao. C'est connu, ça. Enfin, c'est pas de moi, hein, c'est de Françoise Hardy, ça. C'est un collègue à moi qui m'a dit ça, qui est maître méduse. Allez, je peux dire qu'il s'y connaît en animaux. Attention, c'est un zoophile. Invertébré. Et au début, quand j'ai eu Fox, il m'a dit « Fais gaffe, parce qu'un renard, ça peut avoir la rage. » Au début, je me suis dit « Mais c'est bon signe, ça. Ça veut dire qu'il en veut, là. » Négation. En fait, c'est une maladie. Mais moi, je crains rien, je mets des capotes. Ben quoi, il a un petit côté Excel Ride. Ben moi, j'aime bien Excel Ride, elle est bonne. Non, mais une fois, j'ai eu peur qu'il était malade quand même, parce qu'il était dans le salon et il bougeait plus, comme ça. Quand je m'étais dit, c'est quand même pas embêté tout seul. Et en fait, j'avais oublié qu'on jouait un, deux, trois soleils. Les trucs tout. Des fois, on fait des jeux comme ça. Des fois, je me déguise en corbeau, comme ça. Je me mets sur le lit superposé et il doit essayer de me faire tomber le babybelle que j'ai dans la bouche. Enfin bon, je suis pas là pour faire mon CV. Enfin, en tout cas, si mon discours vous a convaincu, comme les mille pattes, merci maman, et que vous aussi, vous voulez vous faire mettre renard, il faut savoir qu'il faut respecter...

0: trois règles. Premièrement, ne jamais l'exposer à la lumière du jour. Deuxièmement, ne jamais le mouiller. Troisièmement, ne jamais, jamais lui donner à manger après minuit. Sinon, il fait caca après.
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2: Vous savez ce que c'est un GPS?
3: Le GPS, le Global Positioning System. En français, le guide du paumé solitaire.
2: La prochaine génération de GPS sera construite, fabriquée sur mesure pour le conducteur. Vous allez rentrer dans votre voiture, programmer la destination, bam! C'est votre gueule que vous allez voir sur l'écran. Exemple, le GPS taxi parisien.
4: Connard, mais regarde-le, ce con, avec combien il roule, là? Piston de merde, j'en peux plus, tu vas où, toi? Au Parc des Princes. Pff. Tu sais comment on appelle un GPS qui marche pas? Un PSG. Connard et tout. Eh ben c'est ça la décapotable, hein? Y a des risques. Et bien sûr, le GPS que je vais acheter pour moi, le GPS antillais.
5: Tu vas travailler.
2: Pourquoi?
5: Ok. À demain alors.
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6: Cher petit papa Noël. Au début, j'ai mis cher parce que je savais pas trop combien tu prenais à la base. Après, j'ai dit, c'est pas grave, c'est bon. Ça va bien? Moi, ça va très bien. Merci. C'est gentil de demander. Tout d'abord, je tenais à m'excuser au nom de tous les jeunes de mon quartier qui t'ont traîné par les cheveux la semaine dernière. Au centre commercial des Merisiers. Ils ont pas fait exprès. Ils t'avaient pas vu. Au fait, j'ai récupéré ta barbe et une oreille à toi. Dorénavant,

0: N'oublie pas ta bombe lacrymogène. L'année dernière, je t'avais demandé une panoplie de sports élec. Plus une montre flic-flac qui va dans l'eau. Mais tu t'étais trompé. À la place, tu m'avais ramené rien. Alors, cette année, si tu pouvais ne pas te tromper, ça serait très bien. Point majuscule. Cette année, j'aimerais pour ma petite sœur Noël qui a 4 ans, une paire de Timberland taille 44. Bien sûr. Pour mon petit frère Rachid qui a 4 ans et demi, une cartouche de Gauloise blonde sans filtre, parce qu'elle n'aime pas avec les filtres. Pour mon père, la cassette de Pocahontas ou de ma sorcière bien-aimée. Tu sais celle qui fait avec son nez, là, comme ça, là. Je sais pas comment elle fait avec son nez, cette salope, là. Ouais. Pour ma mère, j'aimerais un 3/4 en cuir et un Bob Lacoste. Et pour ma part, si tu pouvais faire en sorte que Adriana Carambeu, elle va venir chez moi. Comme ça, moi et mes trois frères, on va lui faire du... On va lui dire, Adriana Carambeu, vas-y, laisse pas faire, c'est pas grave. Viens voir.
1: Non, mais laissez-moi tranquille, les deux bouses.
0: Vas-y, ferme ta gueule. Rentre dans la cave.
1: Arrêtez, mais non.
0: Vas-y, proms. Proms.
1: Mais arrêtez, mais vous allez pas manger ma culotte, quand même.
0: C'est bon, une culotte. Ça me ferait bien plaisir. P.S. Post-Christ, non. Patrick Sabatier, tu trouveras 6 juin ta barbe et ton oreille.
2: La République, c'est moi.
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4: Monsieur Grandjean, pouvez-vous m'accorder une minute de votre temps ô combien précieux? C'est Monsieur Fion, là. Oui, c'est concernant les licenciements surprises du mois de septembre. J'ai la liste. Alors, son nominé. Madame Bénissa. Alors, Madame Bénissa, son poste est perpétuellement occupé, Monsieur Grandjean. Ah bah écoutez, coup de fil personnel ou quoi, au caisse, mais enfin, il est impossible de la joindre, monsieur Grandjean. Mme Bénissa.
5: Vous voyez pas de qui je parle, monsieur Grandjean?
4: Mme Bénissa, d'origine portugaise, que son mari avait chuté d'un échafaudage. On s'était tous cotisés au bureau pour lui offrir un sac de ciment, vous venez pas, monsieur Grandjean?
5: Ah bah j'estime, monsieur Grandjean, que les coups de fil au Portugal ne sont pas utiles.
4: Nous n'avons pas une succursale à Madrid, que je sache. Hein? Bon, alors Bénissa, virée. Comme ça, elle s'habillera en noir pour quelque chose, celle-là.
5: Alors, qu'est-ce que nous avons? Oui, Madame Cohen. Bon, Madame Cohen, ce n'est pas le fait qu'elle soit d'obédience judaïque qui me dérange, hein, encore que... Mais c'est plutôt le fait qu'elle soit handicapée, monsieur Grandjean. On a réellement besoin d'handicapés au bureau, monsieur Grandjean. Je vous pose la question, comme ça, ipso facto.
4: Non, hein. D'autant qu'un jour, Madame Cohen était en couloir, elle a chuté de sa chaise de souffrance. Elle était là, gigotait comme un petit poisson rouge. C'était d'un ridicule. Bon, j'admets que ça nous a tous fait rire, mais enfin bon... On n'est pas lourde, hein, non plus, hein. Hein? D'autant que Madame Cohen volait des stylos, monsieur Grandjean. 4 couleurs, quand même, hein.
5: Alors, Cohen, viré. Voilà, je vais plus la voir, celle-là. Ça fera plus de place dans l'ascenseur. Qu'est-ce que nous avons? Je passe du phoque à l'âne, là.
2: Oui, Fournier, le petit Christophe Fournier. Alors lui, il est beau comme un dieu, mais enfin, c'est une véritable feignasse, monsieur Grandin.
5: Ah bah écoutez, un exemple, comme ça, recto verso. Un soir, j'ai l'amabilité de lui proposer de venir travailler un dossier chez moi à la maison. Vous savez ce qu'il m'a répondu, monsieur Grandin? J'en ai encore le rouge à joues, monsieur Grandin. Il m'a dit, toi, la petite fiotte, tu ferais mieux d'aller sucer la bite à Grandjean. Ah non, j'étais furax, là, j'ai monté sur mes ergots, là, j'ai des doré. À ton âge, je portais déjà des slips de couleur, hein, mon petit bonhomme. Je suis ceinture noire de yoga, là. Vérifie tes abattis, hein. Ah non, monsieur Grandjean, j'étais furax, là. J'en ai encore les fesses qui font bravo, là. Enfin, qu'on me manque de respect, bon, ben ça, je dirais que j'ai l'habitude, hein, depuis le temps. Mais vous, monsieur Grandjean, non, ça, monsieur Grandjean. Enfin, vous m'imaginez en train de vous prendre en bouche. Non, hein. Tant pis. Alors, Fournier, tu es viré. Je ne veux plus la voir, celle-là. Qu'est-ce que nous avons? Oui, Ponton. Alors, Ponton, en plus, ça veut rien dire, son nom. Alors, lui, ça fait 6 mois qu'on l'a pas vu. Tranquille, il est en vacances. Ça fait 6 mois qu'on l'a pas vu. Comment, monsieur Grandjean? Il est décédé? Oui, mesdames, monsieur Grandjean, tant qu'il n'est pas là, il est absent. Hein. Ah bah oui, mais quand même, hein. Alors qu'est-ce que je mets? Bon bah licenciement pour cause de décès suivi de mort. Voilà, service comptabilité, mademoiselle Catin. Alors elle porte bien son nom, celle-ci, hein. Mais alors elle habite aux toilettes, cette petite jeune fille. Écoutez, il y a tout le temps fourré, monsieur Grandjean. Et vas-y que je te tire la chaise d'eau, et vas-y que je te tire la chaise d'eau. On se croirait aux chutes de l'Himalaya, là, non? Enfin, on ne vient pas au bureau pour effectuer ses besoins naturels. Hein? Bon, alors, virez celle-là, je veux plus la voir. Ah oui, alors j'ai gardé le meilleur pour la fin, monsieur Grandjean, Blatini, alors lui, c'est la cerise sur le bateau. Alors là, depuis que je lui ai annoncé son licenciement surprise, il n'est pas à l'aise dans ses pantoufles, cet homme-là. Écoutez, ce matin, je le croise en couloir, je dis « Bonjour Jean-Paul, ça s'organise bien le chômage ?» Il l'a mal pris, dis donc. S'est approché de moi, il m'a craché des noix de cajou au visage, comme ça. Et oui, et il a foutu le gant direction son bureau. Alors je me suis dit, c'est pas normal. Je me suis approché de son bureau et j'ai entendu, par hasard que j'écoutais, qu'il émettait comme des bruits de sanglier. Et là, monsieur Grandjean, l'individu s'est mis en boule. Et là, il s'est collé au plafond. Faut pas nous chier dessus non plus. Et là, monsieur Grandjean, il nous a sorti une langue comme ça. On se serait cru dans l'exormiste, écoutez.
6: Sa tête, la partie tétale, finalement. Je sais pas. S'est mis à tourner comme plus de 180 degrés minutes comme dans le film. Il m'a regardé, il m'a dit: ta mère est une pute, ta mère.
5: Oh, j'ai tout balancé, hein, de l'ail, des fines herbes. Oh, j'ai fermé à clair, hein. Ah bah il doit y être encore, monsieur Grandjean. Voilà, monsieur Grandjean.
6: Mission accomplie.
5: Comment, monsieur Grandjean? Vous désirez rajouter un nom?
6: Bien sûr, monsieur Grandjean.
5: J'adore votre costume pied de poule, hein. Vous êtes superbe avec.
6: Ah oui, d'accord.
5: Alors, monsieur Grandjean, pour votre gouverne, Fion, ça prend un Y.
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7: Nous, les garçons, hein, on a une chance inouïe. Tu sais quoi? C'est que la nature nous a fait un tout petit peu plus balèze que nos partenaires. Un tout petit peu plus. C'est vachement important, parce que quand c'est pas le cas dans la nature, le mâle, il fait pas long feu, je te jure. Hein. Ah oui, en principe, il tire un coup et les zapper dans la seconde qui suit. Tu vois, le mâle de menthe religieuse, par exemple, il est puceau ou mort. Tu vois, il n'y a rien entre les deux. Ouais, dans les boîtes de menthe religieuse, le mec, il arrive au bar, il dit « Salut les puceaux, ça va ? T'as vu, il y a de la gonzesse ce soir ?»« Ouais, mais pas trop. Non, Jocelyne, tu m'embrasses pas dans le cou, et deux. » Parce que là, il peut pas dire « Je vais y mettre une petite giclée, puis je vais me barrer en courant. Hein. » Ah non, impossible. L'autre, elle est deux fois plus grande que lui. Elle l'a bien agrippée. Il s'en sortira plus jamais, c'est fini. Toi. Ah oui, oui. D'ailleurs, elle lui serre le kiki jusqu'à... Oui. Tu sais, elle l'étrangle, quoi, et elle finit par y couper la tête. Elle le bouffe, d'ailleurs, aussi, après, mais c'est pour en avoir plus. C'est une façon Marquis de Sade. Ah ben, tu regarderas dans le bouquin, tu verras, c'est marqué, hein. Je suppose que quand ils font l'amour, elle doit y chanter « Faisons l'amour avant de nous dire adieu !» Tu sais, chez les araignées, tiens-toi bien ce que je vais te dire. Des fois, la femelle araignée, elle est 70 fois plus grosse que le mâle. C'est comme si nous, on tirait une gonzesse de 5 tonnes et demie. D'ailleurs, tu y déclenches un orgasme, t'as intérêt à te barrer du plumard, hein. C'est si elle roule un petit peu, elle t'écrase comme une merde, elle te sent même pas. Alors elle en veut pas plus, ni machin, elle est terrible. Le petit mâle, il est encore en train de la bourrer, elle bouffe déjà l'abdomen, il a pas fini encore. Là, il est obligé de dire, oh, t'as 2 minutes. Je vois bien que t'as un petit creux, mais tu mangeras après. Ah non, mais attends, la femelle araignée, elle est ni clitoridienne, ni vaginale. Hein. Elle serait plutôt gastronome, tu vois, dans l'ensemble. Elle se met la serviette autour du cou, elle dit, tu ferais pas l'amour, chérie? Alors l'autre, il arrive, la fleur au fusil, il sait pas qui va crever. Il trouve ça génial, le petit, il dit, regarde, je vais tirer ce gros merdier, ça va être super, tu vois. Ouais. Et tout le monde meurt. Alors tout le monde, non, pas tout le monde. Parce qu'il y a des exceptions dans la nature. Il y a une race d'araignées. Parce qu'il y a plusieurs races, des centaines, des milliers de races d'araignées, mais il n'y a qu'une seule race d'êtres humains. Je te reconnais encore un coup. Il y a une race d'araignées, pas une seule. Il y a une race d'araignées, notamment, qui a trouvé le moyen de ne plus se faire bouffer. Comment? Alors, ça, transmission génétique ou pas, on ne sait pas. Est-ce qu'il y en a un qui a échappé un jour à la mort? Tu vois, et puis il est peut-être venu prévenir tous ses copains, trempé de sueur comme moi, tu vois, il est arrivé là comme ça, il a dit, les gars, il faut que je vous prévienne d'un truc terrible. Cet après-midi, avec Maurice, on avait décidé d'aller tirer la grosse Josiane. Maurice, il m'avait dit, Josiane, elle est bonne. Et en plus, il paraît qu'elle avale. Oh. On y va. Maurice, il me dit, je passe le premier. Bah, je dis, vas-y, Maurice. Oh, putain! Il n'a pas été déçu, le Maurice, hein. Ça, pour avaler, elle avale, hein. Elle l'a même avalé entièrement, avec les chaussures et tout, hein. Donc faut qu'on trouve quelque chose, sinon on va tous crever. Mais il y en a un qui a trouvé. Et tu sais, il y a une race d'araignée, où le petit mâle, tu sais ce qu'il fait? C'est étonnant aussi de voir ça. Il capture une mouche, il l'embobine dans du fil. C'est authentique, hein. Je vous dirais quand je vous dis une connerie, hein, des fois, hein, tu vois bien quand ça dérape, hein. Mais là c'est vrai. Hein. Il l'enroule dans du fil, la mouche, et il passe devant la grosse araignée. T'imagines qu'elle est grande comme tout le plateau, là. Alors, il passe ça comme ça, il va... Mine de rien, ils sont en train... En gros, ça sent le bordel, toi. Hein. Il agrippe le paquet. Oh, qu'est-ce que tu trimbales là? Je vous ai fait une araignée champenoise, hein, de chez moi. Ouais. Si on parle comme ça chez moi. Ici trois. 3 minutes d'arrêt. Cool. Tu bois quoi, toi? Un coca? Et toi? Un coca? Bon, alors, 2 coca. J'y vais plus. Et donc... si, j'y vais encore. Donc, elle agrippe, donc, le truc. L'autre, évidemment, elle le traîne comme une merde dans le sable. Il peut rien faire, 70 fois moins lourd, t'imagines. Et il s'agrippe quand même, le petit mâle. On dirait qu'il joue la comédie. S'agrippe à son paquet. Tu vois, comme s'il disait, non, t'as pas le droit, c'est ma mouche. Et tout d'un coup, lâche le paquet. File derrière et il la nique. Pendant qu'elle, elle déballe son paquet cadeau. Alors, il se mène le cul, hein, il traîne pas, hein. Il veut pas se faire grailler, hein. Oui. Ouais. Alors, de temps en temps, il regarde s'il lui reste assez de mouches. Là, il se fait chier à l'arrière, hein, il est vachement loin et tout, il est obligé de se motiver. Et, ah, tu fais ta petite putaine quand je suis devant toi, hein. Et là, tu chantes moins fort, salope. Tiens, je te mets tout, regarde. Ah, et là, et bien, d'un coup, il se souvient de son pote, il dit, regarde, Maurice, t'es vengé, Maurice. Regarde ce que je lui mets à la grosse truie. Ah, t'es vengé, Maurice. Enfin, bref. Il jouit. Bref, il jouit. Et les plus rapides, tu sais ce qu'ils font? Ils essayent de repasser devant, tu sais, pour essayer de repiquer le restant de mouche qu'il reste à bouche. Ah, la grosse d'un revers de la main, elle fait « Ah, il est gâche, quoi !» Et le petit, il fait « Je m'en fous, je l'ai bien niqué, non ?»
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9: Il y a des garçons dans la salle ? J'aime pas les garçons. C'est nul. Non, c'est tout pourri, je n'aime pas. Ça sent mauvais. Tu dis, les garçons, ça sent mauvais dans les bras et dans les pieds. Ça se lave pas, les garçons, c'est pour ça. Non, ça se lave pas. Quoi, ça sert que je me lave, genre pas aujourd'hui. Mais ça fait quand même 6 jours que t'es pas sorti. C'est nul. J'aime pas les garçons, ça fait mal, ça pique. Arrête, tu piques, tu m'énerves. Pousse-toi, pousse-toi, tu me piques, tu me piques. Tu m'énerves. Ça a des poils partout, c'est pour ça. C'est gros. Bah, ça a toujours faim, les garçons. Toujours faim, n'importe quelle heure. T'as faim? Oui, oui. Tu peux les réveiller la nuit, t'as faim? Oui, oui. Et quand tu leur demandes qu'est-ce que ça veut manger, les garçons, ça veut toujours manger la même sauce. De la viande et des patates. Qu'est-ce que tu veux aujourd'hui? Un filet de bœuf. Ah. Et après, un pavé de bœuf. Ah. Et ce soir, une côte de bœuf. Ah. Et comme légume, une patate. Tiens, ta patate. C'est nul, le garçon. Ça fait croire que ça travaille, c'est pas vrai. Ça joue à la PlayStation toute la journée. Avec ses copains qui puent et qui boivent, ouais. Oh, on est les meilleurs, on s'en fout. Ah. Oh, ouais. Oh, regarde. Oh, c'est nul. Et puis les garçons, ça a des grosses voitures aussi. Oh là là, ma grosse voiture. Oh, bonjour. Ma voiture, c'est la plus grosse de toutes les voitures. Je suis trop fière. J'ai acheté la plus chère exprès. J'ai plus d'argent, mais je m'en fous. Si je crève de faim, je mangerai mes sièges en cuir. C'est du bœuf. Oh. C'est bien. C'est bien. C'est bien. J'ai un GPS. Mais j'ai pas m'en servir, mais je m'en fous. Ça fait comme une PlayStation dans la voiture. Et quand je serai grand, j'aurai une Porsche. Tous les garçons, ça veut une Porsche. Tous les garçons, ça veut la même Porsche. Tu demandes à un garçon qu'est-ce qu'il faut sur la planète, c'est facile. Une Porsche, une vache, une patate. Et puis ça va jamais au cinéma avec nous, les garçons. Surtout si c'est sous-titré. On peut pas suivre l'action, je t'avais dit! Mais y a pas d'action si Woody Allen. Oh, et puis les garçons, ça voudrait être musqué aussi. Oh, je voudrais trop être musqué. Oh, je voudrais trop être musqué. Moi, ça fait pas de sport, les garçons, ça fait trop mal. Alors, ça regarde du sport à la télé pour nous empêcher de voir des films avec Meg Ryan sur les océans. Et puis en vacances à la mer, les garçons, ça veut toujours nager jusqu'à la bouée. Elle a combien, la boule, les filles? J'y vais, je reviens. Et nous, sur la plage, on doit rester pour faire coucou, pour faire croire qu'on est contente. Ouais, tiens, allez. Oui, t'as vu, hein?
8: Mais reste-y à ta bouée.
9: Je m'énerve.
8: Reste-y.
9: Je suis lui. Mais qu'est-ce qu'elle raconte? Elle ne me voit pas. Arrivez.
8: En plus, les garçons, quand c'est malade, ça croit que ça va mourir. Oh. Oh. Ah, elle me se coupait avec une enveloppe. Oh, si, je saigne, madame. Regarde, je saigne, tiens, voilà. Je saigne partout, là, voilà. Je saigne du cœur, de la horte, je saigne de partout.
9: Non, mais pas de produit, ça pique. Non, va-t'en.
8: Laisse-moi tranquille.
9: On va me faire un steak.
8: Va-t'en.
9: Oh non, c'est trop pourri, les garçons, j'aime pas. C'est nul.
8: Heureusement, il y avait des filles dans la salle.
9: Ouais. J'aime pas les filles. Oh, les filles, c'est encore plus nul que les garçons. C'est double nul. Ça sert à rien, les filles. Ça a des grands cheveux partout, comme ça, qu'ils en mêlent. Oh là là, mes cheveux. Oh, oh, mais qu'est-ce que je vais faire avec mes cheveux? Je l'ai chez le coiffeur, il m'a raté, il m'a coupé tout ça. Je vais me tailler les veines. Elle me suicidait. Passe-moi une enveloppe. Tu lâches.
8: Bébé.
9: C'est folle, les filles. J'aime pas, puis ça colle de la tête. Ça colle. Bah, ça met des crèmes pour pas être vieille. Oh là là, je veux pas être vieille. Oh non, je veux pas être vieille. Oh, je veux pas être vieille. Oh, je serais mieux comme ça. Et puis ça met du maquillage aussi, les filles, pour faire croire que c'est belle. Oh, mon petit maquillage. C'est des gros tubes. T'as, y a du mascara. L'autre côté, comme ça. Voilà, puis du crayon surtout, voilà. Et puis du blush. Aïe, je suis belle. Non, m'embrasse pas, j'ai du gloss. C'est des méchantes quand elles crient. Puis ça met des chaussures hautes comme ça pour faire croire que c'est grande. Oh, je suis trop grande. Oh, je suis trop la plus grande. Oh, j'ai mal aux pieds. Et puis c'est tout maigre, les filles, c'est tout maigre. C'est tout maigre, et ça se trouve gros. Oh, je suis grosse, j'en ai marre. Hein. Ça... Oh là là, du vent, du vent. Attention, du vent. Oh là là. Ça y est, c'est bon. Oh là là. Oh là là. Ça mange que des légumes et de la salade, les filles. Comme les tortues. Ma petite salade. Avec des tout petits légumes dedans. Je me régale. Avec la vinaigrette à part, s'il vous plaît. Voilà. Merci. Oh, j'ai cromandé. Tu finis pas tes frites? Oh, et puis les filles, ça boude. Tout le temps, ça boude. Oh, j'ai bien envie de bouder, tiens. Oh là là, je sais pas ce que j'aime et je bouderais bien pour rien. Comment je pourrais bien lui montrer que je boude? Pour bien l'énerver. Je vais lire un gros livre juste devant lui. Ma bibliothèque, crac. Allez hop, crac, pousse-toi. Oh, les filles, ça lit des gros livres de psychologie comme ça. Pour faire croire que c'est intelligente. Oh, crac. Oh, c'est très intéressant tout ça. Oh, j'adore. Ah oui, ça, je le savais. Alors. Oh, oh. C'est pour ça. Tout s'explique. Oh, il faut vite que je téléphone à mes copines pour leur dire. Non, je vais aller chez elles, c'est mieux. Comme ça, on boira de l'eau chaude avec des plantes dedans. Et puis les filles, ça croit que tout le monde, c'est ses enfants. Surtout son mari. Fais pas ça. Mange pas ça. Va pas là-bas. Tu vas prendre froid. Enlève tes doigts. Et après ça, un beau jour. Mais je suis pas ta mère!
6: Et puis en plus, les filles, ça a toujours froid.
9: Ah, j'ai froid. Alors ça dort en pyjama, les filles. Oui, au début, tu crois que ça va dormir toute nue, comme le premier jour. Mais non, t'es fini. Pyjama, mon petit pyjama. J'aime, c'est le plus bon des pyjamas. Et le plus joli.
6: Laisse-moi tranquille, j'ai froid!
9: Oh non, ça fait trop peur, j'aime pas ça les filles, non? C'est nul. Et puis j'aime pas les garçons. Nul. C'est bizarre. Parce que là, je suis trop bien avec vous.
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10: J'ai une période de ma vie où, franchement, depuis quelques temps, je pense souvent avoir des enfants. J'y pense beaucoup, beaucoup, et j'aimerais vraiment énormément avoir des enfants. Et franchement, je pense que je vais bien éduquer mes enfants. Non, franchement, je pense que je vais bien éduquer mes enfants. En premier, j'aimerais bien avoir une fille ou un garçon. Pour le choix du prénom, c'est comme pour le sport qu'ils voudront faire, c'est à eux de choisir. Hein, c'est... À mon avis, ça sert à rien à se casser le cul à chercher un prénom original pendant des mois, hein, pour se rendre compte que quand il arrive à l'école, tout le monde a le même. Hein, c'est... Moi, je vois par exemple, si je me rappelle bien, moi, des Christophe, dans ma classe, en CM2, on n'était pas nombreux, on était 8. Hein, bon, par contre, j'avais un copain, il s'appelait Marcel, il n'était que 2. Hein, et lui et le proviseur. Hein. Non mais, c'est tellement beau un petit bébé, là. J'ai vraiment envie d'un petit bébé là. Par contre il paraît que c'est les 6 premiers mois les plus difficiles, hein. Surtout la nuit quand il te réveille. Hein. Mais là je pense qu'il faut être responsable, je pense qu'on se lèvera à tour de rôle avec la maman, c'est normal, hein. On se partagera les tâches. Hein. Et puis après moi la journée quand il dormira bien, comme ça j'irai le voir tout doucement, comme ça je ferai comme ça. C'est énervant, hein. Puis les premiers mois, il va falloir changer les couches aussi. Alors, là aussi, je me suis renseigné. J'ai entendu dire, il paraît, il y en a, ils les changent 4 fois par jour. Ça, faut pas chipoter non plus. Hein. Tu changes une fois, c'est bon. Hein. D'abord, à 6 mois, qui va le répéter, hein. Parce que c'est ça le problème aussi. C'est que quand on est bébé, on parle pas tout de suite. Hein. Et puis, vu comme on nous parle jusqu'à l'âge de 6 ans, 7 ans, c'est difficile de progresser. Hein. De toute façon, tu es là, on vient, tu fais comme ça, papa. Papa, maman, non, papa. Oh le wawa. Oh, il a dit papa, qu'est-ce qu'il est intelligent. Parce que ça, on nous trouve intelligent jusqu'à l'âge de 12 ans, 13 ans, après c'est terminé, après on passe à l'âge bête, hein, on l'a tous vécu. Mais d'ailleurs là aussi, ben, quand ils seront plus vieux, et ben, au moment des études, c'est très important les études, et je serai très clair avec eux. Quand ils viendront me demander de les aider pour leurs devoirs, je serai très clair avec eux, je leur dirai, écoutez, moi je les ai jamais fait mes devoirs, vous n'allez pas me gonfler avec les voix. Hein. Déjà, j'étais tout seul jusqu'à 17h, hein. Je vous ai attendu toute la journée pour faire un ping-pong. Et là, à peine vous arrivez, vous allez faire vos devoirs, ça va pas aller, ça. Bande d'égoïstes, va. Et puis je serai très sévère aussi. Ils se coucheront très tôt. Pas question qu'ils jouent à la PlayStation jusqu'à pas d'heure. C'est ma PlayStation. Très sévère aussi. Si jamais je les surprends en train de fumer un pétard en cachette, ça va barder. Hein. Je leur dirai combien de fois que je vous le dise, le pétard c'est avec moi, faut faire tourner. Puis quand ils voudront sortir en boîte de nuit, c'est pareil aussi, je les accompagnerai, on sait jamais. Hein. Alors bon, on arrivera devant l'entrée de la boîte de nuit, comme ça je leur ferai, bon écoutez, je sens qu'on va bien s'amuser ce soir. Bon, si jamais on se perd à l'intérieur, on s'affole pas, on s'appelle dans la semaine, on se fait une bouffe, ok bon. Vous inquiétez pas, je serai là. Bon. Si jamais vraiment à 7h du matin, je suis toujours pas là, hein. Les clés de la voiture sont sous l'amortisseur avant gauche, ok? C'est très important, demain il y a école. Oui, mais on n'a pas le permis. Oh, tu parles pas comme ça, ton père, hein? Allez, on y va! Et puis là aussi, bah, après, en ce qui concerne leur sexualité, c'est très important, et bien souvent, ils veulent savoir très tôt. Alors là, à ce moment-là, bah, je pense qu'il faut leur expliquer, il faut trouver les mots justes pour leur expliquer. Alors quand ils viendront me demander, ils me demanderont, bon, mais comment on fait pour les bébés? Comment on fait les bébés? Alors, je dis, bon, mais comment on fait les bébés? Alors, comment on fait les bébés? Alors, Alors bon, il y a des choux, hein. Il y a des choux, hein. En fait, c'est un peu comme l'histoire de la cigogne et la fourmi, hein. C'est à peu près, hein. Et des choux à cigogne, en fait, ce qui se passe, en fait, c'est qu'après, en fait, il y a papa, il met une petite graine dans le ventre de maman. Ça, mais d'abord, papa, il met une bonne fessée à maman, parce que maman, elle aime bien ça, les fessées. Et puis après, cigogne, ça. Et vous, vous naissez dans les choux. D'ailleurs, maman, elle avait un très beau chou quand papa l'a connu. Hein. Voilà, c'est comme ça qu'on fait les bébés, hein. Voilà, vous avez compris? Voilà, hein. Si vous n'avez pas compris, vous allez voir sur Internet, hein.
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12: Finalement, au cours de ce demi-siècle de télévision, riche en événements, un seul artiste a su traverser toutes les modes, toutes les émissions. L'indétrônable, Johnny Hallyday.
13: Bonjour, c'est Johnny. C'est vrai que depuis mes débuts, quand j'ai débuté à mon commencement, je m'ai servi de la télé et du petit écran. À l'époque, d'ailleurs, il n'y avait qu'une seule chaîne, avec un seul buton. Et il fallait tourner le buton pour allumer la télé. D'ailleurs, il n'y avait qu'une seule chaîne et la télé était en noir et blanc. C'est pour ça que je chantais « Noir, c'est noir ». Mais après, elle est passée en couleur. Pas en couleur de mûche, hein. Avec des nouveaux tubes catholiques. Maintenant, c'est des écrans plasma. Tellement ça veut dire des écrans plasma. D'ailleurs, il faut bien donner son sang à la Croix-Rouge pour qu'on puisse sauver tous les écrans plasma qui sont en panne. À propos de... on vient un petit peu... À propos de tubes catholiques, moi aussi j'avais un tube catholique. Je chantais « Jésus-Christ est un hippie ». Hippie, c'était comme ça. Hippie, il fallait rien me dire. Hippie, ça m'énervait. Hippie merde. C'était dans les années 70, les 70s. Je faisais les émissions des Carpentiers. Si j'étais un Carpentier. Faut vous dire que je suis aussi passé par tous les styles. Le twist, le rock'n'roll, le Madison, Optique 2000. Avec, vous l'avez vu la publicité avec ma femme, la tia-tia. Et ouais, dans cette publicité, je dis vraiment une phrase qui restera dans les sphincters. Ouais, dans les annales. C'est pareil. À la fin, je dis... bravo Laetitia, c'était super. Optique de me. Et encore, j'ai refusé beaucoup de réclames en publicité. J'ai refusé cochonnerie, chavrue, Justin Bridu. Et le pire auquel vous avez échappé, c'est « On a tous quelque chose en nous de vache qui rit ». C'est vrai que depuis le temps du rock'n'roll jusqu'à maintenant, ma vie est passée souvent à la télévision, parce qu'il faut dire que des caméras m'ont suivi partout. J'ai fait le tour du monde, j'ai chanté partout, j'ai chanté aux USA des États-Unis d'Amérique. J'ai chanté à Nashville, j'ai chanté à Vegas, j'ai chanté à Capella. Ah non, ça c'était en Italie. Un jour, j'ai même chanté à Faune. Et ben, ce jour-là, j'avais pas de voix. Mais j'ai dit, bon, ben, moi j'ai un contrat à Faune, je chante à Faune. C'était dur, hein, parce que tu peux pas chanter si t'as pas de voix. À moins de t'appeler Benjamin Biolay. Ça prend ça, toi. En France aussi, j'ai chanté partout. J'ai chanté à Tours, j'ai chanté à Nantes. Une nuit, j'ai fait Tour-Nantes. En une nuit, hein. J'ai chanté en duo, j'ai chanté en trio, j'ai chanté en moto. J'ai tout fait. C'est vrai, j'ai tout fait parce que j'avais chaud avec mon blouson en cuir sur les projecteurs. Et là, récemment, j'ai fait une chanson de groupe. Un groupe de plusieurs, d'ailleurs. Pour être solidaire avec la solidarité de l'Asie du Sud-Est. Vous voyez où c'est, là, l'Asie du Sud-Est. Bon, prenez une carte. Vous voyez Aix-en-Provence. Bon, Aix-en-Provence, c'est dans le sud-est. Et bien, de l'autre côté, en Asie, il y a aussi un sud-est qui n'a rien à voir avec Aix-en-Provence, mais c'est quand même au sud-est. Mais en Asie, d'où son nom, Asie du Sud-Est. Parce que j'ai été bouleversé par le tiramisu.
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14: Peut-être que vous posez la question, mais comment on fait pour écrire des sketchs? Ben alors on prend des journaux par exemple. Mais vous savez, c'est pas très très facile de trouver matière parce qu'il y a toujours des horreurs. Vous prenez n'importe quelle page, c'est toujours n'importe quoi. Je sais pas si vous souvenez, il y a 8-9 mois, il y a un mec en prison, il a bouffé son co-détenu. C'est bizarre de faire ça, non? Mais faut pas manger les gens, enfin. Et pourquoi il fait ça? Comment on en arrive à des extrémités pareilles? Moi, je dis, ça devait être vraiment dégueulasse à la cantoche. Hein. Après Prison Break, Prison Breakfast. Les pages des journaux, c'est toujours des conflits, tout le monde conteste, personne n'est content de son sort dans le monde, partout. Il y a même des Afro-Américains, à un moment donné, pour contester, qui ont carrément inventé une musique, hein, musique ultra-contestataire, le rap. Musique ultra contestataire avec des paroles contestataires telles que suck bitch, oui, que vous aurez traduit de vous-même, bien sûr, hein, chaussette plage. Et on voit aussi dans les clips de rap, j'imagine que vous avez tous vu au moins une fois un clip de rap, comment ça se passe? On voit les rappeurs contester. Bon, en général, ils font des soirées dans leur maison, hein, mais attention, c'est pas la maison des petits cochons. Hein, non, c'est la maison des gros porcs, en général. Hein. Et bon, c'est des soirées, donc ils invitent des filles, normal, hein, bien sûr, mais ils invitent pas trois filles, hein. 4 mecs, 60 nanas. Moi, je dis, la parité n'est pas respectée, hein. Bon. Et alors, les clips, je pense qu'ils les tournent pendant la canicule. Toutes les nanas sont en slip dans les clips. C'est bizarre, ça, non? Non mais franchement, quand tu fais une soirée chez toi, t'as beaucoup de nanas qui viennent en slip? Mais personne ne vient en slip à une soirée. Ou alors si, tu préviens, tu fais des flyers, attention, soirée slip. Mais bon, personne ne vient. Bon là, admettons, elles viennent, il fait super chaud, elles se mettent en slip, ok. Mais alors pourquoi les mecs ils restent en doudoune et manteau de fourrure? En plus, tu crois que pour lire l'heure, ils ont une montre de merde? Ils ont l'horloge de la gare de Lyon autour du cou, comme ça. Alors, il y a une constante aussi dans les clips de rap, j'ai remarqué, c'est les liasses de billets. Oh, les rappeurs ont énormément d'économies sur eux. C'est fou, non? T'as envie de dire, les gars, la caisse d'épargne. Et en fait, ils font un truc tout à fait cocasse avec leur argent. Alors, ils ont des liasses de billets dans les mains. C'est cocasse, hein. Tape sur les fesses des filles. Comme... sans doute une manière de contester. Oui, la société. C'est pas vrai. Ils sont pas contents, les mecs. Alors, moi, l'autre soir, j'étais chez moi, comme ça, j'étais pas content. Envie de contester. Je dis à ma copine, mets-toi en slip. Ça va pas, me dit-elle, qu'est-ce qui te prend? Laisse-moi tranquille. Je dis, s'il te plaît, moumoun, tape le slide. Elle finit une demi-heure de négociation Elle finit par se mettre en slip. J'enfile mon anorak. Je me dis, merde, les billets. D'accord, je cherche dans tout l'appart. Je trouve deux pauvres billets de 5 euros. Hein. Qu'à cela ne tienne, j'ai mis la musique à fond les ballons. Et j'ai commencé à contester. Pas pareil. Pas le même rendu. Alors attention, c'est peut-être à cause de la musique que j'avais mise. Hein. Parce qu'en fait, j'ai pas de rap à la maison. Donc, voix sur ton chemin. Ouais, c'est bon, allez. Enlève ton sloggy.
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15: Oui, chérie, allez, attends, deux secondes. Oui, allez-y, messieurs, installez-vous, j'arrive, je vous avoue. Oui, oui mais j'ai les ouvriers qui sont là, oui. Hein? Eh ben, où je suis sur le chantier. Sur le chantier, hein? Je sais pas, tout à l'heure, j'arrive, mais tout à l'heure, hein, on se rappelle, voilà. Là, oui, goulou, oui. Oui, bousy, oui. Oui, chérie, je vais pas tous te les faire, là, parce que je suis pas toute seule, hein, voilà. D'accord, à tout à l'heure, voilà. Excusez-moi. Oui, je disais, je suis sûre qu'on aurait dû prendre un architecte. Je sais pas, une intuition. Oui, ça avance, monsieur Gomez. Mais enfin, on s'éloigne de plus en plus de ce que j'imaginais au départ, hein. Sans parler des détails. Là, comme ça, sans réfléchir, vous diriez qu'on est dans quelle pièce? Le dressing. Ah oui, alors là, perdu, c'est le salon, là. Ça, c'est le cloison, vous l'avez monté hier sans rien me demander. De toute façon, elle tombe très bien, cette réunion de chantier. Alors, monsieur Forêt. Ah, mais c'est très gentil d'être venu. Dites-moi, monsieur Forêt, on parlait bien de fenêtres. On n'a jamais évoqué des meurtrières. Vous aviez un lot de châssis à refourguer? Non. Puis alors, vraiment, j'insiste, monsieur Forêt, j'insiste. Tenez-vous-en au plan. Vraiment, ne posez des fenêtres que quand ça donne sur l'extérieur. Alors, puisqu'on en est aux ouvertures, la porte qui va de la chambre à la salle de bain, comment je l'ouvre? Oui, c'est gentil, y est la pouche, oui. Eh bien, j'entends bien, y est la pouche. Alors, ben, c'est bien qu'on en parle, figurez-vous que j'aurais préféré la tirèse. Parce que la porte, quand y est la pouche, elle bute contre le lavabo. Pas de pot, hein. D'ailleurs, à ce propos, monsieur Bricou, j'ai vérifié. C'est pas les robinets qu'il faut changer. Ouh là là, là, c'est l'installation. Voilà, c'est toute l'installation. Vous notez, monsieur Bricou? Je vous reprends après. Voilà. Alors, monsieur Forêt, ma porte de salle de bain, qu'est-ce qu'on fait? Alors, on la laisse comme ça, hein? Chaque fois que je veux me laver les mains, je la dégonde. Les volets, monsieur Forêt. Alors, les bitonios, là, qui sont censés caler les volets à l'extérieur, hein? Clic-clac-clic-clac. On peut les rapprocher. Oui, des fenêtres, oui. C'est-à-dire que là, pour les fermer, il faut que je fasse le tour par l'extérieur. C'est un détail, hein, mais oui, mais tout est détail, monsieur Forêt. Votre veste a des boutons, voilà, c'est un détail, mais avouez que pour la fermer, plus pratique, non? Et les doubles fenêtres, qu'est-ce qui s'est passé? Il y a un peu de jeu. Ouais, il y a un trou comme ça entre les deux battants. On passe la tête, monsieur Forêt. 2 mois que ces travaux devraient être finis. Quand même. Alors moi, franchement, la caravane dans le jardin au début, allez, ça m'a filé un petit coup de jeune. 15 jours que j'habite ici, ça me rappelle les auberges de jeunesse, mais allez, c'est bon. Mais là maintenant, ça va, c'est bon. On s'entend bien, il y a une bonne ambiance, tout le monde se connaît. Moi, en plus, j'ai envie d'être désagréable avec personne. Hein. Et nom de Dieu, je peux vous dire que je suis au 30 juin, vous n'avez pas viré votre merdier, que tout n'est pas nickel, ça va chier dans le ventilo. Je ne monte pas le ton. Je m'en suis, justement, je le monte le ton. Parce que là, je sais pas ce qu'on va tourner comme film, mais pour l'instant, c'est bricolo-bricolette pour leur cabane. À 200 plaques la cabane, j'ai le droit d'être contrarié? En plus, merde, vraiment, il y a de quoi être énervé, parce que quand même, moi, j'ai eu le terrain pour une bouchée de pain, pour l'instant, j'ai une maison avec une louchée de con. Je retire. Excusez-moi, c'est une formule, voilà, je me suis emporté, je retire, comprenez que pour moi, c'est lourd, voilà ce que je veux dire, c'est lourd, mon mari est à l'étranger, moi, je suis toute seule pour tout superviser, alors voilà, c'est tout ce que je voulais dire, voilà, bon, voilà, je retire, enfin, quand même, avouez qu'il faut être, j'ai pas d'autres mots, hein, con, aller me coller une prise d'antenne télé, oh, bon, comme ça quand même, hein, dans les toilettes.
8: C'est une idée de qui, ça? C'est une idée de con.
15: C'est une idée de moi? Ah, bon, ben, en ce moment, c'est une idée. Alors, c'est une idée que j'ai eue, qui est loin d'être con, en plus. C'est une pièce qui est toujours rébarbative, on s'y fait toujours un petit peu... Bon, hein? Et je m'étais dit, pourquoi pas une télé? Écoutez, si avec ça comme problème, ça m'irait très bien. Tiens, par exemple, la peinture de la chambre, ça aussi. Ah oui, ah, c'est fini, c'est gentil de prendre des nouvelles, c'est fini. Rangé, tout plié, balayé, terminé. Voilà, peinture à l'éponge, à la queue de vache, oui. Ah non, mais je sais pas, à mon avis, il a pris les blibouzes, il les a balancés directement sur le mur. Je vois que ça, après, il a fait rentrer un troupeau, un peu de foin, et hop, tout le monde au travail. Allez. Voilà, je vois que ça, je le vois que ça. Je pense même qu'il y en a qui ont dû se gratter sur les montants de porte, parce que là, c'est dans un état, tout est à refaire. J'entends, je sais très bien où j'en suis, ne bougez pas, hein. Oui, allô? Allô? Oui, Caroline! Comment ça va? Eh ben, ça va très bien, très bien. Hein? Oh, ben, c'est gentil. Eh ben, écoute, la maison, c'est fini. Fini, tout fini. Formidable! Formidable! Formidable! Ben, écoute, alors là, quand tu veux, Caro, hein? Dès que tu rentres, t'es rentré, eh ben, alors, hein? Demain? Demain, oui, alors attends. Demain, comment on peut faire demain? Bouge pas, Caro, deux secondes. Hein, demain, comment je fais, moi, avec ce merdier? Allô? Oui, Caro? Oh, je suis sous un tunnel, je t'entends pas très très bien, là. Oui. Caro? Oh, bli, bli, là, est-ce que tu m'en... Merci beaucoup, messieurs. Merci, ça c'est de votre faute, hein. Je viens de perdre ma meilleure amie, ça vous ne m'aviez pas mis dans le devis. Mais alors, pour aller me coller des encablures et du litonnage à 22 000 balles, qu'on ne sait même pas d'où ça sort, je vais vous litonner vos chèques, moi vous allez être contents du voyage. Ah, vous voilà, pizzaïolo, hein. Hein, alors, on avait dit 14 heures, c'est quoi l'excuse aujourd'hui? Vous êtes venus en gondole? Alors vous... Je sais même pas quoi vous dire, vous voyez. Voilà, vous avez la palme, elle est pour vous, il en fallait une. Vous avez la palme, voilà. Vous êtes carleur et vous carlez très bien. Mais vous carlez trop. Trop. Trop, beaucoup trop. Quand je vous ai dit, s'il en reste, vous les mettrez dans la chambre, je parlais des cartons, voilà. Qu'est-ce qu'il a fait? Vous avez compris? Il m'a tout vidé, il m'a vidé tous les cartons. Ah ben, tout est plié, ben, tout collé. Et après, derrière, moitié de la chambre, et derrière, ça part en moquette. Oh, non. Franchement, il y a des branchements qui se font pas là-haut, quand même, hein. Tiens, en parlant de branchements, monsieur Martin, au compteur, qu'est-ce que vous m'avez mis comme ampérage? Parce que moi, ça me laisse pas une grande marge de manœuvre, hein. Ça saute. Non, ça saute, tout le temps. C'est vraiment ou brushing, ou sono, ou jardin éclairé, ou dinde dans le four. On fait rarement les quatre en même temps. Eh ben moi, j'ai peut-être envie de faire mon babyliss avec un fond de Mozart tout en me disant où est-ce que mon jardin est joli la nuit et miam miam, il y a une bonne dame dans le four. Alors, hein, le compteur, vous le gonflez, vous en mettez deux, vous me collez un mec qui pédale dans la cave, mais moi je veux qu'il y ait du jus. Va bien maintenant là, hein. Et je parle pas de la dinde. Alors, eh ben tiens, puisqu'on parle de bouffe, on va aborder la cuisine. Hein, la fameuse cuisine, oui, le monsieur Firmin, ah, il se cache. Alors, monsieur Firmin, la fameuse cuisine high-tech, supersonique, hydraulico-électro-coloconique, je sais pas quoi d'ailleurs. Hein? Pour reprendre votre formule, la cuisine Firmin, la cuisine de demain, il faudrait déjà qu'elle fonctionne aujourd'hui. Quand je pense, moi, il fait gober qu'ils avaient les mêmes à la NASA. Si leur fusée marche aussi bien que ma hotte, je sais pas quand les derniers sont partis, mais vaudrait mieux téléphoner à leur femme, parce qu'à mon avis, ils sont pas prêts de rentrer. Ah oui, je parle de la haute. Et puis j'ai pas fini d'en parler de la haute, ça pour aspirer, alors là, boah, elle aspire, sauf que le dégagement, vous me l'avez foutu pile dans ma penderie. Quand je sors dehors, on dirait une grosse frite qui se promène. Là, je vais vous en faire de la pub, hein. Si on me demande ce que je mets comme parfum, je dirais frite de chez Firmin. Voilà, puis alors vous avez la main lourde sur la scie, vous, hein? Qu'est-ce que j'ai été lui dire que mon plan de travail était trop haut? Il y avait quoi, ça? Alors là, zig, zig, crac! Ah! Est-ce qu'il y a un une cuisine pour enfants? Moi, je me demande ce que je vais pouvoir faire à bouffer. Je suis tellement loin des aliments que je pose dessus, il faut que je m'approche pour les reconnaître. pas grave, je devais changer ma vaisselle, je vais m'acheter une dinette. Hein, puis alors je ferai, comme on dit, des petits plats, des bons petits plats. Voilà, je vais faire des petits rôtis, couper des toutes petites tranches, des petits légumes. Et alors, bien sûr, j'inviterai des tout petits amis. Hein? Je ne monte pas sur mes grands chevaux, je monte sur mes, hop, tout petits chevaux. Mais j'exprime mon énorme contrariété. Alors, bien sûr, monsieur Firmin, vous le comprendrez, je vais vous faire un tout petit chèque. Tout petit, avec une toute petite signature. Un tout petit chiffre là-haut, tout petit. Avec tout petit stylo, tout petit, petit. Voilà. On va tout faire en tout petit, hein. Ça a l'air d'arranger tout le monde. Monsieur Forêt, on va faire des tout petits volets, avec des tout petits butonniaux, puis on va les pousser très loin. Puis alors, surtout, on va prendre des toutes petites bouses, pouf, pouf. Et on va les jeter sur des tout petits murs, pouf. Et on va faire rentrer des petites vaches comme ça, avec des petites queues comme ça, hein, des petites meules de foin comme des plaquettes de beurre. Et puis comme ça, elles font des tout petits murs à l'éponge, avec leur petite queue de petite vache. Hein, on a fait une toute petite réunion pour un tout petit chantier. Et moi, je vais faire une toute petite dépression. Ouh, qu'elle est petite!
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16: Il nous arrive directement du pays des Esquimaux. Le Grand Nord canadien, c'est le Brad Pitt des humoristes québécois, le bûcheron urbain des temps modernes. Stéphane Rousseau, bonsoir. Bonsoir. Comment vous dites bonsoir au Canada? On dit bonsoir, tout simplement. Bonsoir, tabernacle de caribou. Non, on dit juste bonsoir, là. On se casse pas le bessic. On vous dit du type trublion impavide, croyez-vous que pour échapper à l'abattement de la torpeur, il faille sacrifier ce qui est essentiel? C'est une question, ça, j'imagine.

0: n'en est pas en ce moment, là. Je comprends votre stratagème pour éviter la question. Avez-vous peur que le trop-plein de culture québécoise en sol français vous enferme dans un blocos de béton et son hermétisme? C'est possible d'avoir quelque chose à boire, s'il vous plaît? Je me sens pas bien, là. Je t'ai tout le dit. Je sais pas si c'est le décalage, là. J'ai soif que le diable, là. Vous avez soif de reconnaissance, soif de vengeance, peut-être. Non, juste un petit verre d'eau, ça va faire la job. J'ai la bouche chesse en ce moment. Chesse, du verlan québécois, j'imagine. Deux côtés de votre personnalité s'opposent. Il y a bien sûr le dogme d'un côté social impérieux et patibulaire, et de l'autre côté, le redoutable héros du rictus. Dans ce cas, vivement la psychanalyse de l'amphigorique. Je comprends rien! Vous êtes trop modeste, monsieur Rousseau. Qui est responsable de votre succès? Les volutes affriolantes de la création humoristique du rictus ou encore la soif de félicité d'une société neurasthénique trop longtemps ancrée dans la complaisance individualiste? Est-ce que je peux faire un appel à tous? C'est fou, on parle la même langue, mais par moments, je ne sais pas si c'est le décalage, j'ai l'impression qu'on ne se comprend pas. Le fait de donner si souvent dans la bile vesée, est-ce pour vous une manière d'échapper quotidiennement à cet abus de gavage par l'endoctrinement? Je vais prendre une voyelle, s'il vous plaît. Vos sketchs émaciés sont en réalité un ramassis inextricable de propos machistes. Pire encore, ils sont une macédoine de banalités inextrémistes, servies en amuse-gueule devant un repas froid et souvent peu ragoûtant. Mon Dieu, je vous remercie beaucoup. Je ne suis pas tout seul, on est toute une équipe derrière ça. Si je peux me permettre, vous avez dit inextrémiste, c'est inextrémiste. Il n'y a pas de thé. Je ne voulais pas créer de malaise. De malaise, voilà ce que j'aime en revanche. Cet accent chantant, certes, mais désuet. Sorti tout droit du 17e siècle, qui n'est pas sans rappeler, bien sûr, les barbares, voire même l'homme de Néandertal. Monsieur Rousseau, ce fut un extrême plaisir de vous avoir des nôtres ici ce soir. Bon, je ne suis pas certain que j'étais des vôtres, mais... Merci pour l'hospitalisation. Sachez que vous avez une invitation sur notre plateau, ad vitam aeternam. Mais mon Dieu, pique et pique et collégramme!
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3: Merci d'être là, merci d'être tous là, même en Twingo. C'est très... C'est merci parce que c'est... Ça marche. Je vous jure, ça... Parce que à mes débuts, j'en ai bouffé de la vache enragée. Ça paraît qu'elle était folle. Mais... Non, c'est vrai, ça n'a pas été tous les jours facile. Et pour un artiste comme ça, quand c'est très émouvant. Je vous assure, tous ces sièges qui se remplissent de fesses. Surtout que vous en avez deux. Alors du coup, ça double la capacité. C'est un stade de fesses, hein, pour moi. Alors si je comptais vos orteils, alors là... Non, merci. Merci beaucoup. Et je tiens d'ailleurs à remercier deux personnes qui m'ont vraiment énormément aidé quand je suis arrivé à Paris. Et il y a eu Sylvie Joly et Raymond DeVos, entre autres. Et c'est important de ne pas oublier. Voilà, je les remercie tous les soirs. Merci pour eux, je leur dirai clap, clap, clap, clap. Et donc, il y a une troisième personne, j'ai oublié, avant eux, qui est dans le nord de la France, que je suis du nord de la France. Pas le seul, apparemment. Non, et donc, une personne formidable, un homme, justement, donc peut-être vous connaissez, un homme de théâtre, de passion, de culture, de foi, d'amour. Peut-être avez-vous entendu parler de lui, il s'appelle Maurice de Connac. Et un philosophe aussi, ce Maurice de Connac, qui avait coutume de dire ce magnifique proverbe ch'timi, qui dit « Tant que t'as pas mal au cul, tu peux toujours t'asseoir dessus !» Pas qu'il y en a qui ont lu son livre. Et donc, je l'avais eu au téléphone. Il a

0: existe vraiment, hein, ce Maurice de Coninck. Et je l'avais eu au téléphone. J'avais 16-17 ans, tout ça est vrai. Hein. Je venais d'écrire mes premiers sketchs. Et il m'avait dit, oui, oui, j'ai un centre culturel. Ouais, c'est ça. Bah, viens, Biloute. Et à l'époque, je ne m'étais pas méfié. Hein. J'étais donc allé dans son centre culturel, qui s'appelait pas André Malraux, mais chez Momo. J'étais rentré comme ça, et effectivement, il y avait une sorte de bar culturel, comme ça, en zinc, hein, avec derrière des boissons culturelles et spirituelles, et quelques tables, sûrement pour cuver en dessous sa culture. Et Maurice était là, je le revois encore, planté derrière son bar, le regard plein d'intelligence. Oh, c'est toi le comique, là. Odette, viens vire, il y a le comique là. Viens, saloperie, bon. Odette de Coninck, hein, donc, hein, sa femme, sa muse, hein, devrais-je dire, était arrivée des cuisines culturelles, elles aussi, comme ça, belles, dans ses 230 kilos. Hein, une femme du Nord, quoi. Hein, une... Bah, y en a des comme ça, hein, bah, je l'ai pas inventé, c'est vrai, tout ça est vrai, hein, 230 kilos, une beauté félinienne, quoi, hein. 230 kilos, c'est que féline, y a comme beauté, hein, bah, et avec juste 5 dents, 4 en bas, une en haut, et tout de suite, je me suis dit, mais comment elle fait pour rester aussi grosse avec aussi peu de dents? Parce qu'elle peut rien mâcher, que de la soupe, sûrement, mais... Moi, que de la soupe, des sauts de soupe, un saut par demi-heure. Ah, la paille, hein, faut au tuyau d'arrosage. Ah. Ou alors elle s'allonge et Maurice verse le seau. Ah. Vite à l'autre seau, vite à l'autre. Ah, et après il tasse avec du pain. Enfin, énorme femme, comme ça, elle me voit, elle fait
1: ah, oh, c'est vrai, rien que de voir sa tête, a déjà c'est drôle, hein. Ah. Noir et blanc, donc. Ah. Et j'ai dit merci, madame de Coninck. Oh, Odette va.
0: 400 kilos de poussée. Et là, je me suis posé cette question toute simple. Mais qu'est-ce que je fous là? D'ailleurs, j'ai dit, excusez-moi, monsieur de Coninck. Momo. Pardon, Momo. Je vois pas très bien où est la scène dans votre centre culturel. Là.
2: Et ça, c'est quoi, ça, là?
0: Ça, c'est un baby-foot.
2: Eh ben, on poussait le baby et t'as joué à la place. Allez, viens m'aider, vous faites pas ta star, allez hop, allez, non.
0: Je m'étais donc retrouvé à apporter un baby, hein. Et Odette, elle aide pas parce que... Non, bah, tant pis. Je demande à tout hasard.
2: Et il m'avait dit, regarde là, t'as de la place là pour jouer. Ah, puis t'es bien éclairé, t'as un néon juste au-dessus. Sinon, qu'est-ce que je te vais faire ce soir? T'as intérêt à que je rigole, sinon t'as sera pour payer.
0: Non, mais je viens d'écrire mes premiers sketchs. Je fais un déprimé qui fait « Je vais bien, tout va bien ». Et en fait, ça va pas du tout. C'est vrai qu'à raconter comme ça, c'est pas très drôle. C'est vrai. Mais peut-être que ce sera avec les gens. En tout cas, je commence à sentir le personnage. Oh, depuis que je suis rentré, là, oh, il monte, là. C'est drôle. Hein, Odette,
1: ce sera pas payé.
0: Je suis donc parti là-dessus, là, toute la journée, pour aller travailler mon personnage en pleurant dans un parc. Et je suis revenu le soir, une dizaine de sauts de soupe plus tard, vers 21h, je rentre dans le centre culturel, et alors la surprise, la salle bourrée. 4 spectateurs, raides bourrés au comptoir. Ils chantaient des chansons grégoriennes. Tous tes képis, tchas biroute d'achma, tchas biroute d'achma, mais ça, maman, c'est formidable. Complètement affolé, atterré de voir mes 4 spectateurs qui apparemment avaient fait d'autres centres culturels avant de finir chez Momo. Hein. Je suis donc allé en coulisses, enfin en coulisses cuisine. Hein. Momo arrive, il me fait « Eh, vas-y, ils sont au chaud, allez, fais-les rigoler !» Je dis « Allons-y, je suis rentré sur scène.
1: Je vais bientôt
2: arriver. »« Ah non, viens nous servir à boire !»
0: Je suis ressorti aussitôt, hein. J'ai juste fait un passage, ils m'ont même pas vu passer. Hein. Fou. Ils ne savaient même pas que j'existais, parce qu'ils chantaient trop fort, et ils ne pouvaient pas m'entendre, évidemment, et je me suis dit, qu'est-ce que je peux faire? Et là, j'ai eu une idée, tout ça est vrai. J'avais dans mes accessoires un revolver à blanc,
3: Je me suis dit, je vais tirer deux coups de feu, ils vont se taire et je vais pouvoir faire mon sketch. Je suis donc retourné sur scène avec mon revolver, enfin, à la place du baby. J'ai tiré deux coups de feu, blam, blam. Et effectivement, et à ce moment-là, un cinquième spectateur, que j'avais absolument pas vu, qui dormait derrière le comptoir entre les seaux de soupe, un énorme berger allemand, et ben, est apparu comme ça, il croyait que j'attaquais la caisse, il m'a sauté dessus, il m'a commencé à me bouffer la jambe, j'ai juste entendu Momo gueuler, Rex, bouffe pas le comique, c'est pour rigoler, viens ici, vous, Rex au pied, mes quatre spectateurs, là, j'ai eu un tout petit rictus en me disant « Ah, ça y est, je suis payé. » Momo est arrivé vers moi, il a arraché son chien de mon genou. Ou plutôt, il a arraché mon genou pour son chien. Hein. Ah oui, il l'avait dans la gueule. Hein. Ah bah, tout est faux maintenant. Hein. Non, mais ça a été très très bien réparé, ça se voit pas du tout. Bon, ça déconne un petit peu de temps en temps, mais faut vraiment le savoir pour le voir. Hein. D'ailleurs, moi, là, j'ai laissé quatre spectateurs, hein, afin de faire un petit entracte, hein, pour aller en coulisses cuisine, parce que ça puissait le sang, afin de trouver un petit os de poulet pour remplacer ma rotule. Pour finir, ça a été du lapin. Hein. Odette m'a aidé, on a trouvé un petit morceau de lapin, hein, elle m'a fait un pansement à la mayonnaise pour cautériser le tout. Momo est revenu 5 minutes après, il me dit hey, « j'ai mes Rex dans le break, t'es tranquille, allez, venez rigoler !» Je suis retourné sur scène, j'ai dit « Allons-y, au point où j'en suis, hop là, je vais bien, à toi, bien. » Là, le personnage, il était là, hein, et il riait pas, hein, il m'écoutait pas, il me regardait même pas d'ailleurs. Si, il y en a juste un des quatre, au milieu du sketch, et je vous jure que c'est une histoire vraie. Il y en a un des quatre qui s'est retourné vers moi comme ça et qui a fait « Hé, le chien, il joue plus !»
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5: Un endroit qui fait rêver les enfants, c'est quoi? Yeah. Disneyland. Hier soir, il y a un monsieur qui a dit Ikea. The house of the Mickey Mouse. T'arrives là-bas, tu demandes des autographes à Pluto. C'est bizarre, non? On a eu un autographe de Pluto, un autographe de Dingo, un autographe de Minnie. À un moment donné, mon fils, il voit passer Tic et Tac et il me dit « Papa, prends-moi un autographe de Tac !» Je lui dis « C'est lequel ?» On cherchait Mickey, on était un peu angoissés. J'ai dit « Oh putain, s'il n'y a pas Mickey, le petit va craquer son slip. » Je vois un responsable de Mickey, je lui dis « Excusez-moi monsieur, il est où Mickey là ?» J'étais un peu énervé. Il m'a dit « Mickey, à cette heure-ci, il doit être en pause. » Je dis, mais monsieur, vous pouvez pas dire ça devant un enfant. Attends, chérie, il va là-bas. Vous pouvez pas démystifier comme ça Mickey et dire qu'il est en pause. Mickey, pour lui, c'est Mickey. Arrêtez vos conneries. Et il me dit, non, c'est pas ça. C'est que depuis la nouvelle loi, tous les personnages sont obligés d'aller fumer leurs cigarettes dehors. Et on s'est baladé dans Disney. Et on s'est pris dans la tête cette fameuse chanson qui te rentre dans la tête et qui veut plus jamais en ressortir. Na na na na na na na na na na na. Bref, on est arrivé devant Mickey, enfin. Quelle fierté! Depuis qu'il est né, ce môme, je rêve de l'amener voir Mickey. J'étais fier. Et là, on voit Mickey arriver comme ça, petit à petit, devant nous. Quelle émotion! Sauf que Mickey est arrivé à 20 cm de nous. Il s'est arrêté et on a entendu une petite voix qui est sortie du masque de Mickey et qui a dit « Oh, trop fort, Gad Elmaleh, je peux avoir un autographe !» Mickey, viens ici. Viens ici, Mickey, viens ici, viens ici. T'es vraiment un Mickey, Mickey, t'es con. Mais non, je te kiffe, c'est tout. Je veux juste une photo avec toi. Je fais une photo avec toi, après tu restes tranquille. C'est bon, sur la tête de haut, je te laisse tranquille. Mais arrête tes conneries, même si tu me prends une photo avec moi, tu vas faire quoi avec cette photo? Tu vas la montrer aux gens, tu vas dire ça c'est Gad Elmaleh, ça c'est moi en Mickey à l'intérieur. Là, il a pris un ballon, il l'a offert à mon fiston. Ce genre de ballon gonflé à l'hélium qui tient tout droit. Si joli, qui rend les enfants si fiers. Sauf qu'il le lâche à un moment donné.
6: Et il pleure, le petit, il pleure, il pleure. Alors papa va racheter un autre ballon à 14 euros. Et papa, il pleure aussi. Et cette fois-ci, quand il revient, il lui attache autour du poignet. On connaît tous ce truc, hein. Genre, il veut pas se faire avoir, hein. Ah oui, il lui attache autour du poignet. D'ailleurs, si vous voyez un enfant avec le ballon attaché autour du poignet dans un parc, c'est pas du premier ballon, ça, en général, hein. C'est du deuxième ou du troisième ballon, quoi. Ouais. À moins d'être super organisé, super carré, super tip-top, genre... Leblon.
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7: Petit, petit, petit. Mets là, mes cocottes. Tiens, prenez ça. Fous-moi le temps là. Oh, est-elle goulue, mon vieux, ce bon de la chienne. En plus, ça m'enterre tous ces os dans mes dahlias, là. J'ai un parterre devant, on dirait Pompéi, mon vieux. Et puis l'autre, là, quand j'y pense. 38, hein. 38 fois qu'il repasse son CAP. N'allez pas me faire croire, il a plus de 50 ans. Hein. S'il connaît pas le programme, il connaîtra jamais. Non, mais c'est malheureux, hein, ça, c'est un gamin. Comme il est parti, là, eh ben, il va être à la retraite avant d'avoir commencé à travailler. Et puis, tous les ans, c'est la même chanson avec son CAP. À chaque coup, c'est dans la poche, comme il dit. Gave la diplôme, hein. Et puis, bonjour, ça t'écorchera la goule.
8: Oui, bonjour. Bon, j'ai faim, mais qu'est-ce qu'on mange, là?
7: Eh ben, c'est de la soupe à la tête de veau, mon petit gars. Oh,
8: bon, c'est pas vrai, tu me penses ça?
7: Eh ben, j'en connais qui seraient très contents de le trouver.
8: Bon, ben, je sais pas qui c'est qui pourrait avaler ça, alors là, dis-donc.
7: Ah non. Et tous ces petits noirs du Kosovo, hein?
8: C'est le docteur, moi j'ai...
7: Viens t'asseoir à ta place, tout de suite! Christian, je te l'ai déjà dit. Le jour de la pension, c'est moi qui mets au coulier. Bonjour, Jean-René. Mais non, mais c'est l'autre, là, qui me... Oui, allez, à lundi, Jean-René. Hein? Allez, tiens, allez, regarde-moi ça, tiens. Bien. Publicité,
8: oui.
7: Publicité, publicité, y'a que ça, mon vieux. Je sais pas où caler la forêt amazonienne, moi. Dans la quatrelle du facteur. Christian Bedin. Ça sent la poule, ça.
8: Arrête-moi.
7: Ça, c'est pas une lettre d'embauche, hein. Ça sera pas plutôt des fois une lettre de débauche.
8: Allez,
7: Attention, mon petit gars, hein. Je te l'ai déjà dit. Hein?
8: Ouais.
7: Il faut pas faire de cachotterie à
8: ça. Non, mais attends, non, mais c'est pas
7: Christian, tu vas être ben gentil, tu vas aller t'asseoir à ta place. Et puis je vais te la lire, tu la verras mieux. Hein? Alors. Mon cher Christian Bedin, je m'appelle Chantal et j'ai 40 ans. Je suis coiffeuse à mi-temps et je viens d'être élue Miss Labour au comice agricole de Rouillette. Suite à ton annonce, j'ai été contactée par l'agence matrimoniale droit au but. Je sais que comme moi, tu aimes la nature et les animaux, que tu es courageux, sportif, grand... Et plutôt baraqué. Je te donne rendez-vous samedi soir au bal de la galette des rois d'Arpion sur Onglet. C'est bien dit. C'est pas à côté, ça manque pas d'air, la pintade. Rejoins-moi-y au bar à 8h30. Ta Chantal, qui te veut déjà. Eh ben, voyez-vous ça. Bon, Christian, que donc c'est que cette histoire d'agence maritonienne?
8: Moi, c'est pas facile.
7: C'est pas facile? Veux-tu que je te donne de l'élan? Hein? Ah, mon petit gars, tu vas me donner des explications.
8: Non,
7: et droit dans les yeux, s'il te plaît. Je suis quand même ta mère, j'ai le droit de savoir. Allez, cours.
8: Non, mais moi, je me bats à m'y prendre avec les filles.
7: Ah, mais tu crois que c'est ces agences de voleurs qui vont pourrir?
8: Eh ben, t'as regardé, moi, on va trouver une.
7: Mais tu parles d'une Miss Labour. Mais pourquoi non pas une danseuse du lino pendant que tu viens? Mais mon pauvre petit gars, mais ces filles-là, mais c'est des lèvres la pâte.
8: Non, écoute, monsieur.
7: Mais voyons, mais c'est pas de la graine pour ton serin, ça.
8: Mon serin, ça. Écoute, ton serin, tu la connais pas. Elle est peut-être très gentille, hein. Très bien. Non, mais pourquoi quand même repos, celle-là? Non, mais de toute façon, ça m'empêche pas d'aller au rendez-vous, au moins pour voir.
7: Quoi? Allez, au bal d'Arpion.
8: C'est pas si loin que ça.
7: Il y a au moins 20 kilomètres. Ben, dansez. Il n'en est pas question.
8: Mais elle va m'attendre.
7: Écoute, Christian, je crois qu'on en a déjà causé.
8: Oui,
7: tu iras au bal quand tu auras ton CAP. Un point, c'est tout.
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procédions à la crémanation. Si je peux me permettre, madame, les Kleenex sont à droite. Ça, c'est un linceul. Tout à fait, monsieur, toutes mes condoléances. Oui, c'est une perte terrible, oui, c'est terrible, oui, tout à fait. Oui, monsieur, c'est une personne qui est partie et qui ne reviendra jamais, oui, tout à fait. Oui, bonjour, monsieur, ça va, vous? Oh, pardon, oui, toutes mes condoléances. Oh, elle est mignonne, la petite fille. Pardon. Il manque personne, excepté, bien sûr. Bien, la maison Periglioni, qui vient d'ouvrir ses portes ce matin, a désiré dans un moment ô combien douloureux apporter une petite touche personnalisée en vous contant une petite blagounette. C'est Toto ? Ayant des problèmes intestinaux et désirant s'acheter des suppositoires. Malheureusement, la pharmacienne se trompe et lui vend des cartouches de chasse. Alors, forcément, quand Toto va aux toilettes, ça fait des trous partout. Bien, je vous rappelle que la maison Periglioni, c'est différents choix de cercueils. Avec différentes essences de bois, du bois des îles au bois de cagette. On rappelle que la maison Periglioni offre au bout de 10 cercueils un petit verre de sangria. C'est ce qu'on appelle le petit plus Periglioni. Tout à fait, madame, on envoie la musique tout de suite.

0: Voilà, c'est la boulette, là.
1: Confondu avec les Antillais de ce matin, madame. Tout à fait, madame. On envoie la musique tout de suite. Madame, il faut pas vous mettre dans cet appareil, madame. Vous savez, la mort, ça peut arriver à tout le monde. Qu'est-ce qui est arrivé au petit monsieur? Ah oui, c'est cette personne qui nous est arrivée en deux fois, oui. Comme je dis souvent, madame, un train peut t'en cacher ta mort. C'était votre petit-fils, madame. Oui, je comprends, c'était... Vous avez quel âge, madame? 86 ans? Puis-je me permettre de vous laisser? Je vous rappelle que nous faisons une petite promotion qui s'arrête fin janvier. Alors, mesdames et messieurs, on ne dit plus, voilà, c'est cuit. Nous allons lire, faire lecture de l'horizon funèbre. Cher Achille, tu es parti trop tôt, mais le soleil des Antilles brûlera à jamais. Cher Jean-Paul, toi aussi tu es parti trop tôt. Ton licenciement ne t'a pas laissé indifférent. Ton départ fut un déchirement non seulement pour ta famille, mais aussi surtout pour toi. Mesdames et messieurs, veuillez respecter, s'il vous plaît, la petite minute de silence réglementaire. C'est mignonne. René, ou c'est bon, tu peux faire partir le four. Comment? Thermostat 4. Et... Mesdames et messieurs, nous allons passer dans ce que nous appelons, dans notre jargon, la salle de chauffe.
2: C'est vous la petite fille, là?
0: Non, elle est mignonne.
2: Tu sais, petite fille, il faut pas s'approcher de la machine. C'est chaud, sinon tu vas finir comme papa.
1: Oh, madame, vous savez, faut pas être choquée comme ça. Vous savez, les jeunes, faut leur parler comme ça.
0: Tiens, regarde. Regarde. Monsieur le clown, il va mettre ton papa dans une grande boîte magique. Et quand il réapparaîtra dans une boîte plus petite. Pardon.
1: Bien, mesdames et messieurs, nous allons passer, procéder à la crémation de la dépouille mortelle de Blatini Jean-Paul. Il va effectuer son dernier voyage sur ce tapis roulant...
0: Dernier modèle. Pardon, monsieur.
1: Oui, tout à fait, oui, c'est plus de 1500 degrés minute. Hein. C'est un système hydraulique, hein. Bâtissons, là, on est géré par ordinateur, mais c'est pas moi qui m'en occupe, hein, nanana.
2: Actuellement, on est sous Windows 98. Hein.
0: Bon, c'est bon, René, tu peux faire partir, hein.
2: Fais coucou à papa.
0: Ah, attends, il y a un problème là. Oh, attends, hop. Attends, arrête tout là, reviens à la position de départ. Attends, t'es en première ou en seconde là?
2: Je comprends rien là. Les Antillais, il était parti comme une fusée ce matin.
1: Bien, mesdames et messieurs, vous allez pouvoir passer un dernier instant avec Blatini Jean-Paul. Comme quoi, on croit que c'est fini et puis. Comme
0: ça. Allez, passe-moi une clé douce, toi. Allez, vas-y, démarre. Oui, à fond, oui, vas-y, oui. Oui,
3: de toute façon, il peut rien lui arriver de pire. Hein.
0: Ouais. Pardon.

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1: Je vous écoute depuis tout à l'heure et je trouve que vous êtes un public très intelligent. Non, mais c'est vrai, depuis le début, dès qu'un sketch se finit, vous applaudissez. Alors que personne ne vous a briefé, c'est génial. Ah non, mais je sais pas comment vous y pensez. Ouais, remarquez, c'est logique. Non, en fait, moi, je suis fasciné par la logique. Non, mais c'est vrai, par toutes ces petites connexions qui se font dans le cerveau et qui font que nous agissons. Par exemple, pourquoi se brosse-t-on les dents tous les matins ? Parce qu'en respirant la laine de sa copine au réveil, on se dit qu'il faut faire quelque chose. Donc on va se laver les dents. C'est logique. C'est aussi pour ça que les célibataires, qui n'ont pas d'haleine de référence, puent plus de la gueule le matin. Et comme ils sentent mauvais la bouche, ils n'arrivent pas à sortir du célibat. C'est logique. Hein, c'est... Ah non, c'est fascinant la logique. C'est fascinant, mais c'est pas facile de la suivre. Vous avez déjà observé le comportement des gens aux toilettes ? Hein ? Personne n'a jamais été aux toilettes ? Je respecte votre différence, hein, pas de problème. Une personne devant un cabinet, qu'est-ce qu'elle fait ? Elle saisit la poignée de la porte pour l'ouvrir. Oups, occupée. Elle attend 30 secondes. Au bout de 40, elle redonne un coup sur la poignée pour voir si la porte est toujours fermée. Pourquoi elle fait ça ? Parce qu'elle espère que la personne à l'intérieur s'est enfuie pour trouver les toilettes. C'est comme quand les gens appellent l'ascenseur. Quand l'ascenseur n'arrive pas, qu'est-ce qu'ils font ? Il appuie sur le bouton. Et ça, c'est bien, c'est intelligent. C'est comme ça, l'ascenseur, dans son petit cerveau d'ascenseur, il se dit « Oh, faut que je me dépêche, il y a quelqu'un de pressé. » Les gens qui téléphonent dans le train, quand ils perdent leur réseau, qu'est-ce qu'ils font ? Ils avancent dans le wagon pour trouver un endroit où ils captent bien. Faut qu'on m'explique un truc. Comment peut-on trouver un endroit où on capte bien fixe dans un train qui va à 300 km/h ? Dans les avions, au décollage, les hôtesses de l'air nous indiquent les sorties de secours. Pourquoi ? Si l'avion est en train de s'écraser, tu crois vraiment que tu vas t'en sortir en prenant une sortie de secours ? Ah non, c'est fascinant la logique. C'est fascinant, mais moi je comprends pas tout. Les femmes conduisent plus mal que les hommes. On est d'accord. Elles conduisent plus mal, mais elles ont moins d'accidents. Donc les hommes ont des accidents en évitant les femmes. C'est bien, il y a des mecs. On dit femme à lunettes, femme à quéquettes. Donc si les femmes font moins l'amour aujourd'hui, c'est à cause des lentilles. Enfin ça, je suis pas sûr. Et c'est pas tout. Il y a aussi des questions qui m'empêchent de dormir. Si une femme au sein siliconé allait de son enfant, est-ce que le bébé risque d'avoir des lèvres en collagène ? Dans tous les concerts de rock, il y a des jeunes filles qui jettent leurs petites culottes sur scène. Dans les concerts des vieux chanteurs, est-ce qu'il y a des femmes qui jettent des gaines ? Les cadeaux que fabriquent nos enfants à la fête des pères et des mères sont lamentables. Si... Bon, attendez, on va pas se mentir, je veux dire... Pourquoi les colliers de nouilles ? Parce qu'on les protège trop, parce qu'ils savent pas faire autre chose. Un petit Asiatique à 5 ans, il peut te faire un magnétoscope ou des baskets. Eh ouais. Eh ouais, non, mais d'être logique, ça te change la vision de la vie. Tu comprends plein de choses. Tu comprends, par exemple, qu'il faut jamais draguer une fille Halloween. Parce que des fois, le lendemain, tu te rends compte qu'elle portait pas un masque. Eh ouais. Alors, bien sûr, pourquoi je dis tout ça ? Juste pour vous montrer qu'on peut tout résoudre grâce à la logique. Un dernier exemple. Aujourd'hui, on sait plus quoi manger. Non mais c'est vrai, toutes les viandes sont suspectes parce qu'on nourrit les bêtes avec des mauvaises choses. Il y a que les végétariens qui vont s'en sortir. Si vous voulez manger de la bonne viande, bien saine, soyez logique, mangez des végétariens.
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3: C'est pas des imbéciles les gosses de quartier, c'est pour ça qu'ils sont vénères. Parce qu'ils voient bien que l'ascenseur social il est bloqué au sous-sol et qu'il pue la pisse. Bien sûr, je suis désolé, parce que moi aussi, je m'en rendais compte quand j'étais petit. Je trouvais bizarre que la petite souris a donné plus aux riches qu'aux pauvres, cette radine, franchement. Wallah, je demandais à mon petit copain Stéphane Pouillou, je lui disais tout... Quand je dis mon petit copain, c'est pas mon petit copain de Hem-Hem, c'est mon petit copain... Ferme ta gueule, c'est mon petit copain de Chacun sa chambre, très bien organisé, pas de... Non, je lui demandais à lui parce qu'il avait plus d'argent que nous, c'est normal. Je lui disais, Stéphane, qu'est-ce que t'as ramené la petite souris ? Moi, Elle m'a ramené un super VTT télécommandé. Et un Amstrad, c'est passé 464 mégagigas de bits. Elle a mis tout ça sur ton oreiller. Ouais, parce que j'ai un grand oreiller aussi. Putain, je te jure, si je l'avais attrapé, la petite souris à l'époque, je l'aurais donné à ces messieurs qui l'auraient trempé dans l'huile, trempé là dans l'eau, ça fait l'escargot, tout chaud, sale pute. Bah oui.
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0: Je fais ce métier pour une chose importante. Je me suis dit qu'avec mon physique, un peu moyen, ça serait plus facile pour moi si je suis connu pour trouver une fille. Arrêtez. Non, j'ai décidé de me marier, c'est plutôt mes amis qui ont décidé pour moi, parce que moi je viens de passer la trentaine. Et mes amis me le disent. Ils me disent, allez, t'es vachement beau, trouve-toi une nana, on organise des dîners, à cause de toi on est 13 à table, ça porte malheur, sale con. Bon. Donc, j'ai élaboré une stratégie assez pointue. Petit A, être connu. Petit B, l'ambiance. Alors là, j'ai tout bon parce que j'ai acheté du mousseux. Et petit C, ce qui me manque, c'est la fille. Bah oui, la fille, c'est capital pour un mariage. C'est pour ça que je compte bien sur cette notoriété pour trouver, enfin peut-être parmi mon public, celle qui partagera ma nuit, ma vie. Enfin, voilà. Voilà, je suis bien prêt pour mon mariage. Je suis paré. Et c'est marrant parce que c'est à l'époque, c'est quand j'étais pas prêt, que j'étais un vrai mec, que j'ai rencontré une fille sublime. Et elle s'appelait Christelle. Oui, en fait, c'était une fille sublime, j'ai pas trouvé les mots pour la retenir. Non, en fait, elle s'est barrée, d'un coup. Oui, ça va bien? Non, je suis en pleine forme, je suis à Paris depuis hier. Bon ben, j'ai fait plein de trucs, je suis allé chez le coiffeur. Et surtout, hier soir, je suis sorti. J'ai levé, enfin, j'ai rencontré une personne. Oui, non, tu m'écoutes? Non, mais ça s'est bien passé, on s'est embrassé et tout, enfin et tout. Et rien, moi j'étais rond, j'ai vomi. Et au résultat, j'ai gardé les réflexes et elle vient dîner chez moi ce soir. Putain, je te jure, je vais la déchirer. J'ai tout prévu, foie gras, caviar, homard. J'entends qu'elle arrive, ouais. Ouais, ok, à plus tard. Ah, bonjour madame. Dépêchez-vous, j'ai rendez-vous. Qu'est-ce que ça, témoin de Jéhovah, Françoise Hir? J'ai tout ce qu'il faut de toute façon, donc allez-y. Christelle? Ah, c'est marrant, en plein jour, ça fait pas pareil. Non, je veux dire, sans tous les jeux de lumière, les effets spéciaux, les traits sur ton visage, il y en a plus? Bon, en tout cas, c'est sympa d'être passé, je te souhaite une excellente fin de soirée. Et puis rentre bien, parce... Pardon, tu viens dîner?
4: Ah non.
0: Non, on peut pas, là, c'est chez moi, c'est pas un resto. C'est moi qui t'ai invité? Ah bah chouette. Ben, rentre, alors on va peut-être faire ça à l'intérieur. Merci. Qu'est-ce que c'est? Une tarte? Deux dans la soirée, alors? Vas-y, je te laisse installer. Assis-toi. Non, pas là. C'est un bouffe, j'y tiens. Non, c'est pas pour ça, c'est que c'est mon père qui est l'homme qui me l'a offert, c'est pour ça. Je l'appelle Pouf Daddy, d'ailleurs. Mets-toi là. Je suis ennuyé, j'ai qu'un cassoulet, je te le pose là. Je te souhaite un bon appétit. Et je te laisse l'ouvrir, surtout. Ah si, je sais bien, mais toi tu peux avec tes dents, enfin. Non, c'est pas joli, mais c'est super pratique. C'est vrai, tu dois pouvoir faire des trucs, changer des roues de bagnole sans les mains, enfin je sais pas. Bon appétit, ouais. Je le fais pas chauffer, hein, comme t'es un peu pressé. T'as tout le temps? Oui, c'est sûr, tu dois pas être surbooké au niveau des soirées, toi. Bon, bah je sais pas, maintenant que t'es là, on va essayer de faire connaissance, parle-moi un peu de toi, quels sont tes goûts Bon. Je suppose que t'aimes pas le sport. Si? Mais qu'est-ce que tu fais comme sport alors? La bombe à la piscine? De l'athlétisme? Mais alors tu fais combien au 100 mètres? 35 mètres? Et tu vas souvent toi dans cette boîte? T'es une habituée? Je pensais que c'était Select les boîtes à Paris, mais non. Enfin je veux dire, ils sont vachement indulgents, ils laissent rentrer un peu n'importe qui. Je pense, Christelle, que tu as réussi à me faire dire non définitivement à l'alcool. Ah, tu bois pas non plus, toi? Mais alors, qu'est-ce que tu fais en boîte? Tu danses? Mais tu danses quoi, le pogo? En tout cas, c'est quand même plaisant de t'inviter à manger, parce que t'as super bon appétit. Si, t'as bon appétit, 40 secondes, 800 grammes de cassoulet froid. Plus je regarde, plus je me dis que tu vas pas du tout avec mon intérieur. Mais par contre, je vois ce que tu fais de tes vieilles robes. Tu les mets. Bon allez Christelle, hop, un bout de tarte et tu te casses. Et tu lui dis, bah faut y aller. Non, faut y aller. Ben je sais pas, il y a un bus dans 10 minutes. T'as qu'à chez Pop, te jeter dessous. Non, j'ai plein de trucs à faire en plus demain. Non, pas là, c'est la porte-fenêtre, on est au cinquième. Quoique. C'est ça, Christelle, on se rappelle, bien sûr. Un jour.
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4: Dis donc, est-ce que t'étais au mariage de Roger, toi ?
5: Quel Roger ?
4: Bah, le beau-frère de Marcel.
5: Quel beau-frère ?
4: Bah, celui qui a épousé sa sœur.
5: Tu connais un gars qui a épousé sa sœur ? On a le droit ?
4: Mais non, mais pas sa sœur à lui, la sœur de son beau-frère.
5: On a le droit d'épouser la sœur de son beau-frère ?
4: Bah, c'est même recommandé si ta fiancée a un frère et que tu veux qu'elle soit ta femme.
5: Ah, tu parles du Roger qui s'est marié avec la sœur de Marcel, j'avais pas compris. Hein. Parce qu'en fait, c'est sa demi-sœur.
4: Ah, c'est une demi-sœur seulement. Ah oui, j'avais pas remarqué. Faut dire que je l'ai vue qu'à table et je pensais qu'elle était assise.
5: C'était bien le mariage de Roger ?
4: Ah bah j'en sais rien, moi j'étais au mariage d'Albert.
5: Albert, Albert qu'on connaît ?
4: Eh bah oui, celui qui a divorcé de sa première femme.
5: Ah bon, il s'est remarié ? Avec qui ?
4: Bah avec celle qui est devenue sa deuxième femme et qui en fait est la sœur de la première.
5: Donc il épousait sa première belle-sœur en deuxième noce, voilà. Alors. Donc sa première femme devient sa belle-sœur.
4: Voilà, ouais.
5: Et sa belle-sœur, elle était bien mariée à Raymond ?
4: Eh ben oui, le frère d'Albert, puisque les deux frères avaient épousé les deux sœurs. Mais Raymond et elle, ils avaient divorcé, donc elle était libre.
5: Donc elle épousait son beau-frère.
4: Voilà.
5: Et c'était sympa, la cérémonie ?
4: Oh oui, puis il y avait deux mariages pour le bride.
5: Comment ça ?
4: Ben figure-toi qu'en même temps qu'Albert épousait la première femme de son frère Raymond, donc son ex-belle-sœur, le Raymond, lui, il épousait le même jour la première femme d'Albert, puisqu'elle était libre aussi.
5: Donc les deux frères réépousaient les deux sœurs, mais pas les mêmes.
4: Voilà.
5: Pour les enfants, ça doit pas être facile.
4: Bah, il y a les fils d'Albert qui deviennent les beaux-fils de leur tante, puisqu'elle devient leur belle-mère.
5: Et leurs deux cousines germaines deviennent aussi les belles-filles de leur tante. Ouais, en fait, c'est pas très compliqué.
4: Oui, enfin, sauf qu'au mariage, il y avait quand même deux petits bouts de chou de 2 ans.
5: Ah, c'était qui ?
4: Bah, il y a un petit gars qui est le fils d'Albert avec celle qui est devenue sa deuxième femme, et une petite fille...
5: Qui est la fille de Raymond avec la première femme d'Albert.
4: Tu vois, ça se complique.
5: Ah, je comprends.
4: Ouais.
5: Parce qu'en fait, les deux petits derniers, qui sont cousins, sont à la fois le demi-frère et la demi-sœur des enfants de leur oncle et de leur tante.
4: Ben oui, puisque la mère de la petite fille, c'est la tante de ses deux demi-sœurs, puisque c'est la deuxième femme de son père qui a épousé sa belle-sœur.
5: Et le père du petit gars, c'est le deuxième mari de la sœur de sa cousine, qui est en même temps la demi-sœur de ses cousines germaines à lui, qui sont la fille de sa femme et donc sa demi-sœur. D'ailleurs, il y a une dame qui n'a pas l'air d'avoir tout compris.
4: Vous êtes perdue, madame ? Un petit peu, hein, mais oui. Oh, vous n'êtes pas la seule. C'est pas grave, hein, nous, on va reprendre, ça ne nous dérange pas.
5: On est là pour ça.
4: Oui. Hein.
5: Ça dérange personne si on recommence tout depuis le début.
4: Mais non, on plaisante.
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6: Non, non, attendez, c'est pas fini. On a un petit souci d'électricité. Ça a sauté. Depuis la privatisation de DF, ça saute. Pourquoi ça a sauté l'électricité là ? Pourquoi ça a sauté ? Hein ? C'est DF ? Ils ont coupé exprès encore ? Les salauds ! Salauds ! Les salauds ! Ah, oh, je suis poursuivi par les agents de DF. Enfin, les agents secrets de DF. Ah bon, ils sont moyennement secrets parce qu'ils sont en bleu que DF dans le dos. Alors.
7: Mais ils marchent comme ça. DF, t'as les DF dans le dos ?
6: Ah bon ? Ah merde, merde.
7: Mais ils sont énervés.
6: Ils sont tendus à cause de la privatisation. Du coup, dès qu'on met trop fort, le compteur tourne trop vite. Crac, tout le quartier.
7: C'est là que tu vois la différence qu'il y a entre la réalité et la publicité, hein ?
8: EDF, on vous doit plus que la lumière.
6: Crac, la lune noire.
7: Ils sont très tendus. Ils sont tendus.
6: Applaudissez pas trop, ils vont couper chez vous. Hein.
7: Non,
6: C'est parce que ça pas marché, la privatisation. C'est pas... C'est cassé la gueule, l'action. C'est cassé la gueule. Hein. Peut-être qu'il y en a qui en ont acheté, d'ailleurs, des actions EDF. Hein, hein. Nous, on n'ose pas trop dire. Hein. C'est la honte. Hein, bah, ouais. Ah oui, parce que... En plus de payer des factures, vous perdez de l'argent. Non, c'est pas... Ouais, c'est pas facile. Hein, c'est pas facile. Alors, bah oui, bah, surtout ceux qui ont acheté des actions, ils laissent allumer chez eux. Hein, hein, tout le temps, même la nuit. Ils dorment avec des trucs d'avion et tout, là. Pour essayer de faire remonter l'action. Mais ça marche, ça marche pas. Ça marche. Alors là, ils essaient de vendre au coup par coup. Chez EDF, ils essaient de vendre les centrales nucléaires discrètement, comme maison de campagne. Mais c'est trop grand comme bâtiment. Pourtant, ils insistent, ils venaient visiter. Hein, au moins une visite, c'est au bord de l'eau. Ah, mais c'est trop grand, comme la cheminée, c'est plus des feux de bois, des feux de forêt. Ça se vend pas. Alors que ça marchait fort, EDF, c'était une des plus grosses entreprises françaises. Hein, mais ça marchait à fond. Mais ils ont trop dépensé d'argent pour la pub. Justement, des pubs magnifiques, depuis 30 ans qu'on connaît tous, hein, magnifiques, des pubs géniales. Ils ont dépensé tout leur argent dans la pub alors qu'ils avaient le monopole de l'électricité. On était tous abonnés. Faire de la pub alors qu'il n'y a pas de concurrence, faut être un peu con. Non, parce que c'est des décisions de grands patrons, ça. C'est des grands patrons qui ont fait des grandes écoles, ils sont nommés par l'État. Hein, des grands patrons qui ont fait des grandes écoles pour faire des grandes conneries. Heureusement qu'on a arrêté les études avant, nous, parce que... Alors, ils disent, si, il y avait un risque de concurrence. Ils disent, mais lequel? Ils savent pas dire. Ils se rappellent plus. Alors, ils disent qu'il y a eu une étude qui a été faite il y a 30 ans qui prouvait que, oui, même si on était tous abonnés, il y avait un risque de concurrence. Mais ils retrouvent plus l'étude, du coup. Ben, ils peuvent pas dire qui c'est, mais je sais pas, peut-être ils ont eu peur, je sais pas, peut-être ils ont eu peur qu'on fasse pédaler la belle-mère dans le garage. Hein. À la place, peut-être qu'il y en a qui hésitent. Quand ils emménagent dans une nouvelle habitation, qui dit, hein, chérie, qu'est-ce qu'on fait? On s'abonne à EDF ou on fait pédaler ta mère dans le garage? T'as raison, on va demander deux devis. Et voilà, regarde ça, devine qui est le plus cher, ça c'est bien ta mère, hein. J'imagine à la direction d'EDF, monsieur le président, ça y est, deux belles-mères qui pédalent. Non! Mettez les centrales à fond, sortez 50 patates pour les mettre campagne de pub. C'est un peu comme si les impôts, ils faisaient de la pub à la télé. C'est le même genre de conneries, hein. T'auras un spot de pub, ça, un inspecteur des impôts qui ferait « S'il vous plaît, payez vos impôts. Hein, »
8: Ou alors, le contrôle fiscal, un service 24 heures sur 24. Hein.
6: C'est n'importe quoi, EDF, le monde s'éclaire, mais pas pour eux. Ils sont en concurrence avec leurs conneries, ouais. Non, je déconne. Oh, ils sont trop forts, c'est un secret. Mais c'est vrai, au lieu de dépenser tout cet argent pour rien, pour faire de la pub pour rien, aujourd'hui, ils n'auraient pas été obligés de privatiser. Ils auraient pu augmenter les salaires, embaucher de nouveaux agents, hein, partager les bénéfices entre la base ouvrière et les... Oh, je deviens communiste. Vite, un aspirine et ça passe. Si demain je suis encore rouge, je prendrai des antibiotiques.
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9: Alors tu me dis comment tu t'appelles et ce que tu veux savoir, d'accord?
10: Ouais, donc bonjour madame la cartomancienne. Hein.
9: Oui.
10: Ouais. Donc en fait, moi je m'appelle François.
9: François, t'es sûr?
10: Ouais, François, oh, hein. C'est mon nom, tu dis, ouais.
9: D'accord.
10: Donc en fait, moi je viens d'être licenciée et je voulais savoir en fait si je vais trouver un boulot ou quelque chose comme ça dans l'avenir proche, c'est-à-dire dans le futur.
9: D'accord.
10: Ouais.
9: Mais écoute, avant de parler du futur, on va s'occuper du présent.
10: D'accord, hein? Ouais, d'accord.
9: Donc
10: ouais.
9: Tu me payes.
10: Ouais.
9: Comme ça, je suis... Ouais. Attention, oh, non, ne me touche pas, attention, non, non. Tu poses par terre, très vite, hein.
10: D'accord, ok.
9: Ne me touche jamais, d'accord?
10: Ouais.
9: Voilà. Pose une main, s'il te plaît.
10: Ouais.
9: On va regarder tes lignes de vie.
10: D'accord.
9: Voilà, alors, fais voir. Alors, tu tournes ta main. Tourne ta main. Tiens, c'est marrant, c'est pas la même couleur des deux côtés. Pas grave, je pense que ça fonctionne quand même.
11: Hein, donc on va commencer par invoquer les esprits, d'accord,
10: d'accord, ouais.
11: Donc tu fais bien le vide dans ta tête, hein,
10: ouais.
11: Ça c'est pas difficile. Hein. On y va,
10: ouais.
11: Tu es prêt,
10: ouais,
11: concentre-toi,
10: ouais,
11: bien. C'est... Ça y est, je vois que tu vas gagner beaucoup d'argent et que tu vas avoir beaucoup de succès très prochainement. Hein.
10: Ouais. Beaucoup de succès en faisant le ménage. Tu fous ma gueule, toi.
11: On continue,
10: ouais.
11: On y va. J'en appelle à la mère Michel, qui a perdu son chat. Il crie par la fenêtre à qui il le lui rendra.
10: C'est le père Listucru, non?
11: Oh, c'est incroyable. Ah, mais c'est pour ça l'argent et le succès. Eh ben, mon grand, je peux t'annoncer que tu vas devenir acteur.
10: Ouais.
11: C'est pas étonnant. Hein? Quand je t'ai vu rentrer, je me suis dit, celui-là, il a un physique à faire du cinéma ou ouais, du cinoche. Hein? C'est vrai. Hein? Quand t'es rentré, je me suis dit, mais t'es pas petit, de ça. Je me suis dit, on dirait le sosie parfait de celui qui joue de l'arme fatale. Là. Mais le sosie de... Mel Gibson. Voilà. Ouais. C'est ça.
10: Mel Gibson?
11: Ah oui, oui, oui.
10: Mel Gibson?
11: Ah oui.
10: T'es fou ma gueule, toi?
11: Non.
10: Non, c'est pas
11: Qu'est-ce que tu viens de faire, là?
10: C'est pas
11: tu viens de me fixer avec tes yeux.
10: Non, non, non. Non, c'est
0: tu
10: pas
0: joues la menace.
10: Non, non, non, c'est pas la menace.
11: Fais très attention, si tu me fixes, tu peux prendre feu immédiatement. Je vais te demander dorénavant de me donner 4 chiffres au hasard pour savoir où tu vas faire l'acteur. Je t'écoute.
10: Donc, ça donne... le 100.
11: Oui, c'est bon, je valide. Ouais.
10: Ouais. Ça donne... le 200. C'est valide.
11: Ouais. Ouais, c'est bon.
10: Ça donne... le 300. C'est valide.
11: Ouais.
10: Ça donne... la dame de pique. Ça valide ou pas?
11: Oui, c'est bon.
10: Ouais, c'est
11: donc,
10: bon.
11: On va faire le petit calcul, si tu veux bien. D'accord. Ça y est. Regarde, si on additionne 100 plus 200, ça fait 300.
10: Ouais.
11: Multiplié par 300, ça fait à peu près 9000.
10: Ouais, ouais.
11: Plus la dame de pique, ça nous fait...
10: 9000 dames de pique.
11: Ah, c'est marrant, tu es voyant, Thomas?
10: Non, non, c'est pas voyant. Non,
11: non, non. Eh ben, tu non, la non. fermes. Voilà. Ouais. Parce que tu vois, mon grand, en langage de voyance, la dame de pique, ça équivaut à 1000. Donc 9000 plus 1000, ça fait 10 000.
10: D'accord.
11: Ce qui veut dire... que tu vas aller faire l'acteur à 10 000 kilomètres d'ici. C'est-à-dire en Australie. Voilà.
10: Ah, oh, d'accord. Ouais. Ah, d'accord, ouais. Mais peut-être vous n'avez pas compris qu'est-ce que c'est dit, en fait. Hein?
11: Hein?
10: Non, parce qu'en fait, moi, c'est demandé du boulot. Je n'ai pas demandé de vacances. Hein?
11: Non, mais alors, attends. Voilà. Écoute-moi bien, Bamoko. Moi, ce que j'ai vu pour toi dans la boule et dans les chiffres, c'est que tu vas peut-être devenir le nouveau Mel Gibson en Australie. C'est pas rien tout de même. Tu vas être richissime, enfin un acteur. Ça gagne plein d'argent. Et puis même pour toi, je sais pas moi, l'Australie c'est plus avantageux qu'ici. C'est vrai, bah, là-bas géographiquement, le week-end, si tu veux te détendre, en deux coups de rame, t'es chez tes cousins en Afrique. Hein? Ouais. T'arrives là-bas, salut les cousins, c'est moi, c'est Bamoko, on va manger des chenilles, bon... Ouais.
10: Je ne peux pas partir comme ça, moi, madame.
11: Okay.
10: Ben, il faut d'abord y réfléchir. Si...
11: Bon, faire réfléchir à quoi, Mustapha? Attends. Je ne te comprends pas.
10: Mais parce... enfin,
11: tiens, regarde, les kangourous, par exemple.
10: Ouais.
11: Tu connais les kangourous?
10: Ouais, ça connaît.
11: Mais tu
10: ouais.
11: crois qu'ils ont réfléchi avant d'aller s'installer en Australie?
10: Ben, c'est sympa, ça.
11: Ben, tu sais pas. Ben, moi, je te le dis, non. Ils sont allés là-bas avec leur bite et leur couteau. Alors, pourquoi tu ne veux pas y aller là-bas?
10: Ben, je ne sais pas. Si
11: ben, moi,
10: pas...
11: je vais te le dire. C'est parce que tu es contre eux.
10: Ben,
11: tu es raciste.
10: Ben,
11: ouais.
10: Ne partez
11: t'es kangourophobe.
10: Ben...
11: Voilà.
10: Ça, ça me dit ça?
11: Si, quasiment.
10: Ça, ça me dit ça? Ouais, ça me dit ça?
11: Si, tu l'as dit.
10: Eh, connasse, toi!
11: Je fais très attention, Djibril, hein. Bon. Avant de terminer, j'ai besoin de savoir combien vous êtes exactement dans ta famille. Je t'écoute.
10: On est 4, bientôt 8, voilà. Ouais. C'est parce que ma femme, elle atteint des quadrupèdes.
11: Je te fais confiance, hein. T'embarques toute ta semaine-là pour l'Australie, d'accord?
10: D'accord, ouais.
11: Et tu verras, là-bas, je t'ai pas menti. Quand t'arriveras à l'aéroport, il y aura des affiches de toi partout, sur les murs, écriant en gros « Mamadou Gibson, Mamadou Gibson ah, ». Tu vas faire une grande carrière là-bas. Hein. Voilà. Eh bien, écoute, je t'ai tout dit, mon grand, t'as un bel avenir. Hein. Tu peux me laisser. Voilà.
10: Est-ce que c'est moi? Non, parce qu'en fait, moi, je voulais dire un dernier quelque chose. Hein.
11: Ouais.
10: Moi, je voulais dire « Vous, vous serez ma très senti
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12: Quand les animaux ils font un truc bien, ah pourquoi pas les imiter. Tu sais moi que j'ai vu sur les grands sentiments, je me suis attaqué aux grands sentiments. Putain, je me suis dit merde on est souvent battu. l'amour, la qualité de l'amour du chien, la fidélité, le pardon, l'abnégation, toi, de certains animaux, c'est extraordinaire. Regarde, je te donne un exemple. Regarde ton chien. C'est pas lui qui a chié sur le tapis. Non, c'est un autre chien, le chien du voisin. Il est rentré dans l'après-midi, il a chié et il est reparti. Toi, tu rentres. Espèce d'enculé! Qu'est-ce que t'as fait? Tiens, tu vas la bouffer, ta merde! Donc tu lui mets une branlée d'enfer. Qu'il n'a pas du tout mérité. Il est totalement innocent. Bon, ben tu vas faire tes courses. 15 minutes au Monoprix. Tu reviens. Il te fait la fête. Il t'a déjà pardonné. Il y a même un moment, il a cru que tu reviendrais peut-être jamais. Il s'est inquiété pour toi. Il t'aime, même si t'es con comme une pigne. Je vous remercie, j'adore. Attends, parce qu'on va le faire. Tu vois, regarde, ça c'est un applaudissement aux animaux, on est bien d'accord. Je voulais qu'on en fasse un dans ce spectacle, un petit applaudissement aux animaux, après la phrase que je vais prononcer. J'ai trouvé une phrase super sympa, tu vas voir. Non, tu vois, un petit applaudissement. Digne hein, de nous, Yassir, mais nourri quand même. Hein, bien. Écoutez, la phrase, on applaudit tout de suite après les animaux, comme vous venez de le faire. Moi, je dis que si nous, les hommes, si on avait dans le cœur le dixième de l'amour qu'ont nos chiens pour nous, il y aurait la paix sur la terre. Yes! Yes! Et à toi, merci pour les animaux. Et toi? J'ai fait copain avec plein de vétérinaires. Je te jure, je les ai harcelés de questions. Mais après, c'est devenu des potes. J'ai relâché après la pression. Et tu vois, par exemple, moi, quand j'ai un copain qui me dit « j'achèterais bien un chien », eh ben, je lui dis « prends-en deux ». Bah, il me dit « pourquoi deux ? Ça va être deux fois plus chiant, hein. Deux fois plus de croquettes, deux fois plus de croques. » Je dis « ouais, mais eux, ils vont se faire deux fois moins chier. » Surtout avec un con comme toi. Et donc, non, pas forcément. Mais c'est vrai qu'il y a deux, ils se font déjà moins chier. Il patiente un petit peu mieux, c'est vrai, il fait un peu moins de maladie et tout. C'est pour ça, moi, quand je vois un poisson rouge tout seul dans son bocal, ça me fait de la peine. Et encore, là, c'est un mauvais exemple, parce que le poisson rouge, il se fait jamais chier dans son bocal. Tu sais pourquoi? Parce que le poisson rouge, tiens-toi bien, il a que 3 secondes de mémoire. Donc il se fait jamais chier. Même toi, il s'engueule avec sa gonzesse. Tu me fais chier! Tu me fais chier! J'ai un contrôle fiscal au cul! J'ai perdu mon pote Fred! Tu me fais chier! Hop, il fait un tour de bocal. T'as pensé à appeler Fred pour bouffer ce soir? On a des nouvelles des impôts, non? Hop, il fait un tour. Bonjour, madame. Hop, il fait un tour. Sympa cet appart, hein? T'as vu le buffet? Sympa cet appart, hein? T'as vu le buffet? Sympa cet appart, hein?
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13: Ce soir, messieurs, dames, je vais me déshabiller devant vous. Je vais vous offrir la partie la plus intime de moi-même. La partie la plus intime, peut-être même la plus dure. Mes souvenirs... J'ai fait pipi au lit jusqu'à 9 ans. J'ai sucé mon pouce jusqu'à 12, mon premier poil à 13, l'amour à 17, mon permis à 18, 23 000 smiles sur ma carte Monoprix. Bientôt la caisse à outils. Oh. J'ai 45 ans et pourtant... Vous connaissez ça? C'est moi, 7 novembre 1963, je vais naître. Enfin, je vais naître, si je veux. Attends, hey, oh. Il est 2h du matin, on a petite cheville, il fait froid dehors, il neige, mon père a une Renault 12. J'ai l'impression de commencer une partie de Scrabble qui avec des W, moi, tu sais. C'est vrai, on dit que les bébés pensent quand ils sont à l'intérieur du ventre de leur mère. Mais à quoi tu veux qu'ils pensent? Tiens, est-ce que j'ai le droit de fumer à l'intérieur du ventre de ma mère? Est-ce que ma mère est un lieu public? Non. Non, moi, le seul truc qui me turlupinait à l'intérieur du ventre de ma mère, c'est par où je vais sortir. Déjà que je sais pas par où je suis rentré. Non mais je suis pas con, hein, je connais les locaux, ça fait 9 mois que je suis à l'intérieur, je sais très bien que il y a que 2 issues. La grande porte et l'entrée des artistes. Mais je les entendais dehors, hein, crier « Allez-y, Jeannine! Allez, poussez, Jeannine! Encore un petit effort, Jeannine !» Je me suis dit « Je sais pas qui c'est, cette Jeannine, mais si je sors pas tout de suite, elle va me prendre la vedette. » Donc, 2h10 pile, je sors la teutée. « C'est qui, Jeannine ?» Et là, il y a un mec en bleu, enfin, un mec ou une femme, hein, pour l'instant, je ne sais pas faire la différence. Tout ce que je sais, c'est que cette personne a des gros sourcils et une énorme moustache. J'apprendrai plus tard qu'il s'agissait de Madame Goyot, la sage-femme. Qui m'attrape par la tête comme ça, me prend par les pieds et commence à me taper sur le cul en criant « Faut qu'il respire! Faut qu'il respire !» On ne se connaît pas. J'ai pété. Et là, je baisse la tête et qu'est-ce que je vois? Oh mon Dieu, c'est énorme, qu'est-ce que c'est que ça? C'est une trompe? Pardon, le cordon ombilical. Ça, faire l'hypopète, c'est énorme, il faut couper. Oh non, non, aïe, dommage. Et là, je sais pas pourquoi, je suis parti en courant dans les couloirs de la clinique, en criant, je veux respirer tout seul, je veux respirer tout seul. Je les entendais derrière moi, attrapez-la, attrapez-la. Attrapez-la. Attrapez-le, enfin, je suis un petit garçon. Ah oui, effectivement, oui, l'erreur est humaine. Vous êtes sûr que c'est le cordon ombilical que vous avez coupé tout à l'heure? Et c'est là que j'ai compris qu'on n'était pas tous égaux devant la nature. Et là, j'ai pleuré. Je sais, je vais en décevoir certains, mais j'étais comme tout le monde. J'étais comme tous les bébés du monde, messieurs, dames. En moche. Mon Dieu, ce que j'étais moche. J'étais moche. Pas de cheveux, pas de lèvres, les oreilles décollées, le nez écrasé, 2,7 kg, 43 cm. Mon père a hésité entre me prendre dans ses bras et m'accrocher au rétroviseur de la R12. Ah, je peux vous dire qu'il n'était pas gagné, le show business, hein. Et c'est marrant, hein. C'est marrant de se dire qu'un jour, bah, la perfection s'en mêle. Et l'asticot devient un anaconda. Alors bon, c'est vrai, c'est sûr, j'étais un petit bébé moche, ben voilà quoi. Mais ce qui est vrai aussi, c'est que j'étais très propre. Ah, bah oui. Ça, dès que j'ai commencé à marcher, j'ai refusé de faire caca dans des couches et tout le travail. Oh, pas de ça, attends, ça te fait un cul comme ça? Ah non, non, je me suis dit, hé, pas grave, c'est ce que je faisais, je vais trouver la combine, je faisais caca derrière mon coffre à jouer. Et puis après, je m'essuyais avec les rideaux de ma chambre. Eh, en velours, c'était doux, c'était tout doux. Ouais, jusqu'au jour où ils m'ont supprimé le coffre à jouer, tu parles. Pas grave, je suis allé faire caca derrière le canapé dans le salon. Sauf que dans le salon, on n'avait pas de rideau. Non, c'était des stores à lamelles. Ça râpe. Ah, bon, puis bien évidemment, je suis devenu un petit garçon. Et là, j'ai connu un drame que je ne souhaite à aucun petit garçon d'aujourd'hui. Alors là, le port obligatoire de la cagoule en laine. Oh, c'est moche, ça gratte, c'est horrible. Oh, je détestais ça. Tous les petits garçons n'ont pas eu une cagoule en laine? Non, non, que les moches. Là, là, là, là. Et le pire, c'est que moi, ma mère, elle écrivait mon nom partout, sur toutes mes fringues, sur mes slips kangourous, sur partout, elle écrivait ça. Et parfois, elle écrivait mon surnom, Kikito. Franck, Francky, Kiki, Kikito. Recherche Kikita pour pleurer à deux. Alors, je poussais mon petit baril de Lego contre la fenêtre. Je montais dessus et je regardais dehors en attendant de le voir passer. Nounours. Il est jamais passé devant.

0: Non, moi je me suis vraiment shooté, ouais, au pépito. Ah, j'étais complètement dingue, complètement accro, il me fallait mes deux paquets par jour. Sinon j'étais capable de n'importe quoi, mais j'étais pépitoman. Mais oui. Tiens, je vous le dis, puisque je vous raconte tout un soir, j'étais en manque, hein, complètement dingue. Ma mère me dépose ma dose dans ma bassine. Maman, viens là. Qu'est-ce que c'est que ça? Ton pépito? Tu me prends pour un fou? Tu veux me faire passer un granola pour un pépito? Écoute-moi bien, Jeannine, puisque c'est ton prénom. La prochaine fois que tu réitères ce genre dans tourloupe, je prends des sanctions. Vous savez ce qu'elle m'a répondu? L'insolente. Tu mets ton pyjama, tu files dans ta chambre, j'ai pas d'ordre à recevoir d'un môme de 7 ans et demi. Et moi, vous savez ce que j'ai fait ce soir-là? Je suis allé dans ma chambre. J'ai mis mes petits chaussons de feutre bleu. J'ai enfilé mon pyjama en pilou-pilou. J'ai peigné mes cheveux sur le côté en les humidifiant. J'ai mis du sorbon derrière mes oreilles. Et j'ai pleuré, messieurs, dames, pour lui faire plaisir, sans doute. Des larmes de crocodile pour un pauvre petit nounours que j'étais. Et vous savez ce que j'ai fait ce soir-là? Je me suis assis sur mon petit bureau de bois. Harry Potter n'a qu'à bien se tenir. J'ai trempé la plume dans l'encrier et j'ai écrit mon premier roman. Enfin, une rédacte de 4 pages, écrit gros. J'ai appelé ça le journal d'un Franck.
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3: Youpi. Je suis en pleine forme. On m'avait dit tu verras, Jean Barnabé. La vie est une formidable aventure. J'attends. Quand j'avais 5 ans, ma mère m'a remis ce merveilleux talisman. C'est papa le pingouin. Ma mère m'avait dit, tu verras Jean Barnabé, avec ça, il ne t'arrivera rien. Ça marche. Ma vie n'a pas toujours été facile. Elle ne l'a jamais été. Mes parents sont morts dans un accident de voiture il y a 12 ans. Enfin bon, c'est ce qu'ils m'ont dit dans la lettre. Quand j'étais petit, ma mère me faisait manger tous les jours la même chose. Des foies de taupe. Elle me disait, mange des foies de taupe, Jean Barnabé, ça t'aidera à faire ton trou dans la vie. Moi, j'étais très poli, je disais, maman, c'est très très bon, mais est-ce que je pourrais ne pas en avoir, s'il te plaît? Elle m'en remettait le double, cette bougresse. Ou cette pute, si vous préférez, bien sûr. Je vais vous surprendre, je n'ai jamais connu l'amour. Ah si, une fois, quand j'étais allé chercher du vin à la cave, avec mon oncle. Je n'ai pas beaucoup d'amis. À part une petite mamie qui vit juste au-dessus de chez moi, là-haut, au rez-de-chaussée. Mais je suis bien là où je suis. Avant, j'habitais une petite maison verte comme ça, avec des petites fenêtres rondes. C'était bien, mais les gens, ils me jetaient des bouteilles de verre dessus, c'était pénible. La petite mamie, elle est gentille, elle m'apporte des coupures de journaux, comme ça je suis au courant des dernières nouvelles. J'ai vu que la France avait gagné, 3-0, c'est bien. 2 buts de Juste Fontaine, 1 but de Raymond Coppa, c'est bien. Elle est pas belle, la vie? Non. Elle est pas belle, la vie? Non, non, non, non, non. Elle est même bien pourrie. Oui, oui, oui, oui, oui. J'ai pas beaucoup d'amis. Non, non, non, non, non. Je suis tout seul à Paris. Oui, oui, oui, oui, oui. Allez, à vous. Elle est pas belle, la vie? Non, non, non, non, non. Elle est même bien pourrie. Oui, oui, oui, oui. J'ai pas beaucoup d'amis. Non, non, non, non. Vous êtes des abrutis. c'est bien, elle a dit oui. C'était un piège. Des fois, je tombe dedans. L'autre jour, je pensais. Puis après, j'ai fait autre chose. Non, je me demandais. Y a-t-il une vie après la mort? Et avant?
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0: Bonjour, chef Jacques. Le rap, cette forme de musicalité esthétique alliée à la poésie du propos, lorsque ils clament haut et fort de leurs belles voix mélodieuses et cristallines, « Je nique ta mère !» La Vénarde. Il y a du Baudelaire là-dedans. D'ailleurs, vous avez remarqué avec quelle finesse, quelle délicatesse, quelle poésie, tout simplement, ils trouvent le nom de leur groupe. Doc Gynéco. Nique ta mère. Vivement, touche ta tante et suce ton chien, hein? Comme ça, on aura la totale. Le rap marche parce que le rap, c'est la culture. Et en tant que ministre éternel de la culture et maintenant de l'éducation, nananère, je suis à l'origine de bon nombre de projets. Souvenons-nous ensemble, la fête de la musique. Pendant toute la nuit, des feignasses avec des cheveux gras qui frisent dans le dos, qui grattent des guitares pourries sous vos fenêtres jusqu'à point d'heure, vous empêchant de pioncer, c'est une idée de moi. J'ai aussi créé récemment le printemps des poètes. D'ailleurs, depuis le printemps des poètes, la muse m'habite. Et non pas le contraire. Je vous laisse le temps de faire le... Quand on le dit vite, c'est marrant. Et n'oublions pas la sacro-sainte technoparade. La technoparade, ce formidable moyen d'aliénation de masse. Tous ces décérébrés fluo, shootés à mort, qui se dandinent sur la musique de crétins, faite à la presse hydraulique, avec des plumes dans le cul. Ça aussi, on me le doit. Dans le cul, c'est une idée de moi. Mais... je ne vais pas m'arrêter là. Je vais créer prochainement la grande fête Halloween. Chaque gougnotte défilera avec une bougie dans le potiron. Le plus dur, c'est de ne pas éteindre la bougie. C'est chier, non ?
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3: Alors, il y a un truc, justement, qui me ferait très, très plaisir, en fait, c'est gagner au loto. Bon, comme tout le monde, mais attendez, attendez. Quand je vous dis gagner au loto, c'est pas gagner, écoutez-moi bien, look at my mouse... C'est pas gagner 3 boules toutes crevées, 13 francs. Alors là, t'as pas gagné. Non, je vous parle de gagner la super cagnotte. Je sais pas, moi, le jour, il y avait combien? Il y avait 45 millions de francs. Évidemment, vous savez tous combien ça fait en euros. Alors, j'ai calculé pour vous, vous cassez pas la tête. 45 millions de francs, ça fait en euros, ça fait de moi un autre homme. Ah, mais oui, il y en a qui ont compris. Non, mais ça change tout le monde, parce que quand c'est comme ça, on viendrait me demander, on dirait, eh bien, mais dites-nous, maintenant que vous avez gagné cette super cagnotte, qu'allez-vous faire de tout cet argent? Nos auditeurs, auditrices veulent savoir. Ah, oh, bah moi, monsieur, dès que j'aurai l'argent sur mon compte, je me paierai un vieux rêve que j'ai depuis des années. Je me paierai, allez, une pétasse. Et pourquoi pas? Pourquoi pas? Il y en a plein qui en ont. Pourquoi je n'aurais pas une, moi? Non, mais sérieux. Alors bon, j'irai à la pétasserie. Et je m'achèterai une vraie pétasse. Vous savez, une qui parle fort et qui dit des conneries. Ouais. Avec un méchant rouge à lèvres, de la dentelle partout. Puis alors elle me suivrait comme un poisson pilote, comme ça. Après comme ça, après, Minou, Minou. C'est moi, Minou, c'est moi. Attends, moi, Minou, j'ai cassé mon talon. Et alors donc, après, avec ma pétasse, j'ai la facture. J'irai voir mon banquier, parce que ça fait des années qu'il m'emmerde. Donc, quand on fait le métier que je fais, les banquiers, au début, ils vous emmerdent. Alors, j'irai le voir un matin de bonne heure à l'agence, celui-là. J'ouvrais la porte en grand comme ça, avec ma pétasse toujours. Ah bah allez, à moi, je l'emmène partout. Je rentrerai dans le hall, et là, dans le hall, mesdames et messieurs, je me la jouerai Louis XIV. Oyez, oyez, vilain guichetier. Cherchez ton seigneur et dis-lui qu'aujourd'hui, c'est son jour de bonheur. Oui, car je viens régler sur l'heure mon compte débiteur. Allez, va, bouffon. Et ne me fais point attendre. J'attendrai qu'il arrive et quand il serait devant moi, le directeur, j'y ferai... Oh. Vous voilà donc, vilain gérant. Oh, mon Dieu, que vous êtes laid. Allez, il est moche, grave. Il était grand temps, monsieur. Mamie et moi étions impatients. Oui, c'est une pétasse. Tenez, mon brave, puisque vous êtes là, regardez ce chèque et contemplez son montant. Allons. Allons. Alors, relevez-vous, monsieur. En plus d'être obstiqueux, vous faites peine à voir. Non. Non, regardez-moi, je pars. Oui, je pars ailleurs déposer mon milliard. Venez, mamie, et nous partons.
2: Attends-moi, minou, j'ai encore cassé mon talon.
3: Non, mais je l'aime bien. Bon, elle me coûte cher en talon, si tu veux, mais... J'ai les moyens, maintenant. Et alors, pour finir la journée en beauté, vous voyez, la cerise sur le gâteau, j'irai voir ma sœur et mon beau-frère. Ah, vous cassez pas la tête, on en a tous au moins un dans nos familles, hein. Vous savez, un toujours mieux que les autres. Non, écoute, franchement, Célig, comédien... Mais qu'est-ce que c'est que ça? C'est pas un métier, ça. Qu'est-ce que tu vas devenir? Non, regarde, Bernard, mon mari... Elle fait toujours comme ça, ma sœur. Ça m'énerve. Depuis qu'il est entré à l'EDF... Lui, au moins, il a une belle situation. Oh, bah, faut pas faire ça, hein. Parce que figure-toi que nous... Avec le comité d'entreprise de Bernard. Chaque été pour les vacances, on part à la Grande Motte. Non, c'est pas possible. La Grande Motte, merde. Oh, ben je vais te dire, moi, monsieur le comédien comique, nous au moins, à 35 ans, avec le plan d'épargne logement de Bernard, on a déjà fait construire une superbe maison orientée plein sud. Eh bien moi, mesdames et messieurs, avec mon milliard, et pas avec ce gros comte Bernard, je ferai construire un gros manoir en face de chez eux. Bon, le plein sud. Tu vois ? Un délire à 100 briques, juste pour avoir le plaisir tous les dimanches matin en ouvrant mes volets comme ça. Oh Bernard, je crois qu'il va faire beau ce matin. Ah là là, c'est malsain l'argent, hein. C'est malsain quand même, mesdames et messieurs. Parce que finalement, je suis là devant vous tout seul. Je m'énerve, je m'excite, je m'emporte même. Mais je vais vous rappeler un tout petit détail que vous ne savez pas. Juste ici, là, j'ai pas gagné encore. J'ai pas gagné.
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5: Tout d'abord, bon goût. Merci. Toujours concernant cette recherche d'affection intensive et d'une solitude où je me sens seule, finalement, et qui pèse lourd certains soirs sur les frêles épaules d'une toute jeune fille qui, malgré tous ses efforts, dépasse le quintal. Merci. Mais qui ce soir se sent légère comme la plume qui vous écrit, mon cher Toufik, afin de vous remercier d'avoir répondu à ma petite annonce. Mais ce n'est pour moi qu'une mise en boucle. Qui êtes-vous vraiment? Vous dites habiter cité des bois fleuris. Dois-je en conclure que vous résidez en campagne? Dans l'attente de votre courrier, par avance... Merci.
6: Vas-y, Abdelatif, c'est toi qui vas écrire, parce que moi, je sais pas écrire, ouais, ta gueule. Donc, tu notes, Abdelatif. Ma bien-en-chère Micheline. Vous vous disiez, c'est qui ce charmant Toufik qui habite dans cette belle cité de bois fleuris? En effet, je réside dans les quartiers chics de Ville-Tanneuse, où je suis issu des meilleures familles qui vont de Louis XIV d'Île-Gaulois à Saint-Jacques-de-Compostelle de Pam... Vas-y, pourquoi tu te fous de ma gueule, Abdelatif? Je vais pas lui dire que je descends de garde à vue, non? Vas-y, tu notes, dis-lui d'envoyer une photo, ça se trouve, elle est chaude du réchaud.
5: Cher Toufik, j'ai bien reçu votre lettre du jeudi 12. Par contre, je n'ai point compris votre écriture. À moins que ce ne soit celle d'un enfant en bas âge. Ce qui ne me déranguerait pas outre mesure, puisque j'apprécie les bambins qui me le rendent bien, puisqu'ils m'ont affublé d'un gentil petit surnom, Babar. Ah, les quenapans. Je joins une photo de moi qui a été prise cet été sur la plage. En effet, je suis à droite de Miss Normandie. Bien à vous, votre coquine, et pourquoi pas mutine, Micheline.
6: Chère Micheline, j'écris peut-être mal, mais je ne suis pas manchot. Et je vais bientôt te le prouver, vu comment t'as l'air gaulée. Comment t'es trop bonne. Ta photo à côté de l'hippopotame est très sympathique. En plus, t'as pris des risques, et puis c'est dangereux comme un émeraude. Grâce à cette photo, j'ai très envie de te baiser, la main, si tu veux, Abdelatif, ouais. Concernant mes activités professionnelles, veuillez noter que je suis avocat à la cour de Sergi Pontoise. Je suis d'ailleurs sur une grosse affaire de drogue.
5: Chère Toufie, je suis flattée et honorée qu'un avocat de classe internationale puisse trouver le temps de m'écrire. Mes activités d'hôtesse à formation sanitaire me laissent peu de temps. Bonjour, monsieur Pingo. J'ai un trou. Entre 10h et 19h, et quasiment tous les jours, mon cœur bat la camade à l'idée de te rencontrer, à l'idée de certains plaisirs partagés.
6: Chère machine, comment tu m'excites? Avec ton prénom, tu viens de la préhistoire et tes petites allusions de cochonne, je te ferai dire que tu ne seras pas déçu par ton touficou.
5: Je t'attends. J'aurai à la boutonnière une fleur d'hortensia.
6: Vas-y, Abdelatif, passe-moi les clés, j'ai rendez-vous.
4: Pardon, madame ou monsieur, j'arrive pas à déterminer. Vous auriez pas vu par hasard une jeune fille avec un maillot de bain rouge, avec un bandeau, avec marqué Micheline, Miss Normandie, qui était comme une folle et tout, qui attendait avec impatience et tout. Hein? Comment? C'est vous, Micheline? C'est toi, Micheline? C'est tout. Eh, mais pourquoi ils t'ont fait ça? Comment, vous êtes plusieurs à l'intérieur?
5: Cher ami, vous êtes parti avec la vivacité d'un pur sang arabe. Été séduite par votre discrétion, et depuis, je ne pense qu'à toi, que ce soit sur mon lieu de travail. On va bientôt fermer, monsieur Pingo. Ou à mon domicile. Quand reviendras-tu, prince de mes mille et une nuits?
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7: Et moi, j'admire les femmes qui ont le ménage dans le sang, ma belle-mère. Elle fait la cuisine en même temps qu'elle nettoie la cuisine. Le steak a le goût de pec citron. Et dans sa cuisine, ça sent tellement la javel qu'on se croira à la piscine. L'autre jour, elle a éternué, ça fait un bain moussant. Ah non, mais elle le dit, hein, bah chez moi, c'est tellement propre qu'on pourrait manger par terre. Bah c'est moi, c'est parce que je mange par terre que c'est pas propre. Et le pire, c'est quand j'ai des invités, alors là, mais je ronge comme une folle pendant des heures, ils arrivent, j'ai même plus la force de parler. Non, non, non, chérie, pas dans la penderie, pas dans la penderie, les manteaux. J'ai mis les sacs poubelles qu'on n'a pas le temps de descendre. Non, non, asseyez-vous là, je vais ranger vos affaires. Est-ce que je peux visiter parce que je suis très indiscrète? Oh, qu'est-ce que c'est? Oh, la salle de bain, c'est original, toutes ces chaussures dans la baignoire. Oh, oh, c'est original, la lampe posée sur l'aspirateur. Non, mais heureusement, mon mari m'aide beaucoup pour les travaux ménagers. L'autre jour, il m'a dit, Ah, tu sais ce que je viens de faire, là? Je viens de vider le lave-vaisselle et je l'ai re-rempli. J'ai dit, c'est bien, chérie, puis t'as pensé à le mettre en marche? Attends, j'ai quand même pas tout faire dans cette maison. Non, mais c'est pas de votre faute, les hommes, parce que le ménage, c'est pas dans les histoires qu'on raconte aux petits garçons. Regardez les super-héros, là, Batman, Spider-Man, Superman. Toujours le même costume, ils le lavent jamais. Et nous, les filles, on a quoi comme modèle? Blanche-Neige. Qu'est-ce qu'elle leur fait, Blanche-Neige, aux sept nains? Le ménage gratos. Il n'y a que la Belle au bois dormant qui s'en tire bien. Plongée dans un profond sommeil, elle échappe aux corvées ménagères pendant 100 ans. Non, mais pour transformer les mentalités, ce qu'il faut, c'est changer les histoires qu'on raconte aux enfants. Par exemple, dans les westerns. Miss, on m'a dit que dans le coin, je pourrais trouver de la lessive. Oh, sergent McGregor, laissez-moi m'occuper de ça. Miss, de là où je vais, là où je viens, on n'a jamais laissé une femme toucher un baquet de lessive. Oh, sergent McGregor, vous êtes un homme, un vrai? Non, mais en attendant, nous, les femmes, on bosse 4 fois plus que les hommes. Attendez, rien que le soir. Je veux dire, quand on a réussi à coucher les gosses, on fait un coup de propre dans la cuisine, on lance une machine, on prend une douche, on se met de la crème anti-ride. Et quand on est enfin prête pour notre vie de femme, qu'on arrive dans le lit frémissante de désir, trop tard! Le sergent McGregor s'est endormi, la télécommande à la main.
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9: Tu la connais, celle de l'enseignant qui est gravement malade?
0: Ah non.
9: C'est un prof, il est très malade. Il va voir son toubib et le toubib lui dit « Oulala, c'est grave, il vous reste plus que 2 mois à vivre. » Et là, le prof, il demande « Je peux avoir juillet et août ?»
10: Ah, dis donc, j'avais pas fait gaffe. Mais ça a vachement changé dans ton jardin, c'est vachement...
9: Ah ouais, ouais, ouais. Oh. Ouais, j'ai tout fait goudronner, j'en ai marre de tondre la pelouse, là.
10: Hé, hey, tu aurais dû faire un passage clouté au milieu.
9: Ah bon?
10: Et ouais, pour que tes nains de jardin traversent. Au pas.
9: T'as failli m'arroser les tops, là.
10: Ouais,
9: hein. Bon, mais écoute, hein, on va continuer, on va s'en resservir un.
10: Hein. Ouais, ouais, ouais, bien sûr, bien sûr.
9: Et tes vacances, c'est bien passé?
10: Génial.
9: Toujours à poil dans ton camp enseignant nudiste, la naturophile, la naturopathe?
10: Non, non, naturomère.
9: Ah, oui, pardon, mère, mère, mère. Excuse-moi, ouais. J'oubliais. Ça m'épate, ça.
10: Ah ouais?
9: Ah ouais, j'ai jamais compris quel plaisir t'avais à te balader la durite à l'air, là. T'as peur qu'on te la pique ou quoi?
10: Évidemment, toi, ça te dépasse qu'on va y vivre en osmose avec la nature. Oh, mais bon. De quel droit nos sexes ne verraient-ils pas le soleil?
9: Moi, c'est pour le soleil que je parle. Hein.
10: Oh, t'es con, Bernard.
9: S'il passe quoi au juste en séquence, c'est pas un peu...
10: Mais rien du tout, qu'est-ce que tu veux qu'il s'y passe? On est nus, on est entre enseignants, on est dans un parc.
9: Ah, ils vous parquent? Ça, c'est bien, déjà.
10: Ouais.
9: Ah,
10: si, si. Et on fait des débats. Cette année, le thème du camp, c'était la délinquance. Comment juguler la délinquance par les plantes? Autrement, on fait des activités normales. On fait du forêmo, on fait de la poterie, on fait du vélo.
9: Du vélo?
10: Ouais.
9: Le vélo chez les nudistes, c'est comme au tennis, non? À la fin du jeu, toutes les balles sont du même côté. Hein.
10: En tout cas, mamie a adoré le camp de naturiste.
9: Ah, parce qu'elle y était?
10: Ah ben, bien sûr qu'elle y était.
9: Remarque, c'est pratique. Et pour les vieux nudistes, si tu veux savoir l'âge, c'est comme les arbres. Tu comptes les plis.
10: Ah ouais, Thomas. Ils sont très cool avec les anciens, toi. Ouais. Parce que bon, bien sûr, ils sont obligés d'être nus. Mais à partir de 80 ans, tu peux garder la gaine.
9: Le bonheur, quoi.
10: Ouais, hein? Oh, le bonheur, pas trop, il y a eu un scandale.
9: Ah bon?
10: Ouais.
9: Il y a une gaine qui a pété ou quoi?
10: Non, arrête. Quand même.
9: Attends, ça vous est jamais arrivé, la supératue du camping, là, de retrouver des morpions sur les brognons?
10: Bon.
9: Attends, les mecs à force de se pencher pour choisir les salades.
10: Bon, hein, arrête. Mais t'es malade, toi, hein. Oh là là. Et toi, tes vacances, hein?
9: Hein?
10: Tes vacances, je sais pas comment dire, moi, tes vacances de...
9: De gros con.
10: Voilà. J'avais l'image, j'avais pas le son. C'était bien tes vacances?
9: Impeccable.
10: C'est bien.
9: On est parti en voyage organisé au Sénégal.
10: T'es allé au Sénégal, Bernard? T'as pas eu peur de te faire tirer dessus par tous ces noirs?
9: Attends, tu rigoles quoi? Attends, je suis couvert. Hein. J'ai mutuelle d'humain assistance.
10: Ah.
9: Ma femme se fait tuer, je prends 100 briques.
10: Ah, quand même.
9: Sert sa mère avec elle, 150 briques. C'est pour ça qu'on l'a amené, on sait jamais. Hein.
10: Ouais.
9: En plus, on s'est régalé avec Nénette, on est parti 2 jours en amoureux, là, au Festival de la pêche au thon.
10: Ah ben, y a pas de hasard. Hein.
9: N'empêche, le Club Med, ça t'aurait plu, toi.
0: Ah ouais?
9: Ah ouais, parce qu'au niveau culture, ils ont mis le paquet.
0: Hein. Ah non, mais c'est réputé pour ça, le Club Med, pour la culture. Les gens, ils y vont, ils se cultivent, ils repartent. Et allez, on cultive. Ouais.
9: Attends, ils ont fait une corrida avec des nains espagnols qui tauraient des chèvres.
0: La grande classe.
9: Mmh. Excuse-nous, on n'a pas ta culture.
0: Mais je sais, je sais.
9: On est des cons.
0: Je le sais aussi, ça va, il n'y a pas de...
9: Ben, tu sais, nous, ça nous suffit, hein, on n'est pas enseignants.
0: Bien sûr, bien sûr.
9: Puis de toute façon, c'est fini la rigolade. Maintenant, c'est la rentrée et les emmerdes qui vont avec. Hein.
0: Ah, ça y est, le petit patron va se plaindre et se lamenter. Allez, vas-y, je pleure avec toi. Ah,
9: c'est sûr que vous ne le sentez pas, vous, le passage des vacances au boulot. Hein.
0: Mais si, on s'habille.
9: Pardon, excusez-moi. T'as nous, les petits patrons, je t'explique que la rentrée, c'est autre chose. Hein. T'as nous, c'est simple, on est asphyxiés par les charges, alors.
0: Ça m'étonnait que ça vienne pas plus tôt dans ta bouche, ça. Hein. C'est ta valeur à toi sur le fric. Hein. Mmh. Le fric, toujours le fric, le fric, le fric, le fric.
9: Ouais, c'est sûr qu'il nous en faut de l'argent, hein. Ouais. Pour payer vos 3 mois de vacances, oh. En feignant de gauche.
0: Ah, connard de droite. Le fric, Bernard, le fric, ça fait pas tout, le fric. Regarde-toi, t'es bourré de pognon, t'as jamais pu te payer un cerveau.
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11: Soir. Avec des paroles... Des paroles qui n'ont pas peur de dire des choses. Et sur une musique très 17e, l'arrondissement, hein, pas le siècle. Un hommage à Vincent D. Je dis pas qui c'est, hein, Vincent D. C'était un bouquin blanc cassé à la couverture cartonnée. Sur une préface de Kundera en caractère helvética, un Leclésio pour 2 euros. Tu m'as dit, je m'appelle Caro. Puis t'as souri en me regardant. Mais si, dit, tiens, il manque une dent. Quand on a vu la page 34, en plein milieu

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2: Avec les hommes, hein, c'est pas la folie, hein, c'est pas une réussite. Mais bon, je sais pourquoi, hein, pas d'inquiétude, j'ai vite compris, c'est parce que je suis pas faite pour la vie à deux. Voilà. Et je crois qu'en fait, il y a deux catégories de femmes dans la vie. Je crois qu'il y a d'un côté les femmes faites pour la vie à deux, douées pour ça, et de l'autre, les femmes douées pour autre chose. Voilà, le Scrabble, le tennis, ce que vous voulez. Et moi, je suis là, en fait, je suis de ce côté. Parce que je suis assez bonne en orthographe. Et je pense que c'est pour ça, du coup. On peut pas tout avoir. Donc ils se sont dit, elle a déjà orthographe, on va pas lui coller les mecs, en plus. Ça ferait trop, bien sûr, ça énerve les gens, après, évidemment. Voilà, voilà, mais enfin, j'écris bien, c'est déjà pas mal. Je fais jamais de faute, c'est de la folie. J'écris, pas de faute. Motus. Beaucoup de chômeurs dans la salle. Oh, bah dis, oh. C'est 11h, les gars, réveillez-vous, hein. Enfin bon, moi je suis contente d'être dans cette catégorie, hein. Ça me va très bien, parce que franchement, entre nous, elles m'énervent les filles douées pour la vie à deux. Oui, allez, allez. Elles sont toutes douces comme ça, allez, allez. Elles sont fragiles, oh je suis douce, mon Dieu. Oh, elles sont d'une douceur, on dirait des paquets de couteaux hydrophiles avec des cheveux. Si, du Moltonel, ouais, du Moltonel. C'est ça, du PQ, en fait. Non mais c'est vrai, il y a un problème avec ça. Non mais les hommes choisissent des femmes parce qu'elles sont douces. Donc elles s'achètent un furet, on s'en fout, c'est pareil. Bon, je dis ça parce que je suis jalouse, hein, j'arrive pas à être comme elles, c'est pour ça. Non, c'est parce qu'elles sont très douces, les filles douées pour la vie à deux, et elles sont aussi très discrètes, j'ai remarqué, elles parlent jamais. Par exemple, si elles sont dans une soirée où il y a plein de monde, et ben vous la repérez facilement, elle est comme ça, elle est douce. Elles parlent pas. Nada. Oh, je suis trop douce. Des fois, je les regarde, je me demande si elles ont conscience de ce qui se passe autour d'elles. Peut-être pas. Non, peut-être qu'elles se disent juste oh, oh là là, il y a du monde. C'est dingue. C'est dingue que mon canon cette soirée n'empêche. J'ai de la folie. Pourquoi elle me regarde comme ça depuis tout à l'heure? Elle me dit quelque chose. Ah, c'est un miroir. Pff. C'est dingue, hein, la capacité volumique qu'elle fait, cette pièce, en tout. Combien on peut être en tout? Plus avec tous les miroirs, ça double. Je vais compter parce que sinon ça va m'énerver. Et peut-être qu'elles font ça toute la soirée, en fait. Peut-être qu'elles nous comptent. C'est pour ça qu'elles parlent pas, pour pas perdre le fil. Vous regarderez la prochaine fois si elles font ça un moment. C'est pas la musique, hein, c'est le comptage. Il y a un autre truc aussi qu'elles font très peu, j'ai vu. Donc elles parlent peu, ça c'est fait. Et elles boivent peu d'alcool, hein. Oui, parce que sinon elles boivent normalement, bien sûr, elles s'hydratent, hein, évidemment. Oui, sinon on meurt. Mais elles boivent des jus de fruits essentiellement. Et puis toujours des fruits qu'on connaît pas, toujours des fruits chiants, toujours. Ah mince, vous avez des jus de goyave. Bon ben, mettez-moi papaye alors, c'est pas grave. Ouais, merci. Toujours des fruits qui n'existent pas, je sais pas pourquoi. Bon, il leur arrive de boire de l'alcool, hein, de temps en temps, j'exagère. Si, les jours de fête, hein, bien sûr. Mais là, je sais pas pourquoi, c'est toujours le même alcool avec elle. C'est sans surprise, c'est toujours la même chose, c'est le Kir Royal. Tout le temps. Hein? Ah, ça rigole, moi, les filles en bas. Elles sont comme ça. Ah ouais, Kir Royal, ouais, je suis drôle. Non, mais le Kir Royal, c'est la boisson officielle de la fille d'en amour. C'est un peu leur sponsor à elle. Hein. Oh, Muru Cassis. Oh, je sais pas, deux secondes. Y a pas le feu aux flaques. Alors, bon, Muru Cassis. Pêche. Alors, je sais pas ce qu'ils mettent dans ce kir, mais il y a toujours un truc qui se produit, mais ça, c'est imparable. Hein. Au bout de la deuxième gorgée, on y a toujours droit. Deux gorgées. Oh, je suis pompette. Oh, ça tourne. Oh là là. Pompette. Ah, moi, je suis jamais pompette, je suis toujours bourrée. Hein. Ah, moi, je passe pas par pompette dans les étages, pas enfin, dans les paliers. Directement bien déchiré, moi, comme ça craque. Je sais pas ce que c'est de pompette, en fait. Peut-être si je bois que les glaçons dans ma vodka. Non. Mais ça doit être sympa d'être pompette, j'aimerais bien. Si, parce qu'elle rigole beaucoup, quoi, son pompette. Ah ah ah. Elles ont toujours un petit rire, très discret. Hein. Ah oui, pas de... comme ça, non. Sinon, il y a un truc aussi qu'elles font beaucoup pour séduire les hommes, j'ai vu, c'est le secouage de cheveux, comme ça. Elles secouent les cheveux comme dans la pub Fructis. Je sais pas pourquoi elles font ça, tout le temps. Peut-être qu'elles se disent, il faut que je fasse bien, tout comme à la télé, pour que le shampoing fasse bien effet. Il faut que les acides de fruits descendent bien jusqu'aux pointes. Sinon, ça marche pas. Non, mais j'arrive pas à faire ça, ça m'énerve. J'essaye, je fais comme ça, alors évidemment, ça n'a aucun intérêt. Je veux dire, ça n'a pas d'impact sur les hommes. Ça sert à rien. Non, bah là, en bourré avec une vodka, comme ça marche pas. On s'en fout, tout le monde s'en fout. Faut pas le faire, d'ailleurs, surtout. Ah, ça marche pas, ça, c'est pas... Enfin, ça marche pas, oui, non, si. Si, ça peut marcher, hein, bien sûr, c'est... Oui, si, ça marche même très bien. Si. Mais avec le chanteur de Gold, juste.
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3: C'est que de l'amour, que du bonheur. On va faire la fête, il va y avoir des paillettes, il va y avoir des arcs-en-ciel, il va y avoir des numéros visuels incroyables. J'ai trouvé un contorsionniste roumain, Miroslav Lecu. Il arrive à rentrer dans un cube de plexiglas, grand comme ça, il sèche les couilles, c'est génial. Et c'est pas fini, il arrive à faire disparaître sa bite dans sa partenaire. Samantha Bulvina, elle s'appelle. Et il ressort avec un oiseau sur le perchoir, c'est génial. C'est que de l'amour, que du bonheur. Alors il y a une certaine presse bien pensante d'ailleurs qui trouve que mes émissions, c'est pas politiquement correct, ça doit pas être bien de faire la fête, de s'amuser, mais moi j'ai toujours dit que c'est l'amour. L'amour qui guide ma vie. D'ailleurs, j'ai écrit une chanson là-dessus. Une chanson toute bête, toute simple, juste pour qu'on oublie un peu ses problèmes, qu'on se lâche un peu et surtout qu'on revienne à des valeurs essentielles. L'amour, la tendresse. Ça s'appelle le doigt dans le cul. Alors l'idée m'est venue avec quelqu'un qui représente bien toutes ces valeurs d'amour, quelqu'un qui est un vrai et qui est un pur, parce que moi j'aime les vrais, j'aime pas les faux culs, j'aime les purs, j'aime les gens qui ont une âme. Étrangement, vous allez voir, c'est une marionnette. Et une marionnette pleine d'amour, avec un cœur gros comme ça. Moi je l'adore, et je sais que vous l'adorez, et c'est Tataillé. Alors le temps de l'enfiler, ça fait pas mal Tataillé. Et il est là, monsieur Tataillé, ouais! Bonjour Tataillé.
4: Bonjour.
3: Ça va Tataillé?
4: Je t'en pose des questions.
3: Il court Tataillé. Dis-moi Tataillé, pourquoi tu parles comme ça? Pourquoi t'as une voix aussi aiguë?
4: Parce que tu me fous un doigt dans le cul.
3: Tu sais que on est sur le service public et on n'a pas le droit de dire des gros mots, hein.
4: Non, parce que je sens ton doigt dans mon truc.
3: Parce que je chantais maintenant avec le grand orchestre de monsieur René Coll, et ça s'appelle Le doigt dans le cul. C'est parti.

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2: Il n'y a pas que la technologie qui a changé, moi aussi j'ai changé. J'ai coupé mes cheveux, tout à fait. Et ce qui est incroyable, quand j'ai coupé mes cheveux, je m'attendais pas à ça. Pour pas mal de gens, parce que du jour au lendemain, je suis redevenu noir. Ah, et c'est vrai, je rentrais plus en boîte, les taxis me prenaient plus, je me faisais fouiller aux douanes. Hey, gamin, viens ici, je vais te montrer pourquoi il y a doigt dans douane. Allez, viens. Allez, viens par là. Allez, allez. Mais qu'est-ce que vous faites? C'est Cavana, pas Al-Qaïda, merde. J'ai pas de bombe de trop. Oh, j'ai peut-être une bombe à droite, là. Juste là. Oh, j'adore. Quel talent avec un gant. Même le voiturier de mon restaurant préféré ne traitait plus de la même façon. J'avais les cheveux longs, c'était le traitement royal. Monsieur Cavana, vous allez bien? Dites bonjour à madame, je m'occupe de tout. Bon appétit. J'y retourne le lendemain, je me coupe les cheveux. Eh oh, la compagnie créole, tu dégages avec ta caisse pourrie là où j'appelle les flics. Monsieur Cavana, excusez-moi, je ne vous avais pas reconnu. C'était une blague, hein? Je vais la garer, oh et oh et. De choses qui changent, et il y a des choses qui ne changent pas, qui ne changeront jamais. Les Américains ont redébarqué en Irak pour le bien de l'humanité. Et un peu pour le pétrole aussi. Hein. Je vous jure que si demain on invente des bagnoles qui fonctionnent au lait de vache, pow, le surlendemain, les Américains redébarquent en Normandie. Ça, c'est sûr. Ah oui, et qu'est-ce qu'il y a d'autre? Ça fait 5 ans que je vis en France maintenant. J'ai découvert aussi un truc qui ne change pas, les impôts. Et j'ai découvert le sport national français, le fisc fucking. Ah ouais, ben... Sport de contact, hein? Sport de... On m'a fait un toucher fiscal dernièrement, je boite encore. Et aussi, depuis l'abolition de l'esclavage, il n'y a pas grand-chose qui a changé. C'est encore un noir qui travaille et des blancs qui regardent.
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3: Garçon, oui, il est plus de 6 heures, là. Ah, il est plus de 7 heures. Ah bon, bah, va pas tarder à laver des 6 heures. Hein? Non, merci, non, pas de café, non. Non, j'aurais dû appeler 6, j'ai peur d'être énervé avant. Ah, là voilà. Chérie, Isabelle, je suis là.
4: Je suis en retard, ça fait longtemps que t'es là?
3: Non, non, je viens d'arriver, non.
4: Bon, bah tant pis, hein, je reste en double fil.
3: Ah bon? T'as pas trouvé de place?
4: Hein? Ben, en fait, j'ai laissé là où elle a calé. J'ai pas bien en main encore cette voiture.
3: Bon, tu veux boire quelque chose?
4: Ah oui, un surfeur, s'il vous plaît, avec du Schweppes. Oh, je sais pas ce que j'ai depuis ce matin, j'ai envie de me taper un surfeur.
3: Bon, moi je vais reprendre 6 cafés. Un café. Alors, tu t'es acheté une nouvelle voiture?
4: Ah bah oui, c'est vrai, on s'est pas vu depuis, oui. Ça fait 3 semaines. Oh, la voiture, c'est rien, mais avec l'assurance, c'est ce que je douille.
3: Bah oui, bah, rappelle-toi, hein. Déjà, à la Massif, il t'appelait Madame Malus, hein.
4: Non, je me souviens pas, non. Bon, alors, tu voulais me voir pourquoi?
3: Eh ben, pour te voir, pour savoir comment t'allais.
4: Ça va pas, hein.
3: Ça me touche que tu le dises, parce que moi non plus, des fois, ça va pas.
4: Hein? Ah non! Non, moi ça va très bien. Non, je dis ça va pas comme je me suis garée.
3: Ah bon?
4: Hein, si je reste là, ils vont me l'enlever. Ça te dérange pas si je me mets là, comme ça je peux la surveiller?
3: Non, non, bien sûr, non,
4: ah, t'es
3: non.
4: Sympa. Oui, pardon, donc tu disais que t'allais pas bien?
3: Hein? Si. Non, si. Si. Non, mais je te fais un peu chaud en ce moment, quoi. Mais c'est... Enfin, moi j'ai un peu chaud, je trouve.
4: Tu m'as fait traverser tout Paris pour me dire qu'il fait chaud?
3: Mais non, mais bon, quoi, ça te fait pas plaisir de me voir.
4: Hein? Ah bah, si, très. Alors, comment ça va, toi? Ah oui, c'est vrai, tu m'as dit, il fait chaud.
3: Ah, faut que je te demande quelque chose.
4: Quoi?
3: Bon, bah, j'ai trouvé personne pour faire le ménage chez moi.
4: T'avais dans l'idée que je passe de temps en temps faire la poussière?
3: Non, mais comme je sais que tu prends pas Maria le jeudi, je lui ai demandé, elle a accepté.
4: Ah bah, parfait. Comme ça, elle te fera passer le courrier, hein? Et on n'aura plus besoin de se voir.
3: Voilà.
4: Voilà.
3: Eh bah, à nos amours, hein? Hein, puisque la santé, on l'a déjà. C'est quoi exactement un surfeur?
4: C'est un mec qui fait du surf.
3: Ce que tu bois?
4: Ah, pardon, j'étais pas. Tequila, suze, vodka, curaçao.
3: Ah ben, dis donc. Il n'y a plus beaucoup de place pour mettre le Schweppes, hein? Quelqu'un qui n'aimait pas l'alcool
4: Ben ouais, ben on change. Oh, en Grèce, je buvais que ça en boîte. Ah. Et toi, la Corse? C'est surtout la charcuterie, là-bas, non?
3: La charcuterie, oui. Il y a du fromage aussi.
4: Ah ouais, donc pour résumer, tu m'apprends qu'il fait chaud et qu'il y a du fromage encore, c'est bon.
3: Tu sais, j'ai rencontré des gens passionnants là-bas. Et notamment un vieux berger qui avait une très belle philosophie de la vie et qui m'expliquait que devant chaque épreuve...
4: Vas-y, mais j'écoute mes messages en même temps, vas-y.
3: Oui, dis donc, t'as pas l'impression d'en faire un petit peu trop, là? Un côté tout va bien, je me tape un surfeur, oulala, que mes messages sont rigolos. T'as pas à nous danser un sirtaki, tantillé? C'est là, tout le monde verra que tu vas bien. Ça, je vais te dire, hein, si on savait pas que tu viens de divorcer, avec la patate que t'as, on pourrait croire que tu viens de te marier, dis donc.
4: Eh ben oui, j'ai la patate. Mmh. Oui, j'ai la patate. Pardon, moi, j'ai la patate. J'ai envie de rire, j'ai envie de m'amuser, j'ai envie de vivre, oui, j'ai la patate.
3: Mais moi aussi, j'ai la patate. Quand t'es la seule à avoir la patate, pardon, j'ai la patate. Je signale que t'as pas le monopole de la patate.
4: Non, mais j'ai jamais dit que j'avais le monopole de la patate, j'ai juste dit que j'avais la patate, j'ai quand même le droit de dire que j'ai la patate.
3: Eh ben, dis que t'as la patate, comme moi aussi j'ai la patate, on a la patate tous les deux, voilà, formidable.
4: T'as, j'ai soif, moi, une patate, s'il vous plaît. Un surfeur.
3: Écoute, si je t'ai demandé de venir, quoi? Bon, bah c'était pour prendre de tes nouvelles, savoir ce que tu fais en ce moment, ton boulot, les amis, qui tu vois, si tu sors. Quelle heure tu rentres?
4: Et la couleur de ma petite culotte, ça t'intéresse?
3: Pourquoi tu dis ça?
4: Parce que, je te rappelle le principe du divorce, hein, c'est qu'on ne vit plus ensemble avec un avantage non négligeable, c'est qu'on vit ce qu'on veut sans que l'autre le sache.
3: C'est pas pour savoir, c'est pour que tu me dises.
4: Ah, ah, tu veux pas savoir, mais tu veux bien que je te dise. Bon, ben alors je vais te dire, tu sauras pas.
3: Ben, tu vois, Isabelle, on est vraiment pas foutu pareil.
4: Ah, vas-y.
3: Ouais, ben moi, tu pourras me poser toutes les questions que tu veux sur ma vie, ben, je te répondrai.
4: D'accord.
3: Oui.
4: Tu vas toujours au foot?
3: Oui.
4: Tu vas ta mère tous les jours?
3: Oui.
4: Eh ben voilà, on a fait le tour.
3: Je fais peut-être d'autres choses. Oh. Je vois peut-être d'autres gens. Et par délicatesse.
4: Tu vois d'autres gens? Mais qui?
3: D'autres gens. Je te rappelle le principe du divorce.
4: Ça va, ça va, ça va. Tu revois Françoise?
3: Peut-être.
4: Tu revois Françoise?
3: Peut-être.
4: Bon, tu la revois ou tu la revois pas?
3: Je la revois pas, mais maintenant que tu m'en as parlé, tu m'as donné envie de la revoir. Et donc, tu les bois pas un petit peu vite et sportif, hein?
4: Surfeur, d'accord? Bon, écoute, hein, moi je comprends pas et ça m'agace. Bah, toi?
3: J'en sais rien, là, je sais pas de quoi tu me parles.
4: Mais quand les gens divorcent, c'est pour ne plus se voir, non? Alors pourquoi on se voit, nous?
3: Oui, d'accord, d'accord, d'accord, c'est de ma faute, j'avais qu'à pas t'appeler.
4: Non, ma faute, j'avais qu'à pas venir.
3: Bah oui, toi aussi, pourquoi t'es venue?
4: Mais bah parce que j'ai pas réfléchi. Tu m'as appelé, la voix m'était familière, j'ai pas eu peur. C'est le réflexe d'Andropov, tu sais. Je connais la voix, j'y vais.
3: Pavlov.
4: Hein? Ah oui, tiens, moi aussi, ouais, de Pavlov.
3: Mais non, un Pavlov réflexe de Pavlov.
4: Ah, oh, d'accord. Oh là là, attends, d'accord, ça va. Oula, Pavlov, Andropov, Smirnov, hein, attends, ça va. On le sait que t'as de la culture. Voilà, et moi j'ai de la confiture. Bon, il vient ce surfeur, faut que je me déshabille ou quoi?
3: Ah oui, d'accord, t'es complètement cuite, hein. Tu peux pas conduire dans cet état, Isabelle, hein, je vais te déposer.
4: Non, j'ai besoin de personne.
3: Alors là, c'est une catastrophe.
4: On est seul, on vit seul et on meurt seul.
3: En tout cas, ta cuite, tu l'as bien prise toute seule.
4: Ouais, et ben parfaitement, j'ai pris toute seule, sans toi. Tiens, désormais, je fais tout sans toi. Je prends ma veste sans toi, je prends mon sac sans toi. Et je rentre chez moi, dans ma maison, sans toi.
3: Ah, moi, je te rassure, moi, pareil, tout sans toi. Ça, je vais te dire, hein, déjà qu'on a raté notre mariage, ça serait vraiment trop con qu'on rate notre divorce.
4: Eh ben, je m'en vais.
3: Non, c'est moi qui m'en vais.
4: Eh ben, salut les surfeurs, bonne glisse. Oh merde. Capitaine, vous pouvez m'appeler un taxi qui m'a encore enlevé ma voiture.
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5: C'est pas évident d'être comique dans cette époque politiquement correcte. On est dans une société politiquement correcte. Moi, je suis politiquement correct. Non, bah, la preuve, tiens, j'aime Louis la Brocante. Je ne rate jamais un épisode de Louis la Brocante. Bah, il résout une enquête par épisode avec cette vieille camionnette pourrie. Politiquement correct. J'adore Derrick. Le seul mec qui s'habille chez Peugeot, il fait tailler ses costards dans les sièges de 206. Politiquement correct. Moi, je regarde mes infos sur la 2, hein. Pujadas. C'est pas trompé de taille de coiffure, Pujadas. Non. Les choses du 41, j'ai l'impression qu'il a pris du 52. Il flotte dans ses cheveux, ça se voit, non? Oh, un truc bizarre. Comme un Playmobil, t'as envie d'en rester. J'arrive pas à me concentrer. Non, mais... quand on y pense une fois. Voilà, on n'ira pas plus loin au niveau van, hein, parce que après j'ai trop de problèmes. Hein, non, non, après j'ai trop de problèmes. Hein. Je sais pas si vous vous rappelez, mais mon ancien spectacle, j'avais des problèmes avec les... Non, les crevettes, non, j'ai pas eu de problème avec les crevettes. Hein. Quelle idée, les crevettes, pourquoi les crevettes Non, les trisomites non plus. Ah non, non, non, non, j'ai eu des problèmes avec les valides. Ceux qui parlaient pour les trisomiques. J'ai jamais eu de problème avec les handicapés, moi. Ah, je n'ai eu des problèmes qu'avec les valides qui parlaient pour les handicapés. Non, mais parce que dans un sketch, j'avais un personnage hein, horrible, hein, monstrueux, hein, qui disait des horreurs. Hein, bon, un personnage de fiction. Bon, je crois que je me suis bien bordé, là. Hein. Et qui disait, les Mongoliens, c'est comme les crevettes roses. À part la tête, tout est bon. Vous n'entendrez plus jamais ça dans ma bouche. La société m'a bien cadré, ils m'ont bien expliqué, j'ai compris. Les trisomiques, c'est des gens comme les autres. J'ai monté une association avec eux, ils sont partis avec la caisse, c'est des gens comme les autres. Politiquement correct. Vous n'entendrez pas dans ma bouche le mot nain. On ne dit pas un nain, on dit une personne de taille ridicule. Politiquement correct, on dit pas du travail d'arabe. Si, quand on mange un bon couscous. Alors là, on peut dire, ça, c'est du bon travail d'arabe. Politiquement correct, on dit pas tu pues, on dit t'as mangé chinois. C'est très finaud. Le politiquement correct, hein. Par exemple, quand un créateur, un artiste est homosexuel, on dit qu'il est gay. Quand un charcutier est homosexuel, on dit qu'il est pédé. Il y a des sujets entiers qui sont tabous avec ce politiquement correct. Hein. C'est vrai, quoi, les enfants, par exemple, c'est un sujet tabou. Non, mais moi, je vois le mien, par exemple, qu'il a 5 ans. Hein. Il me fait tout le temps la gueule sous prétexte que je ne vais plus voir les spectacles de fin d'année à son école. Excusez-moi, mais ces spectacles, c'est de la merde. C'est mal joué, les costumes sont pourris. N'a pas le talent de Mozart à 5 ans, hein. Faut le dire, et je lui ai dit, ton Robin des Bois, c'est de la merde. Il l'a mal pris. Excusez-moi d'avoir un minimum d'exigence artistique, hein. Je ne crois pas que conforter cet enfant dans sa médiocrité va l'aider à progresser. Si le père de Faudel avait fait son boulot, on n'en serait pas là. Tiens, je vais vous dire un truc qui va peut-être un petit peu vous choquer. Les enfants sont radins. Ah ben tous, hein. Moi, je vois le mien, par exemple, jamais payé un truc. Le resto, c'est pour Bibi. Le ciné, c'est pour Bibi. Chez McDo, c'est toujours le même cirque. Hein. Au moment de la commande, il y a du monde. Au moment de l'addition, il n'y a plus personne. Hein. Ben alors, du coup, maintenant, chez McDo, ben maintenant, je fais comme lui. Au moment de l'addition, j'attends. J'attends qu'il paye, hein. Tu comptes faire comment? Là, pour les deux menus, à 11,20€, hein? Mademoiselle, vous acceptez les dessins? Non, bizarrement, ils prennent pas les dessins ici. Et dépêche-toi, pépère, hein, y a du monde qui attend. Les gens bossent, tout le monde n'est pas en moyenne section. Mais tu te rends compte que si j'avais adopté un Chinois à 5 ans, il travaillerait déjà? Et il paierait! Et sa Nintendo, c'est lui qui l'aurait fabriqué! Mais qu'est-ce qu'il fait là, le radin? Il rigole, il me fait un petit bisou. Il paye en bisou, l'escroc.
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6: En fait, écoutez, moi, ça va pas bien du tout. Il y a quelque temps, j'ai eu une prise de conscience, une bonne prise. Parce que j'ai fait une bêtise, j'ai ouvert un dictionnaire. J'aurais jamais dû. Et là, après avoir parcouru quelques pages, j'ai eu la révélation, tout d'un coup, la lumière, là. Voilà, je suis un culte. J'ai réalisé là que j'étais en train de traverser la vie avec quoi, 400 mots et quelques bières. Non, c'est vrai, pourtant je suis allé à l'école longtemps. Non, je sais pas, j'ai l'impression qu'il n'y a rien qui est rentré. On a remarqué que j'étais pas chez les jésuites, alors. Culte. Alors pour être vraiment sûr de mon manque total et plein de culture, j'ai ouvert le dictionnaire au hasard, je suis tombé sur la lettre E comme hérisson. Et première définition en haut à gauche, entéléchie. Nom féminin, chez Aristote, accomplissement suprême d'une chose totalement réalisée dans son essence. Bon, d'un autre côté, bon, on l'utilise rarement. Je me vois mal, par exemple, jouer au boule, gagner la partie 13-12, réussir un carreau parfait, comme ça, lever les bras en ciel en disant « Voilà ce qui s'appelle une entéléchie !» Après, les mecs, ils jouent plus au boule avec toi, tu comprends, c'est... Alors finalement, qu'est-ce que tu dis? Eh bien, tu dis « Alors, hein, ça vous a trouvé le cul hein ?» Alors, ou alors pire, je sais pas, par exemple, imaginez à table, au cours d'une conversation, répondre à quelqu'un que vous connaissez pas, comme ça, lui dire tout d'un coup, oui, mais là, vous en demandez trop, ce que vous recherchez, c'est une entéléchie. Alors, soit la personne vous regarde avec les yeux d'une poule qui a trouvé un couteau. Donc la personne vous regarde avec des yeux d'ahuri, comme ça, bon. Hein, tout d'un coup, l'ambiance devient pourrie. Évidemment, tout le monde remue son café dans sa tasse, alors que bon, personne n'a de café. Hein? Alors, ou alors pire, vous tombez sur une personne extrêmement érudite et qui se dit « Chouette, enfin, quelqu'un de cultivé avec qui parler !» Mais qui ne sait pas que c'est le seul mot que vous connaissez. Hein? Et qui vous dit là, comme ça, « Oui, certes, mais ma proposition de départ est un antimème. » Là, vous vivez ce qu'on appelle un grand moment de solitude. Vous voyez ? Là, vous y êtes jusqu'au cou. Hein, c'est toute la table attend votre réponse. Hein, alors, il faut absolument trouver un moyen de s'éclipser. Ah ! Vous devez faire pipi ! Hein, alors, vous en profitez pour passer au bureau et vous allez aux toilettes et vous cherchez la définition d'antimème. Hein, alors, sur le dictionnaire. Alors, antimème, syllogisme réduit à deux propositions. Alors, syllogisme. Hein, et vous passez votre soirée aux chiottes ! Parce que c'est un culte. Vous auriez mieux fait de vous taire. Bon, c'est vrai que d'un autre côté, on peut vivre une vie entière sans savoir ce que ça veut dire en téléchie. Hein. Ah, mais c'est l'accumulation qui fait qu'à un moment donné, on a l'impression d'être un débile mental. Hein. Sur la même page, après entéléchie, il y avait marqué, j'ai noté, entérique, entérite, entérocolite, entérocoque, entérokinase, entéropathie, entéropneuse, entérostomie, entalpie. Merde ! Ils sont payés pour nous faire chier, ces mecs-là. J'ai même pas y regarder la définition. J'ai fermé le dictionnaire. Là, j'étais effondré par tant de méconnaissance de ta culture comme ça. Ah, oh, j'étais effondré. C'est là que j'ai commencé à regarder la télé. Deux heures par jour au départ. Les trucs les plus ridicules, hein, les plus. Mais ça m'a fait du bien. Tout d'un coup, je comprenais tout. Mais assez rapidement, quoi. Il y a même des fois, je me disais, putain, j'ai déjà compris, là. Des fois, on se dit, putain, il y a un autre truc à comprendre. Et non, hein. Des fois, alors on est là comme ça, putain, je suis intelligent, moi. Hein. Alors j'ai augmenté la dose, 2 heures, 4 heures, 5 heures par jour, comme ça. Et c'est là que j'ai réalisé, à un moment donné, je me suis dit, mais enfin, c'est paradoxal. Et moins on est cultivé, plus on devient un légume. Alors, vous voyez, c'est... Nicolas le jardinier. Alors là, de rage, de colère, d'impuissance, j'ai pris le dictionnaire, je l'ai balancé. Bon, c'est là que ma femme, c'est à ce moment-là que ma femme est rentrée. Elle était, bon, c'était pas un gros dictionnaire non plus. Hein, puis elle avait pas de lunettes, hein, parce qu'elle portait des lentilles. Là, elle m'a dit, mais enfin, ça va pas, t'es fou? Je lui ai dit, non, je suis con, je suis un cul, je suis une bille, je sais rien. Moi qui rêvais de posséder la connaissance universelle de toutes choses en son essence, ben, et non, hein, tu vois.

J'y montre la cassette et j'y dis, voilà Albert, maintenant toi tu te mets là, tu vas faire Mickey Rourke. Moi je me mets là et je te fais qui me passe un gère. Pas la machine à coudre, attention. Hein. Alors j'avais tout acheté comme dans le film, tu sais, j'avais acheté le store qui suggère avec les lamelles fin, tu sais, quand on te voit fin de derrière, qu'on dirait un carpaccio, tu sais. Non, vous voyez qu'est-ce que je veux dire, fin. Hein? Viens, voilà monsieur, dame, les stores qui suggèrent que quand tu te mets derrière, tu fais comme si tu lui montres tout à ton mari. Lui, il a l'impression qu'il te devine, mais à la fin, il a vu un beignet. Ça s'appelle la suggestion. Voilà, alors, mais un mois avant, j'avais tout calculé exprès pour la soirée. Tu sais, j'avais commandé les strings à la Redoute. Quand je l'ai sorti du paquet, ma pauvre, je me suis aperçu qu'il m'avait mis le devant, il m'avait même pas mis le derrière. C'est pas ça, c'est que quand je l'ai mis, la chose, je l'ai pu retrouver. Hein, j'ai dû l'aspirer sans me rendre compte. Enfin, il m'est quand même resté le triangle du devant. Hein. Ah oui, non, j'étais très sexy. Et là, j'ai dit à mon mari Albert, j'ai dit, tu as vu comment je suis sexy? Toi, tu pourrais faire un effort, enlève-moi ce slip kangourou, tu vois. Que rien que l'étiquette du slip était de la dimension de les strings. Et là, j'ai dit, Albert, je te préviens, j'ai pas fait exactement comme dans le film, parce que dans le film, à un moment, il lui met les cerises à la gelée sur le ventre, tu vois. Ça, je me le ressentais pas. Après, ça te pègue de partout, tu vois. J'ai dit, nous, on va se le faire avec les produits du pays, tu sais. Alors, j'avais acheté la tapenade d'olive, tu sais. Oui. Ah oui, j'avais acheté un gros pot de 500 grammes, hein. Ah oui. Ah, je me suis dit, des fois qu'il me fasse une relance, tu sais pas. Il est pas allé me la mettre dans le nombril, la tapenade. 2 jours pour l'enlever avec les cotons-tiges. 2 jours. Le nombril farci à la tapenade pendant 2 jours. La prochaine fois, j'essaierai de l'enchoyade, hein. Alors là, je sais pas si c'est de voir tout ça que j'avais mis en place exprès, tu sais. Ça a dû y faire monter la tête, comme on dit le... Ça a dû y faire monter la tête ostérone, tu sais. D'un coup, ma pauvre, tu l'aurais vu bouger dans le lit de tous les côtés. Il me secouait comme un flipper, tu sais. Il me soufflait dessus comme un bœuf, tu sais. Ah, je me suis dit, là, il me prend pour une poupée gonflable, tu sais. Je me suis dit, va me crever. J'avais pas les rustines, rien du tout. J'avais juste la rustine du devin, c'est tout. À un moment, j'ai dit, Albert, respire. Calme-toi, fais l'ampoule bleue, fais quelque chose. Non, parce qu'il fallait voir comme il me serrait, ma porte. Il me serrait. À un moment, j'ai dit, Albert, ne me serre pas comme ça. Là, tu me serres à rien. Non, je pouvais plus, là. Ah non, je ne pouvais plus. À cette allure-là, on ne les faisait pas les 9 semaines et demie, hein. Alors, au bout d'un moment, tu sais, il m'a un peu monté la bouffe à Isse, vous savez comment je suis, hein. Je me suis levée, tu sais, toujours très, très sexy. Et j'ai dit, Albert, franchement, tu peux pas faire l'amour avec un peu de sentiments. Tu en as des sentiments. Eh bien, mille. Ma pauvre, le temps qu'il trouve où me les mettre, les amis. Il s'est remis à tournoyer de tous les côtés. Et après, ça a été les mêmes. J'en avais de partout, des mêmes. À un moment, j'ai même cru qu'il était plusieurs. Tu sais. Parce qu'il était seul, il me faisait le poulpe. Alors je me suis dit, tu vas voir, il va me faire le jet d'angre précoce. C'est pas ça, c'est que quand il a fini avec les mêmes, ça n'a pas été la langue. Il m'a sorti une langue. J'avais jamais vu une langue pareille. Une langue de veau comme un star. Quand j'ai vu cette langue de veau, j'ai failli lui sortir la vinaigrette. Mais tu sais où il est allé me la mettre, la langue? Il me faisait moulinex dans l'oreille, ma pauvre. Après l'autre oreille, il a failli me la noyer. J'avais les 2 oreilles handicapées. Mais tu sais ce qui m'est venu dans la tête à ce moment-là? Parce que dans ces moments-là, tu réfléchis. Hein? Eh ben, tu n'as plus que ça à faire. Hein? Quand j'ai vu cette

0: langue de veau comme ça, il m'est venu. Peut-être c'est parce que je le vaux bien.
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2: Tu verras quand tu auras un enfant. Il va te dire, papa, je veux une feuille pour dessiner. Tu vas lui donner le bloc entier. Tu vas lui dire, tiens, vas-y, fais des dessins, éclate-toi. Il va te demander, est-ce qu'il fait une maison? Tu vas lui dire, fais tout le quartier avec tous les voisins, des voitures, des avions, fais ce que tu veux. Après, tu vas t'extasier devant les dessins de l'enfant alors qu'ils vont être bidons. Ça, d'ailleurs, j'aime pas. Moi, je fais pas. La plupart des dessins d'enfants, ils sont nuls et tout le monde fait, oh là là, c'est incroyable, oh là là. Tu l'as fait tout seul? Ben, heureusement, si quelqu'un l'a aidé en plus, alors là... Du coup, mon fils, il m'a montré une maison. Putain, je lui ai dit, écoute-moi bien.
3: Merci.
2: On habiterait une maison comme ça. On serait dans la mer. Alors tu vas aller me faire une maison en bonne et due forme, hein? Avec. C'est qui ça? C'est maman ça? Oh putain, ne lui montre pas, ne lui montre pas, non sérieux, ne lui montre pas. Va refaire ta mère, non sérieux. Et ça c'est qui à côté? C'est qui? Ça c'est moi? Ça c'est moi? Papa, il est plus petit que maman, il est bleu. Tout le temps, cette hypocrisie à s'extasier devant les dessins d'enfants, c'est exactement comme pour les photos d'enfants. C'est incroyable. Les gens qui te proposent de voir la photo de leur enfant et qui te la montrent, déjà, ils te proposent de voir la photo de leur enfant. Comme si on pouvait répondre non, tu sais. Tu imagines quelqu'un qui dit, tu veux voir une photo de mon fils? Tu lui dis, franchement, non, je le sens pas, je pense que c'est... C'est vrai, non, j'ai pas envie, voilà. En plus, s'il est moche, il va être mal à l'aise, laisse tomber, j'ai pas envie. Et quand il te montre la photo, enfin, même pas quand il te la montre, il a à peine fait le mouvement pour la sortir, t'as même pas vu encore le visage de l'enfant que déjà tu dis... Il est mignon. Mais arrête. Les enfants, ils sont pas mignons. Il y a des enfants, je te montre la photo, tu dis, il est vivant. Cette hypocrisie permanente, toujours. Si c'est le papa qui te montre la photo, tu lui dis qu'il lui ressemble pour lui faire plaisir. Si c'est la maman qui te montre la photo, tu dis qu'elle lui ressemble. Et bien sûr, tu vas pas dire le contraire, putain, qu'est-ce que c'est que ce délire? Tu t'imagines dire, oh, tu sais qui me rappelle? Non, comment il s'appelle là? Weber, le mec qui bossait avec ta femme, là, tu te rappelles? Weber. Moi je trouve que Weber, ça fait partie de ces prénoms français que les mecs, ils les ont eus qu'après un certain âge, quoi, tu vois, non? La semaine dernière, à propos de prénoms, j'ai reçu un faire-part de naissance par texto, et parce que ça se fait de plus en plus. Il y a juste une chose que je comprends pas, mais vraiment, je vous jure que j'aimerais comprendre. C'est le besoin d'indiquer le poids du bébé quand on annonce la naissance. C'est juste, moi je trouve ça super impudique, c'est intime quoi. C'est sa vie privée quoi, déjà on dévoile à tout le monde quoi. C'est... Pourquoi? Parce que c'est un bébé, sous prétexte que c'est un enfant, on peut tout dire à tout le monde. T'imagines, pour les adultes, tu ferais ça? Non franchement, sérieux. Je vous invite aux 30 ans de ma femme, 75 kilos... Je m'en fous de savoir que le bébé fait 2 kg 739. Ah là là, c'est une belle quantité d'humanité. Qu'est-ce que tu penses à rien? J'arrive pas à comprendre ce truc. Il y en a même, ils font mieux. Alors là, ça me fascine. Mais là, ils te prennent pour des cons. Hein. Ils te font croire que c'est le bébé qui t'a envoyé le texto. Tu connais ce truc? Mais attends, oh, on est où là? L'autre jour, je reçois, bonjour, je m'appelle Bilal. Ma maman se porte bien, mon papa est fou de joie. Je suis arrivé au monde, voilà. Putain, j'ai pris le portable, j'ai dit, Bilal, dis à ton père qu'il arrête de se foutre de ma gueule, s'il te plaît, merde. Je suis pas Ahmar, calme-toi, oh.
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4: Alors Gisèle, elle s'appelle Gisèle Lapin. Elle a 52 piges. Elle bosse au conseil général, enfin elle bosse. Elle y va, déjà, hein, c'est déjà pas mal. Donc on se moque pas des noms de famille, elle s'appelle Lapin, déjà qu'elle s'est battue toute sa vie pour faire enlever le « e ».
5: Alors qui, dans ce bureau les filles, a fini mon sudoku?
3: Comment je le sais, la grille est toute fausse. Alors je vais te dire un truc, Jacqueline. T'arrêtes d'emprunter les affaires des autres, hein. T'arrêtes de parler sur tout le monde. T'arrêtes de faire ta loi dans ce bureau, de marmonner dans ta barbe, dans ta moustache. T'as pas de moustache, Jacqueline? Ça fait 5 ans qu'on t'appelle Magnum, c'est pas pour la Ferrari. Passez-moi un pas de mytho, Marie-Laure, que je me détende un peu. C'est cher, ces merdes, hein. Les prix, mais c'est fou, les prix. L'autre jour, je file à Haagen-Dazs. Je commande un cornet chocolat pistache. 2 boules. La fille qui me dit 6,60 €. Je dis pardon? 6,60 € pour 2 boules. Vous voulez une boisson avec? Ben, je dis oui, maintenant qu'on a cassé mon PEL. Pareil pour les fringues. L'autre jour, je file dans un magasin de fringues pour quinquagénaire. Je sors, je file chez Pinky. Et tu vois pas que j'amène un fuseau fuchsia à la caisse. Un bout de tissu, Marie-Laure. Un fuseau. La fille qui me dit 99 €. Je dis dis donc, salope, j'ai acheté le fuseau, pas l'usine. Et toujours en congé maladie, Marie-Laure, Madame Dos Santos, non? La petite portugaise. À Disneyland? Oui, c'est ma fille, la croisée ce week-end. C'est vrai que c'est bien, Space Mountain, quand on a un souffle au cœur, ça détend. Oh, j'adore les Portugais. On est dans une boîte, on peut rien dire. Mais j'adore les Portugais. Je trouve que c'est un concept formidable d'être Portugais. Ces femmes à barbe, là, qui brisent des parpaings à main nue toute la journée. Sur les chantiers, qui font leur toilette à la morue, les copines à Jacqueline. Hein? Ah, j'en peux plus de cette boîte, j'en peux plus. J'ai des RTT en retard. J'ai pas beaucoup cette année, j'ai 37 semaines. Mais je vais prendre quand même, parce que... Bon, je sais pas où on va, Marie-Laure. Non, on va plus en Bretagne. Non, c'est moche, ça pue, ça va à gauche. Mais j'adore la Bretagne, on peut rien, mais je trouve que c'est un concept formidable d'être breton. J'adore la Bretagne, mon mari est alcoolique. Je ne sais pas où on va. Oui, un safari en Afrique, oui. T'en as d'autres des idées à la con comme ça? Un safari? On n'a pas ton pognon, nous. On n'a pas ton fric. Ma belle-mère est encore en vie. On voit la fin. Hey, la fin du tunnel est pas loin, on croise les doigts. Mais non, parce qu'elle a une combinaison de maladies très très rare, la vieille. Elle a Alzheimer et elle est sourde. Il fait qu'en gros, elle se souvient jamais de ce qu'elle entend pas. Ah non, moi je sors plus de France. J'ai chopé une tourista à Marrakech en 96. J'ai fait le tour du Maroc sur la cuvette des chiottes. Ah, je les ai pas emmerdés, chameau, c'est moi qui te le dis. Hein. Va te balader dans le désert avec un sani broyeur, toi tu vas voir. Une dégueulasserie déjà. Tu connais Jean-Claude, mon mari, il faut toujours qu'il fasse le con. On va pour atterrir sur Marrakech. L'autre, il se fout du blot à l'allée centrale. Il prend son élan. Il va vers le cockpit. Il ouvre la porte du cockpit. Il fout sa main sur la gueule du pilote. Coucou, qui c'est? On atterrit à Tanger, je fais 48 heures de tôle, on repique sur Marrakech. On arrive à l'aéroport, il y a un bus qui t'amène à l'hôtel. L'autre, il me dit non, nous on prend pas le bus. Et je dis pourquoi on prend pas le bus? Il me dit parce que j'ai loué une calèche. On monte dessus, je regarde le cocher, Marie-Laure, un nain. Les pieds du gars n'arrivaient même pas au frein. Ça puait la merde là-dedans, vous voyez, parce que le pot d'échappement sur un cheval est beaucoup plus haut que sur une voiture. Hein. J'arrive à l'hôtel, je demande un jus d'orange. J'ai jamais demandé un jus d'orange au Maroc. Ah, vaut mieux faire 15 ans de tôle, c'est moins dangereux. Là, les oranges, je sais pas s'ils les avaient épluchées pour la naissance d'Hassan II. Oh putain! Perforation du gros colon, j'ai fait. Feu d'artifice et pétard à tous les repas, j'ai envoyé. 8 jours, elle a duré la fête nationale. On est dimanche, le seul truc médical ouvert, c'est une clinique vétérinaire. Jean-Claude, il me dit on y va, je dis bien sûr qu'on y va, tu veux pas me laisser dans cet état-là, tu vois pas, non? Un vétérinaire, c'est un médecin comme les autres. Si tu sais soigner une otarie, tu peux me filer un Imodium, merde! Écoute bien, Marie-Laure, je patiente chez le veto à Marrakech entre une chèvre qui avait avalé un cubit de boulawan et un singe qui s'était mis une carte bleue dans le rectum. La dame, une Hollandaise à qui appartenait la carte, hein, la carte bleue, elle stressait tout le monde. Je dis, madame, arrêtez! Il faut positiver, madame, il y a du bien dans toute situation. Là, au moins, pas besoin de faire opposition. C'est pour ça, cette année, on va aller sur Clermont-Ferrand, au niveau chiasse, c'est plus tranquille. Quoi. C'est là-bas qu'on s'est connus, Clermont. J'ai jamais raconté la lune de miel, c'est là-bas qu'on s'est connus, oui. À l'époque, on avait un petit jeu érotique avec Jean-Claude. Il me badigeonnait le corps aux chaussées aux moines. Alors, je mettais mes pieds dans la baignoire de la chambre d'hôtel, il arrivait sur moi fougueux comme un taureau, et il me balançait des sacs de fromage en pleine gueule, comme un porc. Fromage fondu le long des tétons, c'était torride! Torride! On se serait cru dans le Jura! Et quand le couple a commencé à battre de l'aile, que mon Jean-Claude s'est mis à me délaisser pour ce poison qui a tué notre amour, la Cronenbourg! Il voulait plus de moi, hein? 48 piges, il voulait plus de moi. C'est-à-dire que moi, je l'ai encaissé, hein? Le virage de la cinquantaine. Ah, les mots, on les utilise pas par hasard, hein? Le virage de la cinquantaine. Moi, j'ai des copines physiquement qui se sont pris le décor dans le virage, hein? particulier. Bah, si tu veux, on peut retrouver la même chambre à Clermont-Ferrand, le même hôtel, le même jeu érotique. Bah, dis donc, 30 ans après, ça pue la même gueule. Hein. Il n'y a pas que le papier peint qui s'est décollé. Hein. Oh la vache. T'es là, à 50 piges, à attendre des sacs de fromage qui n'arrivent pas, parce que l'autre, forcément, à son âge, il n'a plus de bras, il peut même plus les sortir de la bagnole. Le pentier relevé, le triangle à l'air, enfin le triangle. Le losange, le temps passe. Tu dis alors, t'en veux plus ton petit encart? Parce que 30 ans avant, il m'appelait mon petit encart, ma petite brochette. Je dis alors, tu viens plus sur maman? Je te fais honte? Tu veux plus l'attaquer par la face nord, le bousin? T'en veux plus ton petit encart? Il me dit, mais Gisèle, à ton âge, avec la gueule que t'as, c'est plus un encart, c'est une raclette!
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5: Marie-France, concernant l'affaire Ramirez, que je ne commente pas de boulette, le Portugal se situe bien en Afrique du Nord. Bah non, je suis con, c'est le Benelux. Ok, vous faites entrer le prévenu, s'il vous plaît.
6: Bonjour, José, tu t'assois, s'il te plaît. Bonjour, vous êtes le papa, j'imagine.
7: La maman, hein?
5: Prenez un balai, prenez une chaise, pardon. On va prendre ton identité, Ramirez. Bon, comment tu t'appelles, Ramirez? Ton nom de famille, c'est quoi? Ramirez? Ramirez, bon. Ton prénom de famille à ce moment-là? Ramirez. Bon, pourquoi pas. Le nom de jeune fille de ton père? Dominguez. D'accord. Et ta sœur? Rodriguez. Mais ta père, elle s'appelle comme ton mère? Non? Martinez, Merguez, Protez, Pierre Boulez, Jean-Louis Pontes, Charentez, Franck Pontes, Protez, attends, Marie-France, ça va vous? Bon, ton adresse, on va mettre rez-de-chaussée, ce sera plus simple. Hein. Bon, tu es portugais, j'imagine que tu es... Tu es né à Madrid. Tu vides tes poches, s'il te plaît. Qu'est-ce que tu fais avec un rasoir, Ramirez? Tu sais que c'est considéré comme une arme de catégorie 4. Comment? C'était pour un cadeau? Bah, tu l'offriras à ta mère une prochaine fois. Bon, on va voir dans le procès verbal ce qu'on a commis comme un boulette, hein. Alors, je sous-signais... Alors, je sous-signais Ramirez. Son Carmagnol. Pardon. T'es mal, Ramirez. T'es très mal. Je sais pas comment ça se traduit en portugais, mais c'est pas demain que tu vas bouffer de la morue. Excusez-moi, madame. Hein. Bon, on va voir dans le procès verbal la déposition de la victime. Hein. T'as de la chance, dans cette affaire, on n'a pas de témoin binoculaire. Hein. Je sous-signais, madame René. Domicilié au 48 de la rue des Acacias. À capitale de la France. Déclare avoir été agressé par un individu de l'apparence d'un ours. Il était de petite corpulence, portait un tapis de poils, un casque de chantier et de plus était pourvu d'un regard belliqueux. Regarde-moi, José. Oui, tu as le regard belliqueux. Tu es le maillon faible. Le contrevenant a très rapidement sorti une énorme... qu'il a très rapidement tenté d'introduire dans mon... très rapidement compris qu'il désirait m'en... Mais... Mais qu'est-ce qui t'est passé par la tête, Ramirou? Quand t'étais en face de cette personne âgée, qu'est-ce qu'il y a? Tu voulais lui mettre la main à la vieille? Qu'est-ce qu'elle va penser de toi, ta grand-mère, à Lisbonne? Comment? Elle est décédée? Eh ben, c'est peut-être de ta faute, José! Quoi? Je comprends rien à ce qu'il me raconte. Comprends pas. Quoi? Traduction. Que? Tu voulais lui demander l'heure? Alors toi, t'as pas de montre, alors tu demandes l'heure. Hein? Tout ça normal, toi. Ben, vous avez une drôle de mentalité, vous, les Portos. Je vais t'apprendre à poser du carrelage en prison, moi, tu vas voir. Et puis tu feras moins le fiero quand on t'aura fait couler du ciment dans la gueule. Et puis on va prendre les bigoudis à maman Ramirez et on va te les foutre dans le fion, tu vas voir. Commence à claquer du fessier, là, hein.
6: Excusez-moi, madame, hein, c'est des méthodes à l'américaine. Hein.
5: Comment?
6: Oui, c'est raciste aussi, oui.
5: Non, ce qui m'ennuie, Ramirez, dans cette affaire... C'est pas que t'es tenté de violer une personne âgée. T'es jeune, t'as le droit de t'amuser. qui n'a pas cassé les mains d'une personne ou poussé un aveugle du haut de l'escalier? Non, ça je peux le comprendre. Non, ce qui m'ennuie, Ramirou, c'est que tu as 9 ans. Peut-être falloir que t'arrêtes tes conneries.
6: Et tu crois pas que maman Ramirez, elle serait pas plus heureuse à te voir, je ne sais pas moi, au Brésil par exemple, voilà, hein, sur une plage de Copa ou de Cabana, hein, entourée de putes, de danseuses, hein.
5: Oh, José, le Brésil, Copa Cabana,
6: Non, le problème, Ramirez... C'est que vu ton âge, on va te libérer. Alors ta maman va être contente, mais moi je vais être pas content. Et puis tu vas recommencer, alors on va te reprendre, on va te relibérer. Alors ta maman va être recontente, mais moi je vais être pas content. Et puis tu vas recommencer. On va te reprendre. Et puis on va te libérer. Ta maman va être content, mais moi je vais être pas content. Comment, José? C'est chiant?
0: Oui, je sais.
6: Il fallait pas commencer.
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0: Elle fait la grosse nouba de patachon de ma race. Et comme je flirte avec les 40 ans, c'est bien d'ailleurs la seule chose avec laquelle je flirte, ma tronche a fait une descente d'organes. Je ressemble à un furoncle. Alors c'est quoi cette odeur de fausse sceptique là qui m'en... Ah la vache! Oh mon dieu, mais j'ai une haleine! Ah, ça tomberait d'un yak! Il faut une aspirine, moi. Ah, bah tiens, je vais tester mes nouvelles aspirines en suppo. Il paraît que t'as le dernier à l'effervescent. Ah! Il y a un monsieur tout nu dans mon lit. Mais je sais pas qui c'est. Un miracle! Hein? Bah bonjour la gueule du miracle, hein? Bah voilà. Hier, on a fêté la liposuction de gras double. Je me suis jetée sur la vodka à l'herbe de bison. J'ai l'impression d'avoir brouté toute la toundra. Et du coup, j'ai fauté avec... Merde, c'est quoi son prénom? Ah, il est pas français. C'est un nom de réfugié, genre... Banane. Je crois qu'il est kurde. Reban. Oh, en plus, il est tout vieux. Oh, il a les cerises qui tombent de l'arbre. Ah bah j'ai du succès en soirée, hein. J'ai ramené un beau pampan. Bon, faut dire à ma décharge que ça faisait 6 mois que ma chatte faisait du macramé. Non mais j'adore les vieux. Non, j'adore les vieux, mais pas pour me les mettre dedans, je suis pas un cercueil.
7: Boulawan.
8: En plus, cette nuit, comme on était bourrés, on a fait n'importe quoi au niveau sexe. J'ai fini assise dans l'évier. Les miches, elles ont pas la frire. Paco Rabanne, fringant comme une tarte molle. Un gant de vaisselle sur le zboub. Elle fait du Kurt fucking. Oh, un poil de Kurde. Oh là là là. Oh, mais qu'est-ce que je vais faire quand il va se réveiller, Petrolan? Oh, en même temps, il faut que j'assure. Hein, je représente la France. Terre d'accueil. Oh mon Dieu, voilà pour Dan. Hello. Comment est-ce que vas? J'ai envie de dire. Ah ben, vous parlez français? Je comprends pas, c'est moi j'étais persuadée que vous étiez kurde. Hein? Bourguignon. Oh putain, ça attaque la vodka. Oh. Je vais te leur coller un procès au cul à tous ces bisons, Mata Bauer. Alors, si vous êtes bourguignon, vous ne vous appelez pas Cellophane. Stéphane! Bon, eh ben, qu'est-ce que vous prenez le matin, Stéphane? Un taxi? Ah, mais bien sûr que je vais vous tutoyer un jour. Hier? Oui, ben alors hier, vous aviez des cheveux. Bon, allez, trêve de poilade. Je sais pas quelle heure qu'il est, parce que pour l'instant, j'arrive pas à lire les chiffres arabes. Mais une chose est sûre, c'est que je vais travailler, moi. Alors, allez vous habiller, vieux con. Vieux lion, oui. Hein? Si on se revoit, vous n'êtes pas marié? Veuf. Oh, un veuf bourguignon. Vous voulez mon numéro? 0825-030-030. Tu vas en bouffer de la pizza haute. Ah, ça y est, vous avez récupéré vos cheveux, vos lunettes, vos bretelles. Ôtez-moi d'un doute, vous n'aviez pas d'autres matos? Des béquilles, une poche. Bon, eh ben, au revoir, Stéphane. Hein? Ah, non, je prends pas votre numéro, non. Non, alors attends, écoute, pardon, Stéphane, moi, je vais être très franche. Hier, j'étais bourrée. J'avais pas les yeux en face de mon cou, alors voilà. Hein? Ben, tu m'oublies, hein, et tu rentres sans faire l'histoire à ta maison de retraite où doivent se mettre la rate au courbouillon. Bon, attends, des fois, on se dit qu'une bonne canicule.
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2: La télévision et le cinéma font-ils bon ménage? Posons la question à Jean-Luc Godard.
9: La différence entre le cinéma et la télévision, c'est qu'au cinéma, on lève les yeux. Qu'est-ce que le cinéma? Ce sont les acteurs, le festival de Cannes. Les acteurs montent les marches, les critiques descendent les films. On monte les marches pour des films qui, eux, ne marchent pas. La Palme d'Or, le public aussi. Mais la magie du cinéma, c'est de faire revivre les acteurs, même quand ils ne sont plus là. La nouvelle vague, même si elle s'est retirée, souvenons-nous, Jean-Claude Brialy.
10: Tous mes amis sont là. Tous mes amis sont là. J'ai une vie tellement merveilleuse. J'ai vécu plusieurs vies à la fois. Et puis cette année, comme mon ami Jacques Martin, je suis allé rejoindre mes amis Romy, Arletty, Jean Marais et plus récemment Philippe Noiret, Jean-Pierre Cassel et le merveilleux Michel Serrault. C'est toute une génération d'acteurs merveilleux qui s'en va à une page de l'histoire de notre cinéma qui se tourne. Restent deux monstres sacrés, Alain Delon et le merveilleux Jean-Paul Belmondo.
11: Ah mais ça c'est sûr, Jean-Claude, que notre cinoche c'était autre chose. C'était pas les films pénibles du Festival de Cannes, des films du Kazakhstan, des films iraniens ou même la pellicule est voilée. Des parcours initiatiques d'ouvriers albanais, des trucs sans queue ni tête avec des actrices à cheveux gras qui se roulent par terre en hurlant dans des cuisines. Non, merci. Et je vous passe les espagnolades pesantes du pénible Almodovar, les docu-merdiques du prétentieux Michael Moore, les singeries tristounettes des frères Dardenne éclairées au néon, et les amours interdits d'un gaucho avec son taureau mimile dans la pampa argentine. Non. Non, merci. Moi, j'ai toujours fait mes cascades moi-même. Mais alors, si c'est monter les marches pour se fader des naftons pareils, là, ça, j'ai bien une doublure. C'est vrai que notre cinoche à Jean-Claude et à moi, c'était autre chose. C'est pas Alain Delon qui va nous contredire.
10: Le cinéma, mon cinéma, est mort. Celui de Lino, celui de Jean, Gabin, le vieux. Le cinéma d'Henri Verneuil, le cinéma des dialoguistes, Audiard, Prévert, Janson. Mon cinéma n'est plus. Il s'en est allé avec les plus grands. Et à part quelques-uns d'entre nous, tous tes amis ne sont plus là, cher Jean-Claude Brialy.
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4: L'autre jour, j'étais dans un grand magasin au rayon lingerie féminine. Ne me demandez pas ce que je foutais là, j'ai dû rater l'escalator. J'ai vu une petite culotte à 150 euros, quoi. 150 euros. Pour le même prix, à l'étage en dessous, t'as une caisse à outils. Attends, moi, j'achète un slip d'homme à 150 euros. Attends, mais je veux que ce soit un slip de cosmonaute. Je le mets le matin, il s'occupe de tout, je vais jamais aux toilettes. Les femmes portent de la lingerie très chère, très sexy, mais pas forcément pour leur mec. Juste pour elles. À l'extérieur, elles sont habillées normales. En dessous, c'est carnaval. Moi, j'achète un slip à 150 euros. Attends, mais je mets pas de pantalon, quoi. T'as vu ? C'est comme si nous, on achetait une Ferrari avec une grosse bâche dessus. Et des trous pour les yeux. Ah, j'ai une voiture de folie, mais personne ne le sait. Qu'est-ce qu'il y a comme boutique de lingerie féminine ? C'est incroyable, c'est fou. Et vous avez un choix, rien qu'en collant. Les matières, les dessins, il y en a avec des petites pâquerettes. Moi, j'adore. Même quand la fleur, après, sur la jambe, ça fait un tournesol. En fait, dans ces rayons de lingerie, moi, j'ai l'imaginaire qui carbure à 2000 à l'heure. Il y a un endroit, ils mettent des mannequins en plastique, habillés avec des tenues du genre que ça te retourne le cerveau et le reste, tu vois. Je le sais que c'est du plastique. Bonjour, madame. Ça va vite, hein. La dernière fois, j'ai invité un cintre à prendre un café. En fait, je suis assez mal à l'aise dans ces rayons. Parce que j'ose pas croiser le regard des femmes. T'as pas intérêt à ce qu'il y en ait une qui te plaise, hein. Déjà que j'ai du mal à aborder une inconnue, mais alors là, dans le temple de la foufoune et du saint maintenu. De nos jours, les femmes portent des strings. Il y a 5 ans, tu lui offrais le même. Elle te faisait... Ah, c'est quoi cette culotte de pute ? Est-ce qu'il y a des hommes, ce soir, qui ont déjà acheté de la lingerie pour leur copine ? Menteur. C'est super technique, hein. C'est super technique, hein. Alors, vous avez les pros de la chose ? Bonjour, je voudrais ce modèle en 85 bonnet B. Et puis, il y a moi. Alors, elle a des seins comme... pardon, excusez-moi. Elle a des seins... Elle a des seins comme ça. Quel bonnet, monsieur ? Vous faites les bonnets pareils ? Par exemple, j'ai appris un truc. Si la fille te dit qu'elle fait du 105 bonnet A, c'est pas des seins qu'elle a. Elle a juste les tétons avec un dos de camionneur. Tu vois ? Le problème quand t'achètes de la lingerie pour ta copine, c'est de trouver un compromis entre ton fantasme et ce qu'elle va accepter de porter. Tu vois ? Dis-moi, Minou, c'est ridicule le cadenas devant. C'est complètement inesthétique. Ah, non, j'avais pas remarqué. Non, non, non, non, je peux pas mettre ça, je refuse. Sans être vulgaire, mesdemoiselles, mesdames, il y a un truc qui nous fait kiffer, les mecs. Regardez comme elles écoutent, là. Vous attendez votre mec à la maison en talons hauts et lingerie. On adore ça, les mecs. Juste ça. Lingerie, talons hauts. Le problème, c'est que nous, les talons hauts à la maison, ça nous fait kiffer. Mais vous, dès que vous rentrez, vous pensez qu'il y a une chose, c'est les envers. Ils sont où, mes chaussons goofy ? C'est mes chaussons avec les oreilles. Ah, voilà. Ah. Alors là, les chaussons goofy avec le tailleur. Bon, qu'est-ce qu'on bouffe ?
7: Alors par contre, messieurs, si vous voulez faire plaisir à votre amoureuse, évitez de l'attendre en slip et mocassin. Même si elle a beaucoup d'humour, ça dépend de la journée qu'elle a passée. Les mecs, on a l'impression d'aller à la pêche. Mais c'est l'inverse. C'est elles qui nous pêchent avec leur filet à 150 euros tendu sur leur jolie peau. Quoi. Ouais. Et pour les femmes, il y a plusieurs façons de pêcher. Vous avez celles qui pêchent au gros. Si, si. Celles qui pêchent au fil. Vous voyez, faut le pantalon taille basse. Et il y a celles qui pêchent juste pour le plaisir. Vous savez, celles qui vous remettent dans l'eau après. Trop petit.
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12: Je vous ai pas raconté ça? Ah oui, oui, j'ai vécu une passion destructrice et fougueuse, oui, à Bali, oui. Oh, une rencontre toute bête. J'étais en montgolfière. Et là, tout à coup, je me penche, bêtement, pour vomir. Et là, qu'est-ce que je vois? Un bateau qui coule. Et à quelques mètres de ce frélesque, il fut une sublime créature d'environ 25 ans, pas plus, genre mannequin américaine, yes it is, qui hurle au secours, à l'aide, je me noie, venez m'aider, dans un français impeccable. Et autour d'elle, une demi-douzaine de requins. Oui, six, oui. Je crois qu'il y en a qui ont la cassette. Je me suis dit, Franck, mon bon Francky, cette fille va peut-être mourir sans jamais avoir connu l'amour. Le vrai. Ni une ni deux, j'ai plongé 80 mètres de chute, même pas peur. Ouverture des bras, saut de l'ange dans le vide, suivi d'un saut périlleux avant, saut très très périlleux arrière, position du petit Jésus, du grand Jésus, plus que 30 mètres, roulade latérale avant gauche, carpé chassé arrière droit, on regroupe les jambes, et là, pour la déconnade, j'ai fini en bombe. Je me suis niché la cuisse, au nom de l'humour. Ah, c'est tout, moi, je suis foufou dans ces moments-là. La fille, elle a applaudi, forcément, tu parles. Ah ben, réflexe. Et là, je me suis retrouvé au milieu des requins. J'ai fait un carnage. Une boucherie. Enfin, une poissonnerie. Le premier requin est arrivé en face de moi. Je l'ai attrapé par le cou pour l'égorger. Hop, rupture d'anévrisme. Là, il y en a un qui arrivait par là. Je lui ai mis les doigts dans le nez, comme ça. J'ai commencé à le faire tourner pour l'étourdir. Et hop, à dégager. Là, j'en ai un qui arrivait sur le côté. Bon, je lui ai fait peur. Et là, ça perlipopette. Il y en a un qui arrive derrière moi par surprise, qui croit que je ne l'ai pas vu. Hop là, Ipan Soinage, un coup de poing dans les testicules. Bon, c'est sûr, il faut connaître l'anatomie des requins. Hein. Là, la fille n'a pas pu applaudir. Elle s'était fait manger les mains, la pauvre. Non, je déconne. Elle a applaudi, bien entendu. Puis après, elle est tombée dans les pommes. Enfin, dans les oursins, comme on dit. Alors, j'ai prise dans mes bras et je l'ai ramenée jusqu'à la côte, à la nage, à une bonne dizaine de kilomètres. Oui, 17 minutes. Oui, 10 kilomètres à peu près, oui. Alors, on s'est retrouvé sur une plage déserte. Ma chemise blanche mouillée collée. Mon torse velu. Enfin, velu. Ce qu'il en reste, voleuse de poils. Et elle était là, allongée, endormie, les yeux fermés, calme, sereine, uniquement vêtue, vous savez, d'un paréo bleu, là, qui laissait entrevoir ses cuisses. Et une partie de ses fesses. Très joli petit cul, d'ailleurs. Vous savez, ce genre de petites fesses qui vous rappellent que des milliers d'enfants meurent de faim dans le monde. Et que sur le moment, tu t'en fous complètement. Donc là, tout à coup, elle s'est réveillée, elle m'a regardé, elle m'a dit oh, « Who are you ?»« Oh, I'm Frank DeBosc, I'm a very good actor, you know. » Donc là, je l'ai attrapé par les mains, enfin par les moignons. Et on est parti pour rejoindre la civilisation. Et alors, le soir, quand on est enfin arrivé en bas de mon hôtel, je ne savais pas comment lui dire que si elle voulait, elle pouvait monter dans ma chambre pour éventuellement prendre un dernier vin. « Take a last drink. » To drink, drink, drink. Et éventuellement croquer la pomme. To eat the golden Et en fait, c'est elle qui a fait le premier pas. Elle m'a dit, you know, Frankie. Oh yes, I hear to you, madame. What's the crime and what's the punishment? The answer seems to vary from place to place and from time to time. What's legal today all of a sudden gets illegal tomorrow because some society says it so. I'm not saying this is right or wrong, it's the way things are. But I've spent 2.5 years of my life in your jail and I think that's my error.
2: Oh là là là là là là! Tu me prends un petit peu au dépourvu là.
12: Je suis pas dans mon assiette. I'm not in my plate. Yes, ok. Ah, ok. Si tu penses que c'est mieux, je m'en vais. Oh, no, not understand. No, you not go. You only like fuck you. Not fuck you exactly, just a little bit. Bon, ok, d'accord. Bon, ciao, bye bye. Alors, ok. À demain, hein. Enfin, à demain, à deux. Eh ben, il baisera pas ce soir. Un samedi, en plus.
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14: Oui, non, je voulais vous voir parce que je pense qu'il est temps de faire un bilan de mon passage dans votre agence. Et surtout, j'aimerais bien qu'on vérifie ma fiche. Non, mais parce que pour l'instant, vous m'avez fait rencontrer que des filles. Bon, déjà, c'est des filles, c'est bien. Mais ça suffit pas. Non, par exemple, la dernière, elle était très athlétique. Si, elle était plus grande et surtout plus baraquée que moi. Non, moi une fille de 2 mètres, je lui fais pas la bise. Je lui serre la main et je ferme ma gueule. Oui, non, elle est gentille, c'est pas le problème. Mais 2 mètres. Moi je recherche une femme, pas un copain avec des nichons. Et quand je dis femme, je précise, une femme qui peut encore servir. Ah non, mais parce que la vie de la semaine dernière, merci, elle était blette. Ah si, elle s'est endormie pendant le repas à cause de ses médicaments. Oui, je sais, la beauté intérieure. Non, mais vous êtes gentil, moi j'y suis pas toujours à l'intérieur. Non, j'ai l'impression que vous me refilez vos fonds de tiroir, là. Mais me dites pas le contraire, ça se voit des fois, comme la moche de l'autre jour. Au téléphone, elle me dit, on se retrouve place des Lilas, pour se reconnaître, on aura chacun la main, un pare-choc de Kangoo. Bon, au début, j'ai trouvé ça bizarre. Mais rigolo. Donc, je me suis pointé au rendez-vous. Et là, j'ai compris pourquoi elle m'avait demandé un pare-choc de Kangoo. Parce qu'un pare-choc, tu peux pas le cacher. Si, je vous assure, quand j'ai vu sa gueule, j'ai voulu le cacher, impossible. Et tu peux pas dire non, c'est pas bien, j'ai trouvé par terre. Non, t'es obligé d'assumer et de parler à la moche. Non, je suis pas dur, elle est moche. Non, mais même elle le sait. Hein. Attendez, une barre de sourcils sans trou au milieu. Il y a comme un pet show que ça a du charme. Non, c'est pour ça que je voudrais savoir si par hasard vous foutriez pas un peu de ma gueule. Je voudrais qu'on revoie ma fiche, quoi. Eh ben d'accord, on reprend tout. Non, mais de toute façon, c'est très rapide, moi, je sais ce que je veux. Non, mais moi, c'est simple. Ma femme, je voudrais qu'elle soit fidèle. Et obéissante. Voilà. Fidèle et obéissante. Comme un chien. Non, mais en plus sexy, quand même. Oui, c'est important qu'elle soit sexy, oui. Blonde, brune, ça m'est égal. Mais j'aimerais bien qu'elle ait des cheveux. Concernant ses goûts, ça n'a pas d'importance. Non, de toute façon, l'essentiel, c'est qu'elle adopte vite les miens, donc. C'est pour ça que je ne veux pas trop vieille, pour que je puisse encore l'éduquer. Intelligente? Oui, pourquoi pas. Oui. Non, je sais que c'est important l'intelligence, mais à tout choisir, je préfère une femme. Si en plus, elle peut avoir le sens de l'humour. Je sais, j'en demande beaucoup. Ou alors qu'il y ait l'intelligence de la cuisine. Voilà, qu'il comprenne comment fonctionnent les appareils ménagers. Non, mais parce que moi, j'ai essayé de m'intéresser, j'y comprends rien. C'est là où on se dit que c'est bien pensé, ces trucs-là. Hein. Ils savent à qui ils s'adressent. Hein. Oh bah si. Attends, prenez un aspirateur. Une femme, ça la passionne. Elle joue avec dans toute la maison. Alors qu'un homme, un aspirateur, il s'en fout. Ça l'intéresse pas, il aime pas s'amuser. Très important aussi. Je voudrais une femme qui n'aime pas les préliminaires. Non, je trouve que c'est une perte de temps. Ou alors qui fait les préliminaires toute seule. Autonome. C'est bien, ça a marqué ça, autonome, j'aime bien. Je voudrais aussi une femme qui s'habille toujours bien, toujours impeccable, mais pas chère. Qu'est-ce que j'entends par pas cher? Oh bah je sais pas, attendez, ça va, je suis pas un rat. On peut quand même mettre 100 francs dans une robe. Hein. Quoi? Minimum 300 francs pour une culotte sexy. T'es pas bien de se moquer. Attendez, 300 francs le slip et puis quoi encore? Il y a quoi dans vos culottes? Il y a du saumon. Bon bah c'est pas grave, je vais acheter des aiguilles et tricoter ses vêtements parce que... Quel travail? Oui, c'est vrai que ça peut travailler maintenant, les femmes. Ah, ben comme ça, on aura des sous pour acheter ses culottes en plaqué or, là. Eh ben, faisons ça, alors, une qui travaille. Alors, je voudrais une femme qui ait une bonne situation, mais moins que moi. Non, c'est important que socialement, je sois plus élevé. Pourquoi? Ben, parce que c'est comme ça, c'est logique. Je sais. Je voudrais qu'elle soit infirmière. Non, chanteuse. Mieux. Chanteuse vedette. Voilà, chanteuse vedette connue. Ou alors chanteuse vedette à mi-temps. Comme ça, j'aurai un petit peu de temps pour lui péter le cul. Bon, bah, je crois que j'ai fait le tour, là. T'es bon, vous avez tout noté? Bon, bah, je pense que j'aurais pas trop de mal à me trouver une femme parfaite. Ah non, mais moi, je veux pas une femme parfaite, hein. Non. Non, moi, je veux une femme pour la vie de tous les jours. Une femme de base, sans option. Pourquoi pas quoi? Un homme? Ah, mais ça va pas. Non, j'ai rien contre les homos, c'est pas ça. Non, c'est pas l'acteur lui-même qui me rebute, mais c'est le risque, quoi. Ah bah si, si je sors avec un homme, je risque de tomber sur un gros connard comme moi.
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15: J'ai une nouvelle méthode de relaxation que je vais vous donner, hein, d'ailleurs. Vous allez repartir avec, vous allez me remercier après. J'ai une nouvelle méthode de relaxation qui s'appelle le hurlement primaire. Alors, je vais vous donner d'abord deux ou trois exemples, hein, qui consistent, comme vous l'avez compris, à plutôt faire fonctionner les cordes vocales, tu vois, plutôt que d'accumuler bêtement le stress. Hein. Parce que ça, c'est ce qu'on sait faire le mieux. Hein, vous avez remarqué? Alors là, on est tous champions du monde. Dès qu'il y a un truc qui nous emmerde, on dit, bon, bah, allez, je vais le mettre de côté, je verrai ça plus tard. Puis après, clac, il y en a un autre qui arrive tout de suite derrière. On dit, bon, bah, là, j'ai de la place là, je vais le mettre ici. Puis après, on dit, oh, bon, il y en a déjà 32. Alors, je mets par-dessus. Et bien, on accumule. Et c'est comme ça que 15 ou 20 ans après, t'attrapes un cancer de l'anus. Parfaitement. Et d'ailleurs, un vieux proverbe campagnard qui le dit bien, paix contenue, furoncle au cul. Parce que vous allez être d'accord avec moi que les trucs qui gonflent, hein, c'est quand même pas ça qui manque. Hein. Je le voyais encore cet après-midi avec les beaux jours, hein, qui reviennent. Je me promenais sur le trottoir. Vous avez remarqué, les petites crottes de chien, c'est qui sont au bord du trottoir. Alors à 15 cm, tu sais, du caniveau, mais sur le trottoir. Vous les avez vues, les petites crottes? Bon, monsieur, on sent qu'il y a eu un effort de fait. Ben oui, elles sont pas alignées là par hasard, hein. Vous voyez bien que c'est les gens qui l'ont glissé là, le chien, hein. Ils voulaient pas y aller au départ. Il y en a même certains qui sont arrivés à le mettre dans le caniveau. Alors là, toi, par exemple, là, je dis que quand le chien, il a quand même fait 95% du boulot. Dis donc, tu crois pas que le maître, au dernier moment, tu crois pas qu'avec le pied, hein, il pourrait... Ben oui, surtout qu'avec les croquettes maintenant, t'as vu les crottes de chien? Hein, tu peux jouer aux osselets avec, hein. Et tu crois pas qu'au dernier moment, hein, le maître, il crois pas qu'il pourrait... Hop, toi! C'est d'ailleurs pour ça que les grosses merdes de chiens, elles sont tout le temps au milieu du trottoir. Bah, vous voyez pourquoi? Vous voyez pas pourquoi? Bah, parce que les grosses merdes de chiens, c'est fait par des... Par des gros chiens! C'est quand même pas compliqué, ça! Moi, j'étais exactement comme vous, tu vois. Avant, eh ben, j'accumulais aussi, tu vois. Je prenais sur moi, je disais, tant pis, on va vivre avec ça toute notre vie. Alors, toute notre vie, les petites trottes au bord, les grosses merdes au milieu, toute notre vie, comme ça, comme ça. Comme un autre exemple qui n'a rien à voir, mais là je voudrais parler d'une catégorie de gens qui font semblant de reboucher les pots de moutarde ou de confiture. Je parle pas des gens qui les rebouchent pas, hein. Parce que nous, on passe derrière, on les rebouche, très bien. Ah, non. Je parle des vicieux, de ceux qui font semblant. C'est-à-dire, ils reposent le couvercle, mais ils le vissent pas. Parce que là, évidemment, c'est toujours très croustillant. Dans les moments d'urgence, hein. C'est toujours le matin où t'es vachement pressé, t'as mis un beau costume, t'es en retard pour aller au boulot, tu vois, tu te dis, je vais juste avaler un petit yaourt avant d'aller au travail, t'ouvres la porte du frigidaire et devant le yaourt, il y a le fameux pot de moutarde. Hein. Alors toi, tu le sors, et il explose à tes pieds, sur la tomette. Alors toi, comme tu pratiques pas encore le hurlement primaire, parce que je t'ai pas expliqué, il y a différentes techniques. Il y en a qui font un peu de respiration d'accouchement pour éviter de tuer un proche, tu vois, dans la minute qui suit. Après, ils font un rapide bilan de la situation. Ils retirent la grosse tache, c'est qu'à sauter sur le costume, un petit coup sur les chaussures, et ils laissent sécher. Alors, je vais vous donner un autre exemple. Par exemple, on est 5 de front, en bagnole, arrêté au feu rouge, hein, et on attend que le feu passe au vert. Donc, les yeux hagards, la bave aux lèvres et tout, enfin bon, hein. Et alors, au moment où le feu passe au vert, à ce moment-là, il y a un piéton qui s'engage. Parce que si c'est une vieille dame qui boite en s'excusant comme ça, toi, hein, on est des gentlemen, hein. On dit, allez, mène-toi le cul, la vieille, mène-toi le cul, allez, dégage. On est des gentlemen. En revanche, quand il s'agit d'un jeune trou du cul qui passe comme ça, en regardant les 5 chauffeurs dans les yeux, il y a un moment, il ralentit. Tu dis, s'il ralentit encore, il recule. Avec le sourire d'un air de dire, je t'emmerde. Bon ben là, si jamais t'as pas le réflexe de pratiquer immédiatement le hurlement primaire dans la bagnole. Qu'est-ce qui va t'empêcher un jour de passer la première et d'y rouler sur sa sale petite gueule de con à ce mec-là? Rien. C'est pour ça que je dis, faut pratiquer le hurlement primaire. Ça peut éviter la violence, le passage à l'acte, justement. Hein, on peut pratiquer partout, c'est gratuit. Regardez, au téléphone, par exemple, mesdames et messieurs, au téléphone. Le téléphone, ça gonfle énormément, hein. À lui tout seul, le téléphone, c'est énorme. Tu sais, quand tu essayes de joindre quelqu'un dans une grosse société, c'est très important pour toi, évidemment. Ça fait 20 minutes que tu as le téléphone sur l'oreille. Tu vois, tu as déjà eu 3 secrétaires, tu as l'oreille rouge, tu vois. Et alors, au bout de la 22e minute, tout d'un coup, tu entends tudut, tu regardes. Ah! Il reste plus qu'une bûchette à la batterie, ça va couper. Et à ce moment-là, t'as la 4e secrétaire, tranquillement, qui dit « Vous êtes ?» Alors là, quand il reste plus qu'une bûchette à la batterie, faut pas hésiter, le hurlement primaire. Quand on dit « Vous êtes ?», tu dis « Je suis grand, brun, je fais 1m80, et là, je viens de m'envoyer 22 minutes de Vivaldi, là, déjà. Et j'ai déjà donné mon nom et mon prénom à 3 connasses comme toi. Alors maintenant, tu vas te faire enculer !» Ciao.
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16: Bonjour, Abdelrazak Al-Berhaoui de l'agence Emo Contact 2000, l'immobilier de l'an 2000, ça va?
17: Ouais, oh là là, il fait pas chaud aujourd'hui, hein, oh là là. Ah, mais il y a plus de 6 ans. On se réveille le matin comme s'il va faire chaud, il fait trop froid. Des fois, on se réveille comme s'il va faire froid. Inversement proportionnel, hein. Si vous voulez, on va aller le visiter, si vous voulez bien procéder. Voilà. Alors, je vous avertis, il faut rafraîchir un petit peu, hein. Il faut rafraîchir. Rentrer. Voilà. Alors, l'entrée. On va commencer avec l'entrée. Donc, l'entrée pour tout ce qui est rentré, déjà, hein. Également sortir par un grand trait. Donc, un espace à double sens, quand même, hein. Avec des placards dans cette entrée de part et d'autre. Des placards où vous pouvez mettre tout ce que vous voulez. Bon, ici, ils avaient mis un disjoncteur, mais chacun fait ce qu'il veut, c'est pas... Ah, disjoncteur, vous pouvez le laisser comme ça. Si vous voulez faire des préparations ou quelque chose, rien que vous enlevez ça, vous remettez... Ah, merde. Ah, on n'est pas sorti de la berge, hein. Bon, nous allons continuer la visite. Dans cette entrée, avec ces fresques et ces moulures du 15e siècle. Face à vous, ces toiles peintures à l'huile d'olive. Elles ne sont pas sans rappeler, bien entendu, le règne de Monsieur XIV, Louis de son prénom. Il avait été le roi du temps des années bissextiles. Et ce roi de la France affectionnait particulièrement l'art baroque, réalisé par des vrais artisans baroquins. Bien sûr, si on ne peut pas négliger toutes ces petites lumières en forme de tube dites de Napoléon qui nous permettent de dire que c'était un Bonaparte. Hein. On va passer à la pièce suivante si vous le voulez bien. Donc l'autre pièce, si nous avons un... Comme, allez, on va voir si vous, vous allez deviner c'est quoi. La cuisine. Ouais, madame, arrêtez. La cuisine, mais c'est un volume qui peut tout aussi bien faire une chambre d'amis, une chambre d'enfants, une chambre des enfants des amis, ou là, des amis des enfants. Ou là, tu vois, ça dépend de... C'est à la guise de l'imaginaire. Donc là-bas, une pièce, ici 3 ou 4 pièces, en tout 4 ou 5 pièces. On va passer au salon. Alors attention, le salon, pour tout ce qui est salon. Réception d'amis, ding ding, c'est déjà les invités. Avec un salut, comment ça va, qu'est-ce que tu bois, tu connais la meilleure. Ah oui, moi pas de glaçons, viens, je te raconte celle-là. Des lapsus, des calembours, des astuces, des lectures de carambars. Du regard complice, des petites farces, des devinettes, des... la rigolade, la bonne ambiance. Ou bien même dans ce salon réunion d'amis avec polémique sur des sujets épineux à éviter. Ou bien madame dans ce même salon, une petite lecture au coin du feu avec... Hein? Non, il n'y a pas de feu, mais il y a des coins. Pardon madame, de l'eau ou de l'eau. Un petit peu, le parquet flottant, toujours un peu de... Alors le salon, voilà. Donc maintenant, on va passer à ce couloir. Donc le couloir qui a la particularité d'être bien parallèle, dans lequel tu peux mettre 4 personnes en large ou 6 en diagonale. C'est un couloir qui a la particularité de distribuer aussi chaque pièce à la manière d'un poulpe de l'habitat. Mais tu vas commencer à marcher dans le couloir. Veuf, la salle de bain. Hop, la cuisine. Hop, la salle. Attention, quoi? La fenêtre. Oui. Donc tu marches comme ça. Veuf, la salle de bain. Le luxe absolu dans le basique le plus total. Avec un robinet, l'eau chaude, l'eau froide, la rencontre des de l'eau tiède. Là-bas, non, la chambre à coucher. Alors la chambre à coucher, c'est le pompon sur le gâteau. C'est, ah ouais, ouais. C'est, elle nous offre une vue sur tout Paris avec tous les monuments qui sont vraiment des... Il y avait des monuments là, mais... Peut-être aujourd'hui, rien qu'ils les ont enlevés pour un festival ou quelque chose. Là, superficie. Bon, pour vous. Pour vos 50 mètres, on discute plus, ça fait plaisir. Regarde là, 50 mètres. Quoi, madame? Carré? Carré de quoi, carré? On va chercher les problèmes ou quoi? Vous cherchez la petite bête? Mais madame n'a pas sa langue dans la bouche. Pardon, le loyer. Ouais, chaque mois. Pardon, le prix du loyer. Voilà, le prix. Ah, je n'ai pas dit le prix du loyer. Mais ouais, la tête alors. Bon, alors le prix du loyer, si je ne m'amuse, il est de 8654 francs et il faut rajouter bien sûr les charges comprises. Hein? Le chauffage. Alors le chauffage, c'est un chauffage qui est collectif. Mais individuel, au gaz, donc électrique. Bon, suivez-moi, je vais vous donner tout le dossier de manière à me le renvoyer avec toutes les pièces. Vous avez toute la liste des pièces requises ici. Vous avez donc vos 30 dernières fiches de paye. Ici, ça c'est pour monsieur seulement votre, l'attestation de votre employeur, attestant de votre emploi. Hein? Vous êtes patron. Alors, si vous êtes patron de là où vous travaillez, vous allez m'envoyer une attestation de tous les employés. Attestons que c'est vous le patron. Voilà. Ensuite, 4 photos d'identité format A4. Non, noir et blanc, oui. Et 2 en noir, 2 en blanc. Voilà. Ensuite, un RIB pour garder le contact. Et bien sûr, votre avis sur l'imposition. Qu'est-ce que vous pensez des impôts? Et là, ils disent, madame, si vous avez un avis différent de votre mari, il faut le mettre. Vous m'envoyez tout ça donc chez Immocontact 2000, l'immobilier de l'an 2000, à l'attention de moi-même, c'est-à-dire Abdelsak Al-Merhaoui. Avec un petit coup de stabilobos phosphorescent sur mon nom, ça fait toujours plaisir et ça mange pas de pain. J'adore cette expression, ça mange pas de pain. Comme c'est stabilo.

0: idiot. Non, j'ai une question personnelle à vous poser, car vous allez m'envoyer le dossier, j'espère qu'il va être complet, je pense qu'il va être complet, mais vous savez, par les temps qui courent, malheureusement, on envoie un dossier complet et il y a quand même des blocages. J'espère pour vous que vous êtes français.
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3: Mais moi, je les comprends, les jeunes qui vont voler dans les supermarchés. Un exemple, moi j'ai 2 sœurs et 3 frères. Avec moi, ça fait 6, on est 6 frères et sœurs. Mes parents, eux, ils sont dans les 9, ça fait 12. Une famille en moyenne dans une cité, c'est 10. En dessous, tu peux pas rentrer. Et mon père, il faisait un boulot de merde. Et quand je vous dis un boulot de merde, il était rentreur de train d'atterrissage pour la Royal Air Maroc. Et pour ce travail, il touchait 3500 francs par mois. Alors je fais un calcul rapide. 3500 francs par mois, tu payes le loyer. Ça coûte 3500 francs. Ma parole, c'est normal que les jeunes ils vont aller voler dans les supermarchés. Et vous croyez quoi, mesdames et mesdames? Vous croyez que ça les amuse, les jeunes, d'aller voler dans les supermarchés? Vous croyez que c'est agréable de se trimballer avec du poisson surgelé dans le slip comme ça? Mais moi, je parle pas en connaissance de cause, hein. Je n'ai jamais volé de poisson surgelé de toute ma vie. Que des mars. Et ma mère, Mskena, Mskena, c'est la pauvre en français, hein. Afin qu'on évite de voler les mars, elle avait monté un super système. C'était pas le système D. C'est encore mieux que le système D. C'était le système DDD, VVVVVVV. Démerde-toi, vite, vite, vite, vite, vite, vite. Démerde-toi, vite, vite, vite, vite. Ouais, attends. Je vous explique le procédé. Elle allait faire ses courses à ED. Vous connaissez ED? Vous connaissez ED? Comment ça fait plaisir? Comment ça fait plaisir de savoir qu'il n'y a pas que moi qui connais une enfance difficile. Ma mère, elle allait faire ses courses à ED et elle allait acheter des pots de Nutella. Vous connaissez la Nutella? Elle allait acheter des pots de Nutella et elle achetait par baril de 5 litres, comme ça. Et afin qu'on évite de voler les mars, et ben, elle est fabriquée elle-même. Elle se met à côté du baril et a crié « Qui c'est qui voudrait bien un mars ?» Moi, je disais moi, elle trempait son doigt dedans. Et ben voilà! Et mon petit frère Rachid, pour faire le malin, il disait, moi je voudrais un Twix. Et ben timide! Qui c'est qui voudrait un Kim Kata? Ah non, mais. Mais. À ED, il y avait plein de produits de substitution comme ça. Il hein. Y avait la Nutella, mais il y avait aussi. Le Rock Cola. C'est comme du Coca-Cola, mais c'est pas du Coca-Cola. C'est censé être une boisson rafraîchissante. Mais faut pas la boire. Mon père, il s'en servait quand il était en galère d'essence. Hey, je connais une seule personne qui en a bu. Une. Philippe de To Be Free. Sa carcasse, elle est restée intacte. Mais son cerveau, il a fondu. C'est pour ça, c'est pour ça. C'est pour ça. C'est pour ça qu'on dit les to be free. Vous savez ce que ça veut dire? 2 cerveaux pour 3. Voilà. Ça va. Hein. Je sais que c'est pas vrai, je sais. Mais comme j'aime pas trop sa gueule, je fais ce que je veux, non? Parce que encore ED, c'était pour les bourgeois. Parce que pour les pauvres, tu sais, pour le lumpen, pour les carrières. Laisse tomber, c'est un mot technologique. Ça veut dire pour les pauvres des pauvres, de sa mère la pauvre des pauvres. Pour ces pauvres-là, il y avait les supermarchés Lidl. Dans les supermarchés Lidl. C'était pas des pots de Nutella qu'ils vendaient. C'était des pots de... quelque chose. On sait pas c'est quoi. Il y avait le couvercle blanc, le bocal en vert, mais à l'intérieur, c'était pas de la Nutella. C'était du... quelque chose. Toute ma vie, j'ai grandi avec des produits de quelque chose. Ma parole d'honneur, je vous mens.

0: Moi, j'ai découvert les pépitos il y a 2 semaines. Comment c'est trop beau les pépitos ! Eh, monsieur Belin, chapeau melon, hein, ma parole. moi, sur la tête de ma mère, je vous mens pas, j'ai grandi avec les gros gâteaux secs comme ça, là. Tu sais, large comme un parpaing. Au Maroc, ils s'en servaient pour assécher les marais. Je me rappelle ces gâteaux parce que ces gâteaux, il fallait les tremper une demi-heure dans le lait. C'est pour ça que tous les matins, je suis en retard à l'école. Sur les mots d'excuses, je marquais « c'est à cause des gâteaux ». Je me rappelle, pour pouvoir les manger, mon petit frère, il en mettait 4 ou 5 comme ça dans une serviette et il les frappait contre le sol. Bouah ! Bouah ! Et après, on les donnait après machin à ma grand-mère. Parce que ma grand-mère, elle avait une mâchoire super solide. 79 carats. Ouais. Ma famille, comme on n'a jamais eu confiance en les banques, on a tout mis dans la bouche de ma grand-mère. Rien que dans ces 4 incisives, là, il y en avait pour 250 000 francs. Le truc était super lourd, c'est vrai, c'est que tous les soirs, on était obligé de monter la garde autour d'elle. Ouais, rigole, madame, mais il n'y a pas très très longtemps, il y a des gitans de la Croix de Chavaux. Dans le 93, qui ont essayé de voler ma grand-mère. On a retrouvé ma grand-mère à la casse de Saint-Ouen à l'Aumône. Complètement désossée, mskina. Comment on a galéré pour retrouver les pièces. Eh ben attention, Ma parole, depuis tout à l'heure, je vous parle de ED, de DDV, tout ça, mais qu'on se mette d'accord. Hein. Je ne vivais pas dans la misère. Hein. Bien sûr, on n'a pas vécu dans l'opinusance, ouais. On n'a pas vécu dans la misère. On s'en foutait parce que c'est vrai qu'à partir du moment où t'es avec ta famille, même si t'as pas grand chose, si tu dis c'est pas grave, ça fait plaisir. Toujours. À la maison, on n'avait pas de jouets. Avec mon petit frère Karim, on s'amusait avec des lampes. C'était une idée de mon père. Il nous avait fait croire que les lampes, c'était des Power Rangers. Il avait réussi à faire croire à ma petite sœur Nawel que la table basse, c'était une Barbie. C'est pour ça, ma sœur Nawel, comme elle est balèze du bras gauche maintenant, à force de peigner sa Barbie, comme en galérer. Eh bien, c'est vrai, on n'a pas vécu dans la misère, mais des fois, c'était chaud, mais comme tout le monde. Je me rappelle un jour, il n'y avait plus rien dans le frigo. Et ma mère, système DDV, démerde-toi vite. Elle est arrivée comme ça dans le salon avec sa djellaba. Ouais, ce soir, c'est le ramadan surprise. On va pas manger jusqu'à demain et va dormir le soleil. On va voir qui c'est qui va gagner. Allez, tout le monde rigole. Allez, bon. Comment vous voulez nous arnaquer, ma mère, tout le temps? Alors, à l'espace de 2 ans, je passe du système DDV à une salle pleine au Bataclan. Alors, je voulais vous dire sincèrement, merci.
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2: Depuis que je me suis fait installer Internet en ma maison, ben je me sens plus du tout seul. Non, au contraire, grâce à Internet, je suis en contact permanent avec toute la planète. Quand t'as Internet, tu connais toute la planète. Ça coûte cher. Faites gaffe, ça coûte cher. Mon ordinateur, il était trop vieux. Mon dieu, magasin, il est trop vieux, il a plus de 2 ans, c'est trop vieux. Il est pas en USB, il faut du USB maintenant. Il est trop vieux. L'imprimante, était trop vieille, pas en USB, mais je l'ai pas changé, c'était trop cher. Il est branché quand même, il imprime plus rien, fait des cocottes à papier. Mais bon, il aime bien. C'est extraordinaire, Internet. Surtout que maintenant, ça marche sans fil, grâce à Bluetooth. C'est pas moi. Non, c'est pas moi, c'est bout de souffle. Ben, t'as qu'à pas te mettre là. T'as pas ramené ton kawaii? T'en aurais besoin. Parce que je vais le redire. Parce que dans ce cas extraordinaire avec... bouffe souffle. Bah dis merci. C'est que ça marche sans fil.
3: Du coup, il y en a parce qu'elle a le droit chez moi, même dans le jardin.
2: Eh ben, je surf.
3: Même dans le jardin.
2: Je surf. De plus en plus dans le monde entier, tout en restant de plus en plus chez moi tout seul. Heureusement que j'ai une fiancée, hein. Irina, elle s'appelle ma fiancée sur wsalope.com. Elle a un site avec ses photos de famille. Oh, oh, oh. J'ai un peu peur de la rencontrer pour de vrai, ma belle famille, parce que dans leur maison, ils vivent tout le temps tout nus. J'ai un peu peur de les choquer avec tous mes habits. Non, ce qui est... Quoi? T'en as jamais, c'est ça? Oh, oh, oh. Je vais le mettre là. Je laisse sécher, après je gratte et ça se voit plus. Tu vois, tu l'as déjà fait. Mais ce qui est extraordinaire, c'est que depuis hier, j'ai le haut débit. Au début, le vendeur, quand il m'en a parlé, je l'ai tapé, je crois que je me traitais de haut débile. En fait, non, au débit, c'est Internet, mais encore plus vite.
3: Ça va vite, hein?
2: Mon débit va vite comme ça. Et moi, juste, je bouge comme ça. Ce qui est extraordinaire avec Internet, c'est là que tu vois qu'on est 21e siècle. C'est qu'à n'importe quel endroit de la planète, à n'importe quel moment du jour ou de la nuit, mais en un seul clic, clic, oh, t'achètes n'importe quoi. Et au même moment, de l'autre côté de la Terre, il y a un type comme moi qui, en un seul clic, il a vidé tout mon compte en banque. Et j'ai compris, Internet, c'est le haut débit bancaire.
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4: Je sors de chez Ikeo. Ils sont trop forts, ces Suédois. Ikeo, vous connaissez? Ikea, vous connaissez? Ah! Non, parce qu'Ikeo, c'est juste pour le sketch, hein. Ikeo. Non, que ça soit clair. Ce n'est pas toujours. C'est le seul magasin au monde, écoutez-moi bien, au monde à sens unique. C'est-à-dire que chez eux, on ne se croise pas comme ailleurs.
5: Non.
4: On se double. Vrai ou faux? J'invente pas, hein. C'est-à-dire que si t'as oublié quelque chose, t'as pas le choix, tu en fais le tour. Et comme en général, tu trouves jamais rien chez eux, eh ben tu recommences. C'est comme ça. Bon. Remarquez, c'est pas moi qui ai eu l'idée, c'est ma femme. Elle m'a dit comme ça un jour, chérie. Ouais, ça se passe comme ça, ouais. Si on allait faire un tour chez Ikea. Ah ouais, super, génial. Bon, là, vous savez ce que c'est? C'était samedi après-midi. C'était marée haute. On flânait tranquillement avec ma femme dans les rayons. Quand j'ai fait la connerie. Alors, un truc à jamais faire chez Ikea le samedi après-midi, j'ai lâché la main de ma femme. C'est horrible, j'ai rien pu faire. Elle a disparu là sous mes yeux avec ma carte bleue. J'ai rien pu faire. Enfin, quand même, je me suis jeté à l'eau. J'ai cherché tant que j'ai pu. J'ai été emporté par la foule qui nous traîne et nous entraîne jusqu'au lampes halogènes. C'est là que je l'ai retrouvée. Malheureusement pour moi, elle avait repéré un petit meuble sympathique avec un nom à la con. Le Abbé Gluck Planck. J'invente rien, là. J'invente rien. Le AB Gluck Planck, donc, 658 pièces à monter soi-même sans outils et sans effort. Pour
5: pour ceux qui ont déjà monté un meuble en kit. Bon, très bien. J'attrape un vendeur. Dites-moi, mon jeune ami suédois, où puis-je trouver le AB Gluck Plonk en résine de pain complet? Où? Il me dit là. Oula! Ouais, parce que je ne sais pas si vous êtes déjà allé chez Ikeo, mais le Nordic stock haut. Ah, c'est vrai, il faut quand même se les taper, les 40 mètres d'escalade pour aller chercher le meuble là. Attends, oh, j'ai pas fait l'école du cirque, moi, je suis pas le fils à pain d'herbe. Bon, bref, j'étais pas tout seul, non. Parce que pendant l'ascension, j'ai croisé une cordée de Belges qui se dirigeait sur les friteuses.
6: Oh là, l'ami, c'est encore loin, les banquettes, clic-clac.
5: Ouais, le Belge, tu m'as pris pour un guide. J'en sais rien, moi, tu vas jusqu'au meuble télé, tu prends à gauche, tu verras bien. Je l'aurais fait gagner au moins 2 heures. Facile. Bref, j'arrive au sommet, je plante mon drapeau. J'achète un souvenir, je prends mon carton et je redescends. Je file aux caisses. Isabelle Martin. Cécile Nguyen. Francesca Popello. Elles sont bonnes, ces Suédoises. On paye. Là-dessus, on file à la cafétéria. Là-bas, on achète des sandwichs au gnou. Oui, enfin bon... Des bêtes de chez eux, quoi. Là-dessus, on prend un jus de sapin pressé. Un peu raide, c'est vrai. Et on s'en va. Et ciao, Ikeo. Et voilà. Voilà l'affaire. Chérie, va chercher le matos. Je vais monter le meuble. Quoi, c'est pas ça? Attends, s'il te plaît, tu t'énerves pas, d'accord? Fais voir ce plan-là, quoi. Quoi, c'est pas ça? Bien sûr que c'est ça! 850 balles! 850 balles, cette merde! Y'a pas. Ils sont trop forts, tes Suédois.
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8: Vous êtes Micheline. Divorcé sans enfant, pas sérieux, s'abstenir. Je suis Jean-Luc. Prêt à tout pour faire battre ton cœur. Libre de suite et plus, si affinité. Elle. Tu t'assois pas? Bah, fais comme moi, prends une pouffe. Enfin, je veux dire... Prends un pouf. Tu fumes? Ah, j'en ai plus 4, tant pis. On prend un drink. Tenancier? La carte des cocktails. Alors, vous allez me mettre un branleur. Oh, laisse, je vais choisir pour toi. Qu'est-ce que je vais bien pouvoir te mettre? Alors, 75 francs, 95 francs, quand même, hein? Un verre d'eau pour la demoiselle. C'est la première fois que je fais les petites annonces. D'habitude, c'est pour trouver des pièces détachées de mobilettes, alors... C'est marrant, je t'imaginais pas comme ça. Remarque, ça tombe bien, j'aime pas les mannequins. Non, je préfère les filles dans ton genre. Au moins, on est sûr de pas se les faire piquer. Tu vois, Micheline... C'est ton vrai prénom, Micheline? Ah non, non, comme ça. Non, mais tu sors de chez le coiffeur, là, non? Ah non, non, je dis ça parce que souvent, quand on sort de chez le coiffeur, on est un peu déçu, pas toi? Tu vois, Micheline? J'ai du mal à m'y faire, hein. Ça fait 5 minutes qu'on se raconte un peu notre vie. Tous ces petits tout qui font ces petits rien, c'est vrai. Si tu me demandais de te faire l'amour, là, tout de suite, dans ma petite chambre de bonne, qui est à 2 pas d'ici, pourtant, ben, je te dirais non. Non, Micheline. Prenons le temps de faire connaissance. Attendons une petite demi-heure. Tiens, j'ai envie de te donner une note. 8 sur 20. Ah, bah t'aurais mis un autre parfum, c'est sûr, t'aurais eu la moyenne. Est-ce que tu aimes les animaux, Brigitte? Moi, mon animal préféré, le lapin. Je sais pas pourquoi. Comment? Quoi? Qu'est-ce qu'il y a? Je t'ai appelée Brigitte? Oh, Brigitte, Jocelyne, Micheline, c'est tellement laid tout ça. Tu aimes le Scrabble? Non, parce que j'ai un ami qui organise des partous de Scrabble. Des parties de... Oh là là, mais je suis trop romantique. Un jour, ça me perdra. Ah, excuse-moi, j'étais un des premiers à les acheter, alors... Allô? Oui, qui me dérange, là? Ah, c'est toi, chérie? C'est toi, Thierry? Oui, non, je suis sur un gros dossier, là. Non, une fin de série. Oui, non, je pense en avoir pour 2 heures. Oui, remarque, 1 heure, ça devrait suffire. Oui, je... Oui, oui, les enfants sont couchés? Oui, je t'apprécie. Ah, ce boulot. Tu sais, nous, les chefs d'entreprise, c'est... Un jour à Rio, un autre à De Janeiro. Oh, je travaille actuellement au ministère de la NASA. Oh, on est sur un projet pour envoyer une fusée sur la Lune. Comment? Ça a déjà été fait? Ah non, je crois pas, on aurait été au courant. Ouh là là, mais il faut qu'on nique! Qu'est-ce qu'il y a? Attends, tu crois que je t'ai juste invité pour te payer un verre d'eau? Je suis pas un goujat, quand même. Mais attends, reviens, Micheline. T'as pas payé ta part? Ah, je suis trop fleur bleue, tiens. Allô, Martine? Oui, c'est moi. Écoute, la réunion vient de s'annuler, je suis là dans un quart d'heure. Martine, tu m'aimes?
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9: Mais Christian, connons qu'on va chercher chez le perpète ce que t'as là à portée de braguette. Mais c'est la Claudine qu'il te faut. On va y faire une petite lettre tous les deux, tu vas voir.
10: Parce que tu crois que c'est une bonne idée, ça?
9: C'est sûrement c'est une bonne idée, oui. Allez, le titre. Alors, le titre, ma petite pintade velue. Si, ça change un peu, ça change. Ma petite... Pintade velue, à la lettre. Alors, je vais pas y aller par 4 chemins. Je vais pas y aller par 4 chemins. C'est deux fois qu'il faut le mettre, ça. Deux fois. Oh, ben déjà, Calouche, tu lui mets toi à nous dans la confinée. Christian, combien qu'il y en a des chemins?
10: Combien?
9: Mais fais attention, bon sang. Oh, alors, par 4 chemins, 2 points, je t'aime.
10: Oh non, non, pas je t'aime.
9: Laisse-moi finir. Je t'aime. Comme une vache.
10: Ah non, t'es folle.
9: Est-ce que tu vas arrêter de me couper
10: sans... Mais non, elle mange, je prends.
9: Est-ce que ça va suffire? Tu marques et tu discutes pas. Je t'aime. Comme une vache qui aime son petit veau. Point.
10: C'est joli, ça.
9: C'est de la poésie, mon petit coquin. Ça plaît toujours aux femmes. Fais-moi confiance.
10: Ah bon, j'ai,
9: Ou bien, Marc, j'en ai une autre qui me vient.
10: Envoie.
9: Vas-y, vas-y. Je t'aime. Comme une petite cerise que les oiseaux m'ont laissée. Voilà.
10: Et je sais pas où tu vas chercher des machins comme ça.
9: Ça me sort. Mais après, c'est à toi de faire de la poésie, voyons.
10: Mais non, mais moi, j'ai pas d'idée de machin comme
9: mais
10: ça.
9: Mais je viens de te donner 2 exemples.
10: Mais je sais pas, moi...
9: J'attends, Christian.
10: Je t'aime comme... Comme un... comme un tracteur aime le gasoil. Un machin comme ça.
11: Oh, ouais. Ben, c'est très poétique, le gasoil.
10: Non, oh, et j'en ai mieux.
11: Vas-y.
10: Je t'aime comme ton père.
11: Oui.
10: Aime le vin. Pas mal. Et il aime le vin, son père. Il faut voir ce qu'il s'envoie dans le corps.
9: Ça vous fait rigoler, vous autres. On n'avait pas un comme ça à la maison. Bon, enfin, que voulez-vous, j'y fasse, je le changerai plus maintenant. Hein. Non, voyez-vous, c'est malheureux, c'est-à-dire qu'il y en a qui naissent avec les yeux bleus, lui, il est né con. Puis c'est... Christian, mais même si c'est vrai, voyons, on dit pas ça de son futur beau-père. Mais tu m'agaces, tu ne fais aucun effort.
10: Bah,
9: si c'est comme ça, tu n'as qu'à marquer, je veux ta main, tu signes en bas, on n'en cause plus, comme ça, voilà.
10: Et pour signer, je mets quoi, parce que...
9: Napoléon, ça sera très bien. Mais mets ton nom, espèce d'abruti. Ah non, mais vous savez, pour être plus couillon que lui, il faut s'y mettre à plusieurs.
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12: Qui veut passer pour un con? Avec ce soir une grande soirée exceptionnelle, puisque tout l'argent, tous les bénéfices de cette émission, Qui veut passer pour un con, seront reversés à une grande œuvre humanitaire, une grande association. Il s'agit de l'association Hémorroïdes sans frontières, qui s'occupe de tous les trous du cul dans le monde. Et croyez-moi, elle a beaucoup de travail. Association sous le haut parrainage des deux journalistes François Panduron et Maurice Safemal, otages récemment libérés du Boukistan. Et nous jouons ce soir avec une invitée prestigieuse. Il s'agit de Céline Dion. Bonsoir Céline.
13: Bonsoir, je suis tellement content. Tellement contente de jouer pour Hémorroïdes sans frontières. Vu que c'est un sujet qui nous concerne à tous. Même mon mari, René, il est bien embêté avec ça. Il y a le couloir à lentilles qui se termine en chou-fleur. Il peut pas manger épicé, sinon le lendemain, impression de chier de la vaisselle cassée. Le pire, c'est l'été, de dos avec son string, on dirait vraiment le partage des cépages.
12: Merci beaucoup, Céline, pour ces détails qui, j'en suis sûr, sensibiliseront nos téléspectateurs sur ce fléau que sont les émaux. Et nous jouons avec notre sponsor, Préparation H, et nous jouons pour 100 euros. Avec une expression à compléter. On dit « un tien vaut mieux que deux ». Tu l'auras ? Réponse A. Tu la prends ? Réponse B. Tu la sens ? Réponse C. Tu la suces ? Réponse D.
13: C'est pas bien facile. Tiens, vaut mieux que deux, tu as su, ça sonne bien quand même. Faut vous dire pourtant qu'on fait plus bien la chose avec mon mari René. Il est loin le bon temps où il me posait la tête sur la pierre à évier pendant qu'il me récurait le plat à lasagne. Maintenant, on est passé à la congélation. Même que nous voulons un autre enfant. Seulement, j'espère que cette fois-là, ils décongèleront mieux le glaçon avant de me l'introduire dans la grotte miraculeuse. C'était tellement froid la dernière fois que j'ai failli attraper une vulvite. J'avais les grandes lèvres toutes gercées.
12: Nous compatissons. Merci encore une fois pour ces détails. C'est un livre ouvert. Mais il va falloir donner une réponse. Je vous rappelle que vous disposez des jokers.
13: C'est ça que je m'en vais faire. Je m'en vais prendre un joker. Je m'en vais prendre l'appel à un ami.
12: Et vous avez choisi d'appeler votre ami Garou. Alors nous appelons tout de suite Garou.
13: J'espère qu'il est chez lui, ce con-là. Allô, Garou? Il a raison, réponse A.

0: vaut mieux que deux, tu l'auras. C'est mon dernier mot, Jean-Pierre.
1: C'est votre dernier mot. Alors, on regarde la réponse. Bravo! Nous avons déjà 100 euros pour les émaux et nous jouons maintenant pour un gros paquet de neuros, 1200 neuros. Avec une expression à compléter, nous avec une question géographie. Parmi ces îles, une seule fait partie des îles grecques. Il s'agit de Mykonos, réponse A. Ménopos, réponse B. Hélène Carrère d'Ancos, réponse C. Tula dans l'os, réponse D.
0: C'est pas facile non plus, cette affaire-là. Vu que la Grèce, moi, je connais pas bien, hein, à part Venise. Je dirais quand même, réponse D, Tula dans l'os.
1: C'est votre dernier mot?
0: C'est mon dernier mot, Jean-Pierre.
1: Quel suspense! On regarde la réponse. Oh, c'était Mykonos, et toi tu l'as dans l'os!
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4: Anaïs, tu as fait tes devoirs, ma chérie? Viens, on va aller regarder les petits exercices amusants que ta maîtresse a prévus pour nous pourrir la soirée. Non, mais t'inquiète pas, mon cœur, ce soir, maman va rester très calme. Alors, coloris, si tu entends le son... Le premier dessin, ma chérie, c'est un chien, très bien. Est-ce que dans chien, tu entends le son... Oui, tu l'entends? Écoute bien, mon cœur, c'est chien ou c'est chien? C'est chien, c'est dommage que tu aies colorié. Non, mais ne pleure pas, mon cœur, on va gommer. La maîtresse ne veut pas que tu gommes, alors on va rayer. Elle ne veut pas non plus que tu rayes. Elle nous fait un peu qui est ta maîtresse. Deuxième dessin, c'est un bracelet. Oui, maman, elle voit un ballon. On va demander à papa qu'est-ce qu'il voit sur le dessin. Qu'est-ce que tu vois, chérie, sur le dessin? Bah, tu ne sais pas, tu te concentres, t'éteins la télé, tu participes. C'est niveau CP. Qu'est-ce que tu vois? Une assiette. Il pense qu'à bouffer. Oui, Timothée, je corrige ta dictée. Alors, les oiseaux chantent sur les branches des arbres. Non, mon cœur, on va pas compter les fautes, ça va nous déprimer tous les deux. Alors, dans une phrase, Timothée, il faut identifier le verbe. Où est le verbe? Branche. Du verbe brancher. Non, chérie, le verbe, c'est chante. Et comme il y a plusieurs oiseaux qui chantent, qu'est-ce qui se passe à la fin de chante, Timothée? On met un S. Je sais pas, mais moi, j'étais bonne en orthographe. Ça, ça vient de toi. Ou de ta mère. Mais non, Anaïs, je n'ai pas encore dit du mal de mamie. Non, mais en plus, elle, elle va tout cafeter. Oui, chérie, dans cafeter, il y a le son... Alors, oiseau, tu as écrit O-I-Z-O. Alors, ça s'écrit O-I-S-E-A-U. Et comme il y a plusieurs oiseaux, qu'est-ce qui se passe à la fin de oiseau, Timothée? On met E-N-T. Qu'est-ce qu'on met à la fin des mots pluriels? On a vu ça hier soir, Timothée. Qu'est-ce qu'on met à la fin de oiseau? On met un S. Très bien! Sauf que oiseau n'est pas un mot normal. Donc, à la fin de oiseau, on met un X. Tu peux dire merci à ton père, il a faim. Non, mais c'est formidable, les enfants, c'est tellement éveillé. Ça pose toujours plein de questions. Maman, maman, c'est quoi ces trous sur tes cuisses? De la cellulite, ma chérie. Eh, maman, tu sais, quand tu mets un string, on dirait les messieurs japonais qui font des combats. Le problème avec les enfants, c'est pas la fabrication. C'est le service après-vente.
5: Ici, je suis particulièrement heureux et fier de vous retrouver aujourd'hui ici à l'hôtel de Brienne.
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6: Quand je vois cette cigarette, je me dis mais comment j'ai fait pour me passer d'un bonheur comme ça pendant autant d'années, d'un plaisir comme ça. 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Alors mes copains, ils en reviennent pas. Ils me demandent tous, ils me disent tous, mais comment t'as fait, quoi? Je dis, attendez les gars, attendez, comment j'ai fait pour commencer la cigarette? Il y a un mot, la volonté, ok? Parce que toutes vos conneries, genre, on va commencer progressivement. Aujourd'hui, je prends une taf, demain deux taf, après demain une demi-cigarette. Ou bien, ouais, dans une semaine, je vais aller me faire coller des patchs pour m'habituer à la nicotine, petit à petit. Mais tout ça, c'est n'importe quoi. Tu veux commencer la cigarette, si t'es un homme, tu te réveilles un matin, tu dis « Je commence !» Et tu commences. Ah non, je dis pas que ça n'a pas été difficile, t'es fou quoi, attends. Ah bien sûr, au début c'est super difficile. Attends, t'as la gorge qui pique, la tête qui tourne, t'as la fumée qui te revient dans les yeux, t'es obligé de l'éviter, non. Non, non, je te dis pas que tu vas sortir la fumée par le nez la première semaine, non, non. Mais quand je pense à toutes ces années où j'ai pas fumé, je me sens nul. Hein. Je me rappelle avant, quand je fumais pas, j'allais dans des cocktails, dans des trucs comme ça. J'avais une coupe de champagne à la main, je parlais avec des gens. Alors, je sais pas, j'avais pas le truc. J'étais là, mais bon, j'ai... Mais c'est fini, ça. Oh, aujourd'hui, je suis là. Ouais, on peut voir ça comme ça. Il y a quelque part deux écoles. Ouais. Avant, ma bouche, elle sentait rien. J'avais pas de charisme, j'avais pas de personnalité, j'avais pas de... Aujourd'hui, je tousse. C'est génial. Et franchement, quand tu fumes, socialement, tu bascules. Attends, attends, quand tu fumes déjà, attends. Moi, c'est fini, les entrées au resto, super gêné à l'époque quand je fumais pas, tu sais, où le mec te dit « Fumeur, non-fumeur ?» Avant, j'avais honte, j'avais dit... Je disais « Non-fumeur, discret, comme ça, placez-nous. » Mais aujourd'hui, j'arrive, il me dit « Fumeur, non-fumeur ?» Je dis « Fumeur, qu'est-ce qui se passe? On se met où? Attends, c'est où? Elle est où, la table ?» Bon, le seul truc, mais je savais pas. Avant, je croyais que quand t'étais en fumeur, t'étais obligé de fumer tout le temps, tout le temps. Je disais à ma copine, allume, fume un peu, on va se faire accrocher, fume. Mais socialement, il m'arrive plein de trucs, moi, depuis que j'ai commencé la cigarette. Je sais pas, je me balade des fois dans la rue, je vois quelqu'un que j'ai jamais vu de ma vie, elle ou lui ne m'a jamais vu de sa vie, je vais vers cette personne, direct, cash, je lui dis, excusez-moi, vous avez du feu? Et tout de suite, il y a un contact qui... Eh ben, si tu fumes pas, va faire ça à quelqu'un. Ah non, non, c'est génial. Aujourd'hui, j'ai mon paquet de clopes que j'ai acheté avec mon argent. J'ai mon briquet qu'on m'a offert. Je faisais rien avant avec ce briquet. Non, une fois, c'est vrai, je l'ai utilisé quand je fumais pas pour un concert. Vous savez, comme ça, avec... Attendez, c'est là qu'on voit que dans les concerts, c'est les fumeurs qui mettent l'ambiance. Il y a une cigarette que j'adore, moi. Ma préférée, c'est la première de la journée. Celle du matin... Celle du réveil quand t'as rien mangé, tu sais, celle qui te met dans un état de... Où tu cherches la cuisine, même si c'est chez toi. Ah, je l'adore celle-là. Alors pour pouvoir retrouver cette sensation plusieurs fois dans la même journée, moi je fais des siestes. Mais des petites siestes, des siestes de 12 minutes. Je prends un somnifère, je le coupe en 5. Je fais une sieste de 12 minutes, je me réveille, une clope, allez, encore, ouais. Alors, il y a un autre moment où j'adore fumer, c'est quand je suis pas bien. Ah ouais, quand je suis pas bien, je fume. Hein. Il y a des moments où je suis pas bien. Hein. C'est pas parce que vous me voyez là en train de faire... Il y a des moments où il va pas bien. C'est les moments où tu sais pas ce que t'as et tu dis « je pense que j'ai ». Alors quand je suis dans un état de « je pense que j'ai », je fume et là, ça me fait du bien. Sauf qu'il y a des moments où je vais bien. Et dans les moments où je vais bien, quand je fume, ça me fait rien. Alors ce que j'essaie de faire, c'est retrouver ces états d'angoisse pour apprécier la cigarette. Alors ce que je fais, c'est que je pense à des trucs qui m'angoissent, je m'anxie pendant 2 ou 3 heures. Et dès que j'ai atteint le stade de « je pense que j'ai », là j'allume une cigarette et ça me fait du bien. Je l'apprécie, c'est génial, j'adore ça, j'adore. Et quand je m'énerve, c'est pas génial quand t'as tapé une crise de nerf de fumer une bonne cigarette. D'ailleurs, je sais pas si vous avez remarqué, les mecs, dès qu'ils ont terminé une bagarre ou un truc comme ça, première chose qu'ils font après la bagarre, après une clope, je te jure, j'allais le tuer. Moi, je fais pas ça. Hein. Non, j'ai pas la force physique en tant qu'adversaire au niveau de la violence. Non, mais ce que je fais, en revanche, c'est que je me mets volontairement dans des états de nerfs pour être super énervé et apprécier après une bonne cigarette. Ce que je fais, je rentre chez moi des fois, je suis calme, tout va bien, tout ça, et je commence une petite dispute avec ma copine, rien que pour être énervé après, tu vois. Bon, elle m'a rien fait, c'est vrai, mais j'ai une série de thèmes et de techniques universelles que vous devez sans doute connaître, qui l'a fait décoller au quart de tour. Alors, ce qu'il faut faire, j'arrive comme ça, je dis bonjour, je la regarde, je marque un temps, et là, il faut dire, qu'est-ce que t'as ? Ce qu'est-ce que t'as, là, il peut te renverser la maison, c'est un truc de fou, là. Alors elle dit rien, il faut dire « Ne me dis pas qu'il y a rien, je te connais par cœur. Dis-moi, qu'est-ce que t'as ?» Deuxième fois, ça commence à monter chez elle un petit peu. Et là, il faut prendre chaque mot qu'elle dit, le répéter un peu plus énervé, se l'approprier, et là, elle craque. « Dis-moi, qu'est-ce que t'as ?» Elle dit « Rien, mais qu'est-ce qui t'arrive ?»« Qu'est-ce qui m'arrive à moi ?» C'est à moi qu'il arrive quelque chose, monsieur la meilleure, ça. Et là, elle va dire, attends, s'il te plaît, il m'arrive rien, il t'arrive rien, t'es en train de péter les plombs. Ouais, j'ai pété les plombs. Et là, je vois le paquet de cigarettes, mais je suis pas assez énervé, je vais pas l'apprécier, donc je continue un peu à me chauffer. Et là, je lui sors des vieux dossiers. Alors, je lui sors deux, trois vieux dossiers, elle craque, elle pète un plomb, elle pleure, moi aussi, je pleure, je craque. Là, j'allume ma cigarette et pour pouvoir légitimer et authentifier toute cette situation, je tire une taf et je dis toujours « Ouais, de toute façon, tu me comprendras jamais, toi. » Attention, il est très important pour moi de me réconcilier avec elle, hein, oh. Bah, d'abord parce qu'elle m'a rien fait. Et aussi pour qu'on puisse faire l'amour. Des fois, on fait l'amour pendant des heures. Je pense rien qu'à la cigarette. Je vais fumer après, ça me met. Non, mais je vous rassure, je m'acharne pas toujours sur elle. J'ai d'autres techniques pour être énervé. Ah, des fois, je fais un truc, ça me met dans un état de nerf, mais j'apprécie bien la cigarette. Ce que je fais, je vais voir des spectacles qui durent au moins 6 heures ou 7 heures, sans entracte. Donc tu peux pas fumer pendant 6-7 heures. Il faut que le spectacle il soit sur un thème avec lequel je suis pas d'accord à l'avance. Comme ça j'ai les boules. Et de préférence dans une langue étrangère. Comme ça je comprends pas ce qui se passe. Ça me rend malade. Je lis déjà le programme, je suis remonté. Mes copains me disent tu fais quoi ce soir? Je dis je vais au théâtre, ne me prends pas la tête toi. En tout cas s'il y a une chose qui est sûre, c'est que j'arrêterai jamais la cigarette. Non, j'arrête. Et puis je sais que j'ai la volonté de pas arrêter, hein. C'est... Non. Déjà que ça a été galère de commencer.
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3: Quentin, je suis pas contre le fait que tu fasses des choses. Je veux que tu les fasses à fond. Il y a un mois, tu nous annonces que ta passion, c'est le cannabis. Ta mère, elle en pleurait. Elle me dit, il y a enfin un truc qui l'intéresse. Tu fais ça 48 heures, tu t'arrêtes. Faut pas culpabiliser d'avoir un revenu. En plus, c'est un truc que t'avais, l'enthousiasme. Dire, on a retrouvé des photos de toi en maternelle. Tu raquettais tes camarades, t'y croyais. T'avais étranglé le petit Martin au jeu du foulard, ça t'avait amusé. Regarde ta sœur, c'est un soleil. Quand tu l'emmènes avec tes potes faire des tournantes dans les caves de la cité, elle est toujours de bonne humeur. Bah, elle te demande d'emporter un paquet de BN, tu peux comprendre. À son âge, on a besoin de goûter. Quentin, l'intérêt, c'est pas de piquer les scooters toute sa vie. L'intérêt, c'est de passer à des grosses berlines. On est d'accord. Vous avez des conditions de travail exceptionnelles. La police ne met plus les pieds dans la cité depuis 3 ans, c'est pas rien. Je te dis pas que c'est pas mérité, vous les avez caillassés, vous vous êtes battus pour. Dans la mesure où on a pu t'aider avec ta mère, on l'a fait. Quand t'as voulu balancer le bidet par la fenêtre, je ne t'ai pas dit non. Je te dis juste que vous avez des conditions de travail rares. Arrête avec Bastien, ça suffit Bastien, hein. Quand on n'est pas capable de piquer un sac sans se luxer l'épaule. Pouet-pouet. Combien de fois je vous ai dit d'expirer dans l'effort? On inspire bien sur ses appuis, on attrape le sac, on bloque la vieille et on tire. Une personne âgée n'est pas faite pour être traînée 30 mètres sur du macadam. Pourquoi? Parce que Quentin, son métabolisme, le squelette, les ligaments, enfin, si t'avais été un tout petit peu à l'école, on perd un temps avec des choses simples. Me tape pas. Non, me tape pas. J'ai dit pouet-pouet, c'était dans l'action, mes paroles ont dépassé ma pensée, je m'excuse. Je sais que t'es fragile, ta mère et moi on fait le maximum, mon salaire est direct tous les mois sur ton compte. Je le regrette pas, mes enfants c'est toute ma vie, mais je te demande d'éviter les coups de boule. Ta mère a le nez en... en compote. Et le docteur Voller que tu connais, qui ne t'en veut pas une seconde, on peut mettre le feu à un médecin de nuit. Ils sont là pour ça. Ils connaissent les risques. Le docteur Voller te demande... Aïe! Aïe, aïe, aïe! Non, c'est rien, Quentin. Le coup t'a échappé, c'est pas grave. Ça va s'arrêter, ça va s'arrêter. Excuse-moi de saigner. Tu t'en vas. Bon, en tout cas, merci de m'avoir écouté. T'as pris sur ton temps. Tous les fils ne le font pas, et ça, c'est très positif. Tu t'ouvres en ce moment, tu vas vers les autres. Il y a un progrès, il y a vraiment quelque chose en plus. Rentre pas trop tard, mon garçon.
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7: Est-ce que je suis un peu crevée? C'est parce que je rentre de vacances. Ça m'a tué. C'était des vacances crevantes, c'était des vacances un peu bizarres. Oui, non, parce que comme ça faisait longtemps que j'avais pas pris de vacances, je m'étais dit, je vais faire un super truc. Je vais louer une grande maison en Corse et je vais inviter tous mes amis d'enfance que je vois jamais, mes amis de Lyon, tout ça. Super. J'avais juste oublié un tout petit détail. En fait, c'est que mes amis de Lyon, enfin mes amis d'enfance, ils ont tous des avec des bras, là, roses dans les roses, roses pâles. Voilà. Des enfants. Et moi, j'adore les enfants, hein, c'est pas le problème. Hein. Mais j'aime que les miens, en fait. Voilà. J'en ai pas, mais je vais les aimer. Je vais les aimer énormément. Les enfants des autres, j'aime bien, mais loin, comme ça, à l'école. Ouh, voilà, allez. Ouais, c'est ça, dégage, voilà, je t'ai vu. Allez. J'aime pas quand ils sont trop comme ça. Non, j'aime pas ça. Non, parce que ce qui est horrible, en fait, tout simplement, c'est d'être la seule à pas avoir d'enfants dans un groupe d'amis. Ça, c'est terrible. On se sent un petit peu comme... comme une merde, en fait. Hein? Oui, on perd vraiment énormément d'importance à leurs yeux. On n'est plus rien. Tout d'un coup, on n'est plus rien. C'est-à-dire que nos problèmes ne seront plus jamais des problèmes à côté des leurs. Genre, Brigitte, ouais, je sais pas quoi faire, j'ai un sketch à écrire pour demain, je suis dans la merde, et en plus, la semaine prochaine, je fais Ardisson et j'ai rien à me mettre. Ouais, et ben moi, ma fille, elle a 39,5, ok? Ok, non, vraiment, respect. Excuse-moi. Respect, madame. Oh, c'est terrible. D'ailleurs, je sais pas si ça vous est déjà arrivé d'avoir une conversation téléphonique avec votre meilleure amie, ou une copine, en tout cas, quand ses enfants sont dans les barrages. Quand ses enfants sont avec elle, ça c'est un cauchemar. Allô, Nat ? C'est Flo, ça va ? Je te dérange pas ? Non, non, pas du tout. Et toi, comment tu vas ? Bah, pas très bien, justement. En fait, je t'appelais pour ça, c'est que j'ai un petit peu des crises d'angoisse qui reviennent. Et en ce moment, je voulais t'en parler. Lola, arrête de manger le vernis à ongles de maman, c'est caca boudin ! Je te dérange, non ? Non, non, c'est Lola qui mange mon vernis à ongles et c'est caca boudin. Mais vas-y, continue, arrête ! Non, bah juste, voilà, je vais pas très bien, je sais plus trop comment m'en sortir, donc je sais pas ce que t'en penses, mais va mettre une culotte. Comment tu le sais? Bon, bref, en tout cas, voilà, je t'appelais juste pour te dire que comme j'en peux plus, bah cette nuit, je risque de faire une grosse connerie, voilà. Mais pourquoi tu fais ça? Bah parce que je suis à bout. Pourquoi tu mets de la compote dans les oreilles de ton frère Lola? Mais je vais te laisser, non, je crois que t'es un petit peu occupée. Oui, oui, enfin non, je suis pas occupée, mais c'est eux, ils sont énervés. Bon, en tout cas, je suis très très contente pour tout ce que tu m'as dit, c'est formidable. Ah, écoute, ça marche pour toi, hein, du tonnerre. Attends, tu veux pas que je te passe Lola, elle a fait des progrès incroyables. Je vais te la passer, tu vas voir. Lola, viens parler à Tata Flo. Non, vraiment, je t'assure, c'est pas la peine. Non, c'est pas la peine. Arrêtez de nous passer vos enfants au téléphone, on s'en fout. Allez, bisous. Le problème, c'est que nos copines, elles sont pas très claires sur la maternité. Faut qu'elles s'organisent parce qu'on sait plus trop quoi en penser, quoi. Elles sont pas claires du tout. Un jour, elles vont me dire, oh, tu vas voir, c'est formidable. Non, mais c'est vrai, c'est merveilleux. Tu peux pas comprendre tant que ça t'est pas arrivé. Ça change la vie. C'est magnifique, vraiment. Et le lendemain, te coince entre deux portes, les cheveux comme ça, des cernes comme ça. Ne fais jamais l'enfant. J'arrive, ma chérie. Jamais. Alors, je sais plus trop quoi en penser, c'est très dur. Et c'est pour ça que moi, je voulais pas vivre ça tous les jours en vacances. Je voulais pas trop qu'ils emmènent leurs enfants. J'ai essayé de les dissuader d'emmener les petits en Corse. Je leur ai dit, attendez les gars, c'est pas une bonne idée les enfants là-bas. Ah bah la Corse, c'est une terre hostile, hein. C'est pas Disneyland, attention. Hein. Ah bah c'est escarpé, c'est à pic, hein. C'est des falaises. Il y a que des falaises, il y a pas de plage. C'est pas grave. Ouais, mais enfin bon, il y a quand même des sangliers carnivores encore, ça, vous savez. Ah bah des dents comme ça, des yeux, j'ai quitté de sang comme ça. Ah bah c'est très connu là-bas, il y a... C'est pas grave. Ouais, mais enfin, il y a Muvrini en Corse quand même, les gars. Ah bah ouais, non mais attends, s'ils se mettent à gueuler dans les montagnes, on fait comment là pour la sieste des petits? C'est pas possible, ça, faut y penser, hein. C'est pas grave. En tout cas, la maison que j'ai louée, elle est pas très sécure, quoi. C'est ça qui m'angoisse. Et bah, elle est pas prévue pour des enfants, la maison, si tu veux. Elle est dangereuse, quoi. Bah, parce que y a des murs. S'ils se cognent et tout, hein. On les emmène. Allez, formidable. Très bien, on les emmène. Et on les a emmenés, en effet. C'était formidable. Il y avait juste un truc que je savais pas, en fait, avec les enfants. Je suis con. C'est qu'en fait, c'est eux qui commandent. Oui. Parce que moi, je croyais que c'était les parents. Je suis con. N'importe quoi. Oui, c'est eux qui disent. C'est eux qui disent à quelle heure tu te lèves, à quelle heure tu vas à la plage, à quelle heure on rentre de la plage, qu'est-ce que tu regardes à la télé. Oui, parce que moi, j'ai complètement arrêté Sex and the City et L-Word. C'est pas grave, je me suis mise à midi les zouzous. Oh, c'est terrible, ils décident de tout. Ils décident de quoi on parle aussi. Oui, non, parce que quand il y a des enfants, on peut pas dire des gros mots. Ça fait chier, putain, merde. Oh, on peut pas fumer à côté. Et moi, ma vie se résume à ça en vacances, en fait. Fumer des clopes et dire des gros mots. Ça va, enculé. Tu vas bien? Arrête tes cons, fais voir ton cul, arrête. Voilà. Non, ça, c'est mes vacances pendant un mois. Oui, c'est sympa. Faut aimer. Mais donc, autant vous dire que je me suis régalée, quoi. Non, mais régalée, c'est le mot. Hein. C'était bien. Hein. Oh, coquillé de jambon tous les soirs. Ouh. Enfin, tous les soirs. Tous les après-midi, 18h30. Non, mais c'est pas grave, parce qu'en dessert, il y avait des petits filous. Ma passion. Excuse-moi, machine, oui. Les petits filous qui sont dans le frigo, ouais. Tu les as achetés avec la cagnotte globale? Ouais, je vais en prendre 6, moi, hein. Je vais en faire en masque aussi, et puis en crème solaire, t'es gentil. Ah, c'est terrible. Non, mais c'était pas si terrible que ça, en fait, parce que les vacances étaient sauvées parce qu'il y avait une piscine dans la maison que j'ai louée. Et moi, j'adore les piscines, j'étais toujours forée dedans avec tous les gosses. C'est super, hein, c'est vrai. C'est marrant d'ailleurs, c'était une piscine chauffée. Donc... Enfin, je crois. Bien.
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8: L'homme a la conscience de sa conscience. Et ça, c'est lié au volume et à la taille de son cerveau. On a le plus beau, le plus gros cerveau de la création par rapport à notre poids. 1,4 kg pour les hommes. Et 1,3 kg pour les femmes. Yes. Ça y est, ça recommence, hein? Non, là, je l'ai fait exprès, là. J'adore me faire huer par les femmes. C'est tellement rare. Et donc... Quoi? Oh non, il y a des mecs là-dedans, hein? Non, mais quand même, quelle évolution, hein? Songez que du temps des dinosaures, je vous rappelle qu'il y avait quand même des bestiaux de 10 tonnes qui avaient un cerveau de la taille d'une noix, notamment le stégosaure. Hein. Parce que vous allez voir, j'ai potassé les animaux. Hein. Le stégosaure, alors là, tous les spécialistes ne sont pas d'accord, mais il y en a une bonne partie qui pense fermement, hein, tu m'entends bien, que le stégosaure, il avait aussi un cerveau dans la queue. Eh bien, tu liras le bouquin, tu regarderas. Il y en a deux, trois. Tu sais, on a retrouvé un amas de ganglions sur le squelette, et il y a certains pensent fermement qu'il y avait un truc là qui devait rencarder un petit peu l'avant sur ce qui se passait à l'arrière, tu vois. Un cerveau pour l'avant, un pour l'arrière. Ça devait pas être simple de se balader en famille le dimanche, hein. Et tiens, chérie, t'as encore tué deux gosses avec un coup de queue, là, toi. Non, mais c'est vrai, si l'homme est l'animal le plus sophistiqué, c'est vrai, c'est grâce à la taille de son cerveau, et je rassure toutes les femmes ici présentes qu'on adore, bien sûr, hein, c'est que 1,3 kg, 1,4 kg, c'est pas ça qui est important chez nous. Ce qui est important chez nous, c'est le nombre de connexions qu'on a. Et là, je vous garantis qu'on n'est pas tous égaux, hein. Il y en a qui n'ont pas tout branché, hein. Il y a des fils qui pendent, hein, je te le dis, hein. Si bien que chez nous, pour un Albert Einstein qui trouve E égale MC2 les doigts dans le nez, il y a quelques centaines de millions de mecs comme moi qui n'ont jamais trouvé les numéros du quintet, même dans le désordre. Hein, ça paraît injuste comme ça, mais c'est comme ça. Alors, surtout, n'allez pas croire qu'on est moins utile, hein, parce qu'on n'est pas des génies. Regardez, moi, je ne suis pas un génie, hein, Eh ben, toi, ça m'horripile, moi, que je te dire de quelqu'un, bon, des fois, qui a un petit peu moins de connexion, toi, que les autres. T'as vu, des fois, on se laisse un peu aller, on dit, oh, bah, lui, il a pas inventé la poudre. Bah, si vous voulez mon avis, il a bien fait. Parce que s'il n'y avait jamais eu de génie, elle aurait peut-être jamais inventé la poudre. Il y aurait peut-être eu un petit peu moins de guerre. Et puis Toulouse aura encore ses fenêtres. OK? Voilà. Merci beaucoup. Merci les amis. Le problème de l'homme, je vais vous dire ce que c'est. En fait, le problème de l'homme avec son gros cerveau, c'est qu'il n'arrête pas de se poser des questions. T'as remarqué? On n'arrête pas. On veut toujours savoir d'où on vient, où on va, pourquoi. Tout ça à cause de 2%. 2%, c'est ce qui sépare le génome humain du génome du chimpanzé. Tu vois, il n'y a pas grand-chose. Il y a une feuille de papier à cigarette. C'est-à-dire, le chimpanzé, il est vachement loin du gorille, mais il est tout près de nous. Toi, si on prenait à la louche, on le prendrait avec nous, le chimpanzé. Toi. Hein? Aïe, hein? 2 petits pourcents qui, en fait, sont énormes. Parce que grâce à ces 2 petits pourcents, moi, je peux vous dire des tas de trucs que l'animal, il sait même pas. Par exemple, je peux vous dire qu'on vit dans une galaxie de 300 milliards d'étoiles. Non, je peux vous dire que dans l'univers observable, il y a plus de 100 milliards de galaxies. OK? On est plus de 5000 ici au dôme. Et bien là, au moment où je parle, en ce moment, mais vis-à-vis simplement de la rotation de la Terre, ah ben je peux vous dire qu'en ce moment même, on est tous à 700 km/h. Oui, je sais, ouais, vous êtes en train de vous dire, ouais, et alors? Ça nous fait une belle jambe, ça nous sert à quoi dans notre vie de tous les jours? Eh bien, je vais vous dire à quoi ça nous sert. Ça nous sert à avoir un petit peu d'humilité. Et surtout beaucoup d'indulgence pour le mec bourré qui met 3 gouttes de pisse sur la lunette des chiottes. Parce que 700 km/h plus 3 grammes, un petit peu de respect, hein, quand même. OK. Et encore, 700 km/h à Marseille. Eh oui, parce que nous, on est à peu près, tu vois, à 45 degrés par rapport à la planète. Mais il faut savoir qu'à l'équateur, on est à 1600 km/h. C'est pour ça qu'il n'y a pas de chiottes à lunettes à l'équateur.
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9: Bonjour, monsieur.
10: Monsieur.
9: J'aurais voulu une baguette, s'il vous plaît.
10: Oui, une baguette comment?
9: Pas trop cuite.
10: Oui, mais quel genre de baguette?
9: Ah oui, vous voulez dire moulée, pas moulée? Oh, bon, ça m'est égal, alors là...
10: C'est pour manger avec quoi, votre baguette?
9: Ah ben, je ne sais pas, moi, c'est pour tout. C'est pour pousser ma viande, c'est pour saucer, c'est pour tremper mes tartines le matin dans le café au lait. Enfin, une baguette normale faite avec du pain, quoi.
10: Du pain normal, ça n'existe pas, monsieur.
9: Non, mais attendez, je suis bien dans une boulangerie, ici.
10: Ah non, monsieur, ici, il n'y a pas de boulangerie. Ici, vous êtes dans un atelier du pain.
9: Ah! Et vous, vous n'êtes pas boulanger?
10: Non, je suis maître boulanger.
9: Ah oui, vous avez un label comme les poulets.
10: Vous êtes ici, monsieur, chez un maître boulanger artisan de France, fabricant agréé farine complète, label moulin de pays, cuisson four en bois à l'ancienne.
9: Vous voulez dire four à bois?
10: Four en bois, comme chez les Gaulois.
9: Et le four ne prend jamais feu?
10: C'est justement. Et les copeaux de cendre retombent dans la pâte avant qu'elle soit cuite.
9: Mais c'est pas mauvais pour la santé, ça, le bois brûlé?
10: Au contraire, le charbon est très bon pour la digestion. Et restitue le goût authentique du blé récolté avec l'âne et le bœuf.
9: Ah oui, ben alors en effet, ben donnez-moi, je ne sais pas, moi par exemple, celle-là, là, qui m'a l'air bien.
10: La campaillette!
9: Oui.
10: Pain complet blanchi à la farine de soja avec morceaux de lard et artichaut.
9: Ouais, enfin, le lard et l'artichaut le matin dans le café au lait...

0: Le matin,
1: sinon, j'ai la trifouillette qui a beaucoup de succès.
0: Ah oui, et elle est fourrée à quoi, votre trifouillette?
1: Anchois sardines.
0: Si je fais griller du pain dans mon appartement, ça va sentir le poisson dans tout l'immeuble.
1: Sinon, il me reste deux croupettes, une déjeunette, un pavé au pavot, une chapata.
0: Vous n'avez pas la chapatinette, ça me permettrait de me déplacer.
1: J'ai aussi la merguezouillette, pour manger avec le couscous.
0: Vous n'avez pas la branlounette, quand on est tout seul.
1: Il m'en reste une demi, je vous la tranche.
0: Non, surtout pas, je préfère la garder entière.
1: Pourquoi n'essayeriez-vous pas la pingolette?
0: Ah mais je sais pas moi pourquoi j'essaierais pas la pingolette. Pourquoi, qu'est-ce qu'il y a dedans, du saucisson et des asperges?
1: Ah non monsieur, celle-là c'est celle qui se rapproche le plus du pain d'autrefois, elle est nature.
0: Bon bah alors allons-y pour la pingolette.
1: Mais la pâte est aux œufs de pingouin.
0: Ah oui. Oui, je me disais aussi, oui. Vous n'auriez pas la ouistitette avec des poils de singe? Parce que j'en aurais bien pris une avec une fougasse à la bouse d'éléphant.
1: S'il vous plaît, monsieur, restez correct, hein. Nous sommes ici dans une maison sérieuse. Ici, nous sommes boulangers de père en fils depuis mars 2004.
0: Donc, une baguette normale à la con avec rien dedans, ça n'existe pas.
1: Si, monsieur, mais pas chez nous.
0: Bon, bah alors, je vais aller au supermarché à côté m'acheter des biscottes.
1: J'en ai, monsieur, des biscottes.
0: Ah oui, ah oui. Et à quoi?
1: Au petit pois.
0: Ah oui. Oui, je me disais aussi. Bon, bah écoutez, ça ne fait rien. Je ne vais pas prendre de pain ni de biscottes. Je vois que vous avez des tartes, là, qui m'ont l'air pas mal. Donnez-moi donc une tarte aux prunes pour 6 personnes.
1: Bien sûr, monsieur. Votre tarte aux prunes, vous la voulez à quoi?
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4: Hop là, salut Bernard.
5: Salut Bruno.
4: Ça va?
5: Ça va.
4: T'as l'air en forme,
5: ouais,
4: toi, hein?
5: Ça va bien.
4: Un peu de Ricard?
5: Ouais, s'il te plaît, ouais.
4: Avec de l'eau?
5: Ouais, ouais.
4: Des glaçons aussi?
5: Ouais, 2 glaçons, s'il te plaît.
4: Ça tombe bien, il n'y en a pas.
5: Très bien.
4: Alors, vous avez bien roulé?
5: Ouais, ouais, on a mis 1h15 depuis Nîmes, là. On s'est juste arrêté pour une fois pour mamie et sa cystite.
4: 1h15?
5: Ouais.
4: Vous êtes venu à pied ou quoi?
5: Ouais.
6: Ah non, mais c'est vrai, t'es Renault, toi.
5: Ouais.
4: T'as toujours été Renault, toi.
5: Ouais.
4: T'as tout eu du corps, hein, l'R9, l'R11, l'R12, l'R14 en forme de poire que personne n'en voulait. La Laguna, la TD, la TR, la TS et maintenant la bétaillère. Là, c'est bien, hein. Bien.
5: L'espace, Bernard, l'espace.
4: Hey, tu sais pourquoi il l'appelle l'espace, hein?
5: Non, je sais pas.
4: Et parce que c'est comme les fusées, ça a du mal à démarrer, ça retombe comme une merde et ça revient souvent au garage.
5: C'est sûr que tout le monde ne peut pas rouler en BM, hein. Nous, les enseignants, on n'a pas les moyens.
4: Ah, c'est sûr, vous avez les vacances, mais vous n'avez pas les bagnoles, hein.
5: Ah,
4: ouais, vas-y. Vous avez qu'à faire grève, hein.
5: Ouais.
4: Moi, je ne suis pas contre la grève des enseignants, hein. On ne sent pas la différence.
5: Et puis pour rouler en BM, il faut aimer les Allemands. Hein. Vous, dans ta famille, vous les avez toujours aimés, les Allemands. Hein. Ta grand-mère, elle n'a pas été envahie par les Allemands, elle a été inondée, elle. Remarque, au niveau coiffure, c'était la première punk de France à la Libération. Hein.
4: T'es toujours aussi con, Bruno.
5: Ouais,
4: hein.
5: Ouais, ouais.
4: Enfin, on va pas bousiller la journée parce qu'il y a une conne dans la famille. Hein.
5: Oh.
4: Allez, tiens, prends de la saucisse, ça va.
5: Merci.
4: Hey, t'as qu'on en a remué la merde, là.
5: Ouais.
4: C'est d'accord, vous prenez mamie à Noël.
5: Non, on prend pas mamie à Noël. Mamie, on l'a eu à la Toussaint, on l'a eu à la fête des mères et on l'a eu au 14 juillet. Tu sais comment elle est pénible, mamie, au 14 juillet. Il a fallu se taper tout le feu d'artifice et même rester toute la nuit pour être sûr que tous les pétards étaient bien éteints. Alors moi, les croissants avec les pompiers, non merci, c'est vous qui prenez mamie à Noël.
4: Et voilà, ouais. Ça c'est les socialo-communistes, c'est tu ça. Vois. Tout pour ma gueule, que des promesses. Hein. Ah, c'est bien du Jospin, ça, tiens.
5: Mais qu'est-ce que tu veux qu'on en foute de mamie? On va faire de la voile en Martinique. Qu'est-ce que tu veux qu'on en foute?
4: Je sais pas, vous la prenez. Hein,
5: on la tue, on en fait une encre. Qu'est-ce qu'on en fait? On pêche au vif, on en fait quoi de mamie? Dis-le-moi. Tu fais chier, Bernard, avec ta morale. Tu ferais mieux de t'occuper de tes gosses, tiens, surtout la petite. Regarde là, elle est limite pute avec son rimmel et ses ongles faits, là.
4: Bah attends, je vois pas en quoi ça fait pute, hein.
5: Si, Bernard, à 5 ans, le rimmel, ça fait pute. Si.
4: Attends, nous, au moins, on a des gosses. Hey, tu sais comment on t'appelle avec Bernadette?

0: Non. Le parfait, parce qu'ils font des bocaux stériles.
1: Je déconne, je déconne. Ça marche le boulot?
0: Ouais, ça va, ça va.
1: Enfin, j'ai du mal à dire boulot avec enseignant quand même.
0: Oui, oui, oui.
1: Hey, tu sais pourquoi les fonctionnaires ne regardent pas par la fenêtre le matin?
0: Non.
1: Qu'est-ce que tu veux qu'ils fassent l'après-midi? Huguette! Huguette, oui. Huguette! Viens, Huguette! On n'a pas fait 200 morts en bétaillère pour se faire insulter. Viens, viens, viens, Huguette!
2: Allez.
1: Viens, viens, on s'en va! Viens, Huguette!
2: Oh,
1: non, mamie, tu restes. Huguette, tu viens, viens.
2: Attends, attends, vous n'allez pas nous faire l'affront de partir maintenant?
1: Non, mamie, ne prends pas ton air de chien battu, tu restes. Tu laisses tes dents dans le verre, tu restes. Voilà, Huguette, viens, viens, viens, viens, viens, Huguette.
2: C'est vrai, ça, hein, putain, mais t'es con, hein, Bruno. T'es vraiment con, hein, je t'assure, hein.
0: C'est ça.
2: Et tu sais ce qu'elle a préparé, Bernadette?
0: Non.
2: Des palombes. Des sauvages tués de ce matin.
1: Bon, ben, on reste, mais c'est pas pour toi qu'on reste, c'est pour Nénette. Et juste après, on y va.
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4: Je sais ça que vous vous disiez, hein. Vous vous disiez, lui, il m'a trop l'air d'un gros branleur. Ah, je suis pas gros, quoi. Non, mais moi, tu sais, j'ai une devise, hein. Tu sais, toute la journée, je fais très bien rien. Comme ça, le soir, je me couche avec la satisfaction du travail parfait. Mais non, mais tu sais, il y a des gens, ils se lèvent. Après, ils disent, oh là là, il y a des jours, on aurait mieux fait de rester couché. Alors moi, dans le doute... c'est bon, je sais pas ça qu'ils ont, tu sais, tous mes potes. Oui, Geoffroy, il faut rejoindre le monde du travail. Allez-y, je vais vous rejoindre. ça, c'est la société, hein. Tu sais, c'est la société. Elle veut trop que tout le monde, il est pareil, tu sais. Elle veut trop que tout le monde rentre dans la même moule. Ça se peut pas. Ah, alors ailleurs, mes potes, ils sont tous partis travailler, tu sais. Même mon pote Bachir, tu sais, avant, il faisait tourner et tout. Non, non, non, ailleurs, il est trop parti, tu sais, en désuétude, tu sais. Tu sais, il est trop parti, tu sais, il tape les théorèmes d'Archigorge, je comprends. Des équations avec des inconnus, tu sais. Qu'est-ce que tu te prends de la tête à mettre des inconnus, tu sais? Mais des connus, tu sais. Non, mais tu sais, franchement, une fois que t'as compris que E égale M6... Tu sais, je dis franchement, tu sais, pour faire un cône, t'as pas besoin de connaître le carré de l'hypoténuse, hein. Non, c'est bon. Alors, tu sais, bon, mon coloc, il a un petit peu pété un cap, tu sais. Il m'a dit, oui, et toi, que vas-tu faire de ton avenir? As-tu un plan? Mais des plans, j'en ai plein sur le balcon, ça va! Tu sais, j'ai accès à la culture, moi. Alors, tu sais, il a pété un cap, tu sais ça qu'il a fait? Il m'a pris rendez-vous dans un labo, tu sais, pour voir ça qui se passe dans mon cerveau. Bon, alors un jour, tu sais, j'étais chez moi, sur mon canapé, tu sais. Mais tu sais, j'étais un peu occupé. Oui. Oui, parce que j'essayais de dire « chouette » sans verlan. Et tu sais, d'un seul coup, tu sais, je reçois une convocation. Alors, j'ouvre, c'était marqué « Veuillez trouver 6 juin ». Ah, trop la teuf, c'est comme toi, j'ai applaudi. J'ai dit, tape le jeu de piste ou quoi, t'sais. Non, en vrai, tu sais, bon, c'était le rendez-vous, tu sais, bon. Bon, je suis été, j'arrive, l'infirmière, elle dit, avez-vous consommé des substances aujourd'hui? Des chocs à pic. Et mon petit douce-feuille spécial angoisse, bien sûr. Elle a dit, allez, venez, allongez-vous. Ah ouais, je veux bien, je suis naze. après, tu sais, je sais pas ça qu'elle a fait. Elle m'a mis des boules qui servent, comme ça, tu sais. Après, tu sais, elle m'a fait une picouille. Elle m'a drogué, la coquine. En plus, tu sais, moi, comme j'avais mes fûts avant, ça s'est tout mélangé. Elle a dit chut. J'ai dit ouais, je veux bien. Hein. Allez, tout sera fini à votre réveil. Vous allez dormir une petite heure. Bon, 8 heures après, tu sais, j'émerge. Les docteurs, ils me donnent les rapports. Ah là là. Cerveau envahi de tétrahydracannabinol. Quoi? Qu'est-ce que c'est? Des molécules de cannabis. Ah, du shit. Il m'a fait flipper, lui. De plus, la prise répétée et abusive de cannabis peut entraîner une course rapide, mais désordonnée, des spermatozoïdes. Ouais, non, les docteurs, ils m'ont expliqué. En vrai, tu sais, si tu m'effus trop, tu sais, les spermatozoïdes, ils partent trop vite, ça, comme ça. Voilà, je suis parti, trop la taf, on y va. Ouais, mais on va où? Ils sont déchirés. Ils croient trop, ils sont à Ibiza, ou je sais pas quoi, tu sais. Et pendant ce temps, tu sais, l'ovale, elle attend. Ah, ils sont cons ou quoi? Il n'y a qu'une route. C'est pour ça, tu sais, moi, bon, je dis franchement, hein. Bon, les spermatozoïdes, bon, ils sont rapides, mais ils savent pas où ils vont. Alors que moi, je vais pas vite, hein. Mais je sais où faire, hein. Je vais me chez où.
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5: Ok, Pablo, Momo, Jeannot. Je sais pas siffler, ok. Allez, dernière réunion avant le casse du siècle. Lundi, 10h30, Crédit Agricole. Oui, non, c'est plus la BNP, parce qu'il y a un parking payant devant. On va pas non plus que ça nous coûte de la thune. Hein. Personne n'a été suivi, là? Oui, Jeannot, je t'écoute. Hein? Il y a ta femme qui t'attend dans l'escalier? J'espère que tu n'as pas dit qu'on allait faire un braquage, quand même. Elle s'est déjà acheté un manteau de fourrure? Toi, Pablo, t'as déjà pris un crédit à Bricorama? Et toi, tu t'es déjà acheté un écran placenta? Putain, les mecs! Peut-être faire le braquage avant de dépenser votre oseille! Bon, question importante. Est-ce que quelqu'un a une connexion pour nous fournir des armes pour demain matin? Je me pense qu'on n'a pas pensé à ça. Momo, ta belle-sœur bosse toujours à Jouer Club? Tu crois qu'elle peut nous fournir des armes? Mais on s'en fout qu'il soit chargé ou non. De toute façon, c'est des billes en plastique. Putain, les mecs, vous vous reposez jamais ou quoi? Non, Pablo, on ne fait pas un braquage avec une truelle. À moins que t'aies l'intention de leur poser du carrelage, mais c'est pas le but. Même si on est venu voler sans briques, c'est bien, Jeannot. Tu feras de l'humour en prison. Moi, je trouve, messieurs, que vu ce qu'on est en train d'organiser, ça rigole beaucoup trop. On rigolera demain matin sur la plage de Copa ou de Cabana, je m'en fous. Mais je veux, messieurs, que chacun se mette en mode boulot. Je veux, messieurs, que ce casse soit un casse chic et choc. Hier soir, à la rediffusion de Océan Eleven sur France 2, hier soir, j'ai eu un flash. On va faire comme eux. Et je dis pas ça parce que je ressemble à Georges Clooney. Oui, bah ça peut peut-être te faire marrer, Pablo, mais c'est pas avec ta gueule de Shrek que tu vas la ramener. Je veux, messieurs, que ce casse ait du panache. Je veux voir demain matin tout le monde en costard-cravate, comme chez Darty. Oui, c'est ça, Pablo. Mais si t'en as pas, tu me mets un bleu et un nœud pape, s'il te plaît. Parce que les Aide, les Leader Price, les Ikea, les 8 à 8, c'est fini. À partir de maintenant, messieurs, nous irons tous nous meubler chez Fly. À partir de désormais. Comme nous sommes déjà probablement sur écoute, messieurs, via Los Angeles, États-Unis, Barack Obama, je peux en dire plus. Nous allons, messieurs, devoir nous exprimer en message secret en code codé. La mamie mangera du terreau. Je répète, la mamie mangera du terreau. Putain, les mecs, peut-être falloir s'habituer au langage codé. Vous regardez des gueules de poisson pané, là. C'est pareil chez Findus, la merde. Bon, on va tout recommencer parce que j'ai l'impression qu'on vous avez pas tout imprimé. Demain matin, lors de nos communications, nous n'allons pas braquer une banque, mais une boîte de pépitos. Comme ça, si on se fait choper, ce sera moins grave. Jeannot, tu seras la tapette. Non, commencez pas à gueuler sur vos noms de code. On n'est pas des gamins, quand même. C'est Batman qui décide, ok? Pablo, tu seras la morue. Non, ça n'a rien à voir avec du racisme. Tu sais très bien que j'adore le Portugal, mais c'est plus pratique. Momo, tu seras couscous. Pour les mêmes raisons que la morue. Ok, j'appelle couscous la morue, la tapette. Couscous, tu nous attendras dans la pêche Melba. Dans la kangou, si tu préfères. Putain, les mecs, il faut tout traduire. La morue, tu me surveilleras la cuisson des merguez panées. Je répète, tu me surveilleras. Ils attendront la sortie, tête de con. Bon, moi, je supervise depuis chez moi. Pendant ce temps-là, la tapette, tu feras le guet. Attends, il y a un problème, là. Avoir les infrastructures, parce que j'ai l'impression qu'on a personne à l'intérieur, moi. Comment ça? Qu'est-ce que ça change? Une espèce d'abruti, s'il y a personne à l'intérieur, comment tu fais pour braquer le caissier? Putain, les mecs, vous êtes vraiment des prix Nobel, hein. Bon, couscous, tu te sens de le faire, toi? Vas-y, prends un air méchant, tu me braques. Vas-y. J'y crois pas une seconde. Mais qu'est-ce que t'as à trembler, la tapette? Mais c'est une fourchette en plastique qu'il a dans la main! Putain, les mecs! Bon, la morue, c'est toi qui le frappe. Il n'est pas la peine que tu mettes un masque, hein. Tu vois très bien ce que je veux dire, hein. Ok, tout le monde est ok? Oui, non, pour les vacances au Brésil, qu'est-ce qu'il parle portugais à part la morue? Hein? On s'en fout que t'aies fait allemand deuxième langue, Jeannot. Toi, t'es millionnaire, t'as passé tes vacances à Stuttgart. Bon, ok, tout est ok pour demain matin, 10h30? Oui, Jeannot, je t'écoute. Vas-y, Sdas, s'il se passe encore. Hein? Tu préfères que ce soit 11h30, t'as les gamins à déposer à l'école? Ça t'arrange parce que t'as un chantier dans la matinée, Pablo? Couscous, t'as peut-être des babouches à prendre chez le cordonnier, non? Bon, accepté, hein, parce que ça m'arrange, parce que de toute façon, il faut que je dépose ma mère à la chorale, hein. En tout cas, les mecs, hein, je vous le dis droit dans les yeux, hein, va se faire des couilles en or! Donc, monsieur le juge Abdelkrim Caillou, dit couscous? Bah, moi, j'ai pas compris, monsieur le juge, si du langage codé. À certains moments, j'étais censé chercher une boîte de pépitos dans une pêche Melba. J'avais rendez-vous avec la morue, si Batman qui décidait. J'ai pas compris, monsieur le juge, si du langage codé, si le portugais qui dit chou, c'est le portugal qui me dit. Donc, Jeannot dit la tapette. Bah, moi, j'ai rien à voir avec cette histoire, monsieur le juge. Donc, Jean-Louis dit Batman. Bah, moi, monsieur le juge, je suis le cerveau de ce casse. Enfin, si j'avais pas eu cette équipe de bras cassants, on n'en serait pas là, monsieur le juge, hein. Hein? Pourquoi on a choisi un lundi de Pentecôte? Bah, faut voir ça directement avec couscous, il sait même pas lire un calendrier, cet abruti. Il y a ça pour le faire le ramadan, t'es toujours à l'heure, hein. Oui, monsieur le juge, je m'insulte, c'est un antisémite, c'est un raciste. J'ai pas compris, monsieur le juge, si le langage codé, si la Batman, c'est la morue, si les pêches Melba, j'ai pas compris, monsieur le juge. Ni portugais qui dit chaud, c'est le portugal. Donc, Jeannot dit la tapette. Donc, Jean-Louis dit Batman. Donc, Jeannot dit la. Ni portugais qui dit chaud, c'est le langage codé, monsieur le juge, si le Batman, c'est la morue, si le. Donc, Jeannot. Donc, ma main dans ta tête. Donc, j'ai pas compris, monsieur le juge. Bon, bah les mecs, avec vos conneries, on en a pris pour 4 ans, hein. Un an chacun, bravo. Mais je vous le dis, hein, avec moi ça va pas traîner, on va pas rester plus de 2 jours ici, hein. Parce que vous allez dire que je regarde un peu trop la télé, mais je viens de me faire tatouer le plan du métro dans le dos. Comment ça, qu'est-ce que ça change? Une espèce d'abruti! On creuse un tunnel, on arrive à la porte maillot, il s'échappe les directs! Alors, c'est qui le meilleur?
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6: Ça doit être mon portable. Ah ben non, c'est pas mon portable. Ah, ça doit être mon téléphone sans fil. Oui, allô? Bah, c'est pas mon téléphone sans fil. Ah, ben c'est mon téléphone fixe. Oui, allô? Bah, c'est pas mon téléphone fixe. C'est good. Ah! C'était le four! Non, parce que alors moi je me paume un peu avec toutes mes sonneries, parce que alors. Eh oui, j'ai un téléphone fixe pour dedans, un portable pour dehors, un sans fil pour quand je suis pas tout à fait dehors mais pas complètement dedans. Alors messagerie, fax, email, internet, interphone, et j'ai même mis un répondeur sur mon interphone. Eh oui. Eh, plus de temps mort, je suis en prise directe avec la vie mondiale et je réagis en temps réel. Tiens, je vais vous donner un exemple. J'appelle un copain. J'appelle chez lui. Ah, t'es occupé. Bon, ben, je vais appeler sur son portable. Ah, boîte vocale. Ouais, salut Bruno, je t'appelais. C'était juste... Ah, attends, quitte pas, il y a mon téléphone fixe qui sonne. Oui, allô? Ah ben, c'est toi Bruno? Bah, je viens de t'appeler, c'est toi, c'était occupé. T'étais aussi en train de m'appeler. Ouais, vous voyez, génial, hein. Et... Ah, attends, quitte pas, j'ai quelqu'un sur le portable. Oui, allô? Ah ben, c'est toi aussi, Bruno? Ah oui. Eh, dis donc, il faut peut-être qu'on en coupe un, parce que c'est pas très économique, hein. Oui, d'un autre côté, on entend mieux, c'est sûr, hein. Oui, et puis si jamais il y en a un qui passe sous un tunnel... Ah ben non, on est chez nous, je suis con, oui. Comment? Ah, ce soir? Ah non, je suis pas libre. Mais... Ah, attends, quitte pas, j'ai un texto qui vient de tomber, qui me signale qu'on m'envoie un fax. Alors, tout est fini entre nous, connard. Bruno, bon, ben finalement, je suis libre ce soir. Bon, vous voyez, alors, d'accord, j'ai l'air d'un con, mais en temps réel. Alors, qu'est-ce que tu fais finalement ce soir? Parce qu'il y a un GG qui sera au banana avec des top modèles. Enfin, je sais pas si les top modèles y seront, mais GG, il y sera. Hein. Ouais, tu sais pas si tu bouges? Ouais, moi non plus, je sais pas si je bouge. Ouais. Ben, si je bouge, je t'appelle. Et puis si tu bouges, je m'appelle. Ben, le premier qui bouge, appelle l'autre. Voilà, et si on bouge pas, on s'appelle aussi. Ouais, ouais, ok. Ouais, ouais, salut, à plus, ouais. Vous voyez, tout au feeling, tout en temps réel. Autre exemple. Me voici de retour au logis, après une dure journée de travail, pour nourrir ma famille monoparentale recomposée de moi-même. Quelle est la première chose que je fais en arrivant chez moi? Je saute sur mon répondeur. Oh oh, deux messages, mais ça n'arrête pas. Alors, premier message.
7: Bon, c'est Jean-François, c'est juste pour vérifier la message.
6: Ah oui, non, ça c'était pour vérifier, parce que des fois, la message, il a... Bon, alors, deuxième message.
8: Bonjour monsieur, Christophe Richard, Cuisine Plus. Nous faisons une promotion sur les cuisines équipées. Je souhaiterais vous proposer une gamme de...
6: Bon, et alors, sur mon portable, un message, mais ça n'arrête pas. C'est de la folie.
8: Bonjour monsieur, Christophe Richard, Cuisine Plus. Nous faisons une promotion sur les cuisines équipées et je...
6: Bon, qu'est-ce que je vais bien pouvoir faire ce soir? Tiens, si j'appelais tes copains. Ouais, salut JP, c'est JF. Ouais, super, et toi? Qu'est-ce que tu fais ce soir? Ah, t'as un dîner? Bon, pas grave, à plus. Ouais, salut JC, c'est JF. Ouais, super, et toi? Qu'est-ce que tu fais ce soir? Ah, tu bosses? Bon, pas grave, à plus. Allô, JR? Ouais, c'est JF. Ouais, super, et toi? Qu'est-ce que tu fais ce soir? Ah ah! Bon, pas grave, à plus. Allô? Christophe Richard, Cuisine Plus, qu'est-ce que vous faites ce soir? Eh, c'est pas tout? Eh, vous savez ce que je fais là? Je regarde un film sur mon portable. Eh oui, parce que j'ai Internet aussi. Ah, oh, ben c'est super Internet, c'est une fenêtre ouverte sur le monde, hein? Enfin, vas-y, Stas. Et puis c'est pas tout. Eh, j'ai un. Regardez. J'ai un organisateur. Bon, enfin, agenda. Eh, j'ai tous les anniversaires là-dessus, avec une alarme intégrée. Ça sonne, et je vois par exemple, je sais pas, 8 août, anniversaire Cynthia. Je dis, tiens, c'est qui ça, Cynthia? Je clique sur Cynthia, et je vois une petite note. Cynthia, 24 ans, blonde, hystérique, un peu cochonne, aime Francis Cabrel. Appelle, bon anniversaire, Cynthia. Oh, tu y as pensé, comme c'est sympa. Oui, et j'ai pris de place pour le Zénith, car je sais que tu es une blonde, hystérique, un peu cochonne, qui aime Francis. Allô? Allô? Bon, ça marche pas tous les coups non plus, hein. Si, aussi, il y a le facteur humain quand même qui joue, hein. Et puis, j'ai tout mon planning là-dessus. Ouais, jusqu'en 2049. Là, je clique là, vous voyez, et tac, ah, j'ai tout mon planning. Eh ben, je peux vous dire qu'à partir de demain, je suis plutôt open jusqu'en 2049, vous voyez. Ah, alors, pour les rendez-vous, c'est génial. Tiens, je rencontre un copain, par exemple. Ouais, salut Jérôme. Alors, la forme? Ouais, super, j'ai plein de projets. Moi aussi, j'ai plein de projets. Il faut absolument qu'on en parle. Pas de problème. Et si on se voyait lundi? Alors, je clique sur nouveau rendez-vous. Voilà. À quelle heure? C'est tous les quarts d'heure. 21h, d'accord. Voilà. Jusqu'à quelle heure? Ah vas-y, le demande, Pépère. 1h du matin. Alors attends voir. 1h du matin. Alors, bah tiens, pourquoi je suis... Ah bah non, il faut pas le faire, ça. Un rendez-vous à cheval sur 2 jours, ça y est... Non, bah, hey, tu sais ce qu'on fait? On met 23h59, puis si ça dépasse, on lui dit pas. Ok? Voilà. C'est cool. 3h59, et voilà, enregistré. Et si... Non, c'est quoi ça? Entrée répétée. Ou mince! Eh, je viens de répéter l'entrée. Eh ben comment ça, c'est pas grave? Si, c'est grave, parce que maintenant, on est obligé de se voir tous les lundis à 21h jusqu'en 2049. Ah non, non, non, non, oulala, j'efface pas, sinon j'efface tout l'agenda. Alors. Non, eh, tu sais ce qu'on fait? Si un lundi où tu peux pas, ben tu m'appelles. Tu m'appelles ou tu m'envoies un fax, hein? Par contre, si tu m'envoies un fax, laisse-moi bien un message sur le portable pour me confirmer que tu m'as envoyé un fax. Et à ce moment-là, moi, je t'envoie un email. Non, ou l'inverse. C'est toi qui m'envoies un fax. Et à ce moment-là, bon, moi, je te confirme sur ton portable que j'ai reçu ton fax. Et toi, tu m'envoies un email pour me... Non, ou même... Non, ou même tu passes à la maison. Tu passes à la maison, on boit un verre tranquillement, et puis on lit ton fax ensemble.
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9: Dans 2 ans, je vais être papa. Moi, l'adolescent, j'arrive même pas à m'occuper de moi, je vais m'occuper d'un petit truc. Hein? Petit truc, un garçon, une fille, un labrador, je sais pas, ça va être, je sais pas ce que ça va donner, on sait pas, on sait jamais ce qui peut sortir, on sait jamais. Donc, et en plus, ma copine est suissesse. Donc vous imaginez, mon enfant, il va être québécois, suisse et haïtien. Yes! Il va être québécois et suisse, il aura du talent, mais il paiera pas d'impôts. Il va être suisse et haïtien. Ha! Oh! Il va être super lent. Hein? Je l'imagine dans les montagnes suisses. Ricola! Tu veux du fromage? Oh oh, ils ont mis des doux dans le fromage, oui. Ok. Et j'ai perdu mon père il y a 5 ans. Et donc, je sais que quand je vais avoir mon enfant, c'est moi qui vais devoir lui apprendre tout ce que mon père m'a appris. Et donc, depuis 5 ans, je prends des notes. Des notes, des leçons de vie. J'ai des leçons de vie. Dis-moi si c'est bien. Je vais lui dire, écoute bien mon enfant, une des grandes leçons de la vie, l'argent ne fait pas le bonheur. T'as compris? L'argent ne fait pas le bonheur. Et c'est important pour moi que tu sois heureux. Alors si tu fais de l'argent, donne-le à papa. Si tu rencontres quelqu'un qui te sourit, souris-lui à ton tour. Et si tu rencontres quelqu'un qui ne sourit pas, offre-lui ton plus grand sourire. Ça va le faire chier. Et ça fait chier les autres. Ça n'a pas de prix. Hein? Il y a des jours où tu ne voudras pas sortir de ton lit. Tu vas être super triste, déprimé, découragé. Mais tu vas te lever quand même. Tu vas t'habiller, tu vas marcher dans la rue, tu vas croiser quelqu'un de gentil qui va te sourire, qui va te parler de Dieu. Et ça va te faire du bien. Et quelques semaines plus tard, tu vas te retrouver dans une secte, le crâne rasé. Tu vas travailler gratuitement à distribuer des tracts devant un métro. Alors si t'as un coup de blues, reste couché, merde. Pour savoir ce qui est bon pour toi, trouve-toi un guide. Choisis-toi un bon guide. Exemple, le Dalai Lama. Dis-toi, qu'est-ce que le Dalai Lama ferait à ma place? Est-ce que le Dalai Lama fumerait de la drogue? Non. Eh bien, t'as ta réponse. À chacun son guide. Moi, j'ai choisi Doc Gynéco. À l'adolescence, tu vas me détester, me renier, me fuir. Mais tu ne seras pas le seul. Maman va faire équipe avec toi. Tu apprendras le sens des responsabilités. Si ton patron te fout la porte, c'est pas parce que t'es noir. Si les gens sont injustes avec toi, ce n'est pas parce que tu es noir. Si la police t'arrête, ce n'est pas parce que tu es noir. Si la banque te refuse un prêt, ce n'est pas parce que tu es noir. En passant, si on te demande, t'es pas noir, t'es beige. Tu apprendras la compassion. La compassion, c'est quand tu ressens la souffrance des autres. Papa a de la compassion pour maman. Quand elle souffre, je souffre aussi. Et quand j'ai beaucoup, beaucoup souffert, elle va mieux. Je vais lui dire, finalement, tu vas t'apercevoir un jour que les blancs veulent se foncer la peau, que les noirs veulent pâlir, que les gros veulent maigrir, que les maigres veulent grossir, que les brunes se blondissent, que les blondes se blondissent. On ne sait pas pourquoi. Bref, on veut toujours être quelqu'un d'autre. Pourquoi? Parce qu'on pense que se changer, c'est plus facile que de s'accepter. Et se changer, c'est la seule chose qui changera jamais.
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10: Je suis pharmacien, mesdames et messieurs. Quoi, pharmacien, ça serait pas un mauvais métier si j'étais pas tout le temps malade. Ah, je suis malade toute l'année, voir des malades, ça rend malade, ça commence le matin, bonjour madame, alors comment ça va mal? C'est pas possible, hein. Regardez, j'arrive, c'est pas 8 heures devant la boutique, ils sont déjà tous là devant cette grille à agiter leur ordonnance. C'est effrayant, on se croirait un concert de Michel Thor. Quand j'ouvre, c'est pire, l'attaque des clones. Alors, vous savez ce qu'on fait à la boutique pour rigoler un peu, parce que pharmacien, c'est pas un métier très drôle. Mais on ouvre la grille qui est de 90. Comme ça, tous ceux qui ont de l'arthrose, ça filtre. Alors, évidemment, on filtre jusqu'à 9h, après on ouvre. Oui, parce qu'après, c'est pareil, c'est bonjour monsieur. Alors, comment ça va pas mieux? C'est pas vrai. Vous êtes sérieux? Ah, voilà une bonne nouvelle. Vous voyez, à force de faire semblant, vous avez fini par tomber vraiment malade. C'est super. Allez, antibiotiques pour tout le monde, c'est ma tournée. Faites voir votre ordonnance, je vais m'en occuper moi-même. Bien. Alors, on y va. Efferalgan. 27 boîtes! Faudra faire gaffe, c'est pas du Perrier. C'est comme je vois marqué plus bas, du Vix, 300 boîtes. Sûrement pour déboucher vos chiottes. Venez voir, monsieur, venez voir un peu ici. Vous auriez pas rajouté 2-0 derrière le 3? Oui, c'est même pas la bonne couleur. Ah, mais on en voit de belles sur les ordonnances, attention. On en voit de belles, ou bien alors, on voit rien du tout. Vous avez vu comment ils écrivent, les médecins? Ah oui, ils écrivent mal, les médecins. Mais est-ce que vous savez pourquoi ils écrivent mal, les médecins? C'est uniquement pour nous faire chier, nous, les pharmaciens! Ils nous aiment pas, ils nous ont jamais aimés. On est les parents pauvres de la médecine. J'en ai rien à foutre. Quand j'arrive pas à lire, je donne n'importe quoi. Ah ouais, je leur dis... Excusez-moi, monsieur, du meustref reprend. On n'en a plus. Mais c'est pas grave, je vais vous mettre un générique à la place. Non, non, c'est pareil, ils l'ont dit à la télé, c'est pour vous dire. Par contre, si jamais avec le générique, vos cheveux tombent. Oui, ça fait rire les gosses, mais c'est chiant. Vous arrêtez tout de suite. Et le plus important, vous revenez jamais me voir. Jamais, il y a une pharmacie beaucoup plus près de chez vous, allez les emmerder, eux, là-bas. Ah, oh. Le pire dans les ordonnances que j'aime pas traiter, vous voyez, c'est l'homéopathie. Ah, oh. Ça, c'est la merde, l'homéopathie. Parce que les clients, ils comprennent rien. Moi non plus, d'ailleurs. 30 CH, 15 CH, 5 CH, tous les heures, tous les mois, tous les deux jours, quand il pleut, quand il fait beau. Qu'est-ce que c'est, ces conneries? En plus, l'homéopathie, bon, alors, ça coûte pas cher, c'est remboursé un petit peu, et ça n'a même pas d'effet secondaire, c'est nul comme médicament. Du temps de mon père, c'était mieux, vous étiez malade, on vous fourguait un antibiotique bien barbare, qui vous guérissait pas, mais qui vous mangeait l'estomac. Vous reveniez nous voir 10 jours plus tard sans estomac. Nous, on vous vendait 500 litres de Malox. Pas remboursé, là, on se gavait. Aujourd'hui, on se toute la journée, on s'emmerde, tiens, la carte vitale. Oh là là, cinéma, cette carte vitale. Un client, l'autre jour, il me dit, je lui dis, vous avez la carte vitale? Il me fait, c'est vital? T'as raison, chauffe-moi. Je vais te les donner, les médocs, moi. Il insiste, vous faites le tiers payant? Je lui dis, regarde, on n'est pas chez Flinch. Par contre, il me faut une attestation de votre mutuelle, s'il vous plaît. Il me dit, c'est quoi une mutuelle? Ah. T'habites dans une grotte, toi. Allez, casse-toi de chez moi. Hop, hop, hop, hop, hop. Ah, je les vire. Bon, je perds du fric, hein, mais je me marre. Pas grave, mais je me rattrape. Vous savez sur quoi? Nous, les pharmaciens, on se rattrape sur les produits de parapharmacie, les produits de beauté. Alors là, on se gave. Hein. Oh là, épicerie de luxe, hein. Ah ouais, l'autre jour, puis j'ai des comiques, une femme qui rentre l'autre jour, vous savez, avec un... Une femme très classe, attention, avec un chapeau en biais, comme ça. Alors, plus c'est en biais, plus c'est classe, hein. Tout est dans la mesure. Alors, elle me dit, « Bonjour, monsieur. » Alors, moi, je dis... Le service, toujours. Je voudrais voir les crèmes anti-rides, s'il vous plaît. Je dis oui, effectivement. Elle me dit oui, celle-là, elle marche. Ah, je dis oui, madame, elle marche, si t'en as pas. Ah, je rigole. L'autre jour, j'ai pas rigolé. Par contre, un père qui rentre avec son fils, il me prend de haut. J'aime pas qu'on me prenne de haut, j'ai fait 7 ans d'études, je suis pharmacien. Il rentre, il me dit, dites donc vous, venez ici. Je dis quoi comme moi? Venez ici. Je dis, qu'est-ce qu'il y a? Je voudrais un shampoing pour mon fils. Attention, un shampoing qui lui pique pas les yeux, je vous ai à l'œil. Oh, je lui dis, mais t'es qu'à y mettre des lunettes de plongée à ton hier. Qu'est-ce que c'est, il piquera pas les yeux. Il m'a fait peur. Ah, je peux plus. Le pire, dans la pharmacie, je vais vous dire. Vous savez, c'est les représentants des grands laboratoires pharmaceutiques qui viennent me vendre des conneries toute la journée. Que je vous revends à vous après. Avec une bonne grosse marge bénéficiaire. Ouais, l'autre jour, j'en ai un qui rentre. Un grand blond avec une mèche qui vole. Bien taillé, bronzé en février, je l'aime pas. Bon. Il rentre dans ma boutique comme ça. Bonjour monsieur, je me présente, je suis représentant chez LBS, les Laboratory Bernard Society Group. Toi, tu vas me plaire. Oui, autrement dit, les laboratoires Bertrand à Bourgoin-Jallieu. Ah oui, je dis, c'est moins classe, là. Bon, allez, vous vendez quoi? Eh bien, cher monsieur, vous n'allez pas le croire. Je vends une crème solaire, The Only What Sun Cream Full Hot Protectrice UVA B, C, D, E, F, jusqu'à Z. Indice de protection 850. Oui, cher monsieur, avec ma crème, rien ne passe. Ni le soleil, ni l'eau, ni le sable. Même l'air ne passe plus dans la peau. Je l'ai viré à grands coups de latte dans le cul. C'était un escroc. Attention, c'est un escroc. J'aime pas les escrocs, je suis pharmacien. Allez, rentrez chez vous, on ouvre pas. Allez, ça ouvre pas ce matin. Je vais tout vendre, la pharmacie d'ailleurs. Ça marche pas. Je vais ouvrir un centre d'amincissement. Ça, c'est la mode. Ils perdront pas un gramme, on se fera plein de thunes. Ouais, vous m'entendez, le personnel? Et en attendant, si vous me cherchez, je suis dans la réserve. J'en peux plus. Je vais me faire un grand verre d'alcool à 90 et un gros pétard 30 CH.
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12: Bonjour, chers amis. Dans le cadre des histoires extraordinaires de Pierre Belmar, aujourd'hui, je vous propose une histoire incroyable, la vie de Jésus. Joseph Ben Soussan, honnête charpentier chez Ikea, rencontre Marie Choucroune, une fille bien garnie. Marie Choucroune, responsable comptable dans l'entreprise familiale, Choucroune cuir et fourrure. Ce jour-là, c'est le grand bal traditionnel, le bal mitzvah organisé par l'amicale bouliste de Nazareth et animé par Benjamin Netanyahou et son orchestre. Alors que la fête bat son plein et que Rick Azaray chante à tue-tête sans chemise, sans pantalon, le regard de Joseph croise celui de Marie. Et là, ce qui doit arriver arrive, c'est le coup de foudre. Seulement, ce soir-là, Joseph est un peu pété. Il a eu une rude journée à l'atelier. Alors, il s'en est un peu mis dans le cornet, c'est normal. Il est déchiré comme un drap de pauvre. Et il se fait souffler le cou par un personnage étrange, un bellâtre, l'ange Gabriel, Robert Gabriel, un habitué des balmontés. Heureusement, tout le monde le sait, Marie est une sainte. Elle se fait pas tripoter par n'importe qui. Néanmoins, le lendemain, un dimanche ensoleillé, comme il en existe beaucoup dans cette région du globe, Marie dit à Joseph, « J'ai du retard. » crois bien que tu m'as bombé la guérite, grand voyou. Et là, la vie de Joseph Bensoussan va basculer. Comment est-ce possible, se dit-il? Comment peut-elle avoir un polichiné dans le tiroir? Non, je ne l'ai pas touché. Je ne l'ai pas touché. Et pourtant, l'enfant est là, et bien là. Alors, que font-ils? Ils décident de déménager afin de prendre plus grand. Ils s'installent donc dans un joli F3 à Bethléem. Charmante bourgade de Judée, facile d'accès par la rocade est en sortant de Tel Aviv. Au feu à gauche après le Formule 1, derrière le Auchan, donc très pratique pour faire des courses. Dans un très beau lotissement, Catherine Benmamette, à deux pas de la mère morte et du père Grabataire. Et c'est ainsi que, 9 mois plus tard, au matin de l'an zéro avant lui-même, juste au moment de Noël, car il adorait qu'on lui fasse des cadeaux, Jésus naquit, car il s'appelait Jésus, comme son cousin de Lyon. Signe tragique du destin, d'ailleurs, il finira comme lui, accroché au clou. Jésus naquit dans la joie et dans la bonne humeur, entouré des concierges Maurice Leboeuf et Gisèle Anne-Gris. Guidés par l'étoile de Bison Futé, 3 mages arrivèrent. Alors, chers amis téléacheteurs, je vous propose d'acquérir ces 3 super mages. C'est donc 3 très très beaux objets. Il s'agit donc de Melchior, de Balthazar et de Lucien, parce que le dernier, on ne sait jamais comment il s'appelle. Melchior, Balthazar et Lucien, 3 super mages fabriqués en France. Madine Taïvan, donc oui, Taïvan-les-Bains, c'est dans le Gers, donc. Mais nous vous proposons également le plateau qui va avec. Le fameux plateau de 3 mages. D'ailleurs, regardez comme ils vont bien dessus. Ah, ça c'est beau, hein. Plateau de 3 mages qui ne serait rien sans la fameuse cloche à 3 mages. Et là, j'attire votre attention d'une part sur la beauté de cet objet. Je pense d'ailleurs que l'an dernier, ça fait un peu de collection. C'est tellement beau, c'est une collection, ça. Alors, vous allez me dire, le prix de cet ensemble 3 mages. 15 francs, plus 15 francs, plus 15 francs, plus 15 francs, plus 15 francs, soit un total de 595 francs. Mais si vous nous appelez en dehors, nous vous offrons également l'objet témoin de Jéhovah, le Saint-Suaire. Très très beau Saint-Suaire en véritable lin des Vosges, fabriqué à Gérardmer. Ça fait 2000 ans qu'il n'a pas bougé. Ça sent un peu la suaire, c'est tout. Très très bel objet pour la modique somme de Saint-Suaire 95. Bon, d'abord j'ai bien vendu des objets. Je me suis bien fait des sous. Je vais pouvoir aller aux putes.
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11: Toi non, c'est mon fils, je l'avais amené avec moi. Je vais faire un morceau de Jean Vebins. tu sais où tu vas toi? Tu te mets dans la cabine où il y a tous les boutons avec les lumières. Tu as plein de boutons, toi tu n'en prends que 2. Hein? 2, ça veut dire. Hein? 10 ans de chômage, va te le remettre en route. Ce petit, il a raté tous les concours. Il arrive toujours comme un cheval sur la soupe. Le seul concours qu'il a réussi, c'est un concours de circonstances. Tu as trouvé les boutons, toi, non? Je vais faire le chauve-bins. Tu n'as pas un morceau un peu qui fait un peu bras de vie? Un morceau de musique bras de vie? À l'américaine? Annie Cordy, par exemple. Tu l'as, Annie Cordy? Par exemple, Hello Dolly. Elle a fait Hello Dolly. Moi, je m'appelle Mado, je te fais Hello Madolly. Ah, d'ailleurs, j'ai perdu mes nains à mon fils, Jean-Pierre. C'est mon deuxième fils. Il travaille à Paris. Il est coiffeur chorégraphe. Oui, il travaille chez Michou. Oui, c'est une boîte, mes figues, mes raisins. même plutôt que raisin. Hein, d'ailleurs, Michou, il ne lui lâche pas la grappe. Hein, pour... Non, c'est un bon élément. Hein. Bah, vous avez compris, j'ai un fils qui est, un peu homo. Hein. Ah, il n'y a pas de mal. Il vaut mieux être homo en bonne santé que pas vraiment malade. Hein. Et puis, vous savez, le premier homme, il était déjà homo. Et puis, l'homo sapiens. Et après, il est devenu homo erectus. Je m'en ai le Et il a même fini bipède, deux fois plus bête. Ah, mais moi, mon fils de petit, déjà, c'était une âme sensible. Hein. C'est un artiste, qu'est-ce que tu veux. Hein. D'ailleurs, il a que des copains artistes, je peux vous dire. En ce moment, il n'est pas bien, toi. Non, Jean-Pierre, il n'est pas bien. Il s'est séparé de son copain Jean-Phil, tu sais. Ah, lui, il n'a pas volé son nom. Ils avaient signé, c'était un artiste, et le type, attention, un type comme ça. D'ailleurs, il faisait du body art. Le body art, vous savez, c'était le chose qu'ils font, l'art moderne. Ils peignent avec leur corps. Alors ce type, il peignait sur les... Non, il crachait sur les tableaux. Il faisait des glaires obscurs. Hein. Ah oui, il a même un autre copain, il fait les couleurs de sa peinture avec ses excréments. Ah, c'est pas facile, hein. Pour le rouge, il faut qu'il mange des betteraves pendant 2 jours. Bon, pour le marron, il n'a pas de problème. Hein. Mais alors, pour le bleu, qu'est-ce qu'il s'emmerde? Il a beau s'enfiler des litres et des litres de bleu de méthylène, et j'en ai jamais arrivé à chier un bleu ciel. Ah non, je te jure. Avec le petit, dès qu'il ira mieux de cette séparation, il calera, il m'aidera à faire la chorégraphie. Il est du métier. Il aidera, qu'est-ce que tu veux faire? Et pour le chauve-pins, il me faut de l'estaf. Et j'ai dit, tiens, toi, nous, j'y pense maintenant. Je demanderai à Maggie, ta femme, elle me fera les entrées. Et on la bloque sur une chaise devant, là-bas, ça ne la changera pas de la mairie. Oui. Maggie, en ce moment, elle n'est pas bien non plus, elle est en maladie, tiens. Oui, elle est à l'état civil. À force de travailler avec les stylos, elle a eu la boule au doigt, tu sais. Non, je ne vais pas y demander à Maggie de faire les entrées, je ne la ressens pas. Parce que tu as vu un chuqué comme elle est cette petite, le temps qu'elle passe la conversion, mais les euros maintenant, le chauve bins, il est fini. Non, il faut quelqu'un qui est bien relationnel, tu sais, quelqu'un qui a... Nana! Ouh, pétain, on va prendre Nana! Nana, c'est une cousine qu'on a là-haut à Paris, comme ça, hein. Elle travaille devant le Moulin Rouge. Mais devant, hein. Mais vous avez compris, elle est péripétancienne. Non mais attends, quand je dis péripétancienne, c'est pas une qui va et qui vient, hein. C'est une que quand elle y va, c'est qu'elle revient. Hein. Non, c'est une professionnelle, attention, pour pas dire de cagade, je crois qu'elle prend 500 francs par tête de pipe. Hein. Et si le temps y dépasse, ça fait payer un sus, hein. Oui, ouais, elle a même des clients qui reviennent tout le temps. Elle en a un, il vient la revoir parce que dès qu'il touche sa femme, il fait une crise d'asthme. Alors il va la voir et elle lui fait la cure des Vosges. Hein. Sans les pastilles, rien. Hein. Non, elle est un peu psychothérapeute, tu vois. Je veux dire, je pensais quelque chose. Et mon mari Albert, qu'est-ce que je vais en faire? Albert, il me gardera le bar, et qu'est-ce que tu veux faire? Eh oui. Quoi qu'Albert, en ce moment, il n'est pas bien. C'est ce problème de la semaine des 35 heures, ça le travaille. Il a compté ça, il fait faire 5 heures de travail en plus, quand même. Il ne sait pas ce qu'il va en faire de ces 5 heures. Heureusement que ce que pour les bougies, ça, c'est de la ville, c'est quelque chose, hein, qui plastera son mari. Ah, c'est des insuqués. Non, je dis pas ça parce que c'est mon mari, hein, c'est parce que c'est comme ça. Hein. Heureusement qu'à Nice, il y a 2 ans de ça, il y a eu le tremblement de terre, ils ont bougé un peu à la ville.
9: Ça fait comment je les appelle?
11: j'appelle ça de la ville, moi. Ou de tous les fonctionnaires, je les appelle comme ça. Des mi-cadeaux, le premier qui bouge, il a perdu.
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5: D'après mon grand-père, j'ai de la famille partout au Maroc, je cherche bien. Depuis que mes salaires ils sont affichés dans la presse, j'ai plus besoin de chercher. Oula, j'ai plein de nouveaux cousins qui débarquent. La semaine dernière, il y en a un, il est venu chez moi, il m'a dit « Je suis le fils de ton père. » Ça voudrait dire que t'es mon frère exact. Je suis ton frère. Dans mes bras, Jason. Foutez-vous de ma gueule. Je te jure que ça m'a pas rendu service, ce genre d'article. Parce que maintenant, il y en a, ils tentent des trucs. Par exemple, il y en a, dès qu'ils me voient, ils se mettent à boiter. Ah, de bouse. J'ai mal, monsieur de bouse. Tu peux m'acheter une voiture? La dernière fois, je t'ai fait un tour de carriole à Marrakech. Si vous avez l'occasion d'y aller, n'hésitez pas, c'est magnifique. Je t'ai fait un tour de carriole à Marrakech et j'appelle le carrioliste. J'ai dit, carrioliste, viens voir. Il arrive avec son cheval comme ça. Le bâtard de cheval, dès qu'il m'a vu, il s'est mis à boiter direct. J'ai mal, monsieur de Beauce. Tu peux m'acheter un ranch? Semblait-il dire. J'ai même passé tellement de temps à Marrakech que j'ai laissé mon chien là-bas. Un Rottweiler magnifique. Parce que tu sais, on n'a plus le droit de les garder en France, les molosses. Je te jure, c'est con parce qu'il était super gentil ce chien, mais à chaque fois que je le sortais, j'avais des galères avec la police. À chaque fois que je sortais mon chien et qu'on croisait la police, mon chien il était obligé de faire miaou. Miaou. C'est la honte pour un Rottweiler, franchement. Alors je l'ai laissé à Marrakech. Sauf que je l'ai laissé trop longtemps là. Je l'ai laissé trop longtemps et quand il m'a vu, il était content de me voir. Par contre, il a commencé à me sauter dessus, tu sais, à me lécher et tout ça. Jamel, t'étais où? Alors là, moi, je n'ai rien à foutre, moi, je te suis, maintenant, c'est bon, je te suis. Moi, je n'ai rien à foutre, moi, je te suis, c'est bon. Maintenant. Putain, moi, tu m'incarnes une fois, tu me fais un train pas deux fois, ça, c'est sûr. Pourquoi tu m'as laissé avec ces sauvages, là? Pourquoi? Y a pas de trop libre comme un roc, hein. Et il me donnait à bouffer les restes. Et il ne reste pas grand chose, hein. Semblait-il dire.
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14: Un grand merci vraiment à tous d'être là ce soir et d'avoir réussi à quitter vos communautés respectives pour se retrouver tous ensemble. Là, je précise que si c'est nous, les chauves, qui pratiquons l'équitation sans cheval, qui avons eu l'idée de cette grande soirée, sans les rouquins homosexuels, rien n'eût été possible. Car ce n'est que lorsque même on réussit à convaincre la communauté des oreilles en feuilles de chou que nous avons pu organiser cette grande soirée qui réunit toutes les communautés que je tiens ce soir à citer. Donc, les rouquins homosexuels et les oreilles en feuilles de chou, mais aussi les cheveux gras, les boutonneux, les femmes à moustache, les gros bides, les fesses plates, les tabliers de sapeur, les triples mentons, les jambes arquées, les crânes d'obus, les petites bites, les une couille, la communauté de ceux qui ont du blanc aux commissures des lèvres, les sans épaules, les sans menton, les sans taille, les peaux dépigmentées, les points noirs dans le cou, les pus de la gueule. On les a mis là-haut. Les pus des pieds, les sans-lasseurs, les cubas, les mangeurs de crottes de nez, les taches de vin, les oreilles poilues, les peaux grêlées, les petites dents noires, les teints rougeaux, les cures derrière, les jambes trop courtes. Et j'en oublie à tous. Merci. Face à la montée des intolérances, il faut savoir se serrer les coudes, même quand on n'en a pas, ami Manchot. Et se tenir par la main ou par ce qu'on voudra. Ceci, même si certains d'entre nous ne sont pas du tout représentés dans les médias. Comme me faisait remarquer récemment le représentant des nez qui goûtent. En effet, aucun animateur à la télévision n'a le nez qui goûte. Aucun journaliste de louche ou d'éthique. Alors s'il faut réclamer des quotas, eh bien nous les réclamerons. Car à l'inverse, d'autres communautés sont largement représentées, comme la communauté des petites bites. Eh ben ouais, mais faut pouvoir le dire. Sans polémiquer. Et avec respect pour nos amis les petites bites. Car n'oublions jamais que seule l'uniformisation est notre ennemi. Et c'est pourquoi nous devons lutter contre les images de ces hommes et de ces femmes de médias aux dents blanches, aux petites oreilles bien placées, sans embonpoint excessif, ni boutons sur le visage, qui s'expriment sans bégaiement et sans jamais cracher, par exemple, dont la bouche n'est pas tordue et qui ne mangent jamais leur crotte de nez en direct. Enfin, franchement, non, mais de qui se moque-t-on ? À quand un présentateur télé avec un gros nez violacé, les mains sales, la morve au nez, et qui bégait son texte en reniflant ? À quand cette apparition qui nous fait dire « Mais ouais, il est comme nous !» Quand pourras-tu affirmer « Oui, je louche, mais je suis ministre !» Oui, j'ai des tics. Mais je suis président. Regroupons-nous, mes amis. Que ceux qui se coupent en se rasant rejoignent des péteurs foireux. Que ceux qui vomissent, là, quand ils font les mélanges, et bien tendent la main à ceux qui ont simplement mal au crâne, quand ils font des mélanges, et que tous, dans un grand élan de solidarité, clouons définitivement le bec à ceux qui veulent qu'on soit tous pareils. Et qui n'ont pas été invités, d'ailleurs. J'en termine avec ces quelques mots de Jackie Fourtou. Au risque peut-être d'en froisser certains d'entre vous, mais comme dit Jackie Fourtou, il est des vérités qu'il faut savoir entendre. Jackie Fourtou qui appartient à la communauté de ceux qui, plutôt que de parler, préfèrent flatuler. Je cite de mémoire. Et il ajoute. Appartenant moi-même à la communauté des chauves qui pratiquent l'équitation sans cheval et qui n'arrivent pas à fermer leur gueule en public, eh bien, je demanderai simplement à la communauté de ceux qui sont régisseurs de théâtre et qui picolent un petit peu avant de démarrer le spectacle, hein, de bien vouloir éteindre la lumière et couper mon micro. Merci.
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11: Oh, il y a un bordel là-dedans. Janine, faudrait voir à réparer mon sonotone. Benjamin. Oh, mais il est quand même pas aussi sûr que moi, le petit. Benjamin. Janine, dis à ton fils que papy Pétou veut lui donner ses étrennes. Comment ça, c'est une fille? Mais je vois rien d'ici. Il est pas là, Benjamin? Ah, mais j'avais prévu de lui offrir un petit nounours. Combien tu dis qu'il a? 34 ans? Ah, ça fait longtemps que Benjamin n'est pas venu voir papy Pétou. Ben oui, mais c'est loin, c'est loin. Ben oui, mais quand je serai mort, je serai encore plus loin. Ouais, t'es venu avec ta fille? Mais comment qu'elle s'appelle? Benjamine! Ah, bah oui, c'est pratique. Ah, bah oui, en effet, oui. Là, on est sûr de ne pas se tromper, hein, dis donc. Hein. Il y a tout ce qu'il faut là où il faut, dis donc. Vous l'avez gonflé à l'hélium ou quoi? Hein? Quoi? Qu'est-ce qu'elle dit? Que? Papy, il sent mauvais. Mais ma chérie, il faut le dire à ta maman. L'infirmière n'est pas passée ce matin. Si, elle est passée? Ah. Ma pupille a dû remettre la gomme. Qu'est-ce que vous lui avez mis là sur le nombril là? C'est quoi? On dirait un serre-joint là. Un boulon de 14 là, c'est quoi? Hein? Un piercing? Ah, c'est à la mode ça? Ah, bah, de mon temps, mettez ça aux vaches. Ah, mais les gens, elles sont bien mignonnes, hein. Hein? Le pipitou aurait 50 ans de moins, il en prendrait bien une chambre d'hôtel avec la petite, hein? Oh! C'est ta fille, nom de Dieu, ça reste dans la famille, écoute! Le pipitou plaisante!
5: Grand-père, une grande...

0: Une grande éponge et puis elle passe partout. De temps en temps, grand-père fait semblant de dormir, puis de temps en temps, il monte le chapiteau. Oh, ça commence, nom de Dieu! Il y a le bordel là-dedans! Oh, j'entends une voix! Allô? Non, monsieur, c'est une erreur! Non, vous appelez sur un sonotone, là! Non, c'est pas un restaurant! Oh, comment ça, pour une réservation? Génie! Oh, combien de personnes? 150? Oh, pour un banquet? Oh, mais c'est petit ici, monsieur! Oh, bon, bah ça sera jambon puré, alors, hein? Oui, c'est bon, bah ce soir, oui, c'est ça. Oh. Tu dis rien, Jeannine. Hein? On t'entend plus, quoi? Oui, oui, on va en parler du virement. Oh. Il te faut combien cette semaine? 20 000 euros? Pour quoi faire? Pour acheter un vélo pour la petite? C'est le même prix que tu m'as demandé la semaine dernière pour acheter la voiture. Ben oui, mais faudrait voir à pas vous faire avoir, les enfants. Il y a des filous. Oh, ça commence, nom de Dieu. Oh, j'ai un double appel, là. Non, monsieur, c'est pas moi qui ai commandé une 4 saisons de Margarita. Mais non, c'est pas une auberge de jeunesse, c'est tout le contraire. Mais on n'a plus de dents ici, ça peut pas être nous! Comment ça, elle me fout de ta gueule? Mais non, je vais te faire bouffer mes béquilles, moi, tu vas voir si tu me fous de ta gueule! Petit con, dis donc! Tu vas voir où je vais te les coller, les olives noires, un petit merdeur! T'es raccroché! Oh! Pour m'exploser mon forfait, ces cons-là! Ah, oui, Jeannine! Tu me feras penser à passer chez Darty pour m'acheter un climatiseur. Parce que cet été, l'infirmière a été bien gentille, mais nous a fait dormir dans le congélateur. C'est petit. Benjamin. Jeannine. Benjamin. Oh, ils sont partis ou quoi? Benjamin. Oh, ils ont pensé à prendre le chéquier et la procuration. Ils ont oublié de faire un bisou à Papy Pétou. Oh, mais il va être mal garé alors. Benjamin. Jeannine! Oh, y'a un bordel!
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2: Quand t'es déchiré en boîte à 7h du mat, tu commences à avoir une voix d'australopithèque. Viens, viens, viens! Quelle heure il est? C'était Régis! On a passé une bonne soirée, hein? Et c'est à ce moment-là, toujours, t'as une de tes potes, elle a encore la pêche, elle vient te voir. Bon alors, qu'est-ce que vous faites, hein? Qu'est-ce qu'on fait dans la vie, ou... Non, je sais pas, vous voulez pas aller en after, en before, en stand-by Quand t'es déchiré, tu vas nulle part. Tu fais comme tous les mecs en boîte, tu vas dans les toilettes et tu te mouilles le visage. Un jour, j'étais tellement déchiré, je suis arrivé dans des toilettes d'une boîte pour me mouiller le visage, comme tout le monde. Eh ben, c'était tellement crade, j'ai tout nettoyé. Sauf qu'en sortant, il y avait un écriteau que j'avais pas vu en rentrant. Il y avait écrit « Merci de laisser cet endroit tel que vous l'avez trouvé en rentrant ». Je te raconte pas la galère pour tout remettre après. Hein. Et aussi un autre jour, j'étais vraiment australopithèque. Je suis arrivé chez moi, je me suis trompé. J'ai pris la clé de la voiture. Je l'ai rentré dans la porte de la maison. J'ai tourné. Ce jour, la maison, elle a démarré. Plus rien n'est synchro quand t'es australopithèque. C'est interdit de conduire bourré, ils ont raison, bien sûr. Mais cette loi, elle est mal faite. Moi, je pense qu'au lieu d'interdire aux gens de conduire bourré, ils devraient simplement rajouter une épreuve quand tu passes ton permis de conduire, c'est tout. Une épreuve déchirée. Il y aurait un mec, il s'occuperait que de ça, il serait au service des australopithèques, il accueillerait tout le monde. Bonjour, c'est moi qui s'occupe, ça va? Tout à fait, oui. Alors, allez vous bourrer la gueule et on va s'examiner, allez. Y'a tout, y'a du gin, de la vodka, du Chivas, du Jet 27. Le premier qui boit de l'eau, il est viré. Allez, arrête tes conneries, vas-y. Tu te déchires bien la gueule, tu vas passer l'examen sur l'autoroute, il te donne une attestation. Comme ça, si un jour un flic, tu la prends avec toi, cette attestation. Si le flic, il t'arrête.
3: Bonsoir, monsieur, vous conduisez en état d'ébriété, là.
2: Ouais, ouais, ouais. Monsieur l'agent de la marée chaussée. Mais, attention. Regardez, je suis un professionnel.

0: Et vraiment, le plus grand problème dans tout ça, quand t'es australopithèque, pour moi, c'est pas de conduire ni rien, c'est de rentrer à la maison sans faire de bruit quand ta femme, elle est pas sortie avec toi. Surtout qu'il faut savoir que l'homme déchiré est le seul être humain qui peut dialoguer avec des objets. Je te jure, il sort de boîte, il trouve pas sa bagnole, il... Putain, t'es où, vas-y. Il arrive chez lui, il rate la serrure, il lui fait « Arrête, c'est bon !» Il rentre dans la partie trébuche sur une chaussure, il lui fait « Chut !» Et là, il faut qu'il aille dans la chambre à coucher sans réveiller sa chérie. Déjà qu'il est déchiré australopithèque, en plus, il doit pas faire de bruit. Et il va aller pour se glisser dans le lit. Il croit en plus même qu'elle dort. Elle dort pas. Les femmes ne dorment pas quand on sort, les mecs. C'est comme la télé, tu l'éteins, elle reste en veille. Et le mec, il va aller se glisser dans le lit sans faire de bruit. Tu connais cette fameuse glissade de l'australopithèque? En escalope. Le mec, il arrive, il se glisse pas dans son lit. Il se faxe tellement il a peur qu'elle se réveille. Sauf qu'elle, elle a les yeux comme ça, tel un hibou. Tu sens que vraiment, le lendemain, tu vas payer la facture. Mais franchement... Par rapport à l'australopithéquisme, j'aimerais vous donner un conseil parce que c'est le week-end, là, je sais que tout le monde va sortir pomperop. Messieurs, si vous rentrez chez vous en australopithèque, faites une chose, et je dis ça pour votre bien, vraiment. Retirez vos chaussures et jetez-les dans la chambre à coucher. Si elles reviennent... C'est que c'était pas l'heure de rentrer, les gars.
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3: L'Europe de Maastricht. L'Europe d'Amsterdam. Moi, je dis sus. Mais non, Lucette, je t'ai pas appelé. L'Europe est infaisable. Comment voulez-vous faire l'Europe? Alors que nous sommes les seuls Français et que nous sommes entourés d'étrangers. Hein? Parce qu'ils sont pas reluisants, nos partenaires européens. Prenez les Anglais, on va quand même pas s'acoquiner avec des gens qui ont brûlé Jeanne d'Arc. Et encore, elle a eu de la chance, la pucelle, parce que d'habitude, les rosbifs, la viande, ils l'aiment bouillie. Et quand elle est folle, ils préfèrent nous l'envoyer, leur barbaque. S'ils nous envoient leur vache folle, on peut aussi leur envoyer Christine Bravo, nous. Les Italiens ne sont pas voyants non plus, les Ripalo. Moi, je parle en connaissance de cause que je suis allé en Italie, plus précisément à Rome, au Vatican, avec ma femme, afin de faire bénir par le pape son test de grossesse qui nous annonçait que le 8e était en route. Parce que chez les De Villiers, chaque coup compte. 7, ça y est, 7 mômes. Ah, ça nous arrive pas souvent, mais quand ça nous arrive, on nous entend jusqu'à La Roche-sur-Yon. Bref, nous arrivions avec le test à la main, mon cousin. À peine le pied posé sur le quai de la gare de Rome, qu'on m'avait piqué mon appareil photo qu'on m'avait offert pour ma première communion. Et à ma femme, sa médaille de Sainte Thérèse de Lisieux qu'elle porte entre ses seins. Quant aux Grecs, moi, rien qu'à évoquer mon voyage en Grèce, j'ai encore mal au rectum. Du grec. C'est pourquoi je suis contre Maastricht, contre l'Europe, et que je redis sus. C'est bon, Lucette, maintenant tu peux venir.
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0: Voilà. J'ai 14 ans. C'est terrible l'adolescence, hein. C'est cette période où ton corps s'éveille. La fougue qui monte en toi, là, tu te sens viril. T'es beau, t'as 14 ans, t'as envie de plaire, t'as un besoin, un désir charnel, l'envie de l'autre, là, et tout à coup, tac, tac, tac. Bonjour, c'est la puberté. Ah, c'est toi la puberté. Entre. Non, je vais pas rentrer. Je vais juste rester sur ton front. Sur ton nez, sur tes joues, puis peut-être un petit peu sur ton dos, si je me sens bien. Ah, les boutons, c'est terrible. Moi, on m'appelait le tableau de bord. J'avais toutes les commandes en double. Et puis dès que t'en as un qui s'en va, hop là, il y en a un autre qui arrive. quand il y a de la place. Ah là là, putain, t'as envie de les percer, là. Oh, le bon blanc. Pardon, madame. Ah, c'est terrible, tu sais. J'entends encore mon père. Franck, tu t'es percé les boutons. Comment tu le sais, papa? C'est écrit sur la glace. Ah. Ma mère, elle me disait, Franck, chaque fois que tu perces un bouton, c'est un bateau qui coule. Ah, je vous raconte pas quand j'ai vu Titanic. Alors, je me suis dit, il y a un furoncle qui vient d'exploser quelque part, là. Ah. Alors, tu te laisses pousser les cheveux bien gras sur le front. Hein, la petite moustache en duvet à la Charles Bronson que t'oses pas raser, sinon ça repousse plus vite. Pareil pour les poils sur les joues qui cachent les points noirs. Je peux vous dire qu'il reste plus beaucoup de place pour faire un petit bisou. Plus, en général, t'as un herpès sur le bord de la bouche. Bouche à l'intérieur de laquelle t'as un appareil dentaire. Et après, t'es les adultes qui comprennent pas pourquoi tu fais une crise d'adolescence. Alors toi, pour te rebeller, qu'est-ce que tu fais? T'arrêtes de te laver. Tu fumes des gauloises et t'écoutes Trust. En même temps, très honnêtement, je vais pas me plaindre. Moi, j'avais un avantage à l'époque, ado. On m'appelait l'éléphant. À cause de ma mémoire. Mais bon, la mémoire, c'est bien si t'as des souvenirs. Mais moi, les souvenirs à 14 ans, ils étaient dans les pages lingerie de la Redoute, hein, je peux vous le dire. Ah, hein. Oh, la gaine, culotte, ventre plate chez Passionata. Calme-toi, Jean-Claude. Oui, ado, j'avais appelé ma guéguette Jean-Claude en hommage à un copain chaud. Connerie. Vous savez, tu croiseras plus jamais un Jean-Claude sans rigoler, toi. Hein. Non, vous savez, je veux pas vous mettre des étoiles dans les yeux comme ça, mais je crois que l'événement qui a le plus marqué mon adolescence, c'est la boum de Carole Martins. One again a beast to fly. Les Jeux Olympiques du roulage de pelle. SLK, Swing Loving Kiss. Et c'est là que j'ai embrassé pour la première fois. 13 ans et demi. Avec la langue. Sur la joue, mais avec la langue. Dans la bouche, j'étais pas prêt, non. Non, dans la bouche, je me posais trop de questions. Dans quel sens faut tourner? Est-ce qu'il faut toucher les seins en même temps? Quand il y en a? Tu sais, en fait, il faudrait un GPS de la galoche, quoi. Tourner à droite, toucher les seins, tourner à gauche, pas par là, hop. Ah non, non. Enfin. Tout ça, c'était avant le drame, messieurs, dames. Ma première relation sexuelle. Simone, une Anglaise. Hello, my name is Frank, what's your name, Simone? Tant pis. You and me like fuck? Enfin, fuck, on se parle un peu avant quand même. Et là, je vous jure, hein, elle a dit, yes. Rendez-vous ce soir, tonight. 20h30 précise, 19 years old o'clock. Ce soir, messieurs, dames, je couche en prime time. Dans 5 heures, je ne serai plus ce minable puceau qui vous perd. Cette espèce de gamin pubère, cette pauvre merde. Dans 5 heures, salut Gilles, je suis plus puceau. Je parle encore aux copains qui sont puceaux, tu vois. Salut madame Goubert, je ne suis plus puceau. Salut petite, à quel âge? 5 ans? T'es encore puceau, j'imagine. Bon, c'est fini, tu verras. Ça vient plus vite qu'on le croit. Une baguette et deux croissants. Je suis plus puceau, hein. Je suis plus puceau. Je ne suis plus puceau. Je ne suis plus puceau, maman. Qu'est-ce qu'on mange? Ce soir, c'est le grand soir. Je couche avec Simone. Ding, ding, ding, ding. Calme-toi, Big Ben. 20h30. J'entre chez l'Anglaise. Mon cœur bat la chamade. Messieurs, dames, ce soir, 16 ans, 9 mois et 26 jours, je couche pour la première fois de ma vie. Et je commence à comprendre ce que ressentaient les petits gars du Milwaukee et du Wisconsin en arrivant au Vietnam. Ma quéquette Jean-Claude et moi, nous sommes tapis dans l'ombre, préservatifs au canon. L'ennemi est dans la salle de bain. Tout à coup, j'ai peur. Le doute m'habite. Ma quéquette est calme, concentrée, inébranlable. Elle regarde le sol comme un parachutiste avant son premier saut sur Saïgon. Fox, bravo, ici, bambou qui plie, demande renfort immédiatement. Je répète, ici, bambou qui plie. Il fait sombre. Tout à coup, ma quéquette est tremblante. Moi aussi. Je goûte. Sommes-nous de taille? 21h19, l'ennemi sort de la salle de bain en tenue de combat, entièrement nu, camouflage d'été. L'endroit paraît touffu et marécageux. Ça sent la mort. La cartouche est dans le chargeur. Jean-Claude est au garde-vous, c'est une caquette d'élite. Sergent Jean-Claude, feu. À volonté! Après 30 secondes de combat acharné, l'ennemi s'est rendu dans un râle crépitant. Je suis un homme. Merci, Simone. Dans les années qui ont suivi, Jean-Claude et moi, nous sommes devenus des mercenaires de l'amour. Nous opérions cagoulés. La plupart du temps par frappe chirurgicale. Combien de fois m'est-il arrivé de rentrer à la base sans même savoir sur qui j'avais tiré? C'est moche, la guerre. Vivement l'amour!
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4: Bonsoir, miam miam.
5: Bonsoir, patafouin.
4: Et bonsoir, les enfants. Ça va bien?
5: C'est bien, les enfants.
6: Dis-moi, patafouin.
5: Oui?
6: De quoi on va parler ce soir pour les petits enfants qui sont venus?
5: Eh bien, écoute bien, miam miam. On va apprendre à être prudent. Avec le feu. Oui, les enfants. Oui, parce qu'avec le feu, on peut se brûler. Oui, au premier, au deuxième ou au troisième degré, les enfants.
6: Et même des fois, c'est pire, patafouin.
5: Quoi, miam, miam?
6: Eh ben, des fois, avec le feu, on peut mourir carbonisé.
5: Oh, arrêtez de me carboniser, ça va pas, ça pique. Alors, les enfants, ne pas jouer avec le feu, ça veut dire qu'il ne faut pas jouer avec les allumettes. Non. Il ne faut pas jouer avec le briquet. Non. Et il ne faut pas jouer avec le chalumeau de papy non plus. Rire, les enfants!
6: Non, mais c'est vrai. Il a raison, patafouin, les enfants. Faut pas jouer avec le feu. Parce que un jour, si vous jouez trop avec, vous savez ce qui peut arriver, les enfants? Eh bien, vous pouvez brûler toute votre famille d'un coup, les enfants. Et après, vos parents meurent devant vos yeux, les enfants, dans d'atroces souffrances. Et après, vous ne les reverrez plus jamais de toute votre vie, vos parents, parce qu'ils sont crevés. C'est que de petits tas de sang de merde, vos parents.
5: Mais alors, Mium Mium, qui t'amènera à l'école, alors, Mium Mium?
6: T'es con, tu le fais exprès, patafouin. Personne ne t'amènera à l'école si t'as plus de parents. Tu seras abandonné, tu seras un clochard enfant. Voilà. Ou si t'as un peu de chance, tu seras placé dans une famille d'accueil, analphabète et alcoolique. Des gens du Nord, certainement. Et tu n'iras plus jamais à l'école de toute ta vie. Tu seras père de famille à 13 ans. À 14 ans, tu seras au chômage. Et à 15 ans, tu voudras tous les buter, ta famille d'accueil. Alors tu prendras le fusil de chasse de mamie Canette et bam, bam, bam. Et là tu prendras perpète. C'est pourquoi faut pas jouer avec le feu, les enfants. Vous avez compris, patafouin aussi, t'as compris?
5: Oui, j'ai compris, Mium Mium. Alors non, les enfants, faut pas jouer avec le feu, hein. Sinon vous allez prendre perpète, hein.
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7: J'aimerais savoir, maintenant, si tout comme moi, vous faites partie des traumatisés du Kawaii. Ou si votre mère, elle vous a forcé à porter un Kawaii quand vous étiez petit. L'horrible Kawaii en matière chiffonnée, rouge, orange, bleu, vert, marron, jaune, blair.
8: Blair, c'est une couleur entre bleu et vert.
7: C'est Twingo qui l'a inventé. L'horrible Kawaii en matière chiffonnée avec la capuche, rien que le nom, capuche. La capuche du Kawaii que quand tu la mets, que même si t'as bac plus 10, t'as l'air d'un bonnet, tu sais. Mais qui c'est qui l'a inventé, ce kawé? Faut l'enfermer, ce type-là! Je le connais pas, l'inventeur du kawé, mais ce que je sais, c'est qu'il avait pas de cou, hein. L'inventeur du kawé, il avait pas de cou. Il avait la tête direct les épaules. Il était comme ça. Ah bah ouais, parce que quand tu tournes la tête en kawé, la tête, elle tourne et pas la capuche. Il pleut. Tu mets ton kawé comme ça, tu mets ta capuche et tout. Hein, t'es bien, puis d'un seul coup, on t'appelle à gauche. Hé, hey, Danny?
8: Ouais, quoi?
7: Oh, c'était tout noir! Et je pouvais plus respirer! Oh.
8: Ça va, Danny? Hein?
7: Oh! M'appelle plus! Ne m'appelle plus!
8: Ou mets-toi devant.
3: On peut pas tourner la tête en kawé. Je vous dis, l'inventeur, il avait pas de cou.
7: Je le vois, l'inventeur du kawé, la première fois qu'il a dû essayer le premier prototype, tu sais, celui qui allait faire des millions de traumatisés à travers le monde. Le tout premier kawé.
8: Il l'essaye comme ça, il met les morceaux de kawé, il met la capuche comme ça, puis il fait « C'est bon, les gars, hein? Hein? On peut fabriquer, hein? Y a pas de problème majeur, hein? »
7: Et toute sa famille, ouais, c'est bon, on peut y aller, c'est bon.
3: Il l'a jamais mis, il a fait fabriquer sans le mettre, sans l'essayer avant de le faire fabriquer. Parce que le kawé, on peut pas le mettre, ça se passe par la tête. Y'a que par là que tu peux le mettre, c'est une galère. Tu sais, tu déplies ton kawé, tu le passes par la tête, comme ça, hop, il s'arrête là, le kawé, tu sais. T'es dans le noir. Et dans le noir, tu dois trouver les trous des bras, en haut, comme ça. Et en même temps, faudrait tirer pour le descendre jusqu'à la taille, mais tu peux pas, t'as les bras en haut qui cherchent les trous. Quand j'étais petit, j'ai tellement vu de gens coincés dans leur kawé, c'était sûr que c'est comme ça que ça se portait. Le bruit, là, c'est la matière plastique qui rentre dans ta bouche quand tu essaies de respirer. Au bout d'un moment, le cerveau a plus d'oxygène. Tu sais même plus que t'es en train de mettre ta kawé. Tu régresses. Et quand on te retrouve, t'es à moitié mort. C'est très dangereux, en fait, faut être deux pour mettre ta kawé. Minimum deux, toi et un pompier. Tu passes le kawé, comme ça, tu commences à étouffer. Il faut que le pompier tire un grand coup pour te libérer par derrière. Ça, rah. Ah, merci. Ah, enlève-le, j'ai trop chaud, enlève-le. Ouais, parce que t'as chaud à mort dans un kawé, tu sues à mort. C'est le principe du kawé. C'est imperméable, mais à l'intérieur, t'es tout trempé.
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9: Fille, je viens de finir ma valise pour le voyage au Maroc, vivement demain. Oh ouais, vivement demain, le soleil, la mer, la plage, les hommes. J'ai hâte d'y être. Mais dites les filles, est-ce que vous avez pensé à l'essentiel? Ben l'essentiel, des préservatifs. Ah bon, parce que moi je n'ai jamais mis des préservatifs. Mais non, mais parce qu'avant j'étais avec mon copain, mais maintenant qu'on a cassé, je m'interroge. T'as vu la pub à la télévision, une belle fille, un beau mec, il court après sur la plage, il se jette sur elle, fou de désir, et elle, elle lui dit, si tu en as pas, je le fais pas. Ben, madame, ça, c'est dans les pubs, hein. Moi, d'ici, est-ce qu'il y a un beau mec qui me court après sur la plage? Puis en admettant que ça m'arrive, j'ai pas tout gâché avec des histoires de préservatifs. Mais t'es inconsciente, mais moi, je me protège toujours. Ah bon, et comment tu fais pour en parler concrètement, maman, t'as des couettes? Mais naturellement, je dis mon poussin, j'aimerais mieux que tu mettes un petit chapeau sur ta bistouquette. Et si jamais le mec te dit mon poussin, j'ai pas envie, mais t'insistes, j'en ai toutes les couleurs. Choisis. Mais si jamais le mec il te fait avec moi, t'inquiète pas, ça craint rien. Je suis un mec sain. Tu réponds, toi, potente, mais moi. J'ai eu pas mal d'aventures, alors ça vaudrait mieux pour toi. Quelle angoisse. Vivement que je me marie. Vivement que tu te maries, si ton mari est fidèle. Alors maintenant, quand t'es avec un mec, il faut plus lui dire « Jure-moi que tu me trompes pas !» Il faut lui dire « Jure-moi que si tu me trompes, tu m'y aimerais d'avoir. » Faut pas exagérer, parce que moi, avec un ami, c'est beaucoup moins agréable de... avec un... Mais non, au contraire, on sent rien. Et moi, une fois, j'ai eu un problème, ça m'a bloqué, hein. J'étais là « un. » Ça a explosé. Ah! tu me resteras plus qu'à trouver un mec pour rentrer dedans.
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11: Non, je me suis fait avoir une fois, pas de... Les vacances. Koumak. Non, l'été dernier, j'étais dans un pays plus civilisé. Le pays le plus civilisé. Les États-Unis d'Amérique. Parfait. Bien. Ah, déjà, quand t'arrives dans l'avion, t'es dedans. Ils te font remplir le fameux questionnaire là pour pouvoir pénétrer sur le territoire américain. J'ai noté quelques questions. Si vous voulez, je peux vous en lire une. Hein. Avez-vous l'intention de nuire à la sécurité des États-Unis d'Amérique? C'est qu'avec des questions comme ça, si t'es un terroriste, tu te fais gauler direct, hein? Ah, c'est les plus forts, les Américains. Parfait. J'en ai noté une autre, si vous voulez. Avez-vous eu des activités nazies pendant la Seconde Guerre mondiale? Là, je me suis dit, ça a l'air trop facile, il doit y avoir un piège. J'ai bien réfléchi et j'ai répondu oui. J'avais raison, hein, y avait un piège. Hein. Ah, fallait répondre non. À la police des frontières, ils m'ont comparé aux photos des 500 anciens nazis en fuite. Faut dire, j'ai le type nazi. J'ai le type qui plaît aux nazis. Et puis après, ils m'ont fait un petit toucher rectal et puis ils m'ont laissé passer. Parfait. Comme ça, ben, j'ai pu aller tranquillement à la police des douanes. Hein. Alors là, eux, direct, toucher rectal. Parfait. Très pro. Il paraît que c'est la procédure. Hein, pour vérifier si tu caches pas quelque chose à l'intérieur. Hein. Je sais pas, de la drogue, une bombe, des baskets de contrefaçon. De la nourriture, des animaux domestiques, enfin, je sais pas. Hein. Et puis après, bah, vérification, ils m'ont laissé passer. Hein, très correct, parfait, super pro. Comme ça, j'ai pu aller bah, tranquillement à la police de l'immigration. Hein. Là, ça a été un petit peu plus long. Non, mais c'est de ma faute. Hein. Ma connerie. Je suis né en Algérie. Mais qu'est-ce qui m'a pris à moi de naître en Algérie? Non, mais faut être con, quand même, hein. En plus, avec le passeport biométrique, ils ont lu dessus que j'avais passé une semaine de vacances en Tunisie il y a 12 ans. Ça, ça passe pas. Pour eux, les pays arabes, c'est des destinations pour la guerre, hein. Ah, toi, tu vas là-bas, tu reviens avec un plat tagine, eux, ils reviennent avec une jambe en moins. Hein. C'est culturel. Hein. Bon, et puis après, ils m'ont laissé passer. Non, ils m'ont fait un petit toucher rectal et ils m'ont laissé passer. Si j'avais une toute petite critique à faire, je trouve, personnellement, hein, que le temps qu'on gagne avec le passeport biométrique, on en perd beaucoup avec le toucher rectal. Je suis pas paperasse, mais je me demande si je préférerais pas remplir un petit formulaire. Quitte à perdre un bon quart d'heure, hein. Bon, et puis après, ben, j'ai pu sortir de l'aéroport, hein. Et puis j'ai sauté dans un taxi. Et là, pas de toucher rectal. Ça m'a choqué. Non, mais je lui ai dit, moi, au chauffeur, mais comment? Dans un pays aussi organisé que le vôtre, je suis un terroriste. Je cache une bombe dans le... Si, dans le... Si, dans le... Bah, là où tout le monde cherche, là. Vous vous en foutez, je peux tout faire sauter. Eh ben, il a appelé directement la police pour harcèlement sexuel à caractère sodomite. Et là, un direct touché rectal. Comme quoi, j'avais raison de réclamer. Eh ben, comme ça, après, j'ai pu commencer la visite, hein. Je me suis rendu tout de suite à la statue de la liberté. Ah, ben la liberté, elle a sa statue là-bas. C'est là-bas qu'elle est enterrée. Après, j'ai voulu visiter la banlieue de New York. Le Queens. Ouf, le choc. Et la première chose qui te frappe quand t'arrives dans le Queens, c'est un black. Vous saviez, vous, que dans le Queens, un black, il a une espérance de vie de 32 ans. 32 ans, la vache, c'est énorme. Moi, ça fait 5 minutes que j'étais là-bas, je me suis déjà retrouvé à l'hosto, en Amérique, et le médecin fait un diagnostic en une minute. Il appelle ta banque, t'as pas d'argent, t'es pas malade. Bon, en sortant de l'hosto, je me suis dit, bon, si j'allais vers l'ouest, le rêve américain, Los Angeles, ouf, le choc. À Los Angeles, que des jeunes. Partout, que des jeunes. Mais alors, des jeunes de tous les âges. Hein. La chirurgie esthétique. Ah ben c'est pour ça là-bas, tu vois partout des mecs qui ont 20 ans qui baladent des caniches en parlant de la météo. En fait, ils ont 82 ans, mais ils sont refaits. Et puis pour la drague, alors là, paf ! Il suffit que ton avocat se mette d'accord avec l'avocat de la jeune femme. Bon, moi, j'avais signé pour un contrat qui me donnait droit à un dîner suivi d'un bisou sur la bouche, suivi de 3 rapports sexuels de 26 allers-retours, dont 4 rapides avec un orgasme à chaque fois. Parfait ! Sauf que là, j'ai fait une connerie. Je me suis emmêlé les pinceaux. Moi, j'ai eu 26 orgasmes en 3 allers-retours. Ma connerie ! Elle était furieuse, elle m'a attaqué en procès. En plus, je sais pas comment je me suis démerdé. En manœuvrant, j'ai dû lui rayer son clitoris tout neuf. Magnifique clitoris en titane. Elle avait fait graver ses initiales en lettres d'or dessus. Non, et par contre, derrière, alors là, elle était pas choquée. Hein. Au contraire, elle m'a même encouragé. Elle m'a dit, vas-y, amuse-toi, je refais les travaux dans 15 jours. Fun baby, tape dedans, casse les cloisons. Et j'ai vu les plans, elle va faire quelque chose de magnifique. Hein. Elle a pris un architecte d'intérieur allemand. Comment on peut rester aussi gamine à 87 ans? Sauf qu'avec son procès, elle m'a mis à la rue. Ils m'ont mis dans un charter, allez hop, direct la France. Oh, je me suis dit, oh, le retour en France, ça va être terriblement fadasse après tout ce que j'ai vécu là-bas. Ben non. Direct à Roissy, touché rectal. Je suis né en Algérie. Là, je me suis dit, on est sur la voie du progrès.
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3: Non, mais excuse-moi, je croyais que tu dormais. Non, mais comme tu ronflais, je pense. Non.
12: Bon, eh ben écoute, en tout cas, merci bien. Hein, toi, hein? Non, reste couché, c'est pas la peine, je me casse là. Hein? Ah non, j'ai été enchanté, tu rigoles? En plus, c'est la première fois que je couche avec une grosse, donc je peux. Une grande championne d'haltérophilie. Et alors, je tiens à te dire que t'es une fille vraiment. T'es vraiment une fille, déjà. Et en plus, j'adore ton appartement, là, avec tous les appareils de muscu, c'est vraiment sympa, hein. Puis alors, tous les posters de Stallone que t'as mis, là, c'est toute une époque. Hein, c'est... Ah ouais, oui, là, oui, ça, c'est tiré de Rambo 2, là. Quand il est de dos, comme ça, en train d'attacher son bandeau, là. Ah non, c'est toi, là? Ouais, je me disais aussi... Bon, je file, moi, parce que je suis pas en... Quoi? Et non, alors, je sais pas si t'as bien vu, mais moi, à la soirée, j'avais d'abord rencontré ta copine... Celle qui fait un sport plus léger, là. Histoire de l'art, ouais. Non, mais c'est-à-dire... Et puis après, elle est partie, puis avec l'alcool, ça s'est un peu embrouillé. Puis là, non, là, faut vraiment que j'aille consulter, je crois. Si, parce que je crois que tu m'as pété quelques côtes. Si, quand tu m'as soulevé en épaulé jeté, là, pour me projeter sur ton lit. Enfin, sur ton tatami. Et que tu l'as raté, ouais. Non, je t'en veux pas, pas de problème. Bon, ben, au hasard d'une prochaine rencontre. Pardon? Mon numéro? Malheureusement, je n'ai pas le téléphone. Désolé. Mais... Ah non, ça, c'est un portable. Alors, ça passe pas bien, comme je suis tout le temps dans des tunnels, tout ça, c'est... Non, mais écoute, bon, c'est comment ton prénom déjà, parce que j'ai... Ah d'accord. Écoute, Ruth, je crois qu'on a déjà fait une grosse bêtise. Il vaut mieux, hein? Ben j'ai pas dit non. C'est-à-dire j'ai voulu, hein. Mais c'est-à-dire tu me tenais la tête bloquée entre tes seins. Moi j'ai voulu crier non, mais t'as déjà essayé de crier en apnée, toi? T'es pas possible. Par contre j'ai bien senti ta médaille d'or. Hein. Bon, non, mais sinon, super. Hein.
13: Quoi?
12: Toi, t'as pris ton pied. Eh ben voilà. Eh ben, moi aussi. Moi aussi, j'ai pris ton pied. Là, maman. Quoi? Non, mais je sais que t'étais pressé, mais ça aurait été cool dans le VT Rangers, quoi. C'est tout. Mais sinon, top. Non, mais ouais, je sais que j'ai vomi. Mais je t'explique, c'est parce que on était complètement bourrés, on a déconné, et puis voilà. Non, non, moi, il y a un moment donné où j'ai dessoulé. Hein. Quand tu t'es déshabillé, je crois. Mais non, mais c'est parce que j'ai été un peu surpris. Parce que je croyais que dans ton genre de sport, on s'épilait. Quoi. Mais il n'y a aucun souci, je dois dire, t'es vraiment super bien tout, foutu et super bien touffu. Ouais, donc, garde, change pas. C'est à cause des anabolisants, ouais. La testostérone, ouais, tout ça, ouais. Mais même pour le bouc, on peut rien faire. Je filme, moi, hein, parce que vraiment, faut. Hein? Encore un bisou? Tu crois? Bon, alors, je viens de faire un tout petit bisou, puis je file, hein. Et puis, non, reste couché, je viens. Reste couché. Oh putain, je te lève! À bientôt, alors. Non, hey, s'il te plaît. Tiens, oh, je peux te demander, t'aurais pas un peu de déodorant? Ouais? Tu peux en mettre? Non, non, mais c'est sûrement parce que t'as eu chaud, comme. T'as quand même beaucoup gigoté. Ou alors tu te laves au Roquefort. Mais ça, c'est. Personne. Bah non. Si, non, bah non. Je te laisse en tout cas, et puis merci bien. Excuse-moi, non, sans faire exprès, t'as fermé la clé. Non, allez, faut ouvrir. Non, faut être gentil maintenant, ça va. Allez, allez coucouche. Allez, ya, là-bas. Gentil. Allez, s'il te plaît. Au secours! Oh, je peux porter plainte aussi, hein, j'ai des droits, hein, merde. Pour l'amour du ciel, ouvre la porte! Attends, non, j'ai une idée, regarde. Je te donne tout mon argent, et tu me laisses partir. Hein, c'est honnête, regarde. J'ai 7 francs.
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13: Il y avait un truc qui me dérangeait, c'était les rapports entre les hommes et les femmes dans l'entreprise. Hein, c'est bizarre, je trouve. Enfin, c'est pas leur rapport qu'ils sont plutôt sympas, c'est plutôt la place qu'ils occupent dans l'entreprise. Vous savez, les hommes d'un côté, les femmes de l'autre, chacun son poste, toujours les mêmes d'ailleurs. Et alors moi, je me suis toujours demandé ce que ça donnerait si on inversait tous les rôles. Vous voyez, les femmes à la place des hommes et inversement. Je pense que ça changerait pas grand-chose, mais ça pourrait être rigolo. Christian, vous m'apportez un café, vous êtes gentil. Hein? Bien. Installez-vous, jeune homme. Excusez-moi, je vous ai fait attendre. Installez-vous, je vous en prie. Merci. Alors, vous venez pour le poste de standardiste, hein? Oui, oui, oui, notre ancien collègue est en congé maternité. C'est formidable. Standard, pardon. C'est bien, standard, ça vous plaît? Sympa, le téléphone. Hein? Épanouissant, ça. Voilà, bon. Alors, standard. Très bien. Quel âge vous avez? 43 ans? Hein? Bientôt la retraite? On rigole. Ça se verra pas, vous serez au téléphone, Dieu merci. Alors, 43 ans, très bien. Vous êtes marié, peut-être? Non? Vous n'êtes pas marié du tout? C'est bizarre. Non, j'ai dit, c'est bizarre, un bel homme comme vous. Bon. Alors, je le note, hein. Not married. Vous ne pouvez pas comprendre, c'est de l'anglais. Not married. Verbe irrégulier. ED. Bon. Alors. Vous avez des enfants, peut-être? Des enfants. Non? Je préfère, c'est parfait. Non, parce que les papas qui filent en douce à 17h pour aller chercher les gamins à l'école, j'en peux plus. Donc pas d'enfants, c'est formidable. Vous n'avez pas prévu d'en faire dans les 10 prochaines années? Non? Super, bonne réponse. Bien, écoutez, je crois qu'on a fait le tour, hein, Monsieur Chabert, c'est ça, c'est vous? Bon, je vois que je vais pouvoir vous appeler Patrick, hein? Ce sera plus pratique. Patrick, pratique. J'adore les mots. Bien, écoutez, Patoche, je vous remercie. Merci infiniment d'être venu, je vous rappelle très vite. Merci, Patou, merci. Allez-y, marchez, je vous regarde, tournez-vous. Voilà, au loin, comme ça. Ah, c'est bien ça, c'est pas mal. Hey, Christian, vous faites rentrer les filles pour la réunion, je suis prête. Hein? Et puis vous prendrez les messages, vous êtes mignon. Merci Christian, merci. Voilà. Tournez-vous Christian, il y a un truc sur le mur. Voilà. Un petit cul. Allez, on y va, c'est parti. Comment ça va les filles? Oui, je sais, je suis un petit peu à la bourre. Ça va bien? Qui est-ce que j'ai pas vu ce matin? Poulimon. Ça va Poulimon? Bien? Il est joli votre tailleur, il est bien. Voilà, enfin, un petit peu courte la jupe, hein. Faudrait avoir un peu vous enrhumer, Poulimon, hein. Ah ouais. Non, là, allez. Ça va. Qui est-ce que j'ai pas vu encore? Berger, ça va? Berger? Oui, oui. Fermez votre corsage, Berger, on voit tout votre soutien-gorge. Fermez. Voilà, hein. Puis fermez votre gueule aussi, parce que vous m'énervez. Ouais, vous avez rien dit, je sais, mais c'est en prévision. Vous m'énervez. Il y a une voix qui m'agace. Pérez, elle est là. Tiens, Bosquet, elle est où, la petite Bosquet? J'avais deux mots. Lui. Hein? Ah, Fourré. Pardon, c'est ça. Fourré. Madame Fourré, qu'est-ce qu'on fait avec ce nom? Hein? Ah, faut changer, ça va pas, Fourré, on n'y croit pas. C'est moche. Non, ça va pas. Quand les clients téléphonent, ça va pas. Je voudrais Fourré, ça va pas. Eh ben, faut changer, prenez votre nom de jeune fille. Hein? Voilà, c'est bien. Bourlier, ça va, Bourlier? Oh, petite mine aujourd'hui, hein? Oh, mais grosse haleine, par contre, hein? Oh là là! Non, bah, restez éloignés de moi, à distance. Voilà, par là-bas, merci. Oui, non, mais je vous aime pas, Bourlier, c'est pas nouveau. Bien! Alors. Donc, si je vous ai réunis, c'est pas pour parler chiffon, hein? Bon, c'est pour regarder un petit peu ensemble vos chiffres de la semaine. Donc, on y va? Voilà, c'est fait. Je suis pas contente. Donc j'aimerais savoir ce qui s'est passé en clientèle. Je vous écoute. Oui, devant tout le monde, on y va. Allez, Pérez, c'est vous qui commencez, on y va, Pérez. Je suis là, vous cachez pas les robes franches pourries là, trop longues. Alors, qu'est-ce qui s'est passé en clientèle, Pérez? On vous écoute. C'est pas de votre faute. Les temps sont durs. Ouais, taisez-vous, vous m'énervez. Christian, qu'est-ce qui se passe avec ce café? Vous le torréfiez vous-même ou faites quoi? Elle gringo là. Oh, le taquille. Je vous taquille. D'accord, merci. Merci Christian. Ouais, moi aussi. Oui, moi aussi Christian. Non, tout à l'heure. Bien, Bourlier, vous êtes avec nous? Alors, qui est-ce que j'ai pas entendu? Oui, bah vous, ça va, on a compris. Berger, peut-être? Ça serait intéressant de l'entendre, Berger. Quel regard vous portez sur la semaine, ou alors? Hein? Faut dire, elle louche, Berger, elle y voit rien. Est-ce que tu veux qu'elle porte comme regard sur la semaine, Berger? Comme ça. Berger! Non, arrêtez de pleurer, je vous taquine. Ouais, c'est pas sympa de se moquer du physique, Bourlier. Alors, qu'est-ce que c'est d'après vous? C'est quoi? La récession? C'est la récession? Bien sûr, oui. Là, t'es avec ses yeux qui se disent bonjour, c'est la récession! Merde! Ah! Christian, pardon. Non, je vous avais pas vu. Allez-y. Je me recoiffe, en fait. Voilà, posez-le là, le café, s'il vous plaît, dans ce périmètre. Merci. Ah, la sucrète est tombée. Baissez-vous. Merci, Christian. Merci infiniment. Bien, alors, bon, on va devoir laisser le problème en l'état. De toute façon, il est 20h, on va laisser les hommes de ménage faire leur travail. On va libérer la salle de réunion. On peut finir dans mon bureau, si vous voulez. J'ai des cigares et du chivas. En plus, j'ai trouvé un site de cul sur Internet. Les filles, vous allez être folles. Pompierenchaleur.com.
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15: Amis soudanais, bonsoir. Amis soudanaises, je vous salue. Pour nous, c'est formidable d'être avec vous ce soir, là, dans ce village, comme ça, très typique du Soudan. J'adore les Noirs. Car moi aussi, figurez-vous, je viens d'un petit village nommé les Batignolles. Alors, est-ce qu'il y en a à qui ça dit vaguement les Batignolles, amis soudanais? Non? Alors, je vous ai ramené une map monde cartographiée afin de nous situer. Donc, le monde, la France, Paris le 17. Alors, il s'agit de l'ouest du 17e, Triangle d'Or, Bénépéraire, Monceau, Batignolles. Il y en a que ça interpelle? Alors me direz-vous, who are you, why it is, who are, qui sommes-nous? On est une bande de vieilles copines, moi c'est Marie Fleur, regroupées au sein d'une petite asso écolo, Ecologist Association, venue vous dire de façon très, très amicale, very friendly, and détendue, cool, qu'il faut arrêter de couper votre forêt, hein? Stopper cette sale manie de niquer les arbres sous prétexte de nourrir sa famille. Because the trees are beautiful, all the trees are beautiful trees. And you cut the trees. It is impossible. Alors, dans le 17e, on est terriblement bio, on est bio. Ouh, qu'est-ce qu'on est bio? Bio. And I prove you, because ma gelapa en papier sucre est mangeable et mon string en écorce est replantable. Alors, amis soudanais, face à la déshydratation de vos sols, quelques conseils. Niveau légumes et plantation. In first, la patate de l'île de Ré. Il s'agit d'une petite patate, very minus, qui pousse dans le sable, uniquement arrosée par l'eau des marais. Donc, pratiquement no water. In second, le radis noir du Cap Ferret. Gros radis, ferme et goûtu. Légèrement poivré, en rondelles ou en cubes, très sympa pour l'apéro. Et enfin, trito, le petit marron bio. Very big léguminacé, multifonction. Confit pot, purée, boulette. Avec un plus d'écho, car une fois évidé votre gros petit marron, il vous fera un magnifique masque pour Halloween. Ah, ah, ah, ah, Halloween! Ça vous dit les Soudanais? Halloween, quand même, c'est connu, ça! T'as l'impression qu'il capte rien du tout, hein? Et qu'est-ce qu'il fout, celui-là, là, il se lève, il a pissé, il a sorti son gros radis, vas-y! Il me donne un peu de respect, quand même! Écoutez, nous, on a fait 12 000 bornes pour venir vous voir, alors quand même, je sais pas, on se concentre, on écoute, eh ben oui, vous n'êtes pas tout seul, les Soudanais! Pas un petit peu penser aux autres, hein, au cycle climatique. Vous, il y en a coupé la forêt. Bon, eh ben, égal réchauffement de la planète, pollution, glaciers qui fondent. Résultat des courses, on peut plus skier à moins de 2000, nous. Non, écoutez, s'il vous plaît, loin de moi toute idée de racisme, j'ai moi-même failli être noir. Du côté de ma mère, il y a un mulâtre au 18e. Et le 18e, c'est pas si loin quand on habite le 17e. Si, c'est drôle. Bon, alors on termine avec un petit film documentaire, un docu sur mon village, et plus précisément le square des Batignolles, où tout ce qu'on peut faire avec des arbres, quand on ne les coupe pas. Voilà, j'ajoute que pour nous, ce contact comme ça, interethnique, cette allée vers l'autre est pour nous hyper enrichissant. Et qu'à contrario, vous-même serez toujours les bienvenus chez nous, dans notre beau pays de la France, pour des vacances. Hein, à la condition de ne pas rester. Car on vous adore, mais chez nous, c'est complet. Désolé, on overbooked. Goodbye.
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14: Madame qu'est-ce qu'elle fout cette connasse? Madame, ouais, c'est ce que vous voyez, madame. Ouais, exact, ouais, je suis d'accord avec vous, un plafond, ouais, je suis d'accord. Mais là où je ne suis pas d'accord avec vous, madame, c'est qu'il y a des infiltrations, et c'est très grave. Hein. Alors, qu'est-ce qu'on fait, madame? On attend que le plafond il tombe sur la gueule à votre enfant et qu'il le tue, ou on dépense 3000 balles? C'est vous qui voyez, hein? Attends, excusez-moi, madame. Attends, c'est qui le con là, avec la Jaguar sur le chantier? Oh! Oh, c'est privé, le chantier, monsieur! Oh! Vous reculez la Jaguar, tu recules ta belle chiotte et tu fous le camp! Le chantier est privé! Oh, tu comprends le français, tu vas pas dans ta gueule! Hein? C'est votre mari? Ah, pardon. Je le connais, ce con. J'ai déjà vu à la télé? Ah d'accord, Elie Mouloudji. Ah d'accord, oh, ça fait bizarre. Ah bah, enchanté, hein, en chantier, hein. Ah c'est marrant, quand je vous ai vu, je me suis dit, c'est pas possible, c'est une fausse imitation. Mais on m'a le fait. Ah, vous faites plus petit sur la télé, hein. Surtout dans la Jaguar, là, vous êtes ridicule, là. Ah, c'est marrant, non, ça fait bizarre, je vous aurais plutôt vu avec une blonde à forte poitrine, hein, que votre femme, elle est pas terrible, hein, hein. Ah ouais, d'accord, non, ça fait bizarre. Vous savez à quoi je vous ai reconnu? À votre visage. Ah, ça fait bizarre. Kevin, viens voir, regarde, c'est mon gamin, il va halluciner. Tiens, regarde la tête de con, regarde le charlot, regarde, hein. Bon, ça va, c'est pas la peine d'être mal à l'aise non plus. Tu vas pas faire ta star non plus, bah fallait faire un autre métier, puis c'est tout, hein. Tiens, regarde, tu reconnais pas, hein? Un monsieur qui fait des conneries à la télé, hein? Non, pas celui qui est mort, l'autre. Voilà, Elie Semoule. Eh, hey, monsieur Semoule, on doit pas vous le dire souvent, mais j'aime bien ce que vous faites. Oui, donc je disais à madame Semoule, là, que y a des... on a envie de zapper, là. Bon, donc je disais, il y a des infiltrations, hein, c'est pas bon, ça, hein. C'est mauvais, hein. Là, les enculés, les salauds, là, ils l'ont caché sous un faux plafond, hein. C'est qui vous a revendu la baraque, hein? C'est les juifs? Ah, oh, ça m'étonne pas, ça. Ah, ça, les juifs, hein, c'est tout. Ben, qu'est-ce que t'as, Kevin, un gardien de ce moule? T'as jamais vu une personne d'obédience judaïque? Eh ben, tu dis shalom et tu fous le camp, voilà. Fils de mal poli, là, fils de con. Bon, qu'est-ce que je voulais dire, monsieur, sur le niveau électricité, qu'est-ce qu'on fait? On garde comme ça, tout pourri, ou on change tout? Hein? On change tout, hein, bien sûr. Non, c'est un conseil, là, que je donnais à un collègue à vous, qui est dans le métier, comme vous, qui fait le con aussi. Dindon. Vincent Dindon. Je connais bien monsieur Dindon, hein. On lui a refait toute sa plomberie, à celui-là. Par contre, c'est un vrai connard, hein. Il est là, comme ça, avec son petit peignoir, et il a une grosse tête et tout, hein. Hein? C'est pourri comme milieu, non? C'est combine et compagnie, non? C'est ça, hein? C'est de la merde, ça, hein? Et puis le dimanche, quand on s'emmerde, on se téléphone, puis on fait une partouze générale, non? Le resto du cul, là, je sais pas quoi. Hein? C'est comme l'autre, là, l'autre Mireille Robin, là, avec son sketch du chantier. Fait du tort aux petits artisans, celle-là! Elle nous a fait passer pour des voleurs! Faudra pas qu'elle s'étonne si elle se réveille avec un coup de truelle dans la gueule, à celle-là, hein? C'est une belle connasse! Non, je me permets, quoi, parce que disons que... Bah, disons, moi aussi, à une époque, j'étais dans la branche. Ah non, j'ai eu ma période de show business, ouais, exact, hein. À une époque, je sortais avec une des sœurs Castagnetta. Enfin, maintenant, elles sont inaccessibles, hein, mais c'est à l'époque où elles étaient pas connues, quoi. Hein? Elles sont toujours pas connues, hein? Bon, bref. Bon, niveau plomberie, monsieur Semoule, là, rien à dire, hein. Champion, bravo, hein. Sauf si vous avez l'intention de faire une salle de bain ou des toilettes. Oui, ben, faut tout changer, hein. Oui, les cheminées, là, j'imagine qu'on les garde pas, c'est pourri, de toute façon, on les a déjà détruites avec le gamin. Les portes, les fenêtres, on les a brûlées. Hein? Du 17e siècle? Ah, c'est pour ça, ça a bien pris, Je pouvais pas savoir que vous aimiez les vieilleries, moi, monsieur Semoule. Hein? C'est pas grave, on ira chez le roi Merlin, c'est aussi mieux, hein. Bon, le mur, là, vous pouvez l'abattre, hein. C'est bon, ça, hein. Ça va agrandir les toilettes de 30 à 40 mètres carrés, hein. Ça, c'est bon, hein. Hein? C'est un mur porteur. Ah, faut pas y toucher, monsieur Semoule, hein. Sinon, la baraque, elle se casse la gueule, hein. Heureusement que je vous l'ai aidé, celui-là, hein. Bon, bah voilà, je crois qu'on a tout vu, hein. On va voir le plus important, monsieur Semoule. La partie financière, monsieur Semoule. Qu'est-ce que vous aviez prévu niveau budgétisation, monsieur Semoule? Ah, il faut rajouter un zéro, là, hein. Ah non, là, je vous le dis, le devis va faire des petits, là, hein. Ah non, croyez-moi, moi, ça fait 15 ans que je suis dans l'arnaque, dans les travaux, Non, puis vous y connaissez rien niveau bâtiment, hein. C'est pour ça le devis n'est pas pareil, hein. Eh, monsieur Semoule, oh! Eh, un petit billet de 100 000, c'est rien pour vous, hein. C'est trois conneries chez Arthur, hein. Faut pas me la faire à moi non plus, hein. T'as de paresseux, on les connaît. Bon, allez! Au plaisir, hein, monsieur Semoule, hein. Vous me laisserez vos coordonnées. Eh, oh, monsieur Semoule, attendez! Eh! Monsieur Semoule! Allez pas faire un sketch sur moi, hein.
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7: Mais j'ai rien contre les nains, hein. D'ailleurs, à chaque fois que je dis ce mot, nain, je peux pas m'empêcher de penser aux parents des sept nains. Vous rendez compte, ils font 7 enfants. 7 nains. Bon, premier, je dis, oh là là, il est beau quand même. Et le petit quand même aussi. Ah, je vais rien, allez, mets-toi là, mets-moi là, allez, reste tranquille aussi, quoi, pour les conneries aussi. Hein. Un deuxième enfant, un deuxième nain. Je dis, oh là là, il est encore petit celui-là ou quoi alors? Mais c'est la loi des séries ou quoi, alors là, qu'est-ce qui se passe, oh? Ça fait rien, allez, viens, mets-toi là, voilà, mets-toi là, regarde ton frère, voilà, déconne pas non plus. Troisième enfant, un troisième nain. Ah non, là, moi, je vais voir le gynécologue et je lui dis, Ah non, excusez-moi de vous déranger, monsieur le gynécologue. Oui, c'est à quel sujet? Ben, c'est-à-dire que vous vous rendez compte, j'ai eu trois enfants, trois nains. Moi, ça continue encore comme ça, je viens avec mes collègues et je casse tout dans le cabinet, je vous le dis, Et là, un quatrième enfant, un quatrième nain. Un cinquième enfant, un cinquième nain. Et les grands-parents, alors Alors, et vos petits-enfants, alors, ils sont comment, alors? Ils sont petits, hein. Et un sixième enfant, un sixième nain. Un septième enfant, un septième nain. Ah non, là, moi, je retourne voir le gynécologue, je lui dis, pardon, excusez-moi de vous déranger, monsieur le gynécologue, c'est encore moi.
16: Oui.